0: espace où finalement le maraîcher, vous voyez sa femme devant l'école le matin, etc. Plus on est dans un espace qui est petit, finalement, plus on est obligé de se regarder les yeux dans les yeux et de préserver cette courtoisie qui est un collagène social et qui évite aussi la violence. Parce que vous parlez de la caissière qui n'est pas sympa, mais moi je vais vous parler du médecin qui se fait agresser. L'augmentation des agressions sur les médecins, on avait vu ce reportage tragique d'un médecin de passer à tabac il y a quelques mois, ça prouve aussi que nous, on se comporte, les usagers, comme de purs consommateurs et on se met à adopter aussi cette mentalité prédatrice au lieu de reconnaître l'interdépendance. C'est-à-dire le médecin a besoin de moi pour vivre et moi j'ai besoin du médecin pour me guérir. Et ça, je pense que c'est quelque chose qui, effectivement, dans notre époque progressiste, a été très, très, très abîmé. Ce lien social est très poreux.
1: La question du sens du travail, le sens du travail, pourquoi est-ce qu'on travaille ? Est-ce que cette question du sens du travail a évolué pour les jeunes ? Marie-Estelle Dupont.
0: Déjà, elle a évolué parce que là, aujourd'hui, avec l'avènement de l'IA, ils ne savent pas si ce pourquoi ils étudient, ça va encore exister dans 10 ans. Ils savent que beaucoup d'avocats vont être remplacés par de l'IA, beaucoup de certains disent d'ailleurs, je veux faire un métier assez manuel qui fasse que je puisse pas trop vite être remplacé, je vais être obstétricien ou je vais être kiné, parce qu'au moins, on va pas me remplacer tout de suite par un robot. Enfin, en tout cas, moi, j'aimerais pas me faire masser par un robot, je sais pas vous. Donc, il y a cet avènement de l'IA, et puis il y a l'allongement de l'espérance de vie qui fait que là où peut-être nos pères ou nos grands-pères entraient à 23, 24 ans dans une entreprise et la quittaient à la retraite, et donc il y avait un sentiment d'appartenance très fort à un collectif qui pouvait être à la fois très monotone et très pesant, mais aussi très rassurant. Ils l'ont pas. Ils savent qu'aujourd'hui, ils vont peut-être faire 3-4 métiers au cours de leur vie. Donc, il y a une énorme flexibilité, mais qui est aussi... c'est bien d'avoir de la flexibilité, sinon on est trop rigide, mais quand on en a trop, on tombe. Donc, pour eux, c'est un peu angoissant. Et la question du sens, je pense, elle est très importante parce que ils n'ont pas envie de rester au niveau de la pure... pure satisfaction des besoins vitaux élémentaires. Ils ont envie, s'ils y consacrent leur journée, justement, de ne pas, comme beaucoup des quadras qu'ils regardent avec tristesse, finir en burn-out, faire du quiet quitting, c'est-à-dire se détacher de ce qu'ils font. Ils ont envie que leur travail utilise quelque chose de leur potentiel, quelque chose de leur intelligence. Alors, c'est facile pour les vieux que nous sommes de dire « oui, mais ils foutent rien, ils sont feignants, ils n'ont pas envie d'eux, etc. » Mais moi, je pense que c'est la conséquence de la crise de la transmission. C'est-à-dire que en ne voulant plus transmettre, en transformant tout le travail en procédure, en choses très mécanisées, en choses très fragmentées, on a aussi rendu le travail moins intéressant. Quand vous avez du lien humain, quand vous admirez quelqu'un, vous avez envie de vous défoncer, vous avez envie qu'il soit fier de vous, votre chef.
1: Effectivement, effectivement. On en est arrivé là comment ?
0: Alors, on en est arrivé là par les évolutions du management. Je dirais que ce qu'on a gardé du communisme, c'est que les individus s'effacent derrière un espèce d'objectif collectif qui ne permet ni la transmission, ni la créativité, ni les gratifications. Et puis, accessoirement, en France, les charges patronales font qu'aussitôt accompli, le fruit du travail est avalé par l'État. Donc, ça décourage un peu tout le monde. Puis, ça dresse aussi les employeurs contre les employés. La dérive vers un néolibéralisme complètement débridé qui a mis en place des techniques de management où en fait les organisations du travail fabriquent de la souffrance à grande échelle. Alors là, je vais pas me faire forcément des amis, mais je pense que c'est important de comprendre que déjà dans une société où vous surpayez des jobs qui n'ont pas tellement d'intérêt, pas tellement de valeur ajoutée, vous sous-payez les policiers, les enseignants, les infirmières, les auxiliaires de puériculture, c'est-à-dire tous les gens qui sont absolument indispensables parce que tôt ou tard on en aura besoin, les juges d'instruction, les psychologues hospitaliers, etc., etc. Vous envoyez quand même le signal que ce qui a de la valeur n'est pas payé et que ce qui est surpayé, c'est ce qui est un peu futile. Et donc, vous mettez les parents en position très difficile pour conseiller leur enfant. Soit tu vas faire le métier de ta vocation et tu vas très très mal gagner ta vie et pas nourrir ta famille, soit tu vas bien nourrir ta famille mais en faisant un truc dans lequel tu seras pas heureux. Donc, déjà, c'est compliqué. Et puis, les évolutions du management, c'est que le management, il était d'abord concomitant de la tertiarisation du travail et de la mécanisation. C'était un management très scientifique. C'était une technoscience, le management. Et ce qui est intéressant, c'est qu'on voit comment les méthodes managériales, elles ont envahi tous les domaines de la vie dans la cité. La parole politique n'est plus une parole politique comme au temps de Georges Pompidou. C'est une parole managériale. On va gérer. C'est des technocrates qui vous disent ce qui est bon pour vous. À l'école, les professeurs sont soumis à des procédures très administratives. Dans le soin, c'est la même chose. On en parlait avec...

0: parce que c'est la crise, parce qu'il y a des réductions budgétaires, parce qu'il y a des réductions d'effectifs. Donc on va en permanence demander aux salariés, non pas de penser, réfléchir, mais de s'adapter à de l'exception permanente et reconduite. Et donc finalement, ça crée de la souffrance. Vous avez eu en France une désindustrialisation très importante du pays, et dans le même temps, des délocalisations, etc., la fameuse mondialisation heureuse qui a complètement noyé les classes moyennes. Et en même temps, il y a eu une uniformisation, une industrialisation, une fragmentation de tous les secteurs qui étaient étrangers à l'industrie. Et ça, Christophe Orlache le prédisait déjà en 79 dans La culture du narcissisme. Le soin, la culture, l'information, tout ça, ça a été industrialisé. Donc ça perd de sa saveur, ça perd de son sens.
1: Justement, la désindustrialisation, la délocalisation de métiers dans des pays à bas salaire, enfin de postes plus précisément dans des pays à bas salaire. Quel impact ça a eu sur notre rapport au travail? Parce qu'en réalité, on a dit à des gens, on va arrêter de vous faire travailler en France et puis on va vous remplacer par des gens qui gagnent deux fois, qu'on va payer deux fois moins que vous et qui feront exactement le même métier. C'est formidable la mondialisation et après on s'étonne qu'il y ait un rapport au travail qui évolue. Qu'est-ce que vous pouvez nous en dire?
0: Que le signal de profond mépris que ça envoie à la fois à ceux qui viennent pour des raisons économiques et à ceux qui sont là, il est très important parce qu'on signifie à l'être humain qu'il est interchangeable et que toute son expertise finalement n'a pas de valeur. Donc ça crée aussi d'immenses fractures dans la société. Parce qu'évidemment, celui qui est remplacé par une main-d'œuvre qu'on paye moins et qui ne parle pas la langue du pays et qui est là pour des raisons strictement de survie économique, ben ça crée des tensions. Là où finalement, en acceptant d'être un peu plus raisonnable en termes de mondialisation et de garder des frontières, on préservait aussi une certaine forme de paix sociale. Oui. Et la mondialisation, ça a été aussi le moment où une partie de la droite a trahi la droite en disant finalement la seule chose qui compte c'est l'hyper-rentabilité économique, mais donc on s'assoit aussi sur des valeurs fondamentales qui est le fait, comme disait Georges Pompidou, qu'il disait plus je vieillis, plus j'attache d'importance à l'homme, au cadre de vie de l'homme, et il est important que, certes l'homme vit en société, mais il est important qu'il puisse y vivre dans cette société. Et je crois qu'il avait pressenti le danger de l'illusion d'une mondialisation à tout craint qui allait transformer chacun de nous en utilisateur utilisé. Et puis avec l'arrivée d'Internet, en client soi-disant roi, mais très très manipulé par l'algorithme, et donc nous-mêmes esclaves en fait de nos illusions et du désir mimétique. Ouais. Après, c'est aussi à chacun de nous, même si ce système est très puissant, de dire quand on le peut, c'est un peu bateau ce que je dis, mais je vais aller voir mon libraire et avoir une conversation avec lui et lui acheter les livres plutôt que les commander et me les faire livrer. Parce que finalement, on est tous pris dans cette vitesse et on nourrit l'isolement dont nous souffrons. Et finalement,
1: si
0: on se rend compte que le lien social d'aller parler avec son libraire en revenant du marché le samedi, c'est vachement sympa parce qu'il nous fait lire des bouquins auxquels on n'aurait pas pensé si on était resté tout seul.
1: Voilà, et on parlait des délocalisations. Après, parfois, il y a la réalité économique et effectivement, on peut plus se battre avec des salaires français. Il y a une réalité également.
0: Attendez, les salaires français, ils sont pas élevés. Hein, c'est les charges patronales qui sont élevées.
1: Oui.
0: Ils sont pas un salarié qui touche 2000 euros. Le patron, ça lui coûte 4000, donc tout le monde est perdant.
1: La retraite, qu'est-ce qu'on peut en dire? Certains le vivent très très bien, le départ à la retraite. D'autres, très difficilement. Qu'est-ce que ça dit de notre rapport au travail?
0: Alors, vous voyez, c'est très important ce que vous dites, parce que Christophe Orlache, il voyait justement dans cette impatience à prendre sa retraite l'expression du désir de quitter un navire en train de couler. En fait, l'ère des managers et des ressources humaines qui sont dissociés de la réalité du travail, ça a sonné le glas de la franchise. Alors certes, il n'y a plus de conflit, mais du coup, il y a beaucoup d'hypocrisie et beaucoup de quiet quitting, c'est-à-dire de je fais mes heures, je coche la case, je me désintéresse, je m'implique plus. Comme je m'implique plus, en fait, je suis pas heureux, je suis pas fier de moi, ça me nourrit pas, je nourris pas ce que je fais. Et finalement, j'attends que ça passe et je ne vis que pour les moments où je ne vais pas travailler, le week-end, les vacances. C'est extrêmement déprécieux.

0: jeunes. Et je crois que oui, pour un certain nombre de personnes, la hâte à prendre sa retraite, elle est l'expression du fait que le travail, peut-être qu'ils avaient... On interviewait un enseignant l'autre jour. Il a épousé ce métier par vocation, par passion, par conviction, par soif de transmettre des connaissances. Il dit, je crois que je vais partir le plus tôt possible à la retraite. Je crois même que je vais démissionner de l'éducation nationale sans attendre, parce que ce qu'on me fait faire, les procédures et ce qu'on me demande m'a fait perdre le goût, m'a fait perdre le sens de ça. Et j'ai plus l'impression d'apporter une valeur ajoutée à mes élèves, alors que je n'avais que ça à cœur quand j'avais 20 ans. Donc ça peut aussi être l'expression de ça, la retraite. Il ne faut pas le voir comme seulement une épidémie de flemme. Je pense qu'on doit faire un pas de côté et penser l'évolution des organisations du travail.
1: 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La nuit se poursuit dans un instant avec la Libre Antenne, en nouvelle diffusion. Et pour la musique, c'est le nouveau Christophe Willem. Voici « Système ».

Le nouveau Christophe Willem sur Europe 1, il était l'invité de Culture Média le 3 juin dernier. Vous savez, avec Thomas Hill et toute sa bande que vous retrouvez tous les matins de 10h à 11h30. Et donc Christophe Willem était venu nous parler de ce nouveau titre que l'on vient d'écouter à l'instant, Système. 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Bonne nuit à tous.

0: Bonsoir Ghislaine.
1: Bonsoir.
0: Merci d'être avec nous sur l'antenne d'Europe 1 pour nous parler de quoi ?
1: Oh, ça va être très simple. Disons que depuis 5 ans, j'essaye de me battre pour survivre puisque j'ai vécu 7 ans d'enfer avec mon chat. C'est surtout pour le chat que je me bats plus que pour moi.
0: Oui.
1: Et comment dire, eh bien, comme j'ai du mal à supporter mon entourage, les gens d'aujourd'hui, parce qu'ils sont de mauvaise humeur, parce que si, parce que ça, alors qu'il y a eu une époque que nous avons vécue, je pense que, je ne suis pas toute jeune, hein, j'ai 70 ans, où on n'avait pas tout le confort, tout de suite et tout autre, et on était bien plus heureuse, même si on n'avait pas d'amour, de tendresse et d'affection que je n'ai jamais connue. Ce qui fait que je veux te dire aujourd'hui, dans le fond, puisque je n'ai jamais connu ces sentiments, je ne peux pas en souffrir.
0: C'est une bonne manière de voir les choses. Vous faites bien de le souligner. Quand on n'a pas connu quelque chose, on ne peut pas le regretter. À tout de suite, c'est une autre perspective. Ah oui.
1: Donc, les années, tout ça, j'ai connu quand mon père était encore avec ma mère, mais ça n'a pas duré longtemps, hein, parce que j'ai fait éclater le... En fait, ils se sont mariés à cause de moi et ils ont divorcé à cause de moi, voilà. C'était l'époque où une fille mère, dans les années 60, c'était très mal vu. Et
0: pourquoi vous dites qu'ils ont divorcé à cause de vous ? Qu'est-ce qui vous fait dire ça ?
1: Ils se sont mariés à cause de moi parce qu'une fille mère dans les années 55, c'était très mal vu,
0: oui.
1: Ok. Et puis, ben, ils étaient pas trop jeunes, mais ils n'étaient pas faits pour être... Si, je dirais qu'ils n'avaient pas l'expérience pour être mariés, parce que ma grand-mère a élevé son fils comme l'enfant roi, lui passait tout. Elle en a fait un homme irresponsable. Ma mère, elle a eu d'autres problèmes, et résultat, eh ben, ça a explosé. Puis voilà, chacun a vécu sa vie. Mon père est mort très jeune, et je vais vous dire, je vais être très dure. Il valait mieux qu'il meure très jeune, parce que comme ça, ça l'a empêché de souffrir. Parce qu'entre l'alcool et le tabac, il était un excellent ouvrier sur les chantiers. J'ai visité les chantiers avec lui quand j'étais gamine. Et malheureusement, un alcoolique sur un chantier, on ne le prend pas. On ne le prend plus, parce que c'est un danger
0: pour
1: lui.
0: Ah oui, donc il était vraiment addict à l'alcool. Il était vraiment addict à l'alcool, votre père.
1: Donc c'était un danger pour lui, un danger pour ses collègues et autres, surtout sur un chantier, surtout ce qu'il faisait, il était moteur en chauffage central. Donc, la vie a continué, ils ont divorcé, peu importe, ça n'a rien d'exceptionnel. Moi, j'ai continué ma vie privée, ça a été un désastre, mais c'est pas grave, je suis quand même arrivée à 70 ans.
0: Pas d'enfant, Ghislaine.
1: Ah, j'en ai pas voulu, j'ai voulu couper la chaîne de violence des couvrets. Enfin, excusez-moi de dire le nom,
0: d'accord. Mais
1: il n'y a plus personne, de toute façon, je suis la dernière.
0: Ah, d'accord, donc vous êtes seule aujourd'hui.
1: Je suis seule, vraiment seule.
0: Avec votre chat.
1: Ah oui, alors mon chat, ça fait 50 ans que j'ai des chats. Mais la dernière, celle que j'ai depuis 12 ans et quelques, on a vécu 7 ans d'enfer. Ça fait 5 ans que j'essaye de m'en sortir pour elle. D'ailleurs, la voilà parce qu'elle est très jalouse. Elle n'aime pas que je parle à quelqu'un d'autre.
0: C'est quoi comme race de chat ?
1: Gouttière.
0: D'accord.
1: Une superbe gouttière. Et malheureusement, bon, j'ai beau essayer de... Depuis 5 ans, ça fait 5 ans que mon dernier compagnon est mort. Comme je disais à votre collègue, quand quelqu'un décède, on trie les papiers et autres qu'on ne va pas fouiller quand il est vivant, ce qui est normal.
0: Bien sûr. Mmh.
1: Là, je crois que j'ai rempli tous les cimetières de France et de Navarre avec ce que j'ai découvert. Et c'est ça qui me... Bon, le jour, ça va. Il n'y a pas de problème, mais alors la nuit, c'est l'horreur.
0: Vous ruminez.
1: C'est l'horreur.
0: Vous
1: ruminez,
0: ça tourne en boucle.
1: Voilà. J'ai beau prendre quelque chose pour dormir, mais malgré que ce soit un des trucs les plus forts, on s'y habitue, hein, et puis je ne vais pas prendre la boisse. Et là, c'est ce que j'ai voulu faire, et je me suis rendu compte, et c'est peut-être aussi une chose que je ne savais pas de moi. J'ai été là, j'ai fait preuve de lâcheté. Parce que je me suis dit, le lendemain matin, bon, d'accord, tu avais pris toutes les précautions pour que ton chat soit prise par l'association des chats à laquelle tu as fait don de tous tes biens et autres, en contrepartie qu'elle prenne soin de ton chat, de sa maladie et autres. Toi, tu serais morte, ok, tu souffrirais plus. Mais ton veto te l'a dit, elle ne supporterait pas quelqu'un d'autre. Donc, là, je me suis rendu compte que j'étais lâche pour le chat.
0: Ce que vous êtes en train de nous dire, Ghislaine, c'est que vous avez voulu en finir et que vous vous êtes rendu compte qu'il n'en était pas question parce que vous aviez votre chat. Votre chat vous a sauvé la vie.
1: Tout à fait. Et je me suis dit, mais t'es aussi lâche que ceux qui balancent leur chat par la porte quand ils vont en vacances. Tu as pensé d'abord à toi, même si tu as pris des précautions pour qu'elle ne se retrouve pas seule, elle n'aurait pas survécu sans moi.
0: Quel âge elle a, votre chatte ?
1: 12 ans et demi.
0: Ah oui, non, mais à cet âge-là, c'est pas possible. Vous écoutez la libre antenne. Moi, mon chat est décédé le 16 novembre dernier à l'âge de 22 ans.
1: Voilà. Bon,
0: 12 ans et demi, vous ne pouvez pas la laisser. Vous pouvez pas la laisser.
1: Et vous savez, j'ai eu une des chats que j'ai eu 23 ans. Après le décès de mon premier mari, j'avais une chatte de 3 mois. Et on a vécu 23 ans ensemble. Alors, je dirais pas qu'on a bien vécu, mais on a survécu. Et là, je pensais pas du tout à ce que j'ai voulu faire il y a quelques jours.
0: Oui, vous pouvez lui dire merci, hein.
1: Oh là là, si vous saviez.
0: Et encore une fois. Oui.
1: Dieu sait qu'elle me coûte plus cher que moi, je me coûte cher, mais je m'en fiche de ça. Je suis pas quelqu'un qui soit attaché à l'argent du moment que je peux soigner mon chat. Et j'ai un excellent vétérinaire en plus.
0: Elle souffre de quoi
1: C'est une maladie gastro-intestinale et je crois que j'en suis responsable, comme il me l'avait expliqué. Je lui ai donné du lait trop longtemps.
0: Ah oui, il ne faut pas donner de lait au chat. On croit que c'est une idée reçue qu'ils aiment le lait. Bon, de toute façon, ils aiment tout en général, mais il ne faut pas leur donner.
1: Tous les autres chats que j'ai eu avant elle n'ont eu aucun problème de ce côté-là, mais ils avaient des maladies rénales qu'à l'époque, on ne savait pas aussi bien soigner que maintenant. Et puis, elle, c'est de ma faute.
0: Bon, en même temps, elle a 12 ans et demi, elle en a encore pour quelques années. Vous avez des chats qui vivent vieux, 23 ans, c'est un record, presque. Hein.
1: Ah ben, je vais vous dire, je fais ce qu'il faut pour, c'est toi ou moi. Ou alors c'est tous les deux. Non. Ça va un peu mieux, mais bon.
0: Est-ce que je peux vous demander ce que vous avez, si vous le souhaitez, vous savez que la Libre Antenne porte bien son nom, qu'Europe 1 porte bien son nom,
1: bien
0: on
1: sûr.
0: Est une radio libre, et la Libre Antenne, on est libre de nous livrer ce que vous souhaitez uniquement.
1: Oui.
0: Est-ce que je peux vous demander ce que vous avez découvert dans les papiers de votre dernier compagnon qui a fait que vous vouliez mettre fin à vos jours ?
1: Écoutez, c'est pas compliqué. Déjà quand j'ai connu c'était pas mon mari, c'était juste un compagnon, parce que mon mari, lui, il est mort d'un cancer du poumon, donc je l'ai accompagné jusqu'au bout et à la maison, et donc c'est pas ça le problème. J'ai découvert que monsieur déjà j'avais vu des anomalies sur mon compte bancaire. Lui, il a jamais travaillé de sa vie, dans la mesure où il était à 80% d'invalidité. Donc, il ne pouvait pas travailler seul. En tout cas, il fallait qu'il soit accompagné.
0: Mmh.
1: Tout ce qu'il ouvrait, c'était un mensonge. Quand je disais quelque chose, il retournait la phrase de façon à faire croire qu'on avait vécu une vie parallèle. Quand il voulait me faire, moi, quand je lui offrais le restaurant et autres, j'avais jamais de problème. Je m'organisais pour pouvoir payer le restaurant. C'était un cadeau, je veux dire. Et lui, à chaque fois, on m'a pas fait mon virement. Alors, bon, ça c'est une chose. Il avait jamais d'argent, mais il a payé quand même 600 euros à une jeune. Vous savez que dans les pays comme l'Inde et tout ça, les filles, il faut qu'elles aient une dot pour pas qu'elles tombent sur un malade trop vieux. C'est leur culture, c'est pas le problème. Mais quand j'ai découvert un papier que je dis, c'est quoi ça, t'as donné 600 euros à un notaire ? Oh, sérieux, c'est une espèce de brouillon. Et non, c'était pas un brouillon, parce que je me suis renseignée après. Il avait, soi-disant, s'était inscrit à une association de soldats, d'ex-soldats, pour faire connaître l'armée en France. Et quand j'ai averti le général qui s'occupait de l'association pour lui dire qu'il était décédé. Ah ben, on ne le voyait jamais.
0: Oui. Ah, bon, donc, une succession de petits mensonges.
1: Petit et gros quand même, hein, parce que quand vous prenez tout en pleine figure et d'un seul coup, moi, je veux bien que les gens... Enfin, je veux bien. Non. Alors, je veux pas, mais bon, c'est comme ça, il y a des gens qui mentent. Et il y a des gens, dans le fond, c'est une question de survie aussi de mentir. Mais alors, lui, c'était un art de vivre. Qui plus est, il était très intelligent, très cultivé, donc ça passait auprès de tout le monde. Et le jour, il y a 5 ans, quand il voyait que je commençais à ne plus plier, il a pris le panier du chat avec mon chat dedans et qu'il a balancé à travers l'appartement. Alors là, toute la violence...
0: Ah, il s'en est pris à votre animal.
1: Il était jaloux de mon animal. Il en était jaloux. Donc le jour où il a fait ça, eh ben écoutez, je peux vous... Toute la violence de ma famille est ressortie. Alors, j'ai pris des coups, c'est vrai. C'est une molle, mais c'était pas grave, j'en avais l'habitude quand j'étais gamine. J'ai rien dit.
0: Parce qu'il vous frappait.
1: Il me frappait. Et il me disait dictateur, dictateur. Et moi, je le regardais dans les yeux avec un grand sourire. Et comme il voyait que je n'avais pas l'intention de plier, il lâchait. Et la troisième fois qu'il est revenu dans la pièce, je regarde ma montre et je dis « Ah, ça y est, c'est l'heure, monsieur vient se défouler. » Il a fait un pas en avant, 2 en arrière, il est allé s'enfermer dans la chambre et j'avais gagné.
0: Et pourquoi vous ne l'avez pas quitté, dites-moi? Pourquoi vous avez accepté
1: pourquoi
0: de subir cette violence?
1: Parce que j'étais chez moi. Parce que c'est moi qui payais tout.
0: Ah, parce qu'il vivait avec vous?
1: Non, il vivait avec moi et je l'entretenais. Mais ça ne me gênait pas parce que... C'est... Alors, un truc idiot, et c'est pour ça que j'ai plus de sentiments maintenant, c'est la première fois que je ressentais quelque chose pour quelqu'un.
0: Ah, d'accord. Ce qui pourrait expliquer ceci explique cela. Pourquoi
1: voilà.
0: Vous avez subi... C'est violence.
1: Voilà. Et j'avais pas peur de la solitude. Je suis une solitaire de nature. J'ai toujours été une solitaire de nature. Quand j'étais gamine et que j'étais harcelée, bon, c'était pas le harcèlement d'aujourd'hui avec l'internet et autres, hein, c'était un coup de poing, un coup de pied, des coups de pied dans les cartes à BO. Je me suis jamais plainte, j'ai résolu mes problèmes moi-même. Personne n'en a jamais rien su. C'était qui tout double la solution que j'ai choisie et j'ai gagné encore une fois. Et j'ai commencé très tôt. Et toute ma vie, ça a été ça.
0: Combien de temps vous êtes restée avec lui? Combien de temps a duré votre histoire?
1: 7 ans. Tandis qu'avec mon premier mari, bon, il avait 25 ans de plus que moi, il avait déjà été marié, ça se passait quand même mieux. Hein. Quoique vers la fin, comme j'ai un sale caractère, ça je reconnais, je n'accepte pas qu'on me mette dans une case. Bon, bah, les 3 dernières années, il m'a dit, je ne divorcerai pas, mais tu peux rester ici. Oh, bah, je dis, si tu veux, je m'en vais, je m'en fiche, je travaille. Il m'a dit, non, on se croisera et puis c'est tout. Et par contre, quand il a découvert qu'il avait un cancer du poumon parce qu'il avait trop fumé, là, il s'est souvenu de mon prénom. Alors, moi, pour faire face à ça, c'était pas le premier que j'enterre, excusez-moi de parler comme ça, mais malheureusement, le peu de famille que j'avais, c'était moi qui étais chargée de ce genre de choses. Donc, à mon premier mari, je lui ai dit, écoute, tu veux mourir où? À l'hôpital ou à la maison? Il m'a dit, à la maison. J'ai dit, ok, tu te fais rapatrier par une ambulance. Moi, je demande un congé sans solde à mon patron.
0: Oui.
1: Et mon patron, c'était André Rousselet.
0: Ah.
1: Alors, avec lui, comme lui, il ne prenait pas de gants avec la secrétaire que j'étais, et que moi, je ne prenais pas trop de gants avec le président qu'il était. J'ai écouté, il faut au moins, je ne peux pas vous dire un jour près, 6 semaines, et je lui ai expliqué la situation. Il me dit, ok, vous venez 1 heure par jour quand même, parce qu'il y a des papiers que je ne peux pas confier à qui que ce soit. Et c'est comme ça que ça a marché.
0: Donc vous l'avez accompagné jusqu'à sa dernière demeure, comme on
1: et
0: dit.
1: Et je l'ai accompagné jusqu'à sa dernière demeure. Mais lui aussi m'a trahi parce que je lui avais fait installer un deuxième poste téléphonique à côté de lui dans la chambre, parce que la chambre allait qu'elle se fermait et il était hors de question que le chat vienne se mettre sur sa poitrine. Hein. Bon, c'est quoi. Il téléphonait à ses enfants en douce, alors que j'ai jamais refusé qu'il ait des contacts avec ses enfants et autres. Alors, je vous dis pas après ce que j'ai dû subir de la part de sa famille. Alors, je l'ai envoyé premier en disant, bah oui, mais vous avez eu la belle vie, vous, dans le sud. À aucun moment, vous ne m'avez proposé de m'aider pour venir le soigner. Parce qu'à l'époque, il n'y avait pas encore l'hospitalisation à domicile et on était en banlieue, donc ça n'existait pas. Donc il a fallu que je fasse ça seul avec le médecin de famille. Bon, je l'ai fait et puis voilà, c'est tout. C'est la vie, hein, si je puis dire ainsi. Et toute ma vie privée a été comme ça. Alors maintenant, c'est terminé, on ne m'approche plus. Et là, oui, j'en ai eu vraiment marre, là. Parce que je me suis rendu compte que quand j'avais envie de parler, si je parle à mon chat, elle me crie dessus. C'est-à-dire, pour faire court, Maya, elle a le même caractère que moi, mais sur pattes.
0: Alors, c'est ce que j'allais vous dire. Vous m'avez dit là, à l'instant, oui, de toute façon, j'ai un mauvais caractère. Qu'est-ce qui vous fait dire que vous avez un mauvais caractère ?
1: Parce que je n'accepte pas qu'on me mette dans des cases. Je veux bien faire tout ce qu'on veut. Je veux bien aller au-delà de ce que je peux faire et je l'ai souvent fait. Mais bon, c'est pas la première fois que je fais une TS. Je me suis retrouvée dans la rue quand ma grand-mère est morte. Je me suis retrouvée dans la rue alors que j'aurais pu rentrer à la maison. J'ai pas voulu. J'avais plus personne. Donc je me suis dit, je m'en fous. J'ai eu du pot. Je n'ai jamais dépassé la ligne blanche. C'est-à-dire que si j'avais tendu la main pour manger, on m'aurait demandé autre chose. Et si j'avais dû me prostituer, je me serais droguée. L'un ne va pas sans l'autre, même encore aujourd'hui. C'est pour ça que je ne juge pas. Je ne juge pas les gamines, je ne juge pas les filles, je ne juge pas les femmes. Parce que je l'ai vécu.
0: Quand vous dites, quand vous dites, Ghislaine, que vous n'aimez pas qu'on vous mette dans des cases, vous voulez dire qu'on vous aimez pas, qu'on vous enferme, qu'on vous ne voulez pas être enfermé. Oui, c'est pas la même chose.
1: Pas du tout.
0: Oui,
1: pas
0: d'accord.
1: Du tout. Et combien de fois j'ai pu me sauver d'hôpital psy, mais comme là-bas, j'ai été prisonnée, hein, j'ai fait des trucs pas possibles. Et c'est pas parce que j'ai 70 ans aujourd'hui que j'en fais pas encore les choses. Hein. Quand je me plais pas dans un hôpital, j'y vais plus d'ailleurs, enfin, pour un accident, hein, qui est très casse-cou, donc je suis un peu cassée de partout.
0: Un peu border, non, peut-être, un peu état limite, un petit peu, non?
1: Oh, j'en sais rien. Je me pose pas trop de questions. Mais je suis d'une décharge de responsabilité. Je fais des choses dans les règles. Et je sors de l'hôpital. Je ne vois pas de kiné. Je ne vois rien de tout ça parce que je n'en veux pas.
0: Et pas de psychothérapie, bien sûr.
1: Surtout pas.
0: Je savais ce que vous alliez me répondre. Oui. On voit bien la rebelle. On sent bien la rebelle en vous. Hein.
1: Surtout pas. J'en ai vu, oui. Bah, ils attendent encore mes réponses. Hein.
0: Quand vous dites que vous n'en êtes pas à votre première tentative de suicide, vous en avez fait combien? Parce que vous avez comme ça, à vous écouter, on pense plutôt à l'état limite, mais pas trop à la dépression.
1: La dépression, je l'ai faite quand j'ai perdu mon premier mari, mais encore, c'était même pas. Ça a été la descente aux enfers, parce que malheureusement, j'ai une certaine fierté de ne jamais demander rien aux autres et de me débrouiller par moi-même. Alors, les autres, bien évidemment, ne viennent pas vers vous quand vous leur demandez rien. Et une fois, j'ai osé demander quelque chose à quelqu'un, mais pas de l'argent, ni rien, juste 5 minutes d'écoute. Et on m'a répondu, excusez-moi, là, j'ai un rendez-vous, je suis pressée. Et ça s'est reproduit, là, il y a à peine une dizaine de jours. Alors, c'est vrai que ça a remonté pas de choses. J'ai dit, bon, bah, écoute, tu te laisses tomber. Et si vous voulez, je vous ai appelé en n'y croyant pas, parce qu'il y a 5 ans, pour la première fois de ma vie, il y a, vous savez que quand vous, dans les centres de santé, puisque moi, je suis suivie par un médecin, qui me prescrit mon somnifère tous les mois, donc oui. C'est pas une maladie, hein, c'est rien, c'est. Voilà. Il y avait 2 numéros, vous n'êtes pas seul, si vous vous sentez mal, appelez ces numéros-là. Pour la première fois de ma vie, j'étais pas toute jeune, hein, j'avais quand même déjà plus de 60 ans passé. J'ai fait ces numéros-là. Alors là, je le prends avec le sourire aujourd'hui parce que je me dis, c'est pas possible. Ils ont mis des mauvaises affiches. Le premier numéro, il a bien décroché. Je sais pas si j'ai eu à faire un sourd-muet. Enfin, un sourd, encore à la limite, il peut décrocher un standard, hein, ça clignote, donc il voit que ça sonne, mais il ne peut pas répondre. puisqu'il est, il est censé être muet. Je n'ai pas eu un seul mot. J'ai expliqué, j'ai pas eu un seul mot. Voilà, j'ai raccroché.
0: Oui.
1: Je me suis dit, je vais essayer le second numéro.
0: C'était peut-être là, un disque. C'était peut-être un disque hein, qui marchait pas.
1: Oui, oui, oui.
0: Vous êtes tombé.
1: Alors,
0: oui.
1: Le second numéro, c'était pas vraiment un disque parce qu'il m'a demandé toute mon identité. Mon nom, mon date de naissance, mon lieu d'habitation et autres. Bon, moi, j'ai raccroché. Hein.
0: Oui, vous avez bien fait parce qu'on sait jamais. Oui.
1: Donc, là, vous voyez, j'ai tenté le coup auprès de vous parce que ça fait. Comme je dors pas la nuit, je vous écoute.
0: Ouais.
1: Et puis après, quand il y a Ondelade, parce que je suis passionnée par Ondelade, par ce genre de
0: d'affaires,
1: donc j'écoute aussi. Donc bah, j'ai quand même tenté le coup.
0: Eh bien, vous voyez, vous avez bien fait, c'est ce que j'allais vous dire. Maintenant, vous avez la libre antenne d'Europe 1. Et là, vous êtes voilà. Sûre d'avoir quelqu'un au bout du fil.
1: Oui, ben, je ne crois pas que je recommence. Enfin, que je recommencerai. Que je vous réennuierai avec des petites histoires.
0: Non, mais alors, déjà, on va remettre les choses en place. Les auditeurs oui. ne nous ennuient absolument jamais, Ghislaine. Jamais.
1: Ce que je voulais dire, c'est qu'il y a des cas beaucoup plus graves qui méritent beaucoup plus d'attention que moi. Et puis, écoutez, je suis plus proche du cimetière que certaines personnes qui ont leur fils encore. Bon, moi, je n'ai pas d'enfant, si vous voulez, ça ne m'a pas empêché d'intervenir, d'appeler, vous savez, le numéro, de faire des signalements. Non pas anonyme, parce que je ne fais jamais des choses anonymement. Ça ne m'a pas empêché d'intervenir, hein, parce que quand je sens et que j'entends quelque chose qui ne va pas pour un môme de 2-3 ans, oui, j'interviens là, bien que je n'ai pas d'enfant.
0: Ce que j'entends tout de même, c'est que vous avez commencé en disant que vous avez une vie terrible, difficile, ça n'a pas été ça, effectivement, mais vous avez une vie riche, hein, un mari, oui. Deux maris, un compagnon.
1: Non, pas de mari, s'il vous plaît.
0: On parle du même mari. D'accord, parce que vous avez dit mon premier mari. Vous avez dit mon premier mari.
1: Mon premier mari, je l'ai eu pendant 18 ans. Bon, il m'a mis au banc pendant 3 ans parce que je ne réagissais pas comme il voulait que je réagisse. Et que c'est vrai que j'avais tendance à prendre une certaine drogue. Enfin, oui, on parle de ça un peu, de la drogue, de la codéine. Donc, j'étais allée me chercher. Je prenais sur mes jours de congé, puisque je n'ai pas arrêté de travailler. J'allais à Barmotan. Ça durait des cures de 8 jours. Ça tenait, ça ne tenait pas. Et comme il avait 25 ans plus que moi, qu'il avait des filles de mon âge, il n'a jamais pu comprendre le problème. Je lui avais écrit toute une lettre. C'était la première fois de ma vie que je m'exposais à quelqu'un par écrit et il croyait qu'en 48 heures, ça allait se régler. Alors là, je me suis sentie trahie. Et puis, je ne dirais pas que j'ai fait n'importe quoi, puisque j'ai continué à travailler quand même, j'étais secrétaire de direction. Donc, j'ai quand même continué à bosser, mais quand je rentrais le soir, il était déjà couché. Bon, ben moi, qu'est-ce que je faisais? Ben, j'allais dans un café, je prenais un bouquin, et puis je lisais. Et je prenais un taxi, je rentrais à 1h du matin, quand je n'étais pas sortie à minuit du boulot.
0: Mais vous auriez pu prendre un livre à la maison aussi, hein? Pourquoi sortir de la maison?
1: Je vais vous dire pourquoi. Parce que sentir quelqu'un qui dit qu'il vous a compris, qu'il vous a aimé, que si, que ça, et qui ne vous attend pas pour discuter avec vous et pour ne plus vous voir dehors, excusez-moi, là, moi, je ne peux pas.
0: Mais vous ne le quittez pas pour autant?
1: Non, parce que après tout, j'avais pas non plus... j'avais mon chat, j'avais un chat. Je dis toujours mon chat, mais c'est vrai que les deux personnes avec qui j'ai vécu, ils ont été jaloux du chat. Alors, je dis mon chat, oui. C'est celle qui a vécu 23 ans, d'ailleurs. Et puis, voilà. Et puis, j'ai souvenu de mon prénom quand il a eu son cancer, parce qu'il a eu besoin de moi. J'aurais pu l'envoyer promener, oui. Après tout, ça aurait été une petite... C'est vengeance, c'était complètement idiot ce que je dis. Je fonctionne pas comme ça. Je lui ai simplement dit, l'hôpital ou la maison? La maison. Eh bien, écoute, si tu rentres demain, je vais prévenir Rousselet.
0: Oui.
1: Et puis voilà.
0: En tout cas, vous avez quand même eu une vie riche. Elle n'est pas finie, vous avez que 70 ans. Vous avez un chat de 12 ans et demi. Vous arrivez à mener vos animaux quand même jusqu'à 23 ans. Donc, vous avez encore le temps pour partir, hein, parce que 12 ans,
1: dommage, hein,
0: si elle va jusqu'à 10 ans de plus, et c'est ce que je souhaite évidemment à votre animal.
1: À mon animal, oui. Oui, mais avec moi, alors.
0: Ah, bah oui, avec vous, évidemment, avec vous. Non, mais c'est pour. Enfin, on le sait, les auditeurs le savent, on aborde souvent. D'ailleurs, demain, on abordera un sujet très intéressant sur les animaux de compagnie,
1: oui.
0: Hein, avec une association de défense des animaux, mais c'est une association qui met à disposition des avocats gratuits pour défendre le droit des animaux. Demain.
1: Ah, c'est pas Droit Union d'Amis ?
0: Non, c'est l'Arche, l'association. Je vous invite à écouter l'émission demain.
1: Aussi.
0: Voilà, ils sont très très très bien, ces bénévoles.
1: Oui.
0: Et on en parlera demain dans la Libre Antenne, justement, parce que c'est des sujets qui nous tiennent à cœur. Ce que je veux dire, c'est que de toute façon, ils nous accompagnent tellement, tellement avec leur amour inconditionnel qu'on ne peut pas les trahir. Donc, vous êtes destinée, Ghislaine, vous êtes destinée à nous rappeler. Voilà, moi je ne vois que ça.
1: Quand je dis aux gens, quand je cherchais mon somnifère et que la personne me dit « Oh là là, vous avez une petite mine. » Ah, j'ai écouté, avec mon chat, on n'a pas de... Et puis c'est tous les chats le font. Hein. On n'a pas les mêmes horaires. Quand j'ai fini ma journée, elle commence la sienne.
0: Mais comme vous êtes un petit peu insomniaque, hein, c'est pas grave, vous vivez à l'heure de votre chat.
1: Et le problème en ce moment, je dirais pas qu'il y a pire. Pire, ça serait mon chat qui aurait de gros problèmes. C'est que ça fait 4 mois que j'attends pour être opérée de la cataracte et j'ai encore 6 mois d'attente. Je ne peux même plus lire, moi qui suis une grande lectrice devant l'Éternel.
0: Alors il y a des livres audio en attendant
1: d'être opérée. Oui, c'est ce que je fais.

0: Bonsoir Adrien.
1: Bonsoir.
0: Merci d'être avec nous dans cette libre antenne. Vous aviez envie de nous parler d'une rupture amoureuse de laquelle vous n'arrivez pas à vous remettre, Adrien.
1: Oui, ça fait depuis 2023 en fait.
0: Ah oui, ça fait un petit bout de temps, ça fait 3 ans déjà. Comment vous vous étiez rencontrés et qu'est-ce qui s'est passé donc, Adrien ?
1: Bah en fait, on était en BTS et on s'était rencontrés à l'école.
0: Oui, alors vous avez 28 ans, je précise à nos auditeurs, on a vraiment des auditeurs de plus en plus jeunes. Vous avez 28 ans et donc vous l'aviez rencontré, vous aviez 25 ans et vous vous étiez rencontré en BTS, donc quoi, vous aviez 18 ans, 19 ans ?
1: Un peu plus âgé.
0: Un peu plus âgé, d'accord. Et tout de suite, ça a plutôt bien matché entre vous ?
1: Plutôt bien, oui.
0: Et qu'est-ce qui s'est passé alors ? Vous viviez ensemble ?
1: En fait, elle était chez ses parents et moi, j'allais la voir le week-end chez ses parents.
0: D'accord, elle était un peu plus jeune que vous peut-être ?
1: Oui, elle est de 99 et je suis de 97.
0: D'accord. Et donc, vous sortez ensemble, vous avez une vraie relation, on va dire, amoureuse ?
1: Oui, c'était même passionnel, enfin, c'était très fort. Elle voulait même se marier avec moi, faire des enfants.
0: Ah oui, vous parliez déjà de tout ça alors que vous ne viviez même pas ensemble et que vous
1: Exactement.
0: Étiez... Vous viviez seul, vous étiez chez vos parents aussi ?
1: Non, j'étais chez mes parents.
0: Et vos parents, et ses parents surtout, voyaient d'un bon œil votre relation ?
1: Non, pas trop.
0: Pourquoi ?
1: Bah parce qu'on n'était pas de la même confession et ça ne plaisait pas à mes parents.
0: Ah, mince, c'était du côté de vos parents alors ?
1: Oui.
0: Pourquoi ? Vous êtes de quelle confession, Adrien ?
1: Je suis de confession juive et elle était de confession catholique.
0: D'accord, et du côté de vos parents, donc ça tiquait, ils pensaient que vous n'aviez pas d'avenir avec cette jeune fille.
1: Voilà.
0: Et ça. Ses parents, et moi, elle, ne voyaient pas, enfin, ses parents, elle, il n'y avait pas de difficulté.
1: Sa mère, elle m'appréciait pas beaucoup, mais son père, il était très, très sympathique avec moi.
0: Et sa mère, elle vous appréciait pas pourquoi ? Pour cette raison-là aussi ? Non ?
1: Oui.
0: Ah, le fait que vous n'ayez pas la même religion ?
1: Oui, ça lui plaisait pas.
0: Vous êtes pratiquant, Adrien ?
1: Pas du tout.
0: D'accord. Et elle était plutôt catholique pratiquante ?
1: Un peu, oui. Enfin, disons qu'elle allait à l'église le dimanche, quoi.
0: Ah oui, quand même, d'accord. Pour une jeune, c'est plutôt rare, mais très bien. Et donc ça, c'est quelque chose dont vous parliez ensemble ? C'est quelque chose qui aussi, tous les deux, vous posait problème ou pas du tout ?
1: Entre nous, non, ça nous fait rien. C'était surtout nos parents qui tiltaient, quoi.
0: Mais vous, le fait que vos parents tiltaient, de toute façon, ne vous aurait pas empêché de continuer cette relation et même d'avancer ?
1: Bah oui, c'est ce qu'on a fait. Mais on ne s'est pas séparés à cause de ça. On s'est séparés parce qu'on ne s'entendait plus.
0: Et pourquoi vous ne vous entendiez plus ? Qu'est-ce qui a fait que tout d'un coup, vous ne vous entendiez plus alors que vous viviez une passion et que tout était pour le mieux ?
1: Bah, elle avait des projets. En fait, elle était trop... Elle avait déjà le prénom de mes enfants. Elle était trop... Elle se projetait trop, en fait.
0: Ah oui, elle vous mettait une sorte de pression, un peu.
1: Un peu, oui.
0: Parce qu'elle se voyait vraiment construire une vie avec vous, une vie familiale.
1: Voilà, c'est ça.
0: Et alors, mais pourtant, qui a quitté l'autre ? C'est elle qui vous a quitté ?
1: Ah oui, c'est elle qui m'a quitté, oui.
0: Mais pour quel motif alors ? Puisqu'elle vous disait combien elle voulait vivre avec vous et combien elle se projetait avec vous, pourquoi elle vous a quitté ?
1: Bah, parce que je ne lui avais pas souhaité son anniversaire, j'étais voir mon frère et sa copine. Et ça l'a beaucoup vexée. Du coup, elle n'a pas supporté.
0: Vous aviez oublié ou vous...
1: Tout oui, j'avais complètement zappé à l'époque.
0: Que c'était son anniversaire.
1: Ouais, ça l'a piqué. Et du coup, elle a été vexée. Et du coup,
0: et pourquoi vous aviez oublié son anniversaire ? Qu'est-ce qui vous a pris ?
1: Bah, je sais pas. J'ai complètement oublié.
0: Bon, en même temps, c'est juste, bon, ok, c'est une date d'anniversaire, vous vous êtes excusé, j'imagine.
1: Bah oui, mais ça n'a pas suffi.
0: Vous vous êtes rattrapé ?
1: J'ai essayé, oui.
0: Elle n'a rien voulu entendre ?
1: Non.
0: Il ne s'est rien passé d'autre chose avant ? Parce que j'imagine qu'il devait y avoir, ça devait être la petite goutte qui a fait déborder le vase, il devait y avoir d'autres choses, Adrien, non ?
1: Bah oui, après, elle m'a fait toute une liste de reproches qu'elle avait à me faire.
0: C'était quoi les reproches?
1: Bah, j'étais pas assez attentionné, j'étais toujours recentré sur moi. Voilà quoi.
0: Elle avait raison ou pas, Adrien?
1: Bah oui, je pense, dans le fond, elle avait raison.
0: En réfléchissant un petit peu, quand elle vous a mis noir sur blanc, parce que ce défaut d'attention, évidemment, masquait d'autres indélicatesses pour elle. Donc, peut-être qu'en réfléchissant un peu à vos relations, à vos échanges, à tout ce que vous aviez vécu, est-ce que vous pensez qu'elle avait raison, finalement, de vous dire tout ça?
1: Bah oui, je pense, en fond, qu'elle avait raison.
0: Et vous l'avez reconnu, vous lui avez dit oui, tu as raison, je m'en excuse, je vais travailler là-dessus, c'est pas quelque chose dont je me rendais compte, je t'aime vraiment et je veux avancer avec toi en travaillant sur ces points et qui sont des points effectivement qui sont voilà pas ah oui, un peu délicats.
1: J'ai fait mon mea culpa, mais ça n'a pas marché.
0: Vous avez reconnu tout ça et ça n'a pas marché?
1: Non.
0: Vous êtes resté en contact avec elle d'une manière ou d'une autre ou pas du tout?
1: J'ai essayé l'année dernière, en 2025, d'envoyer un mot à sa mère.
0: Pourquoi à sa mère?
1: Mais je me suis dit, en passant par sa mère, peut-être que ça sera plus simple.
0: Bah non, ça aurait été mieux de lui adresser à elle direct. Elle vous a bloqué? Elle vous a empêché de...
1: Bah oui, elle m'a bloqué sur les réseaux, elle m'a bloqué un peu sur...
0: Sur son téléphone aussi?
1: J'ai réussi à avoir un copain à elle, par message, qui m'expliquait que lui, il avait des nouvelles d'elle, mais qu'elle ne voulait pas donner de ses nouvelles.
0: Mmh. Vous ne l'avez pas envoyé des fleurs?
1: Non.
0: Ça fait quand même, vous dites, 3 ans aujourd'hui?
1: Bah oui, mais ça me pèse encore beaucoup aujourd'hui, parce que j'y pense beaucoup.
0: Vous n'arrivez absolument pas à passer à autre chose, à rencontrer éventuellement quelqu'un, parce que vous êtes jeune, Adrien. Qu'est-ce que vous faites dans la vie, Adrien, aujourd'hui?
1: Je suis surveillant dans un collège privé.
0: Mmh. Et elle, vous savez ce qu'elle fait?
1: En fait, on était en comptabilité, en BTS, et du coup, elle a poursuivi là-dedans, elle travaille dans une entreprise. Elle est salariée, en fait.
0: Vous savez si elle a rencontré quelqu'un depuis?
1: Je ne sais pas du tout. Je n'ai pas de ces nouvelles depuis 3 ans.
0: Même par personne indirecte, c'est ce que vous disiez, vous n'avez pas de nouvelles. Et la mère à qui vous avez écrit, la maman, elle vous a répondu?
1: Non, jamais. Non,
0: et pourquoi vous n'avez pas écrit au papa avec lequel vous vous entendiez mieux et bien?
1: Bah parce qu'il n'est pas du tout branché réseau et...
0: Ah, vous n'aviez pas un moyen de le...
1: J'arrive, je ne peux pas le retrouver. Quoi.
0: Et elle lui a adressé une lettre chez elle, vous directement, avec votre plume. Lui adresser une lettre en lui disant vos sentiments, en lui disant que vous n'avez jamais réussi à l'oublier, que vous avez absolument compris avec le temps tout ce qu'elle vous a reproché, que voilà, on peut tous commettre des erreurs, que c'est votre vie peut-être un peu dans cette voilà dans votre structure qui vous a peut-être empêché d'être celui que vous voudriez être, mais que voilà, que s'il n'empêche que vous avez de réels sentiments, vous avez de véritables intentions, vous aviez quand même des projets ensemble, vous devriez ouvrir votre cœur, Adrien. Je ne dis pas que ça va marcher, mais puisque vous avez son adresse, elle l'ouvrira peut-être cette lettre. Elle vous répondra, elle ne vous répondra pas, elle la jettera au panier. Mais au moins, vous aurez été au bout de ce que vous voulez lui dire. Puisque là, quand vous essayez de la joindre, c'est pour lui dire tout ça. C'est pour lui dire que vous l'aimez, c'est pour lui dire que vous regrettez, c'est pour lui dire que vous avez compris. Donc ça, pourquoi vous ne lui écrivez pas?
1: J'ose pas.
0: Vous écrivez au père, donc pardon, mais enfin à la mère, pardon. Vous écrivez à la mère en sachant que c'est quand même pas votre meilleure amie et puis qu'elle était pas, elle voyait pas forcément d'un bon œil. Mais est-ce que votre amie quelque part, compte tenu de, elle savait que vos parents ne voyaient pas d'un bon œil cette relation, qu'il y avait un repli un peu communautaire, et que est-ce qu'au fond d'elle-même, elle s'est dit de toute façon c'est voué à l'échec parce que j'aurai toujours un rejet de ses parents qui veulent vraiment qu'il épouse une juive?
1: Bah oui, je pense qu'il y aura toujours un rejet.
0: Alors, elle se dit que de toute façon, si déjà elle vous reproche de choses, des choses, et qu'en plus elle se dit qu'elle n'est pas la bienvenue dans la famille, peut-être qu'elle a cette pensée un peu juste de se dire ça sert à rien.
1: Bah oui.
0: Mais vous n'arrivez pas à passer à autre chose.
1: Bah c'est ça le problème, c'est que...
0: Pourquoi vous pensez que c'est la femme de votre vie ?
1: Bah parce que j'ai... Je me voyais aussi, je me projetais aussi avec elle.
0: Vous avez eu d'autres relations amoureuses avant elle ?
1: Non.
0: Et oui.
1: Rien de sérieux.
0: Et oui, donc c'est pour ça aussi, c'est que c'est la première relation sérieuse.
1: J'ai vécu 3 ans avec elle, donc ça m'a marqué quand même.
0: Oui, enfin vécu sans avoir vécu, puisque vous étiez chacun chez vous. Mais vous partagez beaucoup.
1: Oui, mais je la voyais tous les week-ends, et à l'école, on le voyait tous les jours.
0: Oui, mais bon, les amourettes d'école, les amourettes de week-end, de jeunesse, c'est pas forcément... c'est pas ce qui fait, ça peut arriver, hein, mais c'est pas ce qui fait forcément l'amour d'une vie. Pourquoi vous vous donnez pas la chance ? Parce que il y a quand même pas mal de choses qui vous opposent. Alors il y a vos familles, hélas, et puis il y a aussi, j'ai l'impression quand même, ce qu'elle vous reproche, c'est des choses assez fondamentales. Moi, je pense qu'on ne change pas vraiment. On peut travailler sur ce qu'on est, mais on ne change pas vraiment. Donc, pourquoi vous ne tentez pas votre chance auprès d'une autre histoire ? Pourquoi vous ne vous donnez pas la chance de rencontrer quelqu'un d'autre ? Parce que là, vous êtes totalement hermétique et fermé à toute rencontre.
1: Bah, il y a 2 ans, j'ai essayé de m'inscrire pour faire du speed dating.
0: Ouais.
1: Et j'ai jamais été jusqu'au bout de la démarche. Je me suis inscrit, mais j'ai jamais été jusqu'au bout de la démarche. Et je me dis que ça peut être une bonne solution au final.
0: Bah, c'est-à-dire qu'il faut vous mettre un petit peu en danger. Là, vous voulez revenir à une situation où c'était quasiment votre premier amour. Donc là, vous êtes dans un climat ou dans une situation de confort. Il faut sortir de votre confort là pour aller un peu. Vous voulez revenir vous à cette situation de confort que vous aviez avec cette jeune fille qui était votre premier amour, avec lequel vous aviez des projets et puis finalement vous vous dites il faut que je revienne à cette situation parce que ça se passait bien. Mais est-ce que c'est pas le moment justement de tenter autre chose et de vous mettre un peu sortir de votre zone de confiance ?
1: Mais c'est-à-dire ?
0: Justement, vous allez au bout de ce speed dating ou des plateformes de rencontres. Il faut y mettre du vôtre, séduire, parler, convaincre, découvrir, se présenter. Enfin voilà, il faut. Parce que j'ai l'impression que vous étiez dans un petit cocon avec elle et que vous avez envie de retrouver ce cocon.
1: Oui, il y a un peu de ça, c'est vrai.
0: Et oui, mais...
1: Et je pense qu'il faut que j'avance aussi.
0: Mais oui, il faut avancer, justement. Elle vous reprochait, justement, d'être totalement installée au point de ne pas l'entendre quand elle parle ou d'oublier son anniversaire. Il y a Christiane qui envoie un petit mot, qui dit « Je vous trouve très émouvant, j'espère que vous allez trouver une autre femme », dit Christiane. Bernadette, elle pense que peut-être vous pourriez effectivement vous faire aider par un thérapeute pour tenter de parler de ça et d'oublier un peu et de comprendre pourquoi ça n'avait pas marché et c'est pour vous permettre de retrouver quelqu'un d'autre.
1: Je pense qu'il faut arrêter de regarder en arrière.
0: Moi, je pense qu'il faut, il faut sortir un peu de cette zone de confiance et il faut essayer. Il faut essayer vraiment d'aller à la rencontre d'autres personnes et si c'est des plateformes de rencontres, pourquoi pas, ou les speed dating, pourquoi pas. Mais il faut au moins que vous preniez le pouls d'autres relations, Adrien. Il faut y aller, là.
1: Ouais. Il faut avancer, quoi.
0: Mais oui, il faut avancer, parce que là, vous me dites 3 ans, je pense qu'elle est vraiment passée à autre chose, et si vous continuez à attendre sans savoir, vous allez toujours penser que tout est possible. Moi, je pense que là, c'est un peu... Voilà. Si, à moins que vous voulez lui écrire cette lettre dont je vous ai parlé, mais si vous ne le sentez pas, Adrien, peut-être que il est temps vraiment de passer à autre chose, et de tenter autre chose, en tout cas.
1: D'accord.
0: Vous nous direz ce que vous avez choisi, Adrien ?
1: D'accord.
0: Hein ? Vous restez pas dans cette situation inerte, vous allez bouger, soit vous allez prendre votre plume pour écrire, soit vous allez au moins pour savoir ce qu'il en est. Vous pourriez d'ailleurs finir la lettre en lui disant mais peut-être que tu es dans une autre relation, je le comprends, je le respecte, juste dis-moi si c'est vraiment, peut-être qu'on aurait pu rester amis, vous pourriez peut-être, au moins ça vous ferait peut-être du bien, Adrien.
1: D'accord.
0: D'accord, pas de regrets, pas de reproches, pas de remords. C'est comme ça qu'il faut commencer dans la vie. C'est...

0: Bonsoir Christiane.
1: Bonsoir Valérie.
0: Merci d'être avec nous. Pour nous parler de quoi, dites-moi.
1: Moi, je vous appelle parce que, lundi, on va passer, ma petite-fille vont passer au tribunal correctionnel pour le jugement du viol de ma petite-fille.
0: D'accord. Quel âge elle a, votre petite-fille?
1: Alors, maintenant, elle a 18 ans, mais quand les faits sont passés, elle avait 14 ans.
0: 14 ans. Et ça s'est passé dans quelles circonstances, Christiane?
1: Ça s'est passé, c'est-à-dire que ma fille, elle a connu quelqu'un, parce qu'elle a été divorcée au départ, parce qu'elle a été battue, battue, et puis son conjoint se droguait, donc elle a réussi à quitter le domicile. Mmh. Elle a rencontré quelqu'un, cette fameuse personne, en 2018. Et là, jusque-là, ça allait parce que ma petite fille avait que, elle avait que 10 ans à cette époque-là. Et c'est quand elle a commencé à avoir des formes que lui s'est commencé à s'intéresser à elle. Mais au départ, on s'est aperçu de rien, quoi. Et moi, je m'en veux à l'heure actuelle parce que ma petite fille me lançait il rentrait de son travail parce qu'il était commercial. Ma fille travaillait en EHPAD. Donc moi, j'allais garder mes deux petits-enfants le temps que soit que lui arrive ou que ma fille arrive.
0: Oui.
1: Et quand, on va dire Monsieur X arrivait, ma petite fille me disait « Mamie, s'il te plaît, tu peux rester ?» Alors au départ, je n'arrivais pas trop à comprendre parce que je pensais qu'il y avait un petit peu de jalousie du moment qu'elle n'avait plus sa maman pour elle toute seule. Et puis, c'est resté longtemps comme ça. Et puis, ma fille a réussi à savoir, tout bizarrement, c'est que elle descend aux toilettes et puis elle voit de la lumière dans le garage. Et puis elle va voir, donc, pour éteindre la lumière. Puis là, elle trouve sa fille, enveloppée dans une couverture, en larmes, au téléphone avec sa meilleure amie. Donc elle lui a demandé qu'est-ce qui se passe, tu es malade, t'as fait une bêtise, dis à maman, on peut s'arranger. Puis elle attendait sa petite fille avec qui elle communiquait, qui lui disait Lola, si tu le dis pas à ta mère, c'est moi qui le dis. Et puis à force d'insister, elle a dit mais qu'est-ce qui t'a fait du mal? Elle a dit c'est maman. Alors elle fait des signes que non. C'est parce que

0: non, je peux pas te le dire parce que vous allez vous séparer. Je veux pas que tu te sépares.
1: Je veux pas que tu te sépares parce qu'elle protégeait sa mère.
0: Elle protégeait sa mère, oui.
1: Oui. Ça faisait combien de temps qu'elle était avec
0: Alors, elle l'a connue en 2018. Nous, on a réussi à savoir en 2022. Mais ça avait commencé, donc en 2022, elle avait 10 ans, et ça faisait déjà 2 ans que ça durait.
1: Ah, donc ça a été des viols répétés.
0: Oui. Alors le viol, après, bon, on ne sait pas s'il y a eu vraiment, mais comment on dit, vraiment le viol pénétration,
1: oui.
0: Mais de toute façon, il y a eu des doigtés.
1: De toute façon, oui. C'est quand même un viol, hein, de toutes les manières. Oui, on va pas l'appeler Monsieur X, on va l'appeler la pourriture, hein. Qu'est-ce que vous en dites?
0: Ah oui, parce que pour moi, c'est une nourriture. Et voilà. On a su, depuis, on a su que non seulement il l'avait fait, mais il avait déjà violé ses deux demi-sœurs. Mais ça, nous, on ne le savait pas, on l'a su dernièrement.
1: Ah oui. Et donc, en fait, ça a permis de libérer la parole des deux demi-sœurs, le fait que votre petite fille parle?
0: Je pense, oui, parce que, oui, cette pourriture, et il était déjà marié, il était marié une fois, il avait une petite fille. Et puis il était donc séparé quand il a connu ma fille. Et par contre, comme sa petite fille aimait beaucoup Léna et puis mon petit-fils, la maman est toujours restée en contact avec ma fille.
1: D'accord.
0: Et puis ça c'est donc.
1: Elles se sont parlées.
0: Oui, elles se sont parlées et puis il y a beaucoup de choses qui se sont dévoilées justement.
1: Donc les demi-sœurs c'était ses enfants.
0: Non, c'était ses demi-sœurs à lui.
1: Ah oui, d'accord.
0: Oui. Il abusait d'elle quand lui, il avait 18 ans à peu près. Donc il était tout juste...
1: Ah oui, donc il a toujours abusé des femmes, en fait.
0: Mais je pense, oui. Mais je pense, de toute façon, que c'est, comme a dit l'avocate, c'est un malade sexuel.
1: Ah ben, c'est clair, c'est clair. Oui. Alors, votre fille, donc elle l'apprend par sa fille à ce moment-là dans le garage.
0: Oui.
1: Et qu'est-ce qui se passe ensuite? Elle va déposer plainte immédiatement?
0: C'est-à-dire que quand elle lui a dit dans le garage, ma fille, tout de suite, elle a été voir, le voir, et puis
1: elle l'a confondu. Elle l'a confronté.
0: Oui, parce que lui dormait paisiblement. Et puis elle lui a dit, espèce de salaud, qu'est-ce que tu lui as fait à Léna? Tu t'es essayé ça, t'as abusé d'elle. Et puis il s'assoit, puis il la regarde tranquillement, puis il dit, excuse-moi, chérie, je sais pas ce qui m'a pris.
1: Ah oui, donc il a reconnu les faits.
0: Il a reconnu les faits. Oui.
1: Et ensuite, elle a été déposée plainte contre lui.
0: Oui, donc elle a été déposée plainte, mais par contre, la gendarmerie où on est en Vendée, il a fallu qu'elle y retourne 3 fois, parce qu'il ne prenait pas la plainte en cours.
1: Il ne prenait pas la plainte?
0: Non.
1: Et c'était quoi les raisons? Parce qu'en ce moment, on est en pleine actualité, là, en plus.
0: Oui. Malheureusement, oui. Les raisons, c'était que on n'avait pas cette preuve que ma petite fille pouvait mentir, ma petite fille pouvait être jalouse de sa maman, voilà.
1: Et donc, il a fallu que les demi-sœurs viennent témoigner également pour qu'ils prennent la plainte?
0: Non, parce que les demi-sœurs, elles sont juste manifestées là dernièrement. Mais ma fille, les connaît pas. Mais c'est sa petite copine à qui elle se confiait qui a bien voulu aller témoigner.
1: C'est une vraie amie. Hein.
0: Ah oui, c'est une vraie amie, oui. Parce que elle, il l'a pas touchée, mais quand ils allaient les conduire, parce que souvent ils allaient les conduire à des endroits, donc je pense qu'il a acheté ma petite fille par de l'argent, un truc comme ça, pour qu'elle se taise, quoi. Et elle, cette petite jeune fille, il a fait des montées devant avec lui, et il lui caressait les cuisses en conduisant, quoi.
1: Ah oui, donc et l'autre jeune fille, elle a pas parlé non plus à ses parents, elle a pas osé, elle a rien dit.
0: Non, elle n'a pas osé non plus.
1: Oui, par loyauté avec votre petite fille, peut-être.
0: Oui, par loyauté. Et après, on a su aussi que mon autre petite fille, elle n'a pas voulu, parce que les gendarmes auraient voulu l'entendre, elle n'a pas voulu, elle a peut-être eu peur, je ne sais pas.
1: Plus jeune encore?
0: Non, elles ont 2 ans de différence, donc elle avait 16 ans en ce moment-là.
1: D'accord.
0: Et donc, quand on était en repas de famille, bien souvent, il allait... parce que quand on était en repas de famille, il restait rarement... Enfin, il restait avec nous. Mais quand il y avait des jeunes comme ma petite fille, et puis, mes deux petites filles, il est toujours avec elle. Souvent. Et on a su qu'il lui avait passé les mains aux fesses plusieurs fois.
1: Et elle non plus, elle n'avait pas osé dire.
0: Non, elle n'a pas osé le dire.
1: Votre fille est restée 5 ans avec cette pourriture.
0: De 18 jusqu'en 2022, 4 ans, parce que de 18 à 2022, quand on a su les faits,
1: Elle l'a quitté immédiatement.
0: Ah ben oui, parce qu'elle m'a appelé.

0: 3h du matin, et puis en larmes, et puis bon, j'ai dit venez là tout de suite, et puis après, bon, ça s'est passé. Elle a quitté aussitôt, quoi. Mais elle a été quand même harcelée par... Oh, pardon.
1: Oui, allez-y, elle a été harcelée.
0: Elle a été harcelée par les parents, enfin, par la mère de... par sa mère à lui, en lui disant que de toute façon, qu'elle était qu'une menteuse, qu'il ne fallait pas porter plainte contre lui, sinon il allait perdre la garde de sa petite fille, que...
1: Ah bah oui, ben... c'est plutôt mieux pour elle.
0: Oui, ah bah oui, parce que là, la maman, elle a fait enlever l'autorité parentale.
1: Ah oui, c'est clair.
0: Ouais.
1: C'est clair.
0: Elle a eu peur, oui.
1: Donc, est-ce qu'il est sous le coup de plusieurs plaintes ou il n'y a que votre fille qui a osé porter plainte?
0: Ben,
1: parce qu'il a quand même abusé de plusieurs jeunes filles, hein?
0: Oui, mais là...
1: plusieurs mineurs, même, plusieurs mineurs.
0: On ne sait pas.
1: Ah, non, vous ne savez pas parce que, la police ne vous l'a pas dit, en fait?
0: Ne nous a pas dit, non. Et l'avocate ne veut pas dire non plus.
1: Ah, l'avocate ne veut pas vous le dire?
0: Non. Non.
1: Elle n'a pas le droit de vous le dire ou elle ne veut pas vous le dire?
0: Mais je pense que... Oh ben je pense que... Enfin, je sais pas. Mais je sais que normalement, le jugement aurait dû être fait en 2024. Et ça a été repoussé parce que elle a dit à ma fille comme ça qu'il y avait trop d'éléments qui étaient encore en cours. Donc au lieu de passer en correctionnel, ça passait en criminel.
1: Et il est où depuis 2022, lui, là?
0: Mais il est retourné vers sa famille dans la région parisienne.
1: Ah oui, donc il est dans la nature.
0: Ah oui, il est dans la nature, oui.
1: Donc il peut continuer d'abuser de jeunes filles, en fait.
0: Ah ben, exactement, oui, exactement. Là, il avait simplement... il devait se pointer tous les 8 jours à la gendarmerie. Il avait ordre aussi de ne pas s'approcher de mineurs, mais chose qu'il n'a pas tenue, parce qu'il a 2 nièces, donc les filles de sa sœur, et il les a approchées. D'accord. Et puis bon, lui, il a retrouvé un travail, il s'est acheté une maison avec une autre copine. Pour lui, la vie va très bien.
1: Il poursuit sa vie, en fait, lui.
0: Ah oui, tranquillement.
1: Il a violé plusieurs jeunes filles, mais il poursuit sa vie, ouais, bien sûr.
0: Il poursuit sa vie tranquillement, oui, tranquillement. Oui.
1: Comment va votre petite fille aujourd'hui? Comment aujourd'hui, vont vos petites filles? Parce qu'on ne sait pas tout à fait ce qui s'est passé avec l'aînée non plus.
0: Mais alors, donc, suite à ce viol, ma petite fille détestait son corps, là.
1: Évidemment.
0: Et puis, elle s'est mise dans l'alcool, elle s'est mise dans la drogue. Elle s'est mise avec des bandes de copains, voilà. Et puis, le 18 janvier 2023, elle a eu un accident de voiture. Et elle a été 4 mois à l'hôpital. Elle a eu 2 fractures du crâne, l'arête d'éclater et le bassin cassé.
1: Et aujourd'hui, elle est remise?
0: Elle est remise, oui, mais bon, il y a des petites séquelles, parce qu'elle a plus de... elle avait eu un choc frontal, et le choc frontal, selon les docteurs, c'est ce qui donne un peu le goût, la mémoire, l'odorat. Et la mémoire, par moment, il y a des fois qu'on est en été, mais elle va s'habiller en hiver.
1: Ah oui.
0: Bon, il y a beaucoup d'améliorations, parce que nous, en croyant... C'est vrai, quand on l'a vu... Enfin, moi, je pensais perdre ma petite fille. Quand on l'a vu...
1: Est-ce que vous l'avez fait suivre sur le plan psy, hein, quand même je parle souvent de l'EMDR, évidemment, sur l'antenne d'Europe 1, mais notamment en EMDR, parce que c'est un vrai traumatisme, hein, donc c'est important de traiter en urgence.
0: Ah oui, elle a été suivie. Après, elle a voulu, après, elle a été rebelle un petit peu, parce qu'elle voulait qu'on la laisse tranquille, on avait marre de parler de tout ça. Après, elle a refusé de voir la psy qui la suivait. Et puis là, justement, parce que comme il y a le jugement lundi, là, elle y est retournée. Elle avait besoin de lui en parler, elle avait besoin de... Par contre, ma fille, depuis, elle a eu un arrêt de travail en dépression pendant 3 ans.
1: Parce qu'elle s'est sentie coupable?
0: Elle s'est sentie coupable, oui, parce qu'elle disait comme ça, oui, c'est de ma faute. Elle me dit, c'est moi qui fais entrer cet homme dans ma maison. Elle me dit, j'étais à la maison, j'ai rien vu.
1: Bah oui, mais vous savez, en général, les viols sont faits par des proches. Hein.
0: Oui,
1: donc c'est très difficile de voir. Et d'ailleurs, regardez, il avait sévi bien avant.
0: Ah bah oui, parce que dès l'âge de 18 ans...
1: Et puis, il refait sa vie à chaque fois, hein.
0: Ah ben oui, tranquillement, et puis sa maman, bon, je comprends qu'une maman puisse défendre son enfant, ça je peux le comprendre, mais là, elle a encore envoyé un message à ma petite-fille en disant comme ça, oui, de toute façon, t'es qu'une menteuse, vous gagnerez pas le procès, nous on va le gagner.
1: Bon, elle peut toujours dire ce qu'elle veut, hein, de toute façon, hein, mais c'est en criminel, donc ce qui a quand même des faits qui prouvent qu'il est coupable. Hein.
0: Oui.
1: Qu'est-ce qu'il encourt aujourd'hui par la justice française? Qu'est-ce qu'elle vous a dit, l'avocate?
0: Un avocate, avant qu'il y ait les faits de ses deux demi-sœurs qui avait été abusé de lui, parce que bon, ben, son ex-femme, elle a envoyé un mail tout de suite à l'avocate, à ma fille. Donc, alors après, on ne sait pas si ça va être pris en compte, on ne sait pas du tout comment ça va se passer. Pour elle, bon, il risque pas de la prison. Enfin, pour elle, il ne fera pas de prison.
1: Pour l'avocate, il ne fera pas de prison ?
0: Non, non, ce qu'elle nous a dit.
1: Ben, il va être condamné à quoi ?
0: Ben voilà, c'est ce que. Alors, c'est vrai que, bon, ben, après, on se posait, si on a, c'était. Bon, je pense que c'est une bonne avocate, mais bon, j'ai l'impression que, ben, qu'elle prend pas tout en compte, parce que, comme moi, ma petite fille a demandé ce que je sois présente, parce que ça se passe en huis clos. Et ma petite fille, elle a demandé ce que je sois présente, parce qu'elle lui a dit que, ben, que j'étais beaucoup présente, enfin, et puis l'avocate n'a pas voulu.
1: Et elle va être avec qui, votre petite fille ? Elle va y être ? Elle va y assister ?
0: Ben, elle va y assister, et ma fille va y assister, parce que bon, ben, elle, après, le jour du jugement, faut qu'elle dise ben, comment se passait sa vie sexuelle avec lui.
1: Elle est préparée à ça ?
0: Oui, oui, elle est préparée à ça, oui. Oui,
1: oui. Oui. Il y a des enfin, un psy ou un coach qui prépare justement les témoins à parler, qui l'accompagnent depuis, alors, avant, je veux dire. En ce
0: un coach, je sais pas, mais par contre, ma petite fille, on savait pas que ça existait. Maintenant, ils ont mis, elle va avoir un chien avec elle.
1: Ah, d'accord. Ah, je savais pas non plus que ça existait. Un chien, c'est-à-dire un chien de la cour.
0: Comme un labrador qui sont pour les aveugles, mais qui sont justement pour les cas comme ça, pour les enfants, même pour des adultes qui sont trop stressés, mais, et le chien sera à côté, il caresse le chien et.
1: C'est le tribunal qui met le chien à disposition?
0: Oui, oui.
1: Je ne savais pas du tout qu'ils faisaient ça dans les cours.
0: Oui, c'est l'avocate qui a dit ça. Elle a dit, bon, mais tu auras la présence d'un chien. Et on m'a été surprise. Et elle a demandé pourquoi. Parce qu'elle a dit, bon, pour te rassurer. Tu pourras caresser le chien. Tu pourras te mettre assise à côté de lui. Ça te permettra de parler plus facilement. Donc, oui, de l'apaiser, quoi, dans les
1: sens. Donc, il y aura sa maman et il y aura votre petite fille. Et il y aura évidemment maman, la pourriture qui va devoir quand même être présente.
0: Accompagnée de sa maman.
1: À lui aussi, d'accord. Oui. Il a quel âge cet homme aujourd'hui ?
0: Il a 40 ans, 41 ans je crois. Alors ce qu'on n'arrive pas à comprendre, c'est que sa maman y soit. Alors l'avocate a dit qu'elle était présente pour, comment on appelle ça, de. Oh ben, ce témoin de moralité. Alors c'est vrai qu'on appréhende beaucoup, beaucoup cette journée qui va être très très longue, très éprouvante pour ma fille, ma petite fille, quoi. Parce que bon, ben, c'est...
1: Mais c'est très très important qu'elle voie leur thérapeute le lendemain. Hein.
0: Oui, je pense, oui.
1: Ah ben
0: oui.
1: Vraiment très très important qu'elles aillent libérer la parole. Je sais pas, elles font des thérapies, des psychothérapies, ou elles font quoi comme type de travail personnel?
0: Ben, le travail personnel, je sais que ma fille est suivie par une psychiatre et ma petite fille par un pédopsychiatre.
1: Oui, oui, oui. Donc elles sont bien accompagnées, hein, parce que là c'est fondamental.
0: Et ma
1: hein.
0: fille y va tous les 15 jours.
1: Ah oui, oui. Ouais, ouais. C'est vraiment important, hein, parce que.
0: Mais bon, ben là, il y a le petit frère, il y a le frère qui est là aussi, qui a 16 ans là maintenant. Mais bon, ben lui, par contre, il dit rien, mais bon, il souffre énormément lui aussi.
1: Peut-être qu'une thérapie familiale, ce serait pas mal aussi, hein, pour aller parler de ce traumatisme. Hein.
0: On lui propose, mais il veut pas y aller.
1: Oui. Ouais, c'est.
0: Et elle dit, moi, je vais y aller, mais je parlerai pas.
1: Oui. C'est compliqué là, hein. Vraiment, c'est tellement lourd à porter. Et est-ce que votre petite fille va mieux par rapport à son corps depuis qu'elle a été comme ça accidentée
0: Oui, ça va beaucoup mieux. Parce que bon, bah, elle a été longtemps, bon, elle a été pendant 2 ans non scolarisée, parce que bon, mais de toute façon, elle ne pouvait pas. Elle avait été dans un centre, on appelle ça les Petits Princes.
1: Très bon assaut.
0: Oui. Oui, donc là, elle a été pendant 1 an. Puis comme elle arrivait à 16 ans, ben, pareil, à 16 ans, il pouvait plus. Enfin, c'était jusqu'à 16 ans, l'âge. Et après, bon, ben là, elle a été à l'école, enfin, au collège, dans un collège qui lui a permis de lui faire rattraper son retard. Mais bon, il y a des moments qu'elle y va, il y a des moments qu'elle y va pas. Ouais, elle se sent, comment dire, elle se sent, dès qu'il y a quelqu'un qu'elle connaît pas, elle a peur.
1: Elle a peur, bah, bien sûr. Bien sûr, elle a été agressée pendant plusieurs années. C'est sûr qu'avant qu'elle puisse refaire confiance, ça va être un petit peu long.
0: Mais... je sais qu'avec elle, elle a très très confiance en moi. Parce que quand ça s'est passé, il a fallu que, j'ai fait mon possible pour relever les trois. Parce qu'ils étaient dans un état. Puis en plus, quand il avait déménagé pour venir avec ma fille, il avait tout, dans le sens viré ce qu'elle avait, elle, parce qu'il jugeait que c'était pas assez beau pour mettre ses affaires à lui. Donc quand lui, il est parti, il s'est retrouvé. Il y a eu le viol de ma petite fille, dans un sens, la perte de son conjoint. Plus rien dans la maison, quoi.
1: Ça, c'est un moindre mal, j'ai envie de dire, hein, de toute façon.
0: Le matériel se remplace. Hein, ça, c'est pas...
1: Voilà, c'est ça, c'est pas très grave. Et puis vous êtes solidaires les uns des autres, vous êtes proches. Il y a un vrai travail de fond à faire, même en transgénérationnel, hein, Christiane, hein, parce que peut-être que dans la lignée, il y a eu aussi des viols ou des abus. Hein.
0: Peut-être aussi, oui. Mais comment le savoir ?
1: En travaillant en constellation familiale, en travaillant en EMDR, en travaillant en psychogénéalogie, il y a pas mal d'outils, hein, mais je pense qu'il ne faut surtout pas arrêter le travail thérapeutique. Hein. Mais ce que j'espère vraiment, vraiment, c'est qu'il y aura réparation si la justice le condamne. Hein.
0: C'est ce qu'on souhaite, parce que c'est vrai que avec tout ce qu'il a fait, c'est lui qui lui la petite vie tranquille, paisible, il vit normalement, quoi. Ouais. Alors qu'il y a une famille qui est brisée.
1: Ouais, ça rend dingue, hein, ça c'est sûr. Hein.
0: Cette injustice, cette impuissance. Ouais, on n'a pas le droit de se faire justice soi-même, mais il y a des fois qu'on a vraiment envie. Hein.
1: Ouais. Christiane, moi ce que je vous propose, c'est de nous rappeler, si vous le souhaitez, quand vous voulez d'ailleurs, hein, la semaine prochaine, la semaine d'après, vous aurez toujours une place dans la libre antenne pour nous dire comment ça s'est passé.

0: Bonsoir Marie.
1: Bonsoir Valérie.
0: Merci d'être avec nous sur l'antenne d'Europe 1. De Merci. Quoi voulez-vous nous parler, Marie ?
1: Eh bien, des relations difficiles qu'ont mes deux filles.
0: Avec vous ? Avec vous ?
1: Non, entre elles.
0: Entre elles. Alors, vous avez quel âge et quel âge ont vos filles, Marie, s'il vous plaît ?
1: Moi, je vais avoir bientôt 92 ans.
0: Oui.
1: L'aînée a 67 ans. Et la seconde, 65.
0: Alors, que se passe-t-il entre elles ?
1: Eh bien, elles ont des relations difficiles, compliquées, pratiquement impossibles. Tout ça parce que ma seconde fille ne peut pas voir son beau-frère. Voilà. C'est un gros problème. Parce qu'elle ne se voit pas, elle ne se rencontre pas, pas de téléphone, on n'a pas de vie de famille. J'ai l'impression qu'elle n'aime pas la famille, quoi. Elle se met à l'écart.
0: Elles ont des enfants ?
1: L'aînée a des enfants, des petits-enfants. La seconde est célibataire. Et disons qu'elle a eu un parcours de vie assez difficile, étant donné déjà... Il y a une quarantaine d'années, elle a eu un traumatisme crânien avec perte de connaissance. Ensuite, elle est tombée en dépression. On l'a décelée de la dépression récurrente, sévère.
0: Dépression chronique.
1: Oui, avec beaucoup de rechutes, et la résistance au traitement et plusieurs hospitalisations.
0: Qu'est-ce qu'elle reproche à son beau-frère ?
1: Eh bien, elle le trouve niais, en quelque sorte. Un peu hautain, un peu, voilà. Disons que... Au début, ça allait. Ne serait-ce que supposer que ça pouvait se dégrader aussi...
0: À ce point ?
1: Oui, à ce point. Ça s'est dégradé au fil des années et de pire en pire, disons.
0: Et sa sœur est mariée à son mari depuis combien d'années ?
1: Oh, il y a très très très longtemps. Elle est très heureuse. Ils ont une situation très aisée. Enfin, tout va pour le mieux pour eux.
0: Et est-ce qu'elle voit ses neveux et nièces ? La cadette ?
1: Non. Elle les voit à l'occasion de Noël. Voilà.
0: Ah oui, donc elle n'est pas du tout famille, en fait. Elle vous voit, vous ? Est-ce qu'elle vous êtes proche ?
1: Oui. Elle vient me voir de temps en temps, oui.
0: Donc avec vous, Marie, elle entretient des liens quand même un peu plus serrés ?
1: Oui, mais disons, c'est comme, disons, elle est... par moments désagréables avec moi.
0: Qu'est-ce qu'elle vous reproche à vous, Marie, votre fille ?
1: Je ne sais pas, toutes sortes que... Je dis n'importe quoi, voilà. Quand je décide de faire quelque chose, elle trouve que c'est pas bien, que ce serait faire autrement. Elle a toujours quelque chose, disons, à me reprocher, tout le temps.
0: Est-ce que vous pensez qu'elle a un regard un petit peu amer sur la vie, au-delà du fait qu'elle soit dépressive chronique, ce qui peut accentuer évidemment ce travers ?
1: Je n'ai pas bien compris votre question.
0: Est-ce qu'elle a un regard un petit peu amer sur la vie ?
1: Oui.
0: En fait, elle déteste son beau-frère. Elle le considère, ce qu'elle lui reproche, c'est qu'il soit niais. Hein, je vous cite Marie.
1: Oui.
0: C'est un peu maigre pour refuser de voir quelqu'un qui est depuis si longtemps marié à sa sœur. Vos filles s'entendaient bien quand elles étaient plus jeunes, et à un moment donné, la relation s'est complètement dégradée. Alors, vous disiez que la cadette, elle a vu à un moment donné un traumatisme crânien, et s'en est suivie une dépression sévère, chronique. Est-ce que c'est à ce moment-là que la relation s'est dégradée avec sa sœur et avec son beau-frère, évidemment.
1: Eh bien, pour tout vous dire, je pense que de toute façon, elle a été hospitalisée plusieurs fois. Et ce qu'elle reproche à sa sœur, c'est le fait qu'elle ne se soit jamais déplacée pour aller la voir lorsqu'elle a été hospitalisée. Elle ne comprenait pas pourquoi. Elle ne lui rendait pas visite. Peut-être que ça pourrait être une raison pour laquelle elle essaie de se détacher de ce. Je sais pas.
0: Est-ce que sa sœur ne lui rendait effectivement pas visite? Parce que quand on est hospitalisé en service psychiatrique, très souvent les médecins font barrage aussi pendant un certain temps à la famille et aux amis. On est plutôt isolé. Est-ce que sa sœur n'est jamais venue ou est-ce que les médecins ne la laissaient pas approcher?
1: Je crois qu'elle est allée la voir une seule fois. Oui, une fois. Maintenant, je m'en souviens. Mais autrement, les médecins, au début, effectivement, interdisaient toute visite de la famille. Oui. Mais par contre, après, avec le temps, ça s'est un peu amélioré. Et elle recevait la visite de ses amis normalement. Normalement.
0: Vous y alliez?
1: Oui, oui. Moi, je faisais à l'occasion. Elle était hospitalisée. Disons que je faisais l'aller-retour dans la journée. Ça me faisait 350 kilomètres.
0: Oui. Donc, on peut comprendre quand même que votre fille cadette, elle ait été froissée ou blessée, que sa sœur, son unique sœur en plus, ne l'accompagne pas, ne l'épaule pas et ne vienne pas la voir alors qu'elle a eu des hospitalisations successives à cause d'un moral qui était extrêmement bas.
1: Tout à fait.
0: Donc c'est compréhensible. Elles en ont parlé toutes les deux à un moment donné en dehors du beau-frère?
1: C'est-à-dire que elle m'en parle souvent, mais disons qu'elle ne le reproche pas comment forcément à sa sœur. Elle ne lui en voulait. Disons qu'elle. Excusez, mais j'arrive même plus. Hein. Je suis tellement émue.
0: On est entre nous. Hein, ne vous inquiétez pas, Marie. Tout se passe bien, mais je comprends que ce soit un sujet qui vous touche, hein, surtout que. Pardonnez-moi, je redonne votre âge. Vous avez 92 ans, et c'est vrai que. Ce à quoi on aspire quand on vieillit, c'est à avoir des enfants qui s'entendent.
1: D'autant plus, Valérie, que je vais bientôt partir. Moi, je ne vais pas rester éternellement
0: Bientôt, on ne sait pas. Jusqu'à 120 ans, non? Qu'est-ce que vous en dites?
1: Je voudrais quand même quitter cette terre en sachant que mes filles vivent normalement, comme tout le monde.
0: Les deux en souffrent, chacune de leur côté?
1: Vous m'excusez?
0: Est-ce que les deux en souffrent, chacune de leur côté?
1: Je pense, oui.
0: Est-ce que vous pensez que vous, Marie, vous avez peut-être un rôle à jouer pour les rassembler, pour essayer peut-être de faciliter la communication entre elles?
1: J'ai essayé, mais je n'y arrive pas. Et justement, je voulais vous demander s'il était possible d'aller voir un médiateur.
0: Oui, bien sûr. Un médiateur ou même un praticien de santé qui est spécialiste de la systémie familiale.
1: Ah bon?
0: Oui, ça s'appelle, c'est des systémistes, hein, c'est une pratique psychothérapeutique, hein, c'est vraiment, on travaille le système familial. Là, il y a deux sœurs qui ne s'entendent pas et on peut effectivement les entendre ensemble. Vous avez mis la radio, Marie?
1: Ah non, pas du tout. Je n'ai pas de radio, je n'ai rien. Par contre, j'ai le haut-parleur parce que je suis à moitié sourde.
0: Ah, c'est pourquoi je m'entendais en écho. Ça y est, là, ça redevient normal. C'était un peu troublant, je ne sais pas pour les auditeurs qui nous écoutent, mais en tout cas, moi, dans le casque, c'était compliqué. Il y a aussi une autre piste. Alors, bien sûr, aller voir un médiateur, c'est important. Je pense que vos filles vous aiment. Vous les voyez toutes les deux séparément, très souvent. Peut-être leur proposer justement pour que vous ayez plus de tranquillité d'esprit d'accepter de se rendre chez ce médiateur peut-être, ça peut être un des leviers. La deuxième chose, c'est que peut-être, et comme le suggère d'ailleurs Christiane au 739-21, et je partage son avis, je pense qu'il est difficile pour la cadette aussi de se réjouir peut-être du bonheur de sa sœur. comme si l'une était très gâtée par la vie et l'autre pas du tout.
1: Vous savez, j'ai pensé que peut-être, disons, elle en vit peut-être, sans s'en rendre compte, elle en vit peut-être le bonheur de sa sœur.
0: C'est complètement humain.
1: Oui.
0: C'est complètement humain. Hein. Même, oui. On peut porter tout l'amour que l'on peut à quelqu'un. Si ce quelqu'un, par exemple, je pense à deux amis, il y en a une qui cherche l'homme de sa vie, elle le trouve et l'autre ne trouve pas, elle va forcément penser « Pourquoi elle et pas moi ?»
1: Voilà, voilà.
0: Donc il y a un sentiment sans doute d'injustice aussi pour votre fille cadette.
1: Oui. Ah oui, tout à fait d'accord.
0: Ce qui vient nourrir sans doute aussi le fait qu'elle n'ait pas envie de fréquenter sa sœur de plus près. Alors elle met ça, c'est peut-être la partie immergée de l'iceberg, c'est le beau-frère. Hein, parce que c'est plus facile de dire que c'est, entre guillemets, et pas joliment dit du tout, la pièce rapportée qui est fautive, plutôt que sa propre sœur qu'elle a sans doute tant aimée et qu'elle aime peut-être encore.
1: Elle aime. Oh, je suis persuadée qu'elle en souffre énormément. Ça, je le sens. Je le sens, ça se sent. Mais ça me rend d'autant plus malheureuse que je ne peux absolument. J'ai essayé de discuter, mais je n'y arrive pas.
0: Alors peut-être que vous n'êtes pas la bonne personne, parce que vous êtes la maman des deux.
1: Oui.
0: Mais on
1: oui.
0: peut comprendre que votre fille cadette, quand elle va dans la famille de sa sœur, elle se sent d'autant plus isolée. Vous voyez ?
1: Oui.
0: Parce qu'elle voit, les parents avec leurs enfants, un mariage qui dure depuis longtemps, et elle n'a rien de tout cela. Et non seulement elle n'a rien de tout cela, mais en plus, elle a un diagnostic de dépression chronique sévère.
1: Oui, oui, oui.
0: Donc, on n'a pas envie. Vous voyez, c'est comme un peu une femme qui a du mal à tomber enceinte, elle a du mal à être entourée de femmes enceintes, parce que ça lui renvoie son impossibilité à être facilement enceinte. Ben, c'est la même chose pour votre fille cadette. Donc peut-être que la solution, ce serait de leur proposer à toutes les deux de se voir dans un lieu neutre, avec vous, par exemple, un restaurant par mois, par exemple, toutes les trois.
1: Oui.
0: Comme ça, il n'y a pas tout l'entourage qui renvoie à votre fille cadette, entre guillemets, bien sûr, son échec. Ce qu'elle vit peut-être comme un échec.
1: Ah, tout à fait.
0: Ou ses difficultés. Donc juste vous voir toutes les trois dans un lieu neutre, peut-être une fois par mois, dans un premier temps.
1: Et vous parliez tout à l'heure de systémie.
0: La systémie familiale. Je pourrais essayer de vous donner hors antenne demain, par exemple, comme je le fais souvent, vous le savez, des contacts, oui. Marie.
1: Tout à fait, oui.
0: Contacter des praticiens en systémie familiale, quelques séances suffisent. Là, il me semble, en tous les cas, de ce que vous nous expliquez ce soir sur l'antenne d'Europe 1, c'est assez clair, en fait, ce qui se passe. Hein, je pense que c'est insupportable pour votre fille cadette, ce que vit sa sœur aînée.
1: Et justement, je voulais vous parler aussi de sa naissance. Lorsque je suis tombée enceinte, Je venais d'accoucher de ma première fille qui avait à peine 9 mois. Donc je me suis posé des questions parce que, disons qu'on n'avait pas de logement, on vivait chez mes parents, la situation était plutôt difficile et j'avais pensé à un moment donné, disons, faire une interruption de grossesse. Mais très vite, cette idée, disons, je l'ai rejetée. Elle est née normalement. Elle a été, disons, accueillie comme tous les bébés peuvent être accueillis quand ils naissent. Et puis voilà. Mais est-ce qu'il n'y a pas eu un impact aussi sur ce fait de...
0: Alors, c'est une pensée qui vous a traversée.
1: Oui.
0: Juste
1: oui.
0: une pensée. Vous culpabilisez depuis toutes ces années, Marie, ou c'est juste une piste que vous explorez pour essayer de trouver une raison ?
1: J'essaie de trouver une raison, et puis j'y pense quand même relativement souvent aussi.
0: Vous lui avez dit à votre fille ?
1: Il me semble que je lui ai dit, oui. Il me semble, mais il y a très très très longtemps.
0: Est-ce qu'il y a eu, en revanche, une fausse couche entre les deux filles ?
1: Non.
0: D'accord. Ça peut être. Nous, ce qu'on travaille souvent en tant que praticien de santé, c'est s'il y a eu IVG ou s'il y a eu fausse couche. Parce que dans ces cas-là, l'enfant qui vient derrière ce genre d'événement, qui est de toute façon traumatique pour la maman et pour la famille souvent, on appelle l'enfant qui vient au monde derrière le bébé de remplacement. Donc souvent, cet enfant qui arrive derrière va avoir des difficultés. On ne fait pas de généralité, évidemment, même s'il est accueilli, même si ensuite il est attendu, même si, etc., à s'autoriser pleinement à vivre. Parce qu'inconsciemment, il y a quand même eu ce bébé qui n'est pas venu au monde juste avant lui. Dans le cas de vos deux filles, ça n'a pas été le cas.
1: Non, c'est pas le cas, non.
0: Voilà, donc je pense pas que ça ait un gros impact. Mais de toute façon, votre fille, elle est suivie par des psys, puisqu'elle est en dépression.
1: Ah oui, elle a un psy, elle a un thérapeute, enfin oui, elle...
0: Psychothérapeute, psychiatre, voilà.
1: Oui.
0: Est-ce que vous trouvez qu'elle va quand même, elle a un peu quand même le goût de la vie, pour le reste de sa vie?
1: Disons que ce goût de la vie, elle l'exprime avec ses amis.
0: Donc
1: ici, lorsqu'elle vient à la maison, non, elle est triste, elle est... Non, je n'ai pas ce
0: sentiment.
1: Non, pas du tout. Mais par contre, avec ses amis, avec les gens de l'extérieur, elle est très affable, très agréable, elle sourit. Mais dès qu'elle franchit le seuil de la maison, elle est tout à fait différente.
0: Comment vous savez qu'elle est gaie, joyeuse avec ses amis? Vous la voyez en présence de ses amis?
1: Il m'arrive de la voir, puis elle me raconte aussi, lorsqu'elle les voit, lorsque je lui pose des questions, parce que c'est pareil, elle ne se confie pas beaucoup. Mais je sais qu'elle est relativement, pas joyeuse, mais elle est contente d'être avec ses amis.
0: Elle travaille?
1: Ah! Elle est en retraite depuis 2 ans.
0: Oui.
1: Par contre, ce qui a dû la perturber aussi, la contrarier, c'est qu'elle aurait voulu continuer à travailler, mais on ne lui en a pas donné l'occasion.
0: Qu'est-ce qu'elle faisait comme métier ?
1: Enseignante.
0: Oh bah elle peut donner des cours particuliers. Hein. Alors les parents qui cherchent des profs pour des cours particuliers, il y en a pléthore.
1: Oui.
0: Hein.
1: Oui, mais j'ai l'impression que elle n'est pas attirée par ce genre de... Non. Je lui en ai parlé, même une autre activité, elle ne bouge pas. Elle est chez elle, elle ne bouge pas, elle vit sa vie toute seule, avec ses chats, voilà.
0: Oui. Moi, je crois qu'il faudrait tenter effectivement le médiateur, hein. Ça, c'est important, ou la systémie familiale, le praticien. Et puis, essayer de lui proposer un déjeuner par mois. Vous dites que c'est pour vous, puisque vos deux filles vous aiment, il y a beaucoup d'amour.
1: Ah, oui.
0: Voilà, un déjeuner dans un lieu neutre, une fois par mois, toutes les trois. Que les deux fassent cet effort. Donc la fille aînée, elle fera évidemment l'effort sans aucun problème, parce qu'elle est assez démunie face à sa sœur. Elle est impuissante.
1: Oui.
0: Après, je crois que ce serait important, peut-être que vous lui fassiez écouter, comme souvent, notre entretien de ce soir, qu'on peut retrouver sur europe1.fr, parce que, en fait, je crois que c'est important de reconnaître aussi qu'elle a ses raisons. Comme par exemple que sa sœur ne soit pas venue la voir du tout alors qu'elle traversait une des périodes les pires de sa vie. Il y a quelque chose qui ne va pas. Alors, soit sa sœur aînée n'a pas pu le faire parce que ça, c'était trop dur à supporter, mais ce serait bien qu'elle l'exprime pour réparer, pour restaurer. Soit effectivement, elle n'a pas été à la hauteur et elle peut aussi lui demander pardon.
1: D'accord.
0: Mais je crois que c'est important que ce soit verbalisé.
1: D'accord. Bon, justement, je vous ai appelé ce soir parce qu'elle n'est pas là.
0: Oui.
1: Et j'hésitais à ce qu'elle soit là pour éviter qu'elle sache que je vous ai appelé, quoi.
0: Oui, mais de toute façon, elle est susceptible? Elle n'est pas susceptible?
1: Un peu. un peu, oui.
0: Mais c'est un geste maternel que vous faites ce soir, Marie. Si vous avez osé prendre la parole sur une antenne comme la nôtre, c'est parce que c'est de l'amour.
1: Ah, tout à fait.
0: Donc elle ne peut pas vous en vouloir de chercher une solution par amour pour vos filles et par amour pour elles. C'est que vous êtes démunis, il me semble.
1: D'accord, mais écoutez, je vais lui en parler.
0: Moi, je crois que ce serait bien de lui dire que vous ne savez plus comment faire, que vous avez envie que vos filles retrouvent un lien, qu'il y a peut-être des choses qui n'ont pas été dites de part et d'autre, et c'est même une certitude. Peut-être que l'aîné est démuni face à la cadette, peut-être que la cadette est en colère contre l'aîné. Avec le peu que vous nous avez raconté ce soir, il y a des raisons. Je crois que ce serait bien de libérer la parole. Ça ne peut qu'aider.
1: D'accord, écoutez, je vous remercie infiniment Valérie, vous m'avez un peu soulagée, beaucoup même, parce que je vais suivre vos conseils, forcément.
0: Bah, pas forcément, parce que c'est mieux d'être en référence interne, mais s'il vous paraît judicieux, pourquoi pas.
1: C'est un mot, disons, comment dire, je trouve même plus mes mots, c'est un...
0: Ouais, un mot comme un autre, c'est une formule en fait.
1: Même pas, je sais pas comment m'exprimer.
0: Mais vous savez Marie, je crois aussi que ce qui est important à dire, c'est que quand il y a de l'amour, on arrive à tout résoudre. Quand il y a de l'amour et quand il y a du respect. Et il n'est pas trop tard. Même si l'aîné a failli à un moment donné dans sa relation avec sa sœur, à un moment où c'était fondamental qu'elle soit présente, elle peut toujours reconnaître qu'elle a pas assuré. Et qu'elle l'aime. Vous voyez ce que je veux dire? Parce qu'elles se sont entendues une grande partie de leur vie, vos filles.
1: Ah, tout à fait. Ah oui, tout le temps. Oui, oui. Oui, oui. C'est depuis tant d'années que j'ai... Enfin, j'essaie de vous téléphoner depuis plusieurs mois, mais j'hésite. Et puis là, finalement, j'en peux plus. Il faut que je le fasse.
0: Ben écoutez, j'espère vous avoir été un petit peu utile. Moi, ce que je vous propose, Marie, c'est vraiment de nous rappeler pour nous dire comment les choses ont évolué.
1: D'accord.
0: Vraiment comment les choses ont évolué. Et puis, c'est vrai que l'horloge tourne pour nous tous et que c'est dommage de se priver d'un amour qui peut circuler, qui peut redevenir fluide à partir du moment où il a été présent. Quand on est dans des fratries où ça n'a pas eu lieu avant, où les rencontres elles se sont pas faites, où elles se font pas, où il y a de la trahison, où il y a des choses impardonnables, ok, c'est difficile de raccrocher les wagons comme on dit. Mais là, on voit bien qu'il y a des fils déjà à tirer. Donc c'est dommage de pas le faire.
1: D'accord.
0: Je vous embrasse fort, Marie, et je vous propose qu'on se rappelle quand vous le souhaitez. Pour nous dire comment les choses ont évolué.
1: Et vous m'appelez demain pour le...
0: Pour vous donner les praticiens en systémie familiale, tout à fait.
1: Je vous remercie.

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Pour une Libre Antenne en direct, on vous donne rendez-vous ce soir dès 22h30 et jusqu'à 1h, vous pourrez vous confier auprès de Roland Pérez. 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À suivre, Culture Média, avec Thomas Hill, qui a reçu ce lundi Chana Delacroix et Omblin Roche, notre Omblin Roche d'Europe 1, pour le documentaire Star 80, l'histoire d'un phénomène culte diffusé mercredi sur W9. Et puis il y avait aussi Xavier Lacaille et Benjamin Castaldi pour parler du film The Giacomo. Mais avant de se replonger dans l'émission, un peu de musique avec un souvenir de l'année 1995, A Girl Like You, c'est Edwyn Collins.

0: Edwin Collins avec A Girl Like You. 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Et justement, on va retrouver tout de suite l'équipe de Culture Média en nouvelle diffusion, c'était ce lundi.
1: Bonjour à tous et bienvenue dans Culture Média, une émission où il sera beaucoup question aujourd'hui de nostalgie, nostalgie pour les années 80, dont on ne voit plus aujourd'hui que le bon côté en oubliant par exemple qu'elles sont quand même aussi celles de l'explosion du chômage, hein. Mais ça c'est la force de la nostalgie, de nous faire garder seulement le meilleur. Un jour sûrement, on sera nostalgique de l'année 2026. On se dira que c'était le bon vieux temps où il y avait cette émission sympa avec de la culture et des médias. Ils avaient eu l'idée folle de l'appeler Culture Média, c'était incroyable. Mais tout ça, c'était avant, le bon vieux temps. Bonjour Anissa Haddadi et Julien Pichenet.
2: Bonjour, bonjour Thomas.
1: Il nous reste seulement 15 émissions ensemble, ouais. Les amis. 15, c'est rien du tout. Je sais que vous comptez tous les jours.
3: 3 semaines.
1: Julien Pichenet.
3: 3 semaines. Sauf 15. Si on prolonge tout le mois de juillet, tous ensemble.
1: Bah après, c'est vrai que la suite va avoir un petit parfum de Culture Média, quand même, on peut le dire.
2: Il y aura beaucoup de voix de Culture Média que vous allez retrouver, voilà, au mois de juillet, ça c'est
1: tout
2: sûr.
1: L'été, tout l'été.
2: Mais c'est parce que vous partez en vacances, hein, parce que sinon on aurait pu continuer avec vous tout le mois de juillet. Hein.
1: Allez.
2: C'est étonnant cette idée de vacances.
1: C'est vrai que c'est ridicule cette idée de vacances. Pourquoi se reposer?
3: Vous êtes le dernier à prendre des vacances en France, toi. Vraiment. Je vous dis gentiment, mais.
2: Ça ne se fait plus du tout.
1: Et alors, on peut dire où vous étiez ce week-end, Anissa, ou pas?
2: Oui, on peut raconter.
1: Mariage d'Héloïse Goua.
2: Oui.
1: C'était un grand moment.
2: J'ai marié Héloïse Goua.
1: Elle a marié Héloïse Goua, elle a fait la cérémonie laïque.
2: Ouais. C'était un très très grand
1: C'était
2: moment.
1: C'était émouvant.
2: C'était très émouvant. Il y avait Nicolas Caro aussi, qui était très ému, qui était là.
1: J'ai vu des photos, elle était très belle.
2: Ah, mais Héloïse, elle était spectaculaire.
1: Ah ouais.
2: Et c'était émouvant et dans un site magnifique. Enfin, c'était en Normandie, il faisait un temps incroyable, tout était bien. Et là, elle est en lune de miel.
1: Ah,
2: elle revient jeudi, Héloïse.
1: Elle sera là jeudi.
2: Elle sera là jeudi. Pour nous raconter le mariage et la lune de miel,
1: on la verra
2: évidemment.
1: Sur son petit nuage,
2: oui,
1: jeudi.
2: Sûr.
1: Bon, et à un moment dans la soirée, j'imagine, quand vous avez dansé, il y a forcément eu ça.
2: Bien sûr. Il y a eu.
1: Bien sûr.
2: Et on a fini que le.
1: Mais oui, on danse encore en 2026 sur la musique des années 80. Et un doc se penche mercredi sur ce phénomène, le phénomène Star 80, qui cartonne en tournée depuis plus de 20 ans maintenant. Et nous sommes avec la réalisatrice de ce doc, Shana Delacroix. Bonjour Shana.
4: Bonjour, merci pour l'invitation Thomas.
1: Ben, merci à vous d'être là et vous êtes venue avec une des intervenantes
4: oui.
1: De ce doc, qui n'est pas venue de très très loin, il faut bien le dire, une voix d'Europe 1, Omblyne Roche.
4: Bonjour Thomas, bonjour.
1: Salut,
4: à tous.
1: Omblyne.
4: Oui, j'ai traversé le couloir.
1: Voilà.
4: J'ai vu, de la lumière.
1: Et il y a aussi notamment Michel Drucker qui intervient dans ce doc aussi et qui m'a appelé, figurez-vous, hier soir pendant que j'étais en train d'arroser mes plantes pour me dire combien il avait trouvé ce doc formidable.
4: Et je
1: vous transmets le compliment, Shana.
4: Merci
1: vraiment,
4: beaucoup.
1: Il vous aime beaucoup, hein, Michel. Je ne sais pas ce que vous lui avez fait, mais il vous adore.
4: Ah, il intervient souvent dans mes documentaires.
1: Ah,
4: c'est vraiment
1: ça.
4: La Bible.
1: C'est vrai qu'il y a trois infos en stock. Ouais.
4: Oui, c'est clair.
1: Et puis on va tenter de comprendre donc pourquoi ça marche toujours, ces tubes des années 80. Et je vous ai préparé un petit jeu. Chantez-moi ces paroles spéciales. Spécial années 80.
2: Il est horrible,
1: bien sûr.
2: Ce jeu.
1: Et alors pour vous affronter. On fera entrer les prochains invités. Je pense qu'ils seront bons aussi. Benjamin Castaldi et Xavier Lacaille. Ils viennent nous voir pour un film qui sort mercredi. Film de Xavier Lacaille avec Xavier Lacaille, dans lequel il joue un influenceur complètement perché qui tente par tous les moyens de percer. Ça s'appelle The Giacomo. Ça sort mercredi. Film dans lequel Benjamin Castaldi joue son propre rôle et il le joue bien.
2: Oui, il joue bien.
1: Son propre rôle. On pourra revenir aussi sur l'annonce de son retour à la rentrée dans l'équipe de Cyril Hanouna, bien sûr. Merci d'être avec nous chaque matin sur Europe 1. On est ensemble jusqu'à 11h30.
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1: De quoi on va parler ce matin, Julien, dans ce journal des médias?
3: On va parler des audiences. Elle sourit à M6 en ce moment, sans doute avec le Mondial. En revanche, c'est plus compliqué pour TF1 depuis quelques jours. On va parler aussi de Télématin, qui est visiblement à la recherche d'une nouvelle formule pour la saison prochaine.
1: Mais d'abord, un mot sur les audiences marquantes du week-end. Et alors, le sport a fait un carton.
3: Bah ouais, bah pour ce qui est de la Coupe du Monde sur M6, un exemple, 3 200 000 supporters devant Canada-Bosnie vendredi, 1 700 000 samedi. samedi entre minuit et 2h du matin pour Brésil-Maroc. Plus de 3 millions hier devant le match Allemagne-Curaçao. À la toute fin d'ailleurs, le commentateur Jean-Marc Ferrari s'est un petit peu emmêlé les pinceaux. Il devait annoncer l'émission d'Ophélie Meunier. Écoutez.
5: La soirée foot continue sur M6, bien évidemment, avec le match tout à l'heure, avec Ophélie Winter. Ophélie Meunier.
2: Eh oui, bien sûr, Ophélie Winter.
3: Il n'y en a pas 36 000 des Ophélie célèbres. Voilà, Jean-Marc Ferrari qui s'est un petit peu emmêlé les pinceaux. Hier, toujours, Canal Plus a fait un bon score avec plus d'un million de fidèles devant le Grand Prix de Formule 1 de Barcelone. En revanche, on le disait, c'est très compliqué pour TF1 qui occupe la troisième place du podium tous les soirs depuis jeudi. Samedi, on avait le grand concours qui était à 1,3 million seulement. Hier, ils ont mis le Titanic. Le Titanic, quand même.
1: Ouais. Et ça a coulé.
3: Ça a coulé à 1,8
1: million.
3: Ouais. Ouais. Ils sont en dessous des 2 millions tous les soirs.
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1: Et alors, toujours en ce qui concerne les audiences, est-ce que le nouveau jeu, les chaises musicales infernales, fait des bons scores? Jeu de France Télévisions.
3: Alors, les deux derniers épisodes sont sortis ce week-end, donc on peut faire un bilan. C'est intéressant parce que c'est la première fois que France Télévisions lance un jeu qui n'est pas diffusé à la télévision sur le linéaire, mais uniquement sur YouTube et sur la plateforme France TV. La télévision, ce sera cet été. Alors, on peut se demander si c'est pas l'avenir de la télévision. On n'a pas les chiffres de la plateforme France TV, mais en revanche, on a ceux de YouTube qui sont publics. 15 000 vues pour le premier épisode posté le 29 mai. 15 000 vues, on peut le dire, terrible, hein, et pourtant c'est le meilleur score puisque les 5 autres épisodes cumulent à 6 000 vues. On est entre 1 000 et 6 000 vues pour les autres épisodes, donc on est, on peut le dire, Thomas, sur des chiffres qui sont un petit peu inférieur à ce qu'on pouvait attendre. Pour le moment, le jeu des chaises musicales infernales qui se rapproche plus d'un format YouTube que celui d'une émission télé peine à convaincre.
1: Après, on le rappelle, il faut rajouter les chiffres de la plateforme France.tv qu'on n'a pas encore et puis de la diffusion cet été. On verra peut-être que ça marchera mieux en linéaire. Et puis, on fait le point aussi sur les dernières infos concernant l'avenir d'Anne-Elisabeth Lemoine dans C'est à vous.
3: Est-ce qu'Anne-Elisabeth Lemoine présentera encore C'est à vous la saison prochaine? On se pose la question tous les jours, on en parle dans le journal des médias, on regarde s'il y a des avancées dans ce dossier. Depuis une semaine, la situation serait tendue, on le disait l'autre jour, entre l'animatrice et la société qui produit l'émission, Media One. Ça fait 9 ans qu'Anne-Elisabeth Lemoine présente C'est à vous, 9 ans avec le sentiment d'avoir une épée de Damoclès au-dessus de la tête, ça c'est ce que confient ses proches aux Parisiens aujourd'hui en France. On sait qu'Anne-Elisabeth Lemoine s'est vue proposer de reprendre Télématin par France Télévisions, c'est qu'elle a refusé pour pouvoir continuer C'est à vous. Mais il y a plusieurs noms qui circulent pour la saison prochaine. Les noms de Mohamed Bouafsi, qui présente l'émission le vendredi et samedi. Les noms d'Aurélie Casse, on en avait déjà parlé, mais aussi celui de Caroline Roux, qui, toujours selon le Parisien aujourd'hui en France, rêverait de présenter C'est à vous.
1: Elle serait très très occupée parce qu'elle a C'est dans l'air et puis elle a l'émission politique aussi.
3: Peut-être qu'elle lâcherait C'est dans l'air. Il faudra faire des choix peut-être.
1: Et alors, pour rebondir sur Télématin dont on parlait à l'instant, il risque d'y avoir aussi du changement de ce côté-là à la rentrée.
3: Oui, parce que la prochaine saison pourrait marquer la fin des duos de présentateurs. C'est vrai que pendant 35 ans, de 85 jusqu'à 2021, l'émission n'a eu qu'un seul présentateur. Il y a eu William Lémergie, bien évidemment, Julien Lepers au début, Roger Zabel, Laurent Bignolas qui avait pris la succession de William Lémergie. En 2021, on est passé au duo. Mais là, c'est peut-être la fin des duos. Pour le moment, rien n'est encore acté, mais il y a plusieurs pistes qui seraient étudiées. On sait déjà que le groupe audiovisuel public songe à rallonger Télématin pour concurrencer Bonjour la matinale TF1. Et selon les informations de CGTV, France 2 réfléchirait à scinder l'émission en deux. C'est-à-dire que Maya Loquet serait aux commandes de la première partie et Damien Thévenot présenterait la suite. Deuxième. Il y a une autre option, la chaîne pourrait aussi proposer cette deuxième partie. Agathe Le Caron, qui s'est vue supprimer son émission, bel et bien ensemble en semaine. Alors dans ce cas-là, c'est compliqué, hein, mais bon, Damien Thévenot pourrait être relégué le week-end avec Mélanie Taravant. Bref, on voit bien que ça s'anime en ce moment dans les coulisses.
1: Ça bouge beaucoup et on va continuer évidemment à suivre ça dans le journal des médias. Merci beaucoup, Julien Pichet.
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2: Vous écoutez Culture Média sur Europe 1, 10h-11h30, comme tous les jours avec Thomas Hill et vos invités ce matin, Thomas.
1: Oui, je reçois ce matin Chana Delacroix qui signe un documentaire riche en nostalgie, Star 80, l'histoire d'un phénomène culte. C'est mercredi soir sur W9, où vous allez entendre une voix d'Europe 1 qui est avec nous aussi ce matin, Blin Roche. Et alors, vous suivez ces stars qui, depuis 20 ans maintenant, sont en tournée partout en France. Des concerts qui, en général, s'ouvrent avec cette chanson. Plus de 4000 dates déjà au compteur. J'en revenais pas de ce chiffre parce qu'en plus ce sont pas des petits concerts.
4: Ah non, c'est vraiment des zéniths, des stades de France même parfois. Et c'est vrai que c'est incroyable. En plus c'est blindé à chaque fois, c'est fou.
1: Et c'est un phénomène musical qui est assez unique en France. Enfin, je ne vois pas d'équivalent de Star 80.
4: Ah non, aucune. Moi, j'aurais bien aimé. Moi, j'aime bien la musique anglaise. Mais il y a pas, on ne va pas réunir les stars des années 80 de la musique anglaise.
1: Enfin, c'est
4: fou. C'est vraiment typiquement 100% français.
1: Parce que ce sont des gens qui, en plus, ils le racontent dans le doc, hein, chacun dans leur côté, ils faisaient des petites salles, des petits galas.
4: Mais ils étaient contents,
1: en fait. Où il y avait plus grand monde. Oui. Quoi. Et là, d'un coup, ça devient des salles immenses. Et alors, tout au long de ce doc, vous essayez de tenter de trouver des explications au phénomène.
4: Oui.
1: Et alors, l'une des explications de leur succès, Omblin vous l'expliquait, c'est la simplicité des mélodies.
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1: C'est vrai que ce sont des refrains efficaces qui, en général, restent dans la tête, quoi. Il y a un truc...
2: Oui. Les ingrédients sont assez simples, hein. C'est vraiment la mélodie accrocheuse. Il faut un refrain qui soit toujours très fort, des paroles qui parlent de simplicité aussi, d'amour, de vie, de copains. C'est ça qui fonctionne de soirée, de fête. Et ça reste, en fait, ça reste dans les mémoires et surtout, ça accroche, effectivement. Vous allez chanter ça toute la journée, je vous préviens.
1: C'est terrible. Et puis, une des choses aussi que vous constatez en les suivant, Shana, et là aussi, c'est peut-être une explication de leur succès, c'est que ce sont des stars qui ne se prennent pas pour des stars.
4: Oui, c'est clair.
1: Ça, vous pensez que ça joue aussi?
4: Ah oui, ils sont vraiment très accessibles. Hein. Je les ai vus, hein, vraiment, avec le public. Ils sont vraiment super, quoi, parce qu'on peut vraiment les approcher pendant les répétitions, à la fin des concerts.
1: Ouais.
4: Ils se prennent pas la tête et j'ai même été témoin parce que je suis allée aussi sur la tournée, et j'ai vu qu'effectivement quand ils rentraient à l'hôtel, il y avait des fans qui les attendaient et ils buvaient des coups avec les fans tranquillement. J'ai trouvé ça vraiment génial.
1: Et vous faites partie de ces fans, vous, Omblin, vous êtes allé voir...
2: Absolument.
1: Ah oui, vous êtes allé voir les concerts

0: dès qu'il rentre en scène, on est tous debout, il faut voir la foule. C'est très émouvant, je trouve.
1: Et alors, certes, les mélodies sont souvent simples, mais les textes, parfois, c'est simple seulement en apparence. C'est le cas de cette chanson que j'ai finalement découvert le texte grâce à votre documentaire, Chana.

0: Mais en fait, ça raconte une histoire assez dramatique quand même.
1: Mais oui, l'histoire d'une fille de joie qui se promène dans les bars, effectivement, qui cherche un billet retour pour rentrer et tout. Et effectivement, c'est assez. On est très loin d'imaginer que c'est assez sérieux comme sujet. Et c'est vrai que cette musique entraînante, ça donne une toute autre lecture.
0: Et en fait, c'était assez fréquent dans les années 80, ce genre de chanson. Vous citez aussi l'exemple du tube de Jeanne Masse, Toute Première Fois. On écoute bien les paroles de cette chanson, Jeanne Masse, elle parle des violences conjugales, hein, c'est ça ?
1: Oui, tout à fait. Tout à fait, c'est dingue. C'est vraiment quelque chose d'assez troublant, en fait. Hein.
2: C'est avant-gardiste, même.
0: Ouais, mais les gens, ils le comprenaient à l'époque ?
2: Je pense pas. C'est comme Ève, lève-toi de Julie Pietri. Hein. Je suis pas sûre qu'on y voit un hymne féministe. Hein. Ouais. Et pourtant, vraiment, on est dedans, quoi.
0: En revanche, Banana Split de Lio, là,
2: c'est assez simple, ça c'est clair.
3: On avait bien compris. Ouais.
0: Le message est très clair. Te casse pas. Non, ce qui est fou, c'est que tous ces chanteurs, alors ils le racontent dans votre doc au tournant des années 90, ils sont tous devenus ringards.
1: Oui.
0: Et ils le racontent, ça a été très violent pour certains. Il y a William Picard, par exemple, de début de soirée. Lui, il parle carrément d'une descente aux enfers. Quoi. Oui. Il était ruiné.
1: Du jour au lendemain, parce que c'est vrai qu'ils étaient habitués à donner des centaines de concerts par an, et du jour au lendemain, plus personne les appelle. Et c'est vrai qu'il y a une toute nouvelle musique qui est arrivée. C'était vraiment une époque hyper différente et ça a été vraiment un traumatisme pour eux. Donc c'est pour ça que quand on les a appelés quelques années plus tard, ils étaient vraiment
0: quelques années,
1: surpris.
0: Alors c'est en 2006 que deux producteurs ont eu l'idée comme ça de relancer les stars des années 80. Comment elle est née cette idée finalement ?
1: En fait, c'est deux producteurs qui allaient souvent sur des émissions télé, notamment sur France Télévisions, avec des artistes, effectivement, de ces années-là. Et à un moment, il y a un directeur des programmes qui leur a dit « Mais pourquoi vous ne réunissez pas tous ces artistes sur une même scène ?» Au Zénith, notamment, faire un Zénith de Paris une fois comme ça. Une fois comme ça. Donc, ils ont signé pour 4 dates, pensant que ça allait être vraiment éphémère. Et finalement,
0: Ils en ont fait 4000.
1: Voilà, ils en ont fait 4000, 5000 même. Incroyable. Donc, c'est énorme.
3: Il y a un phénomène quand même qui a l'air assez commun à tous ces artistes-là. Heureusement qu'il y a Star 80, sinon ils ne monteraient plus sur scène.
1: Oui.
3: Et ils sont figés, ces artistes, dans les années 80. C'est vrai que la plupart, ils n'ont pas surfé sur scène. Et ils n'ont pas sorti de nouvelles choses qui ont cartonné après dans les années 90-2000. Comment ça s'explique, ça, que ces artistes-là aient pas...
1: En fait, il y a vraiment un attachement aux chansons plus qu'aux artistes. C'est vrai qu'on remarque dès qu'on entend les premières notes. Et puis c'est vrai qu'il y en a qui ont essayé de sortir d'autres albums.
3: Oui, mais ça n'a jamais marché.
1: Jeanne Masse, elle continue à sortir des albums. Enfin, et c'est vrai que tout le monde reste figé dans ces années 80. Cette simplicité, je pense que c'est vraiment nostalgique.
3: C'est le public qui n'a pas envie de les entendre faire des choses actuelles.
1: Oui, je pense que le public est très très attaché à ces chansons-là, effectivement.
0: Mais alors, vous le dites à un moment dans votre doc, vers la fin du doc, est-ce qu'on n'est pas arrivé au bout ? Vous posez cette question-là, est-ce que ces chansons finalement aujourd'hui, elles ne sont pas un peu usées ? Parce que c'est vrai, on les a beaucoup, beaucoup entendues.
1: Oui,
0: les artistes eux-mêmes, est-ce qu'ils ne sont pas usés ? Parce que certains ont passé la barre des 75 ans et donc c'est vrai que c'est plus dur pour eux d'aller faire le show sur scène.
1: Oui.
0: Vous pensez qu'on est arrivé au bout du phénomène là, Ombline ?
2: Moi je ne pense pas. Je pense qu'en plus, quand on fait écouter ces chansons à la jeune génération, ça marche encore. En fait, c'est assez incroyable. On a des jeunes enfants à la maison. On met du Jean-Pierre Madère, on met les démons de minuit, mais ça marche immédiatement. Il y a une recette qui a été trouvée dans les années 80 aussi au niveau du son, aussi au niveau de l'évolution de la musique aussi avec les synthétiseurs. Il y a quelque chose qui est presque primaire, quoi, primal, animal. Oui. Ça résonne en nous. Donc je pense pas. De toute façon, la musique, vous me posez la question à moi, elle est intemporelle. Ça va marcher toujours à partir du moment où ça continue à être écouté et ça réveille quelque chose en nous. Ça ne peut que fonctionner. Donc moi, j'y crois encore.
0: On sent qu'il y a un passage de témoin là quand même qui est en train de se faire avec les stars des années 90 aussi.
2: Absolument.
0: Il y a des matchs qui sont organisés Star 80 contre Star 90. Est-ce que vous pensez que la nostalgie peut être la même pour les années 90 ?
1: Moi, franchement, je ne pense pas.
0: Non.
1: Je pense que les années 80 sont vraiment uniques. Vraiment, ces sons-là et l'arrivée du synthé, enfin, vraiment, il y a plein de choses qui font que c'est vraiment hyper unique, en fait, ces années-là. C'est impossible de les surpasser, à mon avis.

0: C'est plus difficile d'écouter de la dance aujourd'hui, en vrai.
1: C'est vrai que ça a peut-être moins bien vieilli. Star 80, l'histoire d'un phénomène culte, ce sera diffusé donc ce mercredi là sur W9 à 21h25. Je précise, Chana Lacroix, que vous êtes aussi rédactrice en chef d'Absolument Star,
2: oui, hein,
1: sur M6, une hebdo diffusée le samedi matin sur M6 et W9. Et on va rester dans ces années 80 avec un Chantez-moi ces paroles,
2: oh là là,
1: spécial années 80.
2: D'accord.
1: J'espère que vous allez laisser une chance quand même à nos invités qui vont nous rejoindre. Xavier Lacaille et Benjamin Castaldi, ils vont faire leur entrée dans ce studio.
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1: oui,
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1: bien
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2: Allez,
1: attention.
2: À tout de suite sur Europe 1.
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1: Merci beaucoup d'être avec nous pour la suite de Culture Média. On est toujours avec Chana Delacroix et Omblin Roche pour le doc Star 80, l'histoire d'un phénomène culte qui sera à voir mercredi 21h25 sur W9. Et j'ai la chance de recevoir un acteur né en 1989 et un animateur né en 1970. Autant dire que les années 80, il y en a un des deux qui sera meilleur. Bonjour Xavier Lacaille et Benjamin Castaldi.
5: Bonjour Thomas.
6: Bonjour à tous.
1: Bienvenue à tous les deux et merci d'être là pour ce film très attendu, The Giacomo de Baptiste Drapeau, qui sort mercredi et qui se passe bien dans notre époque de foufou. Mais d'abord, on va rester encore un petit peu dans les années 80. Je vous propose un de mes jeux préférés, Chantez-moi ces paroles. Je sais, Benjamin, que vous chantez particulièrement bien.
5: Je suis extrêmement doué.
1: C'est vraiment votre truc. Donc, je vais vous donner une phrase tirée d'une chanson des années 80.
2: C'est
1: le premier d'entre vous qui me chante correctement ces paroles, donc avec la bonne mélodie et le bon rythme, gagne un point. Et pour le premier titre, je serai intraitable sur le rythme. Si vous voulez les caresses, restez pas chez moi.
5: Pas chez moi.
1: Moi, j'aime sans.
5: Sentiment, nanana,
2: confidence,
5: moi, voilà. Si moi, que j'aime à travers vous.
1: Oui, mais c'est pas exactement ça.
5: Si vous voulez les caresses, restez pas chez moi. Moi, j'aime sans. Sans sentiment.
6: Incroyable.
7: Tu l'as vu tout de suite.
6: Mais en 3 secondes, c'est déblé.
5: Ah ouais, tu vois, les petits jeunes, ça s'arrête avec moi, là.
1: Ah, il y a des niveaux, on passe. Attention. C'est vous les spécialistes des années 80, mais là, attention à la deuxième.
5: C'est la chanson préférée de ma femme en plus.
6: Ok.
5: J'embrasse.
1: Bien sûr. Si vous voulez les caresses, bien sûr.
5: Restez pas chez moi.
1: La suivante.
5: Bien sûr. C'est très 2026 qu'on vient de dire.
1: Tu peux me dessiner, me sculpter en pâte à modeler. Tu peux me colorier, me tatouer aux couleurs de l'été.
5: Tu peux me dessiner.
2: Me sculpter en pâte à modeler. Tu peux me colorier.
5: Bravo.
2: Me tatouer aux couleurs de l'été.
1: Bravo, Chana.
2: Juste Chana.
6: J'aime bien.
2: Jolie voix.
6: C'est qui?
8: François Feldman et François Feldman.
5: C'est qui? Je connais. De nom, je connais de nom.
1: Joue pas.
5: Ouais. Joue pas comme ça.
1: Attendez, on va aller jusqu'au refrain. Joue pas, bien sûr. Vous voyez ça?
5: Ouais.
9: Mais joue pas.
6: Ah, si, j'ai.
9: Pas avec moi.
6: Ok, j'ai.
9: L'amour, ça plaisant pas.
1: Tu vas chanter ça,
8: Ouais, c'est hyper dur.
9: Joue pas. Joue pas comme ça.
2: Waouh. Il adore quand ça monte. Vraiment,
1: dès que ça peut monter.
2: On en fera des t-shirts, pas cette phrase.
1: La suivante, je crois que c'est une de mes chansons préférées des années 80. Je ne sais pas comment ça s'est passé. Je ne sais pas pourquoi. J'ai plus peur d'aimer.
5: C'est un peu.
1: Je ne sais pas comment ça s'est passé. Je ne sais pas pourquoi j'ai plus peur d'aimer.
6: C'est français.
1: Elle dit.
5: Oui, c'est marqué. Enfin.
6: Pardon. I'm sorry, guys. I'm so sorry.
1: On a déjà Giacomo qui est
5: avec. Giacomo,
6: il est là.
1: Elle dit, j'imagine des musiques qui se dansent pour toi.
2: Oui, une autre histoire. Une autre histoire.
1: Oui, absolument. Mais ces paroles-là, chantez-les correctement. C'est pas. Oui. Je ne sais pas comment.
2: Il faut chanter cette partie-là, Benjamin.
5: Encore une fois. Et nanana.
1: Ah, tout ça c'est bon.
5: Et
1: c'est
5: on
1: pas
5: va,
1: ça.
5: On va,
1: je ne sais pas comment ça s'est
5: bon,
1: passé.
5: Bah je l'ai, c'est bon.
1: Non, c'est ça que j'attendais.

0: dedans.
1: Ah voilà, je l'avais. J'ai un demi-point là. J'ai un demi-point.
2: Franchement, c'est
1: ouais, demi-point.
3: On est à très tard.
2: Soyons. Ah, c'est.
1: Oh là là,
4: c'est dur.
2: Ça lui ferait plaisir là, franchement. 0,25.
3: À part nous, il n'y a personne. Seul le tonnerre résonne, m'emprisonne. Tourbillon. Oui, oui. Et alors
0: m'emprisonne.
5: Ah, non, c'est Stéphanie de Monaco.
3: Stéphanie de Monaco, ouragan, bien sûr.
2: Ouragan.
3: Ah, ouragan.
5: Seul le tonnerre.

0: Ah, je suis fan.
1: Ah, wow. Mais oui, vous êtes fan, mais pour l'instant, vous c'est perdez. Vrai. Vous perdez, ouais, Benjamin. Ouais,
2: comment c'est possible qu'on perde
1: 2-1 pour Shana.
2: Il les a toutes.
3: On a fait un dox qui passe. Ouais, je vais regarder en plus.
4: Oui, mais il les a toutes. Mais attention, il y a une règle du jeu. Il faut chanter les paroles.
1: Il faut chanter correctement.
3: Je ne reconnais pas parce que je ne reconnais pas.
4: Lui, il chante le refrain.
1: C'est bien de chanter mal, mais il y a un moment. Allez, la suivante. Prenez garde à mes soldats de plomb, c'est eux qui vous tueront.
3: Prenez garde à mes soldats de plomb, c'est eux qui vous tueront. Ah oui, c'est Mylène Farmer.
1: Oui. Oui.
3: Je suis fan en plus.
1: C'est
3: merde.
1: Sans contrefaçon.
3: Je suis un garçon. Ouais. Et pour un empire, je ne veux
1: pas. C'est pas ça que je vous demande de chanter. Prenez garde à mes soldats de plomb.
3: Prenez garde à mes soldats de plomb.
1: Non, je sais pas.
3: C'est eux qui vous tueront. Prenez garde à mes soldats de plomb.
2: Non, c'est sûr, pas
3: eux
2: ça.
3: Qui vous tueront.
2: C'est pas.
3: Non. Prenez garde à mes soldats de plomb. C'est eux qui vous tueront. Ouais. Gros. Prenez garde à mes soldats de plomb.
1: Je peux le faire. C'est pas ça. Écoutez, c'était ça. Et là, le refrain arrive.

0: garçon.
1: Mais beaucoup chanté,
0: tout seul dans mon placard, les yeux cernés de noir.
2: C'est
3: ça,
2: là,
1: il est debout.
3: Le
1: hasard. Il est une
2: forme. Incroyable.
0: C'est de la gymnastique, ça.
1: C'est fou, ça. Hein.
0: J'adore. Je suis en transe, là.
1: Vous êtes très fit, d'ailleurs, hein, Benjamin.
0: Ah, je suis méga fit.
1: Hein, on sent que là, il y a du boulot. Hein.
0: Ah, il y a du level, là.
1: Voilà. Vous êtes à la salle de sport tous les jours, là.
0: Presque.
2: Vous mangez des protes, quoi.
1: Pousse de la fonte.
0: Hein. Pas trop belle lettre.
1: Mais des protes.
0: Ni en rajouter, bien sûr.
2: Bien sûr.
1: On arrive déjà à la dernière. Allez. Donc là, Benjamin, soit vous faites égalité avec Shana, soit ce sera une victoire de Shana de la Croix.
2: Allez, Benji.
1: Ouais. Il y a la basse qui frappe et la guitare qui choque. Il y a le batteur qui s'éclate et toi qui tiens le choc.
4: C'est la basse qui frappe, la guitare qui choque, il y a la batterie qui éclate et toi qui tiens le choc. C'est du slam.
1: C'est
4: la
1: basse
4: qui frappe,
1: c'est
4: la guitare qui choque.
1: C'est les débuts du rap.
5: C'est la basse qui frappe et la guitare qui choque. C'est toi qui tiens le choc. Chante ce refrain qui te plaît. Et tu tapes, c'est ta façon d'aimer.
1: C'est vrai que c'est les débuts du rap, hein. Vous en parlez dans le doc.
4: Oui, tout à fait, on en parle très bien d'ailleurs.
0: C'est vraiment les prémices.
4: En France, ça commence à arriver.
0: Moi j'aurais plutôt dit chagrin d'amour pour les débuts du rap.
4: Oui, c'est vrai, ça c'est la toute première, c'est vrai, ça je vous l'accorde.
1: Allez voir ce doc, donc Star 80, l'histoire d'un phénomène culte qui sera diffusé mercredi 17 juin et c'est donc une victoire de Shana de la Croix qu'on peut applaudir.
4: Merci beaucoup,
2: bravo, Shana.
4: Merci.
1: Vous n'avez pas failli à votre réputation, Shana.
4: Merci beaucoup.
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1: Et avec Nicolas Caro qui nous a rejoint pour parler bouquins tout à l'heure, ça va Nicolas ?
7: Bonjour, ça va, oui, j'ai une chasse au trésor pour vous.
1: Ah, ouais, parfait, on va voir ça et on est toujours avec Xavier Lacaille et Benjamin Castaldi pour le film de Giacomo qui sort mercredi au cinéma. Xavier Lacaille, vous incarnez un apprenti influenceur,
8: bien sûr.
1: Qui fait même des fautes d'orthographe dans son prénom,
8: Giacomo. Eh oui,
1: petit gars Damien à la coupe au bol et au look absolument improbable, qui va réussir à faire le buzz et vivre son rêve, devenir célèbre.
9: Oula ! Je me présente, je m'appelle Giacomo. Mon objectif, c'est les 1000K en fait. Moi, je suis parti de Amiens, j'habitais tout seul. Mes postes, je les voyais comme des tableaux en fait, de grands maîtres. Giacomo, c'est quoi son problème ? Oula ! Comment tu fais pour avoir 1000K ?
10: T'achètes du chocolat ?
9: Oui. J'ai capté le truc.
11: C'est Giovanni, hein.
9: Giacomo.
11: Ah, Giacomo, oui.
9: Vous avez été acheté par Dubaï, non ?
11: Jamais de la vie.
9: Ah bon ?
11: Sinon, je me serais vendu.
1: Ce film, vous l'avez co-scénarisé, hein, Xavier Lacaille. Ouais. C'est un genre qu'on voit assez peu au cinéma.
8: Ouais.
1: Le mockumentaire, donc le faux
8: documentaire.
1: Ça collait parfaitement au propos. J'imagine que ça collait aussi au budget du film.
8: Oui, c'est pas faux. Effectivement, c'est budget ric-rac.
1: Moins cher.
8: Alors, ça coûte à la fois moins cher et on est très flexible. C'est une toute petite équipe.
1: Bah, voilà.
8: Donc, il y a un cadreur, un preneur son, il y a moi, vraiment. Et en fait, toutes les scènes sont improvisées. Donc, on n'a pas de scénario et les choses qu'on a tournées, en fait, étaient à chaque fois. Donc, c'est un vrai documentaire. Un faux documentaire, mais dans le vrai monde de l'influence.
1: Ouais. Et ce qui est génial, c'est que ça permet de tourner avec plein de monde et dans plein d'endroits différents. Parce
8: absolument.
1: Que je ne sais combien de lieux de tournage dans votre film.
8: On a tellement de lieux de tournage, on a plein de costumes, on est parti à Dubaï, on a vraiment été très flexibles. Dès qu'on avait une idée, on pouvait la faire. Il y a vraiment du matin jusqu'au soir, on essayait de constamment rentabiliser notre propos. Et en fait, on essayait d'être réactif à ce qui se passait dans les scènes. Parce qu'en fait, rien n'était prévu. De la scène avec Benjamin Castaldi, il y avait rien.
1: C'est improvisé.
8: Tout est improvisé.
1: Cette scène ensemble.
8: Ouais. Complètement.
1: Une scène qui se passe d'abord dans un resto.
0: En fait, moi, j'avais. Quand ils sont venus me voir, donc.
8: Moi, j'étais pas là.
0: Sans Xavier, puisqu'il était dans son rôle, on cherchait quel personnage, entre guillemets, de Castaldi je devais interpréter. Quelle phase de Castaldi je devais interpréter. Donc, on est passé par plein de délires. Et finalement, j'ai dit, il faut que je fasse un Castaldi totalement dépressif, qui va
1: au bout du rôle.
0: Merci.
1: Vous le tenez bien.
0: Et qui va, en fait, et je me suis dit, je me suis amusé, en fait, à le piéger, Xavier. Et sans prétention, je l'ai fini par le piéger parce qu'il est parti en fou rire. J'étais tellement j'étais loin dans le mec qui est paumé, c'est-à-dire que c'était même plus à la ramasse que j'ai.
1: Parce que vous le ramenez chez vous, petit studio, en disant, tu vois, c'est ça la réalité de la vie. C'est la loose intégrale.
0: qu'il y a, en fait, mais même lui, il était surpris, quoi.
8: Non seulement j'étais surpris, mais vraiment, j'y ai beaucoup repensé à cette scène. Et quand les gens voient le film, ils nous parlent de cette scène parce qu'ils ils sont vraiment, vraiment, ils bug, ils savent pas ce qui est vrai, ce qui n'est pas vrai. Ils sont très, très surpris. Et moi-même, j'ai mis 2-3 jours avant de m'en remettre quasiment parce que j'ai été surpris. Moi, j'improvise depuis le début ce film, donc quand même, j'ai l'habitude. Et là, avec Benjamin, j'avoue que j'ai un peu perdu pied, moi-même.
1: Parce que le principe, en fait, c'est que comme vous voulez percer absolument dans le monde de l'influence et grandir dans ce monde-là, vous allez rencontrer tous les rois de l'influence en France. Et c'est vrai que Benjamin Castaldi, il représente un peu la naissance aussi de tout ce phénomène d'influenceur avec la télé-réalité.
8: Absolument, et on a essayé d'avoir les grandes figures. Donc évidemment qu'il y a Thibaut Inchep qui est le mec le plus suivi en France. Donc mon personnage, Giacomo, il veut à tout prix faire comme lui.
1: Inchep qui joue bien aussi. Hein.
2: Il joue très bien, ouais.
1: J'ai été assez étonné.
8: Mais en fait,
1: c'est pas du tout son métier, quoi.
8: Non, mais dans ce film, tous les influenceurs jouent très bien parce qu'en fait, c'est la réalité.
1: Il n'y a pas de texte.
8: Il n'y a pas de texte. Et moi-même, je ne sais pas ce qui va se passer.
2: Mais ils étaient au courant que vous veniez quand même.
8: Alors, ils savent plus ou moins qu'on vient.
1: Parce que vous débarquez dans sa salle de sport, par exemple, Thibaut Inchep.
8: Ouais, on est allé dans sa salle de sport, dans le sud de la France, et on débarque.
0: Tu allais donner l'adresse peut-être.
8: Non, les doigts avec... de lâcher l'adresse là. Non, quand même pas. attention. Et en fait, lui ne sait pas ce qu'on va faire. Moi, je ne sais pas ce qu'on va faire. On a une idée de ce qu'on va imaginer, mais en fait c'est jamais ce qui se passe, que ce soit avec Benjamin, que ce soit avec Thibaut Inchep, avec Magali Berda, enfin à chaque fois en fait on est surpris par ce qui se passe. Et c'est la magie de ce film, c'est que en fait comme c'est très proche de la vérité avec certains, mais on sait jamais trop parce que on reste dans une fiction.
1: Oui.
8: Et quand on est parti à Dubaï, c'était incroyable, on s'est dit mais ça va être super dur. Non, mais c'est la capitale de l'influence. Donc je suis arrivé à l'aéroport de Dubaï en influenceur, tout le monde me disait viens, on fait des collabs. C'était vraiment... Non mais c'était dingue. En 2 jours, on a rentabilisé le truc, c'était phénoménal. C'est vraiment la capitale de l'influence, c'est pas une blague quoi.
1: Mais alors moi je vous cache pas, Xavier Lacaille, que quand j'ai vu la bande-annonce, j'ai eu un peu peur. Je me suis dit je vais voir un truc très caricatural sur l'influence, et en fait votre
0: film, c'est lui qui est une caricature en fait. C'est ça qui est fort.
1: Ouais, et du coup je trouve le livre, c'est plus intéressant que ça. On sent que vous avez vraiment potassé aussi ce monde de l'influence et que vous n'êtes pas là juste pour vous moquer d'eux, quoi.
8: Non, surtout pas. En fait, très tôt, on a contacté Bastos, qui est un vrai influenceur, et il était consultant sur le film. Et quand on a commencé à écrire ce film, non seulement on a passé beaucoup de temps avec Bastos à en parler, à avoir les coulisses, et on voulait explorer un endroit plus sombre de l'influence, qui était l'addiction aux réseaux sociaux. Qu'est-ce que cette espèce de fantasme et cette illusion des stars sur les réseaux provoquait chez les gens qui les regardaient. Et le film, sans trop spoiler, vient surprendre quand même sur le dernier tiers où on aborde la chose d'une manière un peu plus dramatique.
0: Film est une tragique, comédie.
8: Potentiellement.
1: Ça dit vraiment quelque chose, Benjamin, du narcissisme aussi de notre époque, du fait que tout le monde veut percer, avoir ce moment de gloire.
0: Moi, je trouve que ça résume très bien ce que les jeunes, maintenant, ont malheureusement parfois tendance à penser, c'est que grâce à son téléphone, on peut tout imaginer, tout envisager.
2: On devient riche.
0: Malheureusement, devenir riche et surtout tout faire. Et on est prêt à faire n'importe quoi pour avoir quelque chose.
8: Absolument.
0: Et moi, j'ai encore vu, bien sûr, de temps en temps, je vais jeter un coup d'œil. Et quand je dis de temps en temps, je suis totalement de mauvaise foi. Très souvent, on voit des choses, mais des gars ou des filles faire des choses juste pour faire le buzz. Quoi.
8: Bien sûr.
0: C'est que c'est dramatique.
1: Mais parce comme,
0: que
1: le bad buzz. Où vous mangez dans la gamelle du chien pour vendre des croquettes. Quoi.
0: Alors, ça, il y a un hommage. Il y a un hommage que j'ai vu. Je ne sais pas si c'est fait exprès, mais je pense que oui. Il y a un hommage à Pierre Richard qui avait fait dans un film, je ne sais plus lequel d'ailleurs, où il dit ragoût toutou, le ragoût de mon toutou, je m'en suis fou, où il mange les.
8: Exact. Peu de gens l'ont vu. Ouais. Cet hommage.
0: Mais je suis content que je suis également cinéphile.
8: Oui,
0: ça se voit. Je suis un prince du karaoké et cinéphile.
1: Ce Giacomo, donc c'est réalisé par Baptiste Drapeau, ça sort mercredi. Alors il y a une collection de guests, Bastos, Thibaut Inchep, Magali Berda, Jordan Deluxe, Michel Simès et bien sûr Benjamin Castaldi. On va continuer à en parler tout au long de cette émission. Et puis on va emmener Giacomo dans un endroit assez étonnant pour lui, dans un instant, une librairie.
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2: 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Thomas, vous recevez Xavier Lacaille et Benjamin Castaldi pour le film de Giacomo de Baptiste Drapeau qui sort ce mercredi au cinéma.
1: Et on va parler un petit peu de littérature, de bouquins avec Nicolas Caro. Qu'est-ce que vous nous recommandez ce matin, Nicolas ?
7: Est-ce que vous vous souvenez de La Chouette d'Or ?
1: Ah oui,
7: c'était
1: l'histoire de La Chouette d'Or.
7: Chasse au trésor créée en 1993. Oui. C'était fait pour durer 2-3 ans. Un jeu, donc il fallait acheter un livre. Il y a plusieurs énigmes, et quand on a résolu toutes les énigmes, ça donne la possibilité de, sur une carte, marquer un point et d'y aller avec sa pelle, creuser, et puis on pouvait trouver une chouette en or
1: qui valait
7: 150 000 euros. Enfin, à l'époque, 1 million de francs.
1: Ah ouais.
7: Ouais. Je vous parle de ça, c'était en 93.
1: Ah, oui.
7: Et on ne l'a trouvé que l'année dernière.
1: Incroyable, donc, cette histoire.
7: C'était devenu une folie. Il y avait des groupes qui se créaient, de gens qui se mettaient en communauté de chouetteurs pour aller les trouver ensemble, etc. Bon, bref, il y a un super documentaire sur la question, d'ailleurs. Mais il y en a d'autres. Et il y a une maison d'édition qui est spécialisée là-dedans, qui s'appelle les éditions du Trésor. D'accord. Et qui vient de sortir un bouquin qui
1: original. S'appelle,
7: ouais, c'est fort, c'est clair, qui s'appelle Mysteriosa. Et dans Mysteriosa, il y a, bon, donc c'est pareil, il faut tout lire, mais là il y a plusieurs supports, il y a de la bande dessinée, il y a des textes, d'ailleurs il y a des auteurs comme Philibert Hume, Vincent Dedienne, Priscine Lamure, Bruno Léandri, entre autres, qui ont participé. Il y a 11 énigmes, il faut toutes les résoudre, et à la fin, pareil, vous trouvez l'emplacement du trésor. Il y a une BD d'abord, par exemple, juste pour vous donner l'idée, il y a une BD, on voit une fille qui court après son chien, le chien rentre dans un magasin d'antiquités, elle rentre avec lui, puis alors là, il y a plein d'objets, notamment un livre avec, sur la couverture, un serpent qui se mord la queue, on voit plein de symboles, et on se dit à chaque fois, bon alors peut-être là, il y a un truc à prendre, peut-être pas, évidemment, il y a des fausses pistes dans tous les sens, et il y a par exemple, cette énigme assez simple que je vous donne, parce qu'il y en a des très très compliquées, et il y a, dans l'énigme 1, c'est pas dur. Quand on évoque cet ingrédient au singulier, on croit entendre un chiffre. Quand on en parle au pluriel, il sonne comme une lettre.
2: Je vous la redis.
7: Quand on évoque cet ingrédient au singulier, on croit entendre un chiffre. Quand on parle au pluriel, il sonne comme une lettre. Peu importe, de toute façon, c'est une sur les 100 à trouver. Et après,
1: c'est quoi, quand on évoque cet ingrédient, je pense au sel qui ressemble au chiffre 7.
2: Mais ça ressemble là, c'est le mot.
0: 7, 8, 9. L'ail.
2: Mais l'ail, c'est pas un chiffre, Benjamin.
0: Ah merde, je compte.
7: 7, 8, 9.
2: 9. 9. Des œufs. Au pluriel, c'est une lettre.
0: Oh, ça va, la ramène pas. C'est bon, t'as trouvé un truc anonyme, mais pas en plus.
2: Je suis la fille du père Froid.
7: Qu'est-ce qu'on gagne?
1: Offrez-lui un siège à l'académie.
7: Qu'est-ce qu'on gagne, Thomas?
1: Qu'est-ce qu'on gagne? Oui, qu'on gagne?
7: Eh bah oui, c'est comme ça.
1: C'est une chouette danse.
7: Donc, une fois que vous avez trouvé, vous prenez une pelle, c'est vrai. Hein, vous allez là où vous pensez que c'est, vous creusez et vous trouverez peut-être une sphère en or avec des diamants à l'intérieur. Il y en a pour 50 000 euros.
1: Non.
7: Ah oui, mais ce qui compte, c'est le chemin, bien sûr.
2: Le trésor.
8: Si tu peux me donner l'adresse directement.
0: Mais est-ce qu'on est sûr qu'il est déjà enterré?
7: Il y a un huissier qui a contrôlé. Il y a tout ça.
1: Ah d'accord. En général, ils enterrent une doublure en fait de l'objet et ensuite vous allez retirer votre gain.
7: Mais justement pour la chouette d'or, au bout d'un moment, il y en a qui ont dit mais c'est pas possible, c'est faux, il n'existe pas de trésor et tout.
1: Il y avait vraiment un trésor.
7: Il y avait un huissier, des avocats, etc.
1: Oh là, ça donne envie.
2: C'est ça. Mysteriosa. Pendant les vacances,
1: vous êtes très forte aux énigmes.
2: Mysteriosa, ouais, je vais l'acheter.
8: Tu l'as trouvé très vite.
1: Allez, on va jouer nous aussi dans un instant avec un auditeur, Anissa. On va jouer au 3 ou rien.
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0: C'est nickel. En or.
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2: Vous écoutez Culture Média sur Europe 1, 10h-11h30 avec Thomas Hill et avec vos invités ce matin, Thomas, Xavier Lacaille et Benjamin Castaldi, que vous allez pouvoir voir dans The Giacomo, le film de Baptiste Drapeau qui sort mercredi au cinéma.
1: Et alors dans le film, Benjamin Castaldi, vous dites que vous ne faites rien de la journée, que vous êtes avec que le téléphone sonne. Non mais cela dit, c'est vrai qu'en média ces dernières années, ça a été plus calme. On peut le dire. Vous avez consacré vraiment au théâtre.
0: J'avais tout arrêté pour me consacrer à Bagel 21. Avec les Sœurs Saignées, une pièce de théâtre. Et puis après, on a relancé Nuit d'ivresse, qu'on a lancé au Théâtre de la Madeleine.
2: Avec Philippe Lelouch.
0: Ouais. Et Philippe Lelouch, avec au départ Catherine Jacob, et puis après Julie Ferrier, qui a vraiment pris le rôle et qui est extraordinaire dans ce personnage. Et puis pendant cette période-là, j'ai terminé une pièce qui s'appelle Noces de Perles, qui raconte l'histoire d'un garde du corps et de sa patronne. Qui l'annonce qui s'en va et ça va être un face-à-face.
1: Ça sera en janvier, ça.
0: Je suis très fier de cette pièce. Et puis je suis très très content du potentiel casting. Ça c'est voilà, il y a une.
1: On peut dire le casting ou pas?
0: Non, pas encore.
1: C'est trop tôt.
0: J'ai une lecture le 25 juin. Donc si tout le monde est d'accord, je pourrais l'annoncer parce que si je l'annonce et après bon.
1: Mais on va pas citer tout de suite voilà. Anne Parillaud.
2: Non. Mais alors, il faut rien lui dire.
0: Il faut rien lui dire lui. Ouais. Voilà.
1: Et puis alors j'ai entendu parler d'un seul en scène.
0: Oui, ça, c'est, oui, c'est vrai alors, ça. Ça j'ai terminé ça. Tu vas voir ce que je vais te mettre dans la tête. Tu vas voir, tu peux rien pour attendre. Donc oui, un seul en scène. Ça c'est pour l'été 2027 qui s'appelle Tomber, se relever et espérer être aimé, que j'ai terminé d'écrire et que j'ai j'ai confié à Anne Bouvier qui a beaucoup apprécié l'écriture et ce que ça raconte. Et donc je vais commencer à travailler ça en septembre.
1: D'accord.
0: Pour être prêt, fin prêt pour.
2: Mais ça sera rigolo ou triste?
0: Je pense que ça pourra faire pleurer un peu, ça pourra faire rire. C'est pas du stand-up. Hein, c'est voilà.
8: C'est un seul en scène.
0: C'est un seul en scène.
8: Tu l'incarnes?
0: Je l'incarne.
8: Ok.
0: C'est le
1: vrai.
0: Ce sera le vrai Benjamin Castaldi.
8: Trop bien.
0: Ah. Voilà. Et avec tout ce qu'on a dit sur moi, etc. Ouais. Donc je vais m'amuser de ça.
8: Génial.
1: Mais alors, pourquoi dans ce cas avoir décidé de retourner chez Cyril Hanouna à la rentrée? Parce que alors, tout ça, vous êtes alors, très on, occupé.
0: Et maintenant, bah, non, parce que oui. Exact. En fait, comme j'ai tout lancé, j'ai eu la chance pendant un an de me consacrer à plein de choses, écrire, produire. J'ai terminer une série aussi que je vais avoir la chance, j'espère, de commencer à développer là dans les prochaines semaines. Donc j'ai fait plein de choses et comme j'ai tout lancé, en vrai, j'ai un peu de temps. Et puis surtout, moi je suis assez fidèle et Cyril est mon ami, on s'est parlé toute l'année. Il m'a dit allez reviens, on va se marrer et honnêtement, j'ai envie d'aller me marrer avec eux parce que là c'est mes potes.
1: C'est aussi un retour dans le groupe M6 pour vous.
0: C'est mon ami et puis c'est un retour dans le groupe M6 sur lequel j'étais il y a 25 ans pour le lancement du Loft. Ouais. Donc tout ça a été assez complémentaire.
1: Est-ce que ça veut dire que vous avez d'autres projets avec M6, Benjamin?
0: Pas encore, mais je crois savoir que ça pourra se mettre en place. De toute façon, avant que je te dise un truc, il va se passer beaucoup de temps.
1: Attention, parce que je peux donner le deuxième.
0: Non, merci. Voilà, donc ça a été une année extrêmement. En plus, j'ai traversé l'Atlantique à la voile.
8: Ah ouais?
0: Entre temps.
1: Ah, ça, c'est incroyable. Ah
0: ouais.
1: Ça.
0: C'était.
8: Tout seul?
0: Ah non, on était quatre, pas déconner.
8: D'accord.
0: Et ça a été une aventure incroyable aussi, pareil, parce que c'est la voile.
1: Vous avez eu peur?
0: Parfois, oui, bien sûr.
8: Oh. Ouais. De quoi? Qu'est-ce qui fait peur?
0: Bah, tu sais, des fois...
1: Des creux,
0: il y a toujours 3-4 mètres de creux.
8: Ok.
0: 3-4 mètres, ça fait quand même quelques étages. Et puis, de temps en temps, tu te dis, tiens, il y a 5500 mètres de fond sous bord.
8: Oh, claustro.
0: Et que tu es au milieu de nulle part. Tu sais que si tu as un problème, globalement, on mettra 7, 8, 9, 10 heures à venir te récupérer. Donc,
8: je ne fais pas partie du voyage, désolé.
1: Je lance des recherches.
0: Ouais, donc ça a été. Et puis, c'est quand même l'occasion de se retrouver face à soi-même pendant des heures et les quarts de nuit. Tout ça, c'est des moments assez.
8: Trop beau.
1: Combien de temps en mer?
0: Alors, moi, on a mis 18 jours. Mais
8: 18 jours.
0: Ah ouais. Ce qui est pas mal, hein.
1: Ah ouais. Ouais,
8: je l'ai fait en beaucoup moins, mais bon.
2: C'était un avion.
8: 4 jours.
0: Je l'ai fait en 6 heures sur la France. Donc voilà, donc ça a été une année extrêmement, une année et demie, extrêmement riche.
8: Enrichissante.
1: On voit que vous êtes un nouvel homme.
0: Et enrichissante, et en plus, ça m'a permis de faire plus de sport, de devenir une espèce de bête.
1: c'est une bête, exactement. Allez, on va jouer avec un auditeur maintenant. On va jouer au trop rien. 3 bonnes réponses, ou sinon, vous ne gagnez rien.
2: Elle commence bien cette semaine parce qu'on prépare les vacances. Qu'est-ce qu'on fait en vacances quand on prend un peu de temps pour soi?
1: On écoute de la musique.
2: On écoute de la musique, on écoute la radio, on écoute Europe 1. Bon. Et pour ça, il faut des enceintes.
8: Oui.
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2: Bon, vous êtes invité chez Benjamin Castaldi. 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
0: Non, j'en ai deux, excusez-moi.
2: Vous avez deux piscines.
0: Il y a deux enceintes.
2: Mais sinon, dans le bain, ça marche aussi. Hein.
8: Okay.
2: Attention, hein, vous la mettez dans votre petit bain. Bien vous écoutez Europe 1. 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
2: 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Et puis, à quelques jours de la fête de la musique, parce que c'est quand même le 21 juin, je vous le rappelle.
0: Ah oui.
2: Nous ajoutons
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1: Vous ralentissez tout le groupe, Benjamin.
2: Alors, cette compilation du top 50, vous pouvez la choisir soit en version CD, il y a 5 CD, soit en double vinyle. Double vinyle,
0: cassette,
2: c'est très beau.
0: Non, il n'y a pas. D'accord. Non, c'est pour savoir, je m'intéresse.
1: Ça passe pas. Allez, nous accueillons Isabelle au téléphone. Bonjour Isabelle.
3: Bonjour Thomas, bonjour toute l'équipe.
2: Bonjour.
0: Bonjour Isabelle.
3: Heureuse de vous avoir.
1: Bah, nous aussi, vous nous écoutez souvent Isabelle?
3: Oui, je vous écoute souvent, oui. Oui.
0: T'imagines, j'ai dit non, c'est la première fois, je suis tombé par hasard.
1: Pourquoi pas, mais on a question
3: à Thomas. Non, il y a très longtemps que je vous écoute.
1: Ah, bah ça nous fait plaisir.
0: Est-ce que vous avez les yeux bleus, Isabelle?
3: Il a la rêve.
1: Bien sûr, évidemment, on l'a tous. Vous nous appelez d'où, Isabelle?
3: J'appelle de Vivonne, c'est tout près de Poitiers, dans la Vienne.
1: Ah, oui. Vivonne, dans la Vienne, bien sûr Isabelle. Ah, attention, j'ai trois extraits sonores pour vous. Vous allez entendre ce matin un immense chanteur, un extrait de film et le générique d'une série. Si vous retrouvez les trois, c'est gagné pour vous, les enceintes. C'est parti.

0: Tu es trop stupide.
1: C'est difficile,
0: hein. Ça,
1: hein. Ouais.
0: Tu es trop stupide, Rose. Mais pourquoi t'as fait ça? Pourquoi? Tu sautes, moi je saute, pas vrai?
2: Alors Isabelle, qu'est-ce que vous avez reconnu?
3: Alors j'ai reconnu Johnny Hallyday, que Bravo. Je t'aime.
2: C'est son anniversaire, Johnny, aujourd'hui.
4: Il était né alors, 1943, le 15 juin, ouais, effectivement.
2: Ah, ensuite le film, est-ce que vous l'avez?
3: Titanic.
2: Oui. Titanic. Bravo, bravo Isabelle. C'est super. Passé hier soir à la télé, Titanic.
5: Ça a marché,
3: oui, sur TF1. Regardé,
5: pas fou,
3: oui.
5: Pas ouf.
1: Hein. Pas fou. Pas fou.
5: Bah, en même temps, il y a 25 millions de Français qui l'avaient vu. Hein,
2: ouais, ouais. C'est ça. Ou revu.
5: Ou revu.
2: Et ensuite, le générique, est-ce que vous l'avez de cette émission?
3: Je pense que c'est Les Amours.
2: Oh là là,
4: oh là,
2: là, là, là,
4: là, là
2: Isabelle.
5: Quel carton.
2: Bravo, Isabelle.
3: Je vous remercie, c'est gentil.
2: Ça fait plaisir. C'était pas trop dur ce matin.
4: Non, ça allait. Ouais, on a fait un lundi tranquille, hein, Jérémy.
3: Oui.
4: Alors Isabelle, pour pouvoir écouter Culture Média que vous écoutez régulièrement quand même, on va vous envoyer deux enceintes. Une enceinte flottante.
2: On l'a déjà dit.
4: Et une enceinte avec son mousqueton.
5: Ah, on peut accrocher donc.
4: Pour accrocher.
5: C'est important.
2: Oui, un système d'accroche.
4: Et puis, à quelques jours de la fête de la musique, on ajoute la toute nouvelle compilation,
5: c'est
4: le meilleur.
5: Encore la fête de la musique cette année.
4: Le meilleur du top 5.
2: 21 jours, absolument.
4: Chez Wagram, soit le coffret 5 CD ou le double vinyle. Vous préférez quoi, Isabelle, vous?
3: Le coffret 5 CD, s'il
4: Allez,
3: vous plaît.
4: C'est parti,
5: vous envoie
4: ça
5: les vinyles. Allez, hop.
3: Allez, ah, ben, je vous remercie beaucoup. Et puis, j'adore les années 80, c'était mon style. Ça.
4: Et ben, ça, vous allez vous régaler avec la compile du meilleur du top 5.
3: Ah oui.
2: Vous avez
3: merci
2: pensé
3: beaucoup.
2: Chez vous à Vivonne. On vous embrasse, Isabelle. À bientôt.
3: Je vous embrasse tous et bon courage pour la suite. Bonne
2: merci.
3: Émission.
2: Merci.
4: Salut, Isabelle. Et si vous aussi, vous voulez jouer avec toute l'équipe d'Europe 1 et de Culture Média, bah, vous n'hésitez pas à vous envoyer Média, M-E-D-I-A-S, au 739-21, 2 fois 75 centimes plus coût du SMS. Et on vous rappelle très vite.
2: Allez, on se retrouve dans un instant pour la suite de Culture Média avec nos invités Xavier Lacaille et Benjamin Castaldi.
5: Mon père aime bien ce qu'on fait, il m'a dit.
2: Ah, c'est vrai, il est content.
5: Il est content.
2: Ah, alors ça me fait plaisir.
4: Ah, j'adore.
5: Il m'a envoyé un petit message.
2: Oh, Jean-Pierre.
5: Ah, Jean-Pierre.
2: Qu'est-ce c'est qu'on l'aime, Jean-Pierre.
5: Ah, il est bon, mon père.
2: Il est content que Cyril Ferraud présente Fort Boyard, votre papa?
5: Alors, franchement, je pense que oui, parce qu'il est, il est toujours. Non, je pense que ça lui fait très plaisir.
2: Parce que moi, je me souviens encore de Jean-Pierre Castaldi, bien sûr, Fort Boyard.
5: Il a fait deux saisons, je crois.
2: C'était un vrai grand personnage. Bon, alors, on va reparler dans un instant de votre film de Giacomo. Et alors, j'avais envie, comme c'est un film sur les influenceurs, de tester un petit peu vos connaissances sur de grandes phrases d'influenceurs.
5: Ah, pardon, qui s'est capété?
2: C'est pas celle-là.
5: Ah, mais pas celle-là.
2: Dommage.
5: C'est la première.
2: C'est vrai, c'est vrai.
5: Enfin, un peu de culture média, c'est la première phrase extraite d'une télé-réalité. C'était Kenza.
2: Kenza,
5: The Loft.
2: Qui s'est capété? C'est vrai que ça restera dans les annales.
5: Ça restera.
2: Oh, bravo! À tout de suite, Sean.
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4: Vous écoutez Culture Média sur Europe 1, 10h, 11h30 tous les jours avec Thomas Hill et avec vos invités ce matin, Thomas, Xavier Lacaille et Benjamin Castaldi pour le film The Giacomo de Baptiste Drapeau qui sort ce mercredi.
2: Avec ce personnage Giacomo qui est, oui, ridicule, mais qui est aussi assez attachant.
5: Oui.
2: Je ne sais pas si c'était volontaire de votre part.
8: Oui, il y a tout petit peu.
2: Il reste attachant et on a envie qu'il y arrive.
8: En fait, on s'est dit quel est le. En fait, les réseaux sociaux, c'est l'accélérateur d'un besoin naturel qui est d'être aimé, d'être reconnu. Et donc, c'est juste un mec qui est seul et qui veut être reconnu et qui fantasme l'influence. Donc, en fait, on s'attache à lui malgré sa connerie, quoi.
2: Ouais, c'est ça. Et alors, il veut absolument donc avoir son million d'abonnés. Et il y a un moment, une agente qui lui demande, mais pourquoi? Pourquoi tu veux un million d'abonnés? Il est incapable de répondre
8: Silence.
2: À cette question.
8: Silence radio.
2: Et je me suis demandé, Benjamin Castaldi, si c'était la même chose avec les premiers lofters. Pourquoi ils voulaient devenir célèbres? Est-ce qu'ils se posaient cette question-là?
5: Mais la question ne s'est même pas posée.
8: On savait pas ce que c'était.
5: On annonçait quelque chose. Alors, ça avait été fait en Hollande et on savait que ça avait fait un énorme carton, mais tous ceux qui ont participé, je vous rappelle, à une expérience sociologique.
8: Oui.
5: Qui était vendu comme ça d'ailleurs par M6 à l'époque. C'était pas vraiment du divertissement. Et bon, ça a duré 3 jours. Après la piscine, on est passé sur du poète-poète. Mais à la base.
2: M6, il voulait vraiment ça, vous croyez?
5: Écoutez, moi, le brief que j'ai eu, moi, quand, d'ailleurs, si on voit mon bonjour du kick-off du lancement, je fais un monologue interminable de 5 minutes où la chaîne a demandé est-ce qu'il n'y a pas d'applaudissements au début parce que c'était sérieux. Moi, j'ai deux psys. J'avais le regretté
8: Didier
5: Destal qui était là tout le temps pour expliquer l'enfermement. l'enfermement, les conséquences de l'enfermement, et on était dans une expérience sociologique. Alors ça reste, avec le recul, ça l'a été, mais on s'est quand même beaucoup marré.
2: Et puis très vite, il y a eu le qui s'est capété.
5: C'était le soir même.
2: C'était le soir même.
5: Alors on avait pris un peu de distance avec le
2: concept de base.
5: Très rapidement, il y a eu un petit décalage. Mais en tout cas, eux ne sont pas rentrés du tout. Eux, ils sont rentrés pour vivre un truc un peu hors norme, mais pas du tout pour être célèbre. Parce que quand ils sortaient, pour le coup, ils ont vraiment pris sur la tête.
8: Ouais.
5: Ce qu'ils sont sortis, c'était des vraies grosses vedettes. Quoi.
8: Oui,
5: en fait, à l'époque, ils ont effacé le festival de Cannes, ils ont monté les marches. C'était démentiel. Ouais. Démentiel.
2: Et alors, on va voir si vous maîtrisez bien donc, le sujet des influenceurs et des lofters. Anissa, vous jouez aussi. Hein, je vais vous donner des phrases emblématiques d'influenceurs, de personnalités de la télé-réalité.
4: On adore.
2: À vous de les compléter. Ouais. Par exemple, si je vous dis, t'es une fille, t'as pas de
4: shampoing. Voilà.
5: Bah, c'est Nabila.
2: Nabila,
8: bien sûr. Bon,
2: on commence. Plus difficile. Avec une phrase de John David, bien sûr, bien célèbre John David, Secret Story saison 2.
5: Ouais.
2: C'est pas aux vieux singes qu'on apprend à faire des...
4: Des galipettes.
8: Ouais.
2: Non, ça rime avec le vrai mot.
4: C'est...
5: Des salaces.
8: Ah, des salades.
5: Non. Des salades.
4: Grimaces.
2: Qu'est-ce qu'il y a dans les salades parfois?
5: Des limaces.
2: C'est pas aux vieux singes qu'on apprend à faire des limaces.
5: On est quand même arrivé à trouver. C'est moins efficace sur la...
4: John David, je l'ai pas.
2: Un point pour Benjamin. Il n'y a pas qu'une... C'est statistiquement impossible.
4: Lune.
2: Oui,
4: oui bien sûr, c'était dans Les Anges.
5: Ah oui, Les Anges, oui.
2: Elle est géniale, cette phrase de Kim, des Marseillais. Il n'y a pas qu'une lune.
5: Non, Kim, au départ, elle a fait le Loft 2.
2: Ah oui, mais alors c'est dans Les Marseillais qu'elle a prononcé cette
5: Kim,
2: phrase.
5: Ah oui, oui.
2: Il n'y a pas qu'une lune, c'est statistiquement impossible.
4: Oui, parce qu'elle disait, si nous on a la lune en France, comment ils peuvent la voir au Brésil? C'est pour ça qu'elle disait qu'il y avait plusieurs lunes.
5: C'était pas le couteau, le petit guide du tiroir.
2: Ça se tient, ça se tient. Je suis têtu comme une...
5: Moule. Comme une moule.
4: Moule.
5: J'étais comme une moule.
4: J'ai trop regardé la télé.
2: Daniela de Secret Story 3.
5: Ah, très bien celle-là.
2: Elle est géniale. Je suis têtu comme une moule, elle est formidable.
5: C'est une moule verte.
2: Je peux plus me le voir en...
5: En dessin.
8: Friture.
2: Non.
5: En friture.
4: Ça rime avec peinture ou pas?
2: Ça rime avec
4: peinture.
2: Ça rime avec peinture.
5: Bah, oui.
4: Je peux plus me le voir
2: en coiffure.
5: En teinture.
2: En teinture.
5: En teinture. Ça rime en teinture.
2: Je peux plus me le voir en teinture. A dit Léana dans Les Vacances des Anges 3. On aime bien les prénoms déjà.
8: Très bien.
2: Le bois, c'est noble et chaleureux parce qu'il faut savoir qu'avant, le bois, c'était un...
4: Un arbre.
2: C'était un arbre.
4: C'est
2: simplement
4: un arbre. C'est vrai. Ils sont géniaux, ces influenceurs.
2: Ce que j'adore, c'est... Parce qu'il faut savoir qu'avant...
4: Le bois,
2: c'était un arbre. C'était un arbre. C'est une phrase de Brandon,
5: bien sûr. Ah oui, Brandon de L'île de la Tentation.
2: Les Anges de la télé-réalité 2.
5: Ah oui.
2: Le peintre, ça se voit que c'est pas...
5: Les Anges, ils ont récupéré tout le monde, en fait. Donc ils ont tout fait.
2: Le peintre, ça se voit que c'est pas...
4: Ah, ils ont mélangé un nom.
2: C'est un nom connu, ouais.
4: Genre Mozart.
2: C'est une phrase de Nabila. Oui, Mozart.
4: Mais c'est ça.
5: C'est pas vrai, c'est super.
2: Le peintre, ça se voit que c'est pas Mozart.
5: Ah, c'est sublime.
4: Mais c'est génial.
5: Je pense que c'est génial.
4: Ah, mais Nabila, et là-dessus, elle est très très douée.
5: Elle est trop fort.
4: Parce que c'est très très drôle.
8: C'est super
4: drôle.
8: C'est super marrant.
2: Angela Merkel, c'est la allemande.
5: C'est la présidente.
8: Non, ça aurait été.
4: Non, chandelière.
2: C'est la chandelière.
5: Quelle culture.
8: Trop forte. Trop
4: forte. Mais j'essaye de comprendre avec quoi ils peuvent mélanger. Ouais, donc, ouais. Chancelière, chandelière. Je me mets dans la peau.
2: De Jessica, en l'occurrence.
4: D'ailleurs, je serai candidate aux Anges 24.
2: Il faut faire table.
5: Table ronde.
2: De mon passé.
8: Table ronde.
2: Il faut faire table basse.
8: Bah, oui.
4: Tu vois, c'est comme ça que
2: tu vois. Il faut faire table basse de mon passé. Ça, c'est signé Antonin. Je ne suis pas sorti de.
5: De l'asperge.
2: Oh oui,
5: bien sûr. Ah ouais.
2: Je ne suis pas sorti de l'asperge.
5: C'est super.
2: Aurélie dans Les Princes et les Princesses de l'Amour.
5: Bien sûr.
4: Mais est-ce que, Thomas, est-ce que je pourrais demander une petite faveur à Xavier Lacaille?
8: Oui.
4: Est-ce qu'il ne peut pas poursuivre le jeu en Giacomo?
8: Allez,
4: est-ce qu'on ne peut pas avoir un peu de Giacomo avec nous? Alors, il faut qu'il enlève les lunettes et qu'il mette
2: Il se mette dans le personnage.
8: Je vais appeler Giacomo. Giacomo, oui, ça va mon Gazi. En direct Europe 1.
2: Allez, ça fait plaisir.
8: On continue le jeu. Vas-y, balance.
2: Tu les emmerdes avec un grand
4: M.
5: Avec un grand A.
2: Avec un grand A, bien sûr. Ah, les emmerdes avec un grand A.
5: Bien sûr.
2: Bien sûr. Bien sûr. Emmerde.
8: Première lettre. Bien sûr, dans l'alphabet. La plus importante.
2: Celle-là, elle est facile.
8: Oui.
2: La question, elle est vite
4: répondue.
8: Évidemment.
2: La question, elle est vite répondue. Ça, c'est JP.
8: Conjugué.
2: Sur Instagram. Elle a pas inventé le fil à couper.
8: Le fil à couper tout court.
2: Le fil à couper l'eau.
4: L'eau chaude.
2: Le fil à couper l'eau chaude.
5: L'eau chaude.
8: C'est pas logique.
5: Ah ouais, la vache.
2: C'est beau ça.
5: C'est pas
2: mal.
5: Ça
2: n'a
8: pas de sens.
2: Allez, une petite dernière. C'est une fille. C'est une fille qui n'a pas sa langue dans sa...
8: Dans sa bouche.
2: Non, la langue, tout de suite, dans sa bouche.
8: Évidemment,
4: dès que c'est Giacomo, il est meilleur que Xavier.
8: Quand tu parles trop, t'as pas ta langue dans ta bouche.
2: C'est une fille qui n'a pas sa langue dans sa bouche. Célèbre phrase de Steph. Stéphane, dans Secret Story 4. C'est une victoire écrasante d'Anissa. Bravo Anissa. Magnifique. Ah oui, elle était
4: merci
2: très forte.
4: Les amis. Faut bien que ça me serve de regarder tout ça.
2: Et allez voir The Giacomo, donc de Baptiste Drapeau, ça sort mercredi au cinéma. Il y a des grandes phrases aussi.
8: Il y a pas mal de citations de moi-même dans ce film que tu peux les extraire et les utiliser dans ta vie de tous les jours.
2: Bien sûr. Vous en avez une là.
8: Un esprit sain dans un corps stock. ça c'est le numéro un. Après il y a pas de hasard, il y a que des rencontres dans la vie.
2: C'est vrai.
8: Ça c'est très. Tu peux réfléchir longtemps
2: sur
8: ça.
2: C'est aussi assez philosophique finalement comme film.
8: Éminemment philosophique.
2: Éminemment. Merci beaucoup à tous les deux d'être venus, Xavier Lacaille et Benjamin Castaldi. Merci.
4: Vous venez d'écouter Culture Média avec Thomas Hill, que nous retrouverons tout à l'heure à partir de 10h et jusqu'à 11h30 sur Europe 1. Il reçoit aujourd'hui notamment Charlélie Couture et Kali pour l'album Projet Bleu Vert. Ainsi s'achèvent nos programmes de nuit, bientôt 5h, l'info arrive. Vous avez rendez-vous dans un instant avec Alexandre Lemaire pour Europe 1 Bonjour et on va donc le retrouver après France Gall avec un titre de 1979.

0: Samba Mambo, c'était France Gall sur Europe 1 et c'est l'heure donc des infos avec Alexandre Lemaire qui m'a rejoint et à qui je souhaite une excellente journée, comme à vous tous d'ailleurs qui nous écoutez. Bonjour Alexandre.
1: Bonjour Marlène, bon réveil à tous chers auditeurs. Vous êtes sur Europe 1 et vous êtes tous les bienvenus. C'est un plaisir de vous retrouver ce mardi matin, 4h56. Nous sommes en direct, bien sûr, avec Marion Gagnot. Bonjour Marion.
2: Bonjour Alexandre, bonjour à tous.
1: Qu'est-ce que ça donne côté ciel?
2: Écoutez, on respire encore dans le nord. C'est beaucoup plus compliqué pour le sud et le sud-ouest. La canicule s'installe.
1: La chaleur se renforce. Vous allez nous détailler tout ça dans un instant, Marion. Europe 1, bonjour. Dans l'actualité de ce mardi 16 juin, une première signature électronique entre les États-Unis et l'Iran. Premier pas pour espérer sceller l'accord de paix au Moyen-Orient. Alors, est-ce que cette fois c'est la bonne? Est-ce que les Iraniens ont vraiment envie de renoncer à se doter de l'arme nucléaire? Mon invité pour en parler sera le grand reporter Régis Le Sommier. Il sera avec nous dans une demi-heure à 6h20. C'est le grand jour pour les Bleus. Cette fois, ça y est, ils font leur entrée dans la Coupe du Monde de foot. L'équipe de France va disputer ce soir son premier match. Elle affronte le Sénégal. Alors, est-ce qu'ils peuvent aller la chercher, les Bleus, cette troisième étoile? C'est en tout cas leur rêve américain. Votre histoire dingue, Marion.
2: Une histoire de naissance spectaculaire ce matin.
1: Que vous nous racontez dans un quart d'heure. La revue de presse internationale nous emmènera notamment à Londres. Londres où la presse juge sévèrement les violences anti-immigrés à Belfast après une attaque au couteau attribuée à un réfugié soudanais. Récit de notre correspondante à Londres dans 10 minutes. D'abord, le temps pour ce mardi 16 juin. Marion, c'est donc une journée de transition?
2: Oui, parce qu'à partir de demain, on pourra vraiment parler de vagues de chaleur et surtout jeudi, vendredi, là ça y est, on est parti pour des températures extrêmement élevées. C'est déjà le cas dans le sud-ouest. Hier, le cap des 35 degrés a été franchi. On a frôlé les 36 à Narbonne, à Bordeaux, il faisait 35 degrés. C'est 8 degrés au-dessus des normales de saison. Donc, il fait chaud dans le sud-ouest. Ailleurs, on respire surtout qu'aujourd'hui, on a pas mal de nuages sur la moitié nord aujourd'hui avec potentiellement des averses orageuses sur le Grand Est. Et oui, il fait lourd, c'est normal. Une grisaille tenace aussi sur les bords de la Manche. Quelques nuages bas sur les régions situées au sud de la Garonne. Toujours ce risque d'averses orageuses sur les reliefs Alpes du Sud et Pyrénées. Ailleurs, du soleil, c'est dans le sud-est d'ailleurs où le soleil brillera le plus aujourd'hui. Donc côté température aujourd'hui, vous allez le voir, vous allez sentir ce contraste. 18 degrés seulement cet après-midi à Boulogne-sur-Mer, 19 au Havre, 20 degrés à Dunkerque, 24 à Lille, Biarritz et Rouen, 27 degrés à Beauvais et à Bastia, 28 degrés à Montpellier, Rennes et Nantes, 29 à Paris, 31 degrés à Blois et à Pau, 32 degrés à Bourges, 33 à Dijon, Nîmes et Grenoble, 34 degrés à Cahors et Clermont-Ferrand et jusqu'à 35 degrés toujours à Carcassonne et Perpignan.
1: Merci Marion Gagnot. Europe 1, bonjour et bon réveil à tous. Voici votre journal. Il est 5h sur Europe 1.
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0: Alexandre Lemaire.
1: À la une, un pas de plus donc vers la fin de la guerre au Moyen-Orient. Le cadre d'accord entre les États-Unis et l'Iran a été signé électroniquement cette nuit par le président américain et le négociateur iranien. Tandis qu'au sommet du G7 à Évian, la France se dit prête à soutenir la réouverture du détroit d'Ormuz. Mais Donald Trump dit ne pas avoir besoin d'aide. La Maison-Blanche promet une reprise du trafic complète vendredi dans le détroit d'Ormuz. Encore faut-il déminer le secteur. C'est un domaine dans lequel les Français excellent. Vous allez l'entendre. Dans ce journal également, après la mort de Liana et les ratés de la justice, l'exécutif tente désormais de caresser les magistrats dans le sens du poil. Explication dans quelques instants. Et puis, la Coupe du Monde de foot avec l'entrée en lice des Bleus ce soir, 21h, face au Sénégal. Il faudra être prudent, les Sénégalais avaient déjà fait tomber les Français en Coupe du Monde en 2002.
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1: 5h, le journal Fanny Marceau. Bonjour Fanny.
4: Bonjour Alexandre, bonjour à tous. La poignée de main avec Emmanuel Macron était glaciale. Donald Trump n'avait pas l'intention de faire semblant devant les caméras. Le président américain est arrivé hier au G7 à Évian, en Haute-Savoie, quelques heures après avoir annoncé la conclusion d'un accord avec l'Iran pour mettre fin à la guerre au Moyen-Orient. Emmanuel Macron appelle à une mise en œuvre rapide et complète de cet accord. Le chef de l'État se veut enthousiaste, mais les tensions sont évidentes avec son homologue américain Arthur Delaborde.
5: Emmanuel Macron absent lorsque le président américain arrive sur le tapis rouge du G7. Raison officielle, le président français était retenu pour un entretien avec son homologue brésilien. Finalement, une poignée de main entre les deux hommes devant les caméras avant un tête-à-tête et un coup de froid lorsque Donald Trump explique qu'il n'a besoin de personne pour rouvrir le détroit d'Ormuz. Emmanuel Macron propose pourtant l'envoi notamment du porte-avions Charles de Gaulle.
6: Eh bien, nous n'aurons pas besoin d'aide. Nous avons un accord. Le détroit sera ouvert sans péage. Il faudra en discuter, mais ce sera sans péage. Nous n'aurons pas besoin d'aide.
5: Le président français réitère malgré tout son offre d'aide.
7: Nous sommes prêts à avoir dès demain des chasseurs qui sont sur place et qui peuvent aider aux missions d'observation. Et sous 2 à 3 jours, le porte-avions avec les frégates qui l'accompagnent et l'ensemble du groupe. Voilà, c'est une offre. Nous sommes à disposition, comme l'a dit le président. Peut-être que ça ne sera pas souhaité, mais nous sommes prêts.
5: Et parmi les autres sujets de tension, le retour des menaces de droits de douane brandies par Donald Trump sur les vins et champagnes français.
4: Arthur Delaborde du service politique d'Europe 1 a noté que le cadre d'accord entre les États-Unis et l'Iran a été signé électroniquement cette nuit par Donald Trump lui-même et le responsable des négociations du côté de l'Iran. Cet accord doit être entériné normalement vendredi.
8: Donald Trump affiche son optimisme sur la réouverture du détroit d'Ormuz. Il promet une réouverture complète pour vendredi.
4: Oui, mais pour revenir à un trafic aussi fluide qu'avant la guerre, il faudra du temps. Les moyens militaires sont déployés dans la zone pour sécuriser la reprise des supertankers avec une mission, le déminage. William Molinier, c'est une spécialité française de longue date.
9: Oui, 2 chasseurs de mines tricolores de classe tripartite se tiennent prêts à ouvrir la voie. Ce sont eux qui seraient mis à contribution en cas d'accord définitif. Leur rôle, permettre aux supertankers de se frayer un chemin sûr dans le détroit d'Ormuz. Une première navigation lente à moins de 5 nœuds et périlleuse entre de potentielles mines déposées à la surface ou dans les fonds marins. Contrairement aux Américains qui ont délaissé quelque peu cette compétence, le déminage marin est un précieux savoir-faire français entretenu depuis de longues dates. La marine connaît parfaitement la zone pour l'avoir longuement cartographiée lors de missions dans le passé. Elle s'entraîne aussi régulièrement dans ses eaux territoriales. L'année dernière, 853 engins explosifs ont été neutralisés par les plongeurs démineurs français, dont plusieurs dizaines de mines héritées de la Seconde Guerre mondiale. Pour déminer, 2 solutions, manuellement avec des plongeurs lorsque la mine n'est pas trop profonde. Dans le cas inverse, un robot piloté est envoyé. Lui est capable de déposer sur la cible une charge explosive.
4: William Molinier du service police-justice d'Europe 1. Ce qui est sûr, c'est qu'au bout du tunnel, il y a pour les automobilistes l'espoir d'une baisse du prix du carburant. La flambée des prix à la pompe depuis le début du mois de mars nous a tous marqués. Hier, les cours du baril de pétrole brut ont très nettement baissé dans la foulée de l'annonce de cet accord entre l'Iran et les États-Unis qui devrait donc permettre la réouverture du détroit d'Ormuz. Barthélémy Philippe, quand les automobilistes peuvent-ils espérer faire le plein à des prix plus raisonnables ?
10: Si la baisse des cours se poursuit, les prix à la pompe vont chuter assez rapidement, selon Thierry Brosse, spécialiste de l'énergie.
11: Si tout se passe bien, évidemment, dans 15 jours, on va avoir cette baisse vers 1,80 €. On retrouverait aussi le diesel un peu moins cher que l'essence.
10: Pour que le prix à la pompe baisse le plus vite possible, il faut que les grossistes en carburant jouent le jeu. En principe, ils doivent aligner leur prix sur les cours du pétrole. S'ils le font, les grands distributeurs comme Total Energy ou Leclerc, qui renouvellent quotidiennement leur stock, vont acheter moins cher et le prix à la pompe va baisser d'ici quelques jours. De leur côté, les petites stations-services indépendantes mettront plus de temps, comme l'explique Francis Pousse, vice-président des propriétaires exploitants chez Mobilience.
12: La seule variable d'ajustement, c'est le stock. Une station qui vend beaucoup peut avoir un camion par jour. Une station qui vend beaucoup moins, ça peut prendre 10 à 15 jours avant d'être réapprovisionné.
10: Pour un plein moyen de 50 litres, une baisse de 20 centimes par litre représente environ 10 euros d'économie.
4: Barthélémy Philippe du service économie d'Europe 1.
2: Il est 5h05, vous écoutez Europe 1, bonjour.
8: La mobilisation hier soir de plusieurs centaines de personnes place Vendôme à Paris, sous les fenêtres du ministère de la Justice.
4: À l'appel d'associations féministes et de défense des enfants, un cri de colère après les ratés de la justice dans l'affaire Liana. Et alors qu'un nouveau témoignage contre le suspect, Jérôme Barella, a été révélé hier, une fillette de 11 ans affirme avoir subi des attouchements lors d'une soirée pyjama organisée par la fille du suspect en août dernier.
8: La justice sommée de reprendre toutes les plaintes pour violences sexuelles sur mineurs par le garde des Sceaux.
4: Oui, Gérald Darmanin a joué la fermeté avec cette annonce. Mais une semaine plus tard, léger changement de ton, Jacques Serret, l'exécutif, passe désormais à sa manière, la pommade au magistrat.
13: Oui, pas question pour l'exécutif de se mettre à dos les acteurs de la justice. Alors, depuis Évian, Emmanuel Macron tente de se montrer à l'écoute et n'écarte pas l'idée d'engager davantage de moyens en fonction des conclusions de l'enquête administrative qui seront rendues la semaine prochaine.
14: Et sur cette base-là, on pourra voir qu'est-ce qu'il faut faire de plus pour protéger nos enfants, qu'est-ce qui n'est pas encore assez fort, où est-ce qu'on doit développer des unités d'écoute dans nos hôpitaux pour que ça marche encore mieux, où est-ce qu'il manque peut-être des moyens là ou là. Vous savez, nos policiers, nos gendarmes, nos services enquêteurs, nos magistrats, chaque jour, ils se battent aux côtés des associations pour qu'on éradique ces violences.
13: Des magistrats destinataires hier d'un courrier manuscrit du ministre de la Justice. Gérald Darmanin a pris la plume pour redire son attachement viscéral à l'indépendance de la magistrature. « Vous savez mieux que personne les aspirations de nos concitoyens », écrit le garde des Sceaux au juge. Un message qui, il y a une semaine encore, aurait suscité quelques interrogations.
0: Jacques Serret du service politique d'Europe 1.
8: Les sports à 5h07 avec la Coupe du Monde, bien sûr, car c'est ce soir que les Bleus font leur entrée dans la compétition contre le Sénégal.
4: L'Amérique, ils veulent l'avoir, mais l'auront-ils ? Premier test pour nos joueurs tricolores à 21h, heure de Paris, au MetLife Stadium. 80 000 spectateurs assisteront à cette rencontre entre les vice-champions du monde, qui font partie des favoris, et une formation sénégalaise qui fait remonter de mauvais souvenirs à l'équipe de France. En 2002, elle avait battu les coéquipiers de Zinedine Zidane 1-0 lors du Mondial en Corée du Sud et au Japon, Cyril de la Morinerie.
15: Oui, 24 ans après avoir perdu en ouverture de la Coupe du Monde, l'équipe de France retrouve son ancien bourreau, le Sénégal. Un souvenir douloureux, lointain, mais qui sonne comme un rappel. Les Lions de la Teranga sont d'excellents footballeurs, champions d'Afrique sur le terrain en 2025, mais dépossédés de leur couronne sur tapis vert. Une équipe emmenée par sa superstar Sadio Mané. Didier Deschamps, qui n'a jamais perdu un premier match de Coupe du Monde en tant que sélectionneur, est particulièrement sur ses gardes.
16: Le Sénégal fait partie des meilleures équipes africaines et mondiales. Donc on sait à quoi s'attendre sur ce premier match.
15: Quatre joueurs français champions du monde en 2018 sont présents aux États-Unis pour ce mondial, dont N'Golo Kanté. Le milieu de terrain est particulièrement motivé et espère revivre les mêmes émotions en offrant une troisième étoile à la France.
17: On a vu ce que ça représente de gagner une Coupe du Monde, la joie que ça procure pour les supporters français et pour le peuple. On aimerait beaucoup en fait revivre ces émotions-là.
15: Et les Français, candidats au titre suprême, comptent prendre leur marque au MetLife Stadium de New York. Les joueurs de Didier Deschamps espèrent y revenir le 19 juillet, puisque c'est dans cette enceinte que se jouera la finale de la Coupe du Monde.
4: Cyril de la Morinerie, la Coupe du Monde avec une série de matchs nuls. 0-0 entre l'Espagne et le Cap-Vert. 1 partout pour Belgique, Égypte et Arabie Saoudite, Uruguay. L'Iran et la Nouvelle-Zélande se sont quittés ce matin avec 2 buts chacun. Et puis la culture, on a appris hier soir la mort du comédien Christian Bugeaud. Au cinéma, il était notamment connu pour son rôle de dentiste dans Les Visiteurs et de maître d'armes dans Kaamelott. Il avait 81 ans.
8: Merci Fanny Marceau, c'était votre journal de 5h sur Europe 1. Bienvenue à tous. 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

0: probablement la ville de Tokyo. D'abord les courses avec votre pari gagnant, Thierry Léger, bonjour.
1: Bonjour Alexandre, il y aura des courses cet après-midi sur l'hippodrome de Nantes et mon pari gagnant sera le 801, Lily Star, troisième de cette même épreuve l'an dernier et visiblement aussi performante cette année. Cette jument expérimentée, sur laquelle on peut toujours compter, a été préparée avec soin en vue de cet objectif afin qu'elle puisse réaliser le doublé. Alors notez bien pour cet après-midi sur l'hippodrome de Nantes, réunion 1, dans la 8e course, le numéro 1, Lily Star.
0: C'est bien noté Thierry, merci et vous revenez avec vos pronostics du Quintet juste après le journal de 5h30 sur Europe 1. Plus près de nous, dans 2 minutes maintenant Marion, votre histoire dingue.
2: Je vous emmène en Allemagne ce matin Alexandre, où un couple a donné naissance à 3 paires de jumeaux en moins de 3 ans. C'est du jamais
0: ça
2: vu.
0: Ça fait beaucoup de biberons ça.
2: Oui. 5h11 sur Europe 1.
0: La revue de presse internationale avec les correspondants d'Europe 1. Nous partons d'abord au Royaume-Uni. Bonjour Sarah Menaï.
3: Bonjour.
0: Vous êtes à Londres pour Europe 1. Sarah, de quoi parlent les journaux britanniques ?
3: Des conséquences des manifestations de la semaine dernière en Irlande du Nord. Brûler Belfast ne rendra pas justice à Stephen, titre le journal gratuit Métro, qui fait référence aux violents incidents qui ont éclaté lors des manifestations anti-immigrés au lendemain d'une attaque au couteau attribuée à un réfugié soudanais. Le magazine Time rapporte que des hommes masqués ont fait du porte-à-porte pour attaquer des habitations dans lesquelles vivaient des familles issues de minorités ethniques. Selon un premier bilan du Guardian, ce sont 27 personnes qui ont également perdu leur maison dans des incendies criminels. Autre conséquence de ces violentes manifestations, le quotidien The Independent rapporte qu'un hôpital du nord de Belfast a dû reprogrammer près de 50 interventions chirurgicales après que certaines de ses infirmières d'origine étrangère, terrifiées, écrit le journal, ont été la cible des manifestants.
0: Nous partons au Liban à présent avec Inès Gilles, correspondante d'Europe 1 à Beyrouth. À l'heure où Israël mène des frappes au Liban contre le Hezbollah, de quoi parlent les médias libanais ?
4: Eh bien, on parle de l'inauguration de l'aéroport René Mawat dans le nord du Liban, qui ne plaît pas vraiment au Hezbollah. Cette inauguration est une aubaine pour la croissance économique du nord, connue pour son immense pauvreté, selon la chaîne LBCI Libanon. Les discussions autour de ce projet ont émergé durant la guerre de 2024 entre le Hezbollah et Israël, quand l'aéroport international Rafik Hariri, situé dans le quartier du Hezbollah, au sud de Beyrouth, a été menacé par les bombardements israéliens, explique The New Arab. L'inauguration du nouvel aéroport constitue un revers pour le Hezbollah qui a longtemps exercé une forme d'hégémonie sur l'aéroport de Beyrouth situé dans son fief, indique L'Orient le Jour. L'État libanais marque un point face à la milice chiite qui a cherché à bloquer le projet pour garder un contrôle sur les voies aériennes libanaises.
0: Nous partons enfin au Japon. Bernard Delattre, vous êtes à Tokyo pour Europe 1. Un objet d'inquiétude ce matin, Bernard, dans la presse japonaise.
5: Le Big One, le séisme d'Anthologie qui un jour ou l'autre va dévaster la capitale. La question n'est pas si, mais quand il surviendra, alerte Fuji News, les experts jugeant qu'il y a 70% de risque qu'il se produise dans les 30 ans à venir. Le gouvernement vient d'adopter un plan d'urgence visant à réduire le bilan d'une telle catastrophe qui s'annonce terrible, s'affare Nippon TV. 18 000 morts et plus de 400 000 bâtiments démolis ou incendiés. Pour tenter d'éviter un immense brasier dû au court-circuit, on va donc installer dans tous les immeubles de la ville des disjoncteurs électriques ultra-perfectionnés capables de détecter les secousses peu avant qu'elles aient lieu et qui coupent automatiquement le courant, explique le Japan Times. Pour autant, le jour venu, le coût de ce méga-séisme sera exorbitant, souligne le quotidien financier Nikkei. On évalue à 450 milliards d'euros le montant des dommages qu'il causera.
0: Bernard Delattre, correspondant d'Europe 1 au Japon.
2: C'était votre revue de presse internationale sur Europe 1 à 5h13. À suivre dans 5 minutes, les initiatives en France, comme chaque jour, Alexandre.
0: Oui, ce matin, une assurance auto, alors très flexible, hein, une assurance que vous pouvez souscrire comme ça à la journée, pas un jour de plus, pour en fait se louer des véhicules entre particuliers et en toute sécurité. On va en parler dans 2 minutes maintenant.
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0: Bon réveil, vous êtes sur Europe 1, 5h15, votre histoire dingue. Ce matin, Marion, c'est donc une histoire de naissance, de plusieurs naissances spectaculaires.
7: Les jumeaux du bout du monde.
2: Exactement, comme le dit Dorothée dans sa chanson, je vais vous parler de jumeaux, mais alors pas vraiment du bout du monde puisqu'on part en Allemagne.
0: Ah bah c'est les voisins.
2: C'est pas loin. Voilà, alors je vais d'abord tester vos connaissances sur le sujet, Alexandre. Est-ce que vous savez le pourcentage de naissances gémellaires dans le monde ?
0: Oh là là, ben ça reste marginal, mais peut-être de plus en plus, non ? Sous l'effet des traitements fertilité, non ?
2: Effectivement, 2,5%. C'est une naissance sur 40 hein, qui donnent des jumeaux. Donc plus de 1 600 000 paires de jumeaux naissent quand même chaque année dans le monde.
0: Oui, quand même.

0: Et on félicite bien sûr les parents, hein, parce que c'est du boulot. Deux fois plus de réveil, deux fois plus d'attention, deux fois plus de biberon, mais bref, oui, deux fois plus de fatigue. Alors imaginez, Alexandre, si ça vous arrive plusieurs fois de suite.
1: Alors, c'est donc ce qui est arrivé chez nos voisins allemands, précisément chez Jasmine et Andreas Rittner, Marion.
0: Et oui, c'est un couple de Bavière en Allemagne. En 2023, ils ont d'abord donné naissance à Daniel et Emilio, des frères jumeaux donc. Puis un an plus tard, événement extraordinaire, ils ont remis ça. Nouvelle grossesse, nouvelle naissance au pluriel.
1: Surprise!
0: Des jumelles cette fois-ci. Ouais. Hein, ce fut au tour de Simone et Anastasia de venir au monde.
1: Bah, vous avez dit le mot, c'est extraordinaire, Marion.
0: Et oui, hein, le personnel de la clinique, déjà à ce moment-là, hein, où Jasmine a accouché, il n'en revenait tout simplement pas. Deux naissances de jumeaux en deux ans, c'est très rare.
1: Bah, la probabilité, bah oui.
0: Et oui, mais c'est pas terminé.
2: Quand il y en a plus.
3: Eh ben, il y en a encore!
0: Puisque Jasmine vient d'accoucher pour la troisième fois le 27 mai dernier, et encore une fois, deux jumeaux.
1: Alors là, trois fois de suite. En trois ans, hein, trois fois de suite en trois ans.
0: Oui, c'est
1: incroyable.
0: Presque du jamais vu. Mais Jasmine et Andreas, eux, n'ont même pas été surpris. Hein, il leur était même pas venu à l'esprit qu'il ne pouvait y en avoir qu'un. Ils étaient habitués aux jumeaux. Et il faut préciser que tout est arrivé naturellement, pas d'insémination artificielle. C'est ça qui est absolument dingue.
1: Effectivement.
0: Bienvenue
1: oui.
0: donc à Julia et Stéphania, les deux petites dernières. Julia, qui a d'ailleurs pour deuxième prénom Anja, comme la sage-femme qui s'est occupée de Jasmine pour les trois accouchements
1: oui.
0: hors du commun.
1: Oui.
0: Bon, toute la famille est heureuse. Hein. Moi, je suis déjà fatiguée pour eux, mais ils sont vraiment très courageux. Hein. Six enfants en trois ans.
1: Il va falloir faire aussi de la place à la maison. Il faut pousser les murs, là. Hein.
0: Alors, justement, ils vont avoir besoin de place. Ils habitent actuellement dans un deux pièces.
1: Alors là, ça va
0: bon.
1: Pas aller.
0: Non, ils cherchent activement une maison avec jardin. On les comprend. Bon courage aux parents. Bon courage aussi aux voisins. Faut y penser,
1: mais
0: ça va faire du bruit.
1: Ils aiment les voisins, les enfants.
0: Cette photo de cette belle et grande famille, elle a fait le tour de la presse allemande. Je vais bien sûr vous la partager sur notre page Facebook à nous. Europe 1, bonjour. Bon courage, bonne chance.
1: Ouais, bon courage. Très belle histoire quand même, votre histoire dingue. Merci Marion Gagnot.
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1: 5h17 sur Europe 1, le journal permanent, Fanny Marceau.
6: Nous n'avons pas besoin de beaucoup d'aide, mais avoir un bateau ou deux de quelques pays, ce sera très bien, on ne sait jamais. Réponse de Donald Trump à Emmanuel Macron qui a proposé son aide pour la réouverture du détroit d'Ormuz hier au G7 à Évian. Le président américain affirme que ce passage stratégique sera complètement rétabli vendredi lors de la signature de l'accord de paix avec l'Iran. Cette nuit, le président américain a signé électroniquement l'accord cadre avec le négociateur iranien, un pas de plus vers la paix. Aujourd'hui, c'est le président ukrainien Volodymyr Zelensky qui est attendu à Évian, au G7. Au cœur des tractations, la capacité des alliés de Washington à convaincre Donald Trump, jusqu'ici réticent, à afficher son soutien au président ukrainien face à Vladimir Poutine. À Paris, les 14 000 animateurs du périscolaire, de nouveau appelés à manifester aujourd'hui. Ils demandent des centaines de recrutements dans un secteur en sous-effectif chronique et dénoncent un climat de suspicion généralisé lié au scandale des violences sexuelles. La mobilisation hier soir de centaines de personnes place Vendôme à Paris, sous les fenêtres du ministère de la Justice, à l'appel d'associations féministes et de défense des enfants. Un cri de colère après les ratés de la justice dans l'affaire Liana. Et alors qu'un nouveau témoignage contre le suspect Jérôme Barella a été révélé hier, une fillette de 11 ans affirme avoir subi des attouchements lors d'une soirée pyjama organisée par sa fille en août dernier. Et puis en sport, le football et l'entrée en lice des Bleus ce soir face au Sénégal au MetLife Stadium de New York devant 80 000 spectateurs. La Coupe du Monde marquée hier par une série de matchs nuls. 0-0 entre l'Espagne et le Cap-Vert, 1 partout pour Belgique, Égypte et Arabie Saoudite, Uruguay. L'Iran et la Nouvelle-Zélande se sont quittés il y a quelques minutes avec 2 buts chacun.
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1: Merci Fanny Marceau. Avant le journal de 5h30, dans 10 minutes sur Europe 1, vous allez écouter ce matin Elena.
7: Tout a changé, rien n'a changé.
0: Et ce titre extrait de son premier album, Elle, tout a changé, rien n'a changé.
1: D'abord, 5h19, les initiatives en France sur Europe 1. Ce matin, c'est une assurance pour la location de véhicules entre particuliers. Bonjour Oscar Bourgeois.
8: Bonjour, enchanté.
1: Vous êtes le cofondateur de Carthage. Alors Carthage, c'est une assurance. Que vous avez, pensez-vous, pour faciliter la location de véhicules en particulier, plus précisément la location de vannes et de camping-cars. C'est votre spécialité, hein?
8: C'est ça. Alors de base, nous on fait des assurances auto à la journée et là récemment, on vient d'ajouter en effet une formule dédiée à la location de camping-car et de van entre particuliers. C'est exactement ça.
1: Alors effectivement, la location de véhicules entre particuliers, c'est quelque chose qui se pratique déjà, mais il y a un frein majeur, dites-vous, et ce frein, c'est celui de l'assurance. Bah oui, qu'est-ce qui se passe en cas de pépin, c'est ça?
8: Bah, c'est exactement ça. Aujourd'hui, si on veut louer son camping-car ou son van à un particulier, en fait, il y a deux solutions. C'est soit on l'inscrit sur les plateformes de location, et là, tout est pris en charge, mais il y a des commissions assez importantes. Et l'autre solution, c'est de passer en direct, mais là, il y a le souci de l'assurance, quoi. Et donc, nous, on a trouvé une sorte d'intermédiaire, c'est de proposer la même assurance que sur les plateformes de location entre particuliers, mais en direct. Donc, il n'y a pas de mise en relation, il n'y a pas de plateforme, mais par contre, la location est couverte à 100% comme sur les plateformes.
1: Alors vous avez fait, Oscar Bourgeois, le pari de la flexibilité, c'est-à-dire qu'on peut, votre assurance, là, on peut vraiment la prendre pour la journée et pas une de plus.
8: Exactement, c'est exactement ça. Nous, Carthage, on fait des assurances qui sont toujours à la journée, et l'assurance pour la location camping-car, c'est pareil, c'est à la journée, et le tarif, c'est 27 euros par jour, et ça débloque vraiment une assurance tout risque, qui vient remplacer l'assurance du propriétaire pendant la location, et c'est couvert par la Maïf.
1: Donc une seule formule qui va couvrir quoi alors exactement ? Tout risque vraiment sur le même modèle qu'une assurance classique ?
8: Ouais, c'est vraiment une assurance tout risque, comme on l'entend, comme sur une assurance auto à l'année, sauf que là, elle est à la journée. Et donc, ça va couvrir les dommages au véhicule jusque 100 000 euros, parce que les camping-cars, c'est des véhicules qui valent cher.
1: Ouais, oui.
8: Les dommages au conducteur en cas d'accident corporel, les biens transportés dans le véhicule jusqu'à certains plafonds, les bris de glace, etc. Donc ça couvre vraiment tout, et notamment quelque chose qui inquiète souvent les propriétaires des véhicules quand ils les mettent en location, c'est leur bonus-malus. Parce qu'en fait, aujourd'hui, moi, si je vous prête mon véhicule, par exemple, et que vous avez un accident responsable avec, c'est mon malus à moi qui est impacté. Alors que, justement, là, cette assurance tout risque, elle vient remplacer l'assurance du propriétaire pour faire en sorte que son malus ne soit pas impacté.
1: Bah alors là, quand on parle de lever des appréhensions, et même plus que ça, vraiment de lever des freins à la location entre particuliers, on est en plein dedans, là, vous...
8: C'est le but, en tout cas.
1: Mais oui, exactement. Alors pour prendre votre assurance, il n'est pas nécessaire de louer d'abord dans un cadre ou dans des conditions particulières ?
8: Non, pas du tout. Nous, c'est vraiment... en fait, c'est très simple. Hein. Le cas d'usage classique, c'est soit vous connaissez quelqu'un qui peut vous louer un camping-car, ou bien vous le trouvez sur Le Bon Coin ou Facebook Marketplace ou des choses comme ça. Vous vous mettez d'accord sur la location, et ensuite, soit c'est le propriétaire qui va vous dire « souscrivez l'assurance Carthage », ou bien c'est vous qui lui dites « vous inquiétez pas, je souscris l'assurance Carthage », et c'est fait quoi. Et ça se souscrit en ligne en 5 minutes.
1: Oscar Bourgeois, qu'est-ce qui vous a conduit à vous concentrer, en tout cas à proposer aussi cette offre sur les vannes et les camping-cars ? Je sais que l'été approche, mais il y a vraiment un engouement là qui se confirme pour ce mode de vacances, de mobilité ?
8: Ouais, vraiment depuis le Covid. Depuis le Covid, la vente de camping-car, enfin la vente et la location de camping-cars et de vannes explosent partout en France, toutes les tranches d'âge. Et nous, en fait, moi j'ai créé Carthage en 2023 avec mon associé Raphaël. On était encore en dernière année d'école d'ingénieur. Ce qu'on voulait, nous, c'était créer des assurances pour que les gens se partagent des véhicules. Donc on a commencé à en créer une puis deux. Et là, on a eu l'occasion de racheter la société qui s'appelle AssureLib, qui était vraiment experte du coup des assurances de location de camping-car. Et donc c'était tellement logique pour nous d'ajouter ce cas d'usage à notre palette de cas d'usage que ça s'est fait comme ça. Et le timing est parfait parce que l'été, l'été approche et c'est très très saisonnier. Nous, les plus grosses saisons, c'est vraiment juillet-août, quoi.
1: Toutes les tranches d'âge, c'est intéressant ce que vous dites, parce que dans l'imaginaire collectif, on va dire, le camping-car, c'est peut-être plutôt un truc de retraité, mais notamment à cause du prix, hein, vous l'avez dit. Un camping-car, ça coûte très cher, donc il faut avoir du pouvoir d'achat.
8: Ça coûte très cher. Exactement. Mais du coup, c'est aussi pour ça que les gens se portent vers la location. Et nous, on voit beaucoup de, allez, je vais dire 35-45 ans.
1: Ouais.
8: 35-45 ans, donc c'est pas si vieux.
1: Ouais,
8: c'est pas si vieux.
1: Ouais.
8: C'est pas si jeune, parce que pour souscrire l'assurance, il faut quand même avoir minimum 23 ans. Donc, on ne peut pas être jeune permis, par exemple. Donc, on n'a pas non plus des très, très jeunes. Mais, 35-50 ans, si j'exagère. Mais, pas du tout que des retraités, non.
1: Alors, je reprends le prix de votre assurance, donc à partir de 27 euros par jour, à quoi il faut tout de même ajouter le coût de la location elle-même. Est-ce qu'on est là encore gagnant, tout compris, par rapport à une location, assurance comprise, à travers une agence classique ?
8: Ouais, c'est ça. Globalement, globalement, les plateformes, elles prennent entre 15 et 20-25% de commission. Donc en fait, nous, les propriétaires et les locataires se mettent d'accord sur le prix d'une location, et la plupart du temps, bah, en fait, tout simplement, c'est 15 à 20% de commission, et ben, elle se retrouve dans la poche à la fois du locataire et du propriétaire.
1: Carthage, donc votre assurance pour faciliter la location de véhicules en particulier et surtout, donc, nous venons d'en parler, des vannes et des camping-cars. Merci à vous, Oscar Bourgeois.
8: Avec grand plaisir, merci à vous.
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1: Bon réveil, vous êtes sur Europe 1, bienvenue, 5h25. Avant de retrouver le journal, Marion, un réveil en musique.
0: Et oui, avec la chanteuse Elena, c'est Tout a changé, rien n'a changé sur Europe 1.
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0: Elena, tout a changé, rien n'a changé sur Europe 1 et vous allez pouvoir retrouver Elena en festival cet été. Elle sera par exemple au Solid Days à Paris, ça approche le 26 juin, ou encore en Froconfolie de La Rochelle le 13 juillet prochain.
1: À suivre dans la prochaine demi-heure sur Europe 1, Marion, dans 20 minutes, le Club Culture, le livre du jour de Nicolas Carreau.
0: Oui, Nicolas vous propose un polar grec ce matin, Les yeux sur moi.
1: Le voyage en absurdie avec Emmanuel Ducrot.
0: Emmanuel qui vous parlera d'une erreur d'état civil, une petite fille déclarée à la naissance comme un petit garçon.
1: Une première signature électronique entre les États-Unis et l'Iran, premier pas vers l'accord de paix au Moyen-Orient. Est-ce que cette fois c'est la bonne? Est-ce que les Iraniens vont vraiment renoncer à l'arme nucléaire? Mon invité pour en parler sera ce matin le grand reporter Régis Le Sommier. Il nous rejoint dans 10 minutes, juste après le journal. D'abord, le temps pour ce mardi, Marion. Effectivement, la chaleur gagne déjà du terrain.
0: Et oui, le thermomètre s'envole dans le sud, sur le centre-est aussi. On se dirige vers un épisode de chaleur intense et durable. Et cette journée, c'est un peu le dernier répit en fait pour de nombreuses régions du nord où on respire encore. 18 degrés à Boulogne-sur-Mer cet après-midi, 20 degrés à Brest, Cherbourg et Dunkerque, 25 à Caen, 26 degrés à Charleville-Mézières, 29 à Paris, 30 degrés à Marseille, Angoulême et Tours, 32 à Toulouse et Saint-Étienne, 33 degrés à Lyon, 34 à Valence, 35 degrés à Carcassonne et à Perpignan. Alors, dans le ciel, écoutez, c'est un petit peu cohérent avec les températures. On va avoir pas mal de nuages, de grisailles sur les côtes de la Manche, là où l'air sera le plus respirable. Attention aux risques orageux sur le Grand Est, en plaine d'Alsace et sur les Vosges. Attention aussi toujours sur les reliefs, les Alpes du Sud, les Pyrénées. Là aussi, on pourrait avoir des averses orageuses. Partout ailleurs, du soleil, parfois voilé, mais du soleil quand même.
1: Merci Marion, Europe 1, bon réveil, bonjour à tous, il est 5h30.
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1: À la une, le détroit d'Ormuz sera complètement rouvert vendredi. Donald Trump maintient sa prévision alors que l'Iran laisse planer quant à lui un doute sur le calendrier. L'Iran qui envisage toujours de mettre en place un droit de passage. La situation au Moyen-Orient, il en a été question hier en marge du G7 à Évian. Premier entretien entre Emmanuel Macron et le président américain. Donald Trump pas très convaincu par l'offre de services des Européens pour sécuriser ce détroit d'Ormuz. La question que se posent les automobilistes, combien de temps encore pour voir les prix à la pompe baisser? Pas avant une quinzaine de jours minimum, selon les spécialistes. Et puis la Coupe du Monde de foot, le grand début des Bleus de Didier Deschamps, c'est ce soir, 21h face au Sénégal. Première surprise de taille hier soir, l'Espagne a été accrochée par le Cap-Vert, 0-0. 5h30 sur Europe 1, le journal Christophe Lamarre. Bonjour Christophe.
4: Bonjour Alexandre, bonjour à tous. Un accord cadre pour mettre fin à la guerre, mais la photo d'ensemble reste encore floue. Le coup d'envoi des 60 jours de négociations entre les États-Unis et l'Iran sera officiellement donné vendredi à Genève, cérémonie officielle de signature de ce document de travail. Donald Trump a déjà acté la réouverture totale du détroit d'Ormuz, sauf que Téhéran maintient sa volonté de faire payer les navires qui le franchiront, Wilfried de Villers.
5: Oui, d'abord parce que l'instauration de frais de service maritime, comme l'appelle Téhéran, va à l'encontre du droit international. La liberté de navigation est garantie par la Convention des Nations Unies sur le droit de la mer de 1982. Facturer les navires qui transitent par le détroit transformerait aussi les fondamentaux territoriaux de la région, détaille le géographe Sylvain Domergue.
6: Un tel péage signifierait que l'Iran s'est approprié territorialement la totalité du détroit. Et ça, évidemment, ce n'est pas possible, puisqu'on a quand même d'autres États riverains de ce détroit, à commencer par le sultanat d'Oman.
5: Et une fois mis en place, ce système de péage pourrait faire jurisprudence.
6: Ça pourrait, par exemple, inciter la Chine à appliquer des frais en mer de Chine méridionale ou dans le détroit de Taïwan. Ça pourrait inciter Singapour et l'Indonésie, la Malaisie, de faire de même en Asie du Sud-Est. Donc, ça serait l'ouverture d'une ère nouvelle dans la mondialisation.
5: Si l'on ignore pour l'instant la forme exacte que pourrait prendre ce péage, les frais engendrés par cette mesure pourraient être directement répercutés sur les consommateurs, alors que c'est par Ormuz que transite 25% du trafic mondial de pétrole.
4: Wilfried de Villers est signe que la réouverture est loin d'être actée. Moins de 5 bateaux ont franchi le détroit hier contre 140 en temps normal. Orientale quant à l'offre de services de la coalition européenne pour sécuriser le passage. Elle a été accueillie très mollement par Donald Trump.
1: Alors, si les cours du baril de brut sont proches des 80 dollars, il va falloir encore du temps pour que ça se traduise à la pompe.
4: Au moins 15 jours, selon les spécialistes du secteur, l'exécutif très attentif à la répercussion de cette baisse, cette chute des cours devra se traduire à la pompe, a rappelé hier Emmanuel Macron. Les prix ont d'ailleurs commencé timidement à reculer, moins 2 centimes d'euros par litre pour le gazole, c'est toujours ça de prix. Les automobilistes s'en accommodent, mais ne se font guère d'illusions pour la suite. Reportage dans le Nord, Maximilien Carlier.
2: Plus de 80 euros les 40 litres de diesel. C'est trop pour Sophie et Dylan qui espèrent enfin une diminution du prix des carburants suite à l'accord trouvé entre les États-Unis et l'Iran.
7: J'ai hâte que ça baisse. Ah, impatient, oui, impatient. Ouais. Ça va faire du bien pour manger mieux. Ce serait bien de pouvoir vivre normalement, quoi.
8: On n'est plus très exigeant, mais effectivement, plus ça descendra, mieux ce sera.
2: Mais inutile de s'attendre à un retour des tarifs comme avant le début du conflit au Moyen-Orient, prévient Olivier juste à côté.
9: Faut pas espérer. Si aujourd'hui, déjà, je pense qu'on descend en dessous des 1,80, je pense qu'on peut déjà s'estimer heureux. On a toujours eu des hausses de carburant, on n'a jamais retrouvé les prix d'avant.
2: Et même si le gouvernement veut une baisse rapide, attendons d'abord la signature de l'accord prévu vendredi, souligne Joël, et surtout la période de négociation de 60 jours à venir entre les deux pays.
10: Avec un Trump qui fait tout et n'importe quoi, même pas sûr de toute façon après que ça va tenir. On pourrait peut-être encore continuer comme ça pendant de longs mois. Ouais.
2: Avec des prix à la pompe qui restent élevés à quelques jours du début des vacances, conclut cet automobiliste désabusé. À Lille, Maximilien Carlier, Europe.
4: Et le gouvernement qui maintient en l'état les aides carburants promises malgré l'accord signé entre les États-Unis et l'Iran. Déclaration sur X du Premier ministre Sébastien Lecornu.
1: La situation au Moyen-Orient, il en a été question hier au sommet du G7 qu'accueille la France, mais c'est bien la guerre en Ukraine qui sera aujourd'hui au cœur des discussions, Christophe.
4: Oui, les Européens vont tenter de convaincre Donald Trump de soutenir l'Ukraine. Le président Volodymyr Zelensky est attendu ce matin à Évian au programme. Une réunion de travail consacrée à la paix et la sécurité en Europe. Le dirigeant ukrainien caresse toujours l'espoir de s'entretenir seul à seul avec Donald Trump. Arthur Delaborde, envoyé spécial d'Europe 1 au sommet du G7.
11: Le président ukrainien retrouve ce matin les dirigeants du G7 et surtout Donald Trump, car derrière les sourires diplomatiques, une question obsède les Européens. Jusqu'où Washington est-il encore prêt à soutenir Kiev? Le président américain assure vouloir avancer. Il dit avoir parlé à la fois avec Volodymyr Zelensky et Vladimir Poutine et promet de tenter quelque chose, mais sans annoncer de garanties nouvelles ni de pression supplémentaire sur Moscou. Autre dossier brûlant, le Moyen-Orient. L'accord cadre annoncé entre Washington et Téhéran soulage les Européens sans les rassurer totalement, car tout reste à construire et il faut désormais rouvrir et sécuriser le détroit d'Ormuz, passage clé du pétrole mondial, tout en empêchant l'Iran d'accéder à l'arme nucléaire. Et puis il y a l'économie. Donald Trump menace toujours plusieurs partenaires de nouvelles taxes douanières. Les Européens veulent éviter une nouvelle guerre commerciale au moment où les fragilités économiques s'accumulent. En clair à Évian, les dirigeants veulent afficher une unité occidentale. Reste à savoir si derrière les images, ils sont encore capables d'avancer ensemble.
4: Arthur Delaborde du service politique d'Europe
0: 1. Il est 5h35, vous écoutez Europe 1, bonjour.
1: Nous revenons à présent sur le bilan des violences en marge de la victoire du PSG en Ligue des Champions. C'est une information Europe 1, plus d'un casseur interpellé sur deux était déjà connu des services de police.
4: Il y a 3 morts, 219 blessés, dont 178 parmi les forces de l'ordre. Contrairement à l'an dernier où le premier titre européen du PSG avait déjà servi de prétexte aux dégradations et affrontements, la violence s'est diffusée à plusieurs villes de province, comme le laisse penser ce bilan. 62 départements touchés, les deux tiers du territoire, Jean-Baptiste Marty, les pilleurs, casseurs interpellés ce soir du 30 mai n'étaient pas tout à fait les inconnus, effectivement.
12: Oui, plus d'un émeutier sur deux arrêté ce soir-là en Ile-de-France était inscrit dans un des fichiers de police essentiellement pour des délits de droit commun, c'est-à-dire des violences sur des policiers ou du trafic de stupéfiants. Pour Frédéric Lose, secrétaire général du syndicat des commissaires, des mesures auraient pu être prises en amont.
13: Il faut que ces individus, lorsqu'il y a les matchs, soient convoqués au commissariat. Si le match a lieu un vendredi à 20h, eh bien, ils sont convoqués à 19h30 et le manquement à cette convocation fait qu'on va aller les chercher ou en tout cas qu'on va mettre en place des procédures. Il faut à un moment donné de la répression.
12: Des mesures préventives pour les casseurs connus de la police. Quant aux primo-délinquants interpellés, Frédéric Lose appelle à taper fort au porte-monnaie. Pour lui, il faut
13: que les voyous paient systématiquement à la fois une amende qui soit adossée à toute sanction pénale, mais en plus, il faut que les communes, que l'État se constitue partie civile, fasse le total du bilan et se retourne, quitte à changer la loi avec un système de recouvrement efficace, contre les auteurs.
12: Un projet de loi en ce sens, dit casseur-payeur, doit être présenté le mois prochain en Conseil des ministres.
4: Jean-Baptiste Marty du service police-justice d'Europe 1. Les révélations se succèdent dans l'affaire Liana avec un nouveau raté. Une adolescente de 11 ans affirme avoir subi des gestes déplacés de la part de Jérôme Barella au cours d'une soirée pyjama. C'était en août 2025. Un récit consigné dans un rapport de l'aide sociale à l'enfance transmis à la justice en mars dernier qui n'a pas donné suite.
1: Les sports à 5h37 sur Europa et tous les yeux tournés vers l'Amérique avec la Coupe du Monde de foot, car c'est ce soir que les Bleus plongent dans le grand bain. Christophe, France-Sénégal, 21h, à l'heure de Paris, donc à New York.
4: Et sans doute le match le plus compliqué de ce groupe I, l'occasion pour les coéquipiers de Kylian Mbappé d'assumer leur statut de favori. Mais attention, le Sénégal a beaucoup progressé depuis sa victoire surprise contre les Français. C'était en ouverture du Mondial 2002, mais qu'importe. Les supporters bleus y croient plus que jamais. Reportage Alexis Bourdon.
14: Dans les rues de la capitale, difficile de passer à côté. Le maillot de l'équipe de France s'affiche partout, en terrasse, dans les transports et sur les épaules de Gabriel.
15: Moi, je suis obnubilé par l'équipe de France. J'y pense le matin, le soir, pendant la douche.
14: Malgré les révisions, impossible pour cet étudiant de manquer la rencontre.
15: La Coupe du Monde, on l'attend tous les 4 ans. Entre un exercice de maths, je guetterai le match à la maison.
14: Pour Philippe aussi, ce sera en famille, à la maison. Pour l'occasion, ce supporter a même acheté les derniers accessoires pour se mettre dans l'ambiance.
16: La balle de foot, les fanions, les drapeaux et le maquillage. Le premier match de l'équipe de France est toujours important et ce que j'attends, c'est une victoire.
14: Victoire obligatoire également pour Kian qui mise sur les talents offensifs des Bleus pour l'emporter.
17: Je pense que Olysée, il va nous faire des petites folies. Après, évidemment, Dembélé, Mbappé et Cherki aussi, dans le jeu, il peut être très très méchant.
14: Tous ces supporters trépignent d'impatience avant cette entrée en matière des Bleus avec, dans un coin de la tête, le rêve d'une troisième étoile pour l'équipe de France.
4: Le reportage Alexis Bourdon, France-Sénégal, c'est ce soir à 21h. Et parmi les résultats notables de la soirée d'hier, le match nul de l'Espagne, autre grand favori de ce mondial, 0-0 face au Cap-Vert. C'est une entrée en matière pas très réussie du côté de la Roja. Et puis de partout entre l'Iran et la Nouvelle-Zélande. Le match s'est terminé il y a quelques minutes, quelques heures même.
1: Allez les Bleus et merci Christophe Lamarre. Il est 5h39 sur Europe 1. Bon réveil à tous, c'est l'heure des pronostics du Quintet. Bonjour Thierry Léger.
18: Bonjour Alexandre, direction l'hippodrome de Nantes pour ce quintet à handicap qui réunira 15 partants et non 16 comme initialement prévu, le numéro 7 ayant déclaré forfait. Ils en découdront sur la distance de 1600 mètres et je n'ai pas hésité à placer en tête de mon pronostic le numéro 3 Grand Passen qui possède de loin les meilleurs titres et qui reste sur deux probantes performances au niveau des quintets. Une cinquième place l'hiver dernier à Cagnes-sur-Mer puis une deuxième place le 27 avril sur l'hippodrome de Bordeaux le Bousca, ce qui lui confère ici à l'évidence une première chance. On lui opposera les numéros 12 Chirico et 9 Kerouelen, respectivement premier et quatrième de cette même épreuve l'an dernier et que l'on annonce en très grande forme le matin à l'entraînement avec Félix Auxormes, le numéro 1, pour lequel son entraîneur d'Auvillet, Yann Barbereau, ne m'a pas dissimulé sa confiance, au moins pour une place. Enfin, les numéros 5, Harper, 2, Grecian Star, 4, Chicho Boy et 6, Petit Pedro, compléteront ma sélection. Mon pronostic, 3, 12, 9, 1, 5, 2, 4 et 6.
1: Merci Thierry Léger.
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1: 6h20, c'est l'heure de jouer. Marion, avec Europe 1, la question du jour. Dans un court instant, d'abord le cadeau de la semaine.
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0: 5h42 sur Europe 1 et votre invité ce matin, Alexandre Lemaire et Régis Le Sommier, grand reporter et auteur de l'ouvrage « Qui est le diable, l'autre ou l'Occident » aux éditions Max Milo.
1: Bonjour Régis Le Sommier.
19: Bonjour Alexandre.
1: Les États-Unis et l'Iran ont donc signé, là il y a quelques heures, le cadre de leur accord de paix de manière électronique, cela avant une signature formelle vendredi à Genève. Et c'est ainsi que Donald Trump arrive donc au sommet du G7 qu'accueille la France à Évian, sauf que c'est pas la première fois que le président américain annonce la paix. Alors est-ce que cette fois c'est la bonne, Régis Le Sommier ?
19: Que ça a été compté par un journaliste américain qui a expliqué qu'on en est à la 39e fois.
1: Mais oui.
19: C'est la 39e fois que Donald Trump annonce en effet qu'un accord est imminent ou que l'accord est en passe d'être signé. Alors, simplement, cette 39e fois a l'air quand même plus, on va dire, charpentée.
1: Oui.
19: Les fois précédentes où on avait l'impression que de la part de Donald Trump, c'était plus ce qu'on appelle en anglais du wishful thinking, c'est-à-dire un vœu pieux.
1: Bah, la méthode Coué, un petit peu.
19: Mais qui montre toute l'impatience que Donald Trump peut, on va dire, en dépit de sa rhétorique très agressive, très souvent agressive vis-à-vis de l'Iran, l'impatience à signer ou à espérer une signature d'un mémorandum de compréhension. C'est comme ça que ça s'appelle. C'est pas encore tout à fait un contrat. On s'accorde sur un certain nombre de choses. On définit la voie des négociations
1: oui,
19: en réalité.
1: Oui, oui.
19: Donc, on est dans... Pardon, allez, oui.
1: Non, je voulais en venir au contenu de l'accord. Alors, il n'a pas été rendu public, oui. Mais on a quand même eu une idée des points chauds hein, entre l'Iran et les États-Unis. L'engagement de Téhéran, Régis Le Sommier, à ne pas se doter de l'arme nucléaire. La fin des combats, naturellement, au Moyen-Orient, y compris au Liban, et on va y revenir. La réouverture du détroit d'Ormuz, on va en reparler aussi. Sauf que tout n'est pas joué. Il reste là encore des négociations sur que va devenir le programme nucléaire iranien, c'est-à-dire au moins le pan civil, le sort des stocks d'uranium, la levée des sanctions américaines en échange. Ça veut dire quoi ? Le plus dur est à venir, de toute façon, encore là.
19: Le plus dur est à venir, et quand on compare par rapport à l'accord que Barack Obama, prédécesseur de Donald Trump, avait obtenu en 2015 à Vienne, c'est la nuit et le jour. Barack Obama avait obtenu à l'époque une levée de, on va dire, un dégel de seulement 1,7 milliard de dollars de fonds gelés iraniens, le programme nucléaire iranien était encapsulé à, on va dire, 98% de l'uranium était presque sous contrôle, avec une partie qui devait être détruite, qui avait été d'ailleurs détruite, et un taux d'enrichissement qui dépassait pas 3,7%, alors qu'actuellement, une grosse partie des 440 kilos d'uranium enrichi que possède l'Iran est enrichie à plus de 60%. Donc imaginez un peu, à l'époque, les contraintes. Là, aujourd'hui, sur ce point précis du devenir de l'uranium enrichi, rien n'est réellement décidé.
1: Oui.
19: Et à part, vous dites, l'Iran promet de ne jamais se doter de l'arme atomique. Oui, mais je dirais que la fatwa prononcée par Ali Khamenei, le père de l'actuel guide suprême, était aussi, il y avait une fatwa qui interdisait l'obtention de la bombe atomique. Si vous voulez, il y a l'Iran est gagnant sur tous les tableaux et surtout, et c'est ça qui est très important parce que Donald Trump, J.D. Vance et un certain nombre de membres de l'administration essayent de rendre les choses auprès de leur opinion moins cruelles qu'elles ne le sont.
1: Oui, c'est-à-dire qu'en face à ça, tout le monde a gagné en fait, Régis Le Sommier, c'est ça.
19: tout le monde va dire qu'il a gagné.
20: Tout le monde dit qu'il a gagné.
19: La réalité, c'est que l'Iran va obtenir donc environ 24 milliards de dollars de fonds gelés et 300 milliards de dollars de compensation qui seront payés par les pays du Golfe de réparation des dégâts. Et ça, Donald Trump dit que c'est fake news. Donc il y a une forme d'interprétation. Ce qui est très intéressant, c'est qu'il y a une forme d'interprétation à destination de l'opinion américaine, et pour les Iraniens, il y a évidemment une forme d'interprétation à destination de la population iranienne.
20: Les élections de mi-mandat arrivant aux États-Unis et l'Iran voulant naturellement garder la tête haute, si on reprend cette citation, pas sûr qu'ils soient davantage disposés, les Iraniens, à renoncer à leur programme nucléaire. L'Iran a imposé sa volonté divine et d'acier à des ennemis américains et sionistes humiliés. L'ennemi n'a d'autre choix que d'accepter la défaite et de se rendre. On voit dans quel terme ça démarre, Régis Le Sommier.
19: Ah ben c'est de la rhétorique gardien de la révolution assez classique, mais j'ai envie de dire par rapport à ce que cette guerre a mené, ce vers quoi cette guerre a mené quelque part, pourquoi se priverait-il d'utiliser ces mots? On sait bien que voilà la question principale qui a jailli de cette guerre, c'est la question du détroit d'Ormuz.
20: Eh oui.
19: Qu'elle est plus importante que même le devenir du nucléaire iranien, et que sur le levier auquel les Iraniens ont accédé en fermant le détroit, eh bien, c'est vraiment quelque chose qui pèse et qui continuera à peser, parce que les Iraniens ont beau s'engager dans une voie, on va dire, de laisser libre le détroit, et encore, ils ont déjà des projets pour le contrôler
20: de faire payer les droits de passage. Contrairement à ce qu'a d'abord écrit Donald Trump sur X, hein.
19: Je vois pas personnellement le tableau dans lequel ou la perspective dans laquelle l'Amérique serait gagnant dans cette histoire. On a presque l'impression, quand on écoute Donald Trump, qu'il est gagnant simplement parce qu'il a arrêté la guerre, quoi. Ou simplement parce qu'il est arrivé à un accord. C'est comme ça qu'il va essayer de le présenter. On pourra lui reprocher énormément de choses. On pourra lui reprocher cette erreur stratégique magistrale, peut-être une des pires dans l'histoire américaine. Le fait que l'Amérique, finalement, n'est plus craint par autant qu'elle l'est par ses ennemis, et que la preuve en est...
20: C'est ça qui ressort de ce conflit pour vous ?
19: L'Iran arrive à dicter ses conditions, et l'Iran est dans une position, on va dire, plus forte et plus désenclavée qu'elle ne l'était avant le 28 février. Et ça, c'est quelque chose de très notoire. C'est jamais les ennemis de l'Amérique précédents, que ce furent les talibans, etc., n'ont réussi à imposer à l'Amérique ce genre de choses. Oui. Là, on est face à quand même une consolidation de la puissance iranienne, et surtout qui va fonctionner avec, on va dire, la crainte pour les voisins de l'Iran que ça recommence. Là, il y a un levier incroyable.
20: Il reste un autre point, Régis Le Sommier, l'accord de paix prévoit un arrêt des opérations militaires sur tous les fronts, y compris au Liban. Et là, cette fois-ci, ça concerne Israël, qui continue de bombarder le Liban pour atteindre le Hezbollah. Est-ce que la fin des hostilités au Liban est possible? Est-ce que Benjamin Netanyahou va écouter Donald Trump?
19: Bah écoutez, c'est aussi le talon d'Achille de l'accord du côté occidental, enfin du côté de l'Amérique, c'est-à-dire à savoir si comment Donald Trump a le pouvoir d'arrêter Benjamin Netanyahou, a le pouvoir de le contrôler. On entend assez régulièrement chez des officiels israéliens qu'ils ne prennent pas leurs ordres auprès de Washington, que en gros c'est pas pareil, et que ils ont l'intention de continuer leur agenda. C'est ce qu'a dit Benjamin Netanyahou, qui d'ailleurs s'est déclaré candidat pour les prochaines élections. Oui. Donc voilà, il y a aussi un agenda, on va dire, électoral, et une cote de popularité qui a singulièrement baissé pour le Premier ministre israélien, avec l'opposition qui gratte à la porte. Donc il y a des enjeux conséquents, et l'objectif était pour les Israéliens comme pour les Américains aussi, mais peut-être plus pour Benjamin Netanyahou de mettre un terme au régime des Mollahs, de mettre sous contrôle le nucléaire iranien et en plus de mettre sous contrôle les proxys de l'Iran, dont le Hezbollah. Bon, aucun de ces objectifs n'a été atteint dans cette guerre.
20: Voilà. Régis Le Sommier, journaliste et grand reporter, merci d'avoir été avec nous ce matin sur merci. Europe 1.
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20: Soyez les bienvenus ce mardi 16 juin, 6h-10 sur Europe 1, le journal permanent, Christophe Lamarre.
4: Le détroit d'Ormuz sera complètement ouvert vendredi. Donald Trump maintient sa prévision alors que l'Iran laisse planer un doute sur le calendrier. Téhéran qui envisage toujours d'instaurer un péage sous une forme ou sous une autre. La situation au Moyen-Orient, il en a été question hier en marge du G7 à Évian. Premier entretien formel entre Emmanuel Macron et le président américain. Donald Trump pas très convaincu par l'offre de service des Européens pour sécuriser le détroit d'Ormuz. La chute des cours du pétrole mettra au moins 15 jours à se traduire à la pompe. Le gouvernement sera attentif à ce qu'elle soit répercutée en station, assure Emmanuel Macron. En attendant, les aides carburants seront versées comme convenu, affirme de son côté le Premier ministre. Et puis, terrible accident d'avion aux États-Unis, 8 morts dans le crash d'un bombardier B-52. L'appareil s'est écrasé hier peu après son décollage de la barre d'Edwards en Californie. Aucun survivant parmi les membres d'équipage.
20: Merci Christophe. Le journal de 6h dans moins de 10 minutes sur Europe 1.
0: 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Très bon début de matinée à l'écoute d'Europe 1. Bonjour, il est 5h52.
20: Avec votre club culture. Bonjour Nicolas Caro.
22: Bonjour Alexandre.
20: Alors ce matin, Nicolas, vous nous proposez un polar grec, encore grec ?
22: Oui, on était en Grèce hier matin déjà, c'est vrai, ça doit être l'approche des vacances. Quoique dans ce roman-là, on n'est pas vraiment en train de boire un ouzo tranquille à Santorin. C'est pas la Grèce rêvée, c'est la Grèce, la vraie, celle du quotidien, avec son lot de crimes comme les autres. L'auteur Christophe Marco Giannakis est grec, ancien avocat pénaliste et criminologue, et il publie « Les yeux sur moi ». Ça commence avec une fausse ouverture et une police en italique. Un homme mystérieux parle de sa beauté, beauté qui a disparu manifestement. On comprend qu'il a été défiguré. Il est beaucoup question des regards aussi, ceux qui se posaient sur lui quand il était si beau et ceux dont il a peur maintenant quand il sort avec une capuche pour dissimuler son visage. Reste ses yeux, magnifiques. Il en a 4.
20: Mais comment ça, 4 ?
22: Oui, mais ce ne sont pas les siens. Il les collectionne, il les porte même en collier de temps en temps. Deuxième chapitre, voici Christophoros Marcou, capitaine de police. Il vient de tenter en vain de joindre Roubili Gaïtanou, une profileuse. Ce sont eux les héros du livre. Ils enquêtent sur un tueur en série surnommé l'arracheur Dieu. C'est mignon. Alors attention, il fait ça proprement quand même. Il s'applique bien pour retirer les yeux de ses victimes et les ranger dans sa collecte. Ça se passe à Athènes. On a retrouvé les cadavres d'un sans-abri de 73 ans et une jeune femme franco-grecque.
20: Et donc les deux policiers enquêtent.
22: Oui, hors hasard, Roubini Gaetanou vient d'apprendre qu'elle était atteinte d'une rétinite pigmentaire. En d'autres termes, elle perd progressivement la vue. Et on alterne entre l'enquête et les monologues du tueur. On apprend au fur et à mesure ce qui l'a défiguré et mené vers le crime. Mais je vous dis rien, évidemment, c'est plein de suspense. Et ça avance inexorablement. Il y a un petit côté film avec Morgan Freeman dans les années 90, pour vous donner l'ambiance, voyez. J'aime bien.
20: Ah bah oui, bien sûr. Les yeux sur moi de Christos Marco Giannakis, c'est chez Fayard. Merci Nicolas.
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20: 6h-5, voyage en absurdie comme chaque mardi. Bonjour Emmanuel Ducrot.
23: Bonjour Alexandre, bonjour Marion et bonjour à tous.
20: Emmanuel, l'histoire que vous nous racontez ce matin est édifiante. À peine née et déjà aux prises avec la machine administrative. C'est l'histoire de la petite Romy.
23: Une histoire qui a été racontée par France 3 Grand Est et qui pourrait s'appeler Kafka au berceau. Romy est une petite fille née le 26 février dernier à Charleville-Mézières dans les Ardennes. Une petite fille qui, du haut de ses 3 mois et demi, affronte déjà le meilleur de la machine bureaucratique française. Quand ses parents, Mathilde et Loïc, sont allés déclarer sa naissance à la mairie, le service de l'état civil s'est trompé. Une erreur d'une petite case aux conséquences lourdes. Romy a été inscrite par l'agent d'état civil dans le registre comme étant de sexe masculin.
20: Et ce sont ses parents, bien sûr, qui se sont aperçus de l'erreur.
23: Oui, immédiatement, en arrivant à leur voiture, sexe masculin au lieu de féminin, pas très grave, ils ont fait demi-tour, pensant que la petite correction prendrait 5 minutes. Mais surprise, on leur répond alors que ce n'est pas possible, que l'acte a déjà été transmis à d'autres administrations, et on leur propose une petite rectification en bas de page, ce qu'on appelle une mention marginale, qui précise, je cite, que l'intéressé est de sexe féminin.
20: Oui, sauf que ça n'a rien réglé.
23: Non, parce que la mention n'est pas une modification et encore moins une annulation. Un acte de naissance, c'est gravé dans le marbre et on explique depuis aux parents, pas toujours de façon très aimable, qu'on ne peut pas le modifier, quand bien même l'erreur est reconnue par l'administration qui l'a faite. C'est ahurissant, elle est incapable de revenir sur sa propre bourde.
20: Et c'est une erreur, Emmanuel, qui va déclencher des réactions en chaîne.
23: Oui, les parents découvrent dépités en avril que Romy est inscrite garçon sur le livret de famille. Pour la sécu, Romy est aussi un garçon avec un numéro qui commence par 1. Et là encore, pas possible de modifier. L'assurance maladie doit ouvrir un litige à l'INSEE qui gère le répertoire national d'identification des personnes physiques. Quand la mairie finit par indiquer par téléphone que l'acte est corrigé, il n'en est rien. Elle fournit un extrait d'acte de naissance indiquant que Romy, de sexe féminin, est le fils de Mathilde et Loïc. On se croirait dans la maison des fous d'Astérix. Tout le monde sait que la Bévue est là, la reconnaît, et personne dans un appareil administratif aussi obèse que tentaculaire n'est en mesure de la corriger.
20: Alors, il y a eu des excuses de la mairie, mais cette histoire n'est pas encore finie.
23: L'acte de naissance initial avec la grosse boulette risque de poursuivre Romy tout au long de sa vie. Il va sans doute falloir se bagarrer avec chaque administration qui aura constitué un dossier comprenant le fameux acte de naissance bancal. S'inscrire à l'école, passer le permis, obtenir un passeport, passer un concours, faire valoir ses droits en justice, déclarer ses propres enfants à la mairie, autant d'embûches. Alors on aimerait que tout rentre dans l'ordre pour Romy et sa famille, mais pour l'instant, elle est toujours un petit garçon de papier aux prises avec une machine bureaucratique devenue folle.
20: Voyage en absurdie tous les mardis. Emmanuel Ducrot, merci. On vous retrouve tout à l'heure à 9h10 dans Europe 1 Matin. Votre météo pour ce 16 juin, Marion. Dans un instant, la chaleur gagne du terrain dans la prochaine demi-heure sur Europe 1. Vous avez rendez-vous avec Ombline Roche. Bonjour Ombline.
5: Bonjour Alexandre. Bonjour Marion. Bonjour à tous.
20: Dans votre partition à 6h20.
5: Un chassé-croisé amoureux dans les rues couleur pastel de Rochefort et devant la caméra de Jacques Demy. Catherine Deneuve et sa sœur Françoise d'Orléac jouent le rôle des célèbres jumelles sur une musique de Michel Legrand. La partition des Demoiselles de Rochefort dans 20 minutes sur Europe 1.
20: Et dans un quart d'heure, Marion, l'édito de Laurent Tessier.
23: Jacqueline, 86 ans, égorgée au Gros du Roi, Laurent parlera de nos aînés victimes, je le cite, de la sauvagerie.
20: Le temps pour ce mardi 16 juin, Marion, le ciel sera plus chargé, ce qui n'empêchera pas la chaleur de s'intensifier.
23: Oui, c'est vrai, un ciel plus chargé avec ce ciel souvent voilé, même nuageux hein, sur une bonne moitié nord du pays ce matin. Grisaille tenace sur tous les départements qui bordent la Manche. On pourrait avoir quelques averses orageuses aussi sur le Grand Est, quelques nuages bas aussi hein, sur les régions situées au sud de la Garonne. Ailleurs, du soleil toujours, surtout sur le sud-est. Hein. Pas une ombre au tableau sur le sud-est. Et puis toujours ce risque orageux hein, sur le relief des Alpes du Sud et des Pyrénées. Et c'est vrai que ce qui nous préoccupe en ce moment, c'est la chaleur hein, qui s'installe, mais pas partout. 18 degrés à Boulogne-sur-Mer, attendu cet après-midi. 20 degrés à Brest, 23 à Saint-Brieuc et à Quimper. 24 degrés à La Rochelle et à Amiens. 26 à Nice, Charleville-Mézières et Beauvais. 28 degrés à Rennes et à Nantes. 29 au Mans, 29 à Paris, 31 degrés à Besançon et à Périgueux, 32 à Toulouse, 33 à Lyon, 34 à Clermont-Ferrand et jusqu'à 35 degrés à Carcassonne et à Perpignan. Alors dans le sud-ouest, là on les affronte déjà, ces grosses chaleurs. Dans le nord, profitez-en parce que ça arrive demain. À partir de demain, c'est un petit peu la bascule. Là, on va vers un épisode de chaleur, chaleur durable et intense.
20: Merci Marion. Bonjour, vous êtes sur Europe 1. Bon réveil à tous, voici votre journal. Il est 6h sur Europe 1.
6: C'est important qu'on puisse d'abord avoir ce G7 au lendemain d'un accord essentiel qui a été scellé avec l'Iran.
20: Les premiers mots d'Emmanuel Macron, c'était hier lors de l'accueil de Donald Trump au sommet du G7 à Évian, un face-à-face plutôt frileux. Le président américain ne veut pas de l'aide de Paris pour ouvrir le détroit d'Ormuz. Explication Europe 1 dans ce journal. À suivre également les nouvelles conséquences de l'affaire Liana, une autre jeune fille aurait été victime de Jérôme Barella sans aucun effet judiciaire. L'exécutif tente, lui, d'apaiser les magistrats montrés du doigt dans cette affaire. Et puis, c'est l'événement sport ce soir, l'entrée en lice des Bleus en Coupe du Monde face au Sénégal. C'est un match à haut risque et qui fait remonter un souvenir douloureux pour les Français, celui de la défaite face au Sénégal pendant le Mondial 2002.
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20: Il est 6h sur Europe 1, le journal. Maëlle Laurent, bonjour Maëlle.
7: Bonjour Alexandre, bonjour à tous. Le sommet du G7 à Évian, première journée hier. Et ce premier contact froid, pour ne pas dire glacial, entre Emmanuel Macron et Donald Trump. Visage fermé, il ne daigne même pas regarder le président français au moment de lui serrer la main. Un langage du corps qui dit bien, Arthur Delaborde, les nombreux points de désaccord entre les États-Unis et la France.
11: Emmanuel Macron absent lorsque le président américain arrive sur le tapis rouge du G7. Raison officielle, le président français était retenu pour un entretien avec son homologue brésilien. Finalement, une poignée de main entre les deux hommes devant les caméras avant un tête-à-tête et un coup de froid lorsque Donald Trump explique qu'il n'a besoin de personne pour rouvrir le détroit d'Ormuz. Emmanuel Macron propose pourtant l'envoi notamment du porte-avions Charles de Gaulle.
8: Eh bien, nous n'aurons pas besoin d'aide. Nous avons un accord. Le détroit sera ouvert sans péage. Il faudra en discuter, mais ce sera sans péage. Nous n'aurons pas besoin d'aide.
11: Le président français réitère malgré tout son offre d'aide.
9: Nous sommes prêts à avoir dès demain des chasseurs qui sont sur place et qui peuvent aider aux missions d'observation. Et sous 2 à 3 jours, le porte-avions avec les frégates qui l'accompagnent et l'ensemble du groupe. Voilà, c'est une offre. Nous sommes à disposition, comme l'a dit le président. Peut-être que ça ne sera pas souhaité, mais nous sommes prêts.
11: Et parmi les autres sujets de tension, le retour des menaces de droits de douane brandies par Donald Trump sur les vins et champagnes français.
7: Arthur Delaborde, du envoyé spécial d'Europe 1 à Évian. Le président américain qui décline donc, ou du moins minimise, la proposition d'Emmanuel Macron, le déploiement d'une force multinationale pour ouvrir le détroit d'Ormuz, une réouverture complète aussi fluide qu'avant la guerre, qui ne sera pas possible tant que le site n'aura pas été totalement sécurisé. Ça veut dire notamment que les mines posées par les Iraniens doivent d'abord être entièrement neutralisées. Et dans ce domaine, William Molinier, les Français ont des conséquences spécifiques et reconnues.
10: Oui, 2 chasseurs de mines tricolores de classe tripartite se tiennent prêts à ouvrir la voie. Ce sont eux qui seraient mis à contribution en cas d'accord définitif. Leur rôle, permettre aux supertankers de se frayer un chemin sûr dans le détroit d'Ormuz. Une première navigation lente à moins de 5 nœuds et périlleuse entre de potentielles mines déposées à la surface ou dans les fonds marins. Contrairement aux Américains qui ont délaissé quelque peu cette compétence, le déminage marin est un précieux savoir-faire français entretenu depuis de longues dates. La marine connaît parfaitement la zone pour l'avoir longuement cartographiée lors de missions dans le passé. Elle s'entraîne aussi régulièrement dans ses eaux territoriales. L'année dernière, 853 engins explosifs ont été neutralisés par les plongeurs des mineurs français, dont plusieurs dizaines de mines héritées de la Seconde Guerre mondiale. Pour déminer, 2 solutions, manuellement avec des plongeurs lorsque la mine n'est pas trop profonde. Dans le cas inverse, un robot piloté est envoyé. Lui est capable de déposer sur la cible une charge explosive.
7: William Molinier pour Europe 1. Et le G7 se poursuit aujourd'hui avec notamment le président ukrainien attendu à Évian, Volodymyr Zelensky, qui a proposé hier lors d'un échange avec Donald Trump d'organiser une rencontre avec Vladimir Poutine aux États-Unis. Le Kremlin n'envisage pour l'heure qu'une rencontre à Moscou, option rejetée par Kiev.
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20: Dans l'actualité également ce matin, les conséquences de l'affaire Liana et ce qui ressemble à un nouveau raté de la justice.
7: Il s'agit d'une jeune fille de 11 ans. Elle affirme avoir subi, elle aussi, des attouchements de la part de Jérôme Barella. Des faits qui remonteraient à l'été dernier, signalés à la justice quelques mois plus tard. Mais la collégienne n'a jamais été entendue par la suite. Une défaillance de plus, donc, dans la chaîne judiciaire. Avec en parallèle ce changement de ton au sommet de l'État, d'Emmanuel Macron à Gérald Darmanin, le ministre de la Justice, l'exécutif s'affaire. Objectif, Jacques Serret, renouer avec les magistrats.
24: Oui, pas question pour l'exécutif de se mettre à dos les acteurs de la justice. Alors, depuis Évian, Emmanuel Macron tente de se montrer à l'écoute et n'écarte pas l'idée d'engager davantage de moyens en fonction des conclusions de l'enquête administrative qui seront rendues la semaine prochaine.
25: Et sur cette base-là, on pourra voir qu'est-ce qu'il faut faire de plus pour protéger nos enfants, qu'est-ce qui n'est pas encore assez fort, où est-ce qu'on doit développer des unités d'écoute dans nos hôpitaux pour que ça marche encore mieux, où est-ce qu'il manque peut-être des moyens là ou là. Vous savez, nos policiers, nos gendarmes, nos services enquêteurs, nos magistrats, chaque jour, ils se battent aux côtés des associations pour qu'on éradique ces violences.
24: Des magistrats destinataires hier d'un courrier manuscrit du ministre de la Justice. Gérald Darmanin a pris la plume pour redire son attachement viscéral à l'indépendance de la magistrature. « Vous savez mieux que personne les aspirations de nos concitoyens », écrit le garde des Sceaux au juge. Un message qui, il y a une semaine encore, aurait suscité quelques interrogations.
7: Jacques Serret du service politique d'Europe 1. Des violences sexuelles suspectées également dans le secteur du périscolaire, notamment à Paris, un climat qui est dénoncé par les animateurs. Ils sont de nouveau appelés à manifester ce mardi. Les syndicats réclament des recrutements massifs dans un secteur jugé en sous-effectif chronique. Justice toujours avec le rapporteur public du Conseil d'État qui estime que la construction de l'autoroute A69 entre Toulouse et Castres répond effectivement à, je cite, une raison impérative d'intérêt public majeur, chantier très contesté pour son impact environnemental qui pourrait donc se poursuivre sous réserve de la décision du Conseil d'État. Donc, elle est attendue dans les prochaines semaines.
20: Les sports à 6h06 sur Europe 1. Maël, la pression monte du côté de l'équipe de France de football.
7: Les joueurs qui disputent ce soir leur premier match de Coupe du Monde près de New York. Les vice-champions du monde font partie des favoris cette année, mais attention au Sénégal qui rappelle de très mauvais souvenir au bleu. En 2002, les coéquipiers de Zidane s'étaient inclinés 1-0 face au Lion sénégalais. Cyril de la Morinerie.
2: Oui, 24 ans après avoir perdu en ouverture de la Coupe du Monde, l'équipe de France retrouve son ancien bourreau, le Sénégal. Un souvenir douloureux, lointain, mais qui sonne comme un rappel. Les Lions de la Teranga sont d'excellents footballeurs, champions d'Afrique sur le terrain en 2025, mais dépossédés de leur couronne sur tapis vert. Une équipe emmenée par sa superstar Sadio Mané. Didier Deschamps, qui n'a jamais perdu un premier match de Coupe du Monde en tant que sélectionneur, est particulièrement sur ses gardes.
12: Le Sénégal fait partie des meilleures équipes africaines et mondiales. Donc on sait à quoi s'attendre sur ce premier match.
2: Quatre joueurs français champions du monde en 2018 sont présents aux États-Unis pour ce mondial, dont N'Golo Kanté. Le milieu de terrain est particulièrement motivé et espère revivre les mêmes émotions en offrant une troisième étoile à la France.
13: On a vu ce que ça représente de gagner une Coupe du Monde, la joie que ça procure pour les supporters français, pour le peuple. On aimerait beaucoup en fait revivre ces émotions-là.
2: Et les Français, candidats au titre suprême, comptent prendre leur marque au MetLife Stadium de New York. Les joueurs de Didier Deschamps espèrent y revenir le 19 juillet, puisque c'est dans cette enceinte que se jouera la finale de la Coupe du Monde.
7: Rendez-vous donc à 21h française pour suivre ce France-Sénégal. Et d'ici là, sur le site et l'appli Europe 1, vous répondez à notre question du jour. Les Bleus peuvent-ils décrocher leur troisième étoile?
20: Je suis curieux de voir le résultat, mon cher Maël Laurent. Merci, c'était votre journal de 6h sur Europe 1. 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
20: À suivre l'édito de Laurent Tessier et la chronique santé. Ce matin, le docteur Brigitte Millot vous parle de deux médicaments contre l'obésité qui sont désormais remboursés. À tout de suite sur Europe 1.
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6: Excellent réveil avec Europe 1, il est 6h11.
7: Bonjour docteur Brigitte Millot.
6: Bonjour Alexandre, bonjour Marion.
7: Votre chronique santé ce matin sur Europe 1, deux médicaments contre l'obésité sont désormais remboursés. Expliquez-nous Brigitte, comment ça se passe?
6: Alors on va rappeler que ces deux médicaments, le Wegovy et le Mounjaro, agissent sur l'appétit, la satiété et ils ont fait la preuve de leur efficacité sur la perte de poids. Le traitement est sous forme d'injections hebdomadaires à dose progressive. Ils sont pris en charge à 65% par la Sécurité sociale. Concrètement, tout le monde ne pourra pas en bénéficier. Le remboursement est réservé aux personnes souffrant d'une obésité massive ou d'une obésité sévère associée à ce que l'on appelle une comorbidité, hypertension, diabète, apnée du sommeil ou autre. Je précise aussi que le Mounjaro, lui, est désormais remboursé aussi pour le diabète de type 2. Mais surtout, le parcours est très encadré. Votre médecin ne peut pas faire la prescription, la première ordonnance. Elle doit être réalisée par un médecin spécialisé dans un centre dédié à l'obésité, voire à l'hôpital, ou un médecin rattaché à un de ces centres. Ce point est essentiel, car même si le médicament existe en pharmacie, pour le démarrer dans le cadre d'un remboursement, il faut d'abord passer par une évaluation spécialisée qui vérifie que les traitements classiques ont déjà été essayés et n'ont pas suffi. Tout ça pour vous dire que quelqu'un qui se dit « Ah super, je commence demain », eh bien non, ça ne fonctionne pas comme ça. Entre le rendez-vous médical, la constitution d'un dossier, l'accès à un centre spécialisé, il va falloir compter de 3 à plusieurs semaines. Il est important donc de bien vous renseigner sur ce sujet. Mais au-delà du parcours administratif, ce remboursement montre que l'obésité est de plus en plus considérée comme une maladie chronique, complexe, qui ne se résume pas à un manque de volonté. Une fois la primo-prescription réalisée, ensuite, votre médecin, lui, pourra renouveler les ordonnances. Et il faut rappeler que ces médicaments doivent s'accompagner d'une modification des comportements alimentaires, d'une activité physique régulière, car oui, on perd du gras, mais on perd aussi du muscle, et un suivi médical régulier tout au long du traitement. Alors, c'est une avancée médicale importante, mais ce n'est pas une solution rapide, accessible à tous.
7: Merci, docteur Brigitte Millot.
8: Et merci à vous, chers auditeurs, de nous rejoindre sur Europe 1, quasiment 6h15.
7: Et c'est l'édito de Laurent Tessier. Bonjour Laurent.
9: Bonjour Alexandre, bonjour Marion.
8: Bonjour.
7: Rédacteur en chef de Pascal Pro et vous, de 16h à 18h sur Europe 1. Vous nous dites ce matin que nos aînés sont victimes d'une montée de violence dans notre société.
9: Oui, les plus fragiles sont des cibles et victimes d'ensauvagement. Il y a nos enfants et nos aînés. Je pense à Jacqueline, cette femme âgée de 86 ans qui a été retrouvée morte à proximité d'un camping dans la station balnéaire du Gros-du-Roi. Son corps a été découvert jeudi dernier. Elle a été tuée sur une promenade longeant un étang par un homme toujours recherché. Elle a été égorgée, oui. Égorgée. Je me souviens que ces derniers mois, le ministre de l'Intérieur, Laurent Nunez, avait fait ses déclarations en janvier sur France Inter.
10: Il faut arrêter de raconter n'importe quoi, on n'est pas dans une France coupe-gorge. Il faut faire attention aux mots qu'on emploie. On a une image, la France, à l'international.
9: Ou encore en juin 2025, dans la grande interview sur CNews et Europe 1.
10: Enfin, la France n'est pas un coupe-gorge, que les choses soient claires. Donc il y a une délinquance qui continue de baisser. La France n'est pas un coupe-gorge, c'est pas des termes qu'on peut employer.
9: Jacqueline, 86 ans, a été égorgée près de son camping. Elle y revenait chaque année. Le journal Le Parisien a parlé hier du rapport d'autopsie. Les blessures laissent penser à un acte commis avec une grande sauvagerie et l'utilisation de plusieurs armes.
11: On parle déjà de multiples plaies sur son corps et notamment dans la zone visage et cou.
9: Des témoins ont vu un homme au comportement suspect en possession d'une perceuse ou d'une visseuse électrique. L'ensauvagement. La semaine dernière, l'équipe de 100% Frontières avec Gauthier Lebret sur CNews révélait une vidéo de l'agression d'une femme de 78 ans dans l'enceinte de la cathédrale Saint-Charles de Saint-Étienne. Un individu lui a arraché son collier alors qu'elle se tenait avec sa béquille.

0: bloqué avec son bras autour du cou pendant une quinzaine de secondes. L'ensauvagement. Le ministre de la Justice, Gérald Darmanin, avait fait ce constat dans une interview à Légende l'an dernier.
1: C'est plus violent et ça touche plus partout, tout le temps. Ouais, je pense qu'il n'y a plus de lieu safe.
0: Et ça touche nos aînés. En janvier dernier, un Tunisien de 29 ans, sous OQTF, avait été interpellé après le viol d'une femme de 90 ans à Nice. Il était rentré de force dans son logement la nuit avant de lui imposer, je cite le procureur, plusieurs actes de pénétration. Souvenez-vous aussi, en août 2022, Angèle, 89 ans, avait été violemment agressée par trois mineurs, frappés derrière la tête. Les plus fragiles sont des cibles. Nos parents, nos grands-parents, mais Emmanuel Macron nous dirait sûrement...
2: C'est la tyrannie du fait divers. Mais on ne peut pas vivre dans une société où on passe d'un fait divers à l'autre.
3: Qui brainwash ?
2: Certains de vos collègues, faut bien le dire.
0: Ou alors, il nous dirait tout et son contraire sur l'insécurité en France.
2: Moi, je ne m'avais jamais entendu dire aux Français « vous avez un sentiment d'insécurité ».
4: Ce que notre nation vit, c'est un sentiment d'insécurité.
0: Les plus fragiles sont des cibles et victimes de l'ensauvagement. Nos aînés, nos enfants. Je lisais ce matin qu'une petite fille de 5 ans a été violée par un sexagénaire dans une voiture sur un parking dans les Yvelines. Je repense aussi à la mort de Liana, 11 ans. Mais quelle a été la réponse du chef de l'État ? Il y a eu ses propos, vous le savez, rapportés par la porte-parole du gouvernement Maud Brejon la semaine dernière.
5: On ne répond pas à un drame par des cris.
0: Maud Brejon a dit hier matin, plusieurs jours après que cette phrase soi-disant s'adressait aux politiques, on ne répond pas à un drame par des cris. Il disait quoi Emmanuel Macron en 2021 au sujet des violences sexuelles ?
6: Ces paroles, parfois ces cris, plus personne ne peut les ignorer. On est là, on vous écoute, on vous croit et vous ne serez plus jamais seul.
0: Il ne faut plus ignorer un seul cri, nos aînés, nos enfants, tous ceux qui nous entourent.
7: Votre édito, Laurent Tessier sur Europe 1. Merci Laurent et à tout à l'heure. Pascal Praud et vous à partir de 16h. Restez avec nous dans un instant, les demoiselles de Rochefort dans la partition d'Omeline Roche. A tout de suite sur Europe 1.
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7: Bon réveil avec Europe 1, 6h18, le journal permanent Maël Laurent.
15: Au sommet du G7 à Evian, Donald Trump décline la proposition franco-britannique d'une force multinationale chargée de sécuriser la zone du détroit d'Hormuz. Détroit qui pourra rouvrir complètement dès vendredi selon le président américain. Nouveau dysfonctionnement judiciaire autour de Jérôme Barella. Une petite fille de 11 ans affirme avoir subi des attouchements de sa part, des faits qui remonteraient à l'été 2025. L'homme aurait profité d'une soirée pyjama organisée par sa fille pour tenter un rapprochement avec la victime. Le maire LR de Clermont-Ferrand, Julien Bonny, porte plainte pour menace de mort après la diffusion sur les réseaux sociaux d'une affiche le présentant comme recherché avec la mention mort ou vivant. L'élu dénonce une intimidation inacceptable. Il affirme qu'il poursuivra sa politique de fermeté en matière de sécurité. Et enfin, en Californie, 8 personnes ont péri hier dans le crash d'un bombardier B-52. L'appareil effectuait un vol d'essai. Il s'est écrasé peu après son décollage. L'armée américaine a ouvert une enquête.
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7: Avec votre partition, Omeline Roche, retour ce matin au cœur du printemps 1967, quand les Français découvrent au cinéma le nouveau film de Jacques Demy, Les Demoiselles de Rochefort.
16: Oui, une comédie musicale qui réunit à l'écran notamment Catherine Deneuve et sa sœur Françoise d'Orléac. On écoutera Chanson d'un jour d'été. Aux côtés des deux sœurs, on reconnaît également Jacques Perrin, Daniel Darieux et Michel Piccoli. Les Demoiselles de Rochefort, c'est un rêve qui se réalise pour Jacques Demy. Le rêve d'une œuvre hollywoodienne à la West Side Story, magnifiée par la musique de son grand ami, le compositeur Michel Legrand.
7: Attendez quand, ce film Les Demoiselles de Rochefort ?
16: Il y a exactement 60 ans, 2 ans après les parapluies de Cherbourg au printemps 1966, Jacques Demy pose cette fois ses caméras en Charente-Maritime. Il jette son dévolu sur la petite ville de Rochefort, où il a eu le coup de foudre pour la place Colbert, où il imagine l'installation de son immense kermesse. Entièrement repeinte, les façades des immeubles et les rues de teintes pastel sont le théâtre d'un tourbillon de fêtes et de couleurs. On fait la connaissance des jumelles, Delphine et Solange, qui rêvent d'une carrière de chanteuse et de danseuse, mais toutes les deux cherchent surtout et désespérément le grand amour.
10: Nous sommes deux sœurs jumelles, nées sous le signe des Gémeaux, mi fa sol la mi ré, ré mi fa sol sol sol ré do.
7: Alors il faut préciser que la quasi-totalité des scènes est filmée à l'extérieur, au soleil.
16: Effectivement, on s'arrête à peine un instant dans l'appartement des jumelles et on s'installe aussi au café de leur mère Yvonne, jouée par Danielle Darrieux, la seule qui sait tout faire, hein, jouer et chanter. Les autres acteurs sont doublés par des chanteurs professionnels. Des centaines d'auditions sont nécessaires pour trouver les voix qui correspondent parfaitement à celles des comédiens. Même le monstre sacré de la comédie musicale, le danseur et réalisateur de Singing in the Rain, Gene Kelly, est doublé par un Américain francophile. Quant au personnage de Delphine, le timbre d'Anne Germain correspond parfaitement à celui de la muse de Jacques Demy, Catherine Deneuve.

0: Alors à la composition, vous l'avez évoqué, on retrouve le complice de toujours de Jacques Demy, Michel Legrand.
1: Oui, et qui lui aussi sait tout faire et tout jouer, que ce soit des tonalités romantiques pour lesquelles il est plus à l'aise, mais aussi des mélodies jazzy et des envolées symphoniques. Leur méthode de travail est toujours la même. Jacques Demy élabore les dialogues et les paroles pleines de calembours, de poésie et de traits d'esprit, des chansons écrites en alexandrin. Un casse-tête pour Michel Legrand qui travaille à partir de tous ses textes. Il doit couper, répéter, inverser les rimes afin qu'on n'entende pas trop les vers de 12 pieds.

0: anoblit la femme, mais elle refusait le nom de Madame Dame.
1: Dans le cinéma de Jacques Demy, il n'y a plus de frontières entre les parties chantées et celles jouées.
2: C'est vrai, et c'est ce qui fait sa renommée. Les dialogues les plus banals sont mis en musique, le quotidien est sublimé. Dans Les Demoiselles de Rochefort, la fusion entre la parole et le chant, entre la marche et la danse est totale. Le résultat est un conte de fées pour grands enfants, et tous à Rochefort vont se souvenir du tournage comme une immense fête. Les personnages de Delphine et Solange avec Chanson d'un jour d'été sur Europe 1.

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1: Les deux sœurs, Catherine Deneuve et François d'Orléac à l'écran, les voix appartiennent à Anne Germain et Claude Parent, les Demoiselles de Rochefort dans la partition sur Europe 1, film de Jacques Demy sur une musique de Michel Legrand. Ce sera le dernier tournage de Françoise d'Orléac, qui perdra la vie dans un accident de voiture le 26 juin 1967.
2: Merci Ambine Roche.
3: Excellent début de journée en ce mardi 16 juin.
2: Soyez les bienvenus sur Europe 1. Dans la prochaine demi-heure, Marion, dans 20 minutes, la revue de presse d'Olivier Delagarde.
3: Les difficiles relations franco-américaines au menu de la revue de presse ce matin.
2: La revue de presse internationale, nous serons à Londres. Les réactions de la presse britannique après les violences anti-immigrés à Belfast, consécutives à une attaque au couteau attribuée à un réfugié soudanais. Et puis le Japon dans l'angoisse du Big One, ce séisme qui un jour sans doute dévastera la ville de Tokyo. Récit des correspondants d'Europe 1 dans un quart d'heure et dans un instant, la météo. A tout de suite sur Europe 1.
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2: Le temps pour ce mardi 16 juin, Marion, les températures poursuivent leur progression.
3: Oui. Oui, le seuil de très forte chaleur, 35 degrés, a été dépassé de nouveau hier en Poitou-Charentes, en Vendée, en Languedoc-Roussillon, donc de très forte chaleur. Ça va continuer dans l'ouest et le sud. Et c'est vrai qu'en même temps, paradoxalement, on a une perturbation britannique qui étend son influence sur le nord de la France, donc avec des nuages bas qui ont envahi la Manche, la Bretagne. Et là, on respire sur ces régions avec seulement 18 degrés à Boulogne-sur-Mer cet après-midi, 20 degrés à Dunkerque et à Cherbourg, 24 degrés à Lille, 24 à Amiens, 24 à Biarritz, 27 degrés à Trappes, 29 à Paris, Bordeaux et Angers, 30 degrés à Strasbourg, 31 degrés à Blois et à Colmar, 33 à Brive, 34 degrés à Clermont-Ferrand et jusqu'à 35 degrés à nouveau à Carcassonne et Perpignan. Attention aujourd'hui aux orages qui forcément pourraient se déclencher avec ces fortes chaleurs, avec cette atmosphère lourde. Donc des orages potentiels sur le Grand Est, en plaine d'Alsace et sur les Vosges, et toujours sur les reliefs du Sud. Donc Alpes du Sud, Pyrénées, pourquoi pas la Corse, soyez prudents avec ces orages. Partout ailleurs, un soleil, mais un soleil parfois voilé. C'est vrai qu'on aura plus de passages nuageux quand même dans le ciel aujourd'hui.
2: Merci Marion. Europe 1, bonjour et bon réveil à tous. Il est 6h30.
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2: À la une, la réouverture complète du détroit d'Ormuz. Donald Trump l'annonce pour vendredi, mais il reste des obstacles. Les Iraniens veulent notamment mettre en place un péage pour les navires qui empruntent ce passage stratégique. C'est une mesure qui serait lourde de conséquences pour le trafic international. Vous allez l'entendre. L'accord sur la fin de la guerre au Moyen-Orient a été discuté hier à Évian, où a débuté le G7. Il sera surtout question aujourd'hui de l'Ukraine avec Volodymyr Zelensky sur place. Il s'agit de convaincre Washington de poursuivre et de renforcer son soutien à Kiev. Dans ce journal également, les initiatives parlementaires se multiplient pour renforcer les peines contre les pédocriminels après la mort de Liana. Et puis, entre 1h30 et 2h de renforcement musculaire par semaine, c'est le secret pour être en bonne santé, selon une étude qui vient de paraître. Précision Europe 1 dans ce journal. 6h30, le journal Fanny Marceau. Bonjour Fanny.
1: Bonjour Alexandre, bonjour à tous. Ce sera sans doute le jour le plus important de la semaine pour le monde entier. Vendredi, signature prévue de l'accord entre les États-Unis et l'Iran pour mettre fin à la guerre et réouverture complète du détroit d'Ormuz. C'est en tout cas ce que promet Donald Trump. Mais encore faut-il déminer le passage et dissuader les Iraniens d'y appliquer un péage, car Téhéran a ajouté cette clause de dernière minute dans les négociations avec Washington et elle coûterait cher au trafic maritime international, Wilfried de Villers.
0: Oui, d'abord parce que l'instauration de frais de service maritime, comme l'appelle Téhéran, va à l'encontre du droit international. La liberté de navigation est garantie par la Convention des Nations Unies sur le droit de la mer de 1982. Facturer les navires qui transitent par le détroit transformerait aussi les fondamentaux territoriaux de la région, détaille le géographe Sylvain Domergue.
14: Un tel péage signifierait que l'Iran s'est approprié territorialement la totalité du détroit. Et ça, évidemment, ce n'est pas possible, puisqu'on a quand même d'autres États riverains de ce détroit, à commencer par le sultanat d'Oman.
0: Et une fois mis en place, ce système de péage pourrait faire jurisprudence.
14: Ça pourrait, par exemple, inciter la Chine à appliquer des frais en mer de Chine méridionale ou dans le détroit de Taïwan. Ça pourrait inciter Singapour et l'Indonésie, la Malaisie de faire de même en Asie du Sud-Est. Donc ça serait l'ouverture d'une ère nouvelle dans la mondialisation.
0: Si l'on ignore pour l'instant la forme exacte que pourrait prendre ce péage, les frais engendrés par cette mesure pourraient être directement répercutés sur les consommateurs, alors que c'est par Ormuz que transite 25% du trafic mondial de pétrole.
1: Wilfried de Villers, pour rétablir la circulation dans le détroit d'Ormuz, Emmanuel Macron a proposé le soutien de la France. Nous n'avons pas besoin de beaucoup d'aide, mais avoir un bateau ou deux de quelques pays sera très bien, on ne sait jamais, a répondu Donald Trump à son arrivée à Évian hier pour le G7.
2: Oui, le président américain qui s'est montré glacial hier avec son homologue français.
1: Avant même son arrivée, il avait annoncé la couleur, menaçant la France de 100% de droits de douane sur le vin et le champagne si elle ne retirait pas sa taxe sur les géants américains de la tech. Les relations sont fraîches, mais les sujets à aborder sont de première importance.
2: Oui, il y a notamment le conflit au Moyen-Orient et la guerre en Ukraine.
1: Le président ukrainien a proposé dimanche, lors d'un appel téléphonique à Donald Trump, de rencontrer Vladimir Poutine aux États-Unis dans un format, dit-il, que le président russe aurait beaucoup plus de mal à refuser. Ils pourront en rediscuter à Évian, donc, où Volodymyr Zelensky est attendu aujourd'hui, Arthur Delaborde.
15: Le président ukrainien retrouve ce matin les dirigeants du G7 et surtout Donald Trump, car derrière les sourires diplomatiques, une question obsède les Européens. Jusqu'où Washington est-il encore prêt à soutenir Kiev? Le président américain assure vouloir avancer. Il dit avoir parlé à la fois avec Volodymyr Zelensky et Vladimir Poutine et promet de tenter quelque chose, mais sans annoncer de garanties nouvelles ni de pression supplémentaire sur Moscou. Autre dossier brûlant, le Moyen-Orient. L'accord cadre annoncé entre Washington et Téhéran soulage les Européens sans les rassurer totalement, car tout reste à construire et il faut désormais rouvrir et sécuriser le détroit d'Ormuz, passage clé du pétrole mondial, tout en empêchant l'Iran d'accéder à l'arme nucléaire. Et puis il y a l'économie. Donald Trump menace toujours plusieurs partenaires de nouvelles taxes douanières. Les Européens veulent éviter une nouvelle guerre commerciale au moment où les fragilités économiques s'accumulent. En clair à Évian, les dirigeants veulent afficher une unité occidentale. Reste à savoir si derrière les images, ils sont encore capables d'avancer ensemble.
1: Arthur Delaborde du service politique de
3: Il est 6h34, vous écoutez Europe 1, bonjour.
2: La colère ne retombe pas après la mort de Liana. Hier soir, des centaines de personnes se sont mobilisées place Vendôme à Paris, sous les fenêtres du ministère de la Justice.
1: Oui, colère d'autant plus forte après qu'un nouveau témoignage contre le suspect Jérôme Barella a été révélé hier. Une fillette de 11 ans affirme avoir subi des attouchements lors d'une soirée pyjama organisée au domicile du suspect en août dernier.
2: La mort de Liana a provoqué une levée de boucliers contre la pédocriminalité. Ainsi, la pétition lancée par Karine Jambu a recueilli plus de 150 000 signatures.
1: Karine Jambu, c'est cette femme victime de viol dès l'âge de 5 ans, dont l'agresseur a été condamné à 30 ans de prison, mais libéré au bout de seulement 8 ans, grâce à la confusion des peines. Avec sa mère adoptive, elle a lancé donc cette pétition pour modifier la loi. Elles seront reçues aujourd'hui à l'Assemblée nationale. Les parlementaires qui multiplient les initiatives, c'est le cas notamment de l'Union des droits d'Éric Ciotti, Maïlène Trémollet.
16: Interdire les aménagements automatiques des peines pour les pédocriminels d'une part et mettre en place un dispositif de cumul des peines d'autre part, c'est le cœur de ce texte voulu par le groupe UDR et qui sera porté par le député Antoine Valentin.
17: Aujourd'hui, vous pouvez être condamné pour deux affaires distinctes, sans aucun lien. Deux fois 10 ans de prison, eh bien, vous n'effectuerez pas 20 ans au total. Les deux peines sont réalisées en même temps. L'UDR s'est saisi du sujet pour que les peines soient réellement dissuasives.
16: Autre urgence, selon l'élu de Haute-Savoie, informer la victime directement en cas de libération de son agresseur. Une proposition de loi qui viendrait compléter un premier texte voulu par Éric Ciotti. Le maire de Nice souhaite élargir l'accès au FIGES, le fichier des délinquants sexuels, et permettre ainsi aux personnes concernés, les parents par exemple, de savoir si un individu au contact de son enfant est fiché ou non. Deux textes complémentaires qui pourraient être examinés dans les semaines qui viennent par les députés. Malgré un agenda chargé, le groupe UDR appelle à légiférer rapidement avant la pause estivale.
1: Maïlène Trémollet.
2: 6h35 sur Europe 1, l'événement sport ce mardi, c'est bien sûr l'entrée en lice des Bleus ce soir en coupe, dans la Coupe du Monde de football face au Sénégal. Ce sera au MetLife Stadium de New York devant 80 000 spectateurs.
1: Et selon vous, les Bleus peuvent-ils décrocher une troisième étoile? C'est la question du jour sur le site et l'appli Europe 1. Vous pouvez y répondre dès maintenant.
2: Nos Bleus en grande forme et tout en muscles, c'est d'ailleurs, Fanny, ce qui leur garantit une excellente santé.
1: Eh bien oui, la musculation, c'est la clé. Mais à quelle fréquence? Une très vaste étude anglaise publiée dans la revue British Journal of Sport Medicine a analysé la durée idéale de renforcement musculaire à faire chaque semaine pour avoir des bénéfices sur la santé, Yasmine Akatou.
18: Il faut faire entre 1h30 et 2h de renforcement musculaire par semaine. L'étude a suivi pendant 30 ans plus de 140 000 personnes. Résultat, ceux qui font jusqu'à 2h de musculation réduisent de 19% le risque de décès par maladie cardiovasculaire. Le chiffre monte à 27% pour les maladies neurologiques. Fabrice Chrétien, professeur de neuropathologie à l'hôpital Sainte-Anne et à l'Institut de myologie, explique l'intérêt de se muscler.
19: Le muscle, c'est vraiment une espèce de potion magique pour tous les autres organes. Ça diminue le taux de sucre, donc on aura moins de diabète. Quand la fibre musculaire se contracte, elle va libérer plein de petites molécules de jouvence qui vont aller agir notamment sur notre cerveau. Et puis, si vous faites fonctionner vos muscles, vous allez demander à un autre muscle, qui est le cœur, de pomper beaucoup plus de sang. Ça va permettre de lutter contre toutes les maladies cardiovasculaires.
18: Pour maximiser les effets sur la santé, les chercheurs notent que l'idéal est de combiner musculation et exercice d'endurance. Concrètement, chaque jour, faites 15 minutes de pompe, fente, squat, aidez-vous du canapé pour commencer. Ajoutez ensuite 3 minutes de course intense quotidienne et vous avez le cocktail parfait de longévité.
1: Yasmine Akatou, spécialiste santé d'Europe 1. Alexandre Boulot.
2: Oui, il y a du travail là. Merci Fanny Marceau, il est 6h37. Bon réveil, vous êtes sur Europe 1. Dans un instant, Dimitri Pavlenko vient vous donner le programme d'Europe 1 matin. A tout de suite.
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3: Il est 7h20 sur Europe 1. Alexandre Lemaire est de retour dans un instant pour Europe 1 Bonjour. A tout de suite.
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3: Merci d'ouvrir les yeux avec Europe 1 et avec Alexandre Lemaire, 7h20.
2: Bonjour Dimitri Pavlenko.
10: Bonjour Alexandre, bonjour Marion,
3: bonjour à tous.
2: Les gros titres d'Europe 1 matin dans un quart d'heure.
10: Mais écoutez, ce matin, on s'interroge sur le prix de cet accord qu'on n'appellera pas encore la paix entre les États-Unis et l'Iran. Alors je vais citer Isabelle Lasserre du Figaro ce matin qui récapitule parfaitement l'affaire. Elle nous dit que la guerre d'Iran, qui est devenue la guerre d'Hormuz, a commencé avec la volonté de faire chuter le régime des Mollahs, d'aider le peuple iranien à prendre le pouvoir et débarrasser le monde de la menace d'un Iran nucléaire. Et puis cette guerre, en fait, elle se termine sur la promesse, quoi qu'en disent les Américains, de payer ces mêmes Mollahs qui ont massacré leur peuple pour franchir un détroit, celui d'Hormuz, qui, avant la guerre, n'était pas bloqué. Donc à la limite, les Iraniens n'ont même plus besoin d'avoir la bombe atomique puisqu'il leur suffit de tirer sur un bateau pour fermer Hormuz, pour figer le monde instantanément. Quant à l'arme nucléaire, en fait, plus rien ne va concrètement les arrêter maintenant parce que la seule chose qui les retenait, c'était la perspective d'une attaque qui a eu lieu et à laquelle ils ont survécu. Et donc malgré ça, Donald Trump s'est fait féliciter hier par le G7. Il a eu d'ailleurs plus d'égards, Donald Trump, pour le français Cyril Gann, qui a décroché la ceinture AFC à la Maison Blanche devant lui, que pour Emmanuel Macron, dont il a comme ça mollement serré la main en faisant la tronche et sans même le regarder. Il va arriver finalement à faire croire, vous allez voir, Donald Trump aux Américains, que son accord est une victoire. Il n'a eu que 13 morts dans cette guerre de 104 jours. Il n'y a pas eu d'image de débandade style Kaboul 2021. Le prix du pétrole baisse, les marchés remontent. Bref, tout va très bien, Madame la Marquise. Alors, vous savez, il y a deux interprétations qui se disputent un peu ce matin dans les journaux. L'interprétation minoritaire, c'est celle que fait par exemple Renaud Girard, toujours dans le Figaro. Il nous dit « Bah oui, mais c'est quand même la première dynamique de paix depuis 50 ans, cet accord, finalement. » Les États arabes, qui ont l'impression quand même de s'être fait trahir par les Américains, se retrouvent face au défi, à la responsabilité de bâtir leur propre sécurité. Ils vont peut-être entamer des discussions historiques avec les Iraniens. Oui, mais de l'autre côté, ce qu'on voit aussi, c'est que les arsenaux américains sont vides, que Donald Trump, maintenant, trouve plus de qualité à Mojtaba Khamenei qu'à son allié Benjamin Netanyahou. Il a détruit la confiance aussi de ses alliés arabes, après avoir torpillé l'OTAN aussi. Et puis, le pauvre peuple iranien, dans tout ça, il se retrouve abandonné à son sort. Et c'est même pas sûr que le pétrole coule à flot comme Donald Trump l'a décrété. Bref, voyez, on sait pas trop ce qui va se passer. On va en parler ce matin sur Europe 1.
2: A tout à l'heure, Dimitri Pavlenko.
3: Vous écoutez Europe 1, bonjour, il est 6h43.
2: Dans 5 minutes, la revue de presse d'Olivier Delagarde. D'abord, les correspondants d'Europe 1, c'est votre revue de presse internationale. Nous sommes d'abord à Londres ce matin. Bonjour Sarah Menaï.
11: Bonjour.
2: Correspondante d'Europe 1 à Londres, de quoi parlent les journaux britanniques ?
11: Des conséquences des manifestations de la semaine dernière en Irlande du Nord. Brûler Belfast ne rendra pas justice à Stephen, titre le journal gratuit Métro, qui fait référence aux violents incidents qui ont éclaté lors des manifestations anti-immigrés au lendemain d'une attaque au couteau attribuée à un réfugié soudanais. Le magazine Time rapporte que des hommes masqués ont fait du porte-à-porte pour attaquer des habitations dans lesquelles vivaient des familles issues de minorités ethniques. Selon un premier bilan du Guardian, ce sont 27 personnes qui ont également perdu leur maison dans des incendies criminels. Autre conséquence de ces violentes manifestations, le quotidien The Independent rapporte qu'un hôpital du nord de Belfast a dû reprogrammer près de 50 interventions chirurgicales après que certaines de ses infirmières d'origine étrangère, terrifiées, écrit le journal, ont été la cible des manifestants.
2: Nous partons au Liban avec Inès Gilles, correspondante d'Europe 1 à Beyrouth, à l'heure où Israël mène des frappes au Liban contre le Hezbollah. De quoi parlent les médias libanais ?
0: Eh bien, on parle de l'inauguration de l'aéroport René Mawat dans le nord du Liban, qui ne plaît pas vraiment au Hezbollah. Cette inauguration est une aubaine pour la croissance économique du nord, connue pour son immense pauvreté, selon la chaîne LBCI Libanon. Les discussions autour de ce projet ont émergé durant la guerre de 2024 entre le Hezbollah et Israël, quand l'aéroport international Rafik Hariri, situé dans le quartier du Hezbollah, au sud de Beyrouth, a été menacé par les bombardements israéliens, explique The New Arab. L'inauguration du nouvel aéroport constitue un revers pour le Hezbollah qui a longtemps exercé une forme d'hégémonie sur l'aéroport de Beyrouth situé dans son fief, indique L'Orient Le Jour. Les talibanais marquent un point face à la milice chiite qui a cherché à bloquer le projet pour garder un contrôle sur les voies aériennes libanaises.
2: Nous partons enfin au Japon. Bernard Delattre, vous êtes à Tokyo pour Europe 1. Un objet d'inquiétude ce matin, Bernard, dans la presse japonaise.
5: Le Big One, le séisme d'Anthologie qui un jour ou l'autre va dévaster la capitale. La question n'est pas si, mais quand il surviendra, alerte Fuji News, les experts jugeant qu'il y a 70% de risque qu'il se produise dans les 30 ans à venir. Le gouvernement vient d'adopter un plan d'urgence visant à réduire le bilan d'une telle catastrophe qui s'annonce terrible, s'affirme Nippon TV. 18 000 morts et plus de 400 000 bâtiments démolis ou incendiés. Pour tenter d'éviter un immense brasier dû au court-circuit, on va donc installer dans tous les immeubles de la ville des disjoncteurs électriques ultra perfectionnés, capables de détecter les secousses peu avant qu'elles aient lieu et qui coupent automatiquement le courant, explique le Japan Times. Pour autant, le jour venu, le coût de ce méga-séisme sera exorbitant, souligne le quotidien financier Nikkei. On évalue à 450 milliards d'euros le montant des dommages qu'il causera.
2: Bernard Delattre, correspondant d'Europe 1 au Japon.
3: C'était votre revue de presse internationale sur Europe 1.
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2: Europe 1, bon réveil, 7h moins le quart, le journal permanent, Fanny Marceau.
13: La circulation dans le détroit d'Ormuz complètement rétablie ce vendredi. C'est en tout cas la promesse de Donald Trump qui a signé cette nuit électroniquement l'accord cadre avec l'Iran. Le président américain, toujours à Evian, au G7, où il doit rencontrer aujourd'hui Volodymyr Zelensky. Dimanche, le président ukrainien a proposé à Donald Trump de rencontrer Vladimir Poutine aux États-Unis dans un format, dit-il, que le président russe aurait beaucoup plus de mal à refuser. Les 14 000 animateurs du périscolaire à Paris, de nouveau appelés à manifester aujourd'hui pour demander des centaines de recrutements dans un secteur en sous-effectif chronique. Ils dénoncent un climat de suspicion généralisée lié au scandale des violences sexuelles. En sport, la Coupe du monde de football est l'entrée en lice des Bleus. Ce soir, face au Sénégal, au MetLife Stadium de New York, devant 80 000 spectateurs, coup d'envoi à 21h. Coupe du monde marquée par un coup de tonnerre il y a quelques minutes. Après la défaite hier de la Tunisie, 5 buts à 1 face à la Suède, la fédération tunisienne a limogé son sélectionneur Sabri Lamouchi. Elle nomme jusqu'à la fin de la compétition le technicien français Hervé Renard, ancien sélectionneur notamment de l'Arabie Saoudite, la Tunisie qui affrontera le Japon dimanche à 6h du matin.
2: Merci Fanny Marceau. À suivre, les difficiles relations entre la France et les États-Unis dans la revue de presse d'Olivier Delagarde. À tout de suite sur Europe 1.
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2: Bonjour Olivier Delagarde.
26: Bonjour à vous deux.
3: Bonjour.
2: Dans votre revue de presse, ce matin, une bonne photo vaut parfois mieux qu'un long discours.
29: Oui, c'est évident. Tenez, passez-moi la première page parce que...
2: Vous ne l'avez pas.
29: Elle, je ne l'ai pas.
2: La voici.
29: Une bonne photo que vous trouverez partout ce matin et qui résume malheureusement l'état des relations avec les États-Unis. C'était hier à Evian, à ma droite Emmanuel Macron, tout sourire. À ma gauche, Donald Trump, la mine plus renfrognée que jamais. La pire, presque, c'est que les deux hommes sont pourtant en train de se serrer la main sans jamais échanger le moindre regard. Alexandre, et oui, ça se chicane encore à se demander s'ils n'y ont pas pris goût, commente François-Xavier Bourmeau de l'Opinion, le journaliste qui revient sur de longs mois d'amour vache, comme il dit. Et quand Donald Trump menace Emmanuel Macron, il parle surtout à ses électeurs MAGA, explique-t-il, qui aiment tellement détester les Français. Alors au début, Macron pensait qu'un exposé rationnel couplé à une défense pied à pied était la bonne technique. En 2018, par exemple, lorsqu'il veut convaincre Trump de l'intérêt d'interdire le poulet chloré, il cite des tonnes de chiffres. Donald Trump le regarde derrière son bureau, puis se lève, met en avant sa carcasse massive et dans une réplique d'une Dodiard, il lui lance « Je mange du poulet chloré depuis que j'ai 5 ans. Regarde-moi, regarde-toi. » Un ange passe. Depuis, Emmanuel Macron, qui a compris qu'il ne doit surtout pas froisser Donald Trump, a trouvé le mode d'emploi. Il le flatte, comme encore mercredi soir prochain, avec cette réception donnée en l'honneur du président américain à Versailles. Visite du château et feu d'artifice compris.
2: Et c'est dans ce contexte, Olivier, qu'est intervenue l'annonce d'un protocole d'accord entre les États-Unis et l'Iran.
29: Oui, alors vos journaux sont très prudents sur le sujet. Hein. Un accord faute de mieux pour l'opinion, c'est une guerre... Sans vainqueur, titre Le Figaro, pas de vainqueur, mais pas mal de vaincus. J'y reviendrai plus longuement dans la revue de presse de 7h45. Mais pour en revenir à la relation franco-américaine, elle n'en sort pas grandie. Dans Le Figaro, Fabrice Naudet-Langlois raconte pourtant qu'à l'annonce de la nouvelle, Emmanuel Macron s'est précipité sur TF1 pour proposer ses services. Nous sommes prêts à agir très vite, a déclaré notre chef des armées. Prêt à envoyer des avions, des frégates, des démineurs, le porte-avions Charles de Gaulle peut être sur place en 2-3 jours. Voilà ce qui s'appelle voler au secours de la victoire. Réponse lapidaire de Trump, je pense qu'on n'aura pas besoin d'aide. Le détroit sera ouvert et libre.
2: Mais les relations entre l'Europe et les États-Unis se jouent aussi sur le terrain technologique.
29: L'information n'a pas encore eu l'écho qu'elle méritait. Peut-être un peu trop technique, peut-être un peu trop abstraite. Les échos y reviennent encore longuement aujourd'hui. C'est ce que l'on appelle le kill switch. L'administration américaine a décidé vendredi de priver l'Europe et toutes les entreprises autres qu'américaines des versions les plus avancées d'intelligence artificielle, celles développées par Anthropic. Tout cela n'aura pris que 90 minutes, raconte Joséphine Boone dans Les Échos. Pour le reste du monde, à commencer par l'Europe, c'est la douche froide. Le vieux continent se voit empêché d'accéder à une technologie qu'il ne semble pas capable de construire par lui-même. Le pire, c'est que tout cela... était presque attendu. Cela fait plusieurs mois que certains acteurs européens agitent effectivement le chiffon rouge du kill switch ou bouton d'arrêt brutal, c'est-à-dire concrètement une interruption soudaine d'un service numérique sur demande de l'État américain.
2: Alors, notre vieux continent a quand même encore un domaine où sa supériorité est écrasante, Olivier.
29: Eh oui, Alexandre, le football et la presse comptent bien sur nos bleus pour en faire la démonstration. Ce soir à New York, face au Sénégal, impossible d'échapper à ce match ce matin, puisque pour la France, c'est enfin le début de la Coupe du Monde. La rencontre fait bien évidemment la une de l'équipe. Entrer dans la lumière invite le quotidien sportif. Une sorte de Big Apple, s'amuse Vincent Duluc en page 2, parce que Big Apple, c'est le surnom de New York, je le précise. Et c'est une drôle d'histoire. Hein. 4 ans après la finale perdue, à Doha, écrit-il, les Français reprennent le fil de la Coupe du Monde en démarrant leur premier match dans le stade où aura lieu la finale. Alors, faut-il y voir un signe? Pourquoi pas? Poursuit Duluc, la Coupe du Monde est une enfance et une quête sans cesse recommencée jusqu'à cette manière de retrouver le Sénégal 24 ans après, écrit-il. Et oui, parce qu'aucun amateur de foot n'a oublié ce funeste match de Séoul en 2002 où le Sénégal avait battu la France et précipité son élimination. Bon là, compte tenu du nombre d'équipes qui vont franchir le premier tour, 2 ou 3 par groupe, rappelle-t-il, il va quand même être très difficile de réussir à ne pas se qualifier.
2: Alors, il n'y a pas que les Sénégalais qui risquent de poser problème ce soir.
29: Eh bien non, il y a aussi votre télévision. Mmh. Ou plus exactement, les tuyaux que vous utilisez pour regarder la télévision. Est-ce que vous utilisez une box, Internet ou la TNT? Ce n'est pas sans conséquence, raconte le Parisien aujourd'hui en France. Bon, je vais vous expliquer. On est ce soir, vous regardez le match, rien d'important ne semble se passer, il y a une touche au milieu du terrain, et tout d'un coup, vous entendez par la fenêtre ouverte ceci.
2: Fameux décalages.
29: Qu'est-ce qui se passe? Eh bien, vous comprenez 30 secondes plus tard, lorsque vous assistez à l'ouverture du score par Mbappé, vos voisins, eux, qui regardent le match sur la TNT, peuvent avoir jusqu'à 40 secondes d'avance sur vous. C'est insupportable, raconte Damien Licata Caruso. Mais plus insupportable de tout, demandez aux Espagnols, c'est quand même s'il n'y avait aucun bruit durant toute la rencontre. Bref, que ça se termine par un piteux 0-0.
2: Ouais, ça c'est très frustrant, hein. La relativité du temps, en tout cas du temps que le signal met à nous parvenir.
29: Voilà.
2: Votre revue
29: et
2: de presse.
29: Et merci pour la première page.
2: Hein. Oui, avec plaisir. Votre revue de presse revient à 8h moins le quart. Tout à l'heure, Olivier.
3: Et place à Europe 1 Matin. Bonjour Dimitri Pavlenko.
2: Bonjour Dimitri.
0: Bonjour Alexandre Lemaire, bonjour Mario Gagnon, bonjour Olivier Delagarde, merci à tous les trois.
29: Bonjour.
0: On vous retrouve demain, Alexandre. À demain. Bonjour Anissa Dadi.
3: Bonjour Dimitri, bonjour à tous.
0: Et bonjour à tous. 36 heures après l'annonce d'une suspension de la guerre en Iran, que penser de cette drôle de paix annoncée par Donald Trump avec les mollahs iraniens? L'Amérique s'est-elle contentée de faire en grand ce que les Israéliens ont pris l'habitude de faire avec Amalek, comme ils appellent l'Iran? Amalek, l'ennemi héréditaire des Hébreux dans la Genèse, c'est-à-dire tondre le gazon, réduire la menace avant qu'elle ne repousse, comme Israël le fait régulièrement avec le Hamas et le Hezbollah. Alors en attendant, le pétrole baisse, bonne nouvelle, et puis c'est peut-être le point de départ d'une dynamique de paix. Ou bien c'est plus grave que cela, le monde a changé en l'espace de 100 jours, l'Iran en ruine a désormais les cartes en main pour devenir la nouvelle superpuissance du Moyen-Orient, prête à resserrer son étreinte à tout moment sur le détroit d'Ormuz. En tout cas, c'est ainsi que voient les choses notre premier invité dans un quart d'heure, l'ancien ministre Pierre Lellouche. Ne manquez pas également sur cet accord de paix américano-iranien, la signature européenne de Vincent Hervouet à 7h40. À 8h10, l'invité politique ce jour, face à Laurence Ferrari, ce sera Charles Rodwell, le député Ensemble pour la République des Yvelines. C'est lui qui porte la loi dite Philippine, qui doit être votée aujourd'hui. Le texte, souvenez-vous, avait été rédigé après le meurtre de cette étudiante de 19 ans, il y a 2 ans, dans le bois de Boulogne, par un étranger sous OQTF, déjà condamné pour viol et pourtant libéré du centre de rétention administrative, d'où il était censé se faire expulser hors de France. On parlera aussi de la Corse. Une réforme constitutionnelle arrive ce jour à l'Assemblée, un projet d'autonomie qui reconnaît l'existence d'une communauté corse et qui, l'air de rien, met à mal l'unité de la République française, pourtant officiellement préoccupée de toute manifestation de séparatisme. Ça n'est pas rien, nous verrons cela avec Alexis Brézet à 7h50. Et puis on va parler des Bleus, bien sûr, qui entament ce soir leur campagne américaine face au redoutable Lion du Sénégal, revue d'effectifs dans le journal qui arrive dans un instant. On passe au temps, Anissa Adadi. temps mitigé ce mardi.
3: Mitigé mais très chaud. Alors mitigé pourquoi ? Parce qu'il y a beaucoup de nuages, on a beaucoup de brouillard ce matin. D'ailleurs soyez prudents si vous nous écoutez entre la Bretagne et les Hauts-de-France, le long des côtes de la Manche. Là on a beaucoup de nuages blancs, nuages bas également du côté du sud-ouest entre les Pyrénées-Atlantiques et la Gironde jusqu'au sud-Vendée. Beaucoup de brouillard. Pourquoi je vous parlais de nuages blancs ? Parce que le ciel il va être tout blanc. Vous voyez cette couverture nuageuse d'été où on a un ciel tout blanc tout au long de la journée. C'est pas forcément un ciel menaçant, c'est un ciel laiteux, une couverture nuageuse qui peut de temps en temps empêcher le soleil de passer, mais il fera toujours aussi chaud. Attention aux orages qui éclatent cet après-midi sur les Pyrénées et les Alpes du Sud. Quand je vous parlais d'il fera chaud, c'est exactement le cas. Par exemple, dans la capitale, à Paris, on a déjà 19 degrés au lever du jour et cet après-midi, il fera 29 à Paris. Alors, dans le sud-ouest, il fait toujours chaud. 35 à Carcassonne, 34 pour Clermont-Ferrand, 33 à Lyon, 31 à Poitiers et à Belfort, 29 à Paris. En revanche, ça baisse dans le nord et le nord-ouest avec 19 au Havre, 20 à Brest et Cherbourg, 22 à Lorient et 23 pour Quimper.
0: Merci Anissa Haddadi, bon réveil à vous, bienvenue sur Europe 1. Nous sommes le mardi 16 juin, il est 7h.
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0: À la une ce matin, je t'aime, moi non plus. Les relations entre Donald Trump et Emmanuel Macron toujours aussi fraîches. Nouvelle illustration hier à l'arrivée du président américain à Évian pour le sommet du G7. Récit de l'envoyé spécial d'Europe 1 sur place dans un instant. L'annonce d'un accord entre les États-Unis et l'Iran passe mal en Israël, où l'on parle d'un revers politique et stratégique pour le premier ministre Benjamin Netanyahou. Europe 1 en direct de Tel Aviv. Et dans l'actualité également, un nouveau raté judiciaire dans l'affaire Liana. Le comportement douteux de Jérôme Barella avait été signalé à la justice l'été dernier par l'aide sociale à l'enfance. Alerte demeurait lettre morte. Et puis le mondial de football. Allez les Bleus, premier match de l'équipe de France ce soir face au Sénégal. Le journal de 7h sur Europe 1, Christophe Lamarre. Bonjour Christophe.
6: Bonjour Dimitri, bonjour à tous. On savait déjà que Donald Trump et Emmanuel Macron ne passeraient pas leurs vacances ensemble, mais même un week-end, c'est déjà trop pour le président américain. Témoin la scène de la poignée de main entre les deux hommes hier au sommet du G7 à Évian, froide comme la glace. Il y avait pourtant des raisons de se réjouir. La fin de la guerre entre les États-Unis et l'Iran, la réouverture annoncée du détroit d'Ormuz, mais rien à faire. Le fil semble rompu entre Donald Trump et Emmanuel Macron. Arthur de la Borde, envoyé spécial d'Europe 1 à Évian.
7: Emmanuel Macron absent lorsque le président américain arrive sur le tapis rouge du G7. Raison officielle, le président français était retenu pour un entretien avec son homologue brésilien. Finalement, une poignée de main entre les deux hommes devant les caméras avant un tête-à-tête et un coup de froid lorsque Donald Trump explique qu'il n'a besoin de personne pour rouvrir le détroit d'Ormuz. Emmanuel Macron propose pourtant l'envoi notamment du porte-avions Charles de Gaulle.
8: Eh bien, nous n'aurons pas besoin d'aide, nous avons un accord. Le détroit sera ouvert sans péage. Il faudra en discuter, mais ce sera sans péage. Nous n'aurons pas besoin d'aide.
7: Le président français réitère malgré tout son offre d'aide.
9: Nous sommes prêts à avoir dès demain des chasseurs qui sont sur place et qui peuvent aider aux missions d'observation. Et sous 2 à 3 jours, le porte-avions avec les frégates qui l'accompagnent et l'ensemble du groupe. Voilà, c'est une offre. Nous sommes à disposition, comme l'a dit le président. Peut-être que ça ne sera pas souhaité, mais nous sommes prêts.
7: Et parmi les autres sujets de tension, le retour des menaces de droits de douane brandies par Donald Trump sur les vins et champagne français.
6: Arthur Delaborde, envoyé spécial d'Europe 1 à Évian. Ambiance plutôt fraîche donc du côté d'Évian, pas seulement parce que l'on se trouve au pied des Alpes. Les relations sont tout aussi compliquées entre Donald Trump et Benjamin Netanyahou, le premier ministre israélien mis devant le fait accompli après la signature de ce protocole d'accord entre Américains et Iraniens. Il y voit malgré tout un avantage.
10: Le plus important, c'est que nous avons sauvé l'État d'Israël de la menace d'une destruction nucléaire. Si nous n'avions pas agi au moment où nous l'avons fait, et avec la même intensité, l'Iran disposerait déjà de bombes atomiques. Cela signifie que des millions de citoyens israéliens auraient tous couru un terrible danger de mort massive.
6: Benjamin Netanyahou, le premier ministre israélien, satisfait de voir s'éloigner la menace nucléaire iranienne et par ailleurs candidat aux prochaines législatives prévues en fin d'année. Frédéric Simon, vous êtes le correspondant d'Europe 1 à Tel Aviv. Il n'empêche, la satisfaction israélienne n'est qu'apparente. On se montre très sceptique sur le devenir de l'accord signé entre Américains et Iraniens.
4: Oui, les motifs d'insatisfaction, voire d'inquiétude, ne manquent pas pour les Israéliens. Ils concernent d'abord la mise à l'écart de l'État hébreu, dont les dirigeants n'ont pas ou peu été consultés. Benjamin Netanyahu a d'ailleurs reconnu hier qu'il ne savait pas quel était le contenu de l'accord. Une chose est certaine, elle contribue aux préoccupations. Avec ce protocole d'accord, l'Iran risque de devenir un partenaire international légitime, alors que le régime des Mollahs n'a pas renoncé à sa volonté d'annihiler l'État d'Israël. En outre, le dégel d'une partie de ses avoirs bloqués à l'étranger devrait permettre à la République islamique de se renforcer et d'augmenter son soutien financier aux milices chiites, notamment le Hezbollah au Liban. L'accord pourrait d'ailleurs imposer à Israël la fin des opérations qu'il y mène contre le Hezbollah. Autre motif d'inquiétude, et non des moindres pour l'État hébreu, l'incertitude sur le sort du programme nucléaire de l'Iran, qui devrait faire l'objet de négociations ultérieures.
6: Frédéric Simon, correspondant d'Europe 1 en direct de Tel Aviv.
0: En attendant la réouverture totale et complète du détroit d'Ormuz, les automobilistes guettent la baisse des prix à la pompe.
6: Moins de 5 bateaux ont franchi le détroit hier contre 140 en temps normal. Le retour à la normale justement prendra donc du temps. Ça vaut également pour la baisse des prix en station, même si le litre de gazole a déjà perdu 2 centimes d'euros. L'exécutif très attentif à la répercussion de cette baisse a rappelé hier Emmanuel Macron. Une chose est sûre, Barthélémy Philippe, il va falloir se montrer patient.
11: Si la baisse des cours se poursuit, les prix à la pompe vont chuter assez rapidement, selon Thierry Bross, spécialiste de l'énergie.
13: Si tout se passe bien, évidemment, dans 15 jours, on va avoir cette baisse vers 1,80€. On retrouverait aussi le diesel un peu moins cher que l'essence.
11: Pour que le prix à la pompe baisse le plus vite possible, il faut que les grossistes en carburant jouent le jeu. En principe, ils doivent aligner leurs prix sur les cours du pétrole. S'ils le font, les grands distributeurs comme Total Energy ou Leclerc, qui renouvellent quotidiennement leur stock, vont acheter moins cher et le prix à la pompe va baisser d'ici quelques jours. De leur côté, les petites stations-services indépendantes mettront plus de temps, comme l'explique Francis Pousse, vice-président des propriétaires exploitants chez Mobilience.
14: La seule variable d'ajustement, c'est le stock. Une station qui vend beaucoup peut avoir un camion par jour. Une station qui vend beaucoup moins, ça peut prendre 10 à 15 jours avant d'être réapprovisionné.
11: Pour un plein moyen de 50 litres, une baisse de 20 centimes par litre représente environ 10 euros d'économie.
6: Barthélémy Philippe du service économie d'Europe.
0: L'affaire Liana, les révélations se succèdent avec ce qui ressemble à un nouveau raté judiciaire.
6: Une adolescente de 11 ans affirme avoir subi des gestes déplacés de la part de Jérôme Barella. C'était au cours d'une soirée pyjama en août 2025. Récit consigné dans un rapport de l'aide sociale à l'enfance laissé rester lettre morte, Jean-Baptiste Marty.
15: Oui, les faits se seraient produits en août dernier. La jeune fille est invitée à dormir chez Jérôme Barella à l'occasion d'une fête avec une des enfants du prédateur sexuel présumé. Mais au cours de la soirée, la victime constate un comportement inapproprié de la part du père de son ami. À plusieurs reprises, il se met à hauteur de ses fesses. Et puis, lors d'une bataille d'eau, Jérôme Barella se colle à elle. La petite fille, mal à l'aise, décide toutefois de garder le silence pour ne pas inquiéter sa mère. Mais elle parle finalement en mars dernier à une amie au collège. Placée en foyer, la jeune victime évoque les faits à l'aide sociale à l'enfance. Un signalement est alors diligenté dans la foulée, signalement ensuite transmis au parquet d'Auch, mais la collégienne n'est jamais entendue par la justice. De nouveaux faits révélés qui accablent donc une fois de plus Jérôme Barella et qui pourraient mettre en lumière un nouveau dysfonctionnement judiciaire.
6: Jean-Baptiste Marty du service police-justice d'Europe 1.
0: La Coupe du Monde de football aux États-Unis, les Bleus plongent enfin dans le grand bain France-Sénégal. C'est ce soir à New York.
6: Et sans doute le match le plus compliqué de ce groupe I, l'occasion pour les coéquipiers de Kylian Mbappé d'assumer leur statut de favori. Mais attention, Cyril de la Morinerie, le Sénégal a beaucoup progressé depuis sa victoire surprise contre les Français. C'était en ouverture du Mondial 2002.
16: Oui, 24 ans après avoir perdu en ouverture de la Coupe du Monde, l'équipe de France retrouve son ancien bourreau, le Sénégal. Un souvenir douloureux, lointain, mais qui sonne comme un rappel. Les Lions de la Teranga sont d'excellents footballeurs, champions d'Afrique sur le terrain en 2025, mais dépossédés de leur couronne sur tapis vert. Une équipe emmenée par sa superstar Sadio Mané. Didier Deschamps, qui n'a jamais perdu un premier match de Coupe du Monde en tant que sélectionneur, est particulièrement sur ses gardes.
17: Le Sénégal fait partie des meilleures équipes africaines et mondiales. Donc on sait à quoi s'attendre sur ce premier match.
16: Quatre joueurs français champions du monde en 2018 sont présents aux États-Unis pour ce mondial, dont N'Golo Kanté. Le milieu de terrain est particulièrement motivé et espère revivre les mêmes émotions en offrant une troisième étoile à la France.
19: On a vu ce que ça représente de gagner une Coupe du Monde, la joie que ça procure pour les supporters français, pour le peuple. On aimerait beaucoup en fait revivre ces émotions-là.
16: Et les Français, candidats au titre suprême, comptent prendre leur marque au MetLife Stadium de New York. Les joueurs de Didier Deschamps espèrent y revenir le 19 juillet, puisque c'est dans cette enceinte que se jouera la finale de la Coupe du Monde.
6: Cyril de la Morinerie, France-Sénégal ce soir à 21h. Tiens, les Français qui feraient bien de retenir la leçon espagnole. Oui, l'Espagne, autre grande favorite de ce mondial, tenue en échec hier soir pour son entrée dans la compétition. 0-0 face au Cap-Vert.
0: Ouais, et les Belges, un partout face aux Égyptiens également. C'est dur pour les favoris, mais très bien.
3: Et vous avez vu ce phénomène du gardien du Cap-Vert qui a été extraordinaire face à l'Espagne et qui a gagné 5 millions de followers sur Instagram en quelques heures cette nuit. C'est impressionnant.
0: Qu'en pensez-vous dans cette Coupe du Monde? Est-ce que les Bleus peuvent décrocher une troisième étoile? C'est la question du jour sur le site et l'appli Europe 1. Vous votez dès maintenant en un clic. Merci beaucoup Christophe Lamar, c'était votre journal.
3: Il est 7h08, vous écoutez Europe 1 maintenant. Dans un instant, l'édito éco d'Agnès Verdier-Molinier.
0: On va parler du tout nouveau conseil de la simplification pour les entreprises qui vient d'être créé, censé mesurer le coût pour les entreprises des nouvelles normes. Problème, c'est bien parti pour qu'il n'en ait pas les moyens. On va voir ça avec Agnès dans 10 minutes.
3: Et puis l'édito de Laurent Tessier arrive à 7h22.
0: Bonjour Laurent.
1: Bonjour Dimitri, bonjour Anissa.
3: Bonjour Laurent.
1: Nos aînés victimes de l'ensauvagement, je vais vous parler de Jacqueline, 86 ans, qui a été tuée, égorgée au Gros du Roi la semaine dernière.
0: A tout de suite.
3: Et dans un instant, Dimitri Pavlenko, l'invité d'Europe 1 matin.
0: L'ancien ministre Pierre Lelouch pour parler de cet accord conclu entre les États-Unis et l'Iran qui n'est pour l'heure qu'un cessez-le-feu. Qu'est-ce que ça nous dit de l'avenir de la situation dans la région? On verra ça avec Pierre Lelouch dans un instant. Il est 7h09, bon réveil.
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4: Il est 7h12 sur Europe 1. Dimitri Pavlenko, vous recevez ce matin Pierre Lellouche, l'ancien ministre spécialiste des questions internationales.
5: Bonjour Pierre Lellouche.
6: Bonjour Dimitri, comment allez-vous?
5: Très bien. Bonjour Pierre Lellouche, bienvenue sur Europe 1. Donald Trump est arrivé en France hier après-midi pour participer au sommet du G7, quelques heures après avoir annoncé un accord cadre avec l'Iran qui a été signé électroniquement hier. Alors pour l'heure, on ne parle que d'une prolongation du cessez-le-feu en vigueur depuis 2 mois, qui a été d'ailleurs violé un certain nombre de fois. C'est dire la fragilité de la situation. Vous publiez ce matin dans le Figaro, Pierre Lellouche, une tribune. Selon vous, nous sommes face à un désastre stratégique pour les États-Unis et l'Iran n'a pas tort de se voir comme le grand vainqueur. Qu'est-ce qui vous fait dire cela?
6: Dans cette affaire, pour comprendre l'étendue du fiasco, il faut d'abord commencer par les objectifs de la guerre. Aucun des objectifs qui étaient fixés le 28 février, c'est-à-dire le changement de régime, l'arrêt du programme nucléaire, l'arrêt des missiles, l'arrêt de l'aide de l'Iran à ces milices, et ces, ce qu'on appelle les proxys, c'est-à-dire le Hezbollah, le Hamas, aucun de ces objectifs n'a été atteint. Pire, la décapitation de la République islamique a donné lieu à un nouveau leadership qui est moins religieux et beaucoup plus militaire, et qui se sent aujourd'hui non seulement conforté, mais en position de domination de la région, et c'est malheureusement le cas. En fermant le détroit d'Hormuz, ils ont pris en otage l'économie mondiale qui ne peut pas survivre avec 25% de l'énergie dont elle a besoin tous les jours en moins. Et ça, c'est une arme que j'ai appelée la deuxième bombe atomique iranienne, qui est encore plus efficace que la première, puisque n'importe qui serait tenté d'attaquer l'Iran sait que la conséquence immédiate sera une crise économique mondiale. Puis il y a un dernier point qui est capital aussi, mais cette fois pour les Israéliens, c'est que les Iraniens se sont posés en défenseurs du Hezbollah. Les Américains ont quelque part reconnu le Hezbollah, stoppé les Israéliens quand il s'agissait de frapper le Hezbollah, et donc ils ont enfoncé un coin considérable entre les États-Unis et Israël. Nous aussi, Européens, nous allons nous retrouver face à un pays qui potentiellement peut émerger comme la nouvelle superpuissance, mais cette fois islamique, à la tête d'un 1,5 milliard de musulmans. Et ça va avoir des conséquences absolument gravissimes sur le reste du siècle.
5: Oui, pourtant, l'Iran a subi des milliers de frappes, des pertes militaires importantes, une fragilisation durable de son économie. Est-ce que c'est pas quand même excessif de prétendre qu'il sort renforcé de cette guerre? Parce que c'est le récit porté par les gardiens de la Révolution, ça, hein.
6: Oui, bien sûr qu'il le porte, mais à mon avis, il le porte avec raison. La situation interne en Iran est extrêmement grave. Il y a pas d'eau, il y a des millions de chômeurs, il y a une inflation de 70%, et probablement le vrai chiffre est bien supérieur à ça. La situation économique intérieure est gravissime. Et la première chose que feront les Iraniens avec l'argent qui va leur être donné, ça va être essayer de soulager ça, mais c'est vrai qu'il y a un risque de révolte de la population qui a soif et qui a faim. Cela étant, la dernière fois qu'elle s'est rebellée, cette population, vous avez vu qu'il y a eu plusieurs dizaines de milliers de victimes. Donc, on peut espérer que le peuple iranien va se soulever, mais c'est à peu près la seule chose qui peut empêcher la marche de l'Iran vers la domination de la région. Le peuple iranien a subi beaucoup de choses et malheureusement l'étau sécuritaire qui l'en sert est extrêmement puissant. Les gens sont pendus tous les jours, tous les matins à Téhéran, il y a des jeunes gens, des jeunes filles, en général de grande qualité, qui sont massacrées par ce régime qui sait très bien qu'il joue sa peau si jamais

0: il devait tomber, il finirait comme Saddam Hussein ou comme Kadhafi. Ils le savent parfaitement, donc ils se battront juste au bout, au risque de tuer une partie de leur population.
1: Oui, mais est-ce que l'Iran peut réellement bloquer le détroit d'Ormuz sans s'exposer lui-même à des représailles massives de ses voisins, les monarchies du Golfe? Et est-ce qu'on peut imaginer vraiment Israël rester l'arme au pied?
0: Il y a deux questions. La première sur le Golfe, vous savez comme moi que vous n'avez pas besoin d'avoir une marine considérable, il suffit de couler un bateau pour que les assureurs n'assurent plus les bateaux. La fermeture du détroit, ça ne veut pas dire qu'ils n'exportent pas le pétrole. Ça veut dire qu'ils choisissent les pays qui ont droit de rentrer. Ce qui est catastrophique pour leurs voisins, mais pas nécessairement pour eux. Sur la deuxième question sur Israël, les Israéliens sont maintenant devant un dilemme considérable, puisque, contrairement à ce qu'ils souhaitaient, le Hezbollah et le Liban font partie de l'accord. C'est ça qui est grave, c'est que Trump, pour sortir de l'ornière où il s'est mis tout seul. Trump a essentiellement tout lâché. Il a lâché ses amis arabes, il a lâché Israël, il a lâché sur le nucléaire qui est renvoyé aux calendes, sur les missiles, sur les proxys, et le Hezbollah, il l'a même reconnu. Donc c'est un véritable désastre. Vous savez ce que disait mon vieux maître Kissinger? Il disait, il est dangereux d'être l'ennemi des États-Unis, mais il peut être fatal d'être leur ami. Et là, on est dans une situation de ce genre. Et quand je vois les dirigeants européens, à commencer par notre président de la République, féliciter chaleureusement Trump de cet accord, se réjouir de cet accord, je trouve ça profondément choquant. Moi, je note que, en moins de 2 ans au pouvoir, Trump a réussi à bazarder 2 systèmes de sécurité, celui de l'Europe avec l'OTAN, où il a vraiment affaibli l'Alliance Atlantique et il diminue sa présence, et celui du Proche-Orient qui tenait depuis 1945. Donc aller féliciter Trump dans ces conditions comme ça, je trouve ça complètement surréaliste et catastrophique pour notre diplomatie et le poids de notre pays dans tout ça. On a dit pendant, rappelez-vous, la formule c'était « c'est pas notre guerre », oui, mais ça risque d'être notre défaite.
1: Merci à vous, Pierre Lellouche. Je rappelle le titre de votre dernier ouvrage, Engrenage, la guerre d'Ukraine et le basculement du monde. C'est paru chez Odile Jacob et votre tribune donc à lire ce matin dans le Figaro. Merci Pierre Lellouche, bonne journée à vous.
0: Au revoir.
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1: Dans un instant, votre édito éco Agnès Verdier-Bollinier, juste après le journal permanent Christophe Lamar.
3: Le détroit d'Ormuz sera complètement rouvert vendredi. Donald Trump maintient son pronostic alors que l'Iran laisse planer un doute sur le calendrier précis. Téhéran qui envisage toujours d'instaurer un droit de passage sous une forme ou sous une autre. La chute des cours du pétrole mettra au moins 15 jours à se traduire à la pompe. Le gouvernement sera attentif à ce qu'elle soit répercutée en station, assure Emmanuel Macron. En attendant, les aides carburants seront versées comme convenu, affirme de son côté le Premier ministre. Terrible accident d'avion aux États-Unis, 8 morts dans le crash d'un bombardier B-52. L'appareil s'est écrasé hier peu après son décollage de la base d'Edwards en Californie. Aucun survivant parmi l'équipage. Le retour du débat sur le travail le 1er mai. Le Sénat examine aujourd'hui le projet de loi qui doit permettre aux salariés des boulangeries, pâtisseries et fleuristes de travailler le 1er mai. Puis la Coupe du Monde de football avec le grand début des Bleus de Didier Deschamps, France-Sénégal, ce soir à 21h.
2: 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Et à 7h20 sur Europe 1, Dimitri Pavlenko, c'est l'heure de retrouver l'édito éco.
1: Bonjour Agnès Verdier-Molinier.
2: Bonjour Dimitri, bonjour à tous.
1: Agnès, la loi de simplification de la vie des entreprises a été votée avec une nouveauté, un conseil censé évaluer les normes.
2: Et oui, il s'appelle le Conseil de la simplification pour les entreprises. Il doit évaluer les nouvelles normes sur les entreprises. Ce conseil va fonctionner avec des entrepreneurs bénévoles nommés par le MEDEF ou la CPME. Ils auront 5 semaines pour évaluer les nouvelles normes qui arrivent dans les textes de loi en discussion au Parlement, voire 3 jours si c'est une loi votée en urgence. Quand on voit la pauvreté des études d'impact sur nos projets de loi, on se demande comment ils vont faire.
1: Jusqu'à maintenant, on n'a pas vraiment voulu d'ailleurs mesurer le coût de la charge administrative.
2: Oui, exact. Nous avons une administration, notamment le secrétaire général du gouvernement à Matignon, qui évalue les lois en mots et en articles, mais qui rechigne à évaluer le coût de nos normes, notamment sur les entreprises, en milliards. coût que l'on peut estimer aujourd'hui autour de 80 milliards d'euros par an. Hein. C'est plus que l'impôt sur les sociétés, hein, Dimitri. Avec la création de ce conseil, c'est pas sûr que ça va s'améliorer. D'abord, il ne sera pas totalement indépendant, hein, ce conseil, car justement, il va être rattaché à ce fameux secrétariat général du gouvernement de Matignon. Il ne donnera que des avis qui ne seront pas opposables, et s'il n'a pas eu le temps de rendre son avis, son silence sera assimilé à quoi ? À un accord. Et ce conseil n'évaluera que les flux de normes et pas le stock de normes qui pèse déjà sur nos entreprises.
1: Ouais, et les moyens de chiffrage, hein, de ce fameux nouveau conseil de la simplification des entreprises vont être réduits à la portion congrue. Hein.
2: Et oui, et ça frise même le ridicule. Hein. Outre-Rhin, les Allemands ont aussi un conseil national de contrôle des normes, aussi avec des bénévoles, hein, une dizaine de bénévoles, qui est appelé le Normenkontrollrat. Mais les Allemands, lorsqu'un ministère prépare un projet de loi, le ministère estime les coûts. Et l'équivalent de l'INSEE chez eux, hein, qui s'appelle Destatis, vérifie les calculs. Et le conseil allemand, lui, qu'est-ce qu'il fait ? Il examine ensuite ses estimations et peut les approuver ou les contester. Et quasiment obligé, d'une certaine manière, le gouvernement à revoir sa copie s'il considère que les normes sont trop importantes. Nous, on dirait que le conseil qu'on est en train de créer, hein, ce fameux conseil de la simplification pour les entreprises, il a été pensé pour que, finalement, personne n'arrive à vraiment faire dégonfler le poids de notre charge administrative.
1: 80 milliards d'euros, hein, je rappelle ce chiffre que vous nous avez donné, le
2: poids, c'est gigantesque.
1: Le coût des normes en France pour les entreprises, c'est énorme, justement, c'est le cas de le dire. Signature Europe 1,
2: absolument.
1: Merci Agnès Verdier-Molinier, bonne journée.
2: Bonne journée.
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1: Bonjour Laurent.
6: Bonjour à tous.
1: Vous nous dites ce matin que nos aînés sont victimes de l'ensauvagement de la société.
6: Oui, les plus fragiles sont des cibles. Il y a nos enfants et nos aînés. Je pense à Jacqueline, cette femme âgée de 86 ans qui a été retrouvée morte à proximité d'un camping dans la station balnéaire du Gros du Roi. Son corps a été découvert jeudi dernier. Elle a été tuée sur une promenade qui longe un étang. Un homme est toujours recherché. Elle a été égorgée. Oui. Égorgée. Et je me souviens que ces derniers mois, le ministre de l'Intérieur, Laurent Nunez, avait fait ses déclarations en janvier sur France Inter.
7: Il faut arrêter de raconter n'importe quoi. On n'est pas dans une France coupe-gorge. Il faut faire attention aux mots qu'on emploie. On a une image, la France, à l'international.
6: Ou encore en juin 2025, dans la grande interview sur CNews et Europe 1.
7: La France n'est pas un coupe-gorge. C'est pas des termes qu'on peut employer.
6: Jacqueline, 86 ans, a été égorgée près de son camping. Elle y revenait chaque année. Le journal Le Parisien a parlé hier du rapport d'autopsie. Les blessures laissent penser à un acte commis avec une grande sauvagerie et l'utilisation de plusieurs armes.
8: On parle déjà de multiples plaies sur son corps et notamment dans la zone visage et cou.
6: Des témoins ont vu un homme au comportement suspect en possession d'une perceuse ou d'une visseuse électrique. L'ensauvagement. La semaine dernière, l'équipe de 100% Frontières avec Gauthier Lebret sur CNews révélait une vidéo de l'agression d'une femme de 78 ans dans l'enceinte de la cathédrale Saint-Charles de Saint-Étienne. Un individu lui a arraché son collier alors qu'elle se tenait avec sa béquille. Le ministre de la Justice, Gérald Darmanin, avait fait un constat dans une interview à Légende l'an dernier.
9: C'est plus violent et ça touche plus partout tout le temps. Ouais, je pense qu'il y a plus de lieux safe.
6: En fait. Et ça touche nos aînés. En janvier dernier, un Tunisien de 29 ans, sous OQTF, interpellé après le viol d'une femme de 90 ans à Nice. Il était rentré de force dans son logement la nuit avant de lui imposer, je cite le procureur, plusieurs actes de pénétration. Souvenez-vous aussi, en août 2022, Angèle, 89 ans, violemment agressée par trois mineurs, frappée derrière la tête. Les plus fragiles sont des cibles, nos parents, nos grands-parents, mais Emmanuel Macron nous dirait sûrement.
10: C'est la tyrannie du fait divers. Mais on ne peut pas vivre dans une société où on passe d'un fait divers à l'autre.
11: Qui brainwash ?
10: Certains de vos collègues, faut bien le dire.
6: Ou alors il nous dirait tout et son contraire sur l'insécurité en France.
10: Moi, je ne m'avais jamais entendu dire aux Français, vous avez un sentiment d'insécurité.
12: Ce que notre nation vit, c'est un sentiment d'insécurité.
6: Les plus fragiles sont des cibles et victimes de l'ensauvagement. Nos aînés, nos enfants, je repense à la mort de Liana, 11 ans, mais quelle a été la réponse du chef de l'État ? Il y a eu ses propos rapportés par la porte-parole du gouvernement Maud Brejon la semaine dernière.
13: On ne répond pas à un drame par des cris.
6: Maud Brejon a dit hier matin, plusieurs jours après que cette phrase, soi-disant, s'adressait aux politiques, on ne répond pas à un drame par des cris. Il disait quoi Emmanuel Macron en 2021 au sujet des violences sexuelles ?
14: Ces paroles, parfois ces cris, plus personne ne peut les ignorer. On est là.
6: Il ne faut plus ignorer, oui, un seul cri, nos aînés, nos enfants, tous ceux qui nous entourent.
1: Merci Laurent Tessier, votre édito chaque matin dans Europe 1 matin à 7h20 et on vous retrouve tous les après-midi chez Pascal Pro et vous, 16h-18h, le numéro du standard, Anissa Haddadi.
5: C'est le 01 80 20 39 21, numéro non surtaxé pour dialoguer tous les jours avec Pascal Pro entre 16h et 18h.
1: Allez, place au jeu d'Europe 1.
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1: Le député Ensemble pour la République des Yvelines face à Laurence Ferrari, c'est dans 3 quarts d'heure. Votre journal La Météo dans un instant sur Europe 1.
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1: Anissa Dadi, la chaleur gagne du terrain.
5: Oui, de plus en plus de températures au-dessus des 30 degrés. Aujourd'hui, 35 à Carcassonne et à Perpignan, 34 pour Valence et Clermont-Ferrand. Oh là là, dans la cuvette auvergnate, là on va avoir chaud aujourd'hui. Hein. 33 degrés à Brive-la-Gaillarde et Dijon, 32 à Bourges, 31 degrés à Blois, Belfort et Poitiers, 29 pour Paris et Bordeaux, 27 à Ajaccio et Bastia, 26 pour Nice. Alors dans le nord-ouest, en revanche, ça baisse par rapport à hier, même on aura 24 degrés à Lille, 23 à Saint-Brieuc et Quimper, 22 à Lorient et seulement 18 degrés à Boulogne-sur-Mer. Dans le ciel, on a un ciel encore encombré aujourd'hui, malgré ces fortes chaleurs. De la Bretagne jusqu'à la Normandie, les Hauts-de-France, l'Île-de-France, la Champagne-Ardenne, on a des nuages fréquents tout au long de la journée qui peuvent donner quelques gouttes. C'est très encombré sur la moitié nord et attention aux orages qui éclatent sur les Alpes du Sud et les Pyrénées. Puis on a toujours du Mistral dans le sud de la vallée du Rhône qui souffle jusqu'à 50 km/h.
1: Merci Anissa Dadi, bon réveil à vous. Bienvenue sur Europe 1.
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1: À la une danse avec les Lions ce soir pour l'équipe de France de football pour son entrée en lice dans la Coupe du Monde. Ce sera face au Sénégal, aux États-Unis. Reportage Europe 1 dans un instant. À propos de football, information Europe 1. Le bilan chiffré des violences ayant suivi la victoire du PSG en Ligue des Champions en forte hausse par rapport à l'an dernier. Le profil également des personnes interpellées, très souvent connues des forces de l'ordre. Et puis l'accord de paix au Moyen-Orient. Donald Trump promet une réouverture du détroit d'Ormuz dès vendredi avec quels effets sur les prix des carburants ? Il va falloir être patient, nous dira dans un instant le correspondant d'Europe 1 à Lille. Le journal de 7h30 sur Europe 1, Maël Laurent. Bonjour Maël.
2: Bonjour Dimitri, bonjour à tous. 4 ans que les Bleus attendent de disputer à nouveau un match de Coupe du Monde. Et ça y est, nous y sommes. France-Sénégal, c'est ce soir à 21h près de New York. Les Bleus finalistes du dernier mondial font naturellement partie des favoris. Et à quelques heures du coup d'envoi, les supporters français sont déjà prêts à les acclamer. C'est ce qu'a constaté Alexis Bourdon pour Europe 1.
3: Dans les rues de la capitale, difficile de passer à côté. Le maillot de l'équipe de France s'affiche partout, en terrasse, dans les transports et sur les épaules de Gabriel.
7: Moi, je suis omnubilé par l'équipe de France. J'y pense le matin, le soir, pendant la douche.
3: Malgré les révisions, impossible pour cet étudiant de manquer la rencontre.
7: La Coupe du Monde, on l'attend tous les 4 ans. Entre un exercice de maths, je guetterai le match à la maison.
3: Pour Philippe aussi, ce sera en famille, à la maison. Pour l'occasion, ce supporter a même acheté les derniers accessoires pour se mettre dans l'ambiance.
8: La balle de foot, les fanions, les drapeaux et le maquillage. Le premier match de l'équipe de France, c'est toujours important. Et ce que j'attends, c'est une victoire.
3: Victoire obligatoire également pour Kian qui mise sur les talents offensifs des Bleus pour l'emporter.
7: Je pense que Olise, il va nous faire des petites folies. Après, évidemment, Dembélé, Mbappé et Cherki aussi. Dans le jeu, il peut être très très méchant.
3: Tous ces supporters trépignent d'impatience avant cette entrée en matière des Bleus avec, dans un coin de la tête, le rêve d'une 3e étoile pour l'équipe de France.
2: Et justement, nos Bleus peuvent-ils décrocher leur 3e étoile ? C'est la question du jour en ce genre de match. Donc, vous pouvez y répondre dès maintenant sur le site et l'appli Europe 1.
1: Le football, synonyme de fête pour les vrais supporters, pendant que les casseurs, eux, viennent tout gâcher.
2: Avec ces scènes insupportables auxquelles on a assisté le soir du sacre du PSG en Ligue des Champions, c'était il y a 2 semaines. Aujourd'hui, l'heure est au bilan. Europe 1 vous révèle ce matin les chiffres du renseignement territorial. Violence en hausse de 55% par rapport à la finale de l'an dernier. Elles ont concerné tout le pays ou presque. Mais ces émeutes et autres saccages auraient-ils pu être évités ? Vraisemblablement oui, Jean-Baptiste Marty. La majorité des casseurs interpellés étaient déjà connus des services de police.
9: Oui, plus d'un émeutier sur deux arrêté ce soir-là en Ile-de-France était inscrit dans un des fichiers de police essentiellement pour des délits de droit commun, c'est-à-dire des violences sur des policiers ou du trafic de stupéfiants. Pour Frédéric Lose, secrétaire général du syndicat des commissaires, des mesures auraient pu être prises en amont.
10: Il faut que ces individus, lorsqu'il y a les matchs, soient convoqués au commissariat. Si le match a lieu un vendredi à 20h, ils sont convoqués à 19h30 et le manquement à cette convocation fait qu'on va aller les chercher ou en tout cas qu'on va mettre en place des procédures. Il faut à un moment donné de la répression.
9: Des mesures préventives pour les casseurs connus de la police. Quant aux primo-délinquants interpellés, Frédéric Lose appelle à taper fort au porte-monnaie. Pour lui, il faut
10: que les voyous paient systématiquement à la fois une amende qui soit adossée à toute sanction pénale, mais en plus, il faut que les communes, que l'État se constitue partie civile, fasse le total du bilan et se retourne, quitte à changer la loi avec un système de recouvrement efficace, contre les auteurs.
9: Un projet de loi en ce sens, dit casseur-payeur, doit être présenté le mois prochain en Conseil des ministres.
2: Jean-Baptiste Marty pour Europe 1. Justice toujours et les suites de l'affaire Liana. Plus d'un millier de personnes ont manifesté hier soir devant la chancellerie, à Paris, devant plusieurs tribunaux du pays également. Ils réclament une loi intégrale contre les violences sexuelles et dénoncent l'insuffisance des réponses apportées à la protection des enfants victimes. Et à noter justement qu'une autre jeune fille âgée de 11 ans affirme avoir subi elle aussi des attouchements de la part de Jérôme Barella, des faits qui remonteraient à l'été dernier, signalés à la justice quelques mois plus tard, mais la collégienne n'a jamais été entendue par la suite.
1: Dans l'actualité à l'étranger, la réouverture attendue du détroit d'Ormuz.
2: Donald Trump promet qu'il va rouvrir complètement dès ce vendredi, jour de la signature de l'accord entre les États-Unis et l'Iran. Le président américain, qui depuis Évian a décliné la proposition d'Emmanuel Macron, le déploiement d'une force multinationale pour faciliter cette réouverture. Et sans attendre un déblocage complet, le cours du pétrole est lui déjà en baisse, revenu à son niveau de début mars, quelques jours après le début du conflit. Mais pour les prix à la pompe, c'est une toute autre histoire dans les stations-service. Les automobilistes préfèrent ne pas se réjouir trop vite. Illustration à Lille avec ce reportage signé Maximilien Carlier, le correspondant d'Europe 1 dans le Nord.
6: Plus de 80 euros les 40 litres de diesel. C'est trop pour Sophie et Dylan qui espèrent enfin une diminution du prix des carburants suite à l'accord trouvé entre les États-Unis et l'Iran.
11: J'ai hâte que ça baisse. Ah, impatient, oui. Impatient. Ça va faire du bien pour manger mieux. Ce serait bien de pouvoir vivre normalement, quoi.
12: On n'est plus très exigeant, mais effectivement, plus ça descendra, mieux ce sera.
6: Mais inutile de s'attendre à un retour des tarifs comme avant le début du conflit au Moyen-Orient, prévient Olivier juste à côté.
13: Faut pas espérer. Si aujourd'hui déjà, je pense qu'on descend en dessous des 1,80, je pense qu'on peut déjà s'estimer heureux. On a toujours eu des hausses de carburant, on n'a jamais retrouvé les prix d'avant.
6: Et même si le gouvernement veut une baisse rapide, attendons d'abord la signature de l'accord prévu vendredi, souligne Joël, et surtout la période de négociation de 60 jours à venir entre les deux pays.
14: Avec un Trump qui fait tout et n'importe quoi, même pas sûr de toute façon après que ça va tenir. On va peut-être encore continuer comme ça pendant de longs mois.
6: Ouais. Avec des prix à la pompe qui restent élevés à quelques jours du début des vacances, conclut cet automobiliste désabusé. À Lille, Maximilien Carlier, Europe 1.
1: Bon, et puis faute de voiture, qu'est-ce que ça vous dirait un bon footing? On parle santé sur Europe 1 pour terminer ce journal.
2: Une vaste étude publiée dans le British Journal of Sport Medicine qui a analysé la durée idéale d'activité physique, en général de renforcement musculaire en particulier, si vous voulez avoir de vrais bénéfices sur votre santé. Explication Europe 1 signée Yasmina Kato.
15: Il faut faire entre 1h30 et 2h de renforcement musculaire par semaine. L'étude a suivi pendant 30 ans plus de 140 000 personnes. Résultat, ceux qui font jusqu'à 2 heures de musculation réduisent de 19% le risque de décès par maladie cardiovasculaire. Le chiffre monte à 27% pour les maladies neurologiques. Fabrice Chrétien, professeur de neuropathologie à l'hôpital Sainte-Anne et à l'Institut de myologie, explique l'intérêt de se muscler.
16: Le muscle, c'est vraiment une espèce de potion magique pour tous les autres organes. Ça diminue le taux de sucre, donc on aura moins de diabète. Quand la fibre musculaire se contracte, elle va libérer plein de petites molécules de jouvence qui vont aller agir notamment sur notre cerveau. Et puis, si vous faites fonctionner vos muscles, vous allez demander à un autre muscle, qui est le cœur, de pomper beaucoup plus de sang. Ça va permettre de lutter contre toutes les maladies cardiovasculaires.
15: Pour maximiser les effets sur la santé, les chercheurs notent que l'idéal est de combiner musculation et exercice d'endurance. Concrètement, chaque jour, faites 15 minutes de pompe, fente, squat, aidez-vous du canapé pour commencer. Ajoutez ensuite 3 minutes de course intense quotidienne et vous avez le cocktail parfait de longévité.
2: Et merci pour ces conseils, Yasmina Katou pour Europe 1.
1: Merci Maëlle Laurent, c'était votre journal. Dans un instant sur Europe 1, votre édito international, que contient l'accord cadre qui, pour l'heure, n'est qu'une prolongation du cessez-le-feu entre l'Iran et les États-Unis. Est-ce qu'il faut croire ou jeter aux orties le super deal, comme l'appelle Donald Trump, Vincent Hervouet, dans un instant.
5: 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Très bon mardi.
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5: 7h41, très bon mardi matin à l'écoute d'Europe 1 Matin avec Dimitri Pavlenko. Jusqu'à 9h et place aux signatures d'Europe 1.
1: Dans 10 minutes, votre édito politique, on parlera de la Corse. Le projet de réforme constitutionnelle pour une Corse autonome au sein de la République arrive à l'Assemblée aujourd'hui, alors sans avoir d'ailleurs suscité de débat, ce qui étonne beaucoup et inquiète Alexis Brézet compte tenu des enjeux, parce que pour la première fois, un territoire hexagonal va se voir reconnaître un statut qui lui permet d'émettre ses propres lois et règlements, comme une communauté séparée en quelque sorte. On va voir ça. La revue de presse d'Europe 1, Olivier Delagarde également dans un instant. Mais d'abord, votre édito international. Bonjour Vincent Hervouet.
24: Bonjour Dimitri, bonjour à tous.
1: Nous revenons ce matin ensemble sur l'accord américano-iranien, le super deal inventé par Donald Trump.
24: Alors, on ne sait pas trop ce que contient le deal, mais on est bluffé par le paquet cadeau. Plus l'accord est obscur, mieux il est emballé. Et hier, le protocole d'accord préliminaire a donc été signé électroniquement, côté américain, par Donald Trump lui-même et aussi par J.D. Vance. Et pour l'Iran, par le seul président du Parlement, Mohamed Bagher Ghalibaf, qui est le principal négociateur. C'est lui qui ira vendredi à Genève. L'homme fort du moment a supplanté Arachi, le ministre des Affaires étrangères, et le président Pezeshkian qui reste hors jeu. Le régime iranien s'est régénéré avec cette guerre. La frange la plus rugueuse des gardiens de la révolution tient le manche. Avec un cynisme tranquille, Donald Trump dit drôlement qu'il s'agit de la troisième équipe de leaders iraniens. Après l'élimination du guide et de sa suite et de ceux qui auraient pu les remplacer, il loue l'intelligence de cette troisième équipe et prétend qu'il s'entend très bien avec elle. Tout laisse à croire le contraire. Car à quoi sert un protocole d'accord préliminaire 4 jours avant la signature solennelle de l'accord qui lancera les négociations pour la mise en œuvre de l'accord? C'était plus simple évidemment quand officiers français et allemands se retrouvaient dans le wagon de Rotonde.
1: Mais cela montre qu'il n'y a aucune confiance, en fait.
24: La signature électronique, c'est la mesure de prudence, comme une promesse de vente devant le notaire. Les Iraniens ont fait savoir hier qu'ils voulaient aussi que l'accord soit endossé par le Conseil de sécurité. Ils veulent les bretelles et la ceinture. Côté américain, on aurait préféré une signature au Pakistan entre négociateurs en personne. Les Iraniens ont refusé la photo, immortalisant la poignée de main. La révolution dévore ses enfants depuis un demi-siècle. Elle a appris aux survivants la prudence. Donald Trump, lui, aurait aimé une rencontre et une photo à mettre dans son album, à côté de celle avec Kim Jong-il. La Maison-Blanche a insisté.
1: Jong-un. Le fils. Moi,
24: oui.
1: C'est le fils. Oui. Vous aviez écrit Kim Il-sung dans la première version.
24: Super. La Maison-Blanche, oh, la dynastie des Kim ne vous les a jamais laissés indifférents, je le sais, Dimitri. Les conseillers du président ont donc dû expliquer à Donald Trump que personne ne savait dans quel état se trouvait Mojtaba Khamenei. On reste bluffé que personne n'ait dit au chef de l'État que l'Iranien n'aura jamais envie de rencontrer et de saluer l'homme qui a donné l'autorisation de décimer sa famille, de tuer son père, sa mère, sa femme, sa fille, son fils et une nièce et son enfant.
1: En effet, quelles sont les zones d'ombre de ce protocole d'accord, Vincent ?
24: Alors, au bout de 48 heures, plusieurs versions circulent, les comparer est un casse-tête et la désinformation prospère dans le silence officiel. Il y a un flou artistique sur les fonds iraniens bloqués à l'étranger. Téhéran réclame le versement de 25 milliards avant toute discussion sur le nucléaire et ensuite la levée de toutes les sanctions. Donald Trump aura beaucoup de mal à accepter tant il a critiqué Barack Obama qui avait versé 1 milliard aux Iraniens sans rien obtenir en échange. Le flou qui cache un loup, c'est quand il est proclamé que le détroit d'Ormuz sera libre de tout péage pendant les 60 jours de négociation. Ça implique, aux yeux des Iraniens, que les Américains ont accepté qu'après les 60 jours, les navires payent les frais d'un service maritime qui leur serait facturé par l'Iran et par Oman éventuellement. Bref, ils gardent le pistolet braqué sur le commerce mondial. Il est vrai que l'Iran estime à 300 milliards de dollars le coût de la reconstruction. Le flou qui sert de cache-sexe, c'est ce qu'on ne parle plus du balistique iranien, ni des groupes armés, qu'on renvoie à des discussions ultérieures, les questions nucléaires techniques, comme ce que deviennent, par exemple, les 400 kilos d'uranium enrichi. Pour faire simple, on dirait bien qu'on se résigne à la bombe iranienne. Le flou, enfin, qui sert de rideau de fumée, c'est d'affirmer que l'accord met fin aux affrontements au Liban, comme le prétend Téhéran, mais qu'il n'évoque ni un retrait israélien, ni un arrêt du soutien iranien au Hezbollah. En fait, c'est la vassalisation du Golfe et du Liban qui est ainsi consacrée. Vous le voyez, le super deal vanté par Donald Trump est encore pire que prévu quand on le regarde de près.
1: Signature Europe 1, ainsi va le monde, Vincent Hervouet. Merci Vincent, 8h moins le quart.
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1: Quand la compta va, tout va. La revue de presse d'Europe 1, Olivier Delagarde. On continue de parler de ce protocole d'accord États-Unis-Iran. Il fait les gros titres. Hein.
6: Oui, sans enthousiasme excessif. Hein. Vincent nous en parlait très bien il y a un instant. Un accord faute de mieux pour l'opinion. C'est une guerre sans vainqueur, titre Le Figaro. Finalement, les plus optimistes ce matin, ce sont les échos. Iran, l'espoir d'une véritable paix, titre Le Quotidien économique, avec en arrière-pensée, on le sent bien, l'espoir d'un redémarrage du business. L'accord entre Washington et Téhéran est une bonne nouvelle pour les automobilistes, pour les entreprises du monde entier, souligne Dominique Seux dans son éditorial. La France échappera peut-être à la récession, se réjouit-il. Ensuite, l'issue géopolitique est plus discutable, reconnaît-il. Plus discutable ? L'expression est faible pour Philippe Gély, qui lui énumère la litanie de tous les dégâts causés par ce conflit. Le Liban se retrouve plus que jamais otage du Hezbollah et de son marionnettiste iranien. Les gardiens de la Révolution, eux, préservent pour de futurs marchandages leur stock d'uranium. Le peuple iranien, lui, est abandonné à un régime encore durci. Israël paie aussi le prix fort, indique-t-il. Et pour lui, le cri de victoire de Donald Trump, que le pétrole coule à flot, résume le résultat qu'il escompte.
1: La presse n'est pas franchement convaincue par cet accord.
6: C'est tellement confortable, tellement tendance de détester Donald Trump, soupire Nicolas Bétou. Le patron de l'opinion, qui est bien seul, il faut bien le dire, ce matin, à prendre un peu la défense du président américain. Faut-il tenir pour quantité négligeable la tenue 60 jours durant de négociations américo-iraniennes sur le nucléaire? Et si rien ne permet que les Iraniens ne dire que les Iraniens renonceront à la bombe atomique, rien n'assure le contraire. De même, poursuit-il, le régime des Mollahs sort affaibli économiquement, diminué militairement, la menace iranienne sur le monde a été atténuée, le péril existentiel pesant sur Israël aura été réduit, l'Iran a perdu en dangerosité, résume-t-il. Les Américains ont fait le sale boulot, conclut Bétou. Au lieu de se pincer le nez, les Occidentaux pourraient au moins reconnaître cette réalité.
1: D'une guerre à l'autre, on reparle de l'Ukraine ce matin.
6: Ah oui, avec une photo qui restera peut-être comme l'un des symboles de cette guerre. Photo que vous découvrirez dans de nombreux journaux et à la une du Figaro. La cathédrale de la Dormition en flammes. Et pour bien comprendre l'importance de cette église, il faut lire l'interview de Jean-François Colissimo dans ce même Figaro. Vladimir Poutine a attaqué le berceau du monde orthodoxe et russophone, explique le théologien. Par ce geste, il fait la preuve de son indifférence barbare. Il a frappé en son cœur la vie cultuelle et culturelle de l'Ukraine tout entière. Main dans la main avec le patriarche Kirill, il a réduit à néant le berceau de la foi dont il se revendique le défenseur. On voit l'ambition nihiliste, voire démoniaque, ajoute Colossimo. Poutine n'a que faire de l'évangile, il n'a pas de crainte de Dieu.
1: Terminons de manière plus légère.
6: Oui, parce qu'il y a quand même des affrontements plus pacifiques et même festifs. Je veux bien entendu parler du match de ce soir. La France débute enfin sa Coupe du Monde. À nous l'Amérique ! S'exclame le Parisien aujourd'hui en France. Entrez dans la lumière, titre l'équipe. Oui, encore va-t-il falloir se défaire des Sénégalais, de se souvenir des souvenirs de ce fantastique 31 mai 2002 à Séoul, écrivent Romain Bahut et Sam Perrier. Enfin, fantastique pour les Sénégalais qui avaient battu la France en match d'ouverture de la Coupe du Monde. L'exploit résonne encore dans tout le pays, raconte-t-il. Les héros sénégalais de l'époque n'ont rien oublié. Dans notre tête, on ne pensait pas qu'on pouvait les battre. Se souvient par exemple Henri Camara. On se disait qu'on pouvait prendre 5-0. En fait, ils nous avaient pris un peu de haut, résume-t-il. On avait l'impression d'être une équipe contre laquelle ils allaient gagner vite fait. On connaît donc la suite et les Français savent donc ce qu'ils ne doivent pas faire ce soir. Voilà, se mettre à danser avant de gagner.
1: Merci beaucoup Olivier Delagarde. Votre revue de presse revient tout à l'heure, 9h moins le quart. Dans un instant, l'édito politique sur Europe 1, Alexis Brézet, juste après le journal permanent. Mais
8: Donald Trump affirme que le détroit d'Ormuz sera totalement rouvert vendredi, selon des médias iraniens. 3 pétroliers et 2 cargos de marchandises ont déjà franchi la zone ces dernières heures. Et malgré l'accord obtenu entre Téhéran et Washington, le Premier ministre israélien Benjamin Netanyahou a déjà annoncé que Tsahal restera à Gaza, au Liban et en Syrie, et ce, aussi longtemps que nécessaire. Nouvelle affaire mettant en cause Jérôme Barella et de possibles dysfonctionnements judiciaires. Une fillette de 11 ans affirme avoir été victime d'attouchement de sa part les faits, qui remonterait à l'été 2025, se serait produit lors d'une soirée pyjama organisée par sa fille. Volodymyr Zelensky propose une rencontre avec Vladimir Poutine aux États-Unis. Lors d'un échange avec Donald Trump, le Kremlin, de son côté, n'envisage pour l'heure qu'une rencontre à Moscou. Le président ukrainien est attendu aujourd'hui à Évian pour le sommet du G7. Et puis, le grand jour pour l'équipe de France de foot. Premier match dans cette Coupe du Monde. Les Bleus qui affrontent le Sénégal. Début de la rencontre à 21h française. Ce sera près de New York.
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1: L'édito politique sur Europe 1 avec Le Figaro. Bonjour Alexis.
13: Bonjour Brézet. Dimitri, bonjour à tous.
1: Alexis, c'est aujourd'hui que le projet de loi constitutionnelle prévoyant pour la Corse un statut d'autonomie renforcée va commencer son parcours à l'Assemblée. Alors ce qui est frappant, c'est que ce texte a jusqu'ici suscité très peu de débats dans l'opinion. Comment vous expliquez cela, Alexis?
13: Je vous avoue, Dimitri, que je ne me l'explique pas. Ce projet de révision, concocté par Gérald Darmanin quand il était à l'intérieur, et défendu bec et ongles par Emmanuel Macron, est d'une portée considérable. Pour la Corse, bien sûr, mais aussi pour la France dans son ensemble. S'il est adopté, ce qui est loin d'être sûr, heureusement, ce sont quelques-uns des principes les plus fondamentaux de notre tradition républicaine qui s'en trouverait de fait dynamité. C'est ce qu'explique très bien Nicolas Bavrez. Cette autonomie qu'on veut conférer à la Corse en raison de ses intérêts propres liés, je cite, à sa communauté historique, linguistique et culturelle. Vous avez bien entendu le mot communauté. C'est ni plus ni moins que la reconnaissance dans nos institutions d'un communautarisme qui demain pourrait être invoqué par les Basques, les Bretons, les Occitans, qui aussi ont leur histoire, leur langue, un lien particulier avec leur terre. Et puis pourquoi pas, par la communauté musulmane au nom de sa culture et de ses intérêts propres. Franchement, c'était bien la peine de faire des lois contre le séparatisme pour finir par installer le séparatisme en majesté dans notre constitution contre l'avis du Conseil d'État afin de permettre à la communauté corse de déroger aux lois qui s'imposent aux autres citoyens et d'instaurer cette préférence corse qui ressemble comme deux gouttes d'eau de liqueur de châtaigne à une certaine préférence nationale qu'on rejette avec indignation quand il s'agit de l'appliquer à tous les Français.
1: Mais est-ce qu'il ne fallait pas faire tout de même ce type de concession, Alexis, pour ramener le calme dans l'île après les violences qu'elle a connues?
13: Ça, c'est ce qu'on nous dit. Mais enfin, si la jeunesse corse, en 2022, est descendue dans les rues de Corté, de Bastia ou d'Ajaccio, ce n'est pas pour des raisons institutionnelles. C'est parce que la justice française avait été incapable de protéger un détenu corse, Ivan Colonna, agressé à mort dans sa prison par un djihadiste. Et donc, l'État qui a failli, pour acheter le retour au calme, négocie l'autonomie de l'île avec une poignée d'élus. C'est surréaliste et ce n'est pas ce que demandent les Corses. Ils sont attachés à la République. Ils l'ont dit lors du référendum de 2003, ils le redisent dans les sondages, les enquêtes d'opinion, ils le redisent aussi aux élections. Les mêmes qui votent pour les autonomistes aux élections locales votent massivement pour le RN lors des rendez-vous nationaux. Le RN, pas LFI comme en Nouvelle-Calédonie. En 2022, Marine Le Pen, au second tour, a fait 58% dans l'île contre Emmanuel Macron, record de France. On ne va pas tout de même pas nous expliquer que c'est un vote anti-français. Ce n'est donc pas, comme on le dit trop souvent, que les Corses n'aiment plus la France. Ils l'aiment encore, mais parce qu'ils l'aiment, ils sont souvent déçus par elle. Ils sont, comme d'autres, déçus par ses lâchetés, ses renoncements, ses abandons, par son laxisme migratoire, par sa faiblesse en matière de sécurité, par son manque de courage quand il s'agit de défendre son histoire et son identité. Et puisque nous parlons d'histoire, connaissez-vous, Dimitri, le serment de Bastia ?
1: Mais non, Alexis, éclairez-moi.
13: Eh bien, ce sont ces mots magnifiques prononcés le 4 décembre 1938 par Jean-Baptiste Ferracci, président des anciens combattants de la région de Bastia, en réponse aux prétentions d'annexion de la Corse par l'Italie fasciste. Ce jour-là, devant 20 000 personnes, Ferracci a répondu à Mussolini, je cite, « Face au monde, de toute notre âme, sur nos gloires, sur nos tombes, sur nos berceaux, nous jurons de vivre et de mourir français. » Eh bien, depuis 1938, ces mots restent dans le cœur de la très grande majorité des Corses. Ils nous disent quelque chose d'essentiel. La Corse ne veut pas d'un Munich constitutionnel, elle attend de la France des motifs de croire et d'espérer.
1: L'édito politique sur Europe 1. Merci beaucoup Alexis Brézet. À la une du Figaro ce matin, Donald Trump et l'Iran mettent fin à une guerre sans vainqueur. Merci Alexis, bonne journée à vous.
5: Il est 7h55, vous écoutez Europe 1 matin avec Dimitri Pavlenko jusqu'à 9h et nous sommes le mardi 16 juin.
1: Dans un quart d'heure, votre invité politique face à Laurence Ferrari, le député Charles Rodwell, député ensemble pour la République des Yvelines. Après votre journal La Météo et le Saint du jour sur Europe 1, nous fêtons Saint Jean-François Régis. À tout de suite, bon réveil.
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1: Nous fêtons ce jour Saint Jean-François Régis. C'est un saint du XVIIe siècle, jésuite, surnommé le marcheur de Dieu. Très célèbre dans les Cévennes et au Puy-en-Velay. On embrasse d'ailleurs nos auditeurs du Puy-en-Velay. Saint Jean-François Régis, patron également des Dentelières. Son nom de famille a donné le prénom Régis. Vous savez tout. On passe au temps. Anissa Haddadi, jusqu'à 35 degrés dans le sud-ouest aujourd'hui.
5: Oui, il va faire chaud dans le sud-ouest, effectivement. Et ce n'est que le début, puisque la bascule de cette période de vague de chaleur aura lieu demain avec des températures très élevées partout. Mais aujourd'hui, c'est principalement sur le sud-ouest et le centre du pays. 34 à Clermont-Ferrand, 33 pour Lyon et Dijon, 32 degrés à Saint-Étienne, 31 pour Poitiers et Belfort, 30 degrés à Strasbourg, 29 pour Paris, 26 26 à Nice et Charleville-Mézières. Et alors dans le nord et l'ouest du pays, c'est plutôt respirable. 24 à La Rochelle et Lille, 22 à Lorient et 18 à Boulogne-sur-Mer. Dans le ciel, c'est encombré, on a pas mal de nuages. On aura un ciel blanc au-dessus de la tête tout au long de la journée. On a toujours du mistral dans la vallée du Rhône et du côté de la Provence avec des rafales jusqu'à 50 km/h. Et attention aux gros orages qui éclatent sur les Alpes du Sud et les Pyrénées cet après-midi.
1: Merci Anissa Haddadi, bon réveil à vous. Bienvenue sur Europe 1. Nous sommes le mardi 16 juin, il est 8h.
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1: Nouvelle journée studieuse pour les dirigeants des 7 pays les plus industrialisés du monde, réunis à Évian. La rencontre entre Donald Trump et Emmanuel Macron s'est soldée hier par une fin de non-recevoir du président des États-Unis. « Nous n'avons pas besoin de vous pour ouvrir la circulation dans le détroit d'Ormuz », a-t-il lancé. Explication Europe 1 depuis Évian. Un nouveau loupé pour la justice en marge de l'affaire Liana. Une autre fillette de 11 ans a témoigné d'attouchement de la part du suspect Jérôme Barella. Et puis le D-Day pour les Bleus, la Coupe du Monde de football. Premier match de l'équipe de France ce soir face au Sénégal. L'objectif, gagner ce premier match pour se rassurer. À 8h10, votre invité Laurence Ferrari. Bonjour Laurence.
0: Bonjour Dimitri, ce sera Charles Redouel, député dans la loi dite Philippine et soumise aujourd'hui au vote solennel de l'Assemblée qui prévoit, vous le savez, l'augmentation de la durée de rétention des étrangers clandestins. Que propose-t-il pour améliorer le fonctionnement, ou plutôt le dysfonctionnement de la justice en France après la mort de la petite Liana? Est-ce que tous les partis seraient prêts à travailler ensemble à un projet transpartisan justement pour construire la justice de demain? Ces réponses dans un instant.
1: Le journal de 8h sur Europe 1, Fanny Marceau. Bonjour Fanny.
3: Bonjour Dimitri, bonjour à tous. Il l'appelle Emmanuel, son ami spécial, dit-il. Donald Trump a retrouvé le chef de l'État hier à Évian-les-Bains où se déroule le sommet du G7. Le président américain, fier de son accord négocié avec l'Iran qui doit être entériné vendredi en Suisse. Emmanuel Macron, enthousiaste pour qu'il soit rapidement mis en œuvre. Bonjour Arthur Delaborde.
4: Bonjour à tous.
3: Envoyé spécial d'Europe 1 à Évian, vous vous trouvez en ce moment à bord d'un bus qui amène tous les journalistes accrédités vers le site où se tient ce G7. Arthur, dès son arrivée, Donald Trump s'est montré très froid hier à l'égard d'Emmanuel Macron.
4: Oui, d'abord une image, Emmanuel Macron absent hier soir au moment de l'arrivée de Donald Trump sur le tapis rouge du G7, version officielle. Il s'entretenait avec le président Lula. Un peu plus tard, poignée de main devant les caméras, avant un premier moment de tension, Donald Trump assure qu'il n'a besoin de personne pour ouvrir le détroit d'Ormuz. Après-demain, premier coup de froid, Emmanuel Macron réitère malgré tout sa proposition d'aide française pour sécuriser ce passage stratégique.
7: Nous sommes prêts à avoir dès demain des chasseurs qui sont sur place et qui peuvent aider aux missions d'observation. Voilà, c'est une offre, nous sommes à disposition, comme l'a dit le président. Peut-être que ça ne sera pas souhaité.
4: Autre sujet de tension, les menaces américaines de droits de douane sur les vins et champagnes français.
1: Et l'homme du jour aujourd'hui, Arthur, ce sera Volodymyr Zelensky.
4: Effectivement, il est attendu ce matin à Évian. L'objectif des Européens, convaincre Donald Trump de maintenir la pression sur Vladimir Poutine. Le président américain, lui, assure avoir eu ce week-end une très bonne conversation avec Volodymyr Zelensky, mais aussi avec Vladimir Poutine, et il veut se montrer optimiste. Je pense que nous pouvons faire quelque chose, dit-il. Après de nouvelles frappes russes sur Kiev, l'Ukraine réclame davantage d'aide militaire. Volodymyr Zelensky espère surtout pouvoir parler seul à seul avec Donald Trump, car derrière ce G7, une question domine. Le président américain est-il encore prêt à soutenir l'Ukraine dans la durée?
3: Merci Arthur Delaborde. Bientôt à Évian pour Europe 1.
1: Et au cœur des discussions du G7, cet accord avec l'Iran, signé électroniquement hier soir par Donald Trump, le président des États-Unis promet une réouverture complète du détroit d'Ormuz pour vendredi. Mais
3: ce n'est pas un accord, c'est une mascarade, dénonce ce matin l'ex-ministre de l'économie Bruno Le Maire dans Le Parisien aujourd'hui en France. Il accuse Washington de donner aux Mollahs tout ce qu'il n'aurait jamais rêvé d'obtenir avant le début du conflit. Analyse que partage ce matin sur Europe 1 l'ancien ministre et spécialiste des questions internationales, Pierre Lelouch. Écoutez.
9: Trump a essentiellement tout lâché. Les amis arabes, il a lâché Israël, il a lâché sur le nucléaire qui est renvoyé aux calendes, sur les missiles, sur les proxys et le Hezbollah, il l'a même reconnu. Donc c'est un véritable désastre. Quand je vois les dirigeants européens, à commencer par notre président de la République, féliciter chaleureusement Trump de cet accord, je trouve ça profondément choquant. C'est pas notre guerre, c'est pas notre guerre. Oui, mais ça risque d'être notre défaite.
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1: La colère ne retombe pas plus d'une semaine après la mort de Liana.
3: Hier soir, des centaines de personnes se sont mobilisées place Vendôme à Paris, sous les fenêtres du ministère de la Justice. Colère d'autant plus forte après qu'un nouveau témoignage contre le suspect Jérôme Barella a été révélé hier. Une fillette de 11 ans affirme avoir subi des attouchements lors d'une soirée pyjama organisée au domicile du suspect Jean-Baptiste Marty.
6: Oui, les faits se seraient produits en août dernier. La jeune fille est invitée à dormir chez Jérôme Barella à l'occasion d'une fête avec une des enfants du prédateur sexuel présumé. Mais au cours de la soirée, la victime constate un comportement inapproprié de la part du père de son ami. À plusieurs reprises, il se met à hauteur de ses fesses et puis lors d'une bataille d'eau, Jérôme Barella se colle à elle. La petite fille, mal à l'aise, décide toutefois de garder le silence pour ne pas inquiéter sa mère, mais elle parle finalement en mars dernier à une amie au collège. Placée en foyer, la jeune victime évoque les faits à l'aide sociale à l'enfance. Un signalement est alors diligenté dans la foulée. Signalement ensuite transmis au parquet d'Auch, mais la collégienne n'est jamais entendue par la justice. De nouveaux faits révélés qui accablent donc une fois de plus Jérôme Barella et qui pourraient mettre en lumière un nouveau dysfonctionnement judiciaire.
3: Jean-Baptiste Marty du service police-justice d'Europe 1.
1: La justice sommée de reprendre toutes les plaintes pour violences sexuelles sur mineurs d'ici le 14 juillet par le garde des Sceaux.
3: Oui, Gérald Darmanin a joué la fermeté dans un premier temps, mais une semaine plus tard, léger changement de ton. Jacques Serret, l'exécutif, à sa manière, semble désormais vouloir caresser les magistrats dans le sens du poil.
8: Oui, pas question pour l'exécutif de se mettre à dos les acteurs de la justice. Alors, depuis Évian, Emmanuel Macron tente de se montrer à l'écoute et n'écarte pas l'idée d'engager davantage de moyens en fonction des conclusions de l'enquête administrative qui seront rendues la semaine prochaine.
10: Et sur cette base-là, on pourra voir qu'est-ce qu'il faut faire de plus pour protéger nos enfants, qu'est-ce qui n'est pas encore assez fort, où est-ce qu'on doit développer des unités d'écoute dans nos hôpitaux pour que ça marche encore mieux, où est-ce qu'il manque peut-être des moyens là ou là. Vous savez, nos policiers, nos gendarmes, nos services enquêteurs, nos magistrats, chaque jour, ils se battent aux côtés des associations pour qu'on éradique ces violences.
8: Des magistrats destinataires hier d'un courrier manuscrit du ministre de la Justice. Gérald Darmanin a pris la plume pour redire son attachement viscéral à l'indépendance de la magistrature. « Vous savez mieux que personne les aspirations de nos concitoyens », écrit le garde des Sceaux au juge. Un message qui, il y a une semaine encore, aurait suscité quelques interrogations.
3: Jacques Serret du service politique d'Europe 1. Noté par ailleurs que c'est aujourd'hui que Karine Jambu et sa mère adoptive Laurence vont présenter à l'Assemblée nationale leur pétition pour modifier la loi sur la confusion des peines. Depuis la mort de Liana, elle a recueilli plus de 150 000 signatures. 655 millions d'euros supplémentaires dans le développement de l'intelligence artificielle, annonce ce matin du Premier ministre, afin que, dit-il, cette révolution profite aux Français. À la veille de l'ouverture à Paris du salon Vivatech dédié aux nouvelles technologies.
1: Le football, l'entrée en lice des Bleus ce soir dans la Coupe du Monde face au Sénégal.
3: L'Amérique, ils veulent la voir, mais l'auront-ils ? Premier test pour nos joueurs tricolores à 21h, heure de Paris. C'est au MetLife Stadium à New York devant 80 000 spectateurs. Les vice-champions du monde font partie des favoris, mais la formation sénégalaise rappelle de sombres souvenirs à l'équipe de France. En 2002, elle avait battu les coéquipiers de Zinedine Zidane 1-0 lors du Mondial en Corée du Sud et au Japon, Cyril de la Morinerie.
11: Oui, 24 ans après avoir perdu en ouverture de la Coupe du Monde, l'équipe de France retrouve son ancien bourreau, le Sénégal. Un souvenir douloureux, lointain, mais qui sonne comme un rappel. Les Lions de la Teranga sont d'excellents footballeurs, champions d'Afrique sur le terrain en 2025, mais dépossédés de leur couronne sur tapis vert. Une équipe emmenée par sa superstar Sadio Mané. Didier Deschamps, qui n'a jamais perdu un premier match de Coupe du Monde en tant que sélectionneur, est particulièrement sur ses gardes.
12: Le Sénégal fait partie des meilleures équipes africaines et mondiales. Donc on sait à quoi s'attendre sur ce premier match.
11: Quatre joueurs français champions du monde en 2018 sont présents aux États-Unis pour ce mondial, dont N'Golo Kanté. Le milieu de terrain est particulièrement motivé et espère revivre les mêmes émotions en offrant une troisième étoile à la France.
13: On a vu ce que ça représente de gagner une Coupe du Monde, la joie que ça procure pour les supporters français et pour le peuple. On aimerait beaucoup en fait revivre ces émotions-là.
11: Et les Français, candidats au titre suprême, comptent prendre leur marque au MetLife Stadium de New York. Les joueurs de Didier Deschamps espèrent y revenir le 19 juillet, puisque c'est dans cette enceinte que se jouera la finale de la Coupe du Monde.
3: Cyril de la Morinerie, la Coupe du Monde marquée par des tensions liées à la guerre au Moyen-Orient. Hier, lors du premier match de l'équipe iranienne face à la Nouvelle-Zélande, les opposants au régime des Mollahs se sont fait entendre. Voilà des huées et un match qui s'est soldé par un match nul de partout. Mais l'équipe d'Iran s'est dit ce matin la plus maltraitée de la Coupe du Monde.
1: Merci Fanny Marceau, c'était votre journal. Dans un instant, Charles Rodwell, le député des Yvelines et l'invité de Laurence Ferrari sur Europe 1. Bon, et bien 8h09.
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6: Et notre invité ce matin dans la grande interview CNews et Europe 1, c'est Charles Rodwell. Bonjour à vous.
7: Bonjour, merci pour votre invitation.
6: Ensemble pour la République des Yvelines, l'accord annoncé entre les États-Unis et l'Iran ouvre la voie à la réouverture du détroit d'Ormuz et donc à une baisse du prix du baril de pétrole. Le gasoil est repassé sous la barre des 2 euros hier en France, mais les baisses ne se répercutent pas aussi vite que les hausses. Comment y remédier? Est-ce qu'il y a une martingale pour que ça baisse aussi vite que c'est monté?
7: Il y a deux manières d'y répondre. D'abord une de court terme. Je crois que toutes les aides que le gouvernement a prévu pour soutenir les Français qui en avaient le plus besoin.
6: Elles ne sont pas encore arrivées. Elles vont arriver après la bataille, mais bon.
7: En tout cas, elles sont sur la table. Il y a des centaines de millions d'euros que le gouvernement a engagés, et il a eu raison de le faire, pour protéger les Français qui étaient le plus atteints par ces hausses de prix, notamment sur l'essence et le gasoil.
6: Mmh. Mais je répète, elles ne sont pas arrivées encore.
7: Alors, ça dépend desquelles. Il y a des aides sectorielles qui l'ont été, d'autres qui ont été sur des compensations liées à la déclaration de vos impôts et de vos revenus. Et elles le seront d'ici à la fin de la semaine. Et deuxième élément, je dirais de moyen terme, l'engagement diplomatique de la France aux côtés de d'autres nations pour faire baisser les tensions à l'échelle mondiale et notamment pour contribuer à la réouverture du détroit d'Ormuz était absolument fondamental.
6: Vous pensez que la France a joué un quelque rôle que ce soit dans cet accord entre l'Iran et les États-Unis?
7: Moi, je suis très fier que la France se soit engagée, par exemple, pour la défense des Émirats, pour la défense de nos alliés à Chypre,
6: nos accords de coopération,
7: pour l'implication. Et moi, je suis très fier qu'on ait, pour le coup, un président de la République qui se soit engagé depuis tant d'années à la défense de deux choses. Un, l'état de droit. Deux, la souveraineté européenne. Parce que nous devons pouvoir sortir de ces dépendances que ces crises diplomatiques à l'autre bout du monde cause pour les Français. Cela passe notamment par l'électrification de notre mix énergétique. Et c'est la raison pour laquelle on a eu raison et de relancer massivement la filière nucléaire.
6: Quelle place pour la France et les Européens? C'est parce qu'a semblé trouver Donald Trump hier qui lui a dit « on a besoin de personne pour sécuriser le détroit d'Ormuz ». Emmanuel Macron a dû se rattraper en disant « mais on a quand même le porte-avions Charles de Gaulle et on a notre future coalition internationale qui pourrait intervenir ». Il n'y a pas de place pour les Européens.
7: Alors, ce qui est sûr, c'est que moi, j'aimerais rappeler à tous ceux qui expliquaient que Donald Trump était l'allié de la France. Je rappelle, par exemple,
6: parce qu'il ne l'est pas.
7: Une déclaration d'Éric Ciotti du 6 novembre 2024 qui disait que la victoire de Donald Trump est une espérance pour la France. Au vu de ce qu'on a vu cette dernière année et demie, je ne suis pas sûr qu'on puisse considérer que l'élection de Donald Trump soit bon pour les Français et bon pour les Européens. Aussi, je crois, de vrais patriotes, comme ils se disent. Moi, je défends à 200% la ligne qui est celle du président de la République, qui est de dire, un, que nous devons assurer la souveraineté française et européenne sur tous ces champs, en matière d'intelligence artificielle, en matière économique, en matière financière, en matière industrielle, en matière énergétique, pour pouvoir réduire notre dépendance, notamment vis-à-vis des États-Unis.
6: Donc, les États-Unis ne sont plus nos alliés.
7: Ce sont nos alliés.
6: Bien ce matin.
7: Ce sont nos alliés, mais de facto,
6: quand même, merci.
7: Et leur histoire le montre, ils ont des intérêts qui ne sont pas tout à fait les mêmes que les nôtres.
6: Sur leurs soldats qui sont morts en Normandie, vous vous rappelez?
7: Je m'en rappelle parfaitement. Je suis d'ailleurs franco-britannique et j'ai le souvenir de voir, qu'on m'ait appris depuis mon plus jeune âge, de voir des soldats britanniques, canadiens, français, américains débarquer sur ces plages pour assurer notre libération. Mais je crois qu'on peut parfaitement dire aussi, et c'est légitime, que les États-Unis ont des intérêts
6: qui sont un peu différents
7: des nôtres et qu'il faut donc que nous assurions aussi notre propre sécurité.
6: Charles Rodwell, venons-en à ce qui se passe dans notre pays, qui est extrêmement grave, qui préoccupe beaucoup les Français. Hier, il y a encore eu une manifestation après la mort de Liana. La colère ne retombe pas. Liana, cette petite fille de 11 ans qui a été massacrée par un suspect qui est actuellement en garde à vue. Une autre petite fille, on a appris qu'il y avait eu une autre agression d'une autre petite fille. On en est quasiment à 10 dossiers distincts pour des violences sexuelles sur mineurs pour le principal suspect. Comment cet homme a-t-il pu rester libre aussi longtemps? Comment

0: la justice a-t-elle pu dysfonctionner autant ? Charles Rodouel, est-ce que vous avez des mesures à proposer aujourd'hui ?
1: Vous savez, le lendemain de la mort de Liana, cela m'a rappelé le lendemain de la mort de Philippine, il y a près de 2 ans.
0: Et vous portez une...
1: qui habitait ma circonscription.
0: La loi Philippine.
1: Et je tiens à dire d'emblée que les causes, a priori, du décès de Liana et du décès de Philippine n'ont pas grand-chose à voir l'une avec l'autre.
0: À part la barbarie.
1: Mais elles ont un point commun. C'est que ce sont deux jeunes femmes qui ont été violées et assassinées. Enlevées, violées et assassinées.
0: 11 ans, c'est une petite fille.
1: Et je crois que l'on peut dire assez simplement que la République a perdu sa capacité de protéger tous ses enfants. Et par les propositions de loi que nous portons et par l'action à la fois du gouvernement et de la justice, nous devons redonner à la République le pouvoir de protéger ses familles et ses enfants. Et c'est la raison pour laquelle, un, je soutiendrai vraiment à 100% et sans faille la loi intégrale contre les violences sexuelles qui est portée par une députée qui n'est pas de mon camp. Mais je crois qu'un sujet comme celui-ci ne peut pas faire l'objet de conflits, d'affrontements politiciens et doit rassembler les représentants du peuple français. Et la deuxième des choses, c'est que cet après-midi aura lieu un vote important, le vote sur la loi Philippine, dite Philippine, que nous portons en sa mémoire, pour apporter des réponses très concrètes à des failles législatives, judiciaires, administratives, qui ont pu mener à des drames, telles que la mort de Philippine, telles que la mort de Laura et de Morane, telles que la mort de Lola. Telles que la mort de d'autres enfants de la République qui sont morts parce qu'il y avait des individus en liberté qui n'auraient jamais dû être en liberté et qui sont passés à l'acte, et parce que l'État et la classe politique ont failli à protéger ses enfants et ses familles.
0: Est-ce que, encore une fois, vous avez été surpris par les mots du président de la République ? A-t-il pris la mesure de l'émotion nationale qui s'est emparée de nos concitoyens après la mort de Liana ? Il a dit, on ne peut pas répondre à un drame par décret, précipitation et démagogie ne sont pas des réponses. Puis il a finalement quand même un petit peu rectifié en disant, oui, il manque peut-être ici et là des moyens pour la justice. Est-ce que, encore une fois, on peut dire, on ne répond pas à un drame par décret ? Ça vous choque pas ça, Charles Rodouel ?
1: Il se trouve que moi, quand j'ai constaté la mort de Liana...
0: Vous avez eu envie de crier.
1: Je me suis dit surtout, qu'est-ce qu'on a fait ? Comment est-ce qu'on a pu en arriver là ? Et c'est le même ressenti que j'ai ressenti lors du moment de recueillement où des milliers de Français se sont réunis aussi autour de la famille de Philippine pour pouvoir tout simplement commémorer sa mort. La question des moyens est à mon avis centrale depuis... 2017, depuis maintenant près de 10 ans, on a augmenté les moyens du ministère de la Justice de plus de 50%. On a recruté des milliers de magistrats. Mais force est de constater que nous sommes au milieu du guet. Pourquoi on est au milieu du guet ? C'est quand vous prenez le gâteau des dépenses publiques, vous avez une explosion des dépenses sociales qui nous oblige à chaque budget à réduire toutes les autres dépenses. Les dépenses pour l'éducation, pour la transition écologique, pour la justice,
0: pour la santé,
1: pour l'intérieur, pour la santé. Et donc si vraiment vous voulez résoudre la question des moyens, nous n'avons pas d'autre choix que de réduire massivement le coût de notre protection sociale et notamment de nos retraites. Et donc peut-être qu'il y a des déclarations qui sont absolument choquantes et je comprends ce que vous dites, mais ce qu'il y a de plus choquant, ce sont ceux qui vous expliquent qu'il faut plus de moyens, mais qui défendent en même temps la retraite à 60 ans, les 35 heures, voire les 32 heures, et qui n'expliquent pas aux Français, et qui ne disent pas la vérité aux Français.
0: Vous pensez au Rassemblement National ?
1: Mais je pense, j'ai pas envie de polémiquer sur ce sujet, LFI, le RN, on a eu notre propre incohérence aussi sur ces questions, mais on ne peut pas dire aux Français qu'on va à la fois baisser l'âge de départ à la retraite, ou ne pas l'augmenter, et en même temps leur dire qu'on peut augmenter infiniment les moyens pour la justice, pour l'intérieur, pour l'éducation, pour la santé, pour la transition écologique. C'est impossible. Et c'est l'une des raisons pour laquelle, Laurence Ferrari, je défends coûte que coûte la retraite par capitalisation. Je sais que ça peut paraître un peu loin, mais plus on change tôt de modèle, notamment pour nos retraites,
0: plus
1: nous pourrons dégager
0: des
1: dizaines de milliards d'euros de marge de manœuvre pour financer toutes nos autres politiques publiques, notamment
0: en attendant, Charles Rodouel, on est sur CNews et Europe 1, on rajoute des lois aux lois, on va faire voter une loi globale, et tant mieux. Mais comme vous le dites, c'est une réforme complète de notre système qu'il faut mener. Qui est prêt à le faire aujourd'hui ? Est-ce que vous l'entendez dans les programmes des candidats ?
1: Je pense qu'il y a deux temps. Un, il y a évidemment un temps pour la présidentielle. Et je crois que nous ne pouvons plus souffrir d'un en même temps en matière migratoire et sécuritaire. Mais je crois que d'ici à la présidentielle, nous avons des mesures massives à prendre, notamment pour assurer la sécurité des Français. Et j'en veux pour preuve la proposition de loi qui sera portée cet après-midi à l'Assemblée nationale en vote final. Nous avons 10 articles chaque article répond concrètement à la mort de l'un Français, d'un enfant, ces 10 dernières années. Jamais nous ne rendrons justice aux familles qui ont perdu l'un des leurs. Jamais, parce que ce qui leur est arrivé est absolument innommable. En revanche, nous pouvons faire en sorte, par la loi, par les moyens alloués à l'État, à notre justice, à nos forces de sécurité, que ce qui est arrivé à ces familles ne se reproduise pas pour d'autres familles de France. C'est l'objectif de cette proposition de loi.
0: Qui prévoit de porter à 210 jours la durée maximale de rétention administrative pour les étrangers sous EQTF jugés dangereux. Toutes les mesures ont, selon vous, été soumises pour avis au Conseil d'État afin de contourner les obstacles juridiques. Vous avez une garantie que ce texte ne sera pas retoqué une fois qu'il sera voté?
1: Nous avons suivi toutes les recommandations du Conseil d'État. Moi, j'assume d'avoir travaillé avec des magistrats, avec des personnes qui connaissent parfaitement le droit, parce que je suis convaincu d'une chose, c'est que jamais l'état de droit ne doit nous condamner à l'impuissance. Et en la matière, notre texte de loi, il porte trois séries de mesures très concrètes. Un, l'allongement de la rétention pour des étrangers illégaux, qui sont quand même, je dois dire, le haut du spectre, c'est-à-dire qu'on parle de gens qui ont été condamnés pour des faits de terrorisme, qui ont été condamnés pour des faits de torture, d'actes de barbarie, pour des faits de viol, et qui sont des personnes qui doivent absolument pas rester en liberté, dont nous devons, que nous devons garder en rétention avant d'assurer leur expulsion, afin qu'ils ne passent pas à l'acte. Deuxième série de mesures, nous renforçons toutes nos dispositions en matière de lutte contre le terrorisme. Nous allons notamment créer la rétention judiciaire pour les terroristes. Mesure extrêmement importante pour assurer notre sécurité. Troisième série de mesures, nous allons traiter, mieux accompagner des personnes malades atteintes de troubles psychiatriques graves, tout simplement parce que ces personnes malades sont à la fois extrêmement dangereuses pour elles-mêmes et pour la société. Et moi, je ne me résous pas à attendre impuissant qu'elles passent à l'acte en restant les bras croisés. Je veux que l'on puisse accompagner ces personnes avant qu'elles ne passent à l'acte. Trois séries de mesures concrètes, d'accord, qui répondent à des drames que la France a connus ces dernières années, afin de réduire et de faire en sorte que ces drames ne se reproduisent plus.
0: Sur les OQTF, Charles Rodel, est-ce que vous savez quel est le point d'achoppement? C'est la non-coopération des pays tiers à l'expulsion de leurs ressortissants. Là, vous avez avancé? Par exemple, concrètement, avec certains pays, vous avez la garantie que ces étrangers dangereux, dont vous nous avez rappelé les crimes, seront bien récupérés par leur pays?
1: Ce texte ne peut être que la première étape d'une grande reprise de contrôle de nos flux migratoires. Ce n'est que la première étape.
0: Comment ?
1: C'est-à-dire qu'il y a deux éléments sur la question de l'immigration illégale, sans parler même de l'immigration légale. Premier point, exercer un rapport de force avec les pays qui refusent toute coopération.
0: On n'en prend pas le chemin avec l'Algérie, vous le savez.
1: Ma position est différente de celle du gouvernement et j'ai eu l'occasion de le défendre ici. Je vous remercie de m'avoir invité pour cela également. Je souhaite que nous dénoncions les accords franco-algériens de 1968 parce qu'ils nous empêchent de reprendre le contrôle de nos flux migratoires, notamment illégaux. Il est temps d'exercer un rapport de force avec le régime algérien, non pas avec le peuple, mais avec le régime algérien qui refuse de coopérer à la hauteur que nous voulons. Deuxième des choses, la question centrale de l'immigration illégale, c'est certes d'expulser ceux qui sont présents sur le territoire français, mais c'est d'empêcher les autres de rentrer sur notre territoire. Nous avons aujourd'hui près d'un million d'étrangers en situation irrégulière sur le territoire français. La France n'a tout simplement pas ses capacités d'accueil. C'est donc absolument crucial de réduire les flux migratoires illégaux entrants. Je ne crois pas que ce soit fasciste, raciste, xénophobe ou qui que ce soit d'autre de dire une chose pareille. J'ai proposé des mesures concrètes, elles sont sur la table et j'espère que les candidats à la présidentielle s'en empareront afin que nous puissions durablement reprendre le contrôle de nos
0: flux migratoires. Charles Rodel, un million d'étrangers en situation irrégulière sur le sol de France, c'est le bilan d'Emmanuel Macron.
1: Je crois que l'immigration est l'un des...
0: Mais c'est le bilan d'Emmanuel Macron.
1: Factuellement, c'est l'un des bilans d'Emmanuel Macron et c'est aussi l'un des bilans de tous les gouvernements de ces dernières décennies. La vérité, c'est que les flux migratoires, notamment illégaux, se sont accrus depuis 50 ans parce que des décisions ont été prises
0: depuis 10 ans aussi,
1: qui nous ont empêchés de reprendre le contrôle de nos flux migratoires. Je suis convaincu que pour reprendre le contrôle de nos flux migratoires, il faut que nous misions sur deux piliers. Un, des lois nationales qui nous permettent de reprendre le contrôle. Deux, une coopération européenne massive afin de réduire ces flux. D'autres États européens l'ont fait, notamment des États sociaux-démocrates. Exactement. Nous pouvons le faire également.
0: Justement, au niveau européen, le pacte asile-immigration est effectif depuis vendredi. Il a fait l'objet d'un accord la semaine dernière à Bruxelles, sous l'impulsion notamment de François-Xavier Bellamy. Il ouvre la porte à la création de hubs de retour dans des pays tiers hors de l'Union européenne. Est-ce qu'en France, rien n'est prêt? Ça vous surprend, en fait, qu'on soit dans telle impréparation?
1: En l'occurrence, les travaux préparatoires ont été menés depuis longtemps. J'y ai participé en tant que rapporteur sur le budget de l'immigration. Donc, je peux vous dire très factuellement que les travaux préparatoires...
0: Vers quel pays, alors, on pourrait?
1: Il y a deux éléments, deux textes importants. Pardon, c'est un sujet technique, mais c'est vraiment important. Premier point, le pacte pour la migration et l'asile qui a été voté il y a déjà plusieurs années par le Parlement européen. Je regrette que l'extrême droite et la droite françaises se soient opposées à ce texte, alors même qu'elles expliquent qu'il faut reprendre le contrôle de nos flux migratoires. Nous ne pouvons pas reprendre le contrôle de nos flux migratoires sans la mise en œuvre du pacte asile et migration contre lequel ces droites et extrêmes droites ont voté. Deuxième champ, la directive retour qui a été transformée au Parlement et en Commission il y a maintenant plusieurs semaines doit être mise en œuvre à l'échelle européenne et à l'échelle nationale pour nous permettre d'accélérer le renvoi d'immigrés en situation irrégulière du territoire français vers d'autres pays, pays d'origine ou pays de transit, c'est dans lesquels ces centres de retour doivent être placés.
0: Quel type de pays, par exemple? Vous avez des noms à me citer aujourd'hui?
1: Exemple concret. Et en 2023, il y a un accord qui a été signé entre l'Europe, les États européens, la Commission européenne et la Tunisie. Cet accord, il a été fondamental. Pourquoi? Parce qu'en un an, on a réduit l'immigration irrégulière de Tunisie vers l'Europe de 84%. Parce qu'un accord de coopération a été signé entre un pays de transit, la Tunisie, et les États européens. C'est ce type d'accord que nous devons signer, d'abord pour protéger des hommes et des femmes, afin qu'ils soient empêchés de traverser au péril de leur vie la Méditerranée. Deuxième des choses, pour protéger nos pays d'un afflux migratoire, mais aussi pour coopérer avec des pays comme la Tunisie. C'est ce type d'accord qu'il faut que nous continuions
0: mais
1: à signer.
0: Il ne s'agit pas des hubs dont on parle, qui seraient des...
1: Ces hubs de retour pourraient être installés dans ces pays de transit. En tout cas, c'est une position à laquelle je suis complètement favorable et nous assurons aussi leur financement lors du prochain budget. J'y veillerai en tant que rapporteur du budget sur l'immigration lors du prochain budget.
0: Charles Rodouel, on est sur CNews et sur Europe 1. Le mondial de football a commencé. Il y a le premier match des Bleus ce soir. Est-ce que vous redoutez les violences du type de celles qu'on a vues après la victoire du PSG? Est-ce que chaque événement festif, sportif, musical sera désormais l'objet d'inquiétude pour les Français en disant est-ce que je peux sortir ce soir-là ou est-ce que je vais me faire agresser? Est-ce que tout va être ravagé?
1: Oui, je les redoute. Tout simplement parce que lors du dernier match, la victoire du PSG à la Ligue des Champions, j'ai assisté à des scènes de guerre civile sur ma circonscription. Des gens déchaînés qui étaient prêts à casser. Et c'était le cas partout en France, en tout cas en région parisienne et dans d'autres grandes agglomérations en France. Et je suis convaincu que la réponse doit être l'ordre, l'ordre et l'ordre. Deux éléments à cela. Un déploiement policier massif. Et je tiens vraiment à saluer nos policiers qui s'engagent de manière extraordinaire au service de la sécurité de chacun d'entre nous. Deuxième des choses, un renforcement de notre arsenal judiciaire et pénal. C'est la loi anti-casseurs que le Premier ministre a proposée en début de semaine. Je la soutiens à 200%.
0: Oui, mais vous savez aussi combien sur les 900 interpellations qui ont eu lieu après cette victoire du PSG, combien se sont traduits en condamnations fermes?
1: C'est bien la raison pour laquelle
0: je soutiens
1: ce texte. Ah oui, mais le ratio n'est pas bon. C'est la raison pour laquelle nous devons changer nos lois en la matière. Et nous le ferons.
0: Encore changer des lois.
1: Je soutiens.
0: C'est pas une question de volonté politique, au fond, Charles Rodouel.
1: Écoutez, moi je suis député.
0: Arrêtons d'empiler les lois. Il y a un moment, il faut juste les appliquer.
1: Écoutez, moi je suis député. En l'occurrence, mon rôle, c'est de changer les lois pour assurer la sécurité des Français. Cet après-midi, on a un vote extrêmement important sur une proposition de loi qui va nous permettre de trouver un juste équilibre entre la protection de nos libertés et la protection massive de nos familles et de nos enfants. Chaque article de ce texte permet de répondre à un drame qui a eu ces dernières années. Je suis convaincu qu'il nous faut un vote le plus large possible pour permettre l'adoption de ce texte consensuel au service de la protection de nos familles. Si vous m'autorisez un dernier mot, Laurence Ferry, je voudrais aussi remercier votre groupe. Vous et votre groupe, parce que depuis des mois, voire des années, vous avez donné écho à ce combat politique qui était le mien, à ce combat politique collectif, au service de la protection de nos familles et la protection de nos libertés. Et je suis vraiment très honoré et heureux d'avoir pu m'exprimer aussi sur vos antennes pour porter ce combat. Et je suis convaincu que la voix que nous pouvons porter collectivement sur votre antenne est absolument essentielle aussi pour assurer la sécurité de nos familles, la sécurité de nos enfants et la protection de nos libertés publiques. Et donc, merci à votre groupe et à vous-même de m'avoir permis aussi de porter ce combat sur vos antennes.
0: Je vous remercie de ce soutien et nous travaillons au nom de la liberté d'expression. Et évidemment, c'est évidemment la bannière sous laquelle nous travaillons tous dans cette antenne. Un dernier mot concernant ces événements que j'évoquais. Jean-Luc Mélenchon organise une fête de la musique antiraciste à Paris le 21 juin. Est-ce qu'on peut prendre la musique en otage au service d'un agenda politique, Charles Audouel?
1: Vous savez, moi, ce qui me fait sourire quand il parle d'agenda antiraciste, c'est que moi, dans l'hémicycle, il y a un député de la France insoumise qui m'a expliqué que parce que j'avais un acte de naissance étranger, je suis né à Londres, je ne pouvais a priori pas être français. Vous savez, moi, ce qui me fait rire, c'est que quand j'entends, ou rire évidemment jaune, hein, quand j'entends des députés de la France insoumise sur un texte honnêtement consensuel comme celui que je porte, qui ont expliqué que c'était un texte de déportation, que c'était un texte où on allait créer des camps de concentration, un texte sur lequel l'honneur de la République serait de régulariser des migrants sous OQTF accusés de faits de terrorisme et condamnés pour des faits de terrorisme plutôt que de les enfermer. Moi, je dénonce l'hypocrisie, le mensonge et même une part de racisme de la part des élus de la France insoumise qui prétendent combattre le racisme en portant une politique antiraciste, mais qui font tout l'inverse. La France insoumise est bien le danger de la République et je serai toujours mobilisé pour combattre les extrêmes, notamment la France insoumise.
0: Merci beaucoup Charles Audouel, c'était votre grande interview sur CNews et sur Europe 1. Bonne journée à vous.
2: Merci Charles Audouel, merci Laurence Ferrari. Vos signatures Europe 1 du mardi, Emmanuel Ducrot, Eugénie Bastier et votre Club Culture dans un instant sur Europe 1.
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17: 8h35, très bon début de journée avec Europe 1 matin et Dimitri Pavlenko jusqu'à 9h.
2: Dans quelques instants, Eugénie Bastier nous parlera de Raphaël Glucksmann. Son ennemi, c'est Elon Musk et tous les patrons de l'IA. On verra pourquoi. Emmanuel Ducrot nous contera l'histoire de la petite Romy, petite fille donc, mais à sa naissance, l'état civil s'est trompé, l'a déclaré garçon. Et depuis, pour les parents, c'est le cauchemar qui veulent faire rectifier l'erreur. Mais d'abord, votre club culture sur Europe 1, le livre du jour. Bonjour Nicolas Carreau.
18: Bonjour Dimitri.
2: Ce matin, un polar grec encore.
18: Mais oui, on était en Grèce hier matin déjà. C'est vrai, ça doit être l'approche des vacances. Quoique dans ce roman-là, on n'est pas vraiment en train de boire un ouzo tranquille à Santorin. C'est pas la Grèce rêvée. C'est la Grèce, la vraie, celle du quotidien avec son lot de crimes comme les autres. L'auteur Christos Markogiannakis est grec, ancien avocat pénaliste et criminologue, et il publie Les yeux sur moi. Il écrit en français. Ça commence avec une fausse ouverture et une police en italique. Un homme mystérieux parle de sa beauté. Beauté qui a disparu manifestement. On comprend qu'il a été défiguré. Il est beaucoup de questions des regards aussi, ceux qui se posaient sur lui quand il était si beau et ceux dont dont il a peur maintenant quand il sort avec une capuche pour dissimuler son visage, restent ses yeux magnifiques. Il en a 4.
2: Comment ça, 4 hein ?
18: Mais ce sont pas les siens. Il les collectionne. Il les porte même en collier de temps en temps. Deuxième chapitre, voici Christophoros Marcou, capitaine de police. Il vient de tenter en vain de joindre Roubili Gaetanou, une profileuse. Ce sont eux les héros du livre. Ils enquêtent sur un tueur en série surnommé l'Arracheur Dieu. C'est mignon. Alors attention, il fait ça proprement quand même. Il s'applique bien pour retirer les yeux de ses victimes et les ranger dans sa collecte. Ça se passe à Athènes. On a retrouvé les cadavres d'un sans-abri de 73 ans et une jeune femme franco-grecque.
2: Et donc les deux flics enquêtent.
18: Oui, or, hasard, Roubini Gaetanou vient d'apprendre qu'elle était atteinte d'une rétinite pigmentaire. En d'autres termes, elle perd progressivement la vue. Et on alterne entre l'enquête et les monologues du tueur. On apprend au fur et à mesure ce qui l'a défiguré et mené vers le crime. Mais je vous dis rien, évidemment. C'est plein de suspense et ça avance inexorablement. Il y a un petit côté, pour vous donner l'ambiance, il y a un petit côté film avec Morgan Freeman dans les années 90. Vous voyez, j'aime bien.
4: Petit côté Seven.
2: Les yeux sur moi, Christos, Marco Giannakis, donc c'est chez Fayard. Merci. Nicolas Caro. Dans un instant, Eugénie Bastier sur Europe 1.
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2: Et place à votre première signature Europe 1 du mardi. Bonjour Eugénie Bastier.
20: Bonjour à tous.
2: Eugénie, ce matin, vous voulez évoquer le discours d'entrée en campagne de Raphaël Glucksmann. C'était dimanche au Doc d'Aubervilliers. Le patron de Place Publique s'en est violemment pris au géant du numérique.
20: À quoi reconnaît-on un homme de gauche ? À sa haine inextinguible de tout ce qui réussit. En 2012, François Hollande s'en était pris aux riches avec son fameux « Mon adversaire, c'est le monde de la finance ». 14 ans plus tard, Raphaël Glucksmann recycle ce discours.
21: Notre ennemi a un visage et il a un nom. Il en a même plusieurs. Il s'appelle Elon Musk, Sam Altman, Zhang Yiming.
20: Voilà, autrement dit, les créateurs de X, ChatGPT et TikTok sont désignés ennemis publics de la France. Le président de Place Publique a expliqué que le combat contre les géants de l'IA était le grand combat anticapitaliste de notre époque. Et oui, en France, l'homme de la gauche dite libérale et modérée parle encore comme Arlette Laguiller. On se demande bien de quel bilan Raphaël Glucksmann peut se prévaloir pour juger avec tant d'aplomb tous ces entrepreneurs. Et déclarer ennemi de la France un homme, Elon Musk, qui a fait atterrir des fusées à la verticale, a imposé la voiture électrique comme horizon industriel et déploie des satellites qui servent aussi bien aux soldats ukrainiens qu'aux dissidents iraniens. Mediapart parle au sujet de SpaceX de la première introduction en bourse techno-fasciste de l'histoire. Les fusées sont fascistes et Elon Musk est méchant. Nous avons décidément la gauche la plus ringarde du monde.
2: Mais est-ce qu'il n'est pas souhaitable de vouloir réguler l'intelligence artificielle ?
20: Bien sûr, Glucksmann se gargarise de vouloir une France souveraine en matière d'intelligence artificielle. On le souhaite tous, évidemment. Mais la seule façon pour la France de tirer son épingle du jeu dans l'IA, c'est de s'appuyer sur son avantage décisif. Une énergie nucléaire abondante, décarbonée et pilotable, capable d'alimenter des data centers sur son sol. Or, Raphaël Glucksmann considère le nucléaire, je cite, comme une idéologie et veut tendre la main aux écologistes qui rêvent encore de sa disparition. Comment prétendre combattre les géants de l'IA si on refuse l'infrastructure énergétique qui permettrait de les concurrencer ?
2: Alors convenons que Raphaël Glucksmann n'est pas le seul à ne pas être à la hauteur sur ce sujet.
20: Ah oui, on a trouvé pire le week-end dernier. Xavier Bertrand a proclamé qu'il fallait organiser un grand dialogue social technologique autour de l'IA. Et pourquoi pas un rapport du CESE et un grand débat citoyen, tant qu'on y est. Marine Tondelier, la patronne des Verts, elle veut se battre pour que l'IA ne remplace pas les métiers de doubleur dans le cinéma. Le niveau des responsables politiques français sur les enjeux du numérique est catastrophique. Ils n'ont que 3 mots à la bouche, régulation, interdiction, planification. Seul David Lisnard, le maire de Cannes, semble tenir un discours à peu près structuré sur ce sujet. Dans un long message publié sur X, il a mis le doigt sur une question essentielle. Si, plutôt que d'entraver l'IA, l'État ne commençait pas par la déployer d'abord dans ses propres services. Lisnard, le maire de Cannes, semble tenir un discours à peu près structuré sur ce sujet. Dans un long message publié sur X, il a mis le doigt sur une question essentielle. Si, plutôt que d'entraver l'IA, l'État ne commençait pas par la déployer d'abord dans ses propres services pour les rendre plus efficaces, plus rapides, plus accessibles. Plutôt que de chercher des boucs émissaires d'un populisme ludite anti-technologique, les politiques français devraient chercher comment rendre la révolution numérique utile aux Français, à l'hôpital, dans les services publics, dans les entreprises. C'est d'ailleurs ce qu'a annoncé Sébastien Lecornu ce matin même, à la veille de l'ouverture du forum VivaTech. Espérons que cela soit suivi d'effet, car le vrai scandale, ce n'est pas qu'Elon Musk, Sam Altman ou Zhang Yiming voguent trop vite. C'est que la France, elle, se contente encore de commenter leur course depuis les docks.
2: Depuis les docks d'Aubervilliers, en l'occurrence. Bien signature sûr. 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Merci beaucoup, Eugénie Bestier. Bonne journée. Dans un instant, restez avec nous, Emmanuel Ducrot, Pascal Pro, et on parlait intelligence artificielle. Il va en être question dans la revue de presse d'Olivier Delagarde. A tout de suite sur Europe 1.
1: 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La 7e édition du prix littéraire Europe 1 GMF a récompensé « Les évadés du convoi 53 » de Benjamin Fogel. Un livre parfaitement en phase avec les valeurs humaines défendues par le prix.
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0: l'AMF. Moi, ça résonne tellement avec ma démarche, notamment les enjeux autour du collectif, du vivre ensemble. Le fait que ce soit ressenti et compris par le jury, ça m'a fait très plaisir.
1: Les évadés du Convoi 53 de Benjamin Fogel, lauréat 2026 du prix littéraire Europe 1 GMF. 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
10: La revue de presse d'Europe 1, Olivier Delagarde. Une bonne photo vaut parfois mieux qu'un long discours.
11: Oui, une photo que vous trouverez un peu partout ce matin et qui résume malheureusement l'état des relations avec les États-Unis. C'était hier à Évian. À ma droite, Emmanuel Macron, tout sourire. À ma gauche, Donald Trump, la mine plus renfrognée que jamais, le pire presque. Eh bien, c'est que les deux hommes sont en train de se serrer la main sans jamais échanger le moindre regard. Et oui, ça se chicane encore, commente François-Xavier Bourmeau de l'Opinion, à se demander s'ils n'y ont pas pris goût. Le journaliste qui revient sur de longs mois d'amour vache, comme il dit. En fait, quand Donald Trump menace Emmanuel Macron, il parle surtout à ses électeurs MAGA, qui aiment tellement détester les Français, explique-t-il. De son côté, au début, Macron pensait qu'un exposé rationnel était la bonne technique. En 2018, par exemple, lorsque le président français voulut convaincre Trump de l'intérêt d'interdire le poulet chloré, il lui débite alors des tonnes de chiffres dans son bureau. Donald Trump le regarde alors narquois, puis se lève, mettant en avant sa carcasse massive. Et dans une réplique digne d'Audiard, il lui lance « Je mange du poulet chloré depuis que j'ai 5 ans, regarde-moi ». Regarde-toi. Un an je passe. Depuis, Emmanuel Macron utilise une autre méthode. Il le flatte, comme encore mercredi soir prochain avec cette réception donnée en son honneur à Versailles, visite du château et feu d'artifice compris.
10: Mais c'est dans ce contexte qu'est intervenue l'annonce d'un protocole d'accord entre les États-Unis et l'Iran.
11: Oui, vos journaux sont très prudents sur le sujet. Un accord faute de mieux pour l'opinion, c'est une guerre sans vainqueur, titre Le Figaro. Pas de vainqueur, mais pas mal de vaincus, parmi lesquels d'abord le peuple iranien. Delphine Minoui du Figaro a réussi à recueillir des témoignages d'habitants de Téhéran. L'un d'entre eux déclare « Beaucoup de choses ont pris fin, sauf notre douleur, notre souffrance et nos blessures. Les rêves et les espoirs ont brûlé et ne reviendront plus. »
10: Les relations entre l'Europe et les États-Unis se jouent aussi sur le terrain technologique.
11: Écoutez, l'information n'a pas encore eu l'écho qu'elle méritait. Peut-être un peu trop technique, un peu trop abstraite. Les échos y reviennent encore longuement aujourd'hui. Ce que l'on appelle le kill switch. L'administration américaine a décidé vendredi de priver l'Europe et toutes les entreprises, autres qu'américaines, des versions les plus avancées d'intelligence artificielle, celles développées par Anthropic. Tout cela n'aura pris que 90 minutes, raconte Joséphine Boone dans Les Échos. Pour le reste du monde, à commencer par l'Europe, c'est la douche froide. Le vieux continent se voit empêché d'accéder à une technologie qu'il ne semble pas capable de construire par lui-même. Et le pire, c'est que tout cela était presque attendu. Cela fait plusieurs mois que certains acteurs européens agite le chiffon rouge du kill switch ou bouton d'arrêt brutal, c'est-à-dire concrètement une interruption soudaine d'un service numérique sur demande d'aide de l'État américain. Ce n'était qu'une question de temps avant que l'on arrive à ce scénario, explique par exemple Yann Leschel, le cofondateur de la start-up Probable. Les Américains ont des leviers sur les technologies, les Chinois en ont sur la chaîne d'approvisionnement, nous, en Europe, eh bien, nous n'avons aucun des deux.
10: Le vieux continent a encore un domaine où sa supériorité est écrasante.
11: Eh oui, mon cher Dimitri, le football et la presse comptent bien sur nos bleus pour en faire la démonstration. Ce soir, à New York, face au Sénégal, impossible d'échapper à ce match ce matin, puisque la France, pour la France, c'est enfin le début de la Coupe du Monde. La rencontre fait bien évidemment la une de l'équipe. Entrer dans la lumière invite le quotidien sportif, une sorte de Big Apple, s'amuse Vincent Duluc en page 2, Big Apple, c'est le surnom de New York, hein. Et il va falloir battre le Sénégal, 24 ans après, écrit-il. Oui, 24 ans, car aucun amateur de foot n'a oublié ce funeste match de Séoul en 2002 où le Sénégal avait battu la France et précipité son élimination. Bon, là, compte tenu du nombre d'équipes qui vont franchir le premier tour, deux ou trois par groupe, explique Duluc, il va quand même être très difficile de réussir à ne pas se qualifier.
10: Mais il n'y a pas que les Sénégalais qui risquent de poser problème ce soir.
11: Non, il y a aussi votre télévision. Est-ce que vous utilisez une box, Internet ou la TNT pour la regarder? C'est pas un détail, explique le Parisien aujourd'hui en France, et je vous explique. Alors, ce soir, vous regardez le match, 19e minute, tout est calme, une touche au milieu du terrain, et puis tout d'un coup, vous entendez par la fenêtre ouverte ceci. Que se passe-t-il? Eh bien, vous le saurez dans 40 secondes, mon cher Dimitri, parce que vous utilisez Internet. Alors, pour éviter ça, eh bien, il faut regarder le match via la TNT, qui est la plus rapide, explique Damien Licata Caruso. Mais pire encore qu'un but divulgaché, et demandez aux Espagnols, c'est quand même si vos voisins ne font aucun bruit durant la rencontre, bref, que ça se termine par un piteux 0 à 0, ce que l'on ne souhaite pas, évidemment.
10: Effectivement, vous avez divulgaché, que c'est laid ce mot. Merci.
11: Ah, bah, vous ne trouvez pas, moi.
10: Ah non, je trouve ça affreux, espèce de barbarisme. Là. Bon,
11: ah,
10: bref, tout
11: je
10: ça
11: je
10: pour
11: suis pas d'accord.
10: Français.
11: Divulgaché,
10: bon, c'est... Ouais, voilà.
11: Oh, c'est mieux que spoiler. Hein.
10: Non.
11: Vous n'êtes pas d'accord. Mais vous avez le droit de ne pas être d'accord avec moi.
10: Ben, je vous en prie. Merci beaucoup, Olivier Delagarre. Votre revue de presse chaque matin sur Europe 1. Pascal Pro nous a rejoint. Bonjour, Pascal.
12: Bonjour, là. Actualité internationale, évidemment, ce matin. Le G7, focus sur le G7. Focus sur la relation également entre Emmanuel Macron et Donald Trump.
10: Ah,
12: si
10: dire.
12: Le langage corporel dit quelque chose, on peut interpréter cette rencontre comme froide. Peut-être, j'ai l'impression, non?
10: Ah, mais j'ai senti du mépris de la part de Donald Trump à l'égard d'Emmanuel Macron. Du mépris. Il lui a parlé de Cyril Gane. Enfin, je veux dire, moi j'adore Cyril Gane, mais j'ai trouvé que c'était...
7: De la condescendance.
10: Et voilà, ce manque d'égard envers Emmanuel Macron, moi personnellement ça m'a choqué.
12: Ben, c'est pour ça que j'ai préféré froid, parce que c'est toujours difficile de souligner que notre président de la République est en difficulté dans cette relation avec l'homme le plus puissant du monde.
10: Ouais, qui n'est pas en difficulté avec Donald Trump, ceci dit. Hein.
12: Bon, alors ça, vous voyez, vous atténuez. C'est ça qui est bien.
10: J'élargis, si l'on peut dire.
12: Donc voilà, et nous parlerons évidemment aussi.
10: Même Benjamin Netanyahou, aujourd'hui, ne trouve plus grâce aux yeux de Donald Trump. Il trouve plus de qualité à Mojtaba Khamenei qu'à Benjamin Netanyahou, son allié.
12: Il y a un problème, évidemment, avec Trump, de fidélité aux amis. C'était vrai aussi pour le Danemark, c'est vrai pour Israël, c'est vrai à un degré moindre sans doute pour la France. Mais il y a effectivement la parole donnée pour cet homme, elle est remise en cause, ou en tout cas on peut s'interroger.
10: En effet, on va s'interroger d'ailleurs avec vous cet après-midi, Pascal Pro sur Europe 1 de 16h à 18h. Un numéro pour participer à l'émission, Anissa Dadi.
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10: Et l'on accueille votre seconde signature Europe 1 du mardi. Bonjour Emmanuel Ducrot.
13: Bonjour Dimitri, bonjour Anita. Bonjour à tous. Bonjour.
10: Vous allez nous raconter ce matin l'histoire édifiante de la petite Romy, à peine née, c'était quoi, au mois de février, hein, et déjà aux prises avec le cauchemar administratif.
13: Oui, c'est une histoire qui a été racontée par France 3 Grand Est et qui pourrait s'appeler Kafka au berceau. Romy est une petite fille née le 26 février dernier à Charleville-Mézières dans les Ardennes. Une petite fille qui, du haut de ses 3 mois et demi, affronte déjà le meilleur de la machine bureaucratique française. Quand ses parents, Mathilde et Loïc, sont allés la déclarer à la mairie, les services de l'état civil se sont trompés. Une petite case, une erreur d'une petite case aux conséquences lourdes. Romy a été inscrite par l'agent d'état civil dans le registre comme étant de sexe masculin.
10: Alors, ses parents, ils se sont évidemment aperçus de l'erreur.
13: Immédiatement, en arrivant à leur voiture, sexe masculin au lieu de féminin, pas très grave, ils ont fait demi-tour pensant que la petite correction prendrait 5 minutes. Mais surprise, on leur répond alors que ça n'est pas possible, que l'acte a déjà été transmis à d'autres administrations. On leur propose une petite rectification en bas de page, ce qu'on appelle une mention marginale qui précise, je cite, que l'intéressé est de sexe féminin.
10: Ouais, sauf que ça n'a rien réglé.
13: Eh bien non, parce que cette mention n'est pas une modification et encore moins une annulation de l'acte. Un acte de naissance, c'est gravé dans le marbre et on explique aux parents, pas de façon toujours très aimable, qu'on ne peut pas le modifier quand bien même l'erreur est reconnue par l'administration qui l'a faite. C'est ahurissant, elle est incapable de revenir sur sa propre bévue.
10: L'erreur va enclencher une réaction en chaîne.
13: Et oui, les parents découvrent dépités en avril que Romy est inscrite garçon sur leur livret de famille. Pour la sécu, Romy est aussi un garçon avec un numéro qui commence par 1. Et là encore, pas possible de modifier. L'assurance maladie doit ouvrir un litige à l'INSEE qui gère le répertoire national d'identification des personnes physiques. Quand la mairie finit par indiquer par téléphone que l'acte est enfin corrigé, ben en fait, il n'en est rien. Et elle fournit un extrait d'acte de naissance indiquant que Romy, de sexe féminin, est le fils de Mathilde et Loïc. On se croirait dans la maison des fous d'Astérix. Un appareil administratif aussi obèse que tentaculaire, supposé être au service des citoyens, mais qui leur crée des problèmes insolubles. On dirait une allégorie.
10: Il y a eu des excuses de la mairie, mais cette histoire n'est pas finie malheureusement.
13: Eh bien non, parce que l'acte de naissance initial avec la grosse boulette risque de poursuivre Romy tout au long de sa vie. Il va sans doute falloir qu'elle se bagarre avec chaque administration qui aura constitué un dossier comprenant le fameux acte de naissance bancal. S'inscrire à l'école, passer le permis, obtenir un passeport, passer un concours, faire valoir ses droits en justice ou même déclarer ses propres enfants à la mairie. À chaque fois, Romy risque d'être rattrapée par la gaffe initiale. Alors on aimerait que tout finisse par rentrer dans l'ordre pour elle et sa famille, mais pour l'instant, elle est toujours un petit garçon de papier aux prises avec une machine bureaucratique devenue folle.
10: Voilà, le changement de sexe administratif, on n'avait pas encore inventé, la France l'a fait. Merci beaucoup Emmanuel Ducrot, signature Europe 1. Tiens, les invités de Culture Média à 10h ce matin sur Europe 1, Anissa Dadi.
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10: Tiens, et puis un petit souvenir, c'était il y a 40 ans, Coluche changeait la France en direct sur Europe 1.
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10: Je vous souhaite une excellente journée dans un instant, l'heure des pros sur Europe 1.
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12: Bonjour à tous et bienvenue à l'heure des pros ce matin sur Europe 1 jusqu'à 10h et sur l'antenne de CNews jusqu'à 11h. La Coupe du Monde est un Père Noël qui passe tous les 4 ans quand la neige a fondu et que les nuits sont chaudes. Elle est un Père Noël qui ne laisse parfois aucun cadeau, sinon quelques regrets pour se rappeler que nous avons eu un jour 20 ans. La Coupe du Monde est une enfance, une promesse, un espoir, un souvenir. Et quand vient la France ? Quand arrive le premier jour du reste de la compétition ? Quand elle entre en lice, comme ce soir face au Sénégal, on va au stade ou devant la télévision, comme on part pour un premier rendez-vous amoureux. Comment sera-t-elle, cette équipe des Bleus ? Est-ce qu'on l'aimera tout de suite, comme un coup de foudre ? Est-ce qu'on devra patienter encore avant qu'elle dévoile tous ses charmes ? Tous les 4 ans, je vois la vie en bleu, en rose ou en noir, ça dépend. Et tous les 4 ans, ce premier match donne la couleur. Je me souviens d'un but de Bernard Lacombe en 1978 après quelques secondes de jeu. Je me souviens d'un autre de Gérard Soler en 1982 qui n'empêcha pas une défaite contre l'Angleterre. Je me souviens de Christophe Dugarry, de sa joie après qu'il a marqué contre l'Afrique du Sud à Marseille au commencement de 1998, un été pour l'éternité. On se rend compte que le temps passe lorsque la Coupe du Monde revient dans un pays où elle a déjà eu lieu. Bill Clinton était président des États-Unis en 1994 quand le soccer envahit les stades de Los Angeles, Dallas ou Chicago. Nous y étions. France-Sénégal, c'est ce soir à New York. Allez les Bleus ! Vive Didier Deschamps ! Et gloire à Kylian, Ousmane, Michael, Désiré, Adrien, Aurélien etc., etc. Nous nous sommes tant aimés. Et 9h01, félicité Kindoki.
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4: Bonjour à tous. Donald Trump a annoncé que le détroit d'Ormuz serait complètement ouvert à compter de ce vendredi sur son réseau social Truth. Le président américain a indiqué que des navires, dont certains chargés de pétrole, commençaient à en sortir. Selon un haut représentant américain, le cadre d'accord a déjà été signé de manière électronique par Donald Trump, son vice-président Jill Evans, ainsi que le président du Parlement iranien. 8 personnes sont mortes cette nuit dans le crash d'un bombardier américain en Californie. L'armée américaine a annoncé que l'avion s'était écrasé peu après son décollage. L'appareil effectuait un vol d'essai de routine avec à son bord des militaires, des représentants du gouvernement et des civils. Et puis la France va investir 655 millions d'euros supplémentaires dans le développement de l'intelligence artificielle. Une annonce faite par Sébastien Lecornu sur ses réseaux sociaux à la veille de l'ouverture du salon VivaTech à Paris qui est dédié aux nouvelles technologies.
12: Merci, félicité. On est avec Charlotte Dornelas ce matin, Olivier Delagarde, Georges Fenech, Thomas Bonnet et Vincent Herouet, qui nous a tant manqué ces dernières heures pour décrypter ce qui se passe. Je vous ai écouté hier sur l'antenne d'Europe 1. Vous avez dit le président Trump, c'est pas à Évian qu'il aurait dû aller, c'est à Vichy.
5: Oui.
12: C'est ce que vous avez dit.
5: Oui.
12: Moi, je cite le Herouet.
5: C'est-à-dire que le.
12: Qu'est-ce que vous vouliez dire?
5: Le protocole d'accord ressemble à une sorte d'armistice un peu honteux, oui. Et puis non, c'était l'âge, hein, il a 80 ans, l'État était juste un petit peu plus âgé. Et il ne faut pas croire que ce soit l'âge de la sagesse, c'est souvent celle des caprices, celle de l'aveuglement. Et en l'occurrence, je trouve que l'accord qui est signé est grosso modo, pour faire simple, c'est pas terrible, c'est une véritable catastrophe. Bon. Ça donne à l'Iran une souveraineté sur toute la région, ils vont vassaliser tous leurs voisins, ça donne au Hezbollah quartier libre, les mains libres au Liban, ça donne... Non, franchement, c'est pas glorieux. Et puis la faiblesse de l'Amérique, ça va se payer.
12: On va voir le sujet de Valentin Rouillon, et puis on écoutera évidemment Donald Trump sur son accord, et puis le président Macron également. Valentin Rouillon.
6: Nous sommes prêts à avoir, dès demain, des chasseurs qui sont sur place et qui peuvent aider aux missions d'observation, et sous 48 heures, des frégates qui peuvent évidemment se déployer. Et sous 2 à 3 jours, le porte-avions avec les frégates qui l'accompagnent et l'ensemble du groupe.
7: Faut-il une coalition internationale pour garantir la réouverture durable du détroit d'Ormuz? Face à Donald Trump, Emmanuel Macron est optimiste.
6: Comme l'a dit le président, peut-être que ça ne sera pas souhaité et peut-être que ce ne sera pas nécessaire, mais en tout cas, c'est une disposition qui marque notre volonté d'aider, de soutien. Et notre disponibilité. Et nous sommes prêts.
7: Le président de la République a de bonnes raisons de s'investir. La France figure parmi les nations les plus performantes au monde en matière de déminage maritime. Un peu plus tôt, à l'arrivée du président américain, la poignée de main entre les deux hommes en dit long. Donald Trump n'a besoin de personne.
8: Je crois que nous n'aurons pas beaucoup besoin vraiment d'aide puisque le détroit sera ouvert et il n'y aura pas de péage. Donc je ne pense pas que nous aurons besoin de l'aide d'autres puissances.
7: Donald Trump finit par reconnaître que la France n'est peut-être pas si inutile dans cette histoire.
12: Bon, là on voit le langage corporel par exemple, et c'est terrible le langage corporel. Il regarde à peine le président Macron.
5: Il ne regarde pas du tout même.
12: Oui, il ne le regarde pas du tout.
5: Non, mais surtout, il...
12: Et puis, l'autre propose son aide et lui dit « j'ai pas besoin de votre aide, si j'ai bien compris ».
5: Oui, c'est à peu près ça, oui, mais c'est pas qu'il propose de l'aide. Ça fait des semaines, des mois qu'on se prépare à se porter, à entrer dans le jeu, à jouer un rôle, et un rôle évidemment essentiel, donc à sécuriser le trafic maritime dans le détroit, à déminer, le porte-avions est sur zone, c'est-à-dire qu'il est... à l'ancre au large de Djibouti, où l'équipage dépérit.
12: Comment faut interpréter ça?
5: Ah ben c'est que les Américains n'ont besoin de personne, c'est seulement pas de voir les Européens revenir dans la danse. Et Donald Trump ne fera aucun cadeau. La France peut offrir le gîte et le couvert. Mais jouer les casques bleus, avoir vocation à être le casque bleu et à faire dans le Golfe ce qu'on fait au sud Liban depuis 1978, il n'en est pas question. Et peut-être qu'il a tort. Peut-être que Donald Trump a tort. Pour l'instant, tout va bien. Tout va pour le mieux, profitons-en. Là, on a quelques jours jusqu'à vendredi où tout va bien.
12: Écoutons Trump sur l'accord. Écoutons Trump.
8: L'accord est quasiment signé, le détroit est pratiquement réouvert. Alors, vous savez qu'il faut aller éliminer certaines lignes qui ont été posées. Enfin, on avance bien. Vendredi, le détroit sera entièrement ouvert. Puis surtout, ce qui est important, c'est que l'Iran n'aura pas l'arme nucléaire. Et là, on s'en est bien entendu là-dessus. Il renonce à l'arme nucléaire et c'était évidemment l'objet principal de toute cette histoire. Sinon, ils étaient sur le point d'acquérir l'arme nucléaire. Donc, d'abord, on a mis fin à l'accord signé par, ou plutôt orchestré par Obama, qui était en fait la voie ouverte à l'arme nucléaire pour les Iraniens. Un accord qui était très mauvais pour les États-Unis puisqu'on accordait des milliards de dollars à l'Iran. Je pense que nous arriverons à avoir une relation de travail. Et puis, bon, évidemment, si on n'arrive pas à s'entendre, on va retourner à la case départ, mais j'espère que ce ne sera pas nécessaire.
12: Bon, il insiste sur le fait que l'Iran n'aura pas l'arme nucléaire, comme pour justifier toute cette séquence. Je ne sais même pas si c'est vrai ou pas, d'ailleurs. Est-ce que l'Iran n'aura pas l'arme nucléaire ?
0: Non, mais... cet accord, on n'en connaît pas le détail. On voit qu'il est mis en scène, qu'il y a eu une signature électronique hier, que vendredi, il y aura une signature officielle. Donald Trump aurait bien aimé signer avec le fils de Ramenei, le guide suprême que personne n'a encore vu depuis deux mois et demi, mais on lui a finalement, après 48 heures, on lui a finalement expliqué, dans son entourage, que ce serait difficile de rencontrer personnellement M. Ramenei, Mojtaba, et de signer avec lui, parce que Mojtaba, sans doute, auquel Donald Trump a fait perdre son père, sa mère, sa femme, son fils, sa fille, sa nièce, l'enfant de sa nièce, serait très difficile de lui serrer la main. Il a sans doute un peu de ressentiment, outre le fait que personne ne sait s'il est mort ou vivant. Bref, fermons la parenthèse. L'accord sur le nucléaire est absolument obscur. Ce qu'on sait, c'est qu'il va y avoir 60 jours pour en discuter. Les Iraniens ont fait une très grande concession. Ils ont dit qu'ils ne voulaient pas de l'arme nucléaire. Mais c'est ce qu'ils répètent depuis le début. Depuis 40 ans, ils prétendent ne pas vouloir d'arme nucléaire. On ne comprend pas très bien pourquoi ils enrichissent l'uranium à ce niveau. S'ils ne veulent pas d'une arme nucléaire, ça ne sert qu'à ça. Mais ils prétendent qu'ils ne veulent pas de l'arme nucléaire, que c'est même contraire au Coran.
12: Bon, là, on va rouvrir...
0: Donc, il n'y a rien de nouveau sous le soleil.
12: Bon, cette guerre aura servi à rouvrir un détroit qui était ouvert avant la guerre.
0: Ça, c'est vrai.
12: Pas souvent, je résume ça comme ça.
0: C'est un très bon résumé.
12: Bah, oui, c'est terrible.
0: Et donc, nous avons un accord déjà signé, électroniquement, là, qui permet de tenir jusqu'à vendredi, où on va signer d'une manière officielle, et après, on pourra, pendant 60 jours, essayer de discuter d'un accord qui est absolument introuvable.
9: Georges Fenech,
10: ce qui nous
0: tout ça est très encourageant.
10: Terriblement amer, c'est qu'un régime obscurantiste, moyenâgeux, a gagné contre la première puissance mondiale. Et on ne peut que penser au peuple iranien qui continue à être
12: George
10: pendu
12: Fenech.
10: En place publique. On ne peut que penser aux Israéliens qui sont toujours à portée du Hezbollah, et ses promesses de mettre un terme au nucléaire n'engagent que ceux qui y reçoivent, bien entendu. Donc, on est très amer, quoi. Voilà. Et c'est quand même la naissance, moi j'ai l'impression, d'une grande puissance. Elle était déjà, l'Iran. Mais ce régime des gardiens de la révolution est devenu la grande puissance régionale. Aujourd'hui, qui n'a plus de compte à rendre finalement à personne.
0: Ah ben, qui va vassaliser tous ses voisins, les petits émirats qui ont vu leur vitrine voler en éclats, leur modèle économique est ruiné, se soumettent, vont de faire allégeance, et tout le Moyen-Orient va être sous la domination, telle qu'il se présente, c'est une vision un peu pessimiste, mais tout le Moyen-Orient va être sous la souveraineté, sous la dépendance d'un pays de 100 millions d'habitants, puissant, résistant, tenu d'une main de fer, et effectivement, en plus, c'est un régime...
12: Charlotte Dornelas, qui ne s'est pas exprimée.
11: Non, mais moi, je veux bien poser une question, c'est que comment vous expliquez, justement, que Donald Trump signe, finalement, cet accord qu'il aurait pu signer il y a un mois, parce qu'on était déjà sur les mêmes enjeux.
0: Parce qu'il y a un mois, il y avait encore l'espoir qu'il cède, sans doute. Ouais.
12: Et puis, l'important, c'est de...
0: À quel point il était endurant.
12: L'important, c'est de durer dans la guerre un jour de plus que l'adversaire.
0: Ouais,
12: c'est aussi un résumé assez classique de la guerre. Mais hier, et c'est ça qui est intéressant aussi, les armées
1: L'Amérique n'arrive pas à mettre à genoux l'Iran avec la première armée du monde. Poutine n'arrive pas à mettre l'Ukraine à genoux avec une armée sans doute très performante. Israël a du mal avec le Hamas, manifestement, à éradiquer complètement le Hamas avec son armée également. Je l'ai dit hier, c'était parfois contesté d'ailleurs autour de la table. Ce que je dis là, c'est vraiment une phrase de Béotien. Je suis pas un spécialiste, bien évidemment, comme vous. Je vois ça de loin et je me dis, mais ces armées-là, elles n'arrivent pas manifestement. Alors on m'explique que c'est des drones, on m'explique que c'est ceci. Mais alors pourquoi enclencher une guerre si tu la gagnes jamais?
0: Non, mais les trois armées sont très différentes. Les
1: sûrement,
0: trois conflits
1: mais
0: sont vraiment, ont vraiment des différences.
1: Mais sûrement, mentales. Sûrement, Vincent.
0: Les Américains n'ont pas mis un homme au sol, les Israéliens en perdent.
1: Sûrement, Vincent, mais je m'aperçois que les trois n'ont pas gagné, c'est tout.
0: C'est vrai, non, vous avez raison.
1: C'est une phrase simple.
0: La supériorité militaire, là, ce qu'on vient de voir dans le Golfe, c'est l'étalage d'une puissance militaire extraordinaire.
1: Ah oui.
0: 28 000 frappes, au moins, sur
1: et ils n'ont pas réussi à faire tomber ce régime.
0: Voilà, non, mais
1: alors que disait Trump, ça va être l'apocalypse.
0: Si vous mettez pas...

0: les Américains, ils sont à 10 000 pieds au-dessus du sol. Donc, ils font la guerre, zéro mort. Évidemment, ce n'est pas la même chose. Il faut avoir le temps, pas d'élection en vue, la capacité à endurer. Eh bien, oui, ça, c'est le béaba de la guerre, c'est vrai.
1: Il y a quelque chose qu'on ne fait pas, quand même. C'est l'état d'affaiblissement aujourd'hui de l'Iran.
2: Olivier de la Garde.
1: Non, mais tout le monde parle, effectivement, de la victoire symbolique de l'Iran. Elle est indéniable aujourd'hui. Néanmoins, ce pays aura subi des pertes militaires extrêmement importantes. On n'en sait rien.
2: Bon, Olivier, j'entends ce que vous dites, mais que dit la presse ce matin? Puisque je rappelle que vous faites de la revue de presse.
1: La couleur de la presse, c'est on tape sur Trump, de toute façon. Il y a un éditorialiste qui, de manière un peu courageuse, Nicolas Bétou, elle est à la une de l'Opinion, dit « En fait, peut-être que Trump n'est pas si idiot que cela. Peut-être qu'effectivement, il a permis quand même d'affaiblir suffisamment l'Iran. Peut-être qu'il a... Tout le monde dit de toute façon la bombe atomique, personne n'en sait rien. Mais comme on n'en sait rien, comment peut-on affirmer l'inverse, quoi? Si ça se trouve, Trump a véritablement fait gagner 30 ans au reste de la région, quoi.
2: Sauf que je ne sais plus qui disait ces dernières heures la rue arabe. La rue arabe, ça existe.
1: Oui, bon.
2: En tout cas, la rue arabe, elle dira l'Iran a gagné.
0: Ah, mais pas que la rue arabe. La rue sénégalaise, la rue indonésienne.
2: Oui, mais vous comprenez ce que je veux dire.
0: La Chine est au balcon.
2: Vous comprenez ce que je veux dire. Voilà, vous comprenez ce que je veux dire.
0: Tout le monde a vu que l'Amérique Charlotte a été défaite.
1: Et la rue française de Charlotte gauche.
3: Non, mais vous avez raison sur le... Mais en effet, le monde entier constate. Parce que ce que disait Vincent tout à l'heure, moi, me semble intéressant pour analyser. On n'en sait rien. On sait quand même que ça fait en effet 40 ans que l'Iran trompe tout le monde en expliquant qu'ils ne veulent pas de cette bombe. Et Donald Trump lui-même dit aujourd'hui, c'est bon, j'ai obtenu le fait qu'ils me disent qu'ils veulent pas de la bombe. On se dit, tout ça pour ça, pour qu'ils répètent ce qu'ils ont toujours dit, de facto, jusqu'à même ce que Donald Trump lui-même casse l'accord qu'avait signé Obama, et que là, les Iraniens disent, on n'est plus engagés par rien. Donc finalement, le bilan de Trump sur l'Iran, il est quand même compliqué.
0: Oui, sauf que tout ça pour ça laisse croire qu'on se retrouve le 28 février et que négociateurs qui avaient rendez-vous à Genève le lendemain se retrouvent à Genève finalement et qu'on recommence comme s'il ne s'était rien passé. Or, il s'est passé quelque chose. L'Amérique a été défaite. Ça, c'est un point essentiel. Et les conséquences, il va falloir les assumer. Elles seront longues. Peut-être que l'Amérique a raison de miser désormais sur l'Iran comme puissance régionale, soutenue par la Chine, soutenue par la Russie, et désormais par les États-Unis. On va voir.
2: Bon, les relations.
0: On va pas habiter dans le coin.
2: Les relations Trump-Macron, elles nous intéressent. Écoutons.
4: Emmanuel est un ami très particulier. Nous avons une relation spéciale. Nous avons travaillé ensemble sur de nombreux accords, de nombreux projets. Alors, l'accord est quasiment signé. Le détroit est pratiquement réouvert.
2: Bon, je citais hier au Quai d'Orsay, il y a une sorte de petit annuaire comme cela, où lorsqu'on dit par exemple un tempérament original, ça veut dire que le type est complètement cinglé. lorsqu'on parle d'un esprit agile, ça veut dire qu'il a aucune réflexion solide, que c'est un courtisan, qu'il est prêt à tout, que c'est une anguille. Alors je pourrais vous en citer pareil. Lorsqu'on dit c'est un bon vivant, ça veut dire que c'est un alcoolique invétéré, coupable de graves impairs à partir de 4 heures l'après-midi. Bon, c'est le langage du Quai d'Orsay, donc ça m'amuse assez de le citer comme ça. Là, il dit, c'est un ami très particulier, ce qui veut rien dire. C'est partenaire particulier, c'est une vieille chanson d'ailleurs qu'on aimait bien dans les années 80.
3: Et que Donald Trump ne doit pas connaître.
2: Mais qu'est-ce que ça veut dire, c'est un ami très particulier? Mais
0: attendez, c'est très simple. D'abord, il est particulier dans le sens où c'est le seul, les deux hommes là sont les seuls survivants du dernier G7 qui soit passé en France, c'était à Biarritz, il y a 7 ans, puisqu'il y en a 7, que ça change tous les ans. Dans tous les 7 ans, ça revient à Paris, ça revient en France. Là, c'était à Biarritz, maintenant c'est à Évian. C'est toujours une ville d'eau, vous me direz. Mais un ami très particulier, c'est une façon de dire que, justement, il s'en fout éperdument. C'est-à-dire que c'est le sommet des has-been, hein, vous avez remarqué. Les Européens qui sont réunis aujourd'hui à Évian sont tous des losers, pour reprendre un mot américain. Vous avez le Britannique qui a crevé tous les sommets de la popularité, l'Allemand qui est honni dans son pays après un an seulement de règne, le Français qui est en fin de mandat, comme chacun sait, n'épiloguons pas. Même l'Italienne a perdu quelques plumes et le Canadien vient de perdre 8 points dans les sondages. Vous avez vraiment, sur le G7, il y a la Japonaise qui va bien, mais autrement, Trump

0: peut arriver au milieu des nains en ayant l'impression
1: de triompher. Est-ce que la presse le dit comme oui. Vincent Herouet?
2: Non, la presse, malheureusement, la presse ne parle pas comme Vincent Herouet.
0: Heureusement, un peu de pluralisme, s'il vous plaît.
1: Non, mais c'est bien le sommet des has-beens, le sommet, c'est pas très... C'est
0: les pas éclopés, le sommet des éclopés.
1: Non, mais je suis d'accord avec vous. Non, mais ce que je veux dire, c'est
0: dans
1: que...
0: une ville d'eau, c'est ce qu'on s'attend à trouver, des éclopés.
1: Oui, bien sûr, bien sûr. Bon, alors
3: c'est-à-dire qu'il y a un peu plus de nuances. Dans
0: je suis chez Patrick.
1: Je suis d'accord avec vous, mais sur
0: c'est grossier. Je peux vous le faire à la façon du Quai d'Orsay,
1: Ah ben, j'en ai. Hier, j'ai cité hier soir pas mal de petites comme ça. J'ai trouvé que c'était assez drôle. Par exemple, vous savez ce qu'on quand on dit au Quai d'Orsay, c'est un bon camarade. C'est-à-dire que c'est un nul. Voilà. Un homme sympathique, il est débile. Quasiment, c'est proche de, c'est l'idiot du village. Donc, c'est une grande, alors, il y a plein de choses. Ça, moi, ça m'a vraiment fait rire. Par exemple, un talent d'analyse. Bon, ça, c'est un type qui coupe les cheveux en quatre, qui est incapable de synthèse.
2: Voilà.
1: Voilà. Tout est comme ça. Bon.
0: Ça, c'est la confraternité. Mais oui, c'est l'understatement, surtout. C'est évidemment, on ne dit pas les choses d'une manière trop brute.
1: Je vous cite le dernier parce que ça me fait rire quand on dit au Quai d'Orsay qu'un type est génial. Alors ça, c'est pire que dangereux à maintenir dans des emplois sans la moindre responsabilité.
0: Il serait capable de tout.
1: C'est très très rigolo. Bon, parlons de Netanyahou, parlons d'Israël, parce qu'effectivement, faut pas être ami avec Trump, hein. Le Danemark, on s'en souvient, Israël, pourquoi pas la France. Ces amitiés sont quand même assez étranges. C'est pas un ami fidèle. Le Danemark était l'ami historique. Boum, on lui pique son Groenland en deux coups de cuillère à peau, si j'ose dire. C'est un peu trivial.
0: Il n'a pas réussi à lui piquer.
1: Oui, mais vous comprenez.
0: Il ne fait rien du Groenland.
1: Et là, de la même manière, la relation avec Israël, elle est abîmée. Amérique.
0: Ah ben c'est l'un des succès des Iraniens.
1: Oui, bien sûr. Mais et comment ? Alors, écoutons Monsieur Netanyahou.
4: Le plus important, c'est que nous avons sauvé l'État d'Israël de la menace d'une destruction nucléaire. Si nous n'avions pas agi au moment où nous l'avons fait, et avec la même intensité, notamment lors de l'opération Am Kelavi, puis lors de l'opération Rugissement du Lion, dans le cadre d'une coopération historique avec le président Trump et l'armée américaine, si nous n'avions pas agi de la sorte, l'Iran disposerait déjà de bombes atomiques. Et qu'est-ce que cela signifie ? Cela signifie que des millions de citoyens israéliens, vous qui m'écoutez en ce moment, auraient tous couru un terrible danger de mort massive.
1: Bon, alors ça, c'est quand même l'autre... chapitre essentiel de cet accord. C'est-à-dire, quid d'Israël aujourd'hui ?
0: Ah ben, ils sont devant un défi redoutable, à la fois au Liban, ils ont été abandonnés en rase campagne, c'est le cas de le dire.
1: Et quelles sont les conséquences ? Quelles sont les conséquences ?
0: C'est très difficile de dire les conséquences à moyen, même à court terme, parce qu'on ne sait pas du tout, là, on est dans l'euphorie, le lâche soulagement, le pétrole va affluer, couler partout. Et donc, on en profite là pendant les quelques jours qui précèdent la réouverture. Mais en réalité, personne ne sait comment les choses vont tourner. C'est pas pour rien que les Français proposaient d'envoyer un porte-avions et puis toute une armada dans la zone pour sécuriser. En réalité, personne ne sait comment les Iraniens vont se tenir dans les semaines qui viennent. Donc, il y a encore une marge de manœuvre pour les Israéliens. Mais a priori, Israël n'a véritablement aucun intérêt à cette trêve telle qu'elle a été négociée par les Américains.
2: Les seuls qui ont une colonne vertébrale dans ce conflit, ce sont les Israéliens. Eux, ils sont en guerre depuis 70 ans, finalement, avec leurs voisins. Là, la guerre, elle a été poussée de manière extrêmement aiguë. Finalement, ils ont remporté un certain nombre de succès. Ils ont gagné du temps. Et Israël, il faut bien se dire une chose, la stratégie d'Israël, c'est on gagne du temps. Parce que nous, on a peur de disparaître. C'est existentiel. Oui. Israël est une île qui est entourée par des millions de gens qui leur sont hostiles.
0: Et le problème, c'est qu'il y en a de plus en plus.
1: Bon, le programme...
0: Les Israéliens n'ont jamais été aussi impopulaires dans le monde.
2: C'est vrai.
0: Et ça, c'est vraiment un souci.
1: Oui, depuis
0: ils sont, que ce soit, qu'ils soient dos au mur, que ce soit le village dans la jungle ou la villa dans la jungle, ça, bien sûr. Là, il y a quand même une grande déception. Il y a d'abord une frustration, parce qu'on a pensé qu'après le coup au but du 28 février qui a décapité la République islamique, on a espéré qu'on en vienne à bout. Pas du tout. deux mois après, ce que vous aviez après, dit, hein, elle est renforcée.
1: C'est ce que vous aviez dit, Vincent. Permettez-moi de... Moi, je vous suis sur ce dossier-là depuis 3 ans, 4 ans, et c'est ce que vous dites depuis quasiment le départ. Vous dites depuis le départ, attention, les rangs, je les connais, ils ne tomberont pas comme ça.
0: Mais on peut avoir quand même l'espérance. Oui. C'est celle qui habite un certain nombre de diplomates, non, qui est vous êtes un jour un thermidor de la révolution iranienne, et que... voilà, peut-être que si on leur donne tout, si on leur accorde tout, la domination sur leurs voisins arabes qu'ils méprisent, la souveraineté absolue sur les eaux du Golfe, le pouvoir d'avoir des supplétifs, vous avez remarqué, on n'en parle plus, hein, les Houthis, les milices iraniennes, pas un mot dans l'accord tel qu'il a été éventé. Mais peut-être que ils vont... Enfin, ça veut dire, il y aurait un coup de génie à faire pour les Iraniens. Réclamer des milliards, et en échange de quoi ils abandonneraient tout le nucléaire. Après tout, ils n'en ont pas besoin, ils ont Hormuz. Ça leur suffit comme souverain pour faire chanter le monde.
1: On va marquer une pause, mais je saluais votre expertise, parce que effectivement, et les gens le savent, et c'est pour ça que lorsque vous êtes avec nous le matin, c'est important, vous êtes un des meilleurs, sinon le meilleur d'ailleurs.
0: Mais dans ma famille.
1: Mais j'ai envie de dire, vous n'y pouvez rien en plus. C'est-à-dire que vous avez tellement d'expérience et vous connaissez tellement cela.
0: Mais aucune expérience.
1: Si, non, vous avez une expérience du recul, un peu de distance pour analyser ce qui s'est passé. Flanc. Mais non, ne dites pas ça. Le flanc, c'est à Guérande, c'est pas ça. 9h24. Un gâteau, c'est ce que je voulais dire.
5: Bon, ça s'appelle un phare. 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
1: Nos débats reprennent avec nos invités. On revient dans un instant pour l'heure des pros sur CNews et sur Europe 1.
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1: Pascal Pro. Il est 9h31, Somaïa Labidi est avec nous ce matin. Bonjour Somaïa, vous nous rappelez les titres.
47: Bonjour Pascal et bonjour à tous. À la une, arrivée de Volodymyr Zelensky à Évian-les-Bains, au cœur des discussions de cette deuxième journée du G7, la guerre en Ukraine, avec au menu une réunion de travail consacrée à la paix et la sécurité pour Kiev et l'Europe. À la une également, les distributeurs convoqués à Bercy dès 11h ce matin pour une réunion avec le gouvernement. Le gouvernement qui va accélérer la baisse des prix des carburants après la chute des cours du pétrole observée depuis l'annonce d'un accord entre Washington et Téhéran dimanche soir. Et puis, un appel à témoins lancé par le parquet après le violent meurtre d'une octogénaire au Gros-du-Roi jeudi dernier. L'autopsie fait état de deux modes opératoires et notamment des plaies profondes probablement causées par plusieurs armes. Les enquêteurs sont toujours à pied d'œuvre pour tenter d'identifier un suspect.
1: Merci beaucoup. Alors, il y a beaucoup de messages, évidemment, que je peux vous demander de commenter. Il y a quelqu'un qui m'écrit, Vincent Hervouet, par exemple, la moitié de la Corée, tout le Vietnam, les Kurdes, l'Afghanistan, le Venezuela, aujourd'hui l'Iran. Les Américains sont les meilleurs alliés des tyrans et Trump décroche la médaille d'or.
0: Oui,
1: c'est un peu...
0: C'est un point de vue.
1: Oui, non, mais c'est un peu...
0: Langage diplomatique, non, ça veut dire quoi, ça
2: c'est... Non, mais c'est pas ça, c'est que l'anti-américain... Vous savez, on a une...
1: C'est un rapport sur 50 ans, 60 ans.
2: Une petite... Oui, non, mais voilà. C'est vrai que l'Amérique a perdu beaucoup de guerres depuis la Seconde Guerre mondiale. Hein.
1: Oui.
4: C'est ça qui... Quelle est la dernière guerre que les États-Unis ont gagnée? Ça remonte un peu.
2: Oui, c'est sur l'Iran... Sur l'Irak, dans le Golfe, ils ont laissé le souvenir quand même d'avoir à la fois déchouqué, pendu et décapité à la fois.
1: Bon, le programme du G7, on termine. Comment dites-vous?
4: Il a dit. Langage diplomatique, ça veut dire c'est pas un thème.
1: Mais non, mais c'est bon. Nous essayons de comprendre le monde et c'est pas facile. Voyez le sujet sur le G7 avec Viviane Hervier.
5: Ce mardi, Emmanuel Macron accueille Volodymyr Zelensky. Le président ukrainien participera à une réunion où Donald Trump sera également présent. Le président américain a estimé à son arrivée à Évian qu'il était peut-être possible de faire quelque chose à propos de la guerre en Ukraine. Puis, l'accord conclu avec l'Iran sera bien sûr au menu du déjeuner. Les dirigeants des pays du G7, Allemagne, Canada, Italie, Japon et Royaume-Uni, seront rejoints par le président égyptien Al-Sisi, ainsi que les représentants des Émirats Arabes Unis et du Qatar, conviés exceptionnellement à participer à ce G7. L'après-midi, nouvelle réunion de travail, cette fois-ci en présence du président brésilien Lula et des chefs de gouvernement de l'Inde, de la Corée du Sud et du Kenya, eux aussi invités d'exception. Ils viennent défendre la création de nouveaux partenariats en matière de commerce international. Mercredi, dernier jour de ce sommet, sera consacré à la relance économique, une relance équilibrée, partagée et durable. Enfin, vers 15h, le chef de l'État donnera une conférence de presrespour faire le bilan de ce G7.
1: Trump, il va être à Versailles quand même, il va rester, à votre avis, ce dîner, c'est acté ou pas?
2: Ah oui, normalement, oui, bien sûr, on a sorti l'argenterie, la porcelaine de Sèvres.
1: J'entends bien, mais c'est
2: quand même... Un décor magnifique, il aime beaucoup ça.
1: Non, mais il peut pas...
2: Contre, ça va être dur de prolonger le séjour jusqu'à vendredi, quoi.
1: Oui, mais ce dîner de
2: course, peut-être.
4: Mais c'est pour qu'il reste jusqu'au bout qu'on a organisé ce dîner, c'est ça qu'il faut dire. Parce qu'il était parti au milieu du G7 la dernière fois, ils se disent, cette fois, si on met le dîner à Versailles le mercredi, il sera obligé de rester. Donc c'est aussi une bonne tactique de la part d'Emmanuel Macron.
2: C'est autrefois, le G7, c'était le conseil d'administration du monde, le directoire du monde. Désormais, c'est vraiment une association de copropriétaires. Donc le Donald, il n'a pas tellement envie de s'y attarder, il s'y ennuie profondément.
1: Vous
2: donc il vient
1: le
2: faire
1: Donald.
2: Un numéro et il s'en va. Là, on a réussi à le coincer jusqu'au mercredi soir en lui offrant. Mais c'est pas à Versailles qu'il fallait le recevoir. C'est à Saint-Denis. Ils sont obsédés par la question de l'immigration et de la décadence de l'Europe. On essaie de le garder mercredi. Alors, le mieux serait de tenir jusqu'à vendredi pour qu'il aille à Genève. Mais bon, faut quand même pas exagérer, il a autre chose à faire. Ça va terminer tard mercredi soir, il a besoin de dormir. Il dormira dans son bel avion et il rentrera chez lui. Qu'est-ce qu'on fait? Nous, on offre le gîte, le couvert, le spectacle. Bon. C'est beau, non?
6: Il y aura un papier à faire sur l'utilisation de Versailles par Emmanuel Macron, parce qu'il aura beaucoup utilisé Versailles, que ce soit pour Choose France, que ce soit pour recevoir Poutine au début, la balade dans la galerie des batailles pour lui expliquer que...
1: Est-ce qu'il l'a plus utilisé que les autres présidents?
6: Oui, je pense que oui. Bon.
1: Mais d'ailleurs, il n'y a pas de conseiller, quoi. Comment ça s'appelle? Le président à Versailles, celui qui s'occupe de Versailles, il n'a toujours pas été nommé, manifestement?
4: Pour le remplaçant de
1: Catherine Pégard.
4: Madame Pégard. Non, je crois pas, à ma connaissance.
1: Il y a des noms qui circulent.
2: Catherine Pégard est irremplaçable.
1: Comment?
2: Elle est irremplaçable.
1: Oui, mais il y avait des noms qui circulent,
6: Il y a la lanterne dans le domaine de Versailles.
1: Comment?
6: Il y a la lanterne dans le domaine de Versailles.
1: Le Bruno Roger Petit, son nom était régulièrement donné.
2: C'est pas vrai.
1: Mais pour s'occuper de Versailles.
2: Voilà une campagne intéressante.
1: Mais écoutez, on ira, s'il nous invite, on ira le. Saluer, mais on ne sait
2: dormir,
1: pas.
2: Non.
1: Mais son nom, mais peut-être que d'autres noms sont.
2: Somnolent.
1: Mais pourquoi d'ailleurs, c'est ça aussi, pourquoi c'est pas. En fait, c'est ça qui est très étrange avec Emmanuel Macron. Ça fait combien de temps qu'il n'y a pas. Que le poste est à pourvoir maintenant?
2: Procrastination.
4: Écoutez, c'est depuis les municipales. C'était mois de mars.
1: Rachida Dati était candidate. C'est ce que j'avais lu, en tout cas. Le poste l'intéressait. Rachida Dati. Oui. Bon. Et pourquoi ce poste n'est-il pas nommé? Ça veut dire qu'il n'y a pas besoin de... Il n'y a pas besoin de quelqu'un? C'est ça non. aussi que tu envoies peut-être comme signal
2: dire que tu peux besoin, vivre. Il y aurait peut-être besoin d'un souverain, mais d'un conservateur.
1: faites revenir à dans
2: ça, il m'était compté.
1: Vous savez de qui c'est, Sir Versailles
2: m'était compté. Sacha Guitry.
1: Sacha Guitry. C'était formidable. Avec Edith Piaf qui est sur les grilles. Ah, ça ira qui chante. C'est Edith Piaf qui chante.
6: C'est Edith Piaf.
1: Bien sûr, évidemment. Bon, c'est formidable. On voyait ça quand on était enfant, si Versailles m'était compté. Ça passait à la télévision. Et... Bon, c'est le roman national, hein, sans doute. Bon, un bombardier lourd américain de type B-52, Starto Fortress, est écrasé lundi en Californie, peu après son décollage, a annoncé la base aérienne
2: de Newhart.
1: L'armée américaine a indiqué que 8 personnes se trouvaient à bord du bombardier lourd américain, ajoutant que tout laissait penser à ce qu'il n'y avait pas de survivants. Bon, il n'y a pas de...
2: Non, c'est pas le premier B-52 qui s'écrase, mais c'est presque l'incarnation de l'Amérique depuis. Ça va faire. Il compte le garder jusqu'en 2050. Ça veut dire que ce sera un appareil qui aura tenu un siècle. C'est le bombardier stratégique américain. C'est lui qui trimballe au-dessus de nos têtes de quoi faire sauter la planète et maintenir donc la puissance américaine. Et c'est l'avion qu'on a vu pendant la guerre du Vietnam, qu'on a vu pendant la guerre de Corée. C'est magnifique, hein.
7: Il y a un président par intérim.
2: Tant qu'il s'écrase.
1: Pardon?
7: Il y a un président par intérim à Versailles.
1: C'est-à-dire,
7: oui, mais je regarde, je m'informe.
1: Ah oui, qui est-ce?
7: Je le connais pas. Pierre-Emmanuel Le Cerf, président par intérim de l'établissement public. Voilà. Ah oui. Donc ça n'est pas sans direction.
2: Oui. Mais à Versailles vit un intérim depuis 1793.
7: Bien sûr.
1: 1793, oui, bien sûr.
7: Il viendra peut-être.
1: On ouvre le chapitre politique avec Xavier Bertrand, parce que c'est intéressant, Xavier Bertrand. Alors, j'ai en bandeau, vous allez voir, la droite mélenchoniste. C'est évidemment provocateur. Mais pourquoi on dit la droite mélenchoniste? Parce qu'on a l'impression qu'il cible le même électorat que Jean-Luc Mélenchon. Donc, vous allez entendre ce qu'il a dit. Il a dit que c'était difficile en France d'être musulman, c'est difficile d'être juif. C'est aussi difficile d'être tout simplement en France, que vous soyez une jeune femme dans les rues de Nantes le soir, que vous soyez un jeune enfant qui va à la crèche. Il y a beaucoup de choses qui sont difficiles en France, disons-le, d'être. Alors, écoutez, écoutons Monsieur Xavier Bertrand, qui représente un courant chez les LR, lui et son ami Copé, qui est extrêmement minoritaire, disons-le. Il a le droit de dire ça.
6: C'est une niche.
1: Copé, il s'est présenté une fois, il a fait 1% auprès des électeurs.
6: Oui.
1: 1%.
6: Primaire, oui.
1: Oui, donc c'est dire.
4: Mais le problème, c'est que c'est minoritaire parmi les électeurs, mais parmi les chefs, entre guillemets, c'est
7: pas minoritaire. Il avait quand même gagné la présidence de l'UMP.
1: Oui, dans les circonstances qu'on se souvient, effectivement. Alors, voyez ce que dit Xavier Bertrand, et puis vous, qui connaissiez un peu cette famille, vous allez me dire comment vous décodez cela.
4: Bonne chance.
8: Le prochain président devra se battre pour retrouver l'unité du pays. Aujourd'hui, vous voyez, ce qui me marque le plus, c'est que c'est difficile de vivre en France quand on est musulman. C'est difficile de vivre en France quand on est juif. C'est difficile de vivre en France quand on n'est pas blanc de peau. C'est difficile de vivre en France quand on porte pas le prénom du calendrier grégorien. Et c'est difficile aussi pour de très nombreux Français qui se sentent invisibles, oubliés. Eh bien moi, je leur dis très clairement, c'est qu'ils respectent la loi, ils respectent la République, ils seront respectés et que chaque enfant a sa place dans la République française.
1: Bon, c'est difficile de vivre en France et d'écouter Xavier Bertrand.
6: Non, moi je l'aime bien, Xavier Bertrand.
1: Ben oui, c'est votre ami. Mais
6: c'est un humaniste. Qu'est-ce qu'il a dit
1: Alors, finalement. Puisque vous dites le mot humaniste, c'est
6: tout à fait... Il dit que les Français sont racistes. Hein.
1: Non, il n'a pas dit bien ça. Bien sûr.
6: Mais si, c'est ça. Il faut le dire en creux. Les Français sont racistes, antisémites.
1: Non.
6: Voilà.
1: Non.
6: Et pardon, c'est quand même ce qu'il insinue.
1: Non.
6: Quand on dit « c'est difficile en France d'être musulman », ça veut dire que le reste des Français font la vie dure aux gens qui sont musulmans. Moi, à mon avis, c'est pas ça la réalité.
7: Oui, mais reconnaissez quand même qu'il y a des problèmes à l'emploi, au logement.
1: Non, mais il y a des problèmes.
6: En
1: vous voulez que je vous parle des jeunes femmes qui se baladent le soir dans les villes de France
9: et les difficultés qu'elles ont. Il y a des problèmes partout.
7: Vous avez raison, bien sûr.
9: Bon, bah, pourquoi
7: mais ça n'exclut pas qu'il y ait quand même des populations...
9: Ils ont plus de problèmes, vous trouvez ? Non, mais je vous pose la question.
7: Je
9: les musulmans de France, ils ont plus de problèmes que les catholiques de France.
7: Au logement, je pense qu'il y a peut-être un peu plus.
9: Ils ont plus de problèmes.
10: Peut-être. Mais pour cette raison ?
7: Enfin, qu'ils sont rejetés en raison l'impression de découvrir le monde.
10: Non, mais je vous pose une question.
7: Il y a la question. Ben moi, je découvre. J'ai été parlementaire, j'ai bien vu, aussi bien dans ma circonscription. Il y a des populations qui sont plus défavorisées, qui ont des origines et qui c'est plus compliqué.
10: C'est-à-dire que vous avez jamais fait d'études sur le fin fond de la ruralité, donc c'est sûr que l'obsession à chercher la réponse.
7: Ça ne veut pas dire.
2: Charlotte Dornelas.
7: Non, mais vous m'opposez quelque chose qui existe.
10: Non, parce que c'est dans la phrase de Xavier Bertrand. Vous avez remarqué.
7: Il
10: termine. Par les Français rendus invisibles, qui ont l'impression, parce qu'eux, ils n'ont que l'impression, d'être invisibles depuis des années. Mais la construction de sa phrase a rendu la France invisible depuis 40 ans, en réalité. D'aller chercher les gens en raison de leur appartenance à une minorité, a effacé la France, puisque chacun se revendique d'autre chose que de la France, et que chacun doit avoir la place en fonction de ce qu'il est, et non pas en fonction de son adhésion à la France. Et il arrive à la fin en disant « on respectera ». Je trouve cette phrase folle. Il n'est pas du tout le premier à le dire. C'est la doxa. Il n'y a pas besoin d'attendre Mélenchon. Le bloc central a le même discours en permanence. Il dit, Charlotte à partir du moment où vous respecterez la loi, vous serez respecté. Enfin, on exige d'un touriste qui respecte la loi. J'espère qu'on a un peu plus dans le cœur en appartenant à une nation que de respecter la loi. C'est ça notre problème, c'est qu'on a exigé que la loi soit respectée. On l'a même exigé de manière très bancale. Donc même ça, c'est pas respecté. Mais on n'a pas voulu que ce soit plus. Donc, en effet, la France a disparu. Donc, en effet, il y a une partie de la France, et notamment de son peuple historique, qui se dit, mais on est qui, nous ? Est-ce qu'il y a une primauté, simplement, de la manière dont vivaient nos grands-parents ? Est-ce qu'il y a une primauté culturelle de ce mode de vie-là,
7: oui,
10: en France ?
7: Moi, je pense que oui, toujours.
10: Bah oui, mais dans cette phrase, ça disparaît. Vous avez remarqué.
7: Je pense que la France est encore la France, voyez-vous. Voilà, c'est tout. Alors, après, qu'il y ait des quartiers difficiles, des quartiers gangrénés par le trafic de stupéfiants, etc., oui,
10: mais, là,
7: mais pour autant, on n'est pas en train de...
10: Je ne vous parle même pas du trafic, de l'insécurité.
7: Il faut être prudent en matière d'immigration, bien
2: non,
7: sûr.
2: Non, mais il y a une volonté électoraliste,
7: Si on a des préfets d'égalité des chances, c'est bien qu'il y a quand même des difficultés.
4: Non, mais ça, c'est intéressant
10: bien
4: parce
10: sûr,
4: que...
10: Mais pourquoi
4: En effet, Xavier Bertrand, un peu à l'instar de Jean-François Copé, doit composer aujourd'hui avec une nouvelle réalité démographique, sociologique, c'est indéniable. Mais... moi, je suis tout à fait ouvert à l'idée que la droite puisse aussi s'adresser aux habitants des quartiers, parler à la France de la diversité, comme on dit. Et le problème, c'est de le faire avec la méthode de Jean-Luc Mélenchon, c'est-à-dire dans la victimisation et d'aller ressasser les mêmes recettes que Jean-Luc Mélenchon.
7: C'est ça.
4: Je pense qu'il y a une autre façon d'aller parler justement à ce nouvel électorat qui ne partage pas forcément toutes les valeurs progressistes d'ailleurs de la gauche. Et au contraire, la droite, qu'est-ce qu'elle fait ? Elle va,
7: les
4: en avant dans la même stratégie que Mélenchon. C'est dommage parce que c'est pas ça.
2: Religion, c'est autre chose.
1: Oui. Vincent Hervouette.
9: Non, je passe. Vous n'avez pas été choqué par cela ?
2: J'ai trop parlé déjà.
9: Pas un mot sur les catholiques.
2: Oui, sur les catholiques.
9: C'est-à-dire qu'il parle des juifs, il parle des musulmans, il ne parle pas catholiques. C'est sidérant quand même.
10: Bah, ouais.
9: En fait, je trouve que ces gens incarnent une forme de faillite intellectuelle de notre pays. Je ne peux pas vous dire autre chose. C'est-à-dire que M. Bertrand, il parle des musulmans, il parle des juifs, il ne parle pas des catholiques. C'est invraisemblable. C'est invraisemblable. Et il représente, évidemment, il ne représente pas son électorat. Et c'est pour ça que s'il se présente demain au nom de l'électorat de droite, il fait personne. C'est ça, là, ce qu'on peut remarquer. Mais c'est vrai aussi pour Jean-François Copé. Ils ont le droit de penser ce qu'ils pensent. Ils ont évidemment le droit. Et c'est étonnant que Bruno Retailleau ne tape pas du poing sur la table.
4: C'est ça le vrai sujet.
9: Parce que, il devrait dire, ben ça, c'est pas exactement, vous n'êtes pas raccord avec notre électorat.
4: Ça devient un vrai sujet pour lui. Hein,
9: et le fait de ne pas être raccord avec l'électorat, ça fait moins de 5 points la dernière fois.
2: Bon.
9: Moins de 5 points.
2: Oui.
9: Un grand parti qui faisait 20 points il y a quelques années, qui avait été jusqu'à...
2: Il y a le commentaire politique, pour ne pas dire politicien, pour ne pas dire électoral, pour ne pas dire électoraliste, pour ne pas dire minable, mais... c'est surtout que ce discours humaniste, je ne sais pas très bien ce que ça veut dire, mais j'ai une vague idée de ce que ça veut dire. Quand même.
9: Oui, humaniste, je sais très bien ce que ça veut dire. Et tout le monde comprend ce que ça veut dire.
7: Ce discours
9: humaniste,
7: communautariste,
9: si vous voulez regarder,
2: n'est pas la hauteur, ne semble pas du tout en prise avec les problèmes réels que rencontre le pays, avec les épreuves qui l'attendent, avec les souffrances qu'il va falloir endurer. C'est un discours qui est un discours tellement lénifiant.
7: Vous en écoutez une partie, parce que quand vous connaissez un peu, par exemple, les idées, les propositions de Xavier Bertrand, dont je ne suis pas l'avocat, attention, hein, il est très ferme sur les questions de sécurité et de justice. Mais il veut rabaisser la majorité pénale à 15 ans. Il veut la perpétuité réelle.
11: Donc ça,
7: comment c'est pas le sujet?
10: Mais non, vous faites un amalgame entre le sujet de la dépossession culturelle et le sujet de l'insécurité. Je sais très bien pourquoi vous faites l'amalgame, il est assez naturel. J'ai pas de problème. Mais simplement, là, en l'occurrence, ce qu'il dit, c'est quelle est notre identité commune. Et en effet, au moment de les Français... un peu oubliés, qui se sentent oubliés, arrivent en dernier dans la phrase in extremis. Quand, au moment de citer les religions, en effet, parce qu'elle a raison, les catholiques n'existent pas. Il y a une église qui brûle toutes les deux heures en France depuis je sais combien d'années. Il y a des processions qui sont attaquées. Il y a, dans certains médias, les catholiques sont moqués et ils sont bien les seuls et ils sont priés de se taire. Donc c'est quand même un courant qui existe aussi. Donc il n'y a pas une préoccupation de tous. Il y a, en effet, vous avez raison, philosophiquement à l'origine, un discours humaniste, c'est-à-dire la volonté de défendre des individus contre un bien commun, d'arracher la France à elle-même. Ça fait 250 ans que ça dure, c'est pour ça que je dis que vous n'avez pas tort sur le mot « en effet ». Mais simplement, on court après des conséquences sans ne jamais analyser la cause. La cause initiale, c'est qu'on n'a pas voulu défendre la France en France, qu'on n'a pas voulu assimiler, par amour, hein, vraiment par amour, on n'a pas voulu proposer la France telle qu'on l'aime, nous, aux gens qui arrivaient, on ne s'est pas soucié du nombre, et on n'a pas dit une chose qu'il fallait dire, c'est que quand on arrive dans un pays, quand on arrache ses enfants, en effet, à une culture étrangère pour les réenraciner ailleurs, c'est douloureux. C'est difficile, ça prend du temps, ça demande des efforts, infiniment plus d'efforts, en effet, que ceux pour qui c'est naturel. Et ce mensonge-là, on a cultivé ce mensonge-là en disant, si c'est difficile, c'est en raison du manque d'accueil des Français. Bah, c'est injuste pour tout le monde. C'est vraiment injuste pour tout le monde.
1: Bon, puisqu'on parle politique, je voulais vous montrer Quotidien hier soir, finalement, qui va faire la campagne de Glucksmann. Mais bon, on le savait. On sait que c'est le candidat du système, Raphaël Glucksmann, qui a été samedi
4: à Aubervilliers.
1: Et vous avez Quotidien, c'est formidable, Quotidien. Ils donnent des notes, Quotidien. Donc ils lui ont donné 13 sur 20. Ils disent, c'est vraiment bien, Raphaël Glucksmann, il est sympa, il est intelligent. C'est vraiment le candidat du système. Alors, nous, on nous accuse parfois, manifestement, d'avoir je ne sais quel candidat. Nous n'en avons pas, rassurez-vous. Mais en revanche, Quotidien, ils en ont un et ils le disent. Ils le disent. Écoutez, alors ce monsieur, il s'appelle comment ?
4: Paul Gasnier.
1: Paul Gasnier. Écoutons monsieur Paul Gasnier sur Raphaël Glucksmann.
12: Un meeting assez classique, marseillaise, pupitre et vive la France, mais des progrès à faire en éloquence et en incarnation. Et comme on est en période de bac, on se permet de lui mettre une mention assez bien, un petit 13 sur 20, ce qui est bien, mais pas top.
1: Voilà, c'est formidable. Alors, ils n'osent pas dire que c'est notre candidat quand même. Ils disent pas ça, ils ont des petites limites. Vous avez
10: c'est
1: vu,
10: la
1: alors...
10: forme là qui juge, non ?
1: Mais comment ?
10: C'est la forme qui juge. On verra non, s'ils ont la
4: fond,
10: même.
4: Non, mais
10: ah oui, il a parlé du fond.
4: Non, parce qu'il y a d'autres candidats. Dominique de Villepin, il ne faut pas attention, ça peut aussi être leur candidat.
1: Mais c'est ça qui est formidable. Voilà des gens qui disent on ne va pas faire de politique. Ah, c'est le groupe de TMC, c'est Quotidien, ils ne font pas de politique, mais si. Et puis regardez, il y a toujours beaucoup de diversité d'ailleurs sur un plateau. C'est toujours ça qui est assez amusant. Donc vous avez tous, ils sont formidables. Glucksmann, c'est leur candidat. C'est leur candidat. Il correspond à. Mais pourquoi pas d'ailleurs ?
7: Mais il faut qu'ils le disent.
1: Bah, ils le viennent de le dire.
7: Ils
1: l'ont dit très clairement.
4: C'est pas les seuls, parce que moi j'ai lu le papier du Monde sur le qui a relaté le meeting de Raphaël Glucksmann à Aubervilliers. C'était dithyrambique aussi. Donc en fait.
1: Mais moi je souhaite qu'il se présente aussi Raphaël Glucksmann. Je souhaite qu'il se présente. Vraiment. Mais vous voulez mon avis ? Il ira pas. On prend un petit pari ? Il ira pas. Vous savez pourquoi il ira pas ? Mais parce qu'il se plantera. Et il le sait. Donc c'est assez simple, hein. Donc tout ça, c'est il a fait son petit meeting, etc. Et il n'ira pas.
4: En tout cas, ce qu'on peut le dire, c'est qu'il y a un créneau. Parce que dans les intentions de vote, alors c'est pas sur sa personne,
1: écoutez,
4: c'est sur son courant.
1: Franchement, entre lui et François Hollande.
4: Oui, non, mais François Hollande peut récupérer ce créneau. Mais je veux dire, il y a visiblement une envie de gauche anti-LFI.
1: C'est pas une question d'idée, d'ailleurs. Hein. C'est pas une question d'idée, parce que Raphaël Glucksmann, il a les mêmes idées sans doute que François Hollande, etc. Mais enfin. C'est une question d'incarnation, c'est une question de volonté, c'est une question de charisme personnel, de rapport à un public. Tu t'improvises pas homme politique.
9: Il a beaucoup de qualités, sans doute.
7: Il avait fait un bon score aux Européennes.
9: Excellent.
7: Vous vous souvenez?
9: Excellent. Il
7: donc,
9: a fait 13
7: quand
9: points.
7: Même, oui.
9: Il a fait. Il a fait 13 points. Mais je prends le... c'est marrant de prendre des petits paris.
4: Hein? Moi, par je exemple, veux bien, je veux bien parier avec vous.
9: Notre ami.
10: Thomas Hill
9: est au bout du fil.
10: C'est un pari gagné, ça.
11: Bravo Pascal.
9: Bonjour, ami. Comment
11: vous
9: ça va?
11: Vous êtes un véritable devin. Et je veux bien parier avec vous, parce que moi, je pense qu'il ira, Raphaël Glucksmann.
9: Écoutez, vous voyez.
11: Et d'ailleurs, l'info du jour, ce serait que Léa Salamé quitterait le 20h dans quelques jours. Donc, ce serait un signe de plus.
9: Ah, maintenant, il faut attendre les signaux Salamé pour savoir si son mari va se présenter.
11: Ah oui, ça participe.
10: Bah, c'est logique.
11: C'est logique, tout ça.
9: Je crois que c'était plutôt prévu comme ça, quoi qu'il arrive. Je pense que Léa, elle voulait faire une année le 20h, et je ne suis pas sûr qu'elle voulait enchaîner à ce poste-là. Mais bon.
11: Oui, mais jusque-là, c'est vrai qu'on parlait de la rentrée, qu'elle démissionnerait à la rentrée, qu'elle lâcherait
9: son poste. Donc, en fait, vous, c'est Culture Média, c'est une info que vous nous donnez.
11: C'est une info, alors, qui est de jean-marc-morandini.com, là, pour le coup, qu'il donne ce matin, et qui dit que là, dans quelques jours, elle devrait quitter son poste. Donc, bon, ça va plutôt dans le sens, en tout cas, d'une candidature.
9: Bon. Bah, écoutez, on verra.
11: On verra.
9: On verra.
11: Et on sera avec Alexia Laroche-Joubert pour réagir à tout ça et à l'avenir de la télévision.
9: C'est un peu la Starac, la présidence de la République.
11: C'est vrai, il y a tout ça.
4: Le château est trop petit pour accueillir tous les candidats.
9: Le château, c'est Versailles, mais c'est vrai que... Bon, il est 9h53.
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11: Allez, on arrive dans un instant pour Culture Média avec donc la patronne de la première boîte de production d'émissions de télé, Banijay France, Alexia Laroche-Joubert. Et puis deux chanteurs vont nous rejoindre, Kali et Charlie Couture. A tout de suite sur Europe 1.
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10: Vous êtes bien sur Europe 1, très belle matinée en ce mardi. Dans un instant, les infos de 10h. Et ensuite, c'est Thomas Hill et toute l'équipe de Culture Média qui vous accompagne jusqu'à 11h30 sur Europe 1.
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11: Il est 10h sur Europe 1. Juste avant Culture Média, les infos avec Maëva Lamy. Bonjour Maëva.
35: Bonjour Thomas, bonjour à tous. À la une, le sommet du G7 qui se poursuit aujourd'hui à Évian-les-Bains. Au cœur des discussions, l'accord États-Unis-Iran. Un déjeuner de travail consacré à cette région doit avoir lieu aujourd'hui entre les chefs d'État. Et hier, Donald Trump s'est entretenu avec Emmanuel Macron. Il a affirmé que le détroit d'Ormuz serait complètement ouvert vendredi, jour de la cérémonie de signature de cet accord. Ce matin, Catherine Vautrin affirme que la France est prête à intervenir rapidement pour déminer le détroit. Autre point de crispation entre la France et les États-Unis, la question des droits de douane sur le vin français. Avant d'arriver au G7, Donald Trump a menacé de les porter à 100% si Paris ne supprime pas sa taxe sur les services numériques. Cette taxe de 3% s'applique sur les revenus réalisés par les entreprises technologiques, y compris les géants comme Facebook, Amazon ou Apple. Emmanuel Macron a dit hier vouloir une discussion respectueuse mais ferme avec Donald Trump sur ce sujet. On en sait plus sur les débordements en marge du sacre du PSG. C'est une info Europe 1. Les troubles à l'ordre public ont connu une hausse spectaculaire par rapport à la finale de la Ligue des Champions 2025, plus 55% en un an. Leur diffusion géographique inquiète également. 62 départements ont été touchés par les violences urbaines, soit près des deux tiers du territoire national. Enfin, on apprend que plus de la moitié des personnes interpellées étaient connues de la police. Du nouveau aussi concernant l'affaire Liana, une autre affaire met en lumière de possibles dysfonctionnements judiciaires. Une fillette de 11 ans accuse Jérôme Barella de l'avoir agressée sexuellement lors d'une soirée pyjama en août 2025. Un signalement de l'aide sociale à l'enfance avait été effectué et transmis au parquet d'Auch, mais la collégienne n'a jamais été entendue par la justice. La France va investir 655 millions d'euros supplémentaires dans le développement de l'intelligence artificielle, annonce ce matin de Sébastien Lecornu, à la veille de l'ouverture à Paris du salon Vivatech dédié aux nouvelles technologies. Le Premier ministre souhaite que cette révolution profite aux Français. Cette vaste étude qui concerne la musculation, une étude britannique qui analyse la durée idéale de renforcement musculaire pour obtenir des bénéfices sur la santé. Verdict, c'est entre 1h30 et 2h par semaine, c'est pas tant que ça. Ça permet par exemple de réduire de 19% le risque de décès par maladie cardiovasculaire, de 27% pour les maladies neurologiques. L'étude a été menée durant 30 ans sur 140 000 personnes. Et puis le jour J pour l'équipe de France, 5 jours après le début de la Coupe du Monde, l'équipe de France fait donc ce soir son entrée dans la compétition. Elle affronte le Sénégal à 21h. De quoi rappeler de mauvais souvenirs aux hommes de Didier Deschamps, puisqu'en 2002, ce sont les Sénégalais qui avaice battu les Bleus, également lors de leur entrée en lice. Méfiance donc pour les Français.
11: Oh, c'est une vieille histoire, oui. Eva. Ne remontez pas ces vieux souvenirs.
35: Je ne peux pas leur porter la poisse.
11: Ça va bien se passer ce soir, on le sent bien. Merci beaucoup. Coucou Maëva.
35: Avec plaisir.
11: Et prochain point sur l'actu à 10h30 sur Europe 1.
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11: Bonjour et bienvenue dans Culture Média. Quelle est la dernière émission vraiment originale que vous avez vue à la télévision ? Se poser la question, c'est déjà un peu une manière d'y répondre. La télé a beaucoup de mal, c'est vrai, à se renouveler ces dernières années. Elle préfère souvent recycler de vieux concepts, proposer toujours les mêmes visages plutôt que de prendre le risque d'innover. Je me souviens pourtant d'une époque pas si lointaine où à chaque rentrée, on découvrait de nouvelles idées. Là, c'est vrai qu'on risque plutôt de compter les émissions qui disparaissent. Alors, est-ce que la créativité a définitivement quitter la télé? On va se poser la question ce matin. Bonjour Anissa Dadier et Julien Pichenet.
14: Bonjour, bonjour Thomas. Thomas.
11: Vous diriez quoi, vous? Quelle est la dernière émission vraiment originale que vous avez vue à la télé?
14: Qui sera le plus nul?
11: Je suis d'accord.
14: Il n'y a pas
11: vous.
14: Longtemps sur TF1 avec Camille Combal.
11: Six mois.
14: Ouais, c'était très original, c'était original et c'était réussi.
11: C'est vrai,
14: ouais.
11: Ils vont faire la saison 2 là bientôt. Mmh. Hein, Julien?
15: Ah bah je réfléchis. Je remonte loin. Il faut que j'aille loin dans mon cerveau. Là, je creuse.
11: On va poser la question à notre invité média du jour, qui est la première fournisseuse des chaînes de télé. Oui, ça se dit, fournisseuse. La patronne du premier producteur d'émissions France Banijay France, Alexia Laroche-Joubert. Bonjour.
16: Bonjour.
11: Et merci d'être là. Vous diriez quoi,
16: très
11: vous?
16: Moi je dirais, alors je suis très je trouve que là où je m'inscris en faux par rapport à vous, c'est que la créativité, c'est pas uniquement partir d'une page blanche, c'est aussi relancer des programmes avec l'air du temps, et en l'occurrence la Star Academy avec son succès prouve qu'il y a de la création derrière le renouveau de la Star.
11: Vous l'avez relancé à peu près tel quel.
16: Ça c'est justement les petites touches. Vous savez, il faut jamais toucher aux fondamentaux et c'est par petites touches qu'on fait progresser un programme.
11: Je pense que vous avez bien fait. La preuve d'ailleurs, ça
16: Secret
11: marche très
16: aussi.
11: Très bien.
16: On va relancer, on relance encore une édition de Secret.
11: Et avouez que l'innovation, ça devient compliqué en télévision.
16: L'innovation, elle devient compliquée parce que
11: Je sais que vous proposez des choses.
16: Non, mais parce que les diffuseurs, appréhendent l'innovation. Donc c'est pour ça qu'on est puissant nous, Banijay, c'est que comme on est sur 25 territoires et qu'on a 250 000 heures de programme. Ouais. On a énormément de formats qu'on peut proposer aux chaînes françaises. Mais la vraie créativité, c'est-à-dire celle de la page blanche, c'est vrai qu'elle se fait un peu rare.
11: Elle est un peu ailleurs aussi maintenant et on va en parler.
16: Elle est sur l'économie de la création. Ouais.
11: Sur les plateformes, sur YouTube. On est clairement dans un moment de bascule là, qui vous oblige vous aussi en tant que producteur à revoir vos habitudes. On va en parler dans un instant. Et puis dans la deuxième partie, deux grands auteurs, compositeurs, interprètes seront avec nous. Vous vous souvenez de ça évidemment.
17: Ah oui. Charlie Lécouture.
11: Bonheur, Charlie Lécouture. C'est la première fois qu'il sera là dans cette émission et il sera accompagné ce matin de Cali.
17: C'est quand le bonheur, c'est quand le bonheur.
11: Ils sont duo tous les deux sur le nouvel album de Charlie Lécouture dédié à la nature. C'est quand le bonheur, chanson écrite avant les débuts de Culture Média.
16: Bah oui.
11: Sinon, vous pensez bien qu'il aurait ajouté un couplet.
17: C'est de 10h à 11h30.
11: Ouais, bah voilà,
18: attention, les horaires changent d'une année à l'autre.
11: C'est pas fou, il aurait fallu faire des nouvelles versions chaque année. Merci d'être chaque matin avec nous sur Europe 1. C'est parti.
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11: Et on démarre cette émission avec le journal des médias de Julien Pichenet. De quoi on va parler ce matin, Julien?
15: Oh là là, ça s'agite dans tous les sens. On va parler du mercato, bien sûr, de Léa Salamé, qui présente le 20h de France 2 depuis la rentrée. Elle aurait pris sa décision. Et pour ce qui est de la présentation de C'est à vous, il y a des nouvelles infos aussi. Oh là là.
11: Mais on commence à en parler. Les audiences. Oh là là, bon score pour la rencontre entre la Belgique et l'Égypte. Hein. Plus de 4 millions de téléspectateurs.
15: Un bon échauffement avant le match de la France ce soir, qui fera évidemment des scores encore plus gros. M6 était en tête des primes une fois de plus grâce au Mondial. C'est vrai qu'on a hâte de voir les audiences du mois de juin. Sur l'ensemble du mois, il y a fort à parier qu'M6 décroche la première place devant TF1. Les autres chaînes hier se sont quand même bien battues. 2,6 millions pour Meurtre au Paradis sur France 2, 1,7 million pour Camping sur TF1. En d'autres temps, évidemment, face à une autre concurrence, ça aurait fait plus. 1,6 million pour L'aile ou la cuisse sur France 3. Ils avaient sorti du lourd hier, quand même. C'est le genre de film quand même qui fonctionne toujours. Ils auraient pu essayer de le mettre ce soir, ça aurait été intéressant.
0: Je sais ce que vous avez regardé, vous, L'aile ou la cuisse.
15: Non, j'ai raté. Il y a une réplique que j'avais oubliée en plus.
16: Je me demande s'il n'y a pas une adaptation qui est en cours.
0: Ah bon ?
16: Ouais, de L'aile. Je me demande.
0: En quoi ? En format télé ?
16: En format ciné, je crois que je me demande.
0: Ah, une nouvelle version de L'aile ou la cuisse ?
16: Je suis pas sûr, mais j'ai l'impression d'avoir entendu ça.
15: Ça peut toujours être d'actualité. Hein.
0: Il y a quelque chose à faire.
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0: Et puis alors, on l'a appris ce matin, selon jean-marc-mordini.com, hein, Léa Salamé devrait quitter le 20h de France 2 dans quelques jours seulement.
15: Alors, information à prendre au conditionnel pour l'instant. 10 mois après avoir pris les commandes du JT de 20h sur France 2, Léa Salamé aurait donc décidé de céder sa place, et ce, pour permettre à son compagnon Raphaël Glucksmann d'annoncer sa candidature d'ici mi-juillet. C'était la grande question, hein, même si Léa Salamé a rappelé plusieurs fois que son compagnon ne tenait pas son stylo quand elle écrivait le JT de France 2. Elle avait aussi signalé qu'elle arrêterait de le présenter si Glucksmann était candidat. Alexia Laroche-Joubert, on en parlait déjà il y a un an, quand vous étiez venu nous voir ici à Culture Média. On apprenait à ce moment-là que Léa Salamé allait prendre le 20h. Voici un petit extrait de ce que vous aviez dit à notre micro il y a un an.
16: Qu'on puisse lui demander, sous prétexte qu'elle est mariée avec un politique, d'un retrait,
0: c'est un poste très particulier, le 20h quand même.
16: Mais c'est pas une raison. Il y a un moment, il faut faire confiance aux femmes aussi. On ne peut pas demander ça à une femme. Il y a un moment, je trouve ça honteux.
15: Maintenant que sa décision est prise, Alexia Laroche-Joubert, quelle est votre position ?
16: Je maintiens. Et en plus, quand vous présentez le JT de 20h et que vous êtes en période électorale sur une présidentielle, qu'on vous demande de se retirer du 20h, vous faites le 20h aussi pour ces moments-là. Donc ça m'insupporte qu'elle divorce.
0: Ah oui,
14: c'est la solution.
0: Mais vous pensez que vous, c'est une histoire d'homme-femme ? C'est-à-dire que si on avait demandé ça à Gilles Boulot, par exemple, qui aurait été avec une candidate de la présidentielle.
16: Je pense que maintenant, quand même, on n'oserait plus laisser un Gilles Boulot s'il sortait avec une candidate et lui dire tu restes parce que t'es un mec.
0: C'est pas une histoire d'homme-femme.
16: Non, enfin. C'est pas. Mais dans l'absolu, je trouve que. Enfin, on connaît la valeur journalistique des gens qui présentent le 20h. Oui. Ils sont capables de faire d'arbitrer entre leurs préoccupations personnelles et les intérêts du grand public pour l'information. Et donc, ils font leur métier. Et donc, je maintiens, ça n'est pas normal.
0: La question maintenant, c'est de savoir qui va la remplacer.
15: Il y a Jean-Baptiste Marteau, qui est joker de Léa Salamé, qui fait en général de bonnes audiences quand il la remplace, qui sera certainement candidat. En tout cas, on va beaucoup en parler. Si cette information est confirmée, je le rappelle, parce que pour l'instant, ça n'est qu'une rumeur. Personne n'a confirmé cette information. En tout cas, pas Léa Salamé, qui sera l'invité de Michel Drucker ce dimanche. Tiens, c'est la première fois que la journaliste va participer à Vivement Dimanche et qu'elle sera sur le canapé rouge de Michel Drucker.
0: Un numéro qui a déjà été enregistré, donc elle ne pourra pas évidemment réagir à cette information.
15: Des petits indices, on verra.
0: Bien sûr. Et puis alors, le suspense semble prendre fin. Anne-Elisabeth Lemoine devrait rester une année de plus au moins à
15: C'est
0: à vous.
15: Ouais, c'est un feuilleton qui a duré une semaine. Selon CGTV, l'animatrice va rempiler à la rentrée pour une 10e et peut-être dernière saison aux commandes de C'est à vous, puisque son contrat va prendre fin. Pierre-Antoine Capton, président de la société de production Media One, qui produit l'émission, lui aurait annoncé la nouvelle hier. Alors pour ce qui est de ça ou son successeur, il y a des noms qui ont été envisagés, on en a parlé cette semaine et la semaine dernière, Mohamed Bouafsi, Aurélie Casse, entre autres Caroline Roux aussi qui serait intéressée, peut-être qu'il sera encore candidat l'an prochain pour succéder à Anne-Elisabeth Lemoine. On peut imaginer que là il y aura beaucoup de candidats, Thomas.
0: Vous avez
16: J'ai une question, pourquoi elle part ?
0: Ah oui, alors ça c'est une bonne question qu'il faut poser à son producteur, effectivement, pourquoi elle devrait partir ?
16: Oui. Bah ouais. Parce que franchement, elle fait super bien le job. Ouais. J'ai beaucoup de respect pour tous les gens que vous avez cités là. Mais
0: c'est un peu une tradition, c'est à vous, d'avoir une forme de renouvellement.
16: Ouais, je sais, il y a un renouveau, etc. Mais il y avait eu Alessandra Sublet, il y avait eu tout ça. Mais j'ai l'impression qu'elle voulait aussi partir.
0: Oui.
16: Et qu'elles avaient d'autres perspectives. Peut-être que Anne-Elisabeth a d'autres perspectives, mais moi je trouve qu'elle fait super bien le job et je trouve ça dommage de toujours un peu déstabilisant
0: c'est
16: de changer.
0: Pour vous.
16: Ouais.
0: Ce serait une erreur de la faire partir.
16: Je sais pas si c'est une erreur, mais en tout cas c'est une prise de risque.
0: Et vous avez une autre info mercato dans votre besace, Julien.
15: Oui, vous savez que Laurent Ruquier va quitter la chaîne T18 pour se concentrer sur le théâtre à la rentrée prochaine. Et bien, selon CGTV, toujours, c'est Yves Calvi, un autre grand nom des médias qui devrait lui succéder. L'émission culturelle chez Ruquier s'appellera peut-être chez Calvi, allez savoir. En tout cas, le nom de l'émission va changer, y compris la case. Parce qu'au même moment, c'est ça qui est incroyable, Yves Calvi est sur LCI, chaîne qui appartient au groupe TF1. Donc évidemment, il ne peut pas apparaître sur deux chaînes au même moment, même s'il y a une des émissions qui...
0: Parce que donc, il ne va pas quitter LCI.
15: Non, il ne va pas quitter LCI. Le groupe TF1, visiblement, il s'est arrangé avec tous ses employeurs. Il aura donc plusieurs employeurs, plusieurs maisons la saison prochaine. C'est déjà arrivé, évidemment, dans les médias, mais ça reste quand même assez rare.
0: Merci beaucoup, Julien, pour ce journal des médias dont toutes les infos sont à retrouver dans notre newsletter Média, inscription gratuite sur Europe1.fr.
35: Allez, restez avec nous sur Europe 1. Dans un instant, la suite de Culture Média. Thomas Hill, vous recevez Alexis Laroche-Joubert, PDG de Banijay France. Alors, on va parler des nombreuses actualités d'Alexis Laroche-Joubert et de l'avenir des programmes du premier producteur d'émissions de flux en France. Avec un contexte économique compliqué, on en parle tous les matins ici. Et les réponses d'Alexis Laroche-Joubert, c'est dans un instant sur Europe 1. Très belle matinée.
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17: Oui, je reçois ce matin la productrice et présidente de Banijé France, Alexia Laroche-Joubert. Alors, Banijé, il faut expliquer, hein, c'est le numéro 1 de la production d'émissions de flux en France, donc tout ce qui n'est pas de la fiction ou du doc, ce qui ne vous empêche pas d'en faire d'ailleurs.
18: Exactement, on fait beaucoup de doc et beaucoup de fiction aussi. On est quatrième producteur de fiction en France.
17: Et avec des grandes marques comme Koh-Lanta, Fort Boyard, Les 12 coups de midi, N'oubliez pas les paroles, Les enfants de la télé, La Starac, L'île de la Tentation ou Secret Story. Qui revient bientôt. Vous arrivez d'ailleurs à suivre de près ou de loin toutes ces émissions?
18: Alors,
17: aller
18: ça fait
17: encore
18: beaucoup,
17: un peu en tournage.
18: Ça fait beaucoup, puis surtout je lis quasiment tous les synopsis qui sortent des sociétés de fiction.
17: Ah, en plus. Ah oui.
18: Donc ça fait énormément. Par exemple, mardi dernier, j'étais sur Koh-Lanta et donc j'ai essayé de regarder comme ça toujours les premières. Pardon?
17: Quand vous dites j'étais sur Koh-Lanta.
18: Non, j'étais sur Koh-Lanta, j'étais pas sur l'île puisque j'étais devant mon téléviseur.
17: Ah, d'accord, ok.
18: Je regardais Koh-Lanta, je regarde toujours les premières et je regarde en général les premières au milieu et les finales.
17: Ouais.
18: Et donc le final, je serai évidemment sur la finale de Koh-Lanta et je vais devoir un peu avoir un don d'ubiquité parce qu'en même temps on lance Secret Story juste après.
17: Et alors il paraît que vous avez toujours votre téléphone sur sonnerie, même la nuit, au cas où il y aurait un pépin. C'est vrai ça?
18: Ouais, ça c'est vrai. Mais ça c'est l'époque de Koh-Lanta. Quand vous tournez Koh-Lanta, vous êtes au bout du monde. Donc vous avez des time differences, enfin des créneaux horaires un peu différents, et il faut que vous puissiez réagir à n'importe quel moment, et c'est compliqué parce que vous êtes toujours dans un demi-coma, parce qu'il faut quand même que vous soyez très alerte au moment où on vous appelle. Donc donc j'ai gardé ce réflexe là.
17: Il y a combien de sociétés au sein de Banijé là?
18: 17.
17: 17 sociétés.
18: 17 pour moitié des sociétés de flux et pour moitié des sociétés de fiction, et il y a KM qui est la société de documentaire qu'on a relancée, qui produit le 28 minutes sur Arte, mais qui aussi a relancé énormément de documentaires, dont un très beau documentaire qui va bientôt arriver sur Verdun.
17: Mais alors, il y a une société qui a quitté le giron de Banijé, c'est celle de Cyril Hanouna.
18: Ouais.
17: Pour quelle raison? Pourquoi vous êtes séparés?
18: Il voulait partir j'ai une expression qui est une vieille expression, on ne fait pas boire un âne qui ne veut pas boire. Donc il y a un moment, je pense qu'on a vécu une très belle aventure ensemble. En l'occurrence, moi je fais partie des gens qui l'ont amené dans le groupe. J'ai été très heureuse avec lui de partager ces 13 ans ensemble. Et puis à un moment, il avait envie d'autre chose, il fait autre chose.
17: Ouais.
18: Il reste toujours actionnaire du groupe. Hein.
17: Il était assez critique sur les émissions de Banijé dans son émission.
18: On se faisait défoncer. Non, il n'était pas critique, vous êtes bien gentil. On se faisait défoncer la gueule.
17: Oui.
18: Donc moi j'avais d'un côté Nagui.
17: Ça fait partie de cette décision aussi.
18: Je pense que c'est pas ce qui a amené cette décision là. Il s'avère que c'est plus simple pour moi que d'avoir Denis Brognard ou Nagui au téléphone qui hurle en disant essaie de maîtriser le garçon sur le chêne. Non, c'est vraiment une volonté entrepreneuriale.

0: qu'il avait, et franchement, ça a été une coopération qui a été extrêmement enrichissante pour l'un et pour l'autre.
1: Mais ça rend votre quotidien plus apaisé, de ce que je comprends.
0: C'est un peu plus calme.
1: C'est un peu plus calme. Et alors, vous devez piloter toutes ces sociétés, Alexia Laroche-Joubert, dans une période quand même, de grande transformation pour la télé, de baisse des audiences et donc des budgets. Toutes les chaînes sont concernées. Hein. En fait, votre boulot aujourd'hui, c'est de résister à la décroissance.
0: Alors, c'est pas de résister. Alors, moi, j'ai la chance d'être à la tête de marques qui sont emblématiques pour toutes les chaînes dont vous parlez. C'est-à-dire que ça soit Fort Boyard, N'oubliez pas les paroles, Koh-Lanta, Starac, Secret, etc. On en a parlé il y a deux secondes. Donc, c'est pivot pour elles. Donc, on va dire que moi, je suis plutôt dans une position assez protégée par rapport à des camarades qui sont plus fragiles et plus attaqués. Néanmoins, on est très contributif aux difficultés que connaissent nos clients, que ça soit les 5% qu'on nous a demandé sur tous nos programmes de baisse, ça c'est à France Télévisions, quand on leur a demandé eux-mêmes des économies. Il faut savoir que France Télé, je donne des petits chiffres, mais ils ont dû faire 200 millions d'économies par rapport à leur trajectoire initiale. Donc sur 3 ans, donc c'est quand même beaucoup.
1: Donc c'est une baisse de dotation de l'État, quoi.
0: Ouais, c'est une baisse de dotation de l'État et des économies à faire. Donc il y a ça, il y a TF1 et M6 qui sont en difficulté avec la publicité puisqu'ils ont annoncé.
1: Oui, parce qu'on en parle moins, mais eux aussi demandent des réductions.
0: Bien sûr. Et au premier trimestre, ils ont perdu 7% de chiffre d'affaires, de revenus publicitaires. Donc ça a évidemment un impact. Moi, mon but, c'est d'amener le groupe à passer cette phase de transformation et à trouver de nouveaux relais de croissance. Il faut savoir qu'on est très innovant. On tente énormément de choses. Donc, je pense qu'on prend des risques. On a, par exemple, la tournée Starac ou la tournée Drag Race, c'est nous. Ouais. On va sur des nouveaux territoires. On est disruptif.
1: On va parler de ces nouveaux territoires et notamment de cette conquête de YouTube que vous allez tenter aussi dans les années à venir. Mais d'abord, pour les programmes télé, concrètement, ça veut dire moins de moyens. Moins de moyens, je ne sais pas, pour Secret Story, pour Fort Boyard. Vous rogniez sur quoi, en fait? Est-ce que vous rogniez sur votre marge?
0: Moi, ce que je dis, c'est que... évidemment, on renie sur nos marges. Quand France Télévisions nous demande moins 5%, c'est directement sur nos marges. Il y a un moment, je ne peux pas produire plus à l'économie un Fort Boyard. C'est extrêmement complexe comme production. On est 300 sur le Fort. Donc, on est 150 sur le Fort, on est 400 sur Koh-Lanta. Donc, il y a un moment, évidemment, c'est sur nos marges. Et puis après, il y a quand même des nouvelles méthodologies de production qui sont mises en place.
1: On réduit le nombre d'épisodes parfois?
0: Ouais, ça peut être des réductions d'épisodes ou inversement, on essaie d'avoir un peu plus d'épisodes ou plus de rediffusions. Enfin voilà, on trouve des modèles économiques à adapter. Mais ce que je dis, c'est qu'il faut faire très attention. L'offre quand même télévisuelle est très importante pour le public. Quand on demande à France Télévisions des économies, il ne faut pas qu'elle rogne sur les programmes. C'est quand même sa première mission, c'est de proposer des programmes de télévision à ses téléspectateurs. Si on attaque les programmes, d'une certaine façon, on ne contente pas ses téléspectateurs. Il y a d'autres moyens, à mon avis, de trouver des économies.
1: Aller les chercher dans la masse salariale, par exemple, ça
0: Alors ça, c'est à Delphine Ernotte de travailler à ce sujet-là, mais il faut toujours faire attention de préserver quand même son bassin d'audience. Et quand je parle, nous, on produit énormément de jeux. Les jeux sont une clé d'entrée, par exemple, pour rentrer dans France Télévisions. Oui. C'est-à-dire que c'est populaire, ça marche très bien. C'est des jeux qui sont adaptés au service public. Soit on retrace les grands tubes pour les paroles, soit c'est de la culture G, etc. Et donc, il faut préserver cela.
1: Mais alors, vous avez vu que ce n'est pas du tout les préconisations du rapporteur Charles Alonte, là, suite à cette commission sur l'audiovisuel public, où vous avez été auditionné d'ailleurs,
0: ouais,
1: Alexia Laroche-Joubert, comme l'une des grandes productrices qui sert aussi le service public. Vous avez vu qu'ils préconisent plutôt de réduire fortement justement le nombre de jeux, de divertissements, de produire davantage en interne. Tout ça, ça ne vous arrange pas du tout?
0: Alors, la production en interne, pour nous, c'est un non-sujet, puisque nos programmes, on est propriétaire de ce qu'on appelle la marque. Donc, ils ne peuvent pas le produire en interne. Ouais. Et en plus, ce qui a été dit même par les équipes de France Télévisions, et je pense à Christian Vion, qui était le directeur des productions de France Télé, internaliser ce type de programme, au-delà du fait qu'il n'y a pas toujours l'expertise, ça coûterait plus cher. Donc, nous, là-dessus, on n'est pas très inquiétés. Sur sa réflexion sur les jeux, je vous l'ai dit, les jeux, c'est une clé d'entrée. Donc, ça serait une erreur stratégique que de faire un France Télévisions. Enfin, il y a déjà Arte. Donc, laissons à France Télévisions son côté populaire et avec des propositions qui sont adaptées à tout public.
1: Parce qu'il y a des gens aujourd'hui qui disent que justement, ce n'est pas le rôle du service public que d'aller vers le divertissement, de divertir les gens, mais plutôt de les cultiver.
0: Ouais, mais
1: vous comprenez cette idée-là ?
0: Quand vous regardez la BBC, quand vous regardez la RAI, tous ont des émissions de divertissement et quelquefois même des émissions comme The Voice, donc des émissions qui appartiennent ici en France à TF1. Donc c'est pour moi c'est une méconnaissance des attentes du public. Et quand vous n'aurez plus ces gens qui rentrent par cette voie-là, eh ben ces gens-là ne resteront plus aussi pour les autres programmes. Ouais. Et quand on voit la puissance des paroles qui ne coûtent rien au service public
1: N'oubliez
0: et qui rapportent
1: paroles,
0: même au service public, ouais, puisque c'est là où on fait la publicité, c'est aussi un énorme couloir de montée d'audience pour le JT. Mmh. Donc tout ça, ça serait, c'est comme une histoire de domino. C'est-à-dire vous enlevez un domino et tout s'effondre.
1: Vous êtes allé plus loin, même lors de votre audition, vous avez dit même il devrait faire de la télé-réalité, par exemple. Il ne devrait pas se l'interdire, en tout cas.
0: Non, moi ce que j'ai dit, c'est que la décision qui a été prise il y a 20 ans de ne pas faire de la télé-réalité les a coupés du jeune public. Mmh. Il y a 15 000 manières de faire de la télé-réalité intelligente. Quand j'ai produit le zoo, c'était une forme
1: 4.
0: De télé-réalité. En fait, quand on suivait des animaux et des soigneurs, et donc c'est une télé-réalité basée sur la méritocratie, c'est-à-dire sur la valeur travail, etc. Je trouve qu'en se coupant de ça, ils se sont coupés des jeunes. Et ça a été une erreur stratégique pour moi du service public.
1: En même temps, c'est vrai qu'on a vu leur tentative, par exemple, avec l'anneau sur France Télé, qui a été une sorte de Koh-Lanta d'hiver. Bon, ça a pas très
0: Alors,
1: bien
0: ça,
1: pris.
0: On aurait pu leur dire, parce qu'on a nous-mêmes fait une émission en Italie sur je crois que c'est sur le Mont Blanc d'ailleurs,
1: ouais.
0: Tourner des gens en capuche avec de la buée qui sort, c'est jamais une très bonne idée.
1: Non, c'est pas très
0: voilà.
1: Bien. Vous auriez pu leur faire gagner un peu de temps, effectivement. Alors en tout cas, un des premiers
0: Mais au moins, ils tentent.
1: Ils ont tenté un truc.
0: Ouais,
1: là,
0: et puis
1: vrai.
0: Il faut aussi parler d'M6 qui tente beaucoup de choses.
1: C'est vrai.
0: Vraiment, TF1, c'est particulier, c'est un leader, donc ils restent sur leurs acquis, etc. Et puis ils ont des marques très emblématiques. Mais M6 tente beaucoup de programmes qui ne sont pas d'ailleurs toujours chez nous. Hein.
1: Ouais.
0: Et il faut les féliciter.
2: Les traîtres, c'est une réussite. Bah, hein.
0: Les
2: traîtres,
0: c'est
2: l'une des dernières grandes réussites d'M6.
0: Alors ça va bientôt être chez nous, on va dire en termes d'IP, puisque si nous closons avec All Stream Media, c'est un format de Stream Media.
1: Donc ça veut dire pour les droits, c'est-à-dire que vous allez pouvoir le vendre à l'étranger, c'est ça quoi ?
0: Ouais, exactement.
1: Ouais. Et alors, il y a eu un des succès, effectivement, vous en parliez tout à l'heure, c'est la relance de Star Academy sur TF1. Là, c'est un succès aussi, même en termes de vente de disques derrière, parce
0: ouais,
1: que ça permet
0: de faire
1: émerger des artistes.
0: On est au top
1: des
0: charts tout le temps.
1: Vous travaillez évidemment sur la prochaine saison. Là, on a vu que Michael Goldman allait laisser sa place de directeur. Est-ce que vous seriez prête, vous d'ailleurs, à reprendre ce rôle?
0: Non, moi j'ai. Il y a une histoire, une anecdote assez drôle. Un jour, TF1 m'a demandé de représenter un programme. Ma voix s'est arrêtée. C'est-à-dire qu'il m'a posé la question, je n'ai même pas pu répondre. C'est-à-dire que je suis tellement heureuse d'accompagner tous les patrons des filiales que je dirige, de travailler avec eux sur des réflexions, on va dire, d'animation ou de format, etc. J'ai pas du tout envie de me remettre à l'antenne. J'ai beaucoup aimé ça. Ça a été très intéressant parce que je produisais le programme en même temps,
1: ouais.
0: Donc ça me permettait d'être in and out, mais là non.
1: Et on parle de Moziman ou d'Icar, ce
0: ouais.
1: Serait des bonnes idées comme directeur de la Starac?
0: Ça serait de très bonnes idées. Je ne vous répondrai pas.
1: À suivre, restez encore un peu avec nous Alexis à la Roche-Joubert parce qu'on va parler un peu de l'avenir des programmes qui se jouent peut-être aussi en bonne partie en dehors de la télévision, on en parle dans un instant.
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1: Il est 10h30 sur Europe 1, le journal permanent avec Maëva Lamy.
2: À la une, Volodymyr Zelensky est arrivé au sommet du G7 à Évian-les-Bains. Il a été accueilli ce matin par Emmanuel Macron. Aujourd'hui, la guerre en Ukraine doit être l'un des sujets principaux de la réunion des grandes puissances. Et autre point essentiel, évidemment, l'accord États-Unis-Iran. Ce matin, la France est prête à intervenir rapidement pour déminer le détroit d'Ormuz. C'est une déclaration de Catherine Vautrin, la ministre des Armées. Hier, Donald Trump a affirmé que le détroit serait complètement ouvert vendredi, jour de la cérémonie de signature de l'accord. D'après la diplomatie iranienne, les discussions sur cet accord final devraient également débuter vendredi. Un accord qui engendre déjà un léger recul des prix à la pompe en France. Pour la première fois depuis le 7 mars, le prix moyen du gazole repasse sous les 2 euros. Un retour à la situation d'avant-guerre semble encore très incertain toutefois. 655 millions d'euros supplémentaires, c'est la somme que la France va investir dans l'intelligence artificielle, annonce ce matin de Sébastien Lecornu, à la veille de l'ouverture à Paris du salon Vivatech. Le Premier ministre souhaite que cette révolution profite aux Français. On n'en sait plus sur les débordements en marge du sacre du PSG. D'après nos informations, les troubles à l'ordre public ont connu une hausse spectaculaire par rapport à la finale de 2025, plus 55% en un an. Leur diffusion géographique inquiète également. 62 départements ont été touchés par ces violences urbaines. On apprend également que plus de la moitié des interpellés étaient connus de la justice. Les animateurs descendent de nouveau dans la rue face au scandale des violences dans le périscolaire. Ils dénoncent un sous-effectif chronique et un climat de suspicion. Ils disent s'attendre à une mobilisation de la même ampleur que celle du 19 mai. Entre 1500 et 2000 agents avaient défilé dans la capitale, d'après les syndicats. La galère hier pour les usagers des trains Paris-Clermont. Une panne de locomotive a provoqué des difficultés en cascade. Résultat, plus de 8 heures de retard. Les passagers seront remboursés à hauteur de 200% du prix de leur billet. Mais ce n'est pas une première sur cette ligne intercité. Elle multiplie les incidents depuis des années à cause d'un matériel vieux de 40 ans. De nouveaux trains devraient être opérationnels en 2027. Et puis enfin, ça y est, après 5 jours d'attente, l'équipe de France fait son entrée ce soir dans le Mondial 2026. Les Bleus affrontent le Sénégal pour bien lancer leur objectif de 3e étoile. Coup d'envoi à 21h heure française.
1: Merci beaucoup Maëva, qu'on retrouve dans une demi-heure pour faire le point sur l'actu.
2: A tout à l'heure.
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1: Merci beaucoup d'être avec nous pour la suite de Culture Média. Dans un instant, on sera avec deux grands chanteurs, Charlie-Élie Couture et Kali, qui sont ensemble en duo sur le nouvel album de Charlie-Élie Couture. Mais on est toujours avec Alexia Laroche-Joubert, PDG de Banijay France. Et je voulais qu'on parle aussi un peu ce matin de l'avenir des programmes. Une question qui n'a pas été beaucoup abordée justement dans la commission d'enquête sur l'audiovisuel public. Et pourtant, c'est vrai que c'est une question essentiel, c'est où est la créativité aujourd'hui, où est l'avenir des programmes et des producteurs comme vous, Banijay. On a l'impression que la créativité maintenant, elle est un peu en dehors de la télévision.
0: Alors, la question c'est que nous on est créateurs par essence, on est producteurs de contenu, donc qu'on diffuse nos contenus sur les broadcasters historiques, sur les streamers ou sur YouTube, on est créatif par nature. Donc, ce qui est intéressant, c'est de voir que les canaux se multiplient. Je trouve qu'on est dans une période assez excitante. Alors, elle peut être angoissante pour nos broadcasters historiques, mais pour nous, on se dit, ça nous permet aussi de développer d'autres types de créativité. Je pense, par exemple, à ce qu'on a fait là récemment avec Domingo sur Twitch, qui a été sur Fort Boyard. C'était hyper intéressant pour nous parce que ça n'a été que des emmerdes techniques.
1: Ah oui.
0: Ah mais d'accord. Ça a été n'importe
1: quoi.
0: C'était quoi
1: le principe ?
0: Le principe, c'est qu'il était sur Twitch en direct du fort. Sauf que le fort est en plein océan, comme on le sait, et que c'est compliqué, et que donc il y avait des ruptures de signal régulièrement.
1: Ah oui.
0: Mais vous savez quoi ? Eh ben, c'est là où on a appris que c'est de ces accidents-là. Et moi, c'est ce que j'aime en télé aussi. C'est parce que c'est l'imperfection qui rend le direct fort.
1: Ah ouais.
0: Et moi, je dis toujours à mes équipes, c'est super Starac, mais c'est trop bien produit.
1: Ah oui.
0: Il faut à un moment être disruptif, casser les codes, accepter les accidents, accepter tout ça. Ouais, accepter tout ça soit pas parfait. Donc on fait des choses comme ça. Moi j'ai eu la chance, en gros, depuis que j'ai pris le job de patron du groupe, d'avoir une relation très proche de la plupart des youtubeurs et créateurs de contenu. C'est pas pour rien qu'on a signé Stop the Trend. Stop the Trend, c'est qui a été fait par Squeezie. On l'a signé dans le monde entier et on est en négociation là pour l'adapter dans pas mal de pays.
1: Mais donc ça veut dire que c'est lui qui a créé ce format-là.
0: C'est lui qui a créé ce format-là.
1: Avec ses équipes. Et c'est lui qui l'a produit.
0: C'est lui qui l'a produit et nous, on va le produire et le distribuer à travers le monde.
1: À l'étranger.
0: Et donc, on va repérer aussi des talents créatifs avec lesquels on s'associe. Et ça, c'est vrai que la résonance d'un groupe international qui est capable de distribuer votre format à travers le monde, on est les seuls.
1: Oui, mais c'est une façon aussi un peu de raccrocher les wagons, là, justement,
0: sur le train.
1: Non, mais parce que finalement, c'est pas vous qui l'avez produit,
0: mais,
1: ni créé.
0: Mais est-ce que c'est. Enfin, nous, il faut savoir qu'on a plusieurs entités. On a une entité de production, avec énormément de créativité, et puis on a une entité de distribution.
1: Ouais.
0: Et après, on produit ce qu'on distribue. Donc tout ça, c'est un circuit vertueux dans lequel
1: mais
0: on travaille.
1: Mais la difficulté pour vous avec les youtubeurs aujourd'hui, ils arrivent eux-mêmes à produire les choses et à les faire eux-mêmes exister.
0: Mais
1: et c'est
0: ce que je vous dis.
1: C'est une difficulté supplémentaire pour vous.
0: Non,
1: parce qu'avant, quand
0: difficulté.
1: Une personne avait une idée d'une nouvelle émission de télé, il était obligé de passer par vous.
0: Non, c'est pas. Par exemple, quand on fait le Creator Lab, c'est-à-dire qu'on leur donne nos IP. Et
1: alors, il faut expliquer ce que c'est ça.
0: Oui, pardon. Ouais. Le Creator Lab, c'est qu'on a donné 5 de nos IP. Les IP, c'est nos formats à des créateurs qui chacun ont pu s'en emparer et les diffuser sur leur chaîne.
1: Vous avez lancé YouTube. Ça l'an dernier.
0: Voilà. Donc, tout ça, c'est des passerelles.
1: Quel bilan vous en faites de ça, d'ailleurs? Ça a fonctionné?
0: Ouais, ça a très bien fonctionné. Il y a des deuxièmes saisons qui sont prévues pour deux d'entre eux. Et donc, ça nous permet aussi de leur apporter quelque chose. Le problème de la télévision, avec la relation avec les youtubeurs et les créateurs de contenu, ça a été un peu méprisant. C'est un peu ce qu'on a vécu bizarrement du cinéma vers la télévision. Et ben, on a reproduit la chose. Moi, j'essaie de me positionner un peu différemment en disant qu'est-ce que je peux leur apporter. Donc, je peux leur apporter un réseau de distribution, je peux leur apporter un réseau de producteurs à travers le monde et je peux leur apporter des IP. Et par ailleurs, on a quand même un savoir-faire de production quand ils veulent, on va dire, upgrader un programme et le faire à échelle industrielle que eux ne peuvent pas faire. Et puis après, il y a d'autres choses, c'est que aussi on diffuse nous des programmes sur les semis et les semis, pardon, c'est les réseaux sociaux. Et sur YouTube. Et on fait, par exemple, Masterchef au Brésil. Ça, c'est une expérience très intéressante. On a été assez disruptif, puisqu'on a créé 4 réseaux de diffusion. Donc, il y a l'Apple TV, la Free TV, YouTube, et il y a un autre canal qui est, je crois, un OTT particulier. Pardon, je parle peut-être pas langage. voilà. Et donc, sur YouTube.
1: Il y a plein de canaux différents.
0: Oui, il y a plein de canaux différents. Et sur YouTube, on a le 24-24. Donc on fait des choses comme ça. On travaille beaucoup avec les créateurs aussi, par exemple sur nos programmes, où ils viennent sur nos programmes, sur les Bookaners. Il y a toute une fête sur les Bookaners, qui est une grosse série anglaise, où avec des influenceurs qui sont venus.
1: Vous avez vu l'expérience aussi qui a été menée par France Télévisions là, avec les chaises musicales infernales,
0: avec
1: Florent Père à la présentation, où ça a été d'abord mis sur YouTube et sur France.tv, et puis peut-être cet été ce sera sur France 2. On voit que les résultats, ils sont compliqués. Là, on a regardé les chiffres sur YouTube.
0: Non, ils sont mauvais, les résultats sur YouTube. Moi, j'ai regardé le programme. Sincèrement, c'est une belle tentative. Je trouve bizarrement qu'ils faisaient encore un peu télé.
1: Ils ne sont pas allés assez loin côté YouTube.
0: Il y a un truc... Enfin, c'est comme s'ils avaient pris le ton d'eux, mais avec le ton télé. Donc, il y a un truc qui sonne faux. Je pense que vous ne pouvez pas... Enfin, c'est pour ça que c'est intéressant. Nous, quand on fait un programme pour YouTube, etc., on travaille avec les natifs. Donc, à la fois en production, en ligne éditoriale, etc. Donc, c'est voilà. Mais par ailleurs, il y avait des bonnes idées. Je crois que la chaise était super bien. Florent Père, moi, j'aime beaucoup Florent Père. Donc voilà.
1: Et donc, vous avez lancé, là, chez Banijé, une sorte d'incubateur de talents, c'est ça?
0: Ouais, en fait, quand on a lancé une marketplace qui s'appelle POC, pour Proof of Concept, et c'est un... En fait, quand on s'est dit... Notre atout, c'est aussi la distribution. Je vous en ai parlé il y a 2 secondes. Donc, il y a des créateurs de contenu qui peuvent uploader leur format.
1: Mettre en ligne.
0: D'autres créateurs de contenu qui sont dans le monde entier qui peuvent les prendre, les produire. Et là-dessus, il y a des marques qui peuvent aussi se plugger pour les sponsoriser. Parce que vous le savez, le modèle économique de YouTube n'est pas du tout le même que le modèle économique des chaînes traditionnelles.
1: Beaucoup avec des sponsors.
0: C'est la publicité qui vous permet de produire un programme. Enfin, les marques, en tout cas.
1: En tout cas, on voit que ça bouge beaucoup.
0: Ouais, mais c'est super excitant. Nous, on s'est préparé à ça.
1: C'est pour ça que vous avez réorganisé Banijé aussi.
0: Ouais, j'ai réorganisé Banijé parce qu'il faut, malheureusement, face aussi aux difficultés du secteur traditionnel, il faut s'adapter. Ouais. J'ai dû dire au revoir à certains de mes collaborateurs, et c'est une expérience difficile quand vous êtes patron, parce que c'est une chose de dire au revoir à des mauvais, c'en est une autre de dire au revoir à des bons. Mais pour des histoires de compétitivité, il fallait le faire. Et puis par ailleurs, parce qu'il faut probablement qu'on engage aussi d'autres personnes qui soient plus adaptées au changement. Donc ça, on l'avait anticipé, donc on est prêt à affronter tout ça.
1: Alexia Laroche-Joubert, donc, qui affronte et qui est sur tous les fronts en ce moment en tant que PDG de Banijé France. Merci beaucoup.
0: Merci beaucoup
1: d'être venu
0: à vous
1: ce matin sur Europe 1. Merci.
2: Et Culture Média continue dans un instant avec 2 invités culture, Thomas Hill.
1: Deux grands chanteurs, Charlie Couture et Kali, qui célèbrent la beauté de la nature en musique. Vous allez voir, c'est merveilleux. À tout de suite sur Europe 1.
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1: Ben Kemoun, Olivier Ben Kemoun qui nous a rejoint
9: bonjour,
1: pour parler cinéma.
9: Bonjour à tous.
1: Ça va, Olivier?
9: Oui, on va parler des rapports entre le cinéma et les performances live. Ça va vous intéresser.
1: Ah, très bien. Et c'est un bonheur, c'est vrai, d'accueillir ici deux chanteurs qui ont la même lettre pour initiale. Mais je crois que c'est pas la seule chose qui les rassemble tous les deux. Là, on l'a découvert avec ça.
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1: Et l'autre, on l'a découvert avec ça.
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0: Bonjour Charles Elie Couture et Cali.
1: Bonjour monsieur.
0: Merci beaucoup à tous les deux d'être ensemble ce matin sur Europe 1. Vous vous connaissez bien tous les deux depuis longtemps?
1: On se connaît bien, j'ai pas énormément d'amis dans le métier, mais Cali en fait partie. C'est vraiment un coup de peau.
2: Bah oui, on se connaît bien. On a la chance d'être les contemporains d'un des plus grands poètes de la chanson, hein, donc Charles Elie Couture. Et moi, j'ai la chance d'être son ami.
0: Oui, voilà. Depuis longtemps?
2: Ouais, ça fait pas mal d'années maintenant qu'il...
1: Ça commence, ouais. Je sais que la première fois qu'on s'était rencontrés, j'avais fait un aller-retour depuis New York où j'habitais à ce moment-là, ah ouais, pour faire un concert en Champagne,
2: ouais, auquel tout à fait,
1: tu,
2: ouais,
1: tu participais.
2: Ouais, tout à fait.
1: Et depuis ce moment-là, on n'a pas arrêté de se voir, se croiser.
0: Et alors là, si vous êtes réunis aujourd'hui, c'est parce que Charles Elie, vous avez invité Cali sur votre nouvel album, Projet Bleu Vert, un album sur la beauté de la nature. Et c'est vrai que c'est une cause qui vous tient à cœur depuis longtemps,
1: sur
0: en
1: les
0: tout
1: questions
0: cas
1: de l'environnement.
0: Voilà.
1: Oui.
0: Parce que déjà en 1978, il n'y avait pas grand monde qui parlait d'environnement à l'époque. Vous chantiez La nature menacée, c'était dans Le jardin de mon oncle que vous reprenez sur cet album.
3: Mon

0: vous avez eu une conscience écologique très tôt, Charlie.
1: Moi, j'ai toujours considéré qu'on devait respecter autant la nature que les hommes, parce que c'est la nature qui nous accueille. Et donc, je me sens humaniste, mais jusqu'à la nature. Pour moi, un arbre, c'est quelqu'un. Ouais. Il a une personnalité. Toute plante a une histoire, comme chaque homme a une histoire.
0: Donc, et ça vous vient d'où, ça?
1: Ça me vient peut-être de ouais, ça, en fait, honnêtement, ça revient aux éclaireurs de France. Quand j'étais jeune, j'allais aux éclaireurs et passer des week-ends dans la nature sous la tente. Et cette proximité avec la nature a fait que j'ai jamais compris que des gens la maltraitent, entre ouais. guillemets. Et à chaque fois qu'on repartait d'un endroit, il fallait tout nettoyer.
0: C'est vrai.
1: J'ai trouvé ça toujours normal de le faire, si tu veux. C'est vraiment la nature qui nous accueille et la considérer comme un esclave, comme ce que font beaucoup de d'industries agroalimentaires qui demandent à la nature de les servir comme on doit servir un maître. Je trouve ça complètement aberrant, ça me choque.
0: Ouais. Alors vous aussi, Cali, hein, c'est une cause à laquelle vous êtes sensible. Vous dites que vous faites partie de la génération qui a déconné sur cette question.
2: Oui, ouais, j'en suis persuadé. Ouais. On a bafoué beaucoup de choses. On a détruit beaucoup de choses sans se poser trop de questions quant à l'avenir de nos enfants. Et puis moi, j'ai beaucoup changé quand j'ai eu des enfants. Voilà, j'ai des enfants qui m'engueulent, hein, qui me font prendre conscience de choses. Et leur discours, c'est vous avez fait des bêtises, mais nous, on veut vivre et bien vivre et que nos enfants vivent bien. Alors, on va changer les choses. C'est pour ça que j'ai beaucoup d'espoir, moi, hein, parce que je les suis, quoi. Tous les mômes qui arrivent, là, c'est bien. Ouais.
0: Et alors, il y a 9 reprises de votre répertoire hein, dans ce projet bleu-vert, Charlie Couture. Et alors, ce sont de vraies revisites. Hein. Elles ont toutes des styles très différents de vos chansons originales.
1: Oui, c'est pas forcément des chansons que le grand public connaissait, ouais. justement. En fait, j'avais fait une rencontre avec des lycéens du lycée Poincaré à Nancy il y a quelques temps, et qui tournaient autour de la pluridisciplinarité, du fait que je suis à la fois peintre, poète, chanteur, musicien. Et un des élèves est venu me voir à la fin en me disant « Mais en fait, vous êtes vraiment militant aussi. Or, quand on tape votre nom, ça n'apparaît pas réellement. Alors que quand on écoute vos chansons, on se rend bien compte que vous êtes très engagé sur les sujets que vous abordez. C'est pas seulement des chansons d'amour, mais aussi des chansons qui concernent la société, etc. » Et je me suis dit « Peut-être, tu vois, tu parlais de tes enfants. Moi, c'est en pensant à mes petits-enfants que je me suis dit, c'est vrai que la Terre, comme je la laisserai à mes petits-enfants, elle est quand même dans un état bien différent de celui qu'on m'avait légué quand j'étais moi enfant, et que la notion d'infini ou de fin de l'humanité, ça n'apparaissait pas dans mon mythe, mon espoir hippie, si je puis dire, alors qu'aujourd'hui, on est obligé d'admettre que il y a des termes et des choses qui tournent mal quand même.
0: Et là où ça n'est pas qu'un discours chez vous, Charlie Couture, c'est que vous allez au bout du truc, c'est-à-dire que tous les bénéfices de votre album seront reversés à la Fédération France Nature Environnement.
1: Qui est la plus grande fédération qui regroupe plus de 6000 associations qui travaillent sur le terrain. Moi, je suis ce que je suis, mais j'ai plus l'âge de grimper dans les arbres et escalader les grilles des grandes surfaces pour redistribuer la nourriture qu'on jette. Mais ceux qui le font, je trouve que c'est courageux de leur part, parce qu'ils sont confrontés à un système en ce moment qui est un système qui ne veut pas tenir compte de ces questions-là.
0: Et alors, tous les deux, avec Cali, vous chantez sur cet album le titre « Juste un instant ».

0: Looking Glass.
1: Et là, vous avez retravaillé. Alors, c'était beaucoup plus rock à l'origine. Là, c'est devenu un peu reggae, là.
2: Oui, oui. Enfin, les chansons, on a essayé de les faire, les réinterpréter de façon à les rendre. Je sais pas. C'est un beau disque. Voilà, je suis heureux des participations.
3: Ouais, mais les grandes chansons, on peut les déshabiller comme on veut, les rhabiller pour aller au bal ou avec une nuisette ou. C'est ça l'idée,
1: le héros. C'est ce que vous faites en concert en général.
3: Bien sûr, ouais. Le héros, pour moi, c'est jamais le chanteur, hein. Ce sont les chansons, ouais, c'est clair. Donc on fait ce qu'on veut avec.
1: Bah là, vous lui avez fait une jolie tenue, ce titre juste un instant. Et ce projet Bleu Vert, c'est donc le nouvel album de Charlie Couture qui est disponible avec ce duo donc de Cali.
2: Et qui est fabriqué en bio-vinyle. C'est une solution alternative à base d'algues. Qui permet de ne pas utiliser des dérivés du pétrole, mais de fabriquer une substance équivalente. Alors effectivement, ces alternatives sont quelquefois un peu plus onéreuses que celles qu'on utilise avec les pétrolifères et les choses comme ça. Mais en fait, c'est des solutions qui
1: et la musique est la même. Rassurez-nous, la musique est la même sur le vinyle. Ça
4: on entend un peu plus la nature peut-être.
1: C'est ça.
5: On entend l'algue.
1: Le parfum doit être différent. En tout cas.
2: Oui, c'est ça. La merde.
1: Allez, dans un instant, on va parler un petit peu de cinéma avec Olivier Benkemoun. On revient tout de suite sur Europe 1.
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10: 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Thomas, vous recevez Charlie Di Couture et Cali pour l'album Projet Bleu Vert où on les entend tous les deux. Et puis, leur tournée respective, Charlie Di Couture, vous serez le 17 juillet à Roquebrune-Cap-Martin, au bord de la Méditerranée. Et le 27 juin prochain, c'est la prochaine date en Moselle, à Terreville. Et le 19 juin, ce vendredi, qui est au bord du bassin d'Arcachon ? C'est Cali à Arès.
3: Et si je peux me permettre, le 2 juillet, une date importante, oui. À Vitry-sur-Seine, on sera avec Renaud, Trio et plein d'artistes pour soutenir les artistes gazaouis qui sont actuellement interdits de venir sur notre territoire. Voilà. Donc c'est important.
1: Allez, on va parler un peu de cinéma maintenant avec Olivier Benkemoun. Et alors, on va se poser une question ce matin, Olivier. Est-ce que le cinéma est l'ami des performances live ?
5: Ah oui, chaque semaine, je ne sais pas si vous avez remarqué, mais chaque semaine, les cinémas proposent de l'opéra en direct, des concerts en direct. Il y a même du sport, du foot pendant la Coupe du Monde, du foot en direct au cinéma. On aura vraiment tout vu. Alors hier, par exemple, c'était la date anniversaire de Johnny Hallyday. Johnny aurait eu 83 ans. Et bien hier soir, dans des centaines de salles en France, en Suisse, en Belgique, a été diffusé un concert iconique, concert de 1995, extrait de la tournée Lorada. Lorada comme la contraction de Laura et David, Laura, et ses enfants. Oh, vous le chantez bien.
1: Bien sûr.
10: C'était le nom de sa maison aussi, à côté de Saint-Tropez,
5: exactement,
10: la Lorada.
5: Un concert vintage qui a marqué la carrière de Johnny, les fameux concerts de Bercy, 20 dates, 200 000 personnes, le feu à l'époque, et le feu hier soir encore au cinéma.
0: On est là pour passer une bonne soirée ensemble.
5: Masterisé, bien sûr, ça c'était en salle et au cinéma et uniquement hier soir. Alors Johnny et le cinéma pour un événement, l'anniversaire à Johnny, fêté avec un concert iconique, mais il y a des spectacles plus frais. Santa, le concert diffusé pour un soir en salle, c'était il n'y a pas très longtemps. Je disais tout à l'heure, il y a de l'opéra, le théâtre aussi, la comédie française qui, grâce au cinéma, élargit son public.
17: Nous partîmes 500. Mais par un prompt renfort, nous nous vîmes 3000 en arrivant au port.
5: Pas 5000, 3000. Donc Benjamin Laverne dans le rôle de Rodrigue, le Cid mis en scène par Denis Podalydès, ça c'est extraordinaire,
1: c'est
5: parce
1: génial.
5: Que cette retransmission, one shot encore, ils ont fait sauter la banque. Plus de 40 000 spectateurs pour cette captation diffusée en direct au cinéma. Le 26 avril, c'est un record de fréquentation avec près de 200 entrées par séance et en 10 ans de collaboration avec le distributeur Pathé, les pièces de la comédie française ont attiré plus d'un million de spectateurs, dont 355 000 élèves. Donc c'est une chronique que j'ai dû faire déjà il y a 10 ans, évidemment.
1: 10 ans de retard, non, c'est pas mal. Non mais en tout cas, c'est vraiment un succès pour les spectacles. C'est génial.
5: Alors ce qui n'avait pas été exploité jusque-là, me semble-t-il, c'était le sport en direct, au cinéma, sur grand écran. Eh bien, on y est les copains.
22: Oh, les champions.
5: Les matchs, au cinéma. La FFF, la Fédération Française de Foot, a lancé son dispositif Cinéfoot. 9 cinémas français vont diffuser en direct France-Sénégal et les autres rencontres. Il s'agit des cinémas UGC et CJR à Paris, Lyon, Marseille, Lille, Bordeaux et Nantes, et Strasbourg et Toulouse, et encore Caen. Précision, alors c'est seulement sur invite. Pour les jeunes, pour les clubs, pour ceux qui ont un lien avec le foot. Sauf un cinéma parisien.
10: Le Grand Rex.
5: Exactement, Grand Rex qui sort son plus bel écran, 2500 places proposées à la vente. 21 euros.
1: Quoi ?
5: Ouais.
1: 21 euros ?
5: Ouais, 21
10: c'est le prix de la grande salle au Grand Rex. Hein. Ouais. Monte Cristo, c'était 21 euros.
1: On va voir un match de foot gratuit quand même.
5: Ouais, écoutez,
10: c'est plus sympa qu'à la télé. Il y avait Maroc-Brésil samedi soir au Grand Rex.
1: Ça doit être génial.
5: Donc, évidemment, c'est moins cher qu'une place habituelle, mais c'est plus cher peut-être qu'une place
1: de canapé.
5: De cinéma, de canapé. En tout cas, c'est beaucoup moins cher.
10: C'est moins cher que le stade.
5: Que le stade aux États-Unis.
1: Ah oui, c'est vrai. Ce qui est vrai, c'est que ça doit être très sympa de suivre un match comme ça avec des centaines
5: comme
1: de gens
5: bien là dans la salle.
1: Ah, ça doit être sympa. Merci beaucoup, Olivier.
5: Donc, c'est une vraie question. Est-ce que ça aide vraiment les artistes? Est-ce que vous auriez vu votre concert en direct? Est-ce que vous seriez prêt à passer au cinéma pour élargir votre public?
3: Ouais, c'est bien que les gens aillent au cinéma, mais c'est surtout bien qu'ils aillent au concert, quoi, les gens.
1: Directement.
3: La vraie vibration, elle est là.
5: N'empêche pas l'autre.
3: Non.
5: Mais je veux dire, pour la comédie française, il y a tellement peu de place, parce que tout est plein, impossible. C'est impossible.
10: Et puis ça casse un peu la centralisation parisienne. C'est-à-dire que les gens maintenant qui n'habitent pas Paris peuvent voir des spectacles qu'ils n'avaient pas la possibilité de voir en habitant loin. Ouais.
3: Je ne sais pas si le cinéma de Castres va passer du théâtre, je ne sais pas.
10: Pourquoi pas ?
3: Mais pourquoi pas ?
1: En tout cas, nous, dans un instant, on va passer du Cali, figurez-vous. On va écouter un extrait en exclusivité du prochain album de Cali. Et puis, on va jouer avec un auditeur, autre ou rien.
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10: Bonjour Thomas, bonjour à tous. À la une, les discussions sur un accord final avec les États-Unis devraient débuter vendredi. Déclaration ce matin de la diplomatie iranienne. Dans le même temps, le sommet du G7 se poursuit à Évian en présence de Donald Trump. Hier, le président américain a affirmé que le détroit d'Ormuz serait complètement ouvert vendredi. Volodymyr Zelensky est lui aussi arrivé au G7 ce matin. Il a échangé une accolade chaleureuse avec Emmanuel Macron. Les dirigeants doivent discuter des moyens de relancer les négociations avec Vladimir Poutine. Le leader ukrainien espère également un tête-à-tête avec Donald Trump. Ce crash aux États-Unis, en Californie, hier, un bombardier s'est écrasé peu après son décollage pour un vol d'essai. Il transportait 8 personnes. Leur mort a finalement été confirmée quelques heures après le crash. Une enquête est ouverte pour comprendre les circonstances de ce drame. En France, les conséquences de l'affaire Liana et ce nouveau loupé de la justice. Il concerne une enfant de 11 ans. Elle affirme avoir subi, elle aussi, des attouchements de la part de Jérôme Barella. Des faits qui remonteraient à l'été dernier, signalés à la justice quelques mois plus tard. Mais la collégienne n'a jamais été entendue. Dans ce contexte, ce vote du Conseil de Paris aujourd'hui, il a adopté un vœu demandant l'inscription à l'ordre du jour parlementaire de l'examen d'une loi intégrale contre les violences sexuelles. Cette loi est notamment réclamée par les associations de défense des enfants. Toujours dans l'actualité judiciaire, cette information Europe 1, l'enquête sur le projet d'enlèvement d'un dabiste se poursuit. Deux nouvelles personnes ont été interpellées et placées en garde à vue hier. Il s'agit de deux hommes âgés de 26 et 40 ans. Ils sont soupçonnés d'avoir projeté d'enlever un dabiste pour le forcer à vider les distributeurs automatiques de billets lors de sa tournée. Votre santé, le test urinaire de dépistage du cadmium, désormais remboursé pour les patients à risque. Une décision de l'Union nationale des caisses d'assurance maladie appliquée à partir d'aujourd'hui. Ce test concerne notamment les personnes potentiellement surexposées du fait de leur lieu de résidence ou celles surveillées pour une intoxication chronique au cadmium. La pression monte du côté de l'équipe de France. Les Bleus disputent ce soir leur premier match de Coupe du Monde près de New York. Ils font partie des favoris cette année, mais attention au Sénégal. En 2002, les coéquipiers de Zidane s'étaient inclinés 1-0 face au Lyon sénégalais. Rendez-vous à 21h, heure française, pour suivre ce France-Sénégal. D'ici là, attention, vous pouvez voter sur le site et l'application Europe 1. Vous pouvez répondre à notre question du jour. Les Bleus peuvent-ils décrocher leur troisième étoile ? Et puis on termine avec le pronostic de Thierry Léger pour le quintet de cet après-midi à Nantes, 15 partants et non 16. Le numéro 7 est forfait. Thierry Léger vous conseille de miser sur les numéros 3, 12, 9, 1, 5, 2, 4 et 6. Et puis le pari gagnant, le 801, Lily Star, Thomas.
1: C'est noté. Merci beaucoup, Maëva. Vous m'avez appris un nouveau mot. Moi, je ne connaissais pas le mot dabiste.
10: Oui, moi non plus. J'ai mis un petit moment avant de.
1: Non plus, vous ne l'aviez pas, Kélia. D'accord. Donc le dabiste, voilà. C'est la personne qui.
8: Exactement.
10: Qui récupère l'argent distributeurs automatiques de billets qu'on appelle des DAB. Et celui qui vient récupérer l'argent à l'intérieur d'un DAB, c'est un dabiste.
3: C'est ça. Je pensais que vous parliez de baby foot. Moi,
1: mais
3: moi,
1: un
5: billettiste, quoi.
1: Un billettiste, ouais.
5: Non, mais c'est un gars qui récupère les billets.
1: Un dabiste. Il y a des gens qui sont dabistes, peut-être de père en fils, depuis plusieurs générations.
10: Mais quand vous allez retirer des sous, vous dites quoi? Je vais au.
1: Je vais au distributeur.
10: Voilà. Bah, il y en a qui disent je vais au DAB, au distributeur automatique de billets.
1: Bien sûr. Ça fait plus de jazz.
10: Ça fait plus in, quoi.
1: Ça va, les dabistes. Merci, Maëva, pour ton temps d'une.
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10: 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Thomas, vous recevez Charlie-Élie Couture et Kali pour leur album Projet Bleu Vert où ils chantent ensemble et puis ils sont tournés hein, chacun de leur côté. Alors vous serez le 15 juillet, Charlie-Élie Couture, à Plestin-les-Grèves. Alors ça, c'est à côté de Brest, dans le Finistère.
11: Tant mieux pour lui. Tant mieux pour lui. J'y serai.
1: J'espère qu'il n'y aura pas qu'une personne dans la salle.
10: Et puis alors, surtout le 3 juillet, Kali, il est au Pays du Couteau, à Thiers, dans le Puy-de-Dôme, oui. À côté de Clermont-Ferrand.
1: Et je vois, Charlie-Élie, que vous allez à Mur-et-Rigny aussi, ça c'est dans mon coin, ça.
11: Attention, ouais.
1: À côté d'Angers.
11: C'est sérieux, j'alterne une tournée avec un groupe, avec mes musiciens, en contrebande, et puis des concerts en solo aussi, solissimo. Que je mène, c'est pas les mêmes programmes, c'est pas les mêmes chansons.
1: Et en solo, vous faites tous les instruments ou
11: piano, guitare, piano.
1: Ah ouais, très fort.
11: Et ça me permet de dire les choses d'une autre manière. Ouais. Enfin, c'est tout aussi intense.
3: Et alors, non, mais même quand il parle, quoi, on dirait qu'il a des étoiles dans la gorge.
10: Ouais, c'est beau.
1: Et Kali, vous êtes venu avec un cadeau ce matin pour les auditeurs d'Europe 1, parce que vous allez nous faire découvrir en exclusivité un extrait du tout premier titre de votre prochain album.
3: Non, pas l'extrait entier, non ? Le morceau, ouais.
1: L'album, il va s'appeler Kalichuri, c'est ça ?
3: C'est mon nom, Kalichuri,
1: oui. C'est votre nom. Et ça va sortir le 25 septembre prochain, mais en voici un petit extrait.

0: Avec cette phrase que vous répétez 17 fois, hein, j'ai compté. Hein. Ouais. Si l'on faisait l'amour encore. Ouais. Ça va vous en ce moment?
1: Tout va très bien, mais non, mais c'est un morceau pour moi d'exaltation. Ouais. Ouais. D'exaltation, c'est partir, courir, ouvrir les bras, la tête à l'arrière. Et je sais pas, j'ai écrit cette chanson comme j'avais envie de voir des chevaux sauvages tournoyer comme ça. Là, voilà, ça m'a fait du bien.
0: Il est pour qui ce message alors?
1: Ah, pour vous. Vous, personnellement.
0: Personnellement. Je le prends personnellement.
2: Un appel à repeupler la France, bien sûr.
0: C'est ça, bien sûr, il en fait partie. Et votre album, donc, il s'appelle Kaïchouri, j'ai dit qu'il est votre nom de famille. Ça veut dire que vous opérez aussi un retour aux sources, j'imagine. Il y a un peu de ça dans cet album à venir.
1: Ouais, je pense que j'ai mis tout ce temps à revenir au début, peut-être. Ouais, c'est ça. C'est un refuge de revenir. Et puis, c'est un titre qui s'est imposé comme ça parce que peut-être je suis plus dans ma chair et dans mon sang et dans tous les mots de ce disque-là. Ouais. Ouais. Il y a une chanson qui termine le disque qui s'appelle Ma dernière chanson.
0: Ah oui.
1: Ouais. Et c'est marrant, j'ai eu envie de l'écrire et j'ai énuméré beaucoup, beaucoup de choses. Et évidemment, ça passe par l'enfance aussi.
3: Est-ce qu'il y aura un...
4: pas la dernière.
3: Y aura
4: on a
3: un
4: tous
3: clip?
4: Ce côté saumon. Qui fait que
3: on revient à la maison, ouais, bien sûr.
4: Aux origines, moi, après avoir vécu pendant 15 ans aux États-Unis, je suis revenu et j'ai eu l'impression que j'avais fini un cycle de quelque chose et je passe plus de temps en Lorraine aujourd'hui que je, alors qu'à une époque, j'avais qu'une envie, c'était d'en partir.
0: C'est bien cette image du saumon, j'aime bien.
2: Ouais. Il y a la révolution aussi, parce qu'on fait un tour complet, c'est une révolution.
0: C'est vrai.
2: Chacun
0: c'est vrai.
2: Votre révolution, c'est la révolution de Cali.
3: Est-ce que Cali, vous allez faire un clip avec ce morceau? Parce que la direction artistique, on l'a, on vous voit courir dans un champ sans fin. Et c'est un peu l'image qu'on a quand on écoute ce morceau de on ouvre les bras et on court sans fin. Dans un champ.
1: Bah, vous allez me faire le clip alors.
3: Allez, voilà, parce que
1: non mais je vais le tourner la semaine prochaine.
3: Ah, c'est vrai.
1: Ouais, j'ai envie d'exaltation comme ça. Mais j'ai tourné un clip sur une chanson qui s'appelle Lâche pas déjà ou chez moi dans le sud dans la montagne. Ils m'ont fait courir pendant 2 jours. Donc je ne referai pas ça. En fait.
3: Donc ça sera pas ça. Ok.
0: Allez, on va jouer avec un auditeur maintenant. On va jouer aux trois ou rien et vous connaissez la règle. Elle est terrible. Elle est cruelle. 3 bonnes réponses ou sinon vous ne gagnez rien.
3: Ouais, mais il y a des beaux cadeaux là à gagner. Je les ai emmenés. 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
0: Ah.
3: Alors, il y a 2 enceintes de la marque Lexon. 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Alors d'abord, on a la Minoté. Alors c'est celle-ci. Elle est géniale parce que c'est une enceinte avec un mousqueton.
2: Bien,
3: donc
2: ça.
3: Sac à dos, toile de tente.
2: Ça, c'est pour moi.
3: Vous voyez l'ambiance un peu.
0: Une
3: vous êtes un homme
0: même,
3: des bois.
0: Ceinture.
2: Moi, je suis un homme des bois.
3: Ceinture, bah, on écoute Europe 1, on écoute les
0: boucle
3: albums
0: d'oreille.
3: De Cali. Alors boucle d'oreille, non, je ne le vous recommande pas. Non mais vélo. Guidon de vélo.
0: Vélo.
3: Ah, oui, bah. Bon bref,
2: qui fait du vélo ici?
3: C'est moi. Génial. Ben, tout le monde fait du vélo, sauf vous, Olivier Benkema. La deuxième enceinte, c'est la Mino X. Alors elle est géniale. Pourquoi?
0: Parce qu'elle est toute petite.
3: Alors elle est toute petite mais puissante et elle est surtout flottante.
0: Ah oui. Comme donc, Olivier Benkema.
3: Dans le bain.
2: Je suis pas étanche.
3: Ou dans la piscine pour les plus chanceux ou enfin vous achetez une petite piscine gonflable, vous la mettez sur le balcon, hop et vous écoutez.
2: J'arrive pas à l'ouvrir.
3: Et on rajoute, j'arrive pas à l'ouvrir. Et on rajoute à quelques jours de la fête de la musique. La toute nouvelle compilation, le meilleur du top 50, disponible chez Wagram Musique. Alors, on a le coffret 5 CD ou le double vinyle. Moi, je vous conseille le double vinyle, parce qu'il est assez impressionnant. Alors, premier titre, Les Démons de Minuit, Boys, Boys, Boys de Sabrina, Capitaine Abandonné, partenaire particulier.
1: Ça, c'est un clip, ça.
3: Mon Boys. Mec à moi.
0: Ça, c'est un clip.
3: Voilà, Boys, Boys, Boys, c'était un joli clip. Bonnie Tyler, You Rock. Gérard Blanc, ils sont tous là-dedans.
0: Powo, Thierry Hazard.
3: Non mais réglisse, oh, mets de l'huile. Petit homme dans la vie, faut que ça glisse.
0: J'adore.
3: C'était bien ça.
0: Oh, il y a Bibi aussi, tout doucement.
3: Ouais.
0: Formidable.
3: Cookie Dingler, bon, ils sont tous.
0: J'espère qu'on va offrir tout ça en tout cas ce matin à Johan qui est en ligne avec nous. Bonjour Johan.
5: Bonjour Thomas, bonjour toute l'équipe.
3: Bonjour Johan.
0: Bienvenue Johan, je vous présente nos
5: Merci.
0: Invités, Cali et Charlélie Couture.
1: Bonjour Johan.
5: Bonjour.
0: Et alors Johan, vous nous appelez d'où?
5: J'appelle de Créteil, dans Val-de-Marne.
0: Donc, Val-de-Marne, vous n'êtes pas très loin. Qu'est-ce que vous faites là-bas?
5: Je suis conseiller numérique.
0: Conseiller numérique? Ça veut dire que vous donnez des conseils en...
3: Dans le numérique.
0: Numérique tout simplement. Je suis pas de...
3: Non, mais vous avez un petit exemple, c'est-à-dire que vous faites ça où?
5: En fait, je travaille pour la fonction publique et j'apprends aux personnes qui le souhaitent à mieux maîtriser les outils, par exemple le téléphone.
3: Ah, c'est génial.
0: Ah oui.
3: Ah, pour les personnes qui ont du mal avec Google. Le numérique, ah, voilà, ça c'est bien. Ouais. Franchement, bravo.
0: Bon, Johan, j'ai trois extraits sonores pour vous. Vous allez entendre à la suite ce matin une chanteuse, un générique d'un dessin animé et le générique d'une émission de télé. Si vous reconnaissez les trois, c'est gagné. C'est parti. Bon.

0: générique télé. Alors, Johan, je vous écoute. Qu'est-ce que vous avez reconnu?
1: Alors, je vais dire Patricia Cass.
0: Oui. Mon mec à moi. Bien joué. Le film, est-ce que vous l'avez?
1: J'ai entendu Téléfoot.
2: Oui, c'est
0: alors,
2: le dernier.
0: Téléfoot, c'est le générique. Très bien. Il nous manque plus que le film. Je vous disais, c'est un dessin animé et c'est chanté par Charlie Couture.
2: Je suis ton ami.
1: Il y a
2: Woody le cowboy. Il y a Buzz l'éclair dans ce film.
0: Bah oui. Oui, oui, je sens que vous l'avez.
2: Une histoire de jouets finalement.
1: Je l'ai
2: dit. Dites histoire de jouets en anglais.
3: En anglais.
0: Vous êtes comment en anglais?

0: J'étais nécessaire. Bravo Johan, c'est gagné.
1: Bravo Johan.
2: Merci beaucoup.
1: Je le disais, Toy Story 5 sort demain. On l'attendait, ce Toy Story 5.
3: La menace de la tablette.
1: Dans, ça va être vachement bien.
2: L'arrivée du numérique.
1: Et voilà, exactement.
3: La menace du numérique.
1: Bon, vous avez les deux enceintes, le mousqueton, l'enceinte flottante. Regardez, hop, je la mets dans ma tasse de thé, elle flotte.
0: Elle flotte. Incroyable. Et elle ne marche plus.
2: C'est génial. Merci beaucoup.
1: La compil top 50 en double vinyle.
0: C'est génial.
1: En 5 CD, c'est vous qui choisissez, mon cher Johan.
0: Voilà, on vous a gâté pour cet été, Johan. À bientôt. Merci d'avoir joué avec nous.
2: Merci beaucoup. Continuez comme ça. Je vous écoute.
0: Bah, c'est trop sympa. Merci Johan. À bientôt.
3: Charlie, c'est quand même l'un de vos plus gros succès, cette chanson de Toy Story.
4: C'est surtout que les gens pour qui j'ai chanté ça ne savent pas que c'est moi qui chante. Mais régulièrement, ça m'amuse de dire à des gens qui me regardent en disant oui, mais bon, vous savez, nous, c'est pas la même génération, etc. Je dis, tu crois ça? Ouais. En fait, j'ai chanté pour toi. Il me fait, ça m'étonnerait. Bah, j'ai dit, tu connais Toy Story? Bah oui, évidemment.
1: C'est moi
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3: Et ça doit être troublant pour les petits-enfants.
4: Tout d'un coup, alors là, leur vision change.
0: C'est vous l'auteur? C'est vous l'auteur de la chanson?
4: C'est moi qui ai fait la traduction, l'adaptation en français des chansons de Randy Newman. La musique est de Randy Newman.
1: Elle est mieux, la version française, que la version anglaise de cette chanson.
4: Je te remercie. C'est sûr que, en tout cas, depuis le temps, ça crée un lien au-delà du temps, on va dire.
0: Toutes les génération. Allez, Cali, Charlie Couture, vous êtes là jusqu'à 11h30 et dans un instant, on va écouter aussi Jean-Louis Aubert, parce que vous avez aussi invité Jean-Louis Aubert sur
4: Yannick
0: votre disque.
4: Yannick Noah, Angélique Kidjo, Kent, Papillon Paravel, et ma fille Yamé,
3: Sabrina,
4: qui a chanté aussi.
0: Toujours pas Sabrina. On attend avec impatience le clip. Merci. Allez, à tout de suite sur Europe.
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14: Vous écoutez Culture Média sur Europe 1, 10h, 11h30 tous les jours avec Thomas Hill, avec Olivier Benkemoun ce matin et vos invités Thomas, Charles-Élie Couture et Kali qui sont ensemble sur le très bel album Projet Bleu Vert. Deux amis qui sont ensemble sur cet album Projet Bleu Vert qu'on vous recommande.
15: Et on avait une grande discussion à l'instant sur Emmanuel Macron et Donald Trump. On s'éloigne un petit peu de la musique, mais c'est intéressant quand même.
16: On est dans un monde où la puissance de l'argent fait que le président américain célèbre son anniversaire pour 63 millions de francs à un moment donné où les États-Unis traversent une crise qui est terrible à l'intérieur du pays. Je le sais, je suis américain, donc je sais bien ce que... Mais face à qui, on ne sait pas comment se comporter quand on est face aux puissants, ce qui se passe actuellement, l'accueil qui lui est réservé comme si c'était un prince, alors que c'est quelqu'un qui nous méprise et qui nous traite mal.
15: Mais ce serait quoi la solution, du coup?
16: Voilà, c'est ça.
15: Face à un homme comme ça.
16: Nous, chacun fait avec le pouvoir qui lui est donné. Moi, en tant que chanteur, j'essaye de rester fidèle à mes éthiques d'adolescence et de continuer à dire ce que je pense sans trop me baisser ma garde, si je puis dire.
15: Ce qui vous choque, c'est la manière dont Emmanuel Macron l'a reçu.
16: Honnêtement, je trouve que ce qui vient de se passer là, l'accueil, le Versailles pour quelqu'un qui nous traite comme de la M, c'est quoi l'intérêt? Qu'est-ce qu'on y gagne? Juste pour gagner 24 heures de plus de présence? Mais c'est quoi ça? On est où, quoi?
15: C'est le pouvoir de la force aussi.
16: C'est le pouvoir de l'argent.
15: Éviter des sanctions, éviter des représailles.
16: On est dans le mythe de l'argent fait le bonheur, mais autant on est dans le malheur quand on n'en a pas, autant quand je côtoie les gens autour de moi, mes amis, ils ont, c'est quoi le bonheur? Tu le demandais, Kali, le bonheur c'est de passer du temps avec ses amis, bien manger, rigoler, c'est ça au fond ce que veulent les gens. Et l'obsession de l'argent, c'est une obsession de gens qui en ont déjà beaucoup. Paradoxalement, les gens, quand on discute avec eux, ce qu'ils veulent, c'est qu'on leur donne du temps pour respirer, c'est qu'ils puissent rigoler entre copains, c'est ça la vraie vie, quoi.
15: Et puis écouter de la musique aussi, ça fait partie
16: les arts font partie.
15: Et alors sur cet album, je le disais tout à l'heure, vous avez aussi embauché Jean-Louis Aubert,
16: entre autres.
15: Alors ça c'est assez exceptionnel, avec un titre qui déborde d'optimisme. Demain est incertain.

0: veut pas dire le contraire. Hein. A priori, demain est incertain.
1: J'avais écrit ça dans la période de Covid où on disait demain sera un autre jour, demain les avions qui rendent le ciel à son oxygène, tout ça, ça va changer, ça sera différent. Puis en fait,
2: ce qui est très beau avec ton disque, c'est que c'est nous les chanteurs ou les chanteuses, on se sent utile enfin un petit peu, parce qu'écrire une chanson, c'est du vent quoi. À la fin de la journée, on se dit ok. Il y a la chanson qui s'envole comme ça. Et là, moi, j'ai l'impression d'être un petit peu utile avec Charles Lely grâce à lui, quoi, là.
0: Ouais. Avec, je le rappelle, en plus, un disque dont tous les bénéfices seront reversés à France Nature Environnement.
1: Ouais,
0: donc
1: c'est
0: ça
1: juste l'idée que la culture, c'est pas forcément seulement pour distraire, mais c'est aussi pour créer un lien entre les individus, entre les gens.
3: C'est un
1: trait d'union. Mmh. Oui, mais ils sont larges. L'individu, l'être humain, il est complexe. Nous sommes tous faits de contraires et la culture, c'est ce qui va créer une espèce de démentation entre les uns et les autres, comme peut le faire le sport d'ailleurs de la même manière.
0: Bah vous y arrivez magnifiquement avec ce projet Bleu Vert, donc le nouvel album de Charles Lely Couture qui est disponible, dont le duo qu'on a entendu un peu tout à l'heure, peut-être qu'on va en entendre encore un petit bout, juste un instant,
2: juste avec Cali. On a enregistré dans un lieu mythique, ça.
1: Ouais, absolument.
0: C'était où?
2: C'est le studio, comment il s'appelait ce, tu sais, ce studio où il y avait, j'ai vu tous ces vieux disques d'or et ces vieilles affiches de...
0: C'est dans quel coin? C'était à Paris?
1: Au nord de Paris.
0: Ah oui, d'accord.
2: La mémoire.
0: En tout cas, ça donne un bel album, un projet bleu, vert. Et puis, Cali, vous reviendrez nous voir pour votre album.
2: J'espère.
0: En septembre, hein, ce sera le 25 septembre, le nouvel album de Cali. On a hâte d'entendre ça.
2: Prévoyez 42 minutes 33, c'est la durée du disque.
0: Hein. Je veux tout écouter avec vous. Vous n'embêtez pas à venir, on le dit.
2: Voilà, c'est ça.
0: Et puis, vous êtes en tournée des festival tout l'été. Allez applaudir Charles Lely Couture et Cali. Merci à tous les deux.
2: Merci les amis.
0: Merci.
3: Petite question, c'était pas au château d'Hérouville par hasard, ce studio
1: non,
3: mythique
1: non,
3: parce que ça aussi c'est au nord de Paris, le studio mythique. Bon,
0: ça va lui en venir, mais après l'émission,
3: c'est
0: toujours comme ça.
3: C'est le mystère de cette émission. Bon, on se retrouve demain, 10h sur Europe 1 pour Culture Média. Avec vous, Thomas Hill, et vos invités, Jacques Cardoz pour son livre Les Inquisiteurs, et puis Francis Huster qui est de retour sur TF1 pour la série Le Zodiac.
0: Et moi, je passe le micro à Christine Kelly qui nous attend. Bonjour Christine.
4: Bonjour mon cher Thomas, comment ça va?
0: Très bien, et vous?
4: Journée ensoleillée, la vie est belle, absolument. Aujourd'hui, mon cher Thomas, on va parler de Léa Salamé. Qu'elle doit se retirer du 20h ou pas? Puisque,
0: apparemment, c'est le projet, là. Oui.
4: Apparemment, c'est le projet, effectivement. J'ai entendu que vous en parliez. Oui. Et est-ce qu'elle doit se retirer ou pas? Raphaël Glucksmann a déjà commencé à faire des meetings. On demande aux auditeurs d'Europe 1 leur avis. Dans le Gers, un restaurateur, figurez-vous, Thomas, a publié la photo du présumé cambrioleur de son restaurant, de sa brasserie. 12 millions de vues, c'est incroyable. Il a fini par être interpellé. C'est incroyable. Est-ce que c'est un héros, selon vous? Est-ce qu'au contraire, il est hors la loi? Appelé au standard d'Europe 1. Et puis, une exclusivité, nous aurons Matt Goodwin, membre du Reform UK, le parti Reform UK, qui viendra nous parler du déclin du Royaume-Uni, peut-être à l'image de la France, des manifestations anti-immigration à répétition, un racisme anti-blanc qui semble prospérer, 16 500 millionnaires qui ont quitté le Royaume-Uni. On se posera les bonnes questions avec lui. Voilà,
0: vous aurez le temps de faire tout ça avant 13h.
4: Je suis pas sûr.
0: Bonne émission, Christine. Et merci. À demain.
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4: Il est 11h30 sur Europe 1, le journal avec Maëva Lamy.
3: Bonjour Christine, bonjour à tous. À la une, le négociateur en chef iranien Mohammad Ghalibaf assistera à la cérémonie de signature de l'accord avec les États-Unis. L'information ce matin de la diplomatie iranienne. Cette signature aura lieu vendredi à Genève. La diplomatie iranienne ajoute que mettre fin à la guerre au Liban est la question la plus importante. En attendant, le sommet du G7 se poursuit à Évian-les-Bains. Hier, Donald Trump a affirmé que le détroit d'Ormuz serait complètement ouvert vendredi. Catherine Vautrin, la ministre des Armées, affirme ce matin que la France est prête à intervenir rapidement pour déminer le détroit. Ce crash aux États-Unis, en Californie, hier, un bombardier s'est écrasé peu après son décollage pour un vol d'essai. Il transportait 8 personnes. Leur mort a finalement été confirmée quelques heures après le crash. Une enquête est ouverte pour comprendre les circonstances du drame. 655 millions d'euros supplémentaires, c'est la somme que la France va investir dans le développement de l'intelligence artificielle. Annonce ce matin de Sébastien Lecornu à la veille de l'ouverture à Paris du salon Vivatech dédié aux nouvelles technologies. Le Premier ministre souhaite, je cite, que cette révolution de l'IA profite aux Français. Les conséquences de l'affaire Liana et ce nouveau loupé de la justice, il concerne une enfant de 11 ans. Elle affirme avoir subi, elle aussi, des attouchements de la part de Jérôme Barella, des faits qui remonteraient à l'été dernier, signalés à la justice quelques mois plus tard. Mais la collégienne n'a jamais été entendue. Du nouveau sur les troubles à l'ordre public en marge de la finale de la Ligue des Champions 2026. D'après nos informations, ils ont connu une hausse spectaculaire par rapport à 2025, plus 55% en un an. Ils se sont aussi répandus sur le territoire avec 62 départements touchés, soit près des deux tiers du territoire national. Concernant le profil des auteurs de ces violences, la moitié des interpellés étaient connus de la police. La pression qui monte du côté de l'équipe de France, les Bleus disputent ce soir leur premier match de Coupe du Monde près de New York. Les vice-champions du monde font partie des favoris cette année, mais attention au Sénégal. En 2002, les coéquipiers de Zidane s'étaient inclinés 1-0 face au Lion sénégalais. Rendez-vous donc à 21h, heure française, pour suivre ce France-Sénégal. D'ici là, sur le site et l'appli Europe 1, répondez à notre question du jour. Les Bleus peuvent-ils décrocher leur troisième étoile? Vous pouvez répondre.
4: Merci beaucoup Maëva Lamy. Prochain point sur l'actualité à 12h sur Europe 1.
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4: Bonjour à tous, nous sommes ensemble jusqu'à 13h avec Gabriel Cluzel et Karim Aloum, avec Géraldine Amour.
14: Bonjour Christine,
4: Fabrice Lafitte en régie, accompagné d'Alexandre Omar et de William Torzek. Léa Salamé devra bientôt se retirer de la présentation du journal télévisé de 20h sur France 2. Pour son compagnon Raphaël Glucksmann, jusqu'à présent, le député européen laisse planer le doute. Il a déjà tenu son premier meeting ce week-end sans clairement mettre les mots sur sa candidature pour 2027. Êtes-vous choqué par ce flou? Léa Salamé doit-elle, selon vous, se retirer dès à présent pour permettre à son compagnon d'officiellement entrer en campagne? On attend vos avis et vos arguments standard d'Europe 1 sur cette chaîne. Elle présente le 20h sur une chaîne de service public. 01 80 20 39 21.
14: Et le numéro est non surtaxé. Dans le Gers, Yannick Piton, le patron du restaurant Le Bastion, a été victime d'un cambriolage. Son établissement est sous vidéosurveillance et il a posté plusieurs vidéos sur ses réseaux sociaux, appelant le voleur présumé à rapporter son butin. Il y dévoile au passage son visage et son identité, alors que cette pratique est interdite par la loi puisqu'elle contrevient à la vie privée et à la présomption d'innocence. Résultat, plus de 11 millions de vues. Est-ce selon vous un héros ou un hors-la-loi? Comprenez-vous cette pratique? Il sera avec nous en ligne avant midi. Appelez-nous dès à présent, vous aussi, pour réagir au 01 80 20 39 21.
4: En fin d'émission, nous recevrons Mathieu Goodwin et les membres du parti Réforme UK. Il accorde une interview exceptionnelle à Europe 1. Dans son livre best-seller Suicide of Nation, il témoigne du déclin du Royaume-Uni, exode des millionnaires, explosion des manifestations anti-migration, montée du racisme anti-blanc, perte d'identité. Pourquoi la Grande-Bretagne sombre-t-elle? Est-ce que cela deviendra la France? La France sera exactement comme la Grande-Bretagne dans 5 ans. Il répondra à toutes nos questions en fin d'émission sur Europe 1.
14: Et vous pourrez aussi échanger avec lui au 01 80 20 39 21 11h35. Vous écoutez Christine Kelly et vous. Bienvenue sur Europe 1.
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4: Il est 11h35 sur Europe 1. Gabriel Cluzel, Karim Aloum, merci d'être avec nous. On voit à quel point, à une époque, effectivement, on se rappelle de Béatrice Schoenberg lorsqu'il était exigé sur une chaîne privée d'une présentatrice de 13h de sortir, de quitter l'antenne. Elle était sur France 2, hein, je crois qu'elle était sur France 2, de quitter l'antenne par rapport à son mari. On se rappelle Jean-Louis Borloo. On se rappelle que ça faisait beaucoup débat. Et aujourd'hui, on a l'impression que ça fait un peu moins débat. À la fois, on entend l'exigence du téléspectateur, du service public qui a demandé d'ailleurs depuis la rentrée de septembre à la présentatrice de 20h de France 2 de se retirer par mesure de déontologie et de respect. Et finalement, on voit que ça traîne, on voit que Raphaël Glucksmann, son compagnon, a déjà commencé son premier meeting et que on ne parle que maintenant, peut-être un peu, peut-être tardivement. Trop tardivement ou pas, selon vous, à vous de juger et de nous appeler au standard d'Europe 1 pour nous donner votre avis. Elle pourrait peut-être quitter le 20h. Peut-être qu'elle peut aussi rester. Donnez-nous votre avis sur Europe 1.
14: 01 80 20 39 21.
4: Gabriel Cluzel.
20: Bah, écoutez, moi ce qui me frappe, c'est que M. Glucksmann n'est pas candidat, mais il est en campagne. C'est un peu curieux, non? Ça vous paraît pas bizarre, vous? Pourquoi fait-il campagne s'il n'est pas candidat? Donc, il reste dans un flou artistique. On nous parle de ballon d'essai, mais il y a un moment, peut-être ben que oui, peut-être ben que non. On nous fait des phrases de Normand. Pour moi, s'il fait un meeting, c'est qu'il est en campagne. Et s'il est en campagne, c'est qu'il est candidat. Et de ce fait, ben, disons-le, il y a quand même quelque chose de choquant à avoir... celle qui partage sa vie toujours à l'antenne. Je trouve que le
4: pourquoi c'est gênant?
20: Pourquoi c'est gênant? Parce que chère Christine, non mais vous avez raison de poser la question, mais on peut pas être à la fois juge et partie, vous comprenez? Il y a une impartialité, une déontologie que vous savez très bien à quel point nous par exemple sur CNews, on nous regarde de près à la loupe dès qu'il y a un point virgule de travers, et là ça n'étonne
4: avant
20: personne.
4: Oui,
20: voilà, on prévient le point virgule de travers et là ça ne choquerait personne que la campagne d'un candidat soit toujours en antenne pour une petite émission, hein, il ne s'agit pas d'un jeu télévisé, pardon. Donc si vous voulez, il y a une exemplarité qu'on recherche, qui est toujours exigée des uns et qui n'a jamais demandé aux autres. Et c'est peut-être ça qui est le plus terrible. Alors, je veux bien croire que ce soit un sacrifice pour elle. Hein. On va aller jusqu'au bout du bout. C'est-à-dire que quand vous avez votre propre carrière, que vous déroulez votre travail de façon honnête et respectueuse, et ben vous dites pourquoi je serais tributaire de ça. Mais c'est ainsi, c'est normal, c'est ce qu'attendent les Français. Donc oui, moi ça me choque, je le dis.
4: Gabriel Cluzel sur Europe 1, appelez-nous au standard d'Europe 1 pour réagir. Karim Alloum, est-ce que selon vous, effectivement, peut-être comme soulignait Gabriel Cluzel, on a plus d'exigences peut-être parfois envers le privé qu'envers le public? Est-ce que cela vous choque, cela vous interpelle?
2: Ça me choque et ça m'interpelle en même temps, c'est-à-dire que c'est pas quelque chose de nouveau, c'est une tradition française. Quand vous avez votre conjoint ou l'inverse qui est candidat ou est sur le point d'être candidat, on se retire. Je reste un peu très perplexe sur le sujet, je vous le cache pas. Pourquoi à chaque fois les femmes doivent se sacrifier? Pourquoi toujours les femmes doivent se retirer? Pourquoi les femmes toujours...
20: Ce serait un homme, ce serait non, pareil. Non.
4: Hein. C'est peut-être parce que ce sont toujours les hommes qui se présentent.
2: Voilà,
4: pourquoi ce sont toujours les hommes qui se présentent? Qui laissent la place aux femmes?
2: Mais en fait, on n'assiste que des femmes.
4: À la présidence de la République, peut-être.
2: Voilà. J'insiste, c'est toujours les femmes qui se retirent, qui se sacrifient dans le cadre des intérêts de leur mari, etc. Donc, c'est un constat. Je vous le dis, ça me gêne beaucoup, je ne vous le cache pas.
4: J'entends bien ce que vous dites, mais on n'a pas encore parlé du fait que ce soit une femme. Vous voyez ce que je veux dire? On ne met pas le sexe.
20: On met pas le sexe
4: en avant.
20: À l'antenne, tout le monde trouverait ça bizarre. Vous voyez ce que je veux dire? Oui, c'est pas lié au...
2: Oui, oui. Attends, je termine
4: ou la, ou la fiancée de Jordan Bardella qui présente face à l'info.
2: Je peux m'interroger, c'est-à-dire toujours c'est les femmes qui se sacrifient.
4: Oui, mais c'est intéressant, très intéressant.
2: Simplement, j'ai le droit de m'interroger. C'est le mari de Madame Le Pen au sud de telle personne, le raisonnement est le même. Hein, c'est pas, je ne fais aucune différence. Mais c'est une tradition française que la personne doit se retirer. Mais on entend.
4: Alors, c'est une tradition, mais c'est pas la loi.
2: C'est pas la loi, c'est une tradition éthique, tout simplement. Sur ces questions. On est un professionnel, on ne l'est pas. On a de l'éthique, on n'a pas d'éthique. Parce qu'à partir de ce moment, pourquoi elle présente un journal télévisé, le fait c'est la femme d'un dirigeant politique. On va aller loin dans la discussion, mais pourquoi? À partir de ce moment, il faut que l'ARCOM devrait intervenir pour faire un statut à cette situation. Moi je pense, je reviens à mon point, au premier point de vue, les femmes n'ont pas à se sacrifier dans le cadre des intérêts ou bien... dans le parcours professionnel de leur mari politique ou autre, je pense, on est professionnel, on ne l'est pas, mais je comprends parfaitement ceux qui disent, par le passé, ça a existé, il faut continuer, mais c'est juste une règle, mais ce n'est pas une loi.
4: Très intéressant, parce que c'est vrai que la fiancée de Jordan Bardella, si elle présentait par exemple 20h de France 2, on se poserait des questions. C'est vrai que la fiancée de Jordan Bardella, si elle présentait l'heure des Pro 2, on se poserait des questions. Imaginons un seul instant. Pourquoi est-ce inimaginable dans ce sens-là? On a Dominique qui nous appelle du Vaucluse, on marque une pause et on le prend en ligne dans un instant sur Europe 1 qui veut partager son avis avec nous.
21: Et comme Dominique, vous pouvez aussi partager votre avis au 01 80 20 39 21. Vous avez la parole avec Christine Kelly, il est 11h41 sur Europe 1.
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21: La suite à 11h45 sur Europe 1. Léa Salamé devrait bientôt se retirer de la présentation du journal télévisé de 20h pour son compagnon Raphaël Glucksmann, alors qu'il a déjà tenu son premier meeting ce week-end. Êtes-vous choqués? On vous pose la question, chers auditeurs d'Europe 1, au 01 80 20 39 21. Nous avons Dominique en ligne.
34: Dominique nous appelle du Vaucluse et dans un instant, on aura Giorgio qui nous appelle de Marseille. Bonjour Dominique. Êtes-vous choqué ou pas, interpellé ou pas? Cette présentatrice du 20h de France 2, elle doit-elle se retirer par rapport à son compagnon qui est au bord du lancement officiel de sa campagne présidentielle alors qu'il a tenu un meeting samedi?
35: Bonjour Christine, bonjour à tous les auditeurs.
34: Bonjour.
35: J'aime beaucoup votre émission parce qu'on essaye de prendre un petit peu de hauteur sur l'actualité, ça fait toujours plaisir. Et moi actuellement, vous voyez, je suis en train de monter le Ventoux en vélo et je vous écoute en montant et ça me plaît l'idée de prendre un peu de hauteur avec vous.
34: Ça fait plaisir.
21: On est sur le Ventoux.
35: Donc j'ai évolué sur le sujet, j'étais assez partisan de la première solution, à savoir que la personne qui était la conjointe de celui ou de celle qui se présentait devait se retirer. Et puis en fait, après Béatrice Schoenberg, par exemple, qu'on a quasiment plus revue, j'ai trouvé ça assez injuste parce que finalement, une femme comme un homme n'a pas à subir les choix politiques de son compagnon. Mmh. Il doit mener sa carrière avec probité, avec honneur, avec impartialité. Mmh. Et je trouve que c'est un petit peu difficile pour une femme comme elle de devoir se retirer. Maintenant, ce qui m'a aidé aussi, c'est que je me suis posé la question à l'envers. Je me suis dit, tiens, si demain le compagnon de Christine Kelly se présentait, est-ce que je serais heureux de voir Christine Kelly se retirer?
34: Il s'appelle Parker.
35: Peut-être que Parker dirigerait très très bien la France, vous savez, aujourd'hui, quand on voit comment elle est dirigée, on a des questions à se poser sur les compétences des uns et des autres.
34: Donc, non, mais trêve de plaisanterie, c'est bien de se poser la question à l'envers, on comprend mieux.
35: Oui, et je me dis, tiens, si demain on m'annonçait que Christine Kelly se retire parce que Parker se présente, je serais hyper mal à l'aise, je serais très triste, d'abord, et je trouverais ça extrêmement injuste. Et pourtant, Léa Salamé, c'est pas ma tasse de thé, j'ai détesté la manière dont elle a animer l'émission avec Mathieu Pigas. J'ai trouvé que là, il y avait vraiment un parti pris. Et ça, c'est beaucoup plus dérangeant, finalement, que son compagnon qui se présente. J'aimerais que les journalistes, aujourd'hui, soient vraiment impartiaux et probes dans leur manière d'exercer leur profession.
34: C'est intéressant ce que vous dites, Dominique. Merci beaucoup de nous avoir appelé du Vaucluse. Merci pour votre regard partagé, effectivement. Et par cœur, mon compagnon vous embrasse très fort. Merci infiniment. Excellente journée sur Europe 1, mon cher Dominique. Giorgio, vous nous appelez de Marseille. Comment réagissez-vous?
2: Moi, je vous dis bonjour déjà, parce que j'aime bien votre émission. Je l'écoute souvent.
34: Merci, Giorgio.
2: Moi, en fait, je pense que Léa Salamé, c'est une professionnelle, déjà. Elle n'est pas là pour rien.
34: Rien à redire là-dessus. Rien à redire.
2: Voilà, exactement. Et donc, si le professionnalisme y est, je dirais qu'il faut juste avoir le contrôle un peu plus poussé, éventuellement, dans ses directs, etc. Savoir si elle fait du parti par rapport à son mari, à Raphaël Luxemburg. Mais le reste, je dirais, ça pose pas problème pour elle. Je veux dire, elle est à la télé, ok. Mais je vois pas le problème par rapport à ça.
34: Alors c'est pour ça que j'ai demandé à Gabriel Cluzel. En fait. Alors restez en ligne avec moi, c'est très intéressant ce que vous dites. Gabriel, expliquez à Giorgio, Karim Aloum aussi, en quoi ça peut poser problème d'avoir un compagnon qui est une tête d'affiche dans un parti politique. Parce que vous voyez la question, parce que vous et moi,
21: oui, je suis très surprise, oui, voilà, je vois que finalement, les gens, ça ne choque pas
34: voilà,
21: que ça.
34: Sur le fond.
21: Les auditeurs, alors écoutez que moi, ça me paraît assez évident qu'on est incapable de faire montre d'impartialité. À partir du moment où on a son conjoint, on ne peut pas faire preuve de la même équité avec tous les candidats. Or, il se trouve que les journalistes, et des journalistes de ce niveau-là, ont évidemment à traiter, si j'ose dire, tous les candidats de la présidentielle. Il y a une présomption de partialité qui est évidemment très forte, mais je dirais qu'un juge, s'il doit, on lui dit, il y a un dossier dans lequel il y a votre épouse, il va faire un pas de côté, il va s'écarter, il va dire, non, moi je peux pas.
34: Il se déporte. C'est ce qu'on
21: exactement,
34: fait lorsque j'étais à l'ARCOM au CSA. On se déporte.
21: C'est-à-dire qu'on fait un pas de côté, on dit, moi je ne peux pas traiter ce sujet-là. Et c'est vrai dans beaucoup de métiers. Alors on peut dire, c'est injuste, oui. Mais c'était mon métier. Oui, mais il se trouve que il y a un moment où la vie professionnelle et la vie personnelle se trouvent à un croisement et donc il faut se déporter. Alors peut-être qu'elle peut le regretter, mais je suis sûre que ça fait partie des choses auxquelles elle a pensé au moment où elle a noué cette vie commune avec Raphaël Guzman. Donc c'est vrai que je suis étonnée, je dois le dire, ça m'arrive rarement avec les auditeurs, je suis étonnée que pour beaucoup
34: vous n'avez pas la cote.
21: Ça ne pose pas de problème. Non, mais j'entends, ça montre que les gens ont un esprit libre, mais ça me paraît quand même assez évident que ce n'est tout simplement pas possible.
34: Et alors, Giorgio, est-ce que vous comprenez ce qu'on peut avoir, Karim, je vous donne la parole, ce deux poids, deux mesures, justement, lorsqu'on a un compagnon qui est d'un parti politique, on peut avoir la bave aux lèvres, j'aime bien cette expression, avec un parti, par exemple, si son compagnon est de gauche, on peut avoir la bave aux lèvres avec un compagnon, avec un intervenant de droite, avec un intervenant de la droite nationale, on peut avoir un autre comportement avec des gens de la droite, parce que son compagnon est de gauche. C'est là où ça peut interpeller, vous voyez ce que je veux dire? Et à la fois, on peut aussi se dire que comme on connaît son compagnon, il y a une certaine transparence. Comment réagissez-vous, Giorgio?
2: Moi, je pense qu'il y a le contrôle. Il faut que le soit peut-être plus contrôlé à partir de aujourd'hui.
34: C'est-à-dire?
2: Et après, le contrôle, c'est-à-dire, elle a ses supérieurs éventuellement, elle a le CSA, elle a pas mal de.
34: Il y
2: a
34: déjà, le CSA, il y a KCNews qui donne des exceptions financières. Donc,
2: exactement,
34: en termes de contrôle, il y a du boulot.
2: Mais bref, nous, en fait, il y a éventuellement les auditeurs, il y a pas mal de voilà, il faut qu'elle soit peut-être plus contrôlée dorénavant, mais là, de perdre carrément sa place, de démissionner du France 2 alors qu'elle le voulait depuis des années pour ça.
34: Elle est arrivée en septembre, sachant qu'il y avait la présidentielle. C'est ce que d'autres répondent, qu'elle est arrivée en septembre, elle a pris ce nouveau poste, sachant qu'il y avait la présidentielle, sachant que son compagnon allait se présenter. Mais j'entends bien.
2: Mais on peut lui donner éventuellement une période d'essai, voilà, comme on dit, éventuellement, voilà, juste pour
34: Gabriel
2: savoir un peu
34: comment ça va. Pour mon cher Giorgio. Écoutez-moi.
21: Non, mais très bien, moi, je vous écoute
34: chacun
21: avec attention.
34: Chacun son avis.
21: Je me souviens quand même d'un journaliste.
34: Qui donc?
21: De Jean-François Aquili. Vous vous souvenez de lui?
34: Oui.
21: Simplement parce qu'il avait déjeuné,
3: Enfin, il avait été présumé déjeuner. Je ne sais même pas si c'était vrai d'ailleurs.
4: Et c'est un scandale.
3: Avec Jordan Bardella pour faire un livre. Vous me pardonnerez, c'est pas tout à fait la même chose que partager la vie intime. Oui. Voilà. Eh bien, il a été fichu dehors, on peut le dire comme ça, d'une chaîne du service public. Donc, ce deux poids deux mesures me paraît quand même largement insupportable. Et je crois que l'exemple de Christine Kelly est tout à fait pertinent. Imaginons la fiancée de Jordan Bardella qui présenterait le 20h. Bon, déjà, c'est de la science-fiction parce que à partir du moment où elle était fiancée de Jordan Bardella, elle aurait été virée manu militari. Mais évidemment, tout le monde se dirait, non, elle peut pas être équitable. Alors, pourquoi il y a eu toujours cette mensuétude avec la gauche? Pourquoi ce traitement particulier? C'est, moi, je sais pas, les bras m'en tombent.
34: Alors, Giorgio, écoutez Karim Alloum et je reviens vers vous.
2: Ouais, ok, ça marche.
4: Tout à l'heure, vous avez dit que c'est injuste, mais vous approuvez. Mais quand c'est injuste, ça me révolte.
3: J'ai pas dit ça.
4: C'est injuste.
34: Vous parlez d'un Giorgio ou bien Gabriel?
4: Gabriel, je vous apporte la contradiction.
34: Giorgio,
4: elle dit c'est injuste qu'elle se retire, mais c'est comme ça. Moi, quand quelque chose est injuste, ça me révolte. Ça, c'est un point. Mais maintenant, on a fait d'une tradition. Une règle, tout simplement. Je peux la comprendre que les gens, elle est la femme de tel, peut-être de son côté. Elle est professionnelle, on ne l'est pas. Le deuxième point, ce qui me gêne même en France sur beaucoup de sujets, on attend toujours la dernière minute pour savoir comment peut-on faire. Pourquoi il n'y a pas une règle pour définir 6 mois en avance, 7 mois, 3 mois, 15 jours, qu'une personne qui est comme ça ou comme ça doit se retirer? Moi, je trouve injuste. Je vais aller loin. Je vais aller loin aussi.
34: Ah, il veut aller loin.
4: Je vais aller loin, c'est un point de vue personnel.
34: Giorgio nous attend, Thierry aussi. Hein. Thierry nous appelle de Belgique.
4: Ça concerne toujours les femmes. Moi, je suis toujours du côté des femmes. Quelque part, c'est une démarche aussi sexiste. Pour moi, c'est une démarche sexiste. À chaque fois, les femmes doivent se sacrifier. Moi, ça me révolte que les femmes se sacrifient pour les hommes. C'est mon point de vue. C'est pas le vôtre.
34: Rien ne va plus entre Karim Alloum et Gabriel Cluzel.
4: Il faut savoir.
3: Non, puis moi, je viens pleurer sur le sort de Léa Salamé, mais 5 minutes. Pardon.
4: Valable pour toutes les femmes, pour tous les hommes.
3: Pardon. Non, mais encore une fois, il y a d'autres métiers. Je n'ai pas dit que c'était injuste. J'ai dit qu'elle pouvait le trouver injuste. Mais c'est le cas de d'autres métiers. Encore une fois, il y a un juge. Elle peut se dire, ah là là, c'est le procès du siècle, mais pas de bol. Il y a mon conjoint ou ma femme, je sais pas, mon épouse qui est impliquée, donc je suis obligée de me déporter.
4: C'est injuste
3: pour les Français d'avoir cette situation qui est en réalité inique.
34: One point pour Gabriel Cluzel. Je trouve que c'est injuste pour les Français et j'entends bien ce que vous dites aussi, Giorgio.
4: J'essaie d'apporter la contradiction tout simplement.
34: Non, mais chacun son avis. Voilà. Giorgio, peut-être un mot, peut-être pour réagir par rapport à ce que disaient Gabriel Cluzel et Karim Alloum.
2: Mais j'entends les deux, mais les deux ont sûrement raison. Mais moi, les deux ont des bons arguments et les deux, je veux dire, ont vraiment raison dans ces eaux-là. Mais moi, c'est plus le côté Léa Salamé qui perd tout pour Raphaël Luxemann et on ne sait même pas s'il va se présenter, quoi. Limite, pour l'instant, on ne sait même pas déjà. Donc, on fait une polémique pour rien. Donc, ok, mais pas de soucis. Mais il faut voir un peu plus loin, en fait, c'est tout.
34: Mais justement, écoutez, mon cher Giorgio, je ne vous prendrai pas pour arbitrer le match France-Sénégal ce soir. Moi, je le dis. Parce que vous êtes mi-figue, mi-raisin.
2: C'est ça. Un peu comme on dit, c'est ça. Voilà.
34: Non, j'adore. Merci infiniment pour votre appel, mon cher Giorgio. Il fait beau à Marseille ou pas?
2: 34, tout va bien.
34: On préfère rester au frais.
2: Ça s'est jamais arrêté. Depuis la canicule, nous, on ne s'est jamais arrêté.
34: C'est dingue.
11: Ça va continuer.
34: En tout cas, Giorgio, merci pour cet appel ensoleillé à Europe 1. Merci infiniment. Excellente journée sur Europe 1. Thierry, on vous prend dans un instant. Merci beaucoup. Thierry, vous nous appelez de Belgique. On vous prend dans un instant en ligne pour à propos de ce sujet qui fait polémique. On le voit avec les auditeurs d'Europe 1 entre Karim Alloum et Gabriel Cluzel. Très partagé. Est-ce que Léa Salamé doit se retirer par rapport à son compagnon? On en parle sur Europe 1. Et dans un instant, on aura en exclusivité le fameux restaurateur dans le Gers qui a publié la vidéo de cambriolage de sa brasserie. 12 millions de vues, héros ou hors la loi, mais figurez-vous qu'on a quand même arrêté l'interlocuteur.
11: Qu'en pensez-vous? 01 80 20 39 21, vous réagissez au standard d'Europe 1, le numéro est non surtaxé. On vous attend, il est 11h57, à tout de suite avec Christine Kelly sur Europe 1.
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21: Bonjour Christine, bonjour à tous. À la une, le G7 qui se poursuit à Évian avec un déjeuner aujourd'hui entre les chefs d'État. Au menu, la crise au Moyen-Orient. Le protocole d'accord doit être signé vendredi à Genève. Le négociateur en chef iranien y assistera. Et ce matin, Donald Trump affirme que l'Iran n'aura jamais l'arme nucléaire. Sinon, le pays s'expose, je cite, à des conséquences inimaginables. Autre sujet de ce G7, la guerre entre la Russie et l'Ukraine. Volodymyr Zelensky est arrivé à Évian ce matin. Les dirigeants doivent aussi discuter des moyens de relancer les négociations avec Vladimir Poutine. Le leader ukrainien espère également un tête-à-tête avec Donald Trump. 655 millions d'euros supplémentaires, c'est la somme que la France va investir dans le développement de l'intelligence artificielle, annonce ce matin de Sébastien Lecornu, à la veille de l'ouverture à Paris du salon Vivatech dédié aux nouvelles technologies. Le Premier ministre souhaite que cette révolution profite aux Français. Les conséquences de l'affaire Liana et ce nouveau loupé de la justice, il concerne une enfant de 11 ans. Elle affirme avoir subi, elle aussi, des attouchements de la part de Jérôme Barella. Des faits qui remonteraient à l'été dernier, signalés à la justice quelques mois plus tard. Mais la collégienne n'a jamais été entendue. Du nouveau aussi sur les troubles à l'ordre public en marge de la finale de la Ligue des Champions 2026. D'après nos informations, ils ont connu ces troubles une hausse spectaculaire par rapport à 2025, plus 55% en un an. Ils se sont aussi répandus sur sur le territoire avec 62 départements touchés, soit près des deux tiers du territoire national. Concernant le profil des auteurs de ces violences, la moitié des interpellés étaient connus de la police. Votre santé, le test urinaire de dépistage du cadmium, désormais remboursé pour les patients à risque. Une décision de l'Union nationale des caisses d'assurance maladie appliquée à partir d'aujourd'hui. Ce test concerne notamment les personnes surexposées du fait de leur lieu de résidence ou celles surveillées pour une intoxication chronique au cadmium. Cette étude britannique qui concerne la musculation, elle analyse la durée idéale de renforcement musculaire pour obtenir des bénéfices sur la santé. Verdict, c'est entre 1h30 et 2h par semaine. Ça permet par exemple de réduire de 19% le risque de décès par maladie cardiovasculaire, 27% pour les maladies neurologiques. Cette étude a été menée durant 30 ans sur 140 000 personnes. Puis toujours en sport, ça y est, après 5 jours d'attente, l'équipe de France fait son entrée ce soir dans le Mondial 2026. Les Bleus affrontent le Sénégal pour bien lancer leur objectif de 3e étoile. Coup d'envoi à 21h, heure française. On termine avec un mot de météo. On va transpirer ces prochains jours. Une vague de chaleur plus intense s'installe en France cette semaine. Météo France prévoit plus de 30 degrés dans plusieurs régions dès aujourd'hui. Le mercure pourrait même grimper à 40 degrés en fin de semaine. Soyez vigilants et pensez bien à surveiller les personnes les plus fragiles.
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21: Il est midi 3, la suite de Christine Kelly et vous, c'est maintenant.
0: Maëva, l'ami, c'est combien de temps par semaine le renforcement musculaire? 1h30 à 2h par semaine.
21: C'est ça, pour avoir des bénéfices sur la santé. Bon, c'est pas énorme.
0: Hein. Ça va.
20: Enfin, 1h30 à 2h.
21: Fabrice Lapitte nous dit qu'il fait ses pompes sur le dos. Oui, moi je dis ça, je fais même pas une minute.
20: Prochain point, c'est l'actualité à 12h30 sur Europe 1.
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0: Il est 12h04 sur Europe 1, bienvenue si vous nous rejoignez à l'instant, si vous venez de récupérer les enfants à l'école, ou bien si vous partez, vous êtes encore en route pour aller récupérer, si vous êtes dans votre voiture, ou bien si vous êtes en train de cuisiner, nous sommes avec vous. Dans un instant, on aura en exclusivité ce restaurateur dans le Gers qui a publié la vidéo de l'auteur du cambriolage dans sa brasserie, 12 millions de vues. L'auteur a été arrêté. Selon vous, est-il un héros ou un hors-la-loi? On en parle avec Yannick Piton dans un instant, qui est patron de la brasserie Le Bastion à Lectoure dans le Gers. Et puis, nous aurons en exclusivité Matt Gonwin, membre du parti Reform UK, invité exceptionnel d'Europe 1, qui témoigne du déclin du Royaume-Uni. Accrochez-vous! Parce qu'il y a encore 2 jours, le ministre de la Défense a démissionné. On avait essayé de comprendre ce qui se passe sur place. Il y a peut-être un impact avec la France. Pour l'instant, Léa Salamé doit-elle, oui ou non, quitter le 20h de France 2?
21: Réagissez dès maintenant. 01 80 20 39 21. Vous avez la parole au standard d'Europe 1. Il est 12h05. Bienvenue sur Europe 1.
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0: Géraldine Hamon.
21: Oui,
0: Christine. Pourriez-vous quitter le 20h de France 2?
21: Je l'aurais quitté. Non. Oui. Pourquoi? Parce que, honnêtement, personnellement, pour éviter toute critique, tout peut-être lynchage sur moi si j'étais encore au journal de France 2, et parce que, en épousant justement un potentiel candidat à la présidentielle, je m'attendais à ça en fait. Donc, et par amour surtout aussi.
0: Intéressant, oui. Intéressant le regard de Géraldine Hamon. Avant de vous donner Gabriel Cluzel et Karim Alloum encore un mot et avant de changer de sujet, Thierry, vous nous appelez de Belgique. Et que pensez-vous, vous, comment vous réagissez par rapport à cette actualité? On a vu ce grand meeting de Raphaël Glucksmann repris un peu partout, dont tout le monde a parlé, d'un côté, et puis à Léa Salamé, on a appris qu'elle devrait quitter bientôt, dans les jours qui viennent, le 20h. Est-ce qu'elle aurait dû le faire plus tôt? Est-ce qu'elle doit effectivement se retirer? Réaction, Thierry.
2: Bonjour Madame Kelly. Personnellement, je trouve qu'elle doit garder son poste.
0: Mm-hmm.
2: Et je vais vous dire pourquoi. La première raison, c'est qu'en fait, Léa Salamé, elle est sur une télévision. Ce qui fait qu'en une demi-heure, elle rentre dans la vie de millions de Français en même temps.
0: Mm-hmm.
2: Mais qu'en est-il pendant ce temps-là pour tous les journalistes de la presse écrite, de la presse radiophonique, des journalistes qui ont des chaînes YouTube et qui seraient éventuellement soit le compagnon, la compagne d'un politique qui se présente à l'élection présidentielle, ces gens vont-ils pendant le temps de la campagne se retirer, faire un autre métier? Et donc je pense qu'après la commission d'enquête très très bien menée par le Charles à l'oncle, ben, vous pensez bien que la France 2, ben, ils se sentent sous la sellette, ce qui fait qu'ils ne vont pas mettre en péril la probité de leur journal. Il y a des matins où, pour des raisons ou d'autres, la tranche de 8h10, 8h30, eh bien, un matin, c'est une dame qui fait l'interview. Une fois, c'est un de vos collègues. Mais pourquoi le soir où l'époux de Léa Salamé devrait passer en interview, eh bien, elle pourrait parfaitement céder sa place dans un soir pour faire l'interview, la voix sur le plateau.
34: Donc, question.
2: Et je pense que... Oui.
34: Oui, question, mon cher Thierry. Vous dites, par exemple, que pour vous, elle devrait rester aux 20h de France 2 parce que on peut comparer peut-être à la presse écrite où, effectivement, on peut avoir effectivement des compagnons de présentateurs, d'auteurs, de journalistes, en fait, on va dire, pardon, de la presse écrite, et dont on ne sait rien. Alors, est-ce que vous comparez peut-être les 3 millions de téléspectateurs par soir, chaque soir, par exemple, aux 20h de France 2? C'est une question. Hein, aux 100 000 exemplaires de Libération, aux 192 000 exemplaires du Parisien, aux 386 000 exemplaires du Figaro, celui qui vend le plus. Est-ce que selon vous c'est comparable ou bien est-ce qu'il n'y a pas un impact beaucoup plus puissant? C'est une question.
2: Alors, il y aura de toute façon et de manière bien évidente, l'impact sera beaucoup plus fort par un journal télévisé, je suis bien d'accord. Mais vous savez très bien que si on vous pose la question le lendemain matin, qu'as-tu fait hier soir, et le programme as-tu regardé, 90% des gens auront oublié. Tandis que la personne qui va lire, qui va prendre le temps de lire, de réfléchir, au moment où elle va déposer son magazine, son journal, il y a plus de gens qui auront des relations verbales avec leurs amis et leurs familles pour commenter un article qu'ils viennent de lire, et ça aura beaucoup plus d'impact que, malheureusement, la télévision qui reste éphémère dans le cerveau.
34: Très bien, merci voilà, beaucoup. Non, mais merci beaucoup d'avoir partagé votre avis en direct sur Europe 1. Merci, excellente journée sur Europe 1. Gabriel Cluzel et Karim Maloum, le dernier mot avant de changer de sujet.
3: Rappelez-moi,
34: Karim,
3: juste pour suivre ce qu'ils viennent de dire, effectivement, oui, une fois quelqu'un a rédigé le journal télévisé, ça fait 2 colonnes dans le journal Le Figaro. Que 2 colonnes, pas plus. Dans Le Figaro, il y a une quarantaine, une cinquantaine de pages, pour dire effectivement. Mais franchement, moi, c'est pas la personne. Ce que moi, je veux, ça, c'est juste de définir une règle. Et ça, en même temps, ça regarde les rédactions. Il y a de l'éthique, il y a une ligne éditoriale. C'est des professionnels ou pas. Ils peuvent pas laisser une personne défendre un compte. Parce qu'il y en a des journalistes, j'en ai connu, j'en ai rencontré, qui défendent des candidats. Ils le disent publiquement, ils l'écrivent. Ça gêne personne. Vous voyez, on peut y aller loin dans la discussion. Mais je rejoins ce qui vient d'être dit. Bah voilà, il savait très bien que son mari, il va s'engager. Bah tant qu'elle se retire tranquillement, il y a pas de débat, tout simplement.
34: Gabriel Cluzel.
4: Oui, alors moi, je ne suis pas du tout d'accord avec cet auditeur, mais voilà, chacun son avis. Parce que le journal télévisé, ça reste une immense grand-messe, même si c'est un peu moins qu'auparavant. On a toute la famille réunie autour du poste de télévisé. Donc évidemment, ça a au contraire beaucoup plus d'impact familial et en termes de diffusion, au-delà même de ceux qui regardent précisément ce journal, qu'un journal papier. Moi, je ne suis pas d'accord avec Karim sur un point, c'est qu'il dit qu'il faudrait finalement faire une loi,
3: faire un règlement.
4: Moi, je me dis, c'est marrant ce pays où finalement plus personne n'a l'honneur de se démettre soi-même. C'est-à-dire, il faut des lois pour tout. Faut des lois pour dire à une journaliste, bah écoute, ton mari se présente, tu vas forcément manquer de. Il y aura présomption de partialité. Donc il faut que tu te mettes de côté. Moi, je suis comme Géraldine. Je pense que elle aurait tout à gagner à le faire.
34: Merci à tous pour ce débat houleux en direct sur Europe 1 et des avis très partagés. C'était très intéressant. Écoutez, avant de marquer la pause, la vidéo de Yannick Piton, restaurateur de la brasserie Le Bastion dans le Gers, qui raconte le cambriolage de son établissement.
5: Il s'est fait braquer cette nuit par un petit jeune que je connais. Il a pas de cul, hein. Il est originaire de la même ville que moi. Je pense que tu savais pas où tu mettais les pieds, mon petit garçon. Je pense aussi que t'étais pas tout seul, parce que vu le nombre de commerçants, collègues que t'as été voir, Écoute, ce que tu sais pas, c'est que j'ai 14 caméras partout à l'établissement. On va mettre une petite photo de toi quand même. Je vais te flouter le visage pour te prémunir de tout ça et te laisser un petit délai de temps, un petit 24 heures, on va dire, hein, pour me ramener tout ce que tu m'as pris. Parce que je te cache pas que je suis assez en colère. Si tout me revient pas, tout ce que tu m'as pris me revient pas, en plus de ce que tu m'as pété, si tout revient pas très très rapidement chez moi, t'inquiète, tu risques rien, je vais rien te faire, je vais pas te marbrer la gueule, t'inquiète pas. Mais par contre, je vais te dire les quatre vérités. T'es resté trois quarts d'heure chez moi, pendant trois quarts d'heure, t'as pu visiter tous les étages, toutes les pièces, tout ça, tranquillement. Je pense que t'as le temps de revenir m'apporter tout ce que tu m'as pris. Voilà. Sinon, ben, je mets toutes les vidéos en évidence, où t'es ridicule d'ailleurs. Je vais tout mettre sur les réseaux si tu me ramènes pas tout ça, fissa.
34: Incroyable, 12 millions de vues, quasiment du jamais vu, avec cette vidéo qui est devenue virale. On marque une pause et on se vous pose la question, auditeur d'Europe 1. Est-il un héros? Est-il hors la loi le fait de diffuser la photo du cambrioleur présumé?
21: Un seul numéro pour nous appeler, c'est le 01 80 20 39 21 et les noms surtaxés. 12h13, vous écoutez Christine Kelly et vous, et c'est sur Europe 1. À tout de suite.
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8: Il est 12h16, vous êtes bien sur Europe 1 et avec Christine Kelly. Christine Kelly et vous, la suite, c'est dans moins d'une minute. Avant 13h, nous recevrons Matthew Goodwin, membre du parti Réforme UK. Et puis, juste avant, nous parlerons de Yannick Piton, patron de la brasserie Le Bastion à Lectoure dans le Gers, qui a publié les vidéos de son cambriolage et la photo de son cambrioleur. Plus de 11 millions de vues, héros ou hors la loi, réagissez au 01 80 20 39 21. Nous aurons Yannick Piton en ligne avec nous sur Europe 1.
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8: Et à 12h17 sur Europe 1, Christine, nous sommes en ligne avec Yannick Piton, patron de la brasserie Le Bastion à Lectoure dans le Gers.
17: Bonjour Yannick Piton, exceptionnelle cette vidéo qui est devenue un viral de votre restaurant, votre brasserie dans le Gers, Le Bastion. Vous avez osé publier la vidéo de votre cambrioleur. Que s'est-il passé exactement ? Racontez-nous la nuit du cambriolage, Yannick Piton.
18: Bonjour, bonjour à tous.
19: Bonjour.
18: Effectivement, j'ai eu ce visiteur la nuit avant le début de la Coupe du Monde. Et sur le coup de la colère, après avoir porté plainte à la gendarmerie, j'ai fait cette première vidéo qui était vraiment dans un premier but pour lui laisser la chance de venir me ramener à ceux qui m'avaient dérobé, tout ça, et pour pouvoir arranger les choses. Il s'avère que bon, il n'est pas venu. C'était aussi le but de pouvoir avertir tous mes collègues et les citoyens de la ville parce qu'il est connu quand même de la ville, il est connu des forces de l'ordre depuis très longtemps. Et c'était pour vraiment faire passer le message à tout le monde. Je voulais pas concerner la France entière, je voulais pas que ça aille aussi loin. J'ai été vraiment le premier surpris de l'impact qu'a eu cette vidéo auprès des gens. J'en reviens toujours pas, mais elle a eu cet impact, j'assume. Hein. Et donc j'ai fait les autres vidéos derrière, où c'est que on découvre les choses au fur et à mesure que ça avance. Et au final, oui, j'ai décidé de diffuser son visage, de sa manière de faire, tout ça. Enfin, c'est un cumul de choses, c'est un ras-le-bol. Et je pense que je suis pas le seul à penser ça, parce que quand je vois l'émoi qui a créé ces vidéos. Les milliers, ça, je reviens toujours pas, les milliers de messages de soutien que j'ai pu avoir, assez...

0: c'est vraiment très très impressionnant.
1: Non, mais ça dit quelque chose, effectivement, et peut-être, Yannick Piton, de l'exaspération aussi des Français qui se retrouvent parmi vous, qui se reconnaissent parmi vous. Quels objets ont été volés? Alors, avant de répondre à la question, je rappelle, hein, le profil qui il a été arrêté rapidement grâce à la diffusion de vos vidéos, hein, mon cher Yannick Piton. Le profil, c'est un multirécidiviste très connu des services de la justice. À 14 ans, il avait déjà agressé une personne âgée, une mamie de 84 ans. Il est impliqué dans beaucoup d'affaires, dont une récente le soir même de l'incident, ou bien autour pour un vol de voiture avec complice, un condom, tentative de suite, incendie du suspect lié au cloître de la ville, casier judiciaire très chargé. Donc voilà, c'est un profil très connu que vous avez réussi à interpeller. Quels objets ont été volés dans votre brasserie, Yannick Piton, sur Europe 1?
0: Alors pour rebondir sur ce que vous venez de dire, effectivement, c'est un profil qui est très connu. Quand vous voyez qu'à 14 ans, il a commencé ses méfaits. Moi, il y a quelque chose qui m'interpelle quand je vois ça. C'est que aujourd'hui, vous avez l'ordonnance de 1945 qui est appliquée pour les mineurs et elle est plus d'actualité. Les mineurs d'aujourd'hui n'ont rien à voir avec les mineurs d'il y a 80 ans. Je pense que là, il y a une réforme à faire. Il y a du travail à faire là-dessus parce que il y a une vraie mise à jour à faire. Comment dire, ils rigolent les gosses aujourd'hui. Vous leur dites c'est une bêtise. Non, c'est pas une bêtise. C'est au-delà de ça. Moi, je suis papa aussi. Moi, mes enfants, quand ils font une bêtise, ben, je les gronde pour pas qu'ils recommencent. Donc là, il y a vraiment un gros laxisme là-dessus. Il manque vraiment des sanctions fortes qui, moi, je pense, sur des jeunes de 14 ans ou plus jeunes ou plus âgés, quand on met les sanctions adéquates face à leur bêtise, parce qu'il ne faut pas dire autre chose, je pense qu'il peut y avoir un potentiel d'évolution dans le bon sens.
1: On peut éviter le pire, parce qu'il a commencé à 14 ans avec une personne âgée de 84-85 ans. Il a à peu près la vingtaine aujourd'hui, donc on peut se poser beaucoup de questions. Quels objets ont été volés, Yannick Piton? Est-ce que vous les avez récupérés, finalement?
0: Alors non, j'ai rien récupéré du tout. Je sais très bien que je vais rien récupérer. C'est pour ça que, d'ailleurs, j'ai fait les vidéos, parce que je le dis dans une vidéo, c'est que j'ai un collègue, Mathieu, qui s'est fait cambrioler aussi par la même personne. Ça fait 2 ans, il a toujours rien récupéré, il a pas touché un centime de remboursement. Voilà quoi. Moi, il m'a vidé les caisses. C'est un concours de circonstances parce que j'avais osé prendre 3 jours de vacances pour amener mes enfants aux eaux de Beauval. Parce que je suis patron, les congés, ça se compte sur les doigts d'une main, sur une année. Parce qu'on travaille très dur et on se lève très tôt pour faire vivre la France et faire vivre des familles. Moi, j'ai plusieurs employés, donc on fait vivre beaucoup de monde. Et quand on rentre, quand on se fait tout dérober dans la nuit, en se faisant casser des choses, enfin bref. Et il y a cette colère, ce sentiment d'impunité, cette injustice.
1: Colère, impunité, justice, impuissance. Il a volé la caisse du bar, il a volé les recettes du point PMU tabac, il a volé les pourboires des employés, et c'est ce qui vous a mis dans, entre autres, qui vous a mis dans une colère noire. Merci beaucoup, Yannick Piton, d'avoir été en direct avec nous sur Europe 1 en exclusivité pour expliquer effectivement comment, avec cette colère et ce cambrioleur qui est venu dans votre brasserie, vous avez été débordé, dépassé par ces 12 millions de vues de cette vidéo du cambrioleur. Peut-être une dernière question rapidement. Est-ce que la police vous a reproché d'avoir diffusé sa vidéo, son image?
0: Alors non, pas du tout. Je sais qu'après avoir diffusé la vidéo, 2 heures après, il est arrêté. Je rentrais moi-même dans Gênes où j'étais allé faire les courses. Ils m'ont doublé. Je l'ai vu dans la voiture qui m'a doublé. Donc je n'ai pas eu de nouvelles depuis. Par contre, le lendemain, on l'a aperçu dans le centre commercial de la ville. Il était 24 heures, il était déjà dehors.
1: Très intéressant. Tenez-nous au courant. N'hésitez pas à nous rappeler au standard d'Europe 1, Yannick Piton, sur la suite des événements. Ça nous intéresse. Donc, je rappelle qu'il a été interpellé 2 heures après le cambriolage, grâce à vos vidéos. Mais le lendemain, il était déjà dehors. Merci Yannick Piton, excellente journée sur Europe 1. Bonjour Alexandra, vous nous appelez de Bretagne, vous voulez réagir par rapport à ce qui s'est passé dans le Gers.
2: Bonjour Christine. Moi je vais prendre 2 petits exemples simplement. J'ai été cambriolée, c'est la nounou qui a constaté le cambriolage, j'étais absente de mon domicile avec mon mari. Quand elle a appelé la police, ils n'ont pas voulu se déplacer. Ils n'ont pas voulu se déplacer. C'est mon mari qui a insisté, tout à fait, pour faire le dépôt de plainte qui ne voulait pas être pris. Non. Parce qu'on était un dimanche quand nous sommes rentrés. Et c'est mon mari qui s'est fâché et on a pu déposer plainte. Deuxième exemple, je vais essayer d'être assez rapide. Cet hiver, j'ai des amis qui étaient à l'étranger, sur le mois de décembre-janvier. Leur garage a été forcé, cambriolé à 4 reprises, ça a été visité. Ce sont les voisins qui ont protégé la maison. Ils ont été en contact avec le commissariat et la police n'a rien voulu faire. Ils ont dit de voir avec l'assurance. Donc moi, quand j'entends ce monsieur dans le Gers qui présente des images, mais moi je le comprends et je le soutiens absolument parfaitement parce qu'en fait la justice et tout est fait pour les délinquants c'est et ça protège pas les gens simples.
1: En tout cas, c'est ce que le grand public se dit et c'est la raison pour laquelle il a reçu des milliers et des milliers de messages, 12 millions de vues. Merci beaucoup pour ce témoignage, hein, Alexandra de Bretagne, où on voit effectivement que là, vous allez voir la police pour souligner ces méfaits et qu'elle ne se déplace même pas. On en est assez surpris. On voyait Yannick Piton qui disait comment lui, il a fait ses vidéos. L'interlocuteur, le cambrioleur présumé, a été interpellé 2 heures après. Youpi, et le lendemain, il est dans la rue. Merci Alexandra, excellente journée sur Europe 1. On passe au prochain sujet avec un invité exceptionnel, Mathieu Goodwin, membre du parti Reform UK.
3: Et vous pouvez l'interroger au 01 80 20 39 21. Il est 12h26, à tout de suite avec Christine Kelly sur Europe 1.
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1: Il est 12h29 sur Europe 1, le journal avec Maëva Lamy.
2: À la une, l'Iran a vécu un changement de régime. Ce sont les mots de Donald Trump en marge du G7 à Evian. Il estime que les dirigeants iraniens actuels sont rationnels, forts et intelligents. Il ajoute que l'Iran n'aura jamais l'arme nucléaire, sinon le pays s'expose à des conséquences inimaginables. Des propos alors que le protocole d'accord doit être signé vendredi à Genève. Le négociateur en chef iranien y assistera. La diplomatie iranienne déclare que mettre fin à la guerre au Liban est la question la plus importante de l'accord. Côté français, Catherine Vautrin affirme que la France est prête à intervenir rapidement pour déminer le détroit d'Ormuz. Et puis autre déclaration, celle de Roland Lescure, le ministre de l'économie. Il estime que l'accord doit être le signal de la relance économique en France. Le gouvernement exige aussi des baisses rapides à la pompe. L'inquiétude toujours face à l'épidémie d'Ebola. D'après la Croix-Rouge, elle pourrait durer un an en République démocratique du Congo. L'ONG estime aussi que le pic d'Ebola n'a pas encore été atteint dans le pays. Selon l'Organisation mondiale de la santé, 782 cas y ont été recensés jusque-là, dont 181 décès. Retour en France avec du nouveau concernant l'affaire Liana. Une autre affaire met en lumière des dysfonctionnements judiciaires. Une enfant de 11 ans accuse Jérôme Barella de l'avoir agressée sexuellement lors d'une soirée pyjama. Des faits qui remonteraient à l'été dernier, signalés à la justice quelques mois plus tard. Mais la collégienne n'a jamais été entendue. Les émissions de CO2 en France ont plus baissé que prévu en 2024 et en 2025. Ce sont les résultats d'une nouvelle estimation. Mais le rythme de cette réduction reste toutefois plus lent que les années précédentes. Et surtout, la France va devoir fortement accélérer. Des baisses annuelles de 5 à 6% sont nécessaires pour tenir ses objectifs climatiques. 655 millions d'euros supplémentaires, c'est la somme que la France va investir dans le développement de l'intelligence artificielle. Annonce ce matin de Sébastien Lecornu à la veille de l'ouverture à Paris du salon Vivatech dédié aux nouvelles technologies. Le Premier ministre souhaite, je cite, que cette révolution profite aux Français. Et puis l'équipe de France entre dans le vif du sujet. Les Bleus disputent ce soir leur premier match de Coupe du Monde. Ils font partie des favoris cette année, mais attention au Sénégal, leur adversaire. En 2002, les coéquipiers de Zidane s'étaient inclinés 1-0 face au Lyon sénégalais. Rendez-vous donc à 21h heure française pour suivre ce France-Sénégal.
1: Merci ma chère Maëva Lamy. Prochain point sur l'actualité à 13h sur Europe 1 avec Lélie Mathias.
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1: Il est 12h32 sur Europe 1. Nous sommes avec un invité exceptionnel qui a accepté de venir dans le studio d'Europe 1, membre du parti Reform UK. On va essayer de comprendre ce qui se passe en ce moment au Royaume-Uni. Il y a peut-être de grandes leçons à tirer pour la France. Des démissions au sein du gouvernement, Keir Starmer. Démissions en masse. Il y a 5 jours, le secrétaire d'État à la Défense a démissionné. Le même jour, le ministre de l'Armée a démissionné. Il y a un mois, il y a la secrétaire de la Défense à la santé, la secrétaire à la santé qui a démissionné. On a des manifestations anti-immigration. On a un racisme anti-blanc qui semble prospérer. On a aussi toute cette population qui crie, qui hurle à tous ces actes de violence commis par certains membres issus de l'immigration. Beaucoup de questions à se poser. Et on a aussi, même au niveau économique, ces 16 500 millionnaires qui viennent de quitter le Royaume-Uni selon Challenge, qui a sorti un fameux dossier il y a à peu près 15 jours. Matt Gunwin est donc chercheur essayiste britannique, connu pour ses analyses de la montée du populisme et des transformations politiques au Royaume-Uni, ancien professeur de sciences politiques. Il intervient régulièrement dans les médias et publie des ouvrages sur les fractures culturelles et électorales des démocraties. Il y a publié de nombreux livres, dont un best-seller qui s'appelle Suicide de la Nation. Il est au cœur des problématiques du Royaume-Uni. Il est en exclusivité avec nous sur Europe.
3: Et vous pouvez interroger notre invité au 01 80 20 39 21 12h33. Vous écoutez Christine Kelly. Bienvenue sur Europe 1.
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1: Matt Gunwin, merci infiniment d'être avec nous dans le studio d'Europe 1 pour parler à et nos auditeurs d'Europe 1 ont beaucoup de chance de vous avoir. Vous êtes membre du parti Reform UK. On veut d'abord savoir quel est le déclin, à quoi ressemble le Royaume-Uni aujourd'hui. On ne comprend pas. On est à peu près à 10 jours du Brexit. Il se passe quelque chose. À quoi 10 ans du Brexit, j'ai dit quoi ? Ah non, 10 ans. Que se passe-t-il au Royaume-Uni ?
0: Well, firstly, thank you for having
4: me. Tout d'abord, merci de me recevoir.
0: Two things are happening at the same time.
4: Je crois qu'il y a deux choses qui se passent en même temps.
0: On the one hand, the UK
4: tout d'abord, l'État du Royaume-Uni n'arrive pas à performer sa tâche la plus basique, c'est de contrôler les frontières. Il ne limite pas l'immigration. Il ne combat pas le crime et ne descend pas les impôts. Comme vous l'avez dit, il y a 16 000 millionnaires qui ont quitté notre pays l'année dernière, mais en même temps,
0: l'État britannique removing free speech,
4: c'est son propre peuple. Il enlève la liberté d'expression. Il arrête ses propres citoyens à cause de ce qu'ils écrivent sur les réseaux sociaux. Et aujourd'hui, là, on parle dans le studio, le gouvernement amène de nouveaux contrôles sur les réseaux sociaux. Et il demande que les adultes partagent leur identification pour pouvoir avoir accès aux réseaux sociaux. Donc ce qu'on voit, c'est un paradoxe. L'État perd contre du contrôle et en même temps, il essaie de récupérer plus de contrôle aux gens, aux citoyens.
1: Très intéressant ce que vous dites, d'autant plus qu'on a vu que Emmanuel Macron en France veut aussi réguler les réseaux sociaux pour les jeunes de moins de 15 ans et il a félicité Keir Starmer sur ce dossier. Continuons avec le Royaume-Uni. Quelles ont été les causes de ce déclin?
0: Well, I think depending on your political persuasion.
4: En fonction de votre bord politique, tout le monde a sa propre théorie. La mienne, moi, mon argument, c'est que la plupart des manifestations, des soucis et des divisions qu'on a aujourd'hui au Royaume-Uni, ça vient directement de la politique d'immigration massive. Les 30 dernières années, en Grande-Bretagne, on a été transformé par notre classe gouvernante en pays de l'immigration gigantesque et incontrôlée. Donc jusqu'à la fin des années 90, on n'a jamais été un pays d'immigration massive. Mais depuis Tony Blair, et jusqu'à aujourd'hui, que ce soit la gauche ou la droite, l'Angleterre a été transformée en une nation radicalement différente, avec une culture radicalement différente et une démographie radicalement différente. À un point que nos politiciens, notre politique est transformée, comme 2 millions de gens disent. Trop, c'est trop, ça suffit. On ne peut pas vivre comme ça. On ne peut pas vivre avec des frontières ouvertes. On ne peut pas vivre avec du vandalisme culturel. On veut récupérer le contrôle de notre pays.
1: Très intéressant. Pays transformé, politique transformé. Ces 30 dernières années, on ressent et on voit tout de suite le parallèle avec la France. Est-ce que ça va mieux pour la traduction? Est-ce que ça va bien? Vous nous entendez bien? Tout va bien? Et vous aussi, auditeurs d'Europe 1, vous nous dites si la traduction va bien, qu'on puisse s'adapter. On va marquer une pause, on revient. On marque une pause, on revient avec beaucoup de questions que j'ai à vous poser par rapport à ce constat. J'ai envie de vous demander, on vous le demandera après la pause, lorsqu'on critique cette politique d'immigration massive, on dit tout de suite qu'on est raciste. Comment répondez-vous à cela? On marque une pause, on revient.
3: Restez bien avec nous. La suite de Christine Kelly, vous, c'est dans un instant avec vos interrogations. Si vos questions, notre invité Matthew Goodwin au 01 80 20 39 21 12h37. À tout de suite sur Europe 1.
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3: Il est 12h40, vous êtes bien sur Europe 1. La suite de Christine Kelly et vous, c'est dans au moins d'une minute avec notre invité Matthew Goodwin, membre du parti Reform UK, que vous pouvez interroger bien sûr au 01 80 20 39 21. 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
3: Et avec notre invité Matthew Goodwin, membre du parti Reform UK, Christine.
1: Très intéressant. Dans un instant, on aura Laurent qui nous appelle de PACA pour interpeller Matt Goodwin et Gabriel Cluzel et Karim Maloum. Je vous donnerai aussi la parole pour interpeller Matt Goodwin en exclusivité sur Europe 1, membre du parti Reform UK qui a écrit Suicide de la Nation pour montrer à quel point le déclin du Royaume-Uni est vraiment flagrant. Et je parlais donc des démissions en masse au sein même du gouvernement. Et lorsque je lui ai posé la question, vous avez entendu auditeur d'Europe 1, qu'est-ce qu'il a répondu ? Immigration massive et transformation massive du pays, donc transformation de la politique. Question, Matthew Goodwin, la question que j'allais vous poser, c'est que lorsqu'on vous pose une question sur le déclin d'un pays et que vous dites immigration, on vous dit raciste.
4: Je crois que ce qui se passe en Occident, dans les nations occidentales, ces 20-30 dernières années, c'est qu'il y a quelques mots ont été élargis. On les a étirés jusqu'à ce qu'ils ne veulent plus dire ce qu'ils voulaient dire. Et le racisme, c'est un bon exemple de ça. Historiquement, le racisme, ça voulait dire être hostile à d'autres groupes basés sur leurs caractéristiques raciales. Aujourd'hui, apparemment, le racisme, ça veut dire vouloir vous occuper de votre peuple. Ça, c'est pas raciste. La Rome antique disait que le premier devoir d'une nation, c'est de faire attention à son peuple. Si on ne fait pas ça, la nation collapse. Et donc ce qu'on a dans les nations occidentales aujourd'hui, c'est qu'il y a une classe politique qui est plus intéressée dans le fait d'aider les gens en dehors de leur nation que détruire leur nation de l'intérieur.
1: De voir effectivement les mêmes causes et peut-être les mêmes effets. Gabriel Cluzel et Karim Allon.
0: Oui, alors, nous allons être francs, quand nous regardons l'Angleterre, nous avons en tête cette phrase de Talleyrand, quand je me regarde, je me désole, quand je me compare, je me console. On a l'impression que l'Angleterre va plus mal que la France. Mais nous aussi, nous avons un auteur, Éric Zemmour, qui a écrit Le suicide français. Quel regard portez-vous sur la France? Est-ce que vous pensez que nous sommes dans une situation pire ou meilleure que l'Angleterre?
4: Je crois qu'il y a beaucoup de similarités. Vous avez un problème avec une crise immigratoire, bien sûr, et le terrorisme islamique. Pour moi, j'ai l'impression que les Français, historiquement, ont beaucoup plus l'habitude de faire des manifestations et d'aller dans la rue, comme on dit en Angleterre. Ce qui a changé, c'est que est-ce que les Français ont toujours été enclins à joindre les gilets jaunes, aller en manif, faire la grève, nous on restait dans notre jardin. Et maintenant on devient comme les Français. On manifeste, on fait des émeutes. Mais moi je crois que votre contrat social est en train de collapser. Je pense que Jordan Bardella sera peut-être le prochain président de la France. Le Rassemblement National est un parti mainstream et avec beaucoup de succès. Donc, ce que je vois qui est similaire à nous, c'est que la gauche woke rentre en alliance avec les immigrés et les islamistes. J'ai lu un livre français très connu, Soumission. J'ai l'impression que votre pays reflète agressivement ce qui était à un moment de la fiction et ça devient de la réalité.
1: Très intéressant. Karim Alloum.
2: Quand, depuis une trentaine d'années, on assiste en Occident, en général, en Angleterre, en France, en Allemagne, en Italie, en Espagne, l'islamisme qui se développe, l'insécurité, la bagarre, la guerre des gangs, le trafic de drogue, tous ces éléments, on les retrouve dans tous les pays, dans l'Occident. Particulièrement cette immigration incontrôlée, surtout un communautarisme qui se développe, particulièrement en Angleterre. Et la deuxième question... Dans la ville de Rotterdam, il y a eu là, pendant les années 90 et les années 2000, des gouvernements de gauche comme de droite, il y avait des gangs pakistanais qui violaient, qui prostituaient des jeunes filles, même Blanche. Des garçons de 12 ans, qui a duré pendant des années, et que les autorités anglaises
1: précisons bien,
2: des blancs, n'ont jamais des voulu les poursuivre parce qu'ils ont peur d'être taxés de racistes. Mm-hmm. Est-ce qu'on peut accepter, dans un pays, le vôtre, que les gens ne peut pas être poursuivi en justice pour des viols, pour des agressions sexuelles sur des milliers, vous pouvez même me le confirmer, et que parce qu'on a peur d'être taxé raciste. Mm-hmm. Est-ce que notre civilisation n'est pas complètement
1: déclinée? Laissez-le répondre, Karim Alloum.
4: C'est arrivé dans mon pays pendant 30 ans, oui. L'état industriel d'une classe ouvrière blanche qui n'était pas musulmane et qui a été ciblée par des gangs musulmans et qui ont été agressés, ce qu'on appelle le gang du grooming, de la manipulation en vue d'abus sexuels. On a estimé qu'il y a à peu près 1 million d'enfants qui ont été agressés de cette manière chez nous. Et les politiciens de gauche, ils regardent ailleurs. Parce qu'ils disent qu'on ne veut pas être islamophobe. On ne veut pas être raciste. C'est seulement l'année dernière que le gouvernement de gauche a été forcé à s'engager à faire une enquête sur ce scandale. Parce que Elon Musk en a fait un sujet tellement gros en ligne qu'il a posé une question simple. Il a dit comment est-ce que un gouvernement peut autoriser à ce que ses propres enfants soient agressés de cette manière-là et qu'il ne fasse pas une enquête sociale ou qu'ils tiennent les officiels publics responsables de ces problèmes. Ces responsables devraient être emprisonnés. L'homme qui était dans le gang des groomers devrait être déporté au Pakistan. Et les jeunes filles qui ont été attaquer devrait avoir justice, la justice qu'elle mérite. C'est une honte dans mon pays que ça continue encore à exister. Il y a 2 semaines, on a eu 7 hommes afghans qui ont été arrêtés. 5 d'entre eux sont venus sur un petit bateau à partir de la France. Ils ont traversé la Manche, elles ont été arrêtées pour 40 agressions contre des enfants. Ça arrive encore aujourd'hui, donc les libéraux occidentaux sont aveugles. Ils regardent ailleurs. Je crois que c'est un autre signe du déclin de notre civilisation qu'on autorise cela à arriver.
1: Matt Goodwin, membre du parti Reform UK, en direct sur Europe 1, invité exceptionnel. Laurent, vous nous appelez de PACA. Vous aimeriez peut-être poser une question à notre invité. Bonjour Laurent.
5: Oui, bonjour Christine, bonjour l'équipe et bonjour Matthew Goodwin. J'ai en effet une question. C'est sur les manifestations énormes contre l'immigration qui ont eu lieu en Grande-Bretagne ces derniers mois. Je crois qu'il y avait plusieurs centaines de milliers de personnes à Londres en septembre. Et curieusement, on n'a pas de manifestations comme ça en France. Donc je voudrais demander à Matthew s'il pense que ces manifestations ont eu un impact, une influence, des répercussions sur le gouvernement. Et puis juste à titre personnel, je voudrais dire un petit salut amical à Matthew, que j'ai connu quand il était jeune étudiant à BAF. Donc je lui dis un petit bonjour.
1: Non. Vous avez connu un beau incroyable. Il s'appelle Laurent.
4: C'est super d'être en connexion à nous. J'espère que ça vous a plu l'époque où vous étiez à Bath. Soyons très clairs sur ce qui se passe au Royaume-Uni. Si vous voulez manifester pour le Hamas, vous avez le droit. Si vous voulez protester, faire une manifestation pour l'Iran, vous aurez le droit. Si vous voulez faire une manifestation pour les fiertés, pour les questions sexuelles, vous êtes permis, vous voulez manifester pour Black Lives Matter, vous pouvez le faire, mais si vous êtes de la classe ouvrière et que vous voulez manifester contre l'immigration de masse, vous voulez montrer votre amour pour votre pays, vous n'avez pas le droit. Vous allez être appelé extrême droite et vous êtes considéré comme dangereux au tissu social de notre pays. Donc on a une hypocrisie gigantesque dans notre système. Quand en entrant là dans la Coupe du Monde, le gouvernement vient de dire aux gens, aux Anglais, ne prenez pas, n'utilisez pas le drapeau anglais parce que vous allez intimider les migrants et les minorités. Ils ne seront pas à l'aise de voir ces drapeaux partout. Et je vais vous dire ce qui moi me rend mal à l'aise. Ce qui me rend mal à l'aise, c'est de vivre dans un pays avec des frontières ouvertes, avec le gang des groomers, avec la terreur islamiste, avec l'immigration de masse, avec le meurtre de jeunes garçons anglais comme Henry Novak qui a été tué par un jeune homme.
1: Il nous reste 4 minutes déjà, Matthew Goodwin, on a beaucoup de questions. Gabriel Cuzel vous pose une question dans un instant, deux en une. J'ai une question et on prendra Alexandre aussi qui a une question peut-être dans la même tonalité que la mienne. Vous soutenez Nigel Farage, le chef de Reform UK, qui a proposé en août dernier un plan pour des expulsions de masse, fixant l'objectif de renvoyer 600 000 clandestins du Royaume-Uni durant son mandat de Premier ministre s'il gagne les prochaines élections. Est-ce que vous pouvez expliquer le contenu des mesures proposées qui pourrait peut-être inspirer la France. Retenez bien ma question et on prend l'auditeur Alexandre, qui je pense est peut-être dans la même tonalité. Bonjour Alexandre, vous avez une question pour notre invité Matt Goodwin sur Europe 1.
6: Oui, bonjour. En résonance avec tout ce qui se dit, ce dont nous souffrons autant en France finalement qu'en Angleterre, enfin qu'au Royaume-Uni, je voulais savoir comment ce monsieur estimait la densité de la réaction possible actuellement. Et comment quels étaient les je dis pas les espoirs, mais en tout cas les démarches que pouvait engager lui-même par rapport au peuple anglais qui lui-même est comme nous a l'air d'avoir beaucoup de mal à réagir et à se faire entendre.
1: Merci beaucoup Alexandre.
6: Je dis ça en tant que Français, puisque je considère qu'on souffre des mêmes choses, simplement pour l'instant ça ne se réveille pas beaucoup.
1: Donc merci beaucoup Alexandre sur Europe 1, excellente journée, merci de nous avoir appelé au standard d'Europe 1. Comment analysez-vous effectivement la réaction politique par rapport à ce qui se passe et puis aussi ma question à propos des propositions de Nigel Farage?
8: Well, let me start with Nigel Farage.
4: Je vais commencer avec Nigel Farage. Ce qu'il va dire, c'est quitter la Convention européenne des droits de l'homme. Il veut quitter la Convention des réfugiés.
8: Tony Blair's Human Rights Act. So we have
4: et on va arrêter. On va un contrôle total sur nos frontières et quiconque veut rentrer dans notre pays illégalement, on va les arrêter et les déporter. On va les renvoyer dans leur pays d'origine et si leur pays d'origine ne les reprennent pas. On utilisera des amendes, des pénalités pour les forcer à les récupérer.
8: Nigel Farage, will be our next, Nigel Farage
4: sera notre prochain Premier ministre et il est probablement la seule personne qui peut sauver notre pays. Pour la question « comment est-ce que les gens peuvent être entendus ?», ils doivent rejeter l'establishment politique qui a rejeté ces politiques. Si un architecte venait chez vous et détruisait votre maison, vous ne n'inviteriez pas cet architecte à nouveau. Donc pourquoi continuer à voter pour le président Macron et son parti? Pourquoi voter pour la gauche? Pourquoi voter pour le parti du Labour chez nous, le parti conservateur qui est rempli de libéraux blancs? Il faut, pour sauver l'Occident, il faut voter pour d'autres partis.
1: Mathieu Goodwin, il nous reste 10 secondes. Je sais que Gabriel veut poser la question sur Henri Novak. Donc 10 secondes à peine.
0: Oui, voilà,
1: peine.
0: Nous avons terminé. Nous avons été très touchés par l'affaire Henri Novak que nous avons suivi sur le plateau de notamment de CNews, mais aussi d'Europe 1. Alors c'est vrai qu'il y a une différence entre la France
1: très
0: et l'Angleterre.
1: Vite, Gabriel.
0: Nous avons confiance en notre police. Nous avons l'impression que la police en Angleterre, c'est un problème aujourd'hui.
1: Le mot de la fin, Mathieu Goodwin.
8: There's a collapse of public confidence in police.
4: Oui, il y a un collapse dans la confiance des gens en la police parce que la police sont vues comme une institution politique aujourd'hui. La police devrait toujours être neutre, mais aujourd'hui, à cause des théories de la critique raciale, à cause de l'idéologie woke, ils sont vus comme subjectif, une institution subjective et maîtrisée par la politique et d'un seul côté, idéologiquement. Quand on perd la confiance en la police, on arrive dans un endroit très dangereux, vraiment.
1: Mathieu Goodwin, merci infiniment d'avoir été l'invité exceptionnel d'Europe 1. Lorsque, comme vous dites, Nigel Farage sera Premier ministre, nous vous inviterons parce que vous serez certainement ministre et on sera ravis de vous accueillir encore dans le sud d'Europe. Merci infiniment à tous pour cette émission exceptionnelle. Bonjour ma chère Clélie Mathias, elle est où ma doudou?
0: Je suis là. Bonjour à tous. Non, je suis là.
1: Quel est le
0: près du micro, dans un instant sur Europe 1. On va remercier évidemment le traducteur qui a fait un excellent travail. Donc,
1: oui,
0: dans un
1: formidable.
0: Instant, Europe 1
1: on le remercie
0: info,
1: beaucoup sur Europe 1.
0: On parlera de la loi philippine, évidemment. Comment est-ce qu'elle pourrait éviter de terribles drames? On en débattra.
1: Belle émission, ma chère Clélie.
0: Merci. À tout de suite sur Europe 1.
7: Merci Christine. C'était Christine Kelly et vous de retour demain. Il sera question d'examen, de stress, mais aussi avoir confiance et affronter le monde avec notre invitée Marie-Estelle Dupont. C'est l'émission de demain avec vous, Christine, 11h30, 13h
0: oui.
7: sur Europe 1. Et merci au traducteur hein, Pierre-Edouard Bellanca. 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
7: Il est 13h.
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7: Bonjour à tous, merci d'écouter Europe 1 Info et très heureuse de vous retrouver. On est ensemble jusqu'à 15h pour de l'info, du débat et des entretiens politiques. On commence bien sûr par le grand journal de la mi-journée. Dans l'actualité de ce mardi 16 juin, comment éviter des tragédies comme celle de Philippine, assassinée en 2024 à 19 ans par un ressortissant marocain déjà condamné pour viol et sous le coup d'une OQTF. Une proposition de loi sera soumise à un vote définitif aujourd'hui à l'Assemblée nationale. Coup de projecteur sur l'Ukraine aujourd'hui au G7 avec la présence de Volodymyr Zelensky qui espère rallier Donald Trump à sa cause. On verra aussi comment l'Iran monnaie la réouverture du détroit d'Ormuz dans l'accord annoncé entre Washington et Téhéran. La Coupe du monde de foot avec l'entrée de l'équipe de France dans la compétition, c'est ce soir face au Sénégal. Qu'en pensez-vous? Les Bleus peuvent-ils décrocher une troisième étoile? C'est la question Europe 1 du jour. Vous pouvez donner votre avis sur le site et l'appli Europe 1. Et pour l'instant, c'est le nom qui l'emporte. Et oui, vous êtes très sceptique. Allez, on se motive un peu. Hein. Vous avez chaud, vous transpirez, ça vous gêne? Ça gêne les autres aussi, peut-être. Il y a des solutions. Rendez-vous dans un quart d'heure avec la chronique santé du docteur Millot. La tendance météo, Géraldine Amon, bonjour.
22: Bonjour Clélie.
7: Le mercure grimpe.
22: Et oui, des maximales qui atteignent aujourd'hui 20 à 27 degrés des côtes de la Manche à la Bretagne et sur le littoral atlantique. On attend 29 à 34 degrés ailleurs sur le reste du pays, jusqu'à 36 degrés sur le Languedoc. L'Allier, le Puy-de-Dôme et le Rhône sont placés en vigilance jaune. Canicule, ça démarre. Météo complète sur Europe 1 à la fin du journal.
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7: Une loi philippine du nom de cette jeune femme qui avait été enlevée et tuée dans le bois de Boulogne en septembre 2024. C'est le texte porté par le député Ensemble pour la République Charles Rodwell qui prévoit notamment d'allonger les délais à 210 jours dans les centres de rétention administrative. C'est la mesure phare du texte. Bonjour Magdalène Trémollet.
23: Bonjour Clélie, bonjour à tous.
7: Hier, les sénateurs se sont prononcés en faveur de ce texte à 233 voix contre 102 et cet après-midi aura lieu le vote à l'Assemblée nationale.
23: Oui, presque deux ans après le drame et un texte largement approuvé par le Sénat, c'est désormais aux députés de trancher. À l'origine de cette proposition de loi, Charles Rodwell défendait ce matin les principales mesures du texte. Il était l'invité de la grande interview CNews Europe 1.
24: Trois séries de mesures très concrètes. L'allongement de la rétention pour des étrangers illégaux. Nous renforçons toutes nos dispositions en matière de lutte contre le terrorisme. Nous allons mieux accompagner les personnes atteintes de troubles psychiatriques graves. Chaque article répond à la mort d'un Français, d'un enfant, ces 10 dernières années.
23: Si la gauche dénonce un texte sécuritaire, l'élu des Yvelines, lui, est confiant. Il parie non seulement sur une adoption, mais aussi ensuite sur une validation par le Conseil constitutionnel, assurant avoir pris toutes les dispositions pour garantir la constitutionnalité de ces mesures. Des mesures qui ne sont, selon lui, que la première étape d'une grande reprise en main des flux migratoires, qu'il souhaite compléter par l'installation d'un rapport de force avec les pays refusant de coopérer, à commencer par le gouvernement algérien en dénonçant les accords de 1968.
7: Merci Maïlène Trémollet du
23: service politique d'Europe 1.
7: 13h03 sur Europe 1 et la suite du sommet du G7 à Évian.
23: Avec l'Ukraine qui revient au centre des discussions en présence de Volodymyr Zelensky arrivé ce matin, un enjeu domine, maintenir Donald Trump pleinement engagé aux côtés de Kiev et des Occidentaux face à la Russie. Et les échanges de ce matin ont laissé entrevoir un début de convergence avec le président américain Arthur Delaborde. Vous êtes en direct d'Évian.
2: Effectivement, et à Évian, Emmanuel Macron a choisi son image. Ce matin, le chef de l'État a personnellement accueilli Volodymyr Zelensky dans les jardins de l'hôtel du G7. Une accolade, une marche côte à côte. Le message rappelait que pour Paris, l'Ukraine est une priorité. Une image qui tranche avec celle d'hier. Emmanuel Macron n'était pas présent pour accueillir Donald Trump. Mais derrière cette séquence très symbolique, l'enjeu est ailleurs. Maintenir le président américain engagé. Et à ce stade, les échanges sont jugés très productifs. Donald Trump y a beaucoup participé. Et selon une source diplomatique française, les dirigeants du G7 ont commencé à construire une position commune, soutien à l'Ukraine, renforcement de sa protection aérienne et hausse de la pression sur Moscou avec de nouvelles sanctions sur le pétrole et le gaz russe. Volodymyr Zelensky, qui devait partir dès la mi-journée, restera finalement jusqu'à la fin du sommet demain. Emmanuel Macron a poussé pour qu'il obtienne un tête-à-tête avec Donald Trump, une rencontre finalement obtenue. Reste une inconnue, le président américain restera-t-il engagé dans la durée ou misera-t-il sur une négociation rapide avec Vladimir Poutine.
23: Merci Arthur Delaborde depuis Évian pour Europe 1. Arthur Delaborde du service politique d'Europe 1. Dans un autre conflit, celui du Moyen-Orient, un espoir de paix avec l'accord sur le point d'être conclu entre les États-Unis et l'Iran, même si la route reste encore longue et complexe. Qu'en est-il de la navigation dans le détroit d'Ormuz, par exemple ? Donald Trump évoquait hier encore une réouverture immédiate et sans péage, mais Téhéran affirme que la gestion du détroit lui revient et compte instaurer des frais de service maritime. Wilfried de Villers, la perspective d'une forme de péage serait lourde de conséquences pour le trafic maritime international.
3: Oui, d'abord parce que l'instauration de frais de service maritime, comme l'appelle Téhéran, va à l'encontre du droit international. La liberté de navigation est garantie par la Convention des Nations Unies sur le droit de la mer de 1982. Facturer les navires qui transitent par le détroit transformerait aussi les fondamentaux territoriaux de la région, détaille le géographe Sylvain Domergue.
4: Un tel péage signifierait que l'Iran s'est approprié territorialement la totalité du détroit. Et ça, évidemment, ce n'est pas possible, puisqu'on a quand même d'autres États riverains de ce détroit, à commencer par le sultanat d'Oman.
3: Et une fois mis en place, ce système de péage pourrait faire jurisprudence.
4: Ça pourrait, par exemple, inciter la Chine à appliquer des frais en mer de Chine méridionale ou dans le détroit de Taïwan. Ça pourrait inciter Singapour et l'Indonésie, la Malaisie de faire de même en Asie du Sud-Est. Donc ça serait l'ouverture d'une ère nouvelle dans la mondialisation.
3: Si l'on ignore pour l'instant la forme exacte que pourrait prendre ce péage, les frais engendrés par cette mesure pourraient être directement répercutés sur les consommateurs, alors que c'est par Hormuz que transite 25% du trafic mondial de pétrole.
7: Les Bleus font leur entrée dans leur mondial dans quelques heures. Parole au Superterre dans ce journal. Il est 13h06, Kelly Mathias vous informe sur Europe 1. A tout de suite.
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7: La suite du journal de Kelly Mathias à 13h08 sur Europe 1 avec cette question: à quand une baisse des prix à la pompe?
0: Avec cette annonce d'un accord de paix entre Téhéran et Washington, les marchés ont vite réagi et le prix du baril a chuté. Ce n'est pas encore vraiment le cas dans les stations-service, alors la prudence reste de mise. Reportage à Lille, Maximilien Carlier.
1: Plus de 80 euros les 40 litres de diesel. C'est trop pour Sophie et Dylan qui espèrent enfin une diminution du prix des carburants suite à l'accord trouvé entre les États-Unis et l'Iran.
9: J'ai hâte que ça baisse. Ah, impatient, oui, impatient. Ça va faire du bien pour manger mieux. Ce serait bien de pouvoir vivre normalement, quoi.
10: On n'est plus très exigeant, mais effectivement, plus ça descendra, mieux ce sera.
1: Mais inutile de s'attendre à un retour des tarifs comme avant le début du conflit au Moyen-Orient, prévient Olivier juste à côté.
11: Faut pas espérer. Si aujourd'hui déjà je pense qu'on descend en dessous des 1,80, je pense qu'on peut déjà s'estimer heureux. On a toujours eu des hausses de carburant, on n'a jamais retrouvé les prix d'avant.
1: Et même si le gouvernement veut une baisse rapide, attendons d'abord la signature de l'accord prévu vendredi, souligne Joël, et surtout la période de négociation de 60 jours à venir entre les deux pays.
13: Avec un Trump qui fait tout et n'importe quoi, même pas sûr de toute façon après que ça va tenir. On va peut-être encore continuer comme ça pendant de longs mois. Ouais.
1: Avec des prix à la pompe qui restent élevés à quelques jours du début des vacances, conclut cet automobiliste désabusé. À Lille, Maximilien Carlier, Europe.
7: La politique avec ce débat sur la Corse qui va s'ouvrir en fin de journée à l'Assemblée.
0: Les députés vont examiner le projet de révision constitutionnelle accordant à la Corse un statut d'autonomie au sein de la République. Présenté comme une réponse aux spécificités de l'île, le texte suscite aussi des inquiétudes sur les conséquences qu'il pourrait avoir pour l'unité nationale, Jacques Serret.
15: Oui, derrière les mots consensuels d'adaptation et de reconnaissance des spécificités corses, c'est une évolution majeure de notre organisation institutionnelle qui arrive aujourd'hui dans l'hémicycle, car pour la première fois, il s'agit d'inscrire le mot autonomie dans la Constitution. La Corse pourrait demain disposer d'un pouvoir lui permettant de déroger à certaines lois nationales, voire d'élaborer ses propres normes dans plusieurs domaines. Pour ses défenseurs, c'est une réponse pragmatique aux réalités de l'île. Pour ses opposants, c'est une brèche dans le principe d'égalité devant la loi, une brèche dans le principe d'une république une et indivisible. Une fois ce précédent créé, difficile d'empêcher d'autres territoires de réclamer à leur tour des compétences similaires. Le texte suscite aussi des interrogations sur son origine politique. C'est en effet après les violences qui avaient suivi la mort du militant indépendantiste Ivan Colonna qu'Emmanuel Macron avait accepté d'ouvrir cette discussion. Aujourd'hui, le gouvernement promet des garde-fous, mais pour les opposants à ce texte, l'exécutif prend le risque d'affaiblir un peu plus le cadre commun français.
0: Jacques Serret du service politique d'Europe 1.
7: 13h11 sur Europe 1, ça y est, après 4 ans d'attente, l'équipe de France va enfin rejouer un match de Coupe du Monde.
0: France-Sénégal, ce soir à 21h en direct du MetLife Stadium de New York. Les Bleus finalistes au Qatar font naturellement partie des favoris pour cette édition 2026, organisée, on vous le rappelle, au Mexique, au Canada et aux États-Unis. Et à quelques heures du coup d'envoi à Paris, les supporters français se tiennent prêts, comme l'a constaté Alexis Bourdon pour Europe 1.
17: Dans les rues de la capitale, difficile de passer à côté. Le maillot de l'équipe de France s'affiche partout, en terrasse, dans les transports et sur les épaules de Gabriel.
18: Moi, je suis omnubilé par l'équipe de France. J'y pense le matin, le soir, pendant la douche.
17: Malgré les révisions, impossible pour cet étudiant de manquer la rencontre.
18: La Coupe du Monde, on l'attend tous les 4 ans. Entre un exercice de maths, je guetterai le match à la maison.
17: Pour Philippe aussi, ce sera en famille, à la maison. Pour l'occasion, ce supporter a même acheté les derniers accessoires pour se mettre dans l'ambiance.
28: La balle de foot, les fanions, les drapeaux et le maquillage. Le premier match de l'équipe de France, c'est toujours important. Et ce que j'attends, c'est une victoire.
17: Victoire obligatoire également pour Kian, qui mise sur les talents offensifs des Bleus pour l'emporter.
29: Je pense que Olysée, il va nous faire des petites folies. Après, évidemment, Dembélé, Mbappé et Cherki aussi. Dans le jeu, il peut être très très méchant.
17: Tous ces supporters trépignent d'impatience avant cette entrée en matière des Bleus, avec, dans un coin de la tête, le rêve d'une troisième étoile pour l'équipe de France.
7: Allez, 3-2 pour les Bleus ce soir.
0: 2-1. Paris sont annoncés. La bourse avec Claire Lemaître. Bonjour Claire.
7: Bonjour Clélie.
0: La bourse de Paris qui est toujours dopée par la situation géopolitique.
7: Oui, on avait terminé sur une hausse timide hier. Le CAC 40 reprend des forces. Il gagne 0,8% et ça se calme vraiment du côté du pétrole après l'accord cadre entre les États-Unis et l'Iran. Le Brent est au plus bas depuis le mois de mars. Il passe sous la barre des 81$ le baril. Et puis du côté des valeurs, ça monte pour les spécialistes de l'électrique, Legrand et Schneider,
2: qui profitent toujours de l'engouement pour l'intelligence artificielle. Schneider, par exemple, gagne plus de 3%. Ça monte aussi pour les valeurs bancaires, BNP Paribas, Société Générale et Crédit Agricole, qui avancent de plus de 1,5%. En Europe, Londres et Francfort gagnent 0,5%, plus 1% pour Milan, plus 0,8% à Paris pour le CAC 40, 8 446 points.
0: Merci Claire, la bourse sur Europe 1, c'est avec boursier.com. La météo de Géraldine Hamon. Géraldine, un temps globalement ensoleillé.
7: Tout à fait, puisque le soleil s'imposera largement sur la majorité du pays cet après-midi. Seule exception, tout de même, du Limousin et de l'Auvergne vers la Bourgogne-Franche-Comté, la Lorraine et l'Alsace. Le ciel restera assez nuageux avec quelques ondées possibles près des Vosges. Les nuages bas restent aussi présents au sud de la Garonne. Et enfin, sur les reliefs du sud du pays, des nuages vont se développer et des orages aussi vont se déclencher sur les Alpes du sud et les Pyrénées. Alors, côté température, il fera encore 18 degrés à Boulogne-sur-Mer, 20 degrés à Brest, 23 à Quimper, 24 à Lille, 27 à Bastia, 28 degrés à Rennes et Nancy, 29 degrés à Bordeaux et Paris, 30 degrés à Strasbourg et Marseille, 31 à Annecy, 32 à Toulouse, 33 à Lyon, 34 à Clermont-Ferrand, jusqu'à 35 degrés cet après-midi à Carcassonne et Perpignan. Je vous rappelle que l'Allier, le Puy-de-Dôme et le Rhône sont placés en vigilance jaune canicule. Alors pour demain, eh bien, il fera encore plus chaud. Les maximales seront en hausse dans le sud, où on attend 32 à 36 degrés, 23 à 30 degrés sur les bords de mer, 26 à 30 degrés de la Bretagne à la frontière belge, 29 à 35 degrés sur la moitié nord. 27 départements seront en vigilance jaune canicule, avec de fortes chaleurs du centre-est à l'Île-de-France. Un passage en vigilance orange de la petite couronne parisienne demain n'est pas à exclure. On suivra tout ça.
0: Évidemment, merci beaucoup.

0: Oui, alors, on va rappeler tout de même que transpirer est un phénomène parfaitement normal, essentiel, vital. Le problème n'est donc pas de transpirer, mais de trop transpirer. On parle d'hyperhidrose ou d'avoir une transpiration malodorante. On parle de bromhydrose. Alors, bonne nouvelle, il existe des solutions concrètes pour chaque type de transpiration. Déjà, on commence par des gestes simples, une hygiène régulière, des vêtements de préférence en coton ou en lin, que l'on change et que l'on lave régulièrement. Précisons que les déodorants classiques, c'est de la cosmétique. Ils masquent les odeurs, c'est tout. Ils n'empêchent pas la transpiration. En revanche, les antitranspirants, eux, agissent sur la production de sueur. Ils forment comme un petit gel avec la sueur qui bouche le pore et l'empêche de sortir. Ils sont utilisés généralement le soir sur une peau sèche et comme ça, ils vont être actifs le lendemain, voire plusieurs jours. Ils peuvent faire réellement la différence. Pour la transpiration des mains ou des pieds, on peut conseiller l'ionophorèse. Ce sont des petits bacs d'eau dans lesquels circule un très léger courant électrique. C'est efficace à condition de pratiquer régulièrement. Mais vous comprenez bien qu'on ne peut pas mettre les aisselles dans les petits bacs. Donc, pour la transpiration excessive des aisselles, on peut conseiller un traitement par toxine botulique. C'est franchement douloureux. C'est totalement efficace, mais non définitif. Il faut le faire tous les 6 mois en moyenne, ou sinon une fois par an avant l'été. Il existe aussi le Miradry, qui lui est définitif. Il agit grâce à des micro-ondes contrôlées. L'appareil en fait chauffe précisément les glandes sudoripares sous la peau. Elles sont détruites de manière définitive. Je vous rassure, le système refroidit en même temps la surface de la peau pour éviter les brûlures. Et non seulement il supprime la transpiration, mais il épile en même temps, du 2 en 1. Donc surtout, osez en parler, car à chaque type de transpiration, il existe une solution.
1: Merci beaucoup Brigitte Millot, voilà, pour toutes ces solutions.
2: Bien
1: si vous
2: utile.
1: Transpirez trop, effectivement. Dans un instant sur Europe 1, place au débat, vous entendrez Charles Rodwell qui porte la loi dite Philippine et il estime qu'il apporte des réponses concrètes aux failles du système judiciaire. Eh bien, on l'entendra et on en parlera avec Sébastien Ligné. À tout de suite.
2: 13h17, vous écoutez Clélie Mathias, excellent après-midi sur Europe 1.
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4: Avec Lélie Mathias sur Europe 1, 13h21, l'heure d'accueillir votre chroniqueur Sébastien Ligné, chef du service politique chez Valeurs Actuelles.
5: Sébastien, on va parler de la Corse, hein, parce que vous êtes très en colère. Mais avant cela...
6: Remonté.
5: Mais avant cela, le Parlement s'apprête à entériner l'allongement de la durée de rétention administrative d'étrangers en situation régulière et jugés dangereux. Ça s'apprête aussi à créer une injonction d'examen psychiatrique pour les terroristes. C'est ce qu'on appelle la loi Philippine, portée par Charles Rodwell, qui était l'invité de la grande interview ce matin sur Europe 1 et CNews. Écoutez-le.
7: Cet après-midi aura lieu un vote important. Le vote sur la loi philippine, dite philippine, que nous portons en sa mémoire, pour apporter des réponses très concrètes à des failles législatives, judiciaires, administratives, qui ont pu mener à des drames tels que la mort de Philippine, tels que la mort de Laura et de Morane, tels que la mort de Lola. Tels que la mort de d'autres enfants de la République qui sont morts parce qu'il y avait des individus en liberté qui n'auraient jamais dû être en liberté et qui sont passés à l'acte, et parce que l'État et la classe politique ont failli à protéger ses enfants et ses familles.
5: Sébastien Ligné, est-ce qu'on comble un vide avec ce texte? Est-ce que si ce texte avait été adopté avant, on aurait pu éviter certains de ces drames?
6: Toute la question, c'est de savoir est-ce qu'on évite ces drames ou est-ce que simplement on les retarde? C'est une vraie interrogation, parce que le principe d'un centre de rétention administrative, c'est de pouvoir renvoyer les personnes qui y sont accueillies. Le problème, c'est qu'on sait bien qu'on n'arrive pas aujourd'hui à renvoyer les personnes sous OQTF. On a un taux d'application qui est largement sous les 10%. En réalité, quand on prend les principaux pays concernés, notamment le Maghreb, on est sous les 5%. Donc l'idée est louable, évidemment, et évidemment que certains drames auraient pu être évités ou peut-être simplement retardés si on passe de 90 jours à 180, voire 210 pour les cas les plus extrêmes. Mais in fine, est-ce qu'au bout de 210 jours, cette personne-là va être envoyée dans son pays d'origine? La réponse est, dans l'extrême majorité des cas, non. C'est ça le sujet. Donc en effet, c'est un petit pas en avant, mais le grand drame de la question des OQTF dans ce pays, c'est qu'on n'arrive pas à renverser la table d'un point de vue diplomatique pour obliger les pays concernés d'accueillir leurs ressortissants.
5: Il y a eu un vote hier au Sénat, il va y avoir un vote aujourd'hui à l'Assemblée nationale. Est-ce que ce texte va passer auprès notamment du Conseil constitutionnel
6: C'est toute la question.
5: Parce qu'il y avait déjà eu un texte un peu similaire qui avait été retoqué.
6: Totalement similaire. Dans son objectif, pas forcément dans ses mots, c'est la grande conviction du Bloc central qui défend aujourd'hui ce texte, c'est que le texte est peut-être mieux écrit et plus susceptible de passer les fourches du Conseil constitutionnel. Il y a deux choses qui sont intéressantes. Un, il faut quand même noter le fait que cette proposition émane du Bloc central en la personne de Charles Rodwell, qui est plutôt dans l'aile droite du Bloc central, mais qui fait quand même partie de ce socle commun. C'est quand même un symbole très important. C'est-à-dire que même au sein du Bloc central, aujourd'hui, il y a un consensus sur le fait qu'il faut revoir notre politique migratoire et notre politique vis-à-vis des OQTF. L'année dernière, vous parlez de cette loi qui avait été retoquée par le Conseil constitutionnel, c'était plutôt LR qui l'a portée, notamment le regretté Olivier Marleix. Donc toute la question est de savoir en effet si ça va passer. Mais le fait qu'on se pose la question, ça dit tout du problème de ce pays. C'est-à-dire qu'avant même de réfléchir à un allongement d'une durée en crack et pas non plus d'une révolution incroyable, dans un coin de notre tête et dans un coin de la tête des députés, il y a toujours cette petite interrogation autour du Conseil constitutionnel. Ça veut bien dire qu'il y a un blocage législatif. Un élu du peuple ne devrait pas devoir se poser en permanence la question de savoir si ça va survivre au Conseil constitutionnel, surtout quand on parle de mesures qui sont approuvées par l'extrême majorité des Français.
5: Oui, mais ça, on va dire, c'est notre droit, notre constitution qui fait ça.
6: Oui, mais enfin, quand le général de Gaulle avait imaginé le Conseil constitutionnel, il ne l'avait pas pensé en l'imaginant comme un blocage permanent qui allait retoquer la moindre proposition allant dans le bon sens parce que dans les textes, ce n'est peut-être pas raccord avec la Constitution.
5: Alors justement, puisqu'on parle de la Constitution, quelle autonomie pour la Corse, un délicat débat constitutionnel s'ouvre aujourd'hui aussi à l'Assemblée nationale. Je sais que vous êtes très remonté, vous allez nous dire pourquoi. On écoute avant cela le maire de Bastia, Gilles Simeoni. C'était sur France Inter ce matin. L'ancien président de l'exécutif corse a expliqué ce qu'apporterait un statut d'autonomie de la Corse.
8: L'autonomie nous permettrait donc, dans ces domaines stratégiques, de prendre des normes conformes à l'ordre constitutionnel français et global, conformes aux principes fondamentaux, mais mieux adaptées aux réalités.
5: Par exemple,
8: dans le domaine des transports, du développement du territoire, du non-cumul de contraintes d'un certain nombre de dispositifs législatifs, ou bien sûr, dans le domaine du statut de la langue corse, de la lutte contre la spéculation, puisque vous savez que dans l'île, la spéculation ont fait des ravages et privent la plupart des habitants de la possibilité d'accéder à un logement, à la propriété ou au foncier agricole pour les agriculteurs.
5: Sébastien Ligné.
6: Bon, il y a deux choses, moi, qui m'agacent. Déjà, le fait qu'il y a un amateurisme complet dans la manière qu'on présente ce texte. Pardon, c'est un sujet beaucoup trop important, beaucoup trop sensible pour qu'on laisse du flou et des zones grises qui vont être potentiellement exploitées. Quand ce texte parle, je le cite, d'une Corse autonome au sein de la République, cette formule ne veut absolument rien dire. C'est un flou qui peut entraîner demain l'indépendance de la Corse. Parce que évidemment qu'on est en train d'ouvrir la porte de l'indépendance de la Corse. Et l'autre sujet, c'est les conséquences pour demain, dans 10 ans, dans 20 ans, les autres territoires français. Quand on explique que le but de ce texte est notamment de reconnaître la population corse comme une communauté, c'est le mot qui est employé dans le texte, une communauté propre qui a sa particularité linguistique, historique, culturelle. Quand on reconnaît ça officiellement au nom de la République, non seulement on ouvre la porte d'une communauté corse qui sera un jour indépendante, mais on ouvre la porte à toutes les autres communautés insulaires et régionales françaises qui demain pourraient reconnaître au nom de la jurisprudence, elles aussi, la propre communauté bretonne, la propre communauté alsacienne, les propres communautés d'outre-mer, et elles aussi ouvrir la porte à une autonomie plus grande et après-demain à une indépendance.
5: On fragilise l'unité de la France. Après l'Iran, est-ce au tour de l'Ukraine? Coup de projecteur braqué aujourd'hui sur ce conflit avec la présence de Volodymyr Zelensky au G7 à Evian. On en parle dans Europe 1 Info.
4: 13h27, vous écoutez Kelly Mathias sur Europe 1.
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4: Il est 13h30 sur Europe 1, toute l'actualité, Clélie Mathias.
5: Le G7 à Évian, les chefs d'État se retrouvent aujourd'hui autour d'un déjeuner consacré notamment à la crise au Moyen-Orient. Alors qu'un protocole d'accord doit être signé vendredi à Genève, le négociateur en chef iranien est attendu sur place. Ce matin, Donald Trump a de nouveau affirmé que l'Iran n'obtiendra jamais l'arme nucléaire, sous peine selon lui de conséquences inimaginables. Les discussions sur un accord final entre Téhéran et Washington pourraient débuter dès ce vendredi. Dans le même temps, au G7, Donald Trump a assuré hier que le détroit d'Ormuz serait complètement ouvert d'ici la fin de la semaine. Autre dossier majeur à Évian, la guerre en Ukraine. Volodymyr Zelensky est arrivé ce matin. Les dirigeants du G7 doivent évoquer les moyens de relancer les négociations avec Vladimir Poutine. Le président ukrainien espère également rencontrer Donald Trump. La France investit dans l'intelligence artificielle. 655 millions d'euros supplémentaires seront consacrés à son développement, annonce ce matin de Sébastien Lecornu à la veille de l'ouverture du salon Vivatech à Paris. Également dans l'actualité, les violences en marge de la finale de la Ligue des Champions 2026. Selon les informations d'Europe 1, elles ont bondi de 55% en un an et ont touché 62 départements. La moitié des personnes interpellées étaient déjà connues des services de police. Et puis du football, entrée en lice de l'équipe de France dans cette Coupe du Monde. Les Bleus affrontent le Sénégal ce soir à 21h, heure française, près de New York. Et puis on termine avec la chaleur qui s'installe durablement sur le pays. Plus de 30 degrés attendus dans plusieurs régions dès aujourd'hui, avec des pointes pouvant approcher les 40 degrés en fin de semaine.
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4: La suite est 13h32 sur Europe 1. Vous écoutez Clélie Mathias et ses chroniqueurs. Sébastien Ligné, chef du service politique chez Valeurs Actuelles. Et nous a rejoint en studio la chroniqueuse sur CNews, Xenia Fedorova.
5: Bonjour et soyez la bienvenue. Bonjour. Xenia Fedorova. Volodymyr Zelensky est au G7 avec Donald Trump. Après l'Iran, l'Ukraine, est-ce que vous croyez que ce conflit va revenir enfin au centre de l'actualité et des discussions surtout ?
22: C'est possible que ça va arriver dans le centre de l'actualité si c'est fragile, cessez-le-feu, après le mémorandum qui est signé, va durer et si éventuellement Donald Trump va trouver un vrai accord avec l'Iran. Dans ces cas, je pense que l'Ukraine peut revenir dans les centres de spotlight, comme on dit. Mais pour l'instant, je pense que toujours, pour Donald Trump, l'Iran reste la priorité. Aujourd'hui, on sait qu'on est très proche d'un vrai accord, mais on n'est pas encore là. Et ce qui est intéressant, c'est que même si ce mémorandum est signé et, selon Donald Trump, le vendredi, le détroit d'Ormuz sera débloqué, il y a encore les points très importants à discuter avec l'Iran, comme le uranium enrichi, comme le gel des avoirs iraniens, etc. Et en plus, il ne faut pas oublier qu'il y a un acteur important dans la région, Israël, qui ne voit pas cet accord comme un bon accord pour Israël. Donc peut-être ce n'est pas encore fait. Mais au moment quand ça sera fait, oui, je pense que c'est tout à fait possible.
5: Alors, on va revenir sur cet accord entre Téhéran et Washington. On se concentre un petit peu sur l'Ukraine à présent. Écoutez, le président ukrainien Volodymyr Zelensky, qui est présent à Évian au G7, hein, il déclare avoir proposé d'organiser une rencontre avec Vladimir Poutine aux États-Unis. C'est dans une allocution publiée sur X.
23: Nous avons proposé à Poutine de se rencontrer n'importe où tant que de véritables décisions pour mettre fin à la guerre pourraient être prises. Il ne le veut pas. Nous avons discuté avec les États-Unis et la France de la possibilité d'une réunion avec la Russie en marge du G7 avec toutes les nations démocratiques représentées. Poutine ne le veut pas. Hier, nous avons discuté avec le président Trump du fait qu'une telle réunion pourrait être organisée aux États-Unis, dans un format où il serait au moins beaucoup plus difficile pour Poutine de refuser face au président Trump. Nous verrons ce que cela donnera.
5: Sébastien Ligné, Volodymyr Zelensky, qui met en avant ces propositions d'échange direct avec Vladimir Poutine. Ça fait plusieurs jours déjà.
6: Oui, mais je pense qu'on se trompe de sujet. Évidemment qu'un in fine, à terme, il faudra bien que tout le monde se rencontre et se rejoigne autour de la table. J'entends Emmanuel Macron qui aujourd'hui reconnaît enfin qu'un jour il faudra que Vladimir Poutine rejoigne le corps des nations et puisse discuter. Il y a quelques mois, Emmanuel Macron nous expliquait qu'il était hors de question de discuter avec Vladimir Poutine. Bon, on progresse un petit peu. Mais in fine,
5: oh, il avait déjà dit qu'il faudrait reparler.
6: In fine, ce qui est important, c'est de savoir de quoi on parle autour de la table. Mm. On peut très bien se réunir pendant 15 heures, 3 semaines si on veut. S'il n'y a pas un consensus sur l'essentiel, c'est-à-dire concrètement, quelles seraient les grandes formes que prendrait un cessez-le-feu ou évidemment un accord de paix, ça ne sert pas à grand-chose de se réunir. Et pardon, d'un point de vue russe, je peux très bien comprendre qu'on n'ait pas envie de tenir ces négociations aux États-Unis, qui est quand même partie prenante de ce conflit. Si on veut faire un vrai accord de paix, un vrai sommet de la paix, il faut le faire en terrain neutre. Il ne faut pas le faire chez le principal fournisseur d'armement et fournisseur même économique de l'Ukraine dans ce conflit.
22: Absolument, et je pense que Poutine ne refuse pas à voir Zelensky. Il a même dit que Zelensky peut venir à Moscou s'il veut. Mais c'est ça le vrai sujet, ce que Sébastien a dit, qu'il faut d'abord avoir une compréhension, en fait. Exactement. Regardez ce qui est passé entre Iran et États-Unis. Donald Trump n'a pas fait un rendez-vous avec le dirigeant iranien. C'était les négociateurs, les médiateurs qui sont préparés cet accord. Et éventuellement, peut-être Donald Trump, il a dit que peut-être il va voir le président iranien ou même le mollah, mais aujourd'hui, ce n'est pas nécessaire un rendez-vous personnel pour avancer sur le sujet. Ce qui est important, en revanche, c'est qu'il y a une compréhension de quelle direction on va. Parce qu'aujourd'hui, vous avez les États-Unis, la Russie, l'Ukraine, vous avez aussi l'Europe. L'Europe qui a une idée qu'il faut alourdir les conditions des sanctions contre la Russie. Il faut continuer à soutenir l'Ukraine. Il faut toujours aider l'Ukraine à garder la position des forces, comme on dit, pour négocier. Et Donald Trump, il a une autre vision. Il pense que les compromis sont importants des deux côtés, pas seulement les côtés russes, mais aussi le côté de Vladimir Zelensky. Et je pense que si Donald Trump revient dans le jeu à tort de ces négociations, on va avoir complètement autre situation. Et l'Europe qui va toujours chercher de sa place dans ces négociations.
5: Mais Donald Trump avait déjà essayé. On se souvient notamment de la rencontre entre Donald Trump et Vladimir Poutine à Anchorage. Même sa vision des choses n'avait pas réussi à infléchir Vladimir Poutine et la Russie.
22: Non, en fait, avec Poutine, il était d'accord, Donald Trump. Ils ont été d'accord. Et les principes d'Anchorage, c'est quelque chose qui est évoqué souvent par Poutine et par l'entourage de Vladimir Poutine. Ce qui n'est pas d'accord avec tout ça, c'est Zelensky et l'Europe. Et en fait, là, encore une fois, on a l'Europe qui impose une certaine vision des négociations et des conclusions de ces conflits qui ne correspondent pas avec la vision de Donald Trump ni avec Vladimir Poutine. Donc, on a un acteur qui essaie de jouer un rôle, qui n'est pas vraiment autour de la table, mais a une grande influence sur Zelensky parce que ce sont les sponsors de Zelensky et de l'Ukraine. Ce sont les pays qui donnent argent, armement. Ah, souvenez-vous que ce n'est plus les États-Unis qui donnent les armements, ils vendent les armements.
5: Les États-Unis ont longtemps aidé l'Ukraine.
22: Sous Biden, oui.
6: Là où Xenia pointe un sujet très important selon moi, c'est qu'il y a quand même un peu un aspect mise en scène là-dedans. Quand on fait venir Volodymyr Zelensky au G7, quand on propose des grandes réunions de manière publique, c'est une mise en scène qui ne sert pas vraiment à grand-chose. Évidemment, et tout le monde le sait, la paix ne se négocie pas au G7 entre 7 personnes ou lors d'un potentiel tour de table, etc. Ça se négocie en coulisses avec des experts, des médiateurs de deux côtés. Ça ne se fait pas comme ça au G7. On a quand même l'impression que l'idée derrière cette proposition de rencontre, c'est de pousser au refus de Vladimir Poutine, parce qu'ils savent pertinemment que Vladimir Poutine refusera cette rencontre si c'est dans les conditions qui sont évoquées actuellement, pour pouvoir jeter le discrédit sur Vladimir Poutine et dire « Regardez, ça ne sert à rien puisque la Russie refuse ces rencontres. » Alors qu'on sait tous que c'est beaucoup plus complexe que ça, comme toujours, tout est toujours beaucoup plus nuancé. L'idée, ce n'est pas de dire qu'il faut refuser tout débat, mais qu'il faut d'abord installer un cadre. Bon, ça, c'est plus difficile à promettre, déjà.
5: Xenia Fedorova, vous parliez des Occidentaux. Londres va monter d'un cran contre la Russie, puisqu'ils veulent étouffer les ressources qui alimentent la guerre de Poutine en fournissant, je cite, de l'énergie à l'Ukraine pour les hivers à venir. C'est Keir Starmer qui l'a déclaré.
22: Oui, c'est intéressant. C'est très intéressant. En fait, il y a plusieurs points qu'il faut évoquer. La première, Bon, c'est un peu aussi la façon de gagner d'argent pour cette entreprise qui vend les uranium enrichi, parce que évidemment, c'est à tour de business. La deuxième chose, ça montre à quel point elle veut continuer, qu'ils veulent que ces conflits continuent, parce que par fournir les uranium enrichi pour les secteurs énergétiques, ils donnent l'impression que ça peut durer encore l'hiver, après hiver, un an peut-être. Et la troisième point qui est un peu moins visible, mais très importante, en fait, on a commencé une guerre contre l'Iran pour les raisons d'uranium enrichi, parce qu'éventuellement, l'uranium enrichi peut être enrichi jusqu'à le moment où ils peuvent créer une bombe nucléaire. Et on a déjà entendu Zelensky parler d'une arme nucléaire. Il a dit « Donnez-nous une arme nucléaire, on va finir cette guerre ». C'est dramatique.
5: Là, c'est une folie.
22: Là, vous avez le continent européen, et si on imagine pour une seconde que l'Ukraine peut obtenir une arme nucléaire, ça sera vraiment dramatique pour toute continent.
5: Là, il n'est pas question de militaires. Et puis, Keir Starmer a toujours fait aussi partie de la coalition des volontaires pour pousser justement aux discussions et à la paix. Oui, Sébastien Ligny.
6: Mais il y a quand même une question démocratique. Comment voulez-vous peser dans des négociations quand ce fameux trio de la coalition des volontaires, c'est-à-dire la France, l'Allemagne et l'Angleterre, est dirigé, en Angleterre par un Premier ministre qui a deux doigts de se faire ouster par sa propre majorité tellement il est impopulaire. En France, un président de la République dont tout le monde sait qu'il est en fin de mandat, est en fin de règne. Et donc, évidemment, son poids à l'international pèse moins parce que tous ses interlocuteurs savent que dans un an, ce sera quelqu'un d'autre. Et Friedrich Merz, qui est empêtré dans un nombre incalculable de problèmes politiques et évidemment de problèmes nationaux, parce que l'Allemagne est dans une situation notamment économique et énergétique dramatique. Ce ne sont pas trois interlocuteurs, on va dire, puissants. C'est compliqué de peser dans des négociations, d'entendre une voix quand vous n'avez pas déjà la légitimité populaire dans votre propre pays. La seule en Europe aujourd'hui qui a une position un tant soit peu hégémonique et encore, c'est Giorgia Meloni. Et Giorgia Meloni est dans une position totalement différente de ces fameux trios des volontaires. Donc on a du mal à comprendre comment l'Europe peut peser dans des sanctions, dans des non-sanctions, dans des accords de paix, etc.
5: Mais ils l'ont toujours fait, c'est-à-dire que Keir Starmer, quand il est arrivé à Downing Street, il a déjà commencé à le faire avec Emmanuel Macron, qui n'était alors pas à un an de prendre le pouvoir, les clés de l'Élysée.
6: À ce moment-là, ils étaient beaucoup plus audibles qu'aujourd'hui. Pardon, aujourd'hui, Keir Starmer, tout le monde est en train de se demander combien de temps il va encore rester à Downing Street. C'est compliqué de donner du poids géopolitique à un homme dont on sait les jours comptés.
5: Xenia Fedorova, Sébastien Ligné, on continue notre débat. Entre Trump et l'Iran, mieux vaut un mauvais accord que pas d'accord du tout. Vous en pensez quoi en un mot ?
22: Moi, je pense que c'est mieux avoir un accord, c'est sûr, que pas d'accord,
5: du tout.
22: Bien sûr.
5: Sébastien Ligné ?
6: Je suis d'accord. La question, c'est de savoir est-ce que ce qu'on voit en ce moment est un accord ou non.
5: À tout de suite.
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4: Merci de nous rejoindre à 13h47 sur Europe 1. Votre après-midi se poursuit avec Clélie Mathias et ses deux chroniqueurs, Sébastien Ligny et Xenia Fedorova.
5: C'est mardi, c'est géopolitique. Et évidemment, on parle de cet accord entre les États-Unis et l'Iran qui, selon Vincent Hervouet, n'a fait qu'un grand gagnant, le régime des Mollahs. Écoutez-le sur Europe 1 ce matin.
31: La domination sur leurs voisins arabes qu'ils méprisent, la souveraineté absolue sur les eaux du Golfe, le pouvoir d'avoir des supplétifs. Vous avez remarqué, on n'en parle plus, hein. Les Houthis, les milices iraniennes, pas un mot dans l'accord tel qu'il a été éventé. Mais peut-être que ils vont il y aurait un coup de génie à faire pour les Iraniens. Réclamer des milliards et en échange de quoi ils abandonneraient tout le nucléaire. Après tout, ils n'en ont pas besoin, ils ont Hormuz. Ça leur suffit comme souverain pour faire chanter le monde.
5: L'ancien ministre Pierre Lelouch dit également aujourd'hui dans une tribune au Figaro que l'Iran va ressortir galvanisé par cet accord, plus revanchard que jamais. Alors est-ce que Sébastien Ligny, Xenia Fedorova, vous êtes plus nuancés que Vincent Hervouet et Pierre Lelouch?
22: Je pense pas qu'il y en a plus nuancés, mais je pense que là, c'est vrai que c'est pas du tout une défaite pour l'Iran. C'est pas du tout une capitulation iranienne. Après, je ne veux pas dire non plus que c'est une défaite pour les États-Unis. Je pense qu'aujourd'hui encore, Donald Trump sort de cette situation avec un peu, sans perdre trop de face, même s'il sera très attaqué, déjà attaqué par les médias, plutôt mainstream, démocrates, etc. Mais à moi, il est en sortie. S'il reste et si cet accord n'est pas signé, il aura
5: une
22: guerre.
5: Oui, parce qu'il y a encore un signe, vous avez raison. Oui.
22: Exactement. Dans ces cas, ça sera, je pense, un grand échec et un grand problème pour Donald Trump. Mais tous les deux côtés vont proclamer la victoire. C'est sûr, on a déjà dit ça avec Sébastien depuis longtemps.
5: Sébastien Ligny, au moins Donald Trump a eu le mérite de mettre fin à ce conflit qui aurait pu s'enliser et continuer encore et encore.
6: Mais moi, je ne suis pas totalement d'accord. Pour moi, ce n'est absolument pas un accord de paix. C'est un cessez-le-feu temporaire, le temps de régler potentiellement les vraies questions. Parce que là, aujourd'hui, on parle du détroit d'Hormuz, évidemment. Mais in fine, quels étaient les objectifs israéliens et américains lors du déclenchement de cette opération. C'était pour les Israéliens changer le régime. On voit bien que le régime, non seulement n'est pas prêt de changer, mais voire c'est presque renforcé et la population aujourd'hui est apeurée. On a du mal à voir à moyen terme un changement de régime. Et pour les Américains, c'était de s'attaquer au nucléaire, civil et militaire. Honnêtement, les promesses du régime iranien qui vous promettent pour la 150e fois depuis 30 ans qu'ils arrêteront d'enrichir l'uranium et qu'il n'y aura jamais de bombe nucléaire, personne n'y croit une seule seconde. Donc la question c'est, est-ce qu'on est vraiment sur un accord qui va permettre une paix durable sur tout le territoire pendant plusieurs décennies, ou est-ce qu'on est simplement en train de rafistoler le Titanic rapidement pour qu'il permette de faire quelques centaines de mètres supplémentaires? Parce qu'on a quand même l'impression, quand on lit les premières esquisses de cet accord, que ça ne peut pas tenir sur du long terme et que, notamment à cause, ou en tout cas de la situation en Israël, du Hezbollah, in fine, dans 10 ans, on aura les mêmes interrogations et certainement une reprise des conflits. C'est pas ça, un accord.
5: Donc tout ça pour ça, finalement.
6: Non, mais on l'a dit 150 fois depuis le début de la saison avec Xenia, depuis le début du conflit. Donald Trump, il fallait qu'il trouve une porte de sortie absolument pour garder la face. Bon, au moins, il garde à peu près la face et il a un tel talent rhétorique de communication qu'il va réussir à vendre aux Américains, notamment à ses électeurs, que c'est une grande victoire pour lui et que grâce à lui, le détroit d'Hormuz est réouvert, alors qu'il oubliera de dire qu'avant son intervention, le détroit d'Hormuz était déjà ouvert. Mais ça va être son talent à lui de faire vendre ça pour une victoire.
5: Est-ce qu'à votre avis, il peut se dire « je n'aurais jamais dû y aller »
22: Non.
6: Non, autour de lui, en revanche, ils sont nombreux à dire qu'il n'aurait jamais dû y aller.
5: Et même avant cet accord, d'ailleurs, Xenia Fedorova.
22: Non, je pense que c'est exactement ça. Il va présenter cet accord comme une grande victoire. Je pense qu'il va encore une fois proclamer que c'est lui qui fait le pays. Et ce qui est important, c'est que sa position sur ces conflits, sa façon de négocier, c'est ça, en fait, qui est efficace. Mettre la pression et après avoir un deal. Et c'est pour ça aussi, je pense, il n'est pas très content avec le démarche d'Emmanuel Macron qui veut s'imposer un peu à la fin de ces négociations, parce que lui, il veut garder tous les trophées pour lui-même. Donald Trump veut proclamer la victoire et c'est grâce à son talent qu'il a réussi d'avoir cet accord avec les Iraniens.
5: Alors, on rappelle, pour avoir quelques éléments de contexte, qu'Emmanuel Macron entend pousser pour contribuer à sécuriser le détroit d'Hormuz. Et hier, Donald Trump a largement minimisé cette initiative en disant « Je ne pense pas que nous aurons besoin de beaucoup d'aide. Je ne pense pas que ce soit une mauvaise idée d'avoir un bateau ou deux ou quelques pays. Votre pays sera très bien pour cela. On ne sait jamais. » Bon, et bien sûr, il a remercié Emmanuel. Cet ami spécial. Mais encore une fois, d'ailleurs, il a quelque peu humilié le président français.
6: Oui, mais honnêtement, Emmanuel Macron cherche un petit peu les coups de temps en temps. C'est-à-dire que c'est un président qui est tellement impuissant qu'il tente de masquer son impuissance en se mettant absolument partout. Il veut absolument avoir son mot à dire sur tous les sujets du globe. Alors que, pardon, on n'attend pas la France dans
5: France,
6: une...
5: les Européens, là. Parce qu'il parle aussi avec les Britanniques.
6: On comprenait, il a parlé du temps qu'il faudrait au porte-avions Charles de Gaulle pour arriver au détroit d'Hormuz. On comprend bien que son objectif, c'est de mettre la France là-dedans. Mais un, quel est l'intérêt propre de la France à tenter de sécuriser le détroit d'Hormuz? Et deux, quelle est la plus-value de la France, même d'un point de vue militaire? Enfin, honnêtement, je pense que les Américains, ils se disent « Mais attendez, on n'a pas besoin du porte-avions français pour sécuriser le détroit d'Hormuz. » Donc encore une fois, il se ridiculise parce qu'il tente de masquer son impuissance par une omniprésence. Sauf que c'est deux choses différentes.
5: Surtout, ce qu'il y a, c'est que Donald Trump avait demandé de l'aide aux Européens à un moment.
6: Ouais, il avait dit débrouillez-vous avec ce détroit.
5: Après, il avait dit débrouillez-vous. Mais il avait demandé et que les Européens avaient dit non, on n'interviendra pas. Puisqu'on parle du détroit d'Hormuz, écoutez le vice-président américain J.D. Vance qui a dit hier s'attendre à ce que l'Iran n'applique pas de péage dans le détroit d'Hormuz. Vaste question.
10: Si les Iraniens se comportent comme un pays normal et rendent leur pays attractif pour les investisseurs, les États arabes du Golfe pourraient décider d'y investir. Pas un centime de cet argent ne proviendra des États-Unis. Le président des États-Unis ne veut pas seulement un accord sur le nucléaire, il veut voir un Moyen-Orient transformé, à condition que l'Iran se conforme aux exigences de l'accord. Et si les Iraniens ne le font pas, ils n'en obtiendront pas les bénéfices.
5: Alors, y aura-t-il un péage ou pas de péage dans ce détroit d'Hormuz, Xenia Fedorova? Les Iraniens ont un atout maître dans leur jeu, là, et ils le savent bien.
22: Oui, les Iraniens ont besoin d'argent pour les réparations de dégâts qui étaient faits par les frappes américains-israéliens. Mais j'ai mal à croire que, que ça sera possible pour eux d'imposer les paiements pour les passages par le détroit d'Ormuz. Pourquoi ? Parce que ça va créer un précédent, je pense, important pour tous les autres détroits et il est en question de loi internationale. Donc, c'est peut-être un point à discuter, mais je ne vois pas comment ils peuvent vraiment imposer ça sans... surtout, je ne vois pas comment les États-Unis peuvent dire oui. Donald Trump, il comprend, c'est logique, je pense, dans son logique de businessman. C'est quelque chose qui peut-être lui-même pourrait faire, mais je ne pense pas qu'il va donner 7 points-là à Iran. Donc, la vraie question, c'est les avoir gelés aujourd'hui.
5: Mais voilà, ça va être en échange de quoi ?
22: Oui, je pense que c'est la question des avoirs iraniens. Donc, on parle des fonds iraniens qui étaient gelés pendant la guerre par les communautés internationales, pas seulement les États-Unis, mais je pense qu'il y a aussi eu certaines sanctions. Les Émirats arabes unis sont gelés, les avoirs iraniens, peut-être aussi Europe, je ne peux pas regarder. Mais en tous les cas, c'est ça ce qu'ils demandent aujourd'hui, parce que ça déjà peut aider les Iraniens de commencer de sortir économiquement de ces problèmes.
5: Sébastien Ligné.
6: Oui, c'est impensable que les Américains acceptent ces droits de péage. Mais je pense que c'est de la négociation classique, c'est-à-dire que les Iraniens mettent la barre très haut au début des négociations pour pouvoir se mettre d'accord sur une position intermédiaire. La position intermédiaire, ce serait pas de droits de péage, mais l'Iran garde le contrôle du détroit d'Ormuz. Il avait été question, à un moment donné, qu'on confie la sécurité et le passage du détroit d'Ormuz à une société tiers, à une organisation tiers ou neutre. Je pense que ce serait le vœu, notamment des Occidentaux, que l'Iran se dégage du détroit d'Ormuz. Si l'Iran arrive à garder un contrôle tacite sur le détroit sans mettre de droits de douane, ce sera déjà une énorme victoire pour eux. Parce que derrière ce contrôle, ça veut dire que si demain les conflits reprend, eh ben ils peuvent de nouveau bloquer le détroit d'Ormuz.
5: Sébastien Ligné, Xenia Fedorova, merci beaucoup d'avoir participé à ce débat. Tout de suite, c'est les entretiens politiques d'Europe 1 Info. Je recevrai Thomas Alexhauser, maire de Beuzeville, secrétaire général des centristes, porte-voix aussi de Nouvelle Énergie. Et juste avant, Julien Odoul, le député de Lyon et porte-parole du Rassemblement National.
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5: Europe 1, il est pile 14h. Le Flash, c'est avec Maëva Lamy. Bonjour Maëva.
2: Bonjour Clélie, bonjour à tous. L'actualité de ce mardi, c'est d'abord le sommet du G7 qui se poursuit à Évian-les-Bains. Au cœur des échanges, l'accord entre les États-Unis et l'Iran. Le protocole doit être signé vendredi à Genève. Le négociateur en chef iranien y assistera. La priorité pour Téhéran, mettre fin à la guerre sur tous les fronts, y compris au Liban. Donald Trump s'est lui exprimé en marge du sommet. Il l'affirme, l'Iran a vécu un changement de régime. Il estime que les dirigeants iraniens actuels sont rationnels, forts et intelligents. Et il ajoute, l'Iran n'aura jamais l'arme nucléaire. Un accord et de fortes attentes en France. Roland Lescure, le ministre de l'économie, estime que ce deal doit permettre la relance économique en France. Le gouvernement exige aussi des baisses à la pompe aussi rapides que les hausses l'avaient été. L'autre enjeu de ce G7, c'est la guerre en Ukraine. Donald Trump s'est entretenu avec Volodymyr Zelensky. Il le reverra dans la journée. Le président américain estime que la Russie devrait conclure un accord avec Kiev. L'actualité judiciaire et ce nouveau dysfonctionnement dans l'affaire Liana, il concerne une enfant de 11 ans. Elle affirme avoir subi, elle aussi, des attouchements de la part de Jérôme Barella, des faits qui remonteraient à l'été dernier, signalés à la justice quelques mois plus tard. Mais la collégienne n'a pourtant jamais été entendue. On reparle aussi des violences en marge de la finale de la Ligue des Champions 2026. D'après nos informations, elles ont connu une hausse spectaculaire par rapport à 2025, plus 55% en un an. Des débordements qui se sont aussi répandus sur le territoire. 62 départements ont été touchés, soit près des deux tiers du territoire national. Concernant le profil des auteurs, la moitié des interpellés étaient déjà connus de la police. La France investit dans l'intelligence artificielle. Le montant 655 millions d'euros supplémentaires annonce ce matin de Sébastien Lecornu à la veille de l'ouverture à Paris du salon Vivatech. Le Premier ministre souhaite, je cite, que cette révolution de l'IA profite aux Français. Son ouverture avait suscité une grosse polémique. Chine au BHV Marais, c'est fini. Le grand magasin a été cédé à un nouvel exploitant et celui-ci va arrêter la collaboration qualifiée d'erreur stratégique. À l'avenir, le grand magasin sera repositionné sur d'autres secteurs, notamment les produits dédiés à la maison. Plus de 30 degrés dans de nombreuses régions dès aujourd'hui et même jusqu'à 40 par endroit ce week-end. Nouvelle vague de chaleur en France après l'épisode de mai. Les nuits devraient aussi être très lourdes. Pensez à bien vous hydrater et à protéger surtout les plus vulnérables. Elle touche enfin au but. L'équipe de France dispute ce soir son premier match de Coupe du Monde. Elle affronte le Sénégal. Les Bleus font partie des favoris cette année. Mais attention aux Sénégalais. En 2002, ce sont eux qui avaient éliminé les coéquipiers de Zidane. Rendez-vous donc à 21h heure française pour suivre ce duel.
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2: Il est 14h03. Europe 1 Info, ça continue.
5: Merci Maëva. On se retrouve dans une demi-heure.
2: Tout à fait.
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5: Bienvenue à vous si vous nous rejoignez sur Europe 1. C'est Europe 1 Info qui se poursuit avec les grands entretiens politiques. Dans une demi-heure, je recevrai Thomas Alexhauser, le maire de Beuzeville en Normandie, secrétaire général des centristes, porte-voix de Nouvelles Énergies. Mais avant cela, c'est Julien Odoul, député de Lyon, porte-parole du Rassemblement National qui est en studio. Bonjour Julien Odoul.
4: Bonjour.
5: Soyez le bienvenu. Est-ce que vous allez soutenir les Bleus ce soir?
4: Bien sûr, je suis un supporter des Bleus. Et j'espère que ce premier match sera une victoire pour commencer un beau parcours qui, je le souhaite, nous mènera le plus loin possible.
5: Vous pensez qu'ils peuvent y arriver ?
4: En tout cas, ils ont l'équipe pour créer un exploit. Mais je me méfie un petit peu, puisque c'est vrai qu'en 2002, si on fait le parallèle avec ce premier match qui s'était soldé par une défaite 1-0 contre le Sénégal, on avait à l'époque le meilleur buteur du championnat français, le meilleur buteur du championnat italien, le meilleur buteur du championnat anglais, et on n'avait pas marqué un but. Donc attention, on a les meilleurs joueurs, on a Dembélé, on a Mbappé, on a Doué, mais restons prudents et surtout humbles.
5: Alors, on va pas ne parler que foot. À l'Assemblée nationale, aujourd'hui, il va y avoir un vote définitif sur la loi dite Philippines, qui prévoit d'allonger notamment les délais à 210 jours dans les centres de rétention administrative. C'est en tout cas la mesure phare de ce texte qui est porté par le député EPR Charles Rodwell. Il est revenu d'ailleurs sur les affaires Liana, sur les affaires Philippines. C'était dans la grande interview ce matin sur Europe 1 et CNews. Et il dénonce à chaque fois l'inefficacité de la République.
3: Les causes, a priori, du décès de Liana et du décès de Philippines n'ont pas grand-chose à voir l'une avec l'autre.
5: À part la barbarie.
3: Mais elles ont un point commun. C'est que ce sont deux jeunes femmes qui ont été violées et assassinées. Enlevées, violées et assassinées.
5: Une petite fille.
3: Et je crois que l'on peut dire assez simplement que la République a perdu sa capacité de protéger tous ses enfants. Et par les propositions de loi que nous portons et par l'action à la fois du gouvernement et de la justice, nous devons redonner à la République le pouvoir de protéger ses familles et ses enfants.
5: Alors, ce texte, Julien Odoul, peut-il éviter ces drames comme celui de Philippines ?
4: Ce texte est l'une des réponses, c'est-à-dire augmenter la durée de détention pour des gens considérés dangereux, pour des gens étrangers qui ne devraient pas être sur le territoire national. Effectivement, ce texte est né de l'émotion après le drame du meurtre de Philippines. Pour autant, ce n'est pas la panacée. Attention, ne croyons pas que ce texte va protéger les Françaises et les Français.
5: Pourquoi est-ce protéger que vous pensez qu'il va, il va juste retarder, finalement ?
4: Il va effectivement, là aujourd'hui, on est à 90 jours de rétention, je dis bien rétention, c'est pas la détention, ce serait allongé à 210 jours, mais ce qu'il faut, c'est d'une, en amont, que notre pays ne soit plus attractif pour toute l'immigration de la Terre, et de deux, que nous ayons les laissez-passer consulaires, donc que nous engagions quelquefois des bras de fer diplomatiques avec les pays de départ pour qu'ils reprennent leur brebis galeuse. C'est là où on a un véritable problème, parce que très clairement, si nous avions ces laissés-passer consulaires, nous pourrions expulser plus facilement ces individus qui constituent une menace pour la sécurité des Français.
5: Mais avec 210 jours, est-ce qu'on n'a pas le temps nécessaire justement pour obtenir ces laissés-passer ?
4: Certains vous diraient que normalement, en 90 jours, on aurait le temps nécessaire pour obtenir ces laissés-passer. Alors 210 jours, effectivement, ça permet qu'ils ne soient pas relâchés dans la nature. Il faut aussi renforcer quand même à la fois le personnel, renforcer la sécurité autour des centres de rétention administrative. On a en tête, évidemment, des évasions spectaculaires qui sont assez navrantes. Mais je le redis, la solution, en tout cas, c'est en amont de faire en sorte que notre pays ne soit plus attractif pour l'immigration de peuplement et l'immigration anarchique, et en aval, que nous puissions expulser beaucoup plus facilement, beaucoup plus rapidement, les individus qui constituent une menace pour notre sécurité.
5: Mais vous nous avez dit déjà que ce texte était un pas, un premier, on va dire un effort supplémentaire.
4: Bien sûr.
5: Il y avait eu une loi similaire qui avait été déposée il y a un an et demi, et qui avait été retoquée par le Conseil constitutionnel. Est-ce que cela pourrait arriver de nouveau là ? Qu'est-ce que vous en pensez ?
4: Quel scandale ! Il faut se rappeler que c'était sur saisine des groupes de gauche, de la France insoumise notamment, qui a privilégié le confort d'étrangers jugés dangereux. Les groupes de gauche ont refusé que les étrangers jugés dangereux, ceux qui effectivement ont pu agresser, attaquer ou tuer des Françaises et des Français, puissent être maintenus en détention. On mesure quand même la gravité de cette décision. Nous privilégions la sécurité des Français plutôt que le confort d'étrangers qui ne devraient pas être sur notre territoire.
5: Alors la gauche maintient quand même que ces centres de rétention, qui ne sont pas des centres de détention, et vous-même avez fait le distinguo, parce que les conditions de sécurité n'y sont évidemment pas les mêmes, et qu'en plus, ces centres sont pour la plupart totalement engorgés, saturés.
4: Alors ils le sont, mais ça rejoint le problème de l'amont, c'est-à-dire que notre pays étant dans l'incapacité à la fois d'expulser et accueillant toujours plus d'immigration, et une immigration qui n'est pas une immigration de travail, on le rappellera jamais assez, effectivement, ces centres de rétention administrative qui sont entre les deux au cœur du système, mais qui subissent à la fois l'afflux d'étrangers et en même temps l'incapacité du gouvernement d'expulser ceux qui devraient être expulsés, sont une réponse, mais un palliatif aussi. J'observe que dans ces centres de rétention administrative, ceux qui sont en insécurité, c'est aussi les surveillants. C'est aussi des policiers qui, je le dis, ne sont pas armés, puisqu'on est dans un univers très, très particulier, et qui effectue un travail capital, un travail extrêmement humain, nécessaire, à la fois pour assurer la sécurité des retenus, et aussi pour permettre que le système tienne debout.
5: Julien Odoul, parlons de l'autonomie de la Corse, puisqu'il va être en débat. C'est un débat qui est assez délicat. Écoutez, Alexis Brézet, ce matin, sur Europe 1, sur ce projet de loi constitutionnel, il dénonce les dangers de cette autonomie corse, si jamais, bien sûr, elle est votée.
6: Cette autonomie qu'on veut conférer à la Corse, c'est ni plus ni moins que la reconnaissance d'un communautarisme qui demain pourrait être invoqué par les Basques, les Bretons, les Occitans, et puis pourquoi pas par la communauté musulmane. C'était bien la peine de faire des lois contre le séparatisme pour finir par installer le séparatisme en majesté dans notre constitution afin de permettre à la communauté corse de déroger aux lois qui s'imposent aux autres citoyens et d'instaurer cette préférence corse à une certaine préférence nationale qu'on rejette avec indignation quand il s'agit de l'appliquer à tous les Français.
5: Voilà Alexis Brézet qui craint que cela fasse tache d'huile. Et Marine Le Pen a donné une interview, longue interview à Corse ce matin. Et au RN, vous avez mis en place un contre-projet.
4: Oui, tout à fait.
5: Sur cette autonomie de la Corse, alors expliquez-nous. C'est-à-dire que vous êtes en faveur de cette autonomie, mais pas comme ça ?
4: Alors Marine Le Pen et le groupe Rassemblement National proposent un projet d'autonomie insulaire. L'autonomie insulaire, ça signifie quoi ? Ça signifie qu'il y a une particularité corse que tout le monde peut mesurer, que tout le monde peut constater, une singularité géographique, culturelle, linguistique, historique, qui correspond à l'âme corse. Voilà, c'est une réalité. La Corse fait partie intégrante de la France. Pour autant, il y a des spécificités, des particularités qui doivent être respectées. Et notre projet vise à faire en sorte que les préoccupations des Corses, qui ne sont pas forcément et pas exclusivement identitaires, elles le sont pour une partie d'entre elles sont culturelles bien évidemment, mais elles sont aussi liées au pouvoir d'achat, puisque la Corse est un territoire extrêmement pauvre, où les Corses sont confrontés à une précarité grandissante. Ce statut, il permet à la fois de s'attacher aux singularités, aux particularités corses, et en même temps de maintenir la cohésion de la République française sans qu'il y ait d'ambiguïté sur des volontés de dislocation du pacte républicain.
5: Mais est-ce que les Basques, les Bretons ou autres vont pas vous dire « mais nous aussi on a des particularités, nous aussi on a des singularités ».
4: C'est pour ça que c'est un statut d'autonomie insulaire. Et force est de constater que la Corse, contrairement à d'autres territoires, voilà, est une île. Je le redis, c'est un territoire qui a fait la France plus grande qu'elle n'a jamais été, puisqu'elle a donné naissance notamment à Napoléon, qui a fait la France plus grande qu'elle n'a jamais été. La Corse et la France sont liées. Pour autant, il faut accepter, et je pense qu'il faut, et c'est l'honneur de la République, de reconnaître qu'il y a des particularités qui doivent être prises en compte.
5: Parce que c'est une île, en gros.
4: Parce que c'est une île, parce qu'il y a aussi une dimension historique, culturelle, linguistique.
5: Oui, mais les autres régions peuvent vous dire la même chose aussi.
4: Même,
5: sauf si, évidemment, ce ne sont pas forcément des îles, mais quand même, il peut y avoir des singularités.
4: C'est bien différent, et on ne peut pas comparer la Corse à l'Alsace, on ne peut pas comparer la Corse à la Bretagne. Nous, ce que nous disons, c'est qu'attention effectivement à tout projet qui pourrait conduire effectivement à un morcellement de la République française, mais il faut reconnaître la particularité de la Corse et permettre justement par des politiques publiques à la fois de reconnaître ce territoire comme étant français et surtout permettre d'aider les Corses tout simplement à maintenir leur culture, à maintenir l'enseignement de la langue. Tout ça est extrêmement, extrêmement important. Mais il n'y a pas d'ambiguïté, nous, dans notre projet. Il peut y en avoir dans les projets des autres.
5: C'est ce que j'ai dit. Donc, vous n'allez pas voter cet après-midi. Le groupe RN ne va pas voter celui-là, mais il dépose son contre-projet.
4: Nous souhaitons, effectivement, défendre ce projet d'autonomie insulaire qui marche sur deux jambes. Particularité corse, oui, mais unité de la République française.
5: Julien Odoul, le député de Lyon, porte-parole du Rassemblement National et l'invité des grands entretiens politiques d'Europe 1 Info. On va parler des retraites dans un instant, puisque Marine Le Pen ouvre la voie à une part de capitalisation volontaire. On y revient.
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5: La suite avec les grands entretiens politiques d'Europe 1 Info et votre premier invité, Clélie Mathias, le député de Lyon et porte-parole du Rassemblement National, Julien Odoul.
6: Décidément, les choses bougent au Rassemblement National puisque vous êtes favorable finalement à une sorte d'autonomie pour la Corse. On n'était pas habitué dans votre parti. Et puis là, sur les retraites, on va écouter Marine Le Pen. Elle était, c'était dimanche, dans Dimanche en politique sur France 3.
7: Je pense qu'il faut évidemment proposer aux Français les moyens pour qu'ils puissent, comment dire, se constituer une retraite complémentaire par capitalisation. Mais je suis bien consciente que ça ne suffit pas, puisque l'objectif prioritaire, c'est de protéger les retraites de ceux qui n'ont pas les moyens de mettre en œuvre cette capitalisation volontaire. En tout cas, ce qui est sûr, monsieur Tellier, passer d'un système par répartition déficitaire à un système par capitalisation, ça n'est pas possible.
8: On peut pas passer
7: Il n'est pas possible de passer de l'un à l'autre, sauf lorsqu'on a un système excédentaire, et ça n'est hélas pas le cas de la France.
6: Une dose de capitalisation volontaire, bien sûr, quand même. Mais c'est l'influence de Jordan Bardella qui fait bouger Marine Le Pen, qui fait bouger les lignes.
9: Non, c'est surtout l'influence du pragmatisme. Et nous, contrairement aux autres, sur un sujet aussi important que celui des retraites, aussi sensible, nous regardons la situation telle qu'elle est et nous regardons les besoins de la société française. Nous ne sommes pas mus par une idéologie comme l'extrême gauche qui nous parle de retraite à 60 ans sans que ce soit finançable, et comme les autres qui nous disent continuer de travailler plus longtemps jusqu'à 67, 70 ans, 75 ans demain. Nous disons il faut préserver le système par répartition, et nous disons surtout que pour sauver ce système, il faut deux axes, la relance de la natalité et la relance de la croissance. Il faut que ce système soit juste, c'est-à-dire, je schématise, plus on a commencé à travailler tôt, et plus on peut partir tôt, plus on a commencé à travailler tard, et plus on part tard avec une retraite à taux plein. Mais il faut aussi permettre aux Français qui le peuvent et qui le souhaitent de capitaliser pour leur retraite. C'est un système qui est extrêmement juste et efficace économiquement.
6: Il y aura toujours un âge de départ ?
9: Oui, il y aura un âge légal, bien évidemment, mais il y a surtout un système qui est progressif. C'est-à-dire qu'à partir de 20 ans, vous avez commencé à travailler à partir de 20 ans, vous pouvez partir avec 42 annuités travaillées pour une retraite à taux plein, c'est-à-dire que vous avez commencé à travailler à 23 ans, vous partez à 65 ans avec une retraite à taux plein. Je pense que les Français peuvent comprendre que plus on a commencé à travailler tôt, ça signifie qu'on a eu un emploi manuel, un travail difficile, et donc on a été usé par la vie professionnelle et qu'il faut partir le plus tôt pour bénéficier d'années de vie en bonne santé, puisque c'est ça le sens de la retraite. C'est vrai qu'on parle beaucoup d'économies, c'est très important de savoir quelles économies on va faire, quel argent on va pouvoir mettre dans les caisses de l'État, mais ce qui compte, c'est surtout comment on fait bénéficier à des Français qui ont travaillé d'années de vie en bonne santé, et malheureusement l'espérance de vie en bonne santé, la tendance à reculer pour les catégories populaires, celles qui ont souffert de travaux difficiles.
6: Mais finalement, on a l'impression que vous parlez moins de l'âge de départ légal,
9: oui,
6: 62
9: ans. Bien sûr,
6: c'est un peu comme Gabriel Attal, finalement.
9: Non, c'est aux antipodes de Gabriel Attal.
6: Oui, non, parce que lui ce aussi, qui compte, l'âge légal, il veut s'en...
9: Ce qui compte,
6: aussi,
9: c'est la durée de cotisation.
6: S'en échapper.
9: Ce qui compte pour les Français, c'est la durée de cotisation, c'est ce système progressif. C'est à partir de quel âge on a commencé à travailler et les annuités qu'on va pouvoir engranger pour partir avec une retraite à taux plein.
6: Donc c'est
9: sachant
6: plus
9: qu'on pourra
6: souple,
9: toujours
6: plus
9: partir,
6: en plus cette dose
9: sachant
6: de capitalisation.
9: Qu'on peut toujours partir plus tôt à 62 ans, mais avec une décote. Ça, ce sera la liberté de chacun, mais ce système progressif est le plus juste socialement parce qu'il s'adapte à la carrière de chacun et c'est le plus efficace économiquement aussi.
6: C'est plus souple, en tout cas.
9: C'est beaucoup plus souple, mais ça tient compte des réalités de la vie professionnelle et, j'allais dire, aussi des différences entre les Français. Voilà, il y a des Français qui ont commencé à travailler tôt, il y a des Français qui ont eu des carrières hachées, il y a des Français...

0: ont commencé à travailler tard parce qu'ils ont fait de longues études.
1: Ce que vous venez de nous décrire comme programme, en tout cas comme proposition pour les retraites, ce sera dans le programme officiel, c'est ce qui sera annoncé, que ce soit porté par Marine Le Pen ou par Jordan Bardella, quelle que soit la décision de la justice le 7 juillet.
0: Ce sera le programme retraite, quel que soit le candidat ou la candidate, effectivement. Et c'est peut-être ce qui nous différencie des autres, c'est que nous avons un socle commun, nous avons deux candidats de très grande valeur et nous aurons un programme aussi qui correspond aux attentes, aux préoccupations et aux espoirs des Français.
1: Il n'y a pas de dissonance entre les deux ?
0: Non.
1: Non.
0: Je sais que certains rêveraient qu'il y ait des divergences, qu'il y ait des oppositions, mais non.
1: Mais, il y a eu quelques divergences, même sur la démission de Gérald Darmanin. Alors finalement, Marine Le Pen a dit non, mais il a eu raison de dire ça. Mais là aussi, il y a eu quelques...
0: Non, certains essayent en fait, de trouver des différences dans des modes d'expression différents. Ils sont différents, ils ne mettent pas le point virgule au même endroit, ils n'ont pas la même tonalité, ils n'ont pas la même expérience, ils ne parlent pas de la même façon. Heureusement, ce n'est pas des clones. Voilà, on n'a pas deux robots, on a deux personnalités, une femme d'État et un homme d'État, qui ont le même programme, qui ont la même vision et qui l'exprimeront à leur manière, et c'est très bien ainsi.
1: Est-ce que Bardella, Le Pen et Mélenchon, c'est exactement la même chose? Vous savez qui a dit ça?
0: C'est un sinistre personnage qui rêve d'être, pour une fois, adoubé par les Français, ce qu'il n'est jamais, qui s'appelle Xavier Bertrand.
1: Alors, je vous laisse le mot et l'adjectif sinistre. Oui, Xavier Bertrand, qui se prépare en tout cas à être candidat, c'est ce qu'il a dit. Et sur BFM TV ce matin, le président de la région des Hauts-de-France a dénoncé l'absence de Jordan Bardella à la marche blanche pour Liana. Écoutez-le.
2: Quand vous êtes un responsable public, un responsable politique, que vous aspirez aux plus hautes fonctions, vous comprenez ce que peuvent ressentir d'autres personnes. Les gens ne disent pas aux responsables politiques, vivez notre vie, mais comprenez notre vie. Et là, de comprendre la douleur et le respect qui, à mon avis, était indispensable, cette marche blanche, puis après, ils vont nous faire leur grand cinéma. C'est insupportable. Mais il faut pas tomber dans le panneau. Et vous savez, Bardella, Le Pen, Mélenchon, c'est exactement les mêmes.
1: Qu'est-ce que vous lui répondez donc à Xavier Bertrand sur cette marche blanche ?
0: Xavier Bertrand est pathétique. Il est pathétique puisqu'il instrumentalise la douleur d'une famille qui n'a pas souhaité que les politiques soient associées. Et ils ont bien raison. Il l'instrumentalise pour faire de la politique politicienne. S'il y en a un qui comprend la vie des Français, c'est bien Jordan Bardella. C'est pas Monsieur Bertrand. Je pense pas qu'il comprenait la vie des Français quand il a mis en place le RSI, par exemple, qui a poussé au suicide des centaines d'entrepreneurs qui ont été étranglés par ce système totalement fou. Je pense pas que Xavier Bertrand a compris les Français quand il a soutenu des majorités, quand il a soutenu des politiques, qu'il a participé à des gouvernements qui ont fragilisé profondément le pacte social et qui ont mis en insécurité les Français ou qui ont ouvert les frontières. Je ne le pense pas. S'il y a bien quelqu'un qui est déconnecté, qui a des années-lumière de ce que veulent les Français, c'est bien Xavier Bertrand.
1: Jordan Bardella au Grand Prix de Monaco, c'était une erreur?
0: Mais, enfin, encore une fois, Jordan Bardella, je sais qu'on aimerait qu'il vive dans une bulle. Je sais qu'il n'a pas le droit à l'erreur, que chacun de ses faits gestes est scruté, analysé,
1: lasérisé. C'est pour tous les candidats, vous le savez, surtout à un an de la présidentielle.
0: Oui, mais encore une fois, Jordan Bardella a le droit d'aller à un Grand Prix. Il a le droit d'avoir une relation. Il a le droit, encore une fois, de sortir. Est-ce que dans les faits, dans ses déclarations, dans les politiques qu'il met en œuvre, dans son combat politique, est-ce qu'il est en adéquation à ce que veulent les Français? Je le pense. Voilà. Et on juge un responsable politique, non pas sur ses sorties privées, mais sur ses déclarations publiques et sur les actions qu'il met en œuvre pour respecter la parole du peuple français. Et en cela, Jordan Bardella est totalement en phase avec ce que veulent les Français.
1: Et je reviens sur ce qu'a dit Xavier Bertrand. Il dit Bardella, Le Pen, Mélenchon, c'est exactement les mêmes. Et lui, donc, se place, il veut occuper en tout cas le créneau de l'unité nationale contre des extrêmes qui seraient clivants, justement, brutaux aussi. Qu'est-ce que vous en pensez?
0: Oui, on a l'impression que Xavier Bertrand veut devenir un candidat d'extrême gauche. Il a aussi dit qu'en France, il ne faisait pas bon être arabe ou noir, voilà, reprenant des thèses racialistes totalement délirantes de l'extrême gauche et de Jean-Luc Mélenchon. Alors je lui dis d'une que le créneau est pris, et de deux que c'est pas en s'abaissant à ce niveau qu'il arrivera à se faire entendre et à avoir un petit peu de lumière. Parce que Xavier Bertrand, ça fait des années qu'il essaie d'exister. Les Français n'en veulent pas. Voilà, ils n'en veulent pas. C'est quelqu'un qui est d'une insincérité, d'une hypocrisie totale, qui est d'une haine et d'une morgue hallucinante. Et je pense que les nombreux scrutins au niveau national où il a essayé de percer ont montré, notamment dans les primaires, ont montré qu'il était à des années-lumière d'obtenir les objectifs qu'il souhaiterait.
1: Et vous ne pensez pas que le constat qu'il fait est juste ?
0: Non.
1: Sur cette France, ben
0: non,
1: sur les Français ?
0: Pas du tout. Enfin, à un moment donné, il faut être sérieux. Je sais que certains aimeraient que la France soit raciste, aimeraient que certains de nos compatriotes soient martyrisés, persécutés, discriminés en fonction de la couleur de la peau. C'est faux. C'est factuellement faux. Et si c'était le cas, je ne pense pas que notre pays serait aussi attractif pour une immigration principalement originaire du Maghreb ou d'Afrique subsaharienne. Je ne pense pas que si la France était raciste, il y aurait 530 000 personnes qui viendraient chaque année dans notre pays. Je ne pense pas que si la France était raciste, il y aurait l'aide médicale d'État qui offre la palette de soins aux clandestins, qu'il y aurait la préférence pour le logement social ou tout un réseau d'aides et de prestations sociales pour les étrangers. Voilà, je ne le pense pas. S'il y a bien un pays qui est généreux, quelquefois beaucoup trop, et qui offre une préférence étrangère que n'a pas ses propres concitoyens, je pense que c'est la France.
1: Merci Julien Oudoul, je rappelle que vous êtes député de Lyon et porte-parole du Rassemblement National. Je reçois dans les grands entretiens politiques d'Europe Info Thomas Alexhauser, maire de Beuzeville, secrétaire général des centristes et porte-voix de Nouvelle Énergie. Et on parlera bien sûr de la loi philippine.
3: Il est 14h27, à tout de suite avec Lily Mathias sur Europe 1.
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1: Et à 14h30 sur Europe 1, on retrouve Maëva Lamy pour les dernières informations.
18: À la une, cette nouvelle vague de chaleur qui touche la France. Dès aujourd'hui, les températures vont dépasser les 30 degrés. Elles atteindront les 40 en fin de semaine. Tout le territoire est touché. Le pic est prévu dimanche par Météo France. Le G7 se poursuit à Évian-les-Bains, au cœur des échanges, l'accord entre les États-Unis et l'Iran. Le protocole doit être signé vendredi à Genève. Le négociateur en chef iranien sera présent. Donald Trump affirme que jamais l'Iran n'aura l'arme nucléaire. Un accord est de première conséquence dans le détroit d'Ormuz. On apprend que des pétroliers iraniens recommencent à circuler. C'est une information de la télévision d'État iranienne. En France, la ministre des Armées affirme que la France est prête à agir rapidement pour déminer le détroit. Le ministre de l'Économie espère, lui, des baisses rapides des prix à la pompe. L'actualité judiciaire à présent et cette information concernant le scandale du périscolaire à Paris. Un animateur accusé d'agression sexuelle a été relaxé par la justice. Le tribunal correctionnel a estimé que l'infraction n'était pas suffisamment caractérisée. Il s'agissait de la première affaire jugée depuis la multiplication des accusations. Les émissions de CO2 en France ont plus baissé que prévu en 2024 et en 2025. C'est le résultat d'une nouvelle estimation. Le rythme de cette réduction reste toutefois plus lent que les années précédentes. Surtout, la France va devoir fortement accélérer. Des baisses annuelles de 5 à 6% sont nécessaires pour tenir ses objectifs climatiques. Cette étude britannique qui concerne la musculation, elle analyse la durée idéale de renforcement musculaire pour obtenir des bénéfices sur la santé. Verdict, c'est entre 1h30 et 2h par semaine. Ça permet par exemple de réduire de 19% le risque de décès par maladie cardiovasculaire, 27% pour les maladies neurologiques. Une étude menée durant 30 ans sur 140 000 personnes. Son ouverture avait suscité une grosse polémique. Chine au BHV Marais, c'est fini. Le grand magasin a été cédé à un nouvel exploitant. Celui-ci va arrêter la collaboration, qualifiée d'erreur stratégique. À l'avenir, le grand magasin sera repositionné sur d'autres secteurs, notamment les produits dédiés à la maison. Et puis la pression qui monte du côté de l'équipe de France. Les Bleus disputent ce soir leur premier match de Coupe du Monde près de New York. Ce sera face au Sénégal à 21h. D'ici là, vous pouvez répondre à notre question du jour. Les Bleus peuvent-ils décrocher leur troisième étoile? 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
1: Merci Maëva. À tout à l'heure.
18: À tout à l'heure.
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3: Et sur Europe 1, les grands entretiens politiques d'Europe 1 Info se poursuivent. 14h32, le moment d'accueillir votre deuxième invité, Clélie Mathias. Thomas Elexhauser, maire de Buzzville, secrétaire général des centristes et porte-voix de Nouvelle Énergie.
1: Bonjour et bienvenue.
19: Bonjour, merci.
1: On va commencer avec la loi dite philippine. Écoutez le député EPR Charles Rodwell qui était dans la grande interview ce matin sur Europe 1 et qui porte ce texte car selon lui, cette proposition de loi apporte des réponses concrètes aux failles du système judiciaire.
20: Cet après-midi aura lieu un vote important, le vote sur la loi philippine, dite philippine, que nous portons en sa mémoire pour apporter des réponses très concrètes à des failles législatives, judiciaires, administratives, qui ont pu mener à des drames tels que la mort de Philippine, tels que la mort de Laura et de Morane, tels que la mort de Lola. Tels que la mort de d'autres enfants de la République qui sont morts parce qu'il y avait des individus en liberté qui n'auraient jamais dû être en liberté et qui sont passés à l'acte, et parce que l'État et la classe politique ont failli à protéger ces enfants et ces familles.
1: Thomas Elexhauser, pensez-vous que ce texte comble un vide juridique et permette d'éviter ce genre de drame ?
19: C'est une bonne chose que cette loi philippine, qui va permettre de pouvoir allonger la durée de détention dans le centre de rétention. Je voudrais avoir un petit mot tout de même sur cette situation dans les centres, puisqu'aujourd'hui on a près de 30% des personnes qui sont de nationalité algérienne. C'est pas rien, c'est quand même un chiffre majeur. Et que sur ces 30%, seulement près de 7 sont reconduits et acceptés sur le sol algérien, ce qui pose à nouveau le problème des relations entre la France et l'Algérie et la coopération entre ces deux pays. Et cette sous-représentation de personnes de cette nationalité algérienne, j'ai rien contre les Algériens vivant en France, bien évidemment, mais ça interroge quand même beaucoup. Et sur ces centres, on a quand même un sujet de place qui est vraiment problématique, puisque aujourd'hui, il y avait un objectif qui avait été donné à 3000 places dans ces centres, et cet objectif a été décalé de 2027 à 2029, ce qui fait qu'avec cette loi, on risque d'avoir un engorgement de la population sur place.
1: Alors, seront concernés les étrangers définitivement condamnés pour certains crimes et délits punis d'au moins 5 ans de prison. Mais qu'est-ce qu'on fait au bout de... Première question déjà, qu'est-ce qu'on fait au bout de 210 jours? Si on n'a toujours pas obtenu ce laissez-passer consulaire, et vous le dites vous-même, c'est très difficile de les obtenir, notamment pour certaines nationalités.
19: Mais je pense qu'il faut que la France aille beaucoup plus fort sur les relations avec les pays dans lesquels nous avons des personnes qui sont ressortissantes de ces pays et pour les reconduire, quoi qu'il arrive, à la frontière et les amener sur le sol de ces pays-là. La question n'est pas de savoir tellement la place et le devenir après 210 jours. 210 jours, c'est quand même déjà énorme, mais c'est leur retour à leur pays d'appartenance, à leur pays de nationalité.
1: Si ce n'est pas le cas.
19: Mais il faut y arriver. Il faut y arriver. La France doit revoir les conditions, les collaborations, les traités, notamment avec l'Algérie.
1: Revoir celui de 1968,
19: oui,
1: par exemple.
19: Bien évidemment. On a des moyens de rétorsion. On a des moyens de rétorsion sur l'accès aux soins sur le territoire de la France. On a des moyens de rétorsion sur la circulation de l'argent. Et c'est un combat, je pense, qu'une partie de la classe politique dans laquelle j'appartiens mène depuis longtemps.
1: Là, est-ce que vous pensez qu'actuellement, la France, par la voix de Laurent Nunez et évidemment d'Emmanuel Macron, est trop souple avec ce langage diplomatique qu'elle entretient avec l'Algérie ?
19: Bien évidemment. On a eu, il y a quelques semaines, toute une séquence feu de l'amour avec l'Algérie, où on a envoyé un ministre, puis on a envoyé un deuxième ministre, puis on a remis en place l'ambassade, puis on a remis les relations avec l'Algérie à l'honneur. Je pense que ça n'est pas la bonne stratégie. C'est aussi ce qui avait, je pense, fait que Bruno Retailleau n'était peut-être plus trop à l'aise à la fin de son passage au gouvernement. On a un problème de relation avec l'Algérie, avec un président algérien qui piétine, qui insulte, qui dégrade la parole et la force de la France. Et il faut y mettre un terme et il faut changer de discours, clairement. Et la séquence feu de l'amour que nous avons eue il y a quelques semaines, je ne l'ai pas comprise, avec deux ministres qui se sont rendus sur place coup sur coup.
1: Alors, je le répète quand même, cette loi ne concerne pas évidemment uniquement les étrangers qui sont de nationalité algérienne. En tout cas, vous êtes favorable à cette loi. Est-ce que vous ne craignez pas qu'elle soit de nouveau, puisqu'il y avait eu un texte similaire qui avait été porté par la droite l'année dernière, est-ce que vous ne craignez pas que celui-ci, de nouveau, fasse l'objet d'un recours devant le Conseil constitutionnel et qu'il le retoque ?
19: J'espère vraiment que cette loi va aboutir, d'autant qu'elle permet aussi certaines évolutions sur certaines problématiques que nous rencontrons avec des détenus qui ont des problèmes psychiatriques très importants. Et donc cette loi va permettre aussi une injonction à des examens dans le cadre de la lutte contre le terrorisme. Et vraiment, je me réjouis de cette loi. J'espère qu'elle sera traduite par les faits et aussi que les places promises et attendues soient réalisées. C'est comme les places de prison. On a des problèmes aujourd'hui d'incarcération, de rétention dans ce pays. On n'a pas assez de prisons, on n'a pas assez de centres de rétention. Il faut construire, quoi qu'il arrive. Je pense que dans les zones aéroportuaires, on n'a pas de difficulté de voisinage pour pouvoir créer ces espaces.
1: Ah, vous l'avez dit, hein, quand même, justement, un centre de rétention n'est pas un centre de détention, ça veut dire que là, et ils sont pour la plupart saturés, ça veut dire que là, il va y avoir certaines personnes qui vont être sur place dans ces centres de rétention, il n'y a pas les conditions de sécurité optimales pour garantir qu'ils ne partent pas, qu'ils ne s'évadent pas.
19: Je crois que Charles Rodwell, qui porte la loi, il fait partie de la majorité présidentielle depuis un ou deux quinquennats, ils doivent aussi tenir leurs engagements, mettre en place les conditions d'accueil et en quantité pour ces personnes. Et j'espère quand même qu'au bout de 210 jours, on peut quand même savoir s'ils peuvent retourner ou pas dans leur pays d'origine.
1: Il y a l'affaire Thomas Alexhauser, il y a l'affaire Philippine dont on vient de parler, et il y a l'affaire qui secoue et choque profondément la France depuis quelques semaines, l'affaire Liana. Alors, on est à un an de la présidentielle, chaque candidat y va de sa proposition. Je voudrais qu'on revienne sur une des propositions faites par Édouard Philippe, parce que le candidat Horizon, lui, il propose d'ouvrir le débat sur la possibilité pour les parents d'interroger la police pour savoir si un adulte qui est en contact avec leur enfant a des antécédents judiciaires. En fait, c'est une loi britannique qui existe et qui est faite ainsi, et qui s'appelle la Sarah's Law. Est-ce que vous y êtes favorable ? Est-ce que vous pensez que c'est une bonne idée ?
19: Pour être honnête, je m'interroge sur cette proposition du candidat Édouard Philippe, déjà sur un risque d'engorgement complet des commissariats, des casernes de gendarmerie, par la demande de parents sur certaines personnes de l'entourage de leurs enfants. Je ne dis pas que l'idée est mauvaise, mais elle m'interroge. Je pense qu'il y a déjà des strates sur lesquelles on peut intervenir et que cet accès à ce fichier doit pouvoir se faire à l'échelon local, auprès des mairies, auprès des centres aérés, auprès des structures de crèches, de micro-crèches, éventuellement. Il y a, vous savez, tout un écosystème associatif.
1: Donc un échelon intermédiaire, pas directement les parents, mais
19: un échelon intermédiaire qui permette à des collectivités, à des associations. Il y a beaucoup de structures associatives qui gèrent de la garde d'enfants, les centres aérés l'été, les colonies de vacances, etc. Et que cet échelon-là puisse avoir un accès facile et direct à ce type d'informations, déjà pour contrôler les candidatures et les profils. Et ça me paraît prioritaire à un aspect... donc de cette loi Sarah's Law en Angleterre, mais il y a aussi une loi aux États-Unis,
1: la Megan's Law,
19: qui
1: mais elle va plus loin,
19: rend public pour le coup certaines données accessibles au plus
1: avec
19: grand nombre
1: et
19: au grand
1: public. Les adresses aussi des personnes qui sont concernées, avec un signalement qui pourrait être rendu public. Là, la Sarah's Law, elle est un tout petit peu plus restrictive, mais en Grande-Bretagne, en tout cas, elle aurait permis de, sur près de 5000 demandes déposées selon la BBC, elle aurait permis d'identifier plus de 700 pédocriminels.
19: On est quand même un pays de 65 millions d'habitants. J'ai peur que dans un premier temps, il y ait un phénomène d'angoisse, un phénomène de réaction à l'actualité terrible que nous vivons. La famille de Liana, auquel bien sûr j'exprime un soutien sans faille. Et dans cette histoire, je voyais l'autre jour une réaction de David Lisnard que je soutiens, qui disait Emmanuel Macron ne prend pas le pouls et la réaction adaptée parce qu'il n'a pas d'enfant. Et Michel Tabarot lui retorquait que ce n'était pas à la hauteur d'un candidat à la présidentielle. Mais j'invite tout le monde à se mettre à la place d'être parent. Moi, j'ai des enfants. Je ne sais pas si vous-même, vous en avez. Je pense qu'on ne peut pas vivre avec le drame qui est vécu. Et il faut que chaque personne se mette à la place des parents de Liana en se disant, mais si c'était moi, comment je pourrais... vivre, comment je pourrais respirer en ayant vécu et en vivant ce qu'ils vivent. Et je pense que tout ça appelle à une profonde remise en question de la justice, de notre organisation, des moyens que l'on donne à la justice face à des agences qui ne servent à rien, et vraiment un travail de conscience de la part de tout le monde.
1: Parce qu'on se pose tous la question, comment on protège nos enfants ? On se pose tous la question, comment ce drame a-t-il pu avoir lieu ? Alors qu'en plus, il y avait eu de multiples procédures, signalements, plaintes même, contre le principal suspect dans cette affaire Liana. On a encore appris aujourd'hui qu'il y avait eu l'été dernier un nouveau signalement qui n'a pas été pris en compte. Donc comment on change concrètement ? Comment vous répondez aux parents qui disent comment je protège mes enfants ? Sarah's Law, vous y êtes visiblement
19: Sarah's Law, à l'échelle de chaque individu dans le contexte actuel, je ne suis pas sûr que ce soit la bonne réponse, parce que je pense que les policiers, les gendarmes, d'autant plus avec l'affaire Liana, remettent en question un certain nombre d'affaires, de signalements et de problématiques et de plaintes qu'ils ont reçues, et on les encourage et on espère qu'ils puissent débloquer un maximum de dossiers. J'avais la semaine dernière une rencontre avec les gendarmes et j'ai redit la confiance que je pouvais leur porter, mais les moyens de la justice sont catastrophiques.
1: Donc chez les centristes ou Nouvelle Énergie, vous dites qu'il faut renforcer les moyens ?
19: Il faut renforcer les moyens, il faut donner moins de moyens et de crédits à des bras armés, à des compétences que l'État s'est attribué, et revenir sur la force du régalien et donner à la justice, à l'intérieur, aux forces armées, des moyens de travail. L'affaire Liana, c'est quand même l'absence de logiciels, de serveurs numérisés, partagés entre les juridictions, qui fait que l'information ne circule pas comme elle devrait circuler entre les juridictions. C'est l'affaire d'un courrier qui a été ouvert ou perdu dans les méandres d'un tribunal de département ou de canton, je ne sais plus, à Loche ou je ne sais quoi. Et donc, il y a un problématique de moyens évident, il y a un problématique de place de prison. Là, en même temps, ce qui se passe dans les prisons aujourd'hui en France est intolérable. Il y a toute la chaîne qui est à revoir. Et en arriver au bout de 10 ans, avec des personnalités comme Gérald Darmanin, qui depuis 10 ans sont aux manettes de l'intérieur, de la justice maintenant et des finances publiques sur le premier quinquennat, c'est le travail de conscience, il doit venir de tout le monde. On ne peut plus travailler comme ça, on ne peut plus avoir des magistrats qui disent qu'ils n'arrivent même plus à gérer les dossiers ou qui priorisent l'entrée en prison parce qu'ils savent qu'il n'y a pas la place. Les magistrats aujourd'hui, ils décident qui ils mettent en prison parce qu'il n'y a pas la place d'accueil.
1: Il aurait dû démissionner, Gérald Darmanin, selon vous ?
19: Démissionner personnellement, je ne pense pas que ça aurait servi à grand-chose. Il aurait pu y avoir une démission collective, un geste fort. une démission collective d'une partie de hauts magistrats qui, pour la force du geste, aurait pu dire « ça suffit, on ne peut plus travailler comme ça, on n'a plus les moyens de travailler, on démissionne, on ne peut plus faire notre métier, on ne peut plus rendre la justice au nom du peuple français ». Et c'est plus fort, je pense, qu'une démission du ministre qu'il aurait pu maquiller d'un semblant de cinéma.
1: Thomas Alex Hauser, maire de Beuzeville en Normandie, secrétaire général des centristes et porte-voix de Nouvelle Énergie, l'invité des grands entretiens d'Europe 1 Info. On parlera de la Corse aussi. Êtes-vous favorable ou non à une autonomie de la Corse? À tout de suite.
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3: La suite des grands entretiens politiques d'Europe 1 Info à 14h47 sur Europe 1 avec vous, Clélie Mathias, et votre invité, le maire de Beuzeville, secrétaire général des centristes et porte-parole et porte-voix de Nouvelle Énergie, Thomas Alexhauser.
1: Quelle autonomie pour la Corse ? Un débat constitutionnel s'ouvre aujourd'hui dans l'hémicycle de l'Assemblée nationale. Quelle est votre position, c'est les centristes, par rapport à la Corse et aux spécificités insulaires de la Corse ?
19: Hervé Morin a toujours plaidé en faveur de cette autonomie. Il s'est rendu à plusieurs reprises en Corse et je tiens à avoir un petit mot pour le président historique Simeoni qui a mené en partie ce combat et tous les compatriotes français en Corse. On est favorable, bien évidemment, à l'autonomie. Après, dans le texte de loi, il y a quelque chose qui nous dérange quand même un petit peu, c'est le terme de communauté qui est inséré dans cette deuxième réforme constitutionnelle du président Macron depuis sa première élection, et à savoir quelle définition on y donne, puisqu'on a une seule et même communauté nationale, mais y reconnaître une communauté me chagrine et interroge. Après, il est évident que la Corse a une véritable histoire, a une spécificité, est marquée par son insularité, et donc nous plaidons pour cette marque en avant de cette autonomie reconnue, bien qu'elle se limite pour l'instant à une seule écriture de normes et de lois propres au territoire de la Corse.
1: Alors, ce mot « communauté » et la rédaction de ce texte fait débat à l'Assemblée nationale. Écoutez, Marine Le Pen, dans un entretien accordé à Corse Matin, elle a tracé les contours d'un contre-projet de cette réforme constitutionnelle sur l'autonomie de la Corse.
24: L'idée, c'est oui à une forme d'autonomie, alors pas évidemment les pouvoirs régaliens, une modification des lois pour y intégrer les spécificités de la Corse pourrait être réclamée par la collectivité et serait ainsi habilitée par le gouvernement, par le Parlement si c'est une loi et par le gouvernement si c'est un règlement. Donc ça répond aux préoccupations, ça permet d'adapter les lois à la situation spécifique corse, mais ça ne transfère pas des pouvoirs législatifs pleins et entiers à la collectivité de Corse.
1: Thomas Alex Hauser, est-ce que vous pourriez signer sur ce contre-projet ?
19: Marine Le Pen, elle évoque des sujets qui sont justes hein, sur le régalien et le pouvoir attribué aux institutions dont sont dotées la Corse aujourd'hui. Donc en effet, elle pose un sujet qui est évident. À nouveau, il n'y a qu'une seule communauté, une seule nation française. Et ce mot de communauté gêne et avait d'ailleurs été signalé par le Conseil d'État qui était revenu sur ce mot de communauté inséré dans le marbre et sur lequel nous avons, en tout cas avec David Lisnard, nous contestons ce mot. Et le geste, la symbolique est forte vis-à-vis du peuple corse, bien évidemment, et on souscrit à cette avancée. Mais la manière dont cela a été rédigé par le gouvernement nous pose question.
1: Mais c'est ambigu justement parce que vous reconnaissez à la fois les spécificités de la Corse et parallèlement vous ne voulez pas qu'il y ait ce mot communauté parce qu'effectivement ça pourrait dire que les Corses sont différents des Français dans leur...
19: Nous avons toujours plaidé au nouveau centre chez les centristes avec David Lisnard aussi pour une décentralisation beaucoup plus forte pour donner au territoire beaucoup plus de pouvoir.
1: Est-ce que vous ne pensez pas qu'il va y avoir un précédent après? Si on donne un tant soit peu de plus d'autonomie aux Corses, est-ce que les Alsaciens, les Bretons, les Basques ne vont pas dire mais nous?
19: L'insularité fait aussi partie d'un récit, malgré tout. La Corse, c'est une histoire extrêmement multiple qui a été occupée par différents...
1: Ouais, certes, mais les autres aussi.
19: Par des pays limitrophes. Je pense que si j'étais député, je sais pas le choix final quel serait le mien. Nous avons toujours plaidé pour une autonomie reconnue de la Corse et une capacité pour la Corse de pouvoir... aller de l'avant dans un cadre qui soit différent. Parce qu'il y a une spécificité à nouveau, il y a une histoire qui est vraiment singulière. Mais pour autant, on ne doit pas détacher cela du récit national, de la communauté de vie dans laquelle on évolue tous.
1: Et si les Bretons font une demande ?
19: Si les Bretons font une
1: c'est
19: demande...
1: C'est les Normands font une demande, je rappelle que vous êtes maire de Beuzeville.
19: Déjà, il faudra qu'on résout... à qui appartient le Mont-Saint-Michel, ouais. Parce que les Bretons sont toujours convaincus
1: non,
19: qu'il appartient à la Bretagne.
1: Mais vous voyez le problème.
19: Je pense que la régionalisation du pays n'est pas une mauvaise chose. On parlait tout à l'heure de compétences de l'État, la compétence de l'emploi, la gestion de France Travail devrait revenir aux régions. Donner beaucoup plus de pouvoir à des régions, ça a vraiment du sens à l'exemple de l'Allemagne et le bon. L'agriculture normande n'est pas du tout la même agriculture que celle du Sud-Ouest. Les contraintes climatiques que vivent les agriculteurs du Sud-Ouest ne sont pas du tout les mêmes que celles que vivent les agriculteurs normands. Et donc, on a des territoires qui sont, c'est ce qui fait la beauté, la richesse de notre pays, qui sont très divers. Et donc, je ne dis pas que nous devons donner des autonomies aux régions, mais nous devons avoir un pouvoir beaucoup plus décentralisateur, ce qui n'a pas été le cas, bien sûr, pendant 10 ans, qui donne aux exécutifs locaux la maîtrise de leur destin de manière beaucoup plus forte.
1: 2027, avec les sondages. Alors, selon un dernier sondage OpinionWay publié dans le JDD, je crois que c'était ce week-end, il y a quelques jours en tout cas, Jordan Bardella ou Marine Le Pen arrivent toujours largement en tête avec plus de 30%. On apprend que Jean-Luc Mélenchon est devancé, notamment par Édouard Philippe et par Gabriel Attal. Raphaël Glucksmann, lui, fait jeu égal avec Jean-Luc Mélenchon. Et même parfois, dans certaines hypothèses, le devance. Je vous propose d'écouter en tout cas Catherine Morancet. C'était sur RTL ce matin. La présidente Horizon estime que c'est Édouard Philippe, donc, qui incarne mieux le rassemblement.
0: Édouard Philippe, c'est déjà un homme qui est sérieux, qui travaille, qui va proposer un programme massif. Ça fait des années où il se prépare à cette échéance.
6: Ouais.
0: Je vous ai dit en termes d'action en tant que Premier ministre, je vous l'ai dit tout à l'heure, c'est le seul qui a baissé les déficits. Ouais. C'est lui aussi qui a engagé des grandes réformes. C'est lui aujourd'hui qui est capable de rassembler de Bruno Retailleau jusqu'à Attal.
1: Thomas Alex Hauser, je rappelle que vous êtes le porte-voix de Nouvelle Énergie. David Lisnard, il se maintient ?
19: David Lisnard se maintient. J'aurai d'ailleurs le plaisir de l'accueillir demain à Bayeux, dans le Calvados, pour un grand discours qu'il va prononcer en hommage au discours du général du 16 juin 1946, qui est moins connu que l'appel du 18 juin. Un grand discours que va prononcer David Lisnard sur les institutions et sur le devenir et les réformes constitutionnelles que nous devons espérer et souhaiter pour notre pays. Donc j'invite d'ailleurs tous les personnels sur les réseaux internautes à suivre ce discours à midi demain.
1: Est-ce qu'il ne faut pas un grand rassemblement de la droite et du centre?
19: Le grand rassemblement, nous l'avons appelé et nous continuons à l'appeler, c'est l'établissement d'une primaire ouverte à ceux qui se reconnaissent dans l'économie de marché, selon moi, qui peut aller de Sarah Knafou jusqu'à Gabriel Attal, et qui permettent aux idées de se confronter aux propositions d'émerger. Édouard Philippe a donné rendez-vous pour un grand meeting le 5 juillet. Peut-être va-t-il fendre l'armure, peut-être va-t-il dévoiler enfin son projet pour la France. Mais nous avons besoin d'une clarification des personnes qui ne se reconnaissent ni à l'extrême droite, ni à la gauche socialiste, extrémiste, pédagogiste, communautariste de notre échiquier. Et c'est vraiment dommage que cette primaire ne voit pas le jour.
1: Oui, parce que personne n'en veut. Édouard Philippe, il n'en veut pas. Bruno Retailleau n'en veut pas.
19: Mais c'est une erreur, parce qu'il y a besoin de clarifier les projets, de savoir quelles sont les positions de chacun sur tout un tas de sujets, qu'est-ce que l'on pense, et que ce soit des Français qui déterminent un seul et même candidat pour porter un message d'espoir, de transformation, comme je l'espère avec David Lisnard, ou de poursuite du pouvoir en place avec Gabriel Attal.
1: Et vous ne pensez pas, en tout cas, qu'Edouard Philippe, pour l'instant, est le mieux à même de
19: Il est aujourd'hui favori des sondages, et il a une personnalité et une expérience qui est incontestable. Mais il aurait pu aussi se confronter à l'exercice du suffrage dans une primaire large qui, je le rappelle, en 2016, avait réuni quasiment 5 millions d'électeurs.
1: Merci beaucoup Thomas-Alex Hauser, maire de Beuzeville, secrétaire général des centristes et porte-voix de Nouvelle Énergie. Votre après-midi continue sur Europe 1 avec Romain Desarbres et Marie-Estelle Dupont. Et si on en parlait, moi je vous donne rendez-vous demain pour Europe 1 Info de 13h à 15h. Merci à vous Géraldine.
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2: Le flash, les toutes dernières informations avec vous, Maëva Lamy. Bonjour Maëva.
5: Bonjour Romain, bonjour à tous. Le matériel nucléaire iranien sera détruit en temps et en heure. Déclaration il y a quelques minutes de Donald Trump en marge du G7 à Évian. Il évoque un très bon accord avec l'Iran. Le protocole doit être signé vendredi à Genève. Le négociateur en chef iranien sera présent. Un deal est de première conséquence. Dans le détroit d'Ormuz, les pétroliers iraniens recommencent à circuler. Une information de la télévision d'État iranienne. Et puis c'est une première depuis mars. Le prix du baril de pétrole Brent passe sous les 80 dollars. Autre sujet de ce G7, la guerre entre la Russie et l'Ukraine. Donald Trump dit avoir eu une réunion avec le président ukrainien Volodymyr Zelensky. Il le reverra dans la journée. Les dirigeants du G7, eux, se disent d'accord pour augmenter la pression sur Moscou par des sanctions sur l'énergie. L'actualité judiciaire et cette information concernant le scandale du périscolaire à Paris. Un animateur accusé d'agression sexuelle a été relaxé par la justice. Le tribunal correctionnel a estimé que l'infraction n'était pas suffisamment caractérisée. Il s'agissait de la première affaire jugée depuis la multiplication des accusations. Les conséquences également de l'affaire Liana et ce nouveau loupé de la justice. Il concerne une enfant de 11 ans. Elle affirme avoir subi elle aussi des attouchements de la part de Jérôme Barella. Des faits qui remonteraient à l'été dernier, signalés à la justice quelques mois plus tard. Mais la collégienne n'a jamais été entendue. C'est une information Europe 1. Deux personnes ont été interpellées et placées en garde à vue hier. Il s'agit de deux hommes âgés de 26 et 40 ans. Ils sont soupçonnés d'avoir projeté d'enlever un dabiste chargé de gérer les distributeurs automatiques de billets. Il voulait le forcer à vider des distributeurs lors de sa tournée en plaçant autour de lui une ceinture explosive. Son ouverture avait suscité une grosse polémique chez Inno. BHV Marais, c'est fini. Le grand magasin a été cédé à un nouvel exploitant et celui-ci va arrêter la collaboration qualifiée d'erreur stratégique. À l'avenir, le grand magasin sera repositionné sur d'autres secteurs, notamment les produits dédiés à la maison. Votre santé à présent, le test urinaire de dépistage du cadmium, désormais remboursé pour les patients à risque. C'est une décision de l'Union nationale des caisses d'assurance maladie appliquée à partir d'aujourd'hui. Ce test concerne notamment les personnes surexposées du fait de leur lieu de résidence ou celles surveillées pour une intoxication chronique au cadmium. On en vient à cette nouvelle vague de chaleur qui touche la France. Dès aujourd'hui, les températures vont dépasser les 30 degrés. Elles atteindront même les 40 degrés en fin de semaine. Tout le territoire est touché. Le pic est prévu dimanche par Météo France. Et puis la pression qui monte du côté de l'équipe de France. Les Bleus disputent ce soir leur premier match de Coupe du Monde près de New York. Ce sera face au Sénégal à 21h. D'ici là, vous pouvez répondre à notre question du jour. Les Bleus peuvent-ils décrocher leur troisième étoile? Rendez-vous sur le site et l'application Europe 1.
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5: Il est 15h03 et si on en parlait, c'est tout de suite.
2: Merci Maëva, rendez-vous à 15h30, à tout à l'heure.
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2: Bonjour à tous, bienvenue sur Europe 1 pour Et si on en parlait avec vous Marie-Estelle Dupont. Bonjour Marie-Estelle.
15: Bonjour Romain.
2: Votre regard de psychologue clinicienne sur l'actualité, sur les choses de la vie à retrouver chaque jour entre 15h et 16h et en podcast sur l'application Europe 1. Vous pouvez d'ores et déjà d'ailleurs nous appeler 01 80 20 39 21. Aujourd'hui, Marie-Estelle Dupont, nous allons parler des seniors qui ont l'expérience et qui ont vu la digitalisation du monde.
15: Oui, nous avons parlé de la liberté à l'ère des algorithmes suite à la condamnation de Meta par la justice américaine. Nous nous sommes demandé comment l'omniprésence de l'intelligence artificielle et des réseaux modifiait en profondeur nos liens, nos représentations, notre rapport au temps, à la connaissance aussi. Car un des pièges prométhéens de l'intelligence artificielle est d'être l'outil par lequel l'homme est parvenu au bout de ce fantasme d'être Dieu. Nul besoin de transcendance, de réflexion, de discernement. L'intelligence artificielle a et aura toujours la réponse, la solution, les chiffres. Omnisciente, omnirassurante, omniprésente, l'intelligence artificielle doudou nous coupe de notre âme à la vitesse de la lumière. Il ne me paraît pas exagéré d'employer l'image biblique du veau d'or pour parler de la digitalisation de l'existence. Adoré à ce point, le sentiment de facilité, de fluidité, de vitesse et d'objectivité que nous procurent les outils numériques, est en train, je crois, de faire régresser vitesse grand V, une de nos capacités intellectuelles fondamentales, l'introspection, mais aussi le discernement et l'intuition. La bascule qui s'est opérée en 30 ans dépasse de loin en conséquence ce que nous imaginons. Dans ce bouleversement des structures cérébrales, du monde du travail et des rapports humains, il me semble important de s'interroger sur la manière dont précisément les plus âgés, qui ont commencé leur vie professionnelle sans ces outils, sont les gardiens d'une mémoire, d'une manière d'être au monde, d'un bon sens, d'un savoir-faire, d'un savoir-recevoir aussi. Ils sont ceux qui savaient qu'avoir des connaissances n'est pas moins important que développer des compétences. Ils ont vu basculer la vie politique dans la pure communication managériale de technocrates, considérant le mondialisme comme évident et s'écharpant sur de légères nuances au sein d'une vision finalement identique depuis les années 90. Ils ont vu l'école s'effondrer, le recul des cadres qui soutenaient l'individu. Ils ont vu la génération d'après se noyer dans les gadgets et délaisser la proie de la littérature, de la poésie, de la philosophie, de la présence réelle pour l'ombre des algorithmes, des statistiques, des relations virtuelles et des influenceurs. Alors qu'ont-ils à nous chuchoter, à nous rappeler ? Sur quel feu intérieur leur présence souffle-t-elle encore ? Pour en parler, j'ai la joie de recevoir Serge Guérin. Bonjour Serge.
3: Mes hommages du jour.
15: C'est votre grande expression.
3: Absolument.
2: Bonjour Serge.
15: Vous sortez
2: Guérin.
15: Un livre d'ailleurs, pour les auditeurs d'Europe 1. Vous sortez un livre, Serge.
3: Absolument. Quand le sexe n'a pas d'âge et l'amour non plus.
15: Voilà, et ben on va notamment parler de l'amour.
3: Qui résonne d'ailleurs avec ce dont vous parliez exactement, parce que c'est quand même très très triste de tomber amoureux d'une IA.
2: Effectivement.
15: Oui, puis ça finit mal en général.
2: On a une heure pour en parler. Les seniors sont les gardiens d'une mémoire, d'une manière d'être au monde, d'un bon sens, d'un savoir-faire, d'un savoir-recevoir aussi. Vous nous avez dit, Marie-Estelle Dupont. Aujourd'hui, Marie-Estelle, vous vouliez revenir sur les seniors, donc ceux qui ont l'expérience et qui se sentent parfois mis de côté dans un monde qui ne valorise que la jeunesse et la capacité d'action.
15: Oui, alors en fait, ils ont vu, on va être nous, la dernière génération qui est née sans Internet, mais on est quand même rentré dans le monde du travail avec. Eux, ils ont grandi, ils ont appris à lire et à écrire, ils ont travaillé, ils ont commencé à travailler sans Internet. Et tout l'esthétique, tous les process en fait, qui étaient liés à leur profession ont considérablement changé. Quand vous rentriez dans la banque dans les années 70, vous terminiez votre carrière dans la banque avec un monde qui avait totalement changé. Le monde de la finance avait complètement changé et c'est vrai pour à peu près tous les métiers, même des métiers artisanaux. C'est particulièrement vrai dans l'agriculture. Finalement, la digitalisation du monde, elle a demandé à cette génération qui était à cheval sur deux mondes, qui a vu la révolution technologique se produire sous ses yeux et avec elle, elle a vu le monde complètement changer. Et moi, je me demandais... alors, pour moi, ils sont aussi les gardiens d'une mémoire, c'est-à-dire qu'ils ont quelque chose à nous dire de l'histoire, de la véritable histoire, pas celle qu'on voit dans les livres. C'est-à-dire qu'ils sont aussi les garants d'une forme d'intelligence. Ils sont une immunité contre la bêtise, contre l'ignorance et contre l'idéologie, parce qu'ils ont vécu la véritable histoire. Donc pour moi, la mémoire étant le socle de l'identité, ils sont très importants, parce que ce déracinement de l'homme moderne par la digitalisation, par l'interchangeabilité des cultures, des différences de sexe, etc., le meilleur moyen de lutter contre ça, c'est justement le récit historique. Et donc, les personnes âgées, elles ont quelque chose à nous dire de cette mémoire. Mais ce que je voulais demander à Serge Guérin, c'est justement, qu'est-ce que vous observez chez eux, quelles ressources, quelle flexibilité mentale ils ont dû justement convoquer pour se mettre dans le tempo de ce monde digitalisé. Comment est-ce qu'ils ont vécu les choses ? Chacun les a vécues différemment, mais globalement, qu'est-ce qui s'est opéré chez eux pour accompagner ce changement ?
3: C'est une excellente question, parce que finalement, on dit « Ah, les jeunes s'adaptent », et ainsi de suite, mais ceux qui se sont vraiment adaptés, ce sont les plus âgés. Il n'y a aucune génération qui a connu autant de transformations de son vivant. Tout a changé. Ils ont pu connaître la fin de la guerre, voilà, l'Europe, l'ancien franc, le nouveau franc, l'euro, enfin, toutes les technologies qui sont arrivées, la mondialisation, les changements de population en France, enfin, ils ont vu quand même un paquet de choses. Je crois qu'il n'y a aucune génération qui, en une vie, en 80 ans de vie, ont eu autant de changements. Et ils ont su, globalement, sacrément bien s'adapter. Donc les champions du monde de l'adaptation, c'est pas du tout les plus jeunes, les plus rapides, c'est plutôt les plus vieux, les plus lents, qui finalement ont su tout ça. Ils ont su aussi, vous vous souvenez quand ils disaient il n'y a plus de saison, ben, c'est eux qui avaient raison. En effet, il n'y a plus de saison. Mais eux, ils l'ont bien
2: vu. Ils l'avaient vu venir.
3: Ils l'ont vu venir, ils l'ont connu. Quoi. Donc ils pouvaient témoigner aussi. Et je crois qu'en effet, un des très beaux termes que vous avez utilisé, c'est enracinement. C'est le livre de Simone Veil, hein, l'enracinement. Et finalement, les seuls qui peuvent encore témoigner d'un enracinement, ce sont les plus âgés, qui nous aident, en fin de compte, à comprendre ce qu'Anna Arendt a parlé de monde commun. Le monde commun, c'est pas seulement les gens d'aujourd'hui et de demain, c'est aussi les gens d'hier et ce sont aussi les morts. C'est ça, un monde commun. Et donc, eux, ils nous aident à nous rappeler que si on veut faire monde commun, il y a intérêt à se souvenir d'où on vient. Et qu'eux peuvent le dire encore parce qu'ils l'ont vécu, en effet, pas dans les livres, ils peuvent le raconter. Et ça, je crois que c'est un élément extrêmement important. Donc, le premier, c'est de valoriser ces personnes. Vous savez, souvent, on voit la personne très âgée dire « Oh là, la pauvre !» voire on l'infantilise, voire... Voilà. Mais cette personne-là, on oublie tout ce qu'elle a fait avant. Avant d'être une personne peut-être un peu âgée, un peu fragile, elle a d'abord été quelqu'un qui a vécu, qui a affronté le monde et qui a dû sacrément se battre pour s'adapter, justement. À qui on ne lui a pas du tout demandé son avis. Quasiment jamais. On est en démocratie, en même temps, il y a sur plein de sujets, on n'a jamais demandé aux gens de vraiment décider. Donc il y a vraiment cet élément-là, et leur rôle premier, c'est justement de témoigner, c'est ce rôle de transmission symbolique. Et heureusement qu'ils sont là. Et donc après, chaque génération, si génération on veut encore dire quelque chose, chaque génération aura à inventer son monde, mais sans jamais oublier qu'on n'est pas... vous savez, on connaît la valeur de l'arbre à ses fruits, mais qu'on n'est jamais qu'un des fruits d'un arbre. Avant de devenir soi-même peut-être un arbre. Donc ça devrait nous rendre ou rendre les jeunes plus modestes.
15: Bah, c'est-à-dire que je crois que c'est ce que décrivait Christopher Lasch dans La culture du narcissisme, c'est-à-dire que comme on veut être notre propre référentiel et que finalement l'homme moderne est une sorte de narcisse qui s'auto-engendre, qui peut réécrire sa filiation, qui peut réécrire ses repères internes, finalement il met de côté cet héritage. Mais on ne peut s'affranchir que de ce qu'on a accepté. Donc même si cet héritage a des parts sombres lourdes, et je suis bien placée pour savoir que l'histoire familiale, de par mon métier, quand je vois des victimes d'inceste ou des gens qui ont vécu des traumas lourds, je sais bien que l'histoire familiale, elle peut aussi être un héritage lourd. Il n'empêche qu'on ne s'en affranchit que si on l'accepte. Et donc je crois qu'il souffre aussi aujourd'hui du fait qu'on ne veut pas entendre que ce que l'on peut faire aujourd'hui, on ne peut le faire que parce qu'ils ont fait les étapes précédentes et que précisément ils ont peut-être ce recul et ce discernement pour dire votre progrès technologique qui va très très vite et c'est positif par certains aspects, ben nous on a peut-être quelque chose à dire en termes de discernement, c'est-à-dire que c'est souvent les plus âgés qui disaient face à un progrès technologique sur lequel on s'enthousiasmait, non mais attends, ça veut dire que ça, ça veut dire que ça, ah ben non mais moi je rentre pas mes données là, parce que, et ma vie privée, et des réflexes qui pouvaient susciter de la moquerie, ah mais écoute, faut vivre avec ton temps, etc., finalement étaient parfois un peu des élastiques qui nous retenaient vers mais fais un pas de côté, réfléchis aux conséquences de ce progrès. Et donc je pense que cette conscience aussi du temps qui passe et des saisons, ils l'ont et ça peut être que écrasé dans une temporalité qui se veut très linéaire. On doit rester jeune et performant tout le temps, alors que eux finalement, de par la vulnérabilité qui arrive, sont obligés de déplier le temps et de mesurer l'épaisseur de chaque saison parce qu'ils sont dans une autre saison de la vie. Et c'est vrai qu'on a mis de côté deux saisons, la toute petite enfance, enfin l'enfance. On veut que les enfants soient vite autonomes, qu'ils soient vite grands. Les enfants veulent vite grandir. Ils ont vite accès à des contenus très sexualisés. Et d'un autre côté, la vulnérabilité où, bon, bah, reste performant, triche pour rester beau et performant. Puis une fois que tu peux plus tricher, dégage. Et moi, je voulais vous entendre sur cette éthique de la vulnérabilité avant de parler de l'amour. Moi, je crois qu'il y a une éthique de la vulnérabilité.
3: Totalement. Qui est d'ailleurs l'autre traduction de la notion de care, donc d'accompagnement. Donc il y a quelque chose là-dedans de très très fort. D'abord, peut-être que être vulnérable, d'une certaine manière, c'est très très fort. Une personne qui, avec tel ou tel handicap, arrive, s'en sort, bouge, marche, mais quelle leçon de vie elle nous donne par rapport à des gens pour qui tout est facile, d'une certaine manière. Donc les gens qui ont su dépasser ça, qui ont su faire avec, ils ont des sacrées leçons à nous donner. Donc ça, c'est vraiment un élément, je crois, très puissant. Il y a aussi cette question dont vous parlez, de finalement, je suis vulnérable, mais ça m'apprend aussi la vie. Je suis vulnérable, ça me permet aussi de comprendre les fragilités. Je suis très camusien. Je pense que Camus n'aurait jamais été Camus si, à un moment donné, il n'avait pas été touché par la maladie. Donc, ça l'a obligé aussi à réfléchir, à s'adapter autrement. Donc, c'est aussi ça qui nous fait avancer. C'est pas un éloge d'être malade, c'est pas du tout ça le sujet. Mais n'empêche que c'est la compréhension que la conscience de nos fragilités nous rend fondamentalement beaucoup plus forts. Et les gens qui se croient forts, qui n'oublient pas que c'est une force en CDD. À contraire, à durée très déterminée. Parce qu'à un moment ou à un autre, c'est terminé. Vous savez, c'est « Oh, moi, je suis jeune ». On a tous entendu, je crois qu'il y a un président actuel qui avait fait sa campagne électorale première sur le fait qu'il était jeune.
0: En France ?
3: Oui.
0: Alors, il y a Jospin qui s'était moqué de Jacques Chirac.
3: Oui, c'est vrai.
0: Ouais. En 2002, ouais. Ça ne lui avait pas porté chance.
3: Exactement. Parce qu'Emmanuel Macron perdu. Avait beaucoup parlé, moi, je suis jeune, ainsi de suite. Il faut toujours rappeler aux gens qu'être jeune, ça ne dure qu'un temps. Oui. Et qu'est-ce que ça veut dire qu'être jeune ? François Savant. François Savant.
15: Et un jour, tu te lèves, t'as mal aux genoux. Hein.
0: C'est une qualité à durée limitée.
3: Voilà, enfin, c'est ça.
0: Durée voyez,
3: c'est une QDD. Voilà. Donc, du coup, attention à ça. Et mais en revanche, on peut rester. Est-ce que c'est le mot jeune qui est le bon? En tout cas, on peut rester dans le coup, on peut rester en phase avec le monde en s'appuyant en plus sur son expérience. Et c'est ça la grande différence. Et finalement, quelqu'un d'âgé, c'est quelqu'un simplement qui est plus expérimenté qu'un autre.
0: Oui. On va parler du savoir-être avec vous, Marie-Estelle Dupont, et toujours avec vous, bien sûr, Serge Guérin. Je voulais vous entendre tous les deux, et à commencer par Marie-Estelle, sur la condescendance et peut-être le mépris qu'ont vécu les seniors. Je vous vois opiner du chef Serge Guérin, mais Marie-Estelle Dupont, sur la condescendance et sur le mépris vis-à-vis de nos anciens, des seniors, de l'expérience.
15: Oui, parce que Narcisse n'aime pas l'autorité, puisque Narcisse, il est le début et la fin de tout, et qu'il veut régner sur l'univers et sur les conditions de sa propre existence. Il ne respecte pas l'autorité. Or, les anciens ont l'autorité légitime au sens... Ça ne veut pas dire qu'il faut se laisser infantiliser et ne pas être les acteurs de nos propres existences et se contenter de répondre.

0: Donc, je crois que la crise de la transmission et la crise de l'autorité, elle se manifeste aussi par ce symptôme du mépris et de la condescendance. Vous parliez l'autre jour, Romain Desarbres, d'un petit monsieur qui avait du mal à traverser la route et la rue dans Paris.
1: Vous avez de la
0: et
1: mémoire,
0: personne ne s'arrêtait. Et il était tout perdu, encore un petit peu. Mais ça ne va pas durer non plus.
1: J'en doutais pas.
0: D'ailleurs, j'ai un gros défaut. J'ai une mémoire. Je me souviens très bien des âges des gens et des chiffres et des dates. Et je me souviens très mal des prénoms. Donc parfois, je fais des boulettes terribles. C'est un vrai handicap social.
1: On ne peut pas vous raconter des fadaises, parce que vous en souvenez après. Mais je vois parfaitement ce que vous faites allusion.
2: Oui, vous étiez arrêté.
0: C'est un peu mon métier.
1: Pardon ?
2: Vous étiez arrêté pour aider la personne à
0: pour
2: passer.
0: Pour laisser ?
1: Oui, voilà.
0: Voilà.
2: Je m'en souviens aussi.
1: Attendez, j'en ai parlé parce que j'avais le beau rôle.
0: Non, mais ce que je veux dire, c'est que. On a cette condescendance.
1: Du mépris vis-à-vis de cette personne qui était complètement perdue, au milieu de la route, effectivement.
0: Tu vas pas assez vite. Voilà. Tu vas pas assez vite et notre société n'arrête pas de dire tu ne vas pas assez vite aux enfants et aux personnes âgées. Moi, je propose qu'on fasse un pas de côté, qu'on fasse l'exercice inverse. Est-ce qu'ils vont pas assez vite ou est-ce qu'on va pas assez lentement? C'est-à-dire qu'on regarde plus, on remarque même plus, parce qu'on est sur nos portables, que quand on marche en forêt en fonction de la saison, ça fait pas le même bruit. Quand il y a des feuilles mortes, ça craque. Un enfant, il a cette poésie. Une personne âgée, elle a cette poésie. Et donc, je pense que notre condescendance, c'est le signe que Narcisse, c'est quelqu'un qui n'est pas sensible, qui n'est pas poète. C'est ça qui est triste dans notre époque. Hier, je vous disais, je m'ennuie dans mon époque, dans mon époque 2.0. Et finalement, ce ralentissement, il nous fait peur, parce que la vulnérabilité, c'est le moment aussi où on a besoin des autres. Et alors, l'interdépendance est très mal vue. Elle est mise complètement de côté. Il faut que l'individu soit au-dessus du lien, alors que bien évidemment que le lien est la condition de l'individu. Il n'y a pas de vie sans lien. Et je crois que ça nous met face aussi à nos émotions. C'est-à-dire qu'on ne peut plus être dans une pensée gestionnaire, factuelle, opératoire, quand on est plus efficace, quand on est plus performant. On est obligé de retourner dans le sensible. Et donc, paradoxalement, ils vont moins vite et ils sont plus fragiles. Et pourtant, je me demande, Serge Guérin, si parfois, ils ne sont pas plus vivants que nous.
2: J'applaudis des quatre mains. Et parce que, oui, d'abord, premier élément absolument essentiel, vous l'avez dit au début, c'est vrai que l'enfance est de plus en plus courte. En revanche, l'adolescence, parfois, on n'en sort jamais. Il y a aussi un côté, j'ai droit à... Enfin, quand je parle que de mes droits et pas de mes devoirs, c'est une forme d'adolescence qui se prolonge parfois très tardivement. Donc ça, c'est vraiment un élément majeur. Ensuite, en effet, cette notion de rapidité. Il faut aller vite. Mais parfois, quand on va vite, on fait plein de bêtises aussi. Regardez, quand on est obligé de mettre des dodanes pour que les voitures aillent moins vite, par exemple, devant une école. C'est-à-dire qu'il y a bien quand même un petit sujet, quoi.
1: Oui.
2: Et que parfois, de se dire, bah tiens, si on va moins vite, c'est peut-être pas mal pour l'écologie et tout ça, mais ça permet à des enfants comme à des gens âgés d'être beaucoup plus libres dans la ville et donc de la réutiliser. Et finalement, pour les autres, c'est où le problème? Donc il y a vraiment quelque chose avec cette notion de... On en a fait vraiment une idéologie, celle de la rapidité. On doit s'adapter, on doit être le plus rapide possible. Mais c'est pas ça le sujet. C'est en effet, qu'est-ce qu'on fait du temps qu'on a? Comment on lui donne de la densité? Parce que je suis allé très très vite, j'ai scrollé, j'ai lu très vite, je sais pas quoi. Mais t'en as retenu quoi? Ça a été quoi l'élément? Et puis, faut que je sois à l'heure, faut que je sois en avant. Enfin, être de son temps, c'est déjà être en retard, disait Paul Valéry. Donc il y a quelque chose comme ça de très puissant. C'est non, c'est qu'est-ce que je comprends de la période? Comment j'en profite au maximum pour sentir les choses? C'est Jean Kelevich, chaque matin de printemps, c'est ça qui compte, c'est profiter de cette matinée de printemps, profiter du moment et aussi profiter avec les autres dans l'écoute. Par exemple, un des mots essentiels, c'est écouter. On ne s'écoute plus. On a plein de systèmes de communication, mais en même temps, on n'échange pas, on ne s'écoute pas. Et le nombre de gens, jeunes ou vieux, qui se disent isolés, qui se disent seuls, bah c'est quand même c'est monstrueux. Donc on a inventé une société communicante de la solitude. C'était quand même, fallait y penser quand même. Donc on sait, de ce point de vue-là, je crois, on se fait du mal. Et du coup, alors c'est très bien, on a ensuite besoin d'aller voir des psys pour essayer de s'en remettre. Voilà, mais de fait, ça vous fait une clientèle monstrueuse. Mais derrière ça, il y a en effet ce refus de prendre le temps, ce refus de l'écoute, et en effet, cette survalorisation de la modernité, de l'adaptation à n'importe quel prix et à n'importe quoi, et de finalement mettre tout un petit peu au même niveau. Et on doit être rapide, y compris en trichant, y compris en se dopant, y compris en ne jouant pas le jeu. Bon, marcher, prendre le temps, discuter, s'arrêter, enfin, quel plaisir une seconde au feu rouge de discuter avec quelqu'un. Non, allez-y. Voilà. C'est presque, ça fait un sourire et en même temps, ça illumine parfois la journée.
1: Ne serait-ce qu'un échange de regards.
2: Ne serait,

0: Voilà, parce qu'on se regarde, chacun sur son téléphone, il se regarde pas.
1: Non.
0: Et là, juste un regard. Alors, maintenant, il faut faire très attention au moindre regard.
1: Je veux dire, dans les ascenseurs des entreprises, ça arrive également qu'il y ait 3-4 personnes qui soient.
2: Oui, on est une société évitante. Ils sont même peur.
0: Oh là, faut pas que je prenne la parole parce que peut-être que ça va être mal perçu. Voilà. Donc, ce besoin d'écoute. Mais c'est, vous l'avez dit, nous sommes d'abord des animaux sociaux. Et le terme interdépendance, il est magnifique. Pour les gens âgés, parfois, on parle de dépendance. Mais c'est totalement idiot. On est tous dépendants du premier jour de la vie, parce que le bébé qui naît, s'il n'y a pas du monde autour de lui, ça va être quand même compliqué. Y compris pour la maman qui risque parfois sa vie s'il n'y a personne pour l'aider. Donc on est interdépendants du premier jour de notre vie au dernier. C'est la grande leçon sociologique de Durkheim ou de Marcel Mauss. On a besoin les uns des autres. Et d'être conscient qu'à certains moments, je ne sais pas, les habits que l'on porte, l'eau que l'on a, il a bien fallu qu'il y ait des gens qui s'en préoccupent. Et là, il n'y a aucune intelligence artificielle qui va faire le job. Il y a besoin d'êtres humains qui sont là. Donc on est tous en interdépendance et plus on en est conscient, plus on est aussi, je crois, dans une forme de respect de l'autre.
2: Oui, alors c'est très important ce que vous soulignez, c'est qu'on est devenu une société évitante, c'est-à-dire qu'on peut se connecter à une multitude de gens partout dans le monde à n'importe quelle heure et arriver à ne rencontrer personne. Et une fois qu'on est dans un ascenseur, on se dit si je prends la parole, je vais passer pour une grosse folle parce que personne se parle et tout le monde regarde son téléphone et il y a une perte de compétences sociales réelles. Et moi, je pense toujours à cette scène où, dans un hall d'immeuble, un adulte est passé et mon fils, qui avait 3 ans, a dit « Bonjour madame », parce que je lui apprenais... quelqu'un est passé, il a dit « Bonjour madame », « Bonjour monsieur », je ne me rappelle pas. Parce que je lui avais appris qu'on disait « Bonjour » et la personne n'a pas répondu. Et donc, il m'a dit à haute voix « Pourquoi il n'a pas répondu ?» J'ai dit « Mais toi, tu as fait bien. Lui, s'est conduit de manière mal élevée. » Voilà. Et en fait, j'étais sidérée de me dire « On leur apprend à faire des choses et finalement, nous, les adultes, nous sommes les premiers évitants du lien. » Et ça, c'est assez préoccupant. On reviendra après la pause, parce que j'entends la petite musique, sur cette épidémie de solitude.
1: Oui, et puis sur le savoir-être également qui a évolué avec la digitalisation. On parle aujourd'hui des seniors à l'heure du numérique. 01 80 20 39 21, si vous voulez échanger avec Marie-Estelle Dupont. Et nous recevons aujourd'hui Serge Guérin, auteur qui vient de sortir le livre « Quand le sexe n'a pas d'âge et l'amour non plus ». On va parler d'amour, tiens, également.
0: Ça fait toujours du bien.
1: Hein, ça fait pas de mal, en tout cas. On va en parler juste après la petite pause. Restez bien avec nous sur Europe 1. À tout de suite.
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1: 15h27 sur Europe 1. Et si on en parlait avec Marie-Estelle Dupont tous les jours entre 15h et 16h. Aujourd'hui, on parle de l'expérience des seniors à l'heure du numérique. On va parler des règles de savoir-vivre, de savoir-être qui ont changé. On va en parler juste après la petite pause. Et puis, on va parler d'amour également. Tiens, pour les, chez les seniors. Restez bien avec nous, on est avec Serge Guérin, auteur du livre « Quand le sexe n'a pas d'âge » et « L'amour non plus » aux éditions Michelon. A tout de suite sur Europe 1.
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1: Les toutes dernières informations avec vous, Maëva Lamy.
27: À la une, le G7 qui se poursuit à Évian-les-Bains. Après la traditionnelle photo de famille des dirigeants, une réunion des chefs d'État a eu lieu. Au cœur des échanges, l'accord avec l'Iran. Il doit être signé ce vendredi à Genève. Un très bon accord d'après Donald Trump, le président américain qui l'affirme, l'Iran n'aura jamais l'arme nucléaire. Du côté du détroit d'Ormuz, les pétroliers iraniens recommencent à circuler. Une information de la télévision d'État iranienne. Dans ce contexte, le prix du baril de Brent est repassé sous les 80 dollars. Une première depuis mars. Autre priorité de ce G7, la guerre entre la Russie et l'Ukraine. Volodymyr Zelensky est arrivé ce matin à Évian. Donald Trump dit avoir eu une réunion avec lui. Il le reverra dans la journée. L'inquiétude toujours face à l'épidémie d'Ebola. D'après la Croix-Rouge, elle pourrait durer un an en République démocratique du Congo. L'ONG estime aussi que le pic d'Ebola n'a pas encore été atteint dans le pays. Selon l'OMS, 181 décès y ont été recensés. L'actualité judiciaire et cette information concernant le scandale du périscolaire à Paris. Un animateur accusé d'agression sexuelle a été relaxé par la justice. Le tribunal correctionnel a estimé que l'infraction n'était pas suffisamment caractérisée. Il s'agissait de la première affaire jugée depuis la multiplication des accusations. 655 millions d'euros supplémentaires, c'est la somme que la France va investir dans le développement de l'intelligence artificielle, annonce ce matin de Sébastien Lecornu, à la veille de l'ouverture à Paris du salon Vivatech dédié aux nouvelles technologies. Le Premier ministre souhaite, je cite, que cette révolution profite aux Français. Sortez les ventilateurs et la crème solaire, nouvelle vague de chaleur en France, plus de 30 degrés dès aujourd'hui, plus de 40 degrés même ce week-end par endroit, des températures supérieures de 10 à 15 degrés au normal de saison. Et puis l'équipe de France proche du but. Elle dispute ce soir son premier match de Coupe du Monde près de New York. Ce sera face au Sénégal. De quoi rappeler de mauvais souvenirs aux Bleus. En 2002, ce sont les Sénégalais qui les avaient éliminés lors de leur entrée en lice. Rendez-vous ce soir à 21h.
0: Merci Maëva. On vous retrouve à 16h pour un prochain point sur l'actualité. À tout à l'heure.
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0: Et si on en parlait avec Marie-Estelle Dupont tous les jours entre 15h et 16h sur Europe 1. Aujourd'hui, on parle de l'expérience des seniors à l'heure du numérique et on parle des seniors en général. On l'annonçait juste avant la petite pause, Marie-Estelle Dupont, on va parler du savoir-être. Le savoir-vivre. Le savoir-être a évolué ces dernières années, ces dernières décennies.
3: C'est-à-dire que comme il y a une crise de la transmission et qu'on pense que ce qui est nouveau est mieux, on a tendance à oublier quelque chose qui est souvent pourtant un soutien dans les moments difficiles. Les gens déprimés, les gens anxieux disent « je reviens à des recettes de ma grand-mère, je reviens à des choses que ma tante m'avait apprises, etc. etc. » Et on a tendance à oublier de faire fond sur ces transmissions qui sont éminemment subjectives et teintées d'affect. Je vais prendre un exemple tout bête. Quand vous préparez un repas pour des amis qui viennent chez vous, est-ce que ça a plus de saveur de trouver une recette sur YouTube ou Marmiton, ou est-ce que ça a plus de saveur de savoir que vous refaites quelque chose que vous avez appris de quelqu'un que vous aimiez, qu'il avait elle-même appris de quelqu'un qu'elle aimait? Évidemment qu'il y a une chaleur. Moi, j'ai une patiente qui me dit « Maintenant, je suis seule, ils sont tous morts, mais quand je reprépare pour les fêtes les recettes que ma grand-mère préparait, j'ai l'impression qu'ils sont là, j'ai l'impression de cuisiner pour eux. » Donc, je crois que quand on fait, on est avec les gens qui nous ont appris à faire. Et peut-être que le digital désincarne un peu trop de ce point de vue-là, et que finalement, enfin, moi je sais que mon plaisir à recevoir à la maison, c'est quelque chose, c'est des gestes que j'imite, c'est des imitations, c'est des identifications instinctives en fait, même pas conscientes, même pas mentalisées, de ma grand-mère parce que je l'ai vue heureuse de recevoir. Et je crois que cette transmission-là, elle est très charnelle. Et c'est une nourriture psychique. Et c'est pas normal que dans une société qui vous a vendu le confort et le progrès comme la fin de tous les problèmes individuels et collectifs, il y ait une telle consommation d'antidépresseurs. Je pense que la possibilité de faire fond sur nos mémoires affectives, et même quand elles sont polluées par des traumas, il y a toujours du beau. Et de faire fond sur ce beau, c'est une forme de ressource psychique extrêmement importante. Et c'est pour ça que le temps que la modernité nous vole à nos enfants, c'est du temps qui n'est pas rattrapable. Parce que quand on aura appris à un enfant à faire quelque chose, il aura associé ça à une présence affective. Et donc, dans un moment où il ira mal plus tard et où on ne sera pas là, le fait de refaire ses gestes remettra notre présence à ses côtés. Et je crois que ce lien généalogique, il rend à la fois beaucoup plus humble, parce qu'on ne se dit pas « ouais, ma génération, elle a tout découvert ». On se rend compte que finalement, mon grand-père qui savait réparer un meuble, il avait des compétences quand même très utiles. Et en même temps, beaucoup plus fort, parce qu'il y a une subjectivité au sein des foyers. On n'est pas dans des foyers uniformisés qui se ressemblent tous. On a tous une langue inconsciente familiale, et ces racines-là, ça nous irrigue en fait. C'est des capillarités qui se transmettent. Et après, chacun en fait ce qu'il veut. Dans la fratrie, il y a des enfants qui vont prendre certains trucs et puis laisser d'autres. Il y en a un qui va dessiner comme votre grand-mère, il y en a un qui va jouer un instrument de musique, etc. Mais ça donne aussi la dimension de subjectivité et de singularité qu'on perd un peu dans un monde digitalisé, parce que finalement, quand votre modèle identificatoire, c'est une influenceuse que tout le monde imite. Le destin de votre adolescence, c'est de ressembler à tout le monde. Alors que quand vous faites fond sur des racines, vous allez forcément partir d'un patchwork et arriver à quelque chose que vous aurez véritablement créé vous-même à partir de ces influences, mais vous aurez fait votre propre cuisine. Qu'est-ce que vous en pensez, Serge Guérin ?
5: En vous écoutant, déjà, je me souvenais, je suis prof à l'INSEE Grande École, donc Grande École de Commerce, etc. Il y a ce qu'on appelle les soft skills, c'est-à-dire les savoir-être.
3: Oui.
5: On est obligé de les apprendre à des étudiants quand même Bac plus 5, parce que justement, il y a une sorte de coupure générationnelle, ou parce que les familles n'ont pas souhaité, pas voulu, pas pu, justement, éduquer. Donc il y a quand même un vrai sujet. Des exemples. Alors c'est quasiment...
3: Savoir s'habiller en fonction des circonstances, voilà. Savoir écrire correctement une lettre de château, une lettre de remerciement.
5: On s'habille un peu, voilà, ou ils ont un bonnet sur la tête, leur dire peut-être qu'on peut l'enlever. Enfin, c'est des choses qui paraissent d'une banalité totale, et qui ne le sont pas nécessairement. On prend la parole, on n'a pas les mains dans les poches. Enfin, c'est plein de choses comme ça, mais c'est aussi, par exemple, t'entends, je sais pas, j'ai remercié d'un truc et dis « je vous en prie ». Je dis « ah, super !» Et je m'arrête pour dire « merci de l'avoir dit ». Parce que, vous savez,
0: c'est bien accepté ?
5: ça dépend par qui. Ouais. Il y en a qui sont très contents qu'on le remarque et qu'on le valorise, et d'autres qui comprennent pas trop ou qui disent, soit être une lubie de vieux prof chauve. Hein, ça peut, il peut y avoir un peu tout, quoi. Voilà. Mais en tout cas, c'est intéressant. Donc ça, c'est vraiment parfaitement en accord avec cela. Et derrière, c'est bien parce que là, on a un peu rompu la chaîne de la transmission au nom de la modernité, au nom du progrès. Vous savez, le sens du progrès, c'est Raymond Aron qui disait, il peut y avoir le sens de l'histoire, ça ne peut pas y avoir grand-chose, il y a des allers-retours. Et la notion de progrès, elle est nécessairement bien. Mais ça dépend. Chose en plus pour les uns qui serait un progrès, pour d'autres ne le sont pas nécessairement. Qu'est-ce qu'on met derrière ? Pendant très longtemps, on a mis une nouveauté technologique, c'est un progrès. Bon, ça dépend. Ça dépend ce qu'on en fait. Aucun objet est bon en soi. C'est comment on va l'utiliser. Mais parfois, l'objet nous oblige à des formes d'utilisation. Et du coup, on se croit libre. Et en fin de compte, on perd de notre liberté parce qu'on fait comme on doit faire d'une certaine façon. Où on a un téléphone et puis au bout d'un moment, on est obligé d'en changer parce que sinon, on ne peut plus suivre le progrès, les nouvelles versions. Donc, il nous oblige bien. D'une certaine manière, on est pieds et poings liés. Donc, on se croit de plus en plus libre et d'une certaine manière, on l'est de moins en moins. Et finalement, on est beaucoup dans un phénomène d'imitation. Alors, imiter, c'est intéressant. On doit imiter des choses pour apprendre, justement. Grand-père fait comme ça, je vais peut-être faire pareil. Vous disiez avec votre enfant, on apprend à dire bonjour. Au début, c'est j'imite. Et l'enfance, c'est imiter. L'adulte, c'est s'inventer. Mais on ne peut pas s'inventer si on n'a pas su imiter avant. On n'est pas une fleur qui arrive comme ça, quoi. Il faut qu'il y ait avant quelque chose, une graine. Voilà. Et souvent, on oublie ça. On croit que c'est deux ex machina, quoi. Parce que hop, on est là. Et non. Et en effet, il y a, c'est vrai, une forme de mépris, de dévalorisation, de regard un peu condescendant. Ah oui, mais les vieux. Alors les vieux, ça peut, à 16 ans, quelqu'un de 18 peut être déjà un vieux. Ce qui d'ailleurs est très, ça rend parfois modeste les plus jeunes. Enfin, entre les deux. Je leur dis, mais attendez, par rapport à votre petit frère, vous êtes déjà un très très vieux. Votre version de je ne sais quel jeu vidéo, il est déjà dépassé. Ah oui, c'est vrai. Donc, qui est vieux, qui est jeune. Et parfois même, ils vont dire de mon temps. De mon temps, il avait 2 ans. De différence. Donc on voit bien aussi qu'il y a un rapport à la chronologie qui est extrêmement mal foutu. C'est-à-dire qu'on oublie quelque chose de central qui est l'histoire. On oublie qu'on n'est pas arrivé comme ça et qu'il y a eu 40 000 ans au moins d'êtres humains qui ont façonné le monde avec des bons côtés. Comme vous le disiez très bien, il y a aussi des faces sombres, mais comme tout, il n'y a rien qui est magnifique et extraordinaire tout le temps. Justement, c'est ça la vérité de la vie et la difficulté, mais aussi la grande qualité de la vie. Et comment je sais, moi, trier les choses, comment je sais, à partir de toute cette histoire, avancer. Mais si je ne connais pas l'histoire, il n'y a aucune chance que j'avance. Vous savez, cette notion de nouveau monde, que je trouve assez insupportable, parce qu'il n'y a aucun nouveau monde qui s'appuie sur autre chose que l'ancien monde. Et ensuite, c'est comment on le fait évoluer, parfois en bien, parfois pas du tout en bien, parfois entre les deux, parfois il y a du bon. Voilà. Et donc, c'est aussi cette notion, c'est Primo Levi qui disait, entre le noir et le blanc, il y a des teintes de gris. Et très souvent, on oublie les teintes de gris. Chacun est très arc-bouté sur ses convictions, qui parfois, je dis souvent aux étudiants, vous croyez penser, mais vous ne faites que répéter. C'est pas du tout pareil. J'ai toujours entendu ça, dans mon petit milieu, avec les algorithmes, on dit ça. Donc je répète. Mais penser contre soi-même, c'est penser. Se dire, j'ai toujours dit ça, mais est-ce que j'ai eu raison? Je leur dis, mais moi j'ai évolué. J'ai fait une quarantaine de bouquins, si je relisais les premiers, je crois que je serais en désaccord avec moi-même, sur plein de choses. Parce qu'on évolue. Et
3: vous ne les achèteriez pas.
5: Mais si on n'évolue pas, c'est, vous savez, c'est... Marie-Estelle est beaucoup trop jeune pour qu'on lui dise. Mais moi, je rencontre des gens qui ont un écart d'âge que je n'ai pas vu depuis très longtemps. Et parfois, ils me disent « Oh, t'as pas changé !» Ça joue un peu sur ma chevelure. Je n'ai pas attrapé les cheveux blancs puisque j'ai évité les cheveux. Mais, voilà. Voilà. Mais du coup, et parfois, je dis « Non, mais si, je t'assure que j'ai beaucoup changé. » Pas nécessairement physiquement, mais dans la tête. Et donc, si t'as pas changé pendant 20 ans, 40 ans, 60 ans, c'est qu'il y a un petit problème. On change, on évolue, on se remet en cause. Et sans doute, ça aussi qui fait grandir. Et peut-être que jusqu'au dernier jour de notre vie, c'est peut-être ça aussi, être en vie. C'est être capable de accepter, adorer, chercher la surprise, et être aussi capable de réfléchir, et peut-être, vous l'avez dit, très souvent vous utilisez le terme, faire un pas de côté. Mais c'est génial, faire un pas de côté. En fin de compte, on avance sans doute plus vite en faisant quelques pas de côté.
3: Oui, bah oui, on a un petit peu plus de chances de voir qu'on est en train de faire une connerie.
5: Oui.
1: En se regardant.
3: Permis de passer à la question que je voulais vous poser, qui est la question de l'amour, parce que quand je vous écoutais, je pensais à cette personne qui me disait à propos de son couple, en perdant sa femme qui mourait d'une maladie d'Alzheimer, ils s'étaient aimés pendant 60 ans, et qui me disait « il ne faut pas croire que j'ai aimé la même femme. J'ai réussi à aimer une femme différente à peu près tous les 5 ans. » Et on a tenu parce qu'elle a réussi à aimer un homme qui était différent, qui changeait, et tous les 5 ou 10 ans, finalement, celui qu'elle avait connu n'était plus le même. Et cette capacité à vivre avec la même personne plusieurs histoires d'amour était le secret de leur amour. C'est-à-dire que la continuité du lien était liée à l'acceptation de la transformation et des saisons. Et que la jeune fille en fleurs qui m'avait séduite était ensuite devenue une maman qui m'avait émue par sa fragilité et son courage, etc., etc. Et en fait, il en parlait avec beaucoup d'intelligence. C'est-à-dire qu'il disait un amour qui dure, c'est un amour qui, au lieu de se figer, est un amour qui est capable de se dépouiller en permanence et de muer. Et j'avais envie de vous entendre, puisque vous venez de publier un livre sur l'amour et la sexualité des plus âgés. Qu'est-ce que vous pourriez nous dire? Est-ce qu'on tombe amoureux à 70 ans de la même manière? Comment ils aiment ces gens que vous avez observés, vers qui vous êtes allés?
5: D'abord, je suis très impressionné par votre ami, parce que je me dis que j'ai raté quelque chose, finalement. Et moi, comme plein de gens, j'ai divorcé. Et justement, c'est qu'à un moment donné, on se dit, on ne suit plus le même chemin. Et savoir aimer quelqu'un de différent qui a évolué, mais c'est génial. J'ai d'ailleurs, je peux vous donner un scoop, il y a un certain Bernard qui vous écoute, parce qu'il écoute tous les jours l'émission. Et qui m'a envoyé un petit message à propos du bouquin. Et le bouquin me disait, j'ai surtout apprécié le sous-titre. Et le sexe, quand le sexe n'a pas d'âge, et l'amour aussi. Et donc lui, c'était sur l'amour qui revenait. Voilà. Et en effet, et cette notion-là, elle est très très puissante. Voilà, ça c'était le premier élément. Deuxième élément, en effet, c'était une des raisons de ce livre, c'était aussi de se dire, mais qu'est-ce qui se passe? Pourquoi on va interdire à certaines personnes, on dit non, après 50 ans, par exemple, il y a eu la ménopause, donc c'est fini, hein, t'es rangé des voitures. En fait, on parle de pré-retraite ou de retraite, très tôt, mais on va nous dire aussi qu'il y a une retraite du sexe ou de l'amour. Ben non, il n'y a pas de retraite du sexe ou de l'amour, ça dépend des gens. Il y a l'être humain, y compris dans ses désirs, et peut-être encore plus dans ses désirs, il n'y a pas de date de péremption. On n'est pas des yaourts humains, on n'est pas des yaourts du sens. Voilà.
3: Bah parfois, on se demande, hein, quand on entend certaines conversations.
5: Et ben justement, moi, je voulais dire que non. Voilà. Et que, alors, c'est marrant parce que, en plus, depuis la sortie du bouquin, j'ai encore plus de témoignages. Voilà, et des gens qui disent, mais je suis retombé à parfois, je disais, dans un EHPAD, il y a quelques temps, j'avais même célébré un mariage, un faux mariage. Mais une personne, ils étaient tombés amoureux l'un de l'autre. Je crois l'une avait 93, l'autre 97. Et c'était génial, extraordinaire. Et du coup, on s'est dit, il faut fêter ça. La personne ne pouvait pas se remarier officiellement parce que pour des raisons économiques, c'était pas la bonne idée. Mais on avait tout fait. Voilà. Il y a plein de gens comme ça qui retrouvent, ou parfois, qui disent que finalement, j'ai un peu coché toutes les cases parce qu'il fallait le faire, mais que maintenant, je suis à un moment où je me connais, où j'ai de l'expérience, où je sais ce que j'aime et ce que je n'aime pas, et donc je choisis beaucoup mieux. D'une certaine manière, on pourrait dire que l'amour, le désir, plus l'expérience, ça fait une espèce de magie plus forte encore qu'auparavant. On va dire que la jeunesse, tout ça, il y a un petit côté, c'est la passion, c'est bon, on y va. Et là, il y a aussi quelque chose qui peut être toujours de la passion, mais une passion qui s'enrichit de l'expérience. Mais ce qu'il y a de formidable, et c'est une leçon, y compris pour les plus jeunes qui sont souvent les plus ringards, souvent qui disent, oh quand même, ça se fait pas. Oh bah ces corps un peu âgés, c'est pas bien. Mais non, c'est ces gens qui s'aiment, ils ont le corps qu'ils ont, et ils le trouvent très bien. Et il y a cette tendresse.
3: À leur corps défendant, ils vivent dans une société qui s'est pornifiée et qui leur met dans la tête une image du corps humain qui est extrêmement standardisée et uniformisée. Donc le vieillissement, la chair qui devient plus molle est d'autant plus difficile à appréhender pour eux que même leur propre mère ou leur propre grand-mère lutte contre ça, que les actrices, quand on voit Demi Moore en ce moment, on voit à quel point il y a cette terreur de mourir et de vieillir. Donc à leur corps défendant, je pense que de vivre dans une société qui s'est pornifiée rend la vulnérabilité très angoissante.
5: C'est vrai. Et puis cette notion de norme. Une fois, je discutais sur un à propos d'un site de rencontre. Je disais oui, mais il y a beaucoup de gens qui sont déçus. Alors les auditeurs ne voient pas, mais je suis petit, chauve et myope. Et je disais, aucune femme au monde se lève le matin en disant « je voudrais rencontrer un petit chauve et myope ». Et pourtant, j'ai rencontré des femmes, ainsi de suite. Et donc, c'est que le prince charmant, c'est un truc, le prince normatif, c'est quelque chose, mais il y a autre chose qui est sacrément plus riche, qui est la rencontre de l'homme, de la femme, qui fait qu'il y a un truc, on ne sait pas pourquoi, et parfois, c'est un défaut qu'on aime, qu'on apprécie, il se trouve qu'il y a quelque chose qui se construit, et heureusement, il y a les normes qui nous obligent d'une certaine manière, mais c'est malsain d'une certaine façon. Par exemple, pour les jeunes, c'est la performance. Et donc, je vais prendre la petite pile bleue, parfois, à 20 ans, parce que j'ai tellement vu dans des films que je devais faire comme ça, qu'il faut que je fasse pareil. D'où, d'ailleurs, certains qui ont même peur d'y aller, dire, oh là là, je vais pas être au niveau.
3: Bien sûr, il faut moins l'amour. Hein.
5: Exactement. Et c'est ça aussi qui m'amusait dans le livre, c'est que je montrais que jamais, dans l'histoire, depuis qu'on étudie ce type de choses, jamais autant de jeunes disent ne pas avoir eu de relations sexuelles dans l'année. Et, d'une certaine manière, les plus âgés en ont aujourd'hui beaucoup plus. où il l'assume, beaucoup mieux. Donc c'est amusant, parce qu'on peut dire d'une certaine façon, contrairement à
3: l'imaginaire qu'on a... Mais c'est pareil pour le fait de transmettre la vie, hein.
5: Comment ?
3: C'est-à-dire que les femmes de 40 ans ont plus d'enfants que les femmes de 25 ans.
5: Oui, par exemple, et puis à 60 ans, à 70 ans, à 80 ans, ils rencontrent ou c'est la même personne dont ils sont restés, dont ils sont très amoureux, ou ce sont d'autres personnes. Mais en tout cas, il y a comme s'il y avait une sorte d'élan vital, parce que le désir, l'amour, c'est d'abord de l'élan vital, c'est avoir envie de se projeter, avoir envie de continuer, avoir envie de surprise, et comme si cet élan vital, il était aujourd'hui peut-être plus présent chez les plus âgés que chez les plus jeunes, ce qui est quand même un peu... ça change par rapport à nos représentations. Ce bouquin, il est aussi pour montrer que les imaginaires...
3: Mais parce que les jeunes, ils sont détournés d'eux-mêmes par la technologie.
5: Oui,
3: donc ils ne sont pas connectés à leurs véritables besoins.
5: Avec quelqu'un d'autre, si vous êtes tout le temps sur votre téléphone, par exemple. À un moment donné, il faut savoir le
3: Non, mais
5: le
3: en plus, ils sont perdus dans une multitude de choix. Trop de choix, tu le choix. Donc comme ils ont l'espoir qu'il y a toujours quelque chose de mieux, ils ont du mal à se poser. Et donc, ils sont aussi dans une fuite d'eux-mêmes, dans une extériorité qui fait qu'ils ont du mal à rencontrer leurs véritables besoins et leurs véritables désirs. Parce qu'on revient à la question de la société évitante. Oui. Mais quand vous parlez de mon ami qui a beaucoup de chance, je crois véritablement qu'il avait rencontré l'amour de sa vie et que sa femme avait rencontré l'amour de sa vie et que c'est quand même quelque chose qui est statistiquement assez rare et que beaucoup d'unions, y compris qui durent, ne se font pas sur des rencontres d'âmes aussi profondes. En revanche, ce que vous dites, c'est que il y a un amour de la maturité qui n'est pas l'amour de la jeunesse. Finalement, l'amour de la maturité, c'est un amour qui serait un petit peu dépouillé de ses illusions, dépouillé de son ego et de son orgueil aussi. Et comme on n'a plus besoin de construire et de faire des enfants, on serait dans un amour qui serait à la fois plus libre et plus honnête quant à ce qu'on peut offrir à l'autre et ce qu'on ne peut pas offrir.
5: En vous écoutant, je me dis que oui, un amour plus mature, c'est peut-être un amour qui arrive à mettre de côté l'ego. Parce que, on sait bien, amour et amour propre, ça se mélange assez souvent. Et là, d'un seul coup, c'est un amour qui est capable de mettre complètement de côté l'amour propre et de dire les choses, peut-être de dire plus de vérité, de se dire à soi-même des vérités, de dire à l'autre aussi des vérités. Et peut-être un amour, oui, plus net, comme s'il était enlevé de toutes les scories de la communication, de l'image, de l'image qu'on voudrait rendre, et de se dire, ben non, tu es la bonne personne à ce moment-là de la vie, et j'ai envie de faire chemin avec toi, et de construire, mais même à des âges très avancés, de construire, y compris par rapport au temps qui reste, et de se dire, ce temps qui reste, il faut qu'on en profite à fond. Donc c'est peut-être un amour plus profond, d'une certaine manière, plus riche, ou qui s'est enrichi au fil du temps que l'on a passé ensemble. Du coup, on a construit quelque chose d'autre, et on a appris à se connaître. On a appris à se connaître soi, et on a appris à connaître l'autre. Ou parfois, on découvre l'autre sur le tard, et comme on se connaît beaucoup mieux, peut-être qu'on arrive aussi à mieux se parler. Donc c'est sans doute un amour plus fort. Et là aussi, le fait qu'on vive beaucoup plus longtemps qu'auparavant nous donne peut-être une nouvelle chance par rapport à l'amour que nous n'aurions pas eu avant.
3: D'aimer mieux.
5: Aimer mieux, exactement. Aimer mieux parce que on a pris le temps, on revient au temps d'ailleurs, hein. On a pris le temps de l'écoute, de s'écouter soi, d'écouter l'autre, on a pris le temps de se connaître, de connaître les autres, on a pris le temps de comprendre ce que l'on est vraiment, de se construire, de devenir un adulte, et donc à partir de là, entre deux adultes consentants, qu'ils aient 50 ans, 75 ans ou 105 ans, de se dire, voilà, à ce point où on est, on va faire chemin ensemble, et on va se dire... Ce bonheur d'y avoir, vous savez, c'est aussi la phrase de Camus, ne pas être aimé est une malchance, ne pas aimer est un malheur. Et de se dire, j'ai pas envie de ce malheur, et là on s'est trouvé. Et l'inverse de malheur, a priori, c'est bonheur, avec toutes les difficultés qu'il peut y avoir, mais c'est se dire un bonheur amoureux.
0: Marie-Estelle Dupont, on a intitulé l'émission « L'expérience des seniors à l'heure du numérique ». Et Serge Guérin, vous en parliez à l'instant, vous parliez des sites de rencontres, mais également les réseaux sociaux. La digitalisation, vous diriez, Marie-Estelle Dupont, qu'elle menace les personnes âgées d'isolement et d'exclusion, comme ce qui se passe avec les plus jeunes ?
3: Dans certains cas, je pense que ça a aussi permis à certains de pallier à l'éloignement géographique en gardant du lien avec leurs enfants et leurs petits-enfants. On parlait avant l'émission de l'utilité de pouvoir faire des FaceTime avec les grands-parents qui sont loin.
0: Oui.
3: Des difficultés de cadrage de la caméra pour le grand-père. je crois aussi que dans certains cas, c'est exclu. C'est-à-dire s'ils n'ont pas autour d'eux des jeunes qui leur transmettent justement les compétences techniques pour utiliser ces outils, se trouvent très... Toutes les procédures administratives qui étaient déjà difficiles parfois quand c'était du papier-crayon, mais ils avaient toute leur vie remplie des papiers, La numérisation, on laisse, moi je le vois, enfin dans ma copropriété, il y a des personnes âgées qui, à chaque fois qu'il faut faire certaines déclarations, demandent de l'aide parce que tout est en ligne, c'est plus possible de faire autrement. Et pour eux, c'est difficile. Donc je pense que on a cru que le progrès allait être très très inclusif et supprimer les inégalités. En réalité, c'est toujours pareil. On ne peut pas faire l'économie du lien. Et moi, ce qui me préoccupe, c'est que je crains d'arriver à une société où finalement, dans le soin, par exemple, le lien humain, le fait de parler à un vrai psychologue, à une vraie infirmière, ça soit finalement uniquement possible pour ceux qui pourront se le payer et que tous les autres n'aient plus accès qu'à une santé mentale ou des soins de manière digitalisée, avec des téléconsultations, avec des QCM, avec de l'IA. Ce qui va encore plus pousser certaines personnes âgées. Alors on va dire oui, mais c'est pour combler les déserts médicaux. Il n'empêche que les personnes âgées qui seront seules et qui parleront à personne dans la journée, elles auront toujours parlé à personne dans la journée. Et que quand vous êtes déprimé, c'est le lien qui vous soutient. C'est les mots qui vous nourrissent. C'est pas simplement la molécule de l'antidépresseur. Donc ça, c'est préoccupant parce que je pense que c'est vraiment à double tranchant. C'est-à-dire que ça a permis à des personnes handicapées, isolées, âgées, d'avoir du lien, de voyager, de voir avec des caméras les gens qu'ils aimaient. A contrario, il y a aussi quelque chose de très élitiste dans ces outils numériques. Hein. Enfin, franchement, moi, honnêtement, je ne suis pas autonome sur les technologies et pourtant, je ne suis pas encore une personne âgée. Enfin, ça dépend de quel point de vue. Du point de vue de mon fils aîné, je suis une personne âgée. Mais du point de vue de Serge Garat, qui est très courtois et très gentleman, je ne suis pas encore une personne âgée.
1: Ça dépend de l'heure aussi de la journée.
5: Totalement raccord. Voilà.
3: Ça dépend de l'heure de la journée aussi.
1: Il n'y a aucun débat là-dessus, Marie-Estelle Dupont. Qu'est-ce que vous dites, Serge Garat?
5: Je suis tout à fait en phase avec Marie-Estelle. C'est-à-dire que finalement, il y a une densité, alors parfois en effet, parce que les familles sont loin, et par exemple, le petit enfant va que communiquer au départ à travers une visio avec les grands-parents. Pourquoi pas? Toutes les semaines, deux fois par semaine, avec du plaisir, les parents qui expliquent. C'est pas pareil que, bon allez, il faut aller les voir vite fait, on y passe et puis après, hop, on va ailleurs. Donc ça dépend aussi de l'intensité, la qualité et l'envie du lien. Et puis du coup, quand ils vont se voir en vrai, en fait, comme ils ont beaucoup échangé, on a des choses à se dire. Quand on ne se voit pas pendant 6 mois, 1 an, c'est plus difficile à se raconter.
1: Ça entretient
5: exactement.
1: La flamme.
5: Donc, parfois, l'outil numérique va permettre de tenir cette flamme. Puis, il faut aussi dire cette notion de réciprocité. Vous le disiez très bien, parfois, on a tous entendu des gens un peu âgés qui disent « Ma petite fille de 8 ans, elle m'a réparé mon téléphone en 2 minutes.
1: Oui. »
5: Et la personne dit « Elle est admirative. » Et donc, la petite fille est très valorisée, le grand-père est très content. Mais ça ne veut pas dire que sur un autre élément, la petite fille ne va pas écouter son grand-père. L'amour, c'est ça aussi, c'est le lien, la réciprocité et le respect et l'écoute des uns et des autres.
1: L'émission touche à sa fin, vous entendez la musique. 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Voilà, merci beaucoup Serge Guérin.
3: Merci Serge.
5: C'est un plaisir.
1: Voilà, je rappelle le titre de votre livre, Quand le sexe n'a pas d'âge et l'amour non plus, aux éditions Michelon. Dans un instant, c'est Pascal Praud pour Pascal Praud et vous. Et nous, Marie-Estelle Dupont, on se retrouve demain dès 15h.
3: Avec joie. Bon après-midi.
1: Bon après-midi sur Europe 1.
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1: Il y a quelque chose de toujours charmant à attendre le premier match de l'équipe de France de football. Et il est ce soir. On entre dans une Coupe du Monde comme cela, comme on entre dans un premier rendez-vous amoureux. On se demande comment seront les Bleus, est-ce qu'ils vont nous plaire tout de suite, est-ce qu'on sera charmé ou est-ce qu'il faudra attendre un petit peu avant que l'alchimie se passe. C'est ce soir, France-Sénégal, figurez-vous. Et on va en parler beaucoup pendant ces 2 heures. Maëva Lamy, bonjour, vous nous rappelez les titres.
27: Bonjour Pascal, bonjour à tous. On commence avec le G7 qui se poursuit à Évian-les-Bains. Au cœur des échanges, l'accord avec l'Iran. Il doit être signé ce vendredi au Burgenstock près de Lucerne en Suisse. Le négociateur en chef iranien sera présent. La diplomatie iranienne juge que mettre fin à la guerre au Liban est la question la plus importante. Un accord défendu par Donald Trump en marge du sommet. L'Iran n'aura jamais l'arme nucléaire, c'est ce qu'il a affirmé avant de lancer un avertissement. Si jamais ils le font, il y aura des conséquences terribles. Du côté du détroit d'Ormuz, les pétroliers iraniens recommencent à circuler. Une information de la télévision d'État iranienne. Dans ce contexte, le prix du baril de Brent est repassé sous les 80 dollars, une première depuis mars. Le gouvernement français appelle à baisser les prix à la pompe aussi vite qu'ils ont augmenté. Autre priorité de ce G7, la guerre entre la Russie et l'Ukraine. Volodymyr Zelensky est aussi sur place. Donald Trump dit avoir eu une réunion avec lui. Il doit le revoir dans l'après-midi. Les premiers échanges sont jugés productifs. L'actualité judiciaire et cette information concernant le scandale du périscolaire à Paris. Un animateur accusé d'agression sexuelle a été relaxé par la justice. Le tribunal correctionnel a estimé que l'infraction n'était pas suffisamment caractérisée. Il s'agissait de la première affaire jugée depuis la multiplication des accusations. Ce nouveau dysfonctionnement dans l'affaire Liana, il concerne une enfant de 11 ans confiée à l'aide sociale à l'enfance. Elle accuse Jérôme Barella de gestes déplacés lors d'une soirée pyjama à l'été 2025. Des faits signalés à la justice quelques mois plus tard, mais qui sont passés inaperçus. La fillette n'a jamais été entendue. La Corse, au centre d'un débat ce soir à l'Assemblée, les députés vont examiner un projet de révision constitutionnelle. Il doit accorder à l'île un statut d'autonomie au sein de la République. Concrètement, cela lui permettrait de déroger à certaines lois nationales, voire d'élaborer ses propres normes dans plusieurs domaines. Une réponse aux spécificités du territoire pour les soutiens du texte. Une entorse à l'unité nationale pour ses détracteurs. 655 millions d'euros supplémentaires, c'est la somme que la France va investir dans le développement de l'IA. Une annonce ce matin de Sébastien Lecornu à la veille de l'ouverture à Paris du salon Vivatech dédié aux nouvelles technologies. Le Premier ministre souhaite, je cite, que cette révolution profite aux Français. Nouvelle vague de chaleur en France, plus de 30 degrés dès aujourd'hui, plus de 40 degrés même ce week-end par endroit et des températures supérieures de 10 à 15 degrés au normal de saison. Soyez prudents surtout et pensez à surveiller les personnes les plus vulnérables autour de vous. Et puis vous le disiez Pascal, l'équipe de France proche du but, elle dispute ce soir son premier match donc de Coupe du Monde près de New York. Ce sera face au Sénégal. Rendez-vous à 21h.
0: Si vous vous souvenez de vos premiers matchs de Coupe du Monde, c'est toujours un événement, un premier match de Coupe du Monde. Oh, moi, je me souviens du premier match de Coupe du Monde de la France en 1978, en 1982, en 1986. Monsieur Fabrice Lafitte.
2: Bonjour Pascal,
0: qu'est-ce
2: bonjour à tous.
0: Que cela, ce...
2: Ah bah vous avez parlé de 78, j'ai dit Guinée, Jean-Pierre Foucault, Léon et Jos Baselli.
0: Bien sûr. Mais
2: à l'accordéon.
0: C'était un événement parce que l'équipe de France, il y avait 16 équipes à cette époque-là et la
2: c'est
0: France
2: vrai.
0: Était tombée dans un groupe de mémoire qui était rude. Il y avait l'Italie, l'Argentine et la Hongrie.
2: Et en plus, c'était et en pleine affaire Malouine en Argentine, c'était très très chaud.
0: Non, pas en 78, cher camarade.
2: Ah bon ?
0: C'est en 86 les Malouines, c'est 8 ans plus tard.
3: Franchement, j'ai bossé ta chronique.
0: Mais en 78, c'est le général Videla qui est aux commandes de l'Argentine et les Malouines, c'est 86 avec un Angleterre justement Argentine en pleine guerre des Malouines où c'est la main de Dieu.
4: Et Maradona.
0: Mais
3: bon. J'espère qu'on cadrera mieux ce soir. Hein.
2: Oui, oui.
0: Ça peut arriver, ça arrive au meilleur.
2: Mais c'est ça.
0: Je vois que Laurent Tessier, je le salue parce qu'il a le maillot bleu de l'équipe de France.
5: Bonjour à tous, Lockheed Michael Olisée, le
0: mais
5: génie,
0: pourquoi
5: le champion.
0: Olisée, pourquoi vous avez choisi Olisée?
5: J'ai une admiration pour Michael Olisée depuis les Jeux Olympiques 2024.
0: Ouais,
5: je ne pense qu'à
0: vrai.
5: Lui, je ne parle que de lui. J'ai des photos de lui dans ma chambre. Avec, madame est contente. Forcément. J'ai accroché un poster de Michael Olisée.
0: Michael Olisée à 40
5: je vis Michael Olisée.
0: Non, mais c'est vrai. Que c'est un joueur exceptionnel, un pied gauche magique. Les gauchers dans le sport et notamment en football, il y a quelque chose parfois d'exceptionnel. Il a le pied gauche soyeux, comme disent les artistes, soyeux.
5: De l'art.
0: Et je vois également. Alors, est-ce qu'il est amoureux du football, notre ami? Bonjour.
6: Bonjour Pascal.
0: Alexandre
6: j'adore le football.
0: Romard.
6: C'est un spécialiste. Ah, j'adore le foot.
0: C'est vrai. Au parc de Saul dimanche, vous jouez comme ça.
6: Là,
0: je m'attendais à autre chose derrière. Mais bon, c'était un peu court, jeune homme.
6: Non, bah, je vous entendais plus.
7: Non, mais bon. Il a une énorme culture générale dans le foot, Alex. Hein. C'est impressionnant.
0: C'est vrai ?
6: Ah, oui. Ah oui, grâce à mon père, il m'a tout appris. De Dinosoff
0: à... et surtout, vous êtes imitateur de Didier Deschamps.
8: Oui, moi c'est sûr que bonjour Pascal, bonjour à tous. Moi c'est depuis New York. Bon voilà, c'est le groupe est en pleine forme.
6: Il le fait très bien.
0: Il le fait bien. Et il imite également Kylian Mbappé. Kylian, bonjour ce
8: oui,
0: soir.
8: Oui, bonjour à votre équipe. Bonjour à tous. Voilà, je vous appelle depuis l'hôtel parce que voilà, on n'a pas beaucoup de liaison. Voilà, mais juste on vous salue. Voilà, le groupe vous salue tous et ce soir c'est un gros match. Voilà.
6: Très bon, très très bon.
0: Il est bon. Hein. Le groupe vit bien.
6: Merci capitaine.
0: Bien. Bon, je salue Caroline Iturbide.
4: Bonjour.
0: Mais vous n'avez pas mis le petit maillot ce
4: soir. Ah non, alors moi je vais vous dire, le seul truc que j'aime dans le foot, c'est l'ambiance Coupe du Monde. Sinon, je ne regarde jamais un match.
0: Bon,
4: je pense que je ne connais pas deux joueurs de l'équipe de France. Non, mais je suis vraiment une nulle. Oui, bah voilà, Mbappé,
0: bon, ça c'est Dembélé.
4: Très mal.
0: Désiré Doué.
4: Très peu. Bon. Non, je m'en fous, mais en toute honnêteté, vraiment, moi, ce qui m'intéresse, c'est aller dans un bar.
0: Mais non,
4: la communion avec les autres.
0: Bien, c'est d'être avec les gens.
4: Exactement.
0: C'est la messe.
4: Ouais.
0: Donc, c'est très, très bien. je salue Gauthier Lebray. Gauthier Lebray, bon, élevé dans les meilleures familles, le football n'était pas très populaire. On préférait le college, le hockey sur gazon, l'escrime, mais le football sentait un peu.
7: Non, mais moi, j'ai des grands souvenirs de matchs dans des bars de Coupe du Monde.
0: Vous avez des souvenirs de bars. Et quel match par exemple?
7: Ah bah, le France-Argentine, évidemment, la finale, c'était chez Monde dans un restaurant. Alors c'est vrai que c'était à l'Arc de Triomphe, mais. voilà, la finale France, évidemment, Croatie, c'était au Canada. J'étais à Québec à ce moment-là, donc il y avait une grande communauté française. Voilà, j'ai des souvenirs comme ça.
0: J'ai jamais fait une nuit au camping.
7: Mais enfin, vous avez fait des nuits au camping, vous?
0: Ah ben énormément. Je me demandais hier soir à Fabien Otoniente, je l'ai appelé, je voulais savoir combien avait fait Camping, qui passait sur TF1 hier soir.
4: Ah ouais, qui fêtait ses 20 ans, c'est une bonne question.
0: Exactement, et je voulais savoir l'audience que ça avait fait. Georges Fenech, bonjour.
9: Bonjour Pascal.
0: Vous aimez le football moyen?
9: Moi c'est... Ah oui, c'est si, j'ai un pied soyeux aussi.
0: Vous avez le pied soyeux?
9: Oui, parce qu'en fait je suis gaucher du pied.
0: Ah oui.
9: Je suis droitier.
7: On nous avait dit.
0: Vous êtes plus gauche que gaucher.
9: Mais pour moi, vraiment...
0: Vous êtes gaucher politiquement de toute façon.
9: Oui, bien sûr. Quand j'étais gauche, pour moi c'était le Brésil, quoi.
0: Oui.
9: Je me souviens de Tostão, Play, oui. Rivelino.
0: Oui, ben ça, c'est l'équipe de 70. Oui. Il est 16h07.
9: J'avais 20 ans.
0: Europe 1.
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7: J'ai le gauche soyeux.
0: Est-ce qu'on peut mettre en générique, j'ai le pied soyeux? Est-ce qu'on peut le garder? Parce qu'on a des petites phrases comme ça, j'ai le pied soyeux.
9: Non, parce que vous avez dit que les gauchers...
0: sortir et en faire un jingle.
7: On va isoler, oui. Mais attendez, vous auriez pu mettre un maillot, vous auriez pu vous mettre en mode supporter.
0: Bien sûr, j'aurais pu. Et Arnaud, bonjour. Arnaud est commercial, transport, 33
10: bonjour, bonjour.
0: Ans. Arnaud, il est à New York pour
7: c'est
0: le match.
7: C'est quel à New York
0: comment?
7: Rien.
0: Qu'est-ce que vous avez dit?
7: Il est où? Il est dans quelle ville?
0: Il est où? Vous êtes où à New York, cher? Mais pourquoi vous dites ça? Je comprends pas.
7: Non, New York, il est à New York, oui.
0: Oui, mais quelle est la blague?
7: Mais non, mais parce que vous avez prononcé New York à votre première fois. Non, c'était très bien.
9: Vous avez dit nouille.
7: New York, c'était New York. New York.
4: Je vous donne l'audience de camping ou on est passé à autre chose?
0: New York. Pas fou.
4: 1,7 million.
0: Ah oui,
4: 10,3% bon. De part de marché versus 4,6 millions quand il était passé en 2020.
0: Oui, mais bon, c'est dur en ce moment. D'abord, il y avait peut-être des matchs de foot. Il y avait justement la Coupe du Monde. Alors, on est en direct de New York. Hein, The Big Apple, la ville qui ne dort jamais. Hein, bon, et nous sommes donc avec Arnaud. Arnaud, bonjour.
10: Bonjour Pascal, bonjour.
0: Alors,
10: à tous.
0: Arnaud, là, il doit être 6 heures de moins. Il est 10 heures
10: exactement.
0: Du matin.
10: Exactement. Il est 10h10 du matin, en plein Manhattan, à faire la queue pour prendre le bus en direction du stade.
0: Oui, vous êtes arrivé quand?
10: Je suis arrivé dimanche à New York, et un peu de tourisme d'ici là, et puis là on se prépare pour aller au match.
0: Et vous êtes venu avec qui?
10: Alors moi je suis venu avec un ami, et puis sinon on est une grande famille avec les Irrésistibles Français. Puisque je crois de mémoire on va être 500 ou 600 aujourd'hui à New York de l'association sur les plus de 5000 Français attendus dans le stade.
0: Vous êtes arbitre en Ligue 3, donc c'est dire que vous êtes un grand amateur de football. Combien vous a coûté la place ce soir?
10: Alors ce soir moi j'ai la chance de faire partie donc des Irrésistibles Français, d'être un membre assidu des matchs de l'équipe de France, donc j'ai pu avoir la catégorie 4 à $60, mais autrement les places coûtent beaucoup plus cher pour une grande majorité des spectateurs. Je ne pourrais pas vous dire le prix, mais je pense que c'est quelque chose comme $150 ou $200 le prix d'entrée.
0: Vous êtes, dites-vous, de 5000 Français ce soir dans le stade dans l'équipe.
10: C'est le chiffre, effectivement, c'est le chiffre annoncé sur l'ensemble des places achetées par la fédération, donc les associations, ou les personnes qui sont reconnues comme Français. Après, probablement qu'il y aura un peu plus, puisqu'il y a quand même beaucoup de Français à New York, et la vente grand public était accessible à tous, donc on va dire entre 5 et 7 000 Français, peut-être.
0: Quel temps il fait ce matin à New York?
10: Grand soleil, ciel bleu, il fait beau, ils annoncent 25-26 degrés, donc tout pour voir du football sans que ça soit non plus trop chaud. Il bon. Y a un peu de vent, donc c'est la bonne température.
0: Alors, vous êtes venu voir évidemment l'équipe de France, mais vous allez rester plusieurs jours aux États-Unis et enchaîner avec d'autres matchs de l'équipe de France peut-être ?
10: Oui, effectivement, moi je suis là sur tout le premier tour, donc là à New York, je pars ensuite faire un peu de tourisme à Washington. Et ensuite, je remonte à Philadelphie voir le deuxième match de l'équipe de France et Boston pour le dernier face à la Norvège.
0: Vous avez de la chance parce qu'aujourd'hui, il fait effectivement beau. Il doit faire entre 15 degrés ce matin à 10 heures. Non, il y a 20 degrés déjà ce matin à New York. Je suis en train de regarder la température. Il y aura 25 aujourd'hui. Mais demain, il pleut. Après-demain, il pleut. Et vendredi, il pleut. Donc, vous avez de la chance que ce match se déroule au soleil. Qu'est-ce que vous faites dans la vie lorsque vous n'êtes pas amateur de football et arbitre de Ligue 3.
10: Eh bien, je suis commercial dans le transport. Voilà, donc une activité qui prend beaucoup de temps en plus de l'arbitrage.
0: Et c'est vrai que vous aviez prévu et coché sur le calendrier cette date depuis un moment. Mais bon, c'est un budget, forcément. Vous êtes commercial, vous avez pris vos vacances. Vous prendrez moins de jours de congé, j'imagine, en juillet et août pour suivre précisément l'équipe de France.
10: C'est exactement cela, mais quand on est passionné, voilà, moi j'ai pu faire des euros, j'ai eu la chance d'être à la finale à Doha face à l'Argentine. Donc voilà, c'est des vacances football, mais pas que, puisqu'on permet, ça nous permet aussi de visiter et découvrir des villes, des pays. Mmh. Donc c'est on allie le plaisir et l'agréable.
0: Vous avez 33 ans, donc vous étiez à Doha, dites-vous, vous étiez en Russie déjà en 2018, non?
10: Non, malheureusement, j'étais pas encore, mordu peut-être, comme maintenant de l'équipe de France, donc je n'étais pas en Russie.
0: Bon, là vous avez posé combien de jours pour être à New York et suivre les Bleus?
10: 15 jours.
0: Bon, pardonnez-moi, hein, je suis toujours indiscret, mais je pose des questions que les gens sans doute se posent en vous écoutant. C'est toujours un arbitrage dans un foyer, dans un couple, lorsque son mari dit « je vais passer 15 jours comme supporter dans un stade de football ». Il n'y a pas de souci à la maison, je ne sais pas si vous avez des enfants, si vous avez une fiancée ou un fiancé.
10: J'ai pas d'enfants, mais c'est de la négociation. Voilà, c'est...
0: Non mais c'est.
4: C'est quoi le deal alors?
0: Mais, oui non mais.
4: C'est quoi ça, le deal? Elle demande mais quoi
0: votre
4: en
0: fiancé,
4: échange?
0: Votre fiancé, vous nous le direz après la pause. Tiens, il est 16h13. C'est passionnant d'écouter Arnaud parce que c'est la vie de tous les jours. Et puis Arnaud, il est commercial transport, 33 ans, arbitre en Ligue 3, 15 jours.
7: Arbitre en Ligue 3, c'est très très fort.
0: Ah
7: hein.
0: C'est très fort.
7: C'est professionnel hein, quasiment.
0: Oui quasiment.
7: C'est...
0: Et puis surtout, faut être en pleine forme physique.
7: Bien sûr.
0: Il nous dira si à New York également, ça sent un peu le shit parce qu'à chaque fois que maintenant on retourne à New York, la ville. Ah mais c'est horrible New
7: ça
0: York.
7: Ça sent le shit New York partout.
0: Écoutez, demandez tous les gens qui reviennent
7: oui,
0: de New
7: vrai,
0: York,
7: c'est vrai.
0: Qui arrivent
7: partout,
0: à New York,
7: c'est-à-dire que t'arrives partout dans la rue.
0: Arnaud, vous sentez le shit ou pas?
7: Non, enfin pas vous personnellement.
10: Oui, je confirme, c'est horrible.
0: C'est horrible.
10: C'est prenant.
0: C'est prenant.
10: Non, c'est prenant.
0: Alors qu'avant, moi j'allais à New York régulièrement, ça sentait pas comme ça.
4: C'est très très consommé là-bas.
0: Mais la dernière fois que moi j'y vais plus maintenant. Mais la dernière fois que je suis allé, ça c'est une horreur. Ça sent vraiment le shit, toute la ville sans le shit, si j'ose m'exprimer ainsi.
7: À tout de suite
0: les amis.
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3: Caroline Turbide, Gauthier de Bray, Georges Fenech, Olivier Guénec. Vous connaissez l'histoire de cette chanson? Parce que vous la connaissez pas, en fait, l'histoire de cette chanson. Comment?
4: Pas sûr que j'ai la même version que vous.
3: C'est quoi la même?
5: Bah, il n'y en a qu'une seule, en fait.
3: Il n'y en a qu'une.
6: C'est un de mes amis, qui est un compositeur bien connu, qui a écrit pour Sardou et tout, Yves Tesca, qui aurait découvert ce truc-là. C'était un tango argentin, je crois.
3: Et c'est pas du tout un I Will Survive de Gloria Gaynor, oui, ça, qui a été refait par Max Guazzini. Mais ça, c'est l'histoire de cette chanson, c'est pas ça qui m'intéresse, c'est l'histoire de cette chanson dans l'équipe de France.
6: Pour le foot. Non, je sais pas.
5: Oui. Allez-y.
3: Donc Max Guazzini l'avait popularisé, il avait fait une nouvelle version pour les rugbyman. Donc c'était chanté par le Stade Français, I Will Survive. Bon, mais comment elle arrive par l'équipe de France? Il y a parfois des hymnes officiels. Bon, et ces hymnes officiels, ils sont généralement pas très bons. On en a écouté tout à l'heure. Même Johnny, c'était pas terrible ce qu'il avait fait. Et Vincent Candela, moi je suivais l'équipe de France en 98. J'étais avec eux matin, midi et soir. J'étais à Clairefontaine, j'arrivais à 9h, je repartais le soir. On faisait des directs, des ceci, des cela. Et Vincent Candela, après le premier match ou le deuxième match, met cette chanson dans le quart. C'est lui qui la met, c'est lui qui la porte. Et qui la porte, et les joueurs chantent, commencent à chanter ça. Et à mon avis, elle sort peut-être en huitième ou en quart de finale. Je pense que les deux premiers ou trois premiers matchs, elle n'est pas encore présente en France. Et puis ça devient le tube de l'été. Et qui est complètement associée à 98. Oui. Et lorsque.
7: Repris en 2018.
3: Elle a été reprise en 2018
7: complètement,
3: aussi.
7: Complètement. Dans le vestiaire, il y a des souvenez-vous, ils avaient fait rentrer la caméra dans le vestiaire et il y avait.
3: Sur cette chanson,
7: sur cette chanson je crois que c'est une autre.
3: Ouais, je crois j'ai l'impression que c'est une autre, oui.
5: C'est Free From Desire, voilà.
3: Voilà, c'est Free From Desire.
7: Tout à fait.
3: C'est Free From Desire. Bon, et donc c'est Vincent Candela. Et c'était, c'est vrai que c'est émouvant parce qu'elle te replonge immédiatement dans l'atmosphère de 98 et de ce quart de l'équipe de France quand il a quitté Clairefontaine à 15h ou 16h, un peu plus tard d'ailleurs, 16h ou 16h30, quand il a quitté Clairefontaine, qu'il y avait 40 000 personnes qui étaient là et qu'il allait au Stade de France. Quand je dis 40, il y en avait peut-être 30, c'était incroyable. Et tu vois ce quart qui fend la foule. Et c'est là que tu vois que le football est capable de réunir des gens de toutes conditions. Il y avait des gens qui avaient des drapeaux bleu, blanc, rouge qui n'avaient plus sorti depuis la guerre. J'avais interrogé une dame, elle était là, elle dit « J'ai pas sorti ce drapeau depuis la guerre. » À l'antenne, on la voit. J'ai pas revu les images, mais on la revoit, cette dame. Elle dit « J'ai pas sorti mon bleu, blanc, rouge. » Bon, extraordinaire. Et ça, c'est le fat ball. Le fat ball. Et on est au cardo. Direct de New York. Arnaud, on a parlé de votre vie. Pas facile quand même l'arbitrage avec votre fiancée, si j'ai bien compris. Parce que quand vous prenez 15 jours avec les copains et avec un budget en plus, parce que ça vous coûte un petit peu d'argent quand même, cette affaire.
8: Un petit peu.
3: C'est indiscret de vous demander l'enveloppe budgétaire pour un voyage. Parce que vous dormez à l'hôtel. D'accord. Vous avez pris un hôtel Airbnb?
8: Oh, c'est un peu de mélange de Airbnb et de logements. Effectivement, non, pas l'hôtel. L'hôtel, c'était hors de prix.
3: Ouais.
8: Mais des logements chez l'habitant. Donc non, le budget, il y a pas de. Voilà, c'est entre 5 000 et 6 000 euros à peu près.
3: C'est ce que j'allais vous dire, 5 000 à 6 000 euros, parce que vous avez voyagé sans doute. Alors le moins cher, j'ai envie de dire aujourd'hui, c'est presque le vol, parce que pour aller à New York, c'est parfois moins cher que d'aller en train jusqu'à la boule. Donc c'est assez étonnant. Mais c'est vrai qu'il y a des vols. On peut trouver des vols, en tout cas, pour pas cher. Bon, on parle football. La dernière chose avant de parler football, comment ça se passe avec la fiancée? Vous serez où cet été, par exemple?
8: Ah, Non, je serai pas à Sedan, mais en tout cas, non, c'est un peu de négociation, quelques bons petits restos, des petits plaisirs, et puis voilà, il faut compenser. Et elle aussi, elle a le droit à partir avec ses amis. Quand elle veut, et puis on se fait quand même des vacances ensemble, on va faire un voyage ensemble aussi.
3: De prendre des vacances ensemble quand on s'aime, ça peut de temps en temps.
8: Quand on est le seul à aimer le foot, il n'y a pas trop le choix.
3: Elle n'aime pas le football?
8: Non.
3: Bon, écoutez, ça peut arriver.

0: Bon, le match de ce soir, on va parler foot, précisément, France-Sénégal. Attention, hein, y a des petites surprises au premier tour, parfois. On a vu Espagne-Cap-Vert, par exemple. Comment vous sentez les Bleus ?
1: On va dire que c'est une victoire impérative pour lancer la compétition. Un autre résultat pourrait mettre un peu de doute dans les têtes. Alors certes, on peut être qualifié maintenant en étant troisième, mais la route serait beaucoup plus compliquée, notamment avec des voyages assez loin. Je crois qu'il y a le Mexique et des choses comme cela. Donc, faut absolument gagner pour lancer. Est-ce qu'ils sont capables ? Bien évidemment. J'ai pas de doute là-dessus. Est-ce que ça sera un match facile ? Pas du tout.
0: Ah, Arnaud, j'ai l'impression...
1: Qu'il y a un 0 ou un 2-1, on signe, quoi.
0: Arnaud, qui est en direct de New York avec nous, il est 16h22, c'est France-Sénégal ce soir, avec le décalage horaire, il doit être 10h23 du côté de New York. Vous avez une préférence dans la position d'Mbappé par rapport à Ousmane Dembélé et également par rapport à Michael Olise ?
1: Une préférence, non, parce que on a un coach quand même qu'il ne faut pas oublier, qui nous a quand même permis d'être en finale d'un championnat d'Europe, deux fois en finale d'une Coupe du Monde. Donc, je pense qu'il faut faire confiance à Didier Deschamps. Il saura tirer le meilleur des trois, et puis il faut aussi faire confiance à l'intelligence de ces joueurs-là. On parle quand même de trois joueurs fantastiques pour s'entendre et trouver la bonne complémentarité sur le terrain. Donc. Non, modestement, je vais pas leur donner de conseils. Qui s'amuse, qui s'éclate et qui marque des buts, et après, voilà, on fera la fête avec eux.
0: Bon, merci en tout cas, Arnaud, vraiment merci. On vous rappelle demain peut-être,
2: ah et ouais, puis
0: on va
2: il
0: vous
2: est
0: appeler,
2: génial,
0: on va vous appeler régulièrement.
1: Avec grand plaisir.
2: Hein,
1: on va
2: c'est
1: vous
2: appeler.
1: Avec grand plaisir.
0: Ouais, non, vous êtes notre consultant,
2: gratuit.
0: Consultant supporter. Hein, comment s'appelle
1: bien,
0: c'est
1: super,
0: le maître, hein, le stade.
1: Plaisir.
0: Le stade, il est où ce soir, Arnaud?
1: Ce soir, il est. Alors, j'ai plus le nom de la ville, mais il est pas à New York.
0: D'ailleurs,
1: Life il est dans
0: Studium.
1: Le New Jersey.
0: Bah, il est dans le New
1: c'est
0: Jersey.
1: C'est le MetLife. Voilà.
0: Ouais,
1: c'est
0: en sortant
1: ça.
0: Sur
1: exactement.
0: La droite.
1: C'est ça.
0: Vous allez tout droit.
3: C'est lunaire.
0: Vous prenez tout droit.
2: Non, vous avez déjà été dans ce stade. Non, mais pour de vrai. Oui.
0: Je connais bien tous ces stades. C'est
2: d'accord.
0: Un stade,
2: ouais.
0: C'est un stade historique, mais il a été refait. J'imagine.
1: Oui.
0: Il a été refait.
1: Il a coûté, j'ai lu ça hier, 1,2 milliard, je crois. $2.
0: Il y avait
1: pour être fait,
0: la Coupe du Monde en 94, il y avait des matchs à New York. Moi, j'étais à Los Angeles, j'étais à Dallas. Et tu vieillis quand la Coupe du Monde revient dans un pays dans lequel elle est déjà venue. Tu vois, là, tu te dis, j'ai vieilli. Parce que la Coupe du Monde, elle était là en 94. Donc, il n'y avait pas l'équipe de France en plus. Donc, on n'était pas débordés sur l'antenne de TF1. Il est 16h25.
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0: Que voulais-je vous dire ? Bon, vous avez... Ah oui, non, ce qui va être intéressant ce soir, c'est l'audience.
3: Ah ouais.
0: Ça, c'est très intéressant, parce qu'un match de l'équipe de France a fait au minimum 12, 13, 14, hein, nous sommes d'accord. Bon, là, c'est un nouveau diffuseur, c'est M6, donc ce soir. Bon, il y a une concurrence forte.
2: Ça change rien que ce soit M6.
0: Gauthier Lebret est sur l'antenne à 21h sur CNews. Il y a quand même une concurrence.
2: Ça peut faire mal à Mbappé. J'ose espérer que de 20h à 21h, on ne va pas rappeler en permanence le match sur M6.
0: Non, mais forcément.
2: Tu sais, parce que le but, c'est quand même d'être première chaîne info. Mais si de 20h à 21h, n'oubliez pas, 21h, le France-Sénégal sur M6 ce soir.
0: Mais les gens, ils le savent. Mais je vais vous dire, nous, ce soir, notre émission, l'heure des pros, elle va être impactée. Évidemment que M6 va prendre l'antenne à 20h30, j'imagine, une demi-heure avant, et que, hélas, il y a beaucoup
2: Vous pensez que vous allez être très impacté.
3: Mais alors, justement, vous faites une programmation très foot ou
0: non,
3: vous dites non, on reste sur la politique.
0: Je pense
2: qu'il y a de quoi faire. Il y a un scandale judiciaire qui vient de tomber. Donc,
3: il y a toujours de quoi faire.
2: C'est-à-dire la relaxe de l'homme qui était soupçonné de s'en être pris à 9 fillettes dans le périscolaire. C'est juste un scandale. Les associations sont, et les familles de victimes présumées sont en rage.
0: On attendez la décision, effectivement, elle vient de tomber à l'instant ?
2: Non, elle est tombée, c'est en début d'après-midi.
0: Il est 16h26, on va marquer une pause et on en parlera bien évidemment, mais on parlera aussi de Thierry Roland parce qu'on va lui rendre hommage. Thierry, il est parti il y a 14 ans déjà, Thierry Roland, voix mythique du football français. Madame, mademoiselle et monsieur, bonsoir, bienvenue au Neckar Stadion. C'est commencé comme ça, les commentaires de Thierry. Je ne sais pas si on appellera l'ami Grimaud ou pas. D'ailleurs, 16h26, à tout de suite.
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0: Maëva Lamy à 16h30.
3: À la une, l'accord entre l'Iran et les États-Unis sera signé au Birkenstock en Suisse. Ce sera vendredi. Le négociateur en chef iranien assistera à la cérémonie. Donald Trump a promis que le détroit d'Ormuz serait entièrement rouvert à ce moment-là. Il affirme également que l'Iran n'aura jamais l'arme nucléaire.
0: Ils seront en Birkenstock, vous avez dit
3: Birkenstock.
0: Ah bon, je croyais qu'ils allaient signer en Birkenstock.
3: Peut-être. Non, aussi. Peut-être, je ne comprends pas.
0: Vous avez dit également Évian-les-Bains tout à l'heure. J'ai trouvé que
24: ça se dit Évian-les-Bains.
0: Oui, Évian-les-Bains.
3: C'est le nom complet, mais c'est vrai qu'on dit plutôt Évian.
0: C'est vrai, mais moi j'ai trouvé ça bien, Évian-les-Bains, et je le redirai. Je trouve que c'est assez poétique. Je vous en prie, Maëva.
3: Volodymyr Zelensky est lui aussi présent à Évian-les-Bains. Il a été...
0: Vous l'avez redit.
24: Elle insiste.
0: Vous l'avez redit, Évian-les-Bains.
24: Elle insiste. Hein.
3: Mais pour vous. Il a été accueilli chaleureusement ce matin par Emmanuel Macron. Il a également rencontré Donald Trump. Les dirigeants du G7 ont confirmé leur soutien à l'Ukraine via le renforcement de sa protection aérienne et de nouvelles sanctions sur le pétrole et le gaz russe. C'était la première affaire jugée suite aux agressions de violence dans le périscolaire parisien. Un animateur accusé d'agression sexuelle a été relaxé par la justice. Le tribunal correctionnel a estimé que l'infraction n'était pas suffisamment caractérisée caractérisés. En tout, depuis début 2026, 78 agents ont été suspendus dans les écoles de la capitale. Son ouverture avait suscité une grosse polémique chez Inno. BHV Marais, c'est fini. Le grand magasin a été cédé à un nouvel exploitant. Celui-ci va arrêter la collaboration qu'il qualifie d'erreur stratégique. À l'avenir, le grand magasin sera repositionné sur d'autres secteurs, notamment les produits dédiés à la maison. Du nouveau sur les troubles à l'ordre public en marge de la finale de la Ligue des Champions 2026. D'après nos informations, ils ont connu ces troubles une hausse spectaculaire par rapport à 2025, plus 55% en un an. Ils se sont aussi répandus sur le territoire avec 62 départements touchés. Concernant le profil des auteurs de ces violences, la moitié des interpellés étaient connus de la police. Votre santé à présent, le test urinaire de dépistage du cadmium, désormais remboursé pour les patients à risque. C'est une décision de l'Union nationale des caisses d'assurance maladie qui est appliquée à partir d'aujourd'hui. Ce test concerne notamment les personnes surexposées du fait de leur lieu de résidence ou celles surveillées pour une intoxication chronique au cadmium. On en vient à cette étude britannique qui concerne la musculation. Elle analyse la durée idéale de renforcement musculaire. Oui, c'est intéressant pour obtenir les bénéfices sur la santé. Il faut entre 1h30 et 2h par semaine de musculation.
1: Pas plus que ça.
3: Alors non, ça suffit, moi aussi.
2: Avec une bonne intensité, je pense.
3: On pourrait en faire plus, mais ça permet déjà d'obtenir des bénéfices. 19% de moins de risque de décès par maladie cardiovasculaire, 27% pour les maladies neurologiques.
0: Est-ce que vous avez calculé votre masse de graisse?
2: Comment on fait?
0: C'est simple, vous êtes
2: monté sur... Tu viens faire ton journal et puis on te demande si t'as calculé ta masse de graisse.
0: Je vous parle pas à vous.
2: Non, c'est agréable.
0: Est-ce que vous savez la masse de graisse d'un sportif de haut niveau? Par exemple, ceux qui... Ils sont à combien à
3: 10%.
0: Votre
2: non, 5.
0: Ouais, entre 5 et 10, je pense. Ouais. Donc c'est simple, vous montez sur un appareil qui ressemble un peu à une bascule. Vous mettez les doigts, vous commutez...
3: Une
0: sorte de balance.
2: Oui, les doigts.
0: Vous mettez... Vous avez des commutateurs qui sont sur cette bascule. Vous mettez vos pouces... Et pour commuter, si j'ose dire. Et là, les informations passent visiblement de votre corps à la machine. Vous écartez assez largement les bras.
3: Il faut bien écouter toute explication.
0: Vous avez la masse graisseuse, la masse squelettique, le poids. Vous avez
2: rien qu'avec le pouce.
0: Bien sûr. Ouais.
3: Et même votre âge biologique.
0: Avec également les pieds. C'est-à-dire que vous êtes pieds nus.
2: Tout ce qu'on peut faire avec un pouce.
0: Vous êtes pieds nus et vous vous connectez à, je ne sais pas comment ça s'appelle,
2: Des capteurs.
0: Les pieds nus, capteurs.
2: Et alors la vôtre?
0: Les mains. La masse.
3: Vous
2: êtes à 15-20.
0: Oui, 15-10.
1: Mais ça se trouve où ces bascules?
0: 17,5.
1: Où est-ce qu'on peut trouver ces bascules?
2: Comment?
1: Où est-ce qu'on peut les trouver, ces bascules?
0: Chez le boucher.
3: Où est-ce que ça se trouve?
0: Ça se trouve dans les clubs de sport. Dans les clubs de sport. Si vous faisiez du sport. Parce que les athlètes, je parle de nous, lorsque nous faisons du sport, il y a toujours un endroit dans un club de sport où vous pouvez savoir si vous avez perdu un peu de poids, perdu un peu de masse graisseuse, perdu un peu de squelette, de choses comme ça. Si vous avez perdu du squelette,
2: perdu du squelette, c'est vrai. J'ai laissé un os au restaurant l'autre jour.
0: C'est ce qu'on appelle la masse graisseuse.
2: Et c'est vrai ce que dit Caro sur l'âge biologique.
3: Ça calcule aussi votre âge biologique. Et ça c'est assez génial. Parce que ça fait le même calcul.
0: C'est les télomères.
3: Par exemple, vous avez une soixantaine d'années. Peut-être que biologiquement, peut-être que vous avez 45 ans.
0: Oui, mentalement, j'ai 12. Bon, merci Maëva.
3: Avec plaisir. Je vais aller calculer ma masse
0: graisseuse. Non, si vous voulez. Non, mais elle doit être très légère, je pense. Si vous voulez calculer votre véritable âge, c'est ce qu'on appelle avec les télomères. Les télomères. Et là, vous
2: faites... Les télomères ?
0: Oui, les télomères.
2: C'est quoi un télomère ?
0: Télomère, c'est...
2: Non, mais là, vous rigolez. Un télomère,
0: c'est sérieux. Télomère, c'est...
2: Télomère, quand vous écrivez ça ? Comme la mère à la fin, oui.
0: T-E-2-L-O-M-E-R. Un télomère, et c'est un indicateur que vous avez...
2: J'arrive même pas à comprendre la définition.
0: Dans le sang, qu'est-ce qu'il
3: voit ? En même temps, il galère un peu.
2: Ce sont des structures nucléoprotéiques coiffant les chromosomes eurachiotes, qui sont les essentiels pour les fonctions et la stabilité du génome.
5: Il n'y a que le mot coiffant que tu as compris dans la phrase.
0: Bien sûr. Alors, si vous avez le télomère long ou pas, vous pouvez calculer quasiment l'âge de votre mort.
2: Vous avez un long télomère, vous ?
0: J'ai des télomères partout.
5: Un énorme télomère. On n'a jamais vu ça.
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5: Qu'est-ce que c'est ça? Ça c'est l'hymne de la Coupe de France, de la Coupe du Monde de l'équipe de France de 2018.
3: C'était vachement sympa.
0: J'ai pas compris. Vous avez des petits télomères. Est-ce que vous pouvez nous répéter exactement ce que c'est que ça?
5: C'est l'hymne de l'équipe de France pour la Coupe du Monde de 2018.
2: Mais oui,
3: VG Dream.
2: Il
3: y a tous les noms des joueurs.
5: Ah oui, non, mais il y a tous les éléments dans la phrase, il faut les remettre dans le bon ordre. Mais 2018, Coupe du Monde, équipe de France, on a tout compris.
2: Ouais. Non, mais ça a cartonné.
0: Mais dites-moi, vous ne conjuguez plus, vous mettez que le vocabulaire maintenant.
5: Ah oui, on arrive en fin de saison. Je fais des économies, c'est la fin de saison, c'est ça.
0: En fait, vous avez oublié la grammaire.
5: Je jette les mots et vous triez.
0: Non, mais c'est un choix.
5: C'est un concept.
0: C'est un choix, bien évidemment. Bon, on va être avec Jean-Pierre qui est, je crois, du côté de l'île Maurice. Mais un petit mot pour Thierry Roland, peut-être. Thierry Roland, puisque c'était le 16 juin, Thierry Roland, voix mythique du football français, nous a quittés il y a pile 14 ans. Thierry a fait vibrer des millions de Français avec ses commentaires. Avec ses commentaires.
6: Je crois qu'après avoir vu ça, on peut mourir tranquille. En fait, le plus tard possible, mais on peut. Ah, c'est superbe.
0: C'est tout ? Oh ben, vous êtes fouillé. Vraiment, vous êtes
1: foulé.
0: Finalement, c'est la
5: vous
0: fin de la saison. Quoi. Cool. Alors, je pensais qu'il y avait un petit peu d'archives de notre ami Thierry. Et on pense évidemment à Françoise Boulin, son épouse Françoise, 14 ans. 14 ans sans Thierry, c'est assez sidérant d'ailleurs la vitesse à laquelle passe le temps et on a une pensée pour lui parce que sa voix est inimitable. Je vois que Dominique Grimaud est en train d'arriver. Dominique, bonjour.
7: Bonjour Pascal.
0: Vous êtes où Dominique?
7: Ah, dans un endroit que vous avez bien connu il y a quelques années.
0: Vous êtes à Noirmoutier?
7: Je suis à Noirmoutier, absolument. Bon. Avec tous nos amis.
0: Bon, vous avez
7: connu... tous nos amis.
0: Tous nos amis sont là?
7: Ouais,
0: formidable. Bon, Dominique, on vous a invité parce que vous avez assisté à la première Coupe du Monde en 1930 et vous étiez sur le bateau qui partait pour l'Uruguay.
7: Ouais, mais j'ai pas gardé un grand souvenir de cette Coupe du Monde. La première vraie, c'est vraiment 34 en Italie.
0: Bon, votre première Coupe du Monde, c'est quand d'ailleurs, Dominique?
7: Je suis avec mon père qui a acheté la télé pour la Coupe du Monde 58 en Suède.
0: Et comme journaliste?
7: Journaliste, c'est 74. 70, pardon. Mexico, 70.
0: Ah oui, vous étiez
7: au... déjà à France Football. Ouais. Donc, je suis pas au Mexique. Je suis rue du Faubourg Montmartre. Et ensuite, je suis effectivement en 74 en Allemagne pour l'échec de Cruyff et des Pays-Bas.
0: Ah oui, parce que c'est votre génération, Cruyff.
7: Ah oui, c'était mon idole.
0: C'est au-delà du football, Cruyff. C'est une atmosphère.
7: Une incarnation. L'incarnation d'une époque, c'était extraordinaire, un artiste.
0: Vous vouliez dire un mot sur Thierry, d'abord parce que vous aviez fait un formidable documentaire sur Thierry Roland, il est mort il y a 14 ans, je parlais de Françoise Boulin, qu'on embrasse et qu'on revoit régulièrement.
7: Gary,
0: évidemment, son fils, il est toujours présent. Thierry joue régulièrement sur Facebook. Vous mettez des photos où on vous voit avec Estelle Denis faisiez une émission. Qu'est-ce qui vous a fait rire, Thierry Roland?
7: Il nous a fait rire, il nous a accompagnés pendant des années, des décennies et des décennies. Et puis voilà, c'était un rire, c'était une voix, c'était une présence, c'était une amitié, c'était une fidélité. C'était un mec bien, Thierry, très très bien, qui vraiment nous manque, il nous manque tout le temps. En fait, j'ai l'impression qu'aujourd'hui, plus que jamais, il habite en moi, il est en moi, quoi. Je le sens, je le ressens, et oui, ça fait maintenant 14 ans aujourd'hui. Et tout revient, quoi. Et tout revient. Tout est intact en notre mémoire. Oui, c'est rire, c'est moment.
0: Et puis c'est punchline. Parfois, c'est punchline involontaire.
7: Oui,
0: il y a une phrase que j'adore dans France-Allemagne. Il dit tout d'un coup, Roubaix, c'est pas Alain Delon.
7: C'est
0: génial. Roubaix était très laid. C'était une sorte de bûcheron allemand qui faisait 1m90. Qui ressemblait, je veux dire, tu le voyais dans une forêt, t'avais peur, Horst Roubaix.
7: Ah oui, et Thierry, Roubaix, c'est pas Alain Delon.
0: Voilà, Thierry dit simplement, mais c'est l'intelligence de Thierry Roland. Le côté populaire de Thierry. Il dit, Roubaix, c'est pas Alain Delon, Jean-Michel.
7: Ouais,
0: et moi, je peux revoir, et ça me fait rire, et ça me fera rire encore jusqu'à la fin de ma vie.
7: Je lisais, Pascal, votre excellent papier dans le journal du dimanche, les petites phrases du président. Mmh. On pourrait parler aussi des petites phrases de Thierry.
0: C'est vrai. Ah ben, hein? Mais moi j'en connais plein, j'en connais notamment. Alors un jour, il y avait l'équipe de Corée et il y avait voici Lee qui a le ballon et puis qui donne le ballon à Lee et il dit cher Jean-Michel, il y a deux lits dans l'équipe de Corée, on va pouvoir faire une chambre.
7: Oui,
0: mais c'est potache.
5: Et aujourd'hui ça passe plus.
2: En commentaire de match.
0: Mais écoutez,
8: il a dit aussi.
0: Alors il y a.
2: Mais ça en commentaire de match, c'est fini.
0: La fameuse sortie, Monsieur Benasseur arbitre. La rencontre entre Argentine et Angleterre. Et Maradona marque de la main. Et il dit, vous ne me direz pas qu'il n'y avait pas autre chose, c'est ce qu'il dit. Vous ne me direz pas, mon petit Jean-Michel, qu'il n'y avait pas autre chose qu'un arbitre tunisien pour arbitrer une demi-finale ou une quart de finale de Coupe du Monde. Bon, évidemment, ça...
3: Ça, c'est plus chaud.
0: Déjà, à l'époque, c'était mal passé, hein, parce que moi, il me l'a souvent dit, Hervé Bourges était président de TF1 et Hervé Bourges l'avait appelé en lui disant, vous avez mis le feu au Maghreb. Et Thierry disait, Maghreb de Qatar. Parce que c'était des blagues de Thierry.
5: Oui, il l'a bien connu.
0: On a Alain Scoubé. Il l'appelait Alain Scoubé de Tunis. Parce que c'était. C'était l'humour à la Thierry.
8: Et sur les Coréens, il avait quand même dit il n'y a rien qui ressemble plus à un Coréen qu'un autre Coréen.
0: Bien sûr.
7: Qu'un autre Coréen.
8: Mais oui, tout ça, c'est impensable aujourd'hui. Vous le savez très bien. Oui.
0: Mais bien sûr, bien sûr, il n'y a rien qui ressemble plus à un Coréen.
7: J'essaie de chercher, Pascal. Il n'y a pas l'équivalent de Thierry aujourd'hui. Hein. C'est
0: mais,
7: fini,
0: mais,
7: le mot est pété, je crois.
0: Bah, mais parce que vous êtes viré avec les réseaux sociaux tout de suite, Dominique.
7: Oui, c'est vrai. Mais quel dommage, quoi, les Sacomano, les Thierry, les Roustan, qui n'existent plus. Quoi. On s'ennuie un peu maintenant.
0: Ils ont du talent. Xavier Domergue, par exemple, il a beaucoup de talent.
7: Non,
0: il commande très bien.
8: On a reçu Tchoukriev qui est venu ici. Tchoukriev, il est exceptionnel.
0: Alors, moi, j'aime bien Tchoukriev parce qu'il met, effectivement, et je trouve qu'il a un supplément d'âme dans la voix, dans l'énergie, dans l'enthousiasme. Il a quelque chose à la Gilardi.
8: Moi, j'adore Grégoire Margoton. Je le trouve exceptionnel.
0: Mais Grégoire, il est excellent. Ils sont excellents.
7: Il est triste
8: parce que le téléphone n'a pas la coupe.
0: Bon, donc vous êtes à Noirmoutier, cher camarade.
7: Je suis à Noirmoutier.
0: Et là, vous êtes sur la plage de l'Herbaudière à Noirmoutier ?
7: Je suis dans une grande surface.
0: Qu'est-ce que vous êtes dans une grande surface ? Il fait 40 degrés. Non, mais vous êtes con. Vous êtes dans super rue de Noirmoutier ?
7: Pardon ? Oui.
0: Il n'y a qu'une grande surface. Il n'y en a qu'une.
7: Sur le parking de super rue.
0: Mais là, il n'y a personne. Il n'y a personne.
7: Ah, si, il y a la voiture.
0: Il y a un petit peu de monde.
7: Ah bon ? Ah, il y a un petit peu de monde.
0: Bon.
7: Et ça parle pas mal de France-Sénégal ce soir.
0: Bah oui, bon. Mais là, il fait un temps sublime en plus à Noirmoutier.
7: Hier, c'était sublime. Luzéron de sublime, hier.
0: Luzéron,
7: là. Un petit peu de vent de Nord-Ouest. Ouais.
0: Vous n'êtes pas ennuyeux, les Luzéron, par les textiles. Ils viennent pas trop vous ennuyer sur la plage.
7: Non, il y en a plein. J'ai pensé à vous.
8: Vous voyez tous les étés, tous les deux ?
0: On a, bien sûr, régulièrement. Mais il ne vient plus à Noirmoutier. Mais. On était sur la plage ensemble.
3: Tous les deux tout nus ?
0: On garde le secret.
3: Il a répondu à sa question.
8: Et alors, qui a.
0: Il est 16h45. On est avec Dominique Grimaud, l'ami Dominique Grimaud. Et alors, ce soir, vous regardez avec qui ?
7: Tous les potes. On va se faire peut-être au Café Noir.
0: Ouais, le Café Noir de Noirmoutier, c'est une institution. Voilà. Vous serez avec Jean Dalric peut-être également.
7: Mais
0: Jean...
7: Oui, que j'ai croisé. Oui. Que j'ai croisé, qui va très bien. Bon. Il va remonter sur scène prochainement.
0: Bien sûr, il va reprendre la sieste. Et est-ce que vous avez croisé Lucchini ? Parce que paraît-il que Lucchini habite.
7: Non,
0: bon, Lucchini est à Noirmoutier.
7: Lucchini, il est à Pointe du Devin, il est à l'Épine. Il paraît qu'il est très très bien.
0: Oui.
7: Très simple, très calme, très. Voilà, il est parfaitement à son âge ici.
0: Bon, ben on vous embrasse évidemment, Dominique, et on vous aime. Bien sûr, vous rentrez quand à la grande ville ?
7: Jeudi.
0: Bon, et quand jeudi. Il est 16h46.
7: Je vous embrasse tous.
0: Mais c'est nous qui vous embrassons. Il est 16h46. C'était Dominique Grimaud en direct de la plage Luzéron
7: du
8: parking du Super U.
0: En direct du parking du Super U de Noirmoutier. Si vous le croisez, vous pouvez lui dire bonjour. 16h46, c'est tout de suite.
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0: Alors, notre ami Fabrice Laffitte, évidemment, a fait une petite compilation des... Ça, c'est Denis Fabre.
5: C'est Denis Fabre et c'est l'hymne de l'équipe de France en 1982.
0: Oui, parce qu'il y avait toujours... Il n'y a pas d'hymne officiel cette année, je crois.
5: Pas je encore.
0: Mais attendez, l'hymne officiel, c'était un peu sponsorisé. Il y avait, on le voyait à la télévision, par exemple, Denis Fabre. Je crois même que Thierry Thierry n'a pas chanté quelque chose. Et donc, c'est un peu ringard.
39: Ouais, ça, c'est un peu vieux, peu vieillot.
0: Voilà, c'était un peu ringard. Allez les Bleus, allez la France. Vous dites, c'est quelle année?
39: 82.
5: Ça, c'est 1982. Ouais. Et l'hymne de 1986, c'était chanté par Carlos. Ça s'appelait Viva les Bleus, c'était pour Mexico.
39: J'adore. Non mais ça, ça met l'ambiance.
0: Bon, cette Coupe du Monde, elle est magnifique, c'est 86, c'est France-Brésil, le match France-Brésil, le quart de finale, avec Platini, Socrates et Zico qui manquent leur pénalty, et c'est le pénalty de Luis Fernandez, allez mon petit bonhomme, allez, allez, allez, bon, on a tout ça dans nos mémoires, c'était la très grande équipe de France de Michel Platini et qui nous a enchantés. Craignez-vous des violences? Comptez-vous sortir les soirs de certains matchs? Dans des villes comme Toulouse, il y aura l'instauration d'un couvre-feu nocturne pour les mineurs de moins de 16 ans lors de certains matchs à risque. Ce couvre-feu sera appliqué de 22h à 5h pour des mineurs qui ne sont pas accompagnés d'une personne majeure dans un périmètre délimité du centre de Toulouse. Le couvre-feu sera en vigueur des nuits de match de l'équipe de France, de Brésil-Maroc, Écosse-Maroc, Maroc-Tahiti et Tunisie-Pays-Bas. La mairie de Toulouse a justifié son initiative par les débordements et dégradations survenues à Toulouse à la suite de la victoire du PSG en finale de la Ligue des Champions. Et nous sommes avec Axel Ronde, porte-parole du syndicat CFTC Police. Bonjour.
1: Bonjour.
0: Et merci d'être avec nous.
1: Merci de votre invitation.
0: Bon, est-ce que ce soir, il y a un dispositif particulier?
1: Oui, il va y avoir un petit dispositif de sécurité parce qu'on craint des débordements sur les différentes fan zones qui vont être installées un petit peu partout sur le territoire national, mais sur Paris aussi. On va avoir à peu près 2000 policiers qui vont être mobilisés justement pour que ça se passe bien. Mais l'engouement, malheureusement, déborde sur des émeutes malgré les dispositifs de sécurité qui peuvent être mis en place. Beaucoup de certains supporters qui ne sont pas forcément des supporters aiment bien attaquer les fonctionnaires de police. Ça, c'est ce qu'on a pu voir ces dernières semaines. Il y a beaucoup d'utilisation de mortiers d'artifice contre les policiers et ça occasionne énormément de blessures assez graves, des brûlures, des acouphènes. Encore une fois, la police nationale paie un lourd tribut pour que des personnes puissent s'amuser convenablement dans notre pays, mais ça nous alerte sur le niveau, le degré de violence qu'il y a dans notre pays.
0: C'est intéressant, si j'ose dire ce que vous dites. Je crois qu'il y a eu 275 blessés de la dernière finale. Tous les gens, évidemment, sont sortis des hôpitaux aujourd'hui. Mais est-ce que tous, par exemple, ont repris le travail?
1: Non, certains sont en arrêt, en blessure en service, puisque c'est une blessure en service, quand vous êtes agressé. Je rappelle quand même qu'il y a 17 policiers qui sont agressés chaque jour dans notre pays par des violences. Il faut bien comprendre que c'est un métier à haut risque, souvent d'ailleurs décrié par certains, injustement, puisque...
0: Scandaleusement.
1: Scandaleusement, vous avez raison de le dire, monsieur Pro. C'est vraiment quelque chose... Parce que les policiers, vous savez, on aime notre métier malgré tout. On a cette passion d'aider notre prochain et voir comment on est traité par certains, ça passe plus, si vous voulez. Mais en tous les cas, on fera le job malgré ce degré de violence qui touche la société, d'ailleurs dont les Français, malheureusement, aussi sont les premières victimes. Parce qu'on pense beaucoup aussi à ces Français qui sont blessés dans leur chair par cette délinquance débridée.
0: Et comment vous avez réagi aux décisions de justice qui ont été rendues?
1: Parce malheureusement,
0: on rappelle qu'il n'y a eu que 3 condamnations fermes sur les quelques 270, je ne sais plus combien, d'interpellations, même plus que
1: plus
0: ça.
1: Plus de 800 interpellations.
0: Oui, ceux qui ont été déférés.
1: Bien sûr, on se retrouve malheureusement avec des peines qui sont incompréhensibles pour nous. On fait le job, on essaye de faire au mieux les enquêtes, mais on nous dit souvent sur des opérations de maintien de l'ordre, c'est extrêmement compliqué de pouvoir donner, si vous voulez, les éléments de preuve caractérisés sur les individus qu'on interpelle.
0: On va marquer une pause et on est, je le rappelle, avec Axel Ronde, il est porte-parole du syndicat CFTC Police, c'est l'occasion de saluer évidemment tous les policiers qui sont sur le terrain et ce que vous dites est tellement juste. Moi je suis frappé que les flics, j'aime bien le mot flic d'ailleurs, les policiers, ils aiment leur job. C'est ça qui me frappe toujours. Quel que soit le niveau dans la hiérarchie de la police, ils sont engagés, et ce qui n'est pas le cas de tous les métiers, mais ils aiment ce contact avec le terrain, cette énergie avec le terrain, parfois cette adrénaline aussi, disons-le, avec le terrain. Je pense aux gens de la BAC. Ils aiment précisément ce contact physique qu'ils peuvent avoir avec la rue, avec le terrain, et on les salue à travers effectivement cette séquence. À tout de suite.
5: 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Restez bien avec nous à 17h, ce seront les informations présentées par Maëva Lamy.
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0: Il est 17h, Maëva Lamy nous rappelle les titres.
39: Rebonjour Pascal, bonjour à tous. Des températures pouvant atteindre les 40 degrés attendues dimanche dans plusieurs régions. Annonce de Météo France, la vague de chaleur a débuté et va s'intensifier. Tout le territoire est concerné. On rappelle les bons gestes, s'hydrater, privilégier les activités douces et rester au frais si possible. L'Iran n'aura jamais l'arme nucléaire, déclaration de Donald Trump en marge du sommet du G7. Il lance également un avertissement. Si jamais ils le font, il y aura des conséquences terribles. Le président américain qui évoque aussi un très bon accord avec l'Iran. Il doit être signé vendredi dans un complexe hôtelier près de Lucerne en Suisse. Le négociateur en chef iranien sera présent. Une première étape en vue d'un texte plus complet. Et en attendant, dans le détroit d'Ormuz, la navigation reprend. Des pétroliers et d'autres navires iraniens ont recommencé à circuler. Un vice-ministre iranien assure que le blocus américain a été levé. Et puis en France, la ministre des Armées, Catherine Vautrin, affirme que deux navires français sont en alerte pour un déminage potentiel. présidentiel. Lui aussi espère peser sur ce G7. Volodymyr Zelensky est sur place depuis ce matin. Il a rencontré Donald Trump et doit le revoir dans les heures qui viennent. Le président américain estime que la Russie devrait conclure un accord avec Kiev. Le G7 s'accorde pour augmenter la pression sur Moscou. La sidération après la relaxe d'un animateur à Paris. La décision est tombée plus tôt dans la journée. L'homme était accusé d'agression et de harcèlement sexuel par 9 élèves. Le tribunal correctionnel a estimé que l'infraction n'était pas suffisamment caractérisée. Il s'agissait de la première affaire jugée depuis la multiplication des accusations. Les conséquences de l'affaire Liana et ce nouveau loupé de la justice, il concerne une enfant de 11 ans. Elle affirme avoir subi elle aussi des attouchements de la part de Jérôme Barella. Des faits qui remonteraient à l'été dernier, signalés à la justice quelques mois plus tard. Mais la collégienne n'a jamais été entendue. Cette information également, deux hackers de 15 et 22 ans mis en examen, information du parquet de Paris. Ils sont suspectés d'avoir dérobé des données d'entreprise et des données de l'Assemblée nationale. Ils feraient partie du groupe DumpSec qui cible régulièrement des acteurs privés ou publics. 655 millions d'euros supplémentaires, c'est la somme que la France va investir dans le développement de l'intelligence artificielle, annonce ce matin de Sébastien Lecornu à la veille de l'ouverture à Paris du salon Vivatech dédié aux nouvelles technologies. Le Premier ministre souhaite que cette révolution profite aux Français. Et puis pour finir, on a beaucoup parlé de ces combats de MMA organisés à la Maison Blanche pour le 80e anniversaire de Donald Trump. L'événement en extérieur était évidemment une cible de choix. Et bien le FBI a annoncé aujourd'hui avoir déjoué un attentat visant l'événement. 5 personnes, Pascal, ont été arrêtées.
1: Merci beaucoup Maëva, il est 17h03.
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0: Nous sommes avec Caroline Iturbide, avec Gauthier Lebret, avec Georges Fenech, avec Olivier Guénec. Et nous sommes également avec Axel Ronde, porte-parole du syndicat CFTC Police. On peut d'abord avoir une pensée d'ailleurs pour une jeune femme qui avait été fortement blessée lors des émeutes après la victoire du Paris Saint-Germain. Bon, et je disais que je pensais que tout le monde était sorti de l'hôpital.
5: Elle est gravement blessée, elle est à domicile, elle prend des soins à domicile.
6: Bon. Et elle doit retourner passer, par exemple, une écho de la cheville parce qu'elle a un morceau de métal qui lui a rompu les ligaments de la cheville. Vous voyez quand
0: même. C'est ça. Bon. Axel Ronde est là, bien sûr, pour parler. Craignez-vous des violences dans toute la France pendant cette Coupe du Monde? Est-ce qu'il y a des fan zones dans Paris ce soir?
5: Oui, il y a des fan zones qui sont prévues. Hein. Il y en a à la Villette, par exemple, dans le 13e arrondissement. Il y a 4-5 fan zones. Hein. Mais au-delà de ça, il y a aussi des débits de boissons qui vont proposer, bien évidemment, de retransmettre ces matchs. Et on sait très bien que dans ces débits de boissons, il peut y avoir certains individus qui veulent commettre des exactions. Donc on va être très vigilant et on va bien évidemment s'appuyer aussi sur les caméras de protection pour pouvoir tout de suite envoyer les BRAVEM qui vont être mobilisés, hein, ces collègues à moto qui peuvent se déplacer extrêmement vite sur tous les points de la capitale et qui peuvent ramener assez rapidement l'ordre. Mais oui, on sait que aussi pendant la fête de la musique, il va y avoir dimanche énormément de problèmes, hein. En plus avec des températures caniculaires, on sait très bien que les gens vont consommer à outrance des boissons alcoolisées et malheureusement ça échauffe les esprits.
0: Caroline Iturbide.
8: Non, c'était la remarque. Je pense que vous craignez plus finalement la fête de dimanche, la fête de la musique de dimanche soir, que le match de ce soir. Ou quand même, en toute honnêteté, ça ne devrait pas trop chauffer ce soir. C'est plus on avance dans les matchs et plus peut-être la sécurité doit être renforcée. Mais dimanche, ce sera plus dangereux que ce soir finalement à Paris.
5: Tout à fait. Oui, bien évidemment, on est sur un autre dispositif de sécurité, malgré que les renseignements ont classifié cette rencontre à risque ce soir. Mais c'est vrai que plus on va monter, enfin plus la France va être qualifiée dans les prochains matchs, plus on risque d'avoir des débordements. Mais au-delà de ça, vous avez aussi certaines équipes internationales qui sont à haut risque et qui risquent de créer des mouvements aussi festifs sur la France et avec des débordements à la clé.
0: Bon, et puis il y a des interrogations et ce soir, cette nuit plus exactement, on va avoir des réponses à ces interrogations. Argentine, Algérie. C'est à 3h du matin.
6: Il y a eu des rixes hein, à New York.
0: Oui, je suis d'accord avec vous. Mais en France, comment ça va se passer? C'est-à-dire qu'il y a des supporters algériens qui vivent peut-être dans des quartiers. Est-ce qu'ils vont faire la fête? Parce qu'à 3h du matin, il y a des gens qui dorment, des gens qui vont travailler le lendemain matin. Ils n'ont pas envie, ces gens-là qui ne sont pas supporters de l'Algérie, d'avoir tout le quartier embrasé parce que l'Algérie joue. Donc je ne sais pas comment ça va se passer. Je ne sais pas s'il y a un dispositif particulier pour Algérie-Argentine. Je rappelle, c'est à 3h du matin.
5: Oui, il y a des dispositifs de sécurité qui vont être mis en place. À cette heure-ci, normalement, ça devrait pas forcément posé de problème, mais en tous les cas, c'est la mobilisation. Les renseignements ont donné des directives aux différents préfets hein, pour justement coordonner l'action des services de police par rapport à ces heures de match et par rapport à ces matchs à haut risque. On sait que ce sont des équipes qui posent des problèmes quand elles sont gagnantes ou perdantes d'ailleurs
0: sur le territoire national. Exactement, il y a une colonie de supporters originaires d'Algérie. Sur
5: oui, il y a une grosse communauté effectivement algérienne dans notre pays. Et il y a des débordements à la clé avec des attaques, avec des mortiers d'artifice qui font des gros dégâts sur les policiers. Il va falloir vraiment légiférer pour interdire clairement, en tous les cas, les classifier comme armes de guerre, comme les cocktails Molotov ce type de feu d'artifice.
0: Espérons que ça se passera bien parce que l'équipe d'Algérie, c'est une bonne équipe. L'équipe du Maroc, c'est une bonne équipe. L'équipe de Sénégal, c'est une très bonne équipe. D'ailleurs, on peut écouter.
6: Et ça se passera bien dans tous ces pays, hein. Maroc, Algérie, Tunisie, il n'y aura pas de débordement. Hein. C'est intéressant.
2: C'est sûr,
6: hein.
2: C'est sûr.
6: Les débordements, c'est que pour chez nous.
2: Au Japon non plus. Hein.
0: Ah, au Japon, j'ai pas fait une image extraordinaire.
8: Il faudrait
2: redonner les sifflets à notre police. Non
6: oui, bien sûr, vous avez raison.
2: Axel, vous croyez pas qu'avec un sifflet, vous pourriez faire entrer.
5: Encore une fois, faut-il qu'il y ait une réponse derrière. Parce que si on va siffler quand c'est dans l'air, ça va rien.
0: C'est pas le sifflet qui fait l'autorité.
6: T'es au premier degré ou pas?
2: Non, je suis pas au premier degré. C'est très bien, Axel.
0: D'ailleurs, on a parlé ce matin de Xavier Bertrand, je crois qu'il vous a écrit. Vous m'avez dit tout à l'heure. Était content de vos prestations?
6: Le candidat mélanchoniste?
2: Oui, mais je ne désespère pas de le faire venir à notre émission.
0: Moi, je désespère s'il vient.
6: Je blague.
0: Mais
6: pour les audiences, je ne suis pas sûr que ce soit très bon.
0: Ouais,
2: mais... il m'a remercié, oui.
0: Pourquoi il vous a remercié?
2: Parce que
0: vous l'avez défendu?
2: Oui, je dis que c'était un humaniste, voyez-vous.
0: Oui, alors humaniste, la traduction, c'est humaniste.
2: Oui, bah humaniste, c'est-à-dire c'est
0: des gens qui se réunissent ce soir dans des grandes associations de temps en temps, c'est ça humaniste.
2: Ah, vous parlez de... Non, c'est pas ça qu'ils pensaient.
0: Ah bon?
2: Moi, je sais pas.
0: C'est généralement quand on dit humaniste, moi je fais la traduction. Je pense aux téléspectateurs, aux auditeurs. Non. Je fais la traduction, ce que ça veut dire.
6: C'est-à-dire?
0: Bah, ces gens qui se réunissent une fois tous les 15 jours ou toutes les semaines dans des associations et triangle, pour réfléchir, pourquoi pas, au sens à donner à la vie politique.
2: Moi, je ne pensais pas du tout à ça.
0: Non, c'est très bien que vous l'ayez précisé. Donc, moi, je l'avais interprété comme ça.
2: J'ai rien contre eux. Hein. J'ai strictement rien contre
0: si
2: les francs-maçons.
0: Si vous permettez, vous n'avez rien contre personne.
2: Ah non, je respecte les francs-maçons.
0: Mais c'est une pensée.
2: Oui.
0: La pensée maçon.
2: Je ne la partage pas toujours.
0: La pensée maçon, elle est forte en France et c'est une pensée humaniste de tolérance. Oui. Effectivement, qui a permis certaines avancées, d'ailleurs, et qui est, disons-le, très engagé dans le combat contre le Rassemblement National, contre le Front National hier et le Rassemblement National aujourd'hui.
2: C'était quelque chose qui était
0: revendiqué, en tout cas, par le Grand Orient de France, puisqu'on parle de certaines obédiences.
2: Oui, je les connais, j'y suis allé, j'ai fait des conférences à leur demande. Mais vous savez, quand vous avez prêté serment une fois dans votre vie, vous ne prêtez pas serment une deuxième fois. Moi, c'est ma conception. Mon serment, c'était pour la justice. J'ai prêté serment d'être un bon magistrat. Je ne sais pas si je l'étais, mais... quand vous entrez dans une confrérie comme celle-ci, vous prêtez un autre serment. Et quelquefois, ce n'est pas compatible.
0: Bon, revenons au football et écoutons les propos du président de l'Assemblée nationale du Sénégal, Ousmane Sonko, interrogé sur France 24 RFI. Imaginez un seul instant qu'un élu tienne le même discours en France.
4: En 2002, le Sénégal battait la France en match d'ouverture de la Coupe du Monde. La France était tenante du titre à l'époque. Les deux nations vont se rencontrer à nouveau pour leur premier match de Coupe du Monde. Je vais évidemment vous demander votre pronostic pour ce match.
7: Je pense que le Sénégal va gagner. Je le souhaite en tout cas comme tous les Sénégalais. Dans tous les cas, ce n'est qu'un match de football. Mais pour avoir une lecture politique de ce match, quel que soit le vainqueur, c'est l'Afrique qui aura battu l'Afrique.
0: Quel que soit l'Afrique qui aura battu l'Afrique.
6: Oui, quel que soit le résultat, l'Afrique aura battu l'Afrique. Alors, qui est ce président de l'Assemblée nationale du Sénégal? C'est-à-dire qu'il faut quand même dire que c'est un allié, par exemple, de Jean-Luc Mélenchon. Jean-Luc Mélenchon est proche de cet homme-là. Cet homme qui participe à la répression des homosexuels de manière XXL dans le pays, puisque les lois homophobes ont été considérablement durcies dans le pays. Donc là, c'est marrant, j'ai pas vu la France insoumise réagir pour racisme. J'ai pas vu les gens qui donnent des leçons en permanence, sauf confisquer des propos scandaleux que dit le président de l'Assemblée nationale du Sénégal. Là, les mots ne sont pas là. C'est intéressant, hein, parce que les propos sont tellement scandaleux. Mais là, il n'y a pas de réaction.
0: Clin d'œil au président de la Fédération française de football, Philippe Diallo, puisque son père est sénégalais et son père était venu sur le sol de France à Nantes. Son père était un grand boxeur, d'ailleurs, Souleymane Diallo. Et il est venu sur le sol de France, je ne sais, dans les années 50 ou 60, sans doute. Et Philippe est né à Nantes. C'est le paradoxe de ce match-là. Il est président de la Fédération française de football. Et France-Sénégal, c'est le premier match pour lui ce soir. Pour toute l'équipe de France, eh bien, il a effectivement cette origine sénégalaise qu'il peut avoir et qui le touche au plus près, au plus profond de lui, j'imagine. Merci en tout cas. Vous êtes inquiet de 1 à 10 cette Coupe du Monde. Vous êtes dans l'expectative ou vous craignez le pire?
5: Oui, bien évidemment, on craint le pire. On craint le pire de toute façon pour tout cet été. On va pas se mentir. Hein. Il y a un été qui va être très très lourd, très chargé. On a déjà vu qu'il y a eu certains débordements il y a quelques semaines à la Baule, par exemple. Donc on va être mobilisé encore une fois pleinement tout cet été pour garantir la sécurité des Français. Mais malheureusement, vous avez des individus qui continuent, puisque vous avez une justice qui n'est plus à la hauteur, en tout cas qui a plus les moyens de rendre une justice avec toute cette déferlante de criminalité qui frappe notre pays.
0: Eh bien, merci beaucoup, merci Axel Ronde, porte-parole du syndicat CFTC Police sur l'antenne d'Europe 1 à 17h12. Nous allons marquer une pause. On va parler d'Emmanuel Macron. Et puis, évidemment, on parlera de cet animateur d'une école parisienne, parce que c'est quand même l'info du jour et elle nous interpelle, comme on dit, cette information. C'est quoi ce maillot que vous avez, vous? C'est le vieux maillot, j'ai l'impression.
6: Comment ça, le vieux maillot? C'est la Coupe du Monde 2022.
0: Ouais.
6: Attendez, au Qatar. Non, il est magnifique, c'est le vrai en plus.
0: Vous avez été en retard de 4 ans.
6: Attendez.
0: Parce que l'ami Tessier, il a le maillot du jour.
6: Non, il a le maillot
9: de l'année dernière.
6: Voilà.
0: Comment ça, c'est le maillot de l'année dernière? De quelle année dernière?
9: C'est pas celui de la Coupe du Monde. L'année dernière.
0: Oui, mais il est beau.
6: C'est Alexandre Omar qui a celui de la Coupe du Monde. De cette
0: Moi,
6: année.
0: J'aime beaucoup le bleu que vous avez. Laurent Tessier, c'est un bleu.
9: C'est le bleu européen.
0: Oui, ouais, c'est le bleu européen, d'accord. Et monsieur Omar?
10: Oui, celui de cette année, du jour.
0: Il a, tournez-vous que je vois. Vous avez quel numéro? Ah, vous n'avez pas de numéro.
10: J'ai mis personne.
0: Et pourquoi vous avez mis personne?
10: J'aime pas, moi. J'aime bien les maillots comme ça, neutres, sans maillot, sans nom, sans numéro.
0: Un maillot sans maillot.
6: On l'a déjà dit, mais ils sont très très chers quand même. Non, mais on l'a déjà dit, mais
0: il vaut combien?
6: Par exemple, là, c'est 160 euros.
10: C'est ça, et c'est sans flocage.
0: Non, mais là, moi, je suis d'accord avec vous. J'ai toujours dit que c'était très cher, 160 euros.
6: Non, mais attendez, on va sortir les archives.
0: Non, j'ai dit que c'était très cher. J'ai jamais contesté que ce soit très cher.
6: Mais vous avez dit c'est normal, ça finance les clubs. Ah bah vous êtes marrant, vous voulez un maillot à combien?
8: C'est vraiment de l'acrylique et c'est bien fabriqué au Bangladesh.
0: Pardonnez-moi,
6: elle a raison. La vérité, mais Vietnam ou Bangladesh,
8: c'est au moins made in China et c'est 100% polyester.
0: C'est très cher et c'est un.
11: C'est Thaïlande en général.
0: Je ne crois pas avoir dit le contraire.
6: Ah si, on s'était un petit peu. Oui.
0: Je prends comme témoin Laurent Tessier.
9: Non, je vais rester neutre là-dessus.
6: Ah voilà, ça veut dire que j'ai raison.
0: Mais qu'est-ce que j'avais dit?
9: Exactement ce qu'a dit Olivier.
6: J'ai dit, parce qu'en fait, j'avais dit tout simplement que ça doit être un maillot que tout le monde doit pouvoir acheter, qui doit appartenir à tout le monde. Ah bah vous êtes marrant.
0: Ça c'est pas la même phrase.
6: Ah bah voilà. C'est pas mais j'ai dit que c'était trop cher en tout cas.
0: Oui mais c'est pas la même phrase.
6: C'est-à-dire
0: c'est que tout le monde.
6: Ça doit être très accessible. C'est du foot quand même, non? L'équipe de France, non? Ça vaut.
8: Mais surtout ça vaut un bal, un euro. Un euro.
6: À fabriquer. 10 euros,
8: En main d'œuvre.
6: Mais oui, bien sûr, 160 euros.
8: Non.
6: La fibre populaire ne sera pas restée très longtemps.
0: Il est 17h14. Thierry Roland, justement, on en parlait tout à l'heure, il avait des maillots de toutes ces époques, des joueurs qui lui avaient donné, comme notre ami Jacques Vendroux d'ailleurs. Jacques, il est où? Il est dans la maison, Jacques Vendroux? Il n'est pas dans la maison. Il est 17h15.
6: J'ai une idée. Vous pourriez nous acheter peut-être des maillots pour toute l'équipe. C'est sympa, oui, pour l'événement.
0: Mais bien sûr. Et, vous allez, vous voulez de l'argent tout de suite? Vous voulez ma carte bleue? Vous y allez? Vous voulez le code?
6: Je vais à la boutique du FFF.
0: Vous voulez le code? Il n'y a pas de souci.
6: 55,92.
0: Je reviens demain avec des maillots.
6: Non, c'est vrai?
0: Si vous voulez.
6: Magnifique.
0: Formidable. 17h15. À tout de suite.
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16: Il est 17h20, on va parler d'un sujet extrêmement grave. Un animateur d'une école parisienne poursuivi pour agression sexuelle sur mineur a été relaxé par le tribunal correctionnel. Alors c'est toujours délicat parce qu'on ne connaît pas le dossier. Bien sûr, on ne l'a pas vu. Mais on sait combien ces sujets inquiètent les parents qui nous écoutent et bien au-delà des parents. Le tribunal a estimé que l'infraction n'était pas suffisamment caractérisée. Mais, dans son jugement, le tribunal correctionnel de Paris a certes relevé un comportement inapproprié. Mais je voudrais bien savoir ce que c'est qu'un comportement inapproprié de la part du prévenu. Mais également constaté que les éléments fournis par l'enquête n'ont pas permis de démontrer le caractère humiliant et dégradant des gestes reprochés. Les magistrats ont encore considéré que l'argent municipal aurait dû faire l'objet de rappels à l'ordre et d'une formation sans que ces agissements soient constitutifs d'une infraction pénale. Les réquisitions étaient assez fortes.
17: Faible, très faible. 18 mois de prison avec sursis.
16: Oui,
17: c'était mais... zéro.
16: Oui.
17: Pas un jour en prison. Ça avait déjà choqué. Mmh. Et les associations espéraient que ça allait.
16: C'était que du sursis.
17: Que du sursis.
16: D'accord.
17: Et les associations espéraient, parce qu'il y avait eu un deuxième procès, on attend le jugement définitif.
16: Qu'est-ce qu'il a fait ?
17: Un an de prison. Il a accusé de s'en être pris à 9 enfants entre du harcèlement sexuel, donc des mots, jusqu'à l'agression sexuelle, donc des gestes.
16: Mais quel type de gestes on sait précisément ?
17: Ça, il faudrait demander à quelqu'un qui a suivi le procès. Non, mais en tout cas, il était jugé pour harcèlement sexuel et agression sexuelle.
16: Non, mais.
17: Et donc, en fait, on en est au stade où on ne croit pas les enfants.
16: Alors, selon l'accusation...
17: Que dit jugement ? Ce jugement dit, les enfants ont menti.
16: Je vous lis quand même la dépêche, parce que j'ai la réponse aux questions que je vous posais. Selon l'accusation, Nicolas G. avait coutume de surnommer certains enfants la plus belle, mon cœur, la délicieuse, mon bébé d'amour, mon chaton ou mon trésor, en leur imposant de longs câlins, de leur raconter des histoires de viol, de prendre l'une des élèves sur ses genoux et de toucher la poitrine d'une autre. « Je te ferai des bisous partout si je pouvais », avait-il encore lancé à l'une des fillettes, telle que les enfants l'avaient rapporté à leurs parents. Les magistrats ont considéré que ces agissements n'étaient pas constitutifs d'une infraction pénale, en relevant que l'agent municipal aurait néanmoins dû faire l'objet de rappel à l'ordre et d'une formation. L'argent avait été suspendu en octobre 2024 et placé sous contrôle judiciaire. Je me tourne vers l'ancien magistrat. Est-ce que dire à des enfants... mon cœur, la délicieuse, mon bébé d'amour, mon chaton ou mon trésor, manifestement, ce n'est pas pénalement répréhensible.
17: Toucher la poitrine d'une enfant ?
16: Et toucher la poitrine, de prendre l'une des élèves sur ses genoux, est-ce que c'est répréhensible ou pas sur le plan pénal lorsqu'on est dans le périscolaire ? Prendre un enfant sur ses genoux, je vous pose la

0: question. Est-ce que c'est
1: raconter des histoires de viol? Raconter des histoires de viol.
0: Je pose les questions.
2: Ouais, je pense que ça l'est. Enfin, j'espère.
0: Oui, je pose les questions à Georges Fenech et c'est délicat, bien sûr, de répondre à ces questions. Je vous demande une réponse néanmoins.
3: Moi, je ne connais pas le dossier. Hein. Ça, ce sont des éléments que vous rapportez.
0: Mais en théorie,
3: Gauthier ne connaît pas le dossier.
0: En théorie,
3: personne
0: ce que
3: ne
0: je
3: connaît
0: dis là.
3: Le dossier.
0: En théorie, est-ce que vous condamnez
3: en théorie,
0: ça
3: je suis quand même un peu surpris. À partir du moment où il y a eu effectivement des attouchements sur la poitrine, qu'il ait bénéficié d'une relaxe pure et simple, quoi. Il aurait dû au moins avoir une condamnation de principe. Alors, manifestement, il n'y a pas d'agression sexuelle au sens où on l'entend d'habitude, hein, c'est-à-dire, des attouchements véritablement sexuels, quoi. Mais pour autant, il y avait des réquisitions du procureur, il y a un comportement, ils le disent, qui est inapproprié. Alors, quelle est la limite d'un comportement inapproprié qui relèverait d'une sanction administrative, d'une infraction pénale? La limite est ténue. Et je crois que s'agissant quand même de faits à répétition, sur plusieurs victimes et tout, je suis quand même surpris de la relaxe.
1: En fait, voilà.
3: Maintenant, il y aura un appel.
1: Il peut se retrouver, on est d'accord, puisqu'il y a une relaxe, il peut continuer à travailler avec des enfants.
3: Non.
1: Comment ça, non?
3: Non, parce que son comportement sera jugé.
1: Non mais,
0: sur il y a appel, le parquet va faire appel
3: Je pense que le parquet va faire appel. Ils ont requis une peine. Ils ont requis une condamnation, donc ils vont faire appel.
1: Pourquoi vous dites qu'il ne peut pas retravailler avec des enfants? Oui. À quel moment il a été condamné à l'interdiction de travailler avec des enfants?
3: C'est pas parce que vous n'êtes pas condamné à l'interdiction que sur le plan de la prévention dans les établissements, il soit mis ailleurs.
1: Donc, il est sur le papier, il peut aller retravailler avec des enfants, et s'il y a, pourquoi pas, un employeur qui lui dit non, je ne vous prends pas, il peut très bien aller porter plainte contre l'employeur en disant j'ai eu une relaxe, vous n'avez aucunement le droit de me stigmatiser, m'empêcher de travailler en présence d'enfants.
3: J'entends ce que vous dites.
1: Bah oui, donc sur le papier, la justice ne l'a pas empêché à se retrouver à nouveau avec des enfants.
3: Vous avez raison.
1: Bah oui, voilà.
3: Vous avez... Non, mais je ne peux pas vous donner tort là-dessus.
1: Bah oui, j'ai raison, je sais.
3: Oui. Mais je pense qu'il n'y aura aucun employeur qui le prendra. Quoi.
1: Oui, bah, il ira faire condamner l'employeur et on n'en sait rien.
2: Oui,
1: excusez-moi.
2: Ça, rien, genre.
1: Ça, c'est
2: et puis
1: principe.
2: C'est un cas parmi 130
1: Jérôme Barrella,
2: autres personnes.
1: Il n'y a aucun monde dans lequel il doit se retrouver en présence de Liana. Alors, moi, après avoir violé Rosa et d'autres petites filles.
3: Je comprends l'émotion des familles, je comprends l'émotion dans le pays, d'ailleurs, que ça soulève cette relaxe.
1: C'est plus que de l'émotion, c'est de l'indignation.
3: Ça donne le sentiment que la justice ne prend pas à la hauteur de la gravité de ces faits. Pour prononcer une relaxe un peu pour une infraction insuffisamment caractérisée.
1: On ne croit pas les enfants dans ce pays.
3: Au bénéfice du doute, vous voyez. Donc ça donne un sentiment que la justice ne prend pas ses affaires au sérieux.
2: Et puis il aurait fallu que ça serve d'exemple. Il y a 130 animateurs qui vont suivre dans le périscolaire. C'est ça aussi le scandale.
1: 132, ouais.
2: Et aujourd'hui, la seule chose qu'on sait, c'est qu'on va demander à ces gens-là des tests d'embauche plus sélectifs.
3: Non, mais c'est oui, alors au final, on a eu deux condamnations il n'y a pas si longtemps que ça. À des peines quasiment de principe, hein,
2: bien sûr,
3: qui auraient mérité bien plus sévèrement. Vous vous souvenez, non? Il y a eu une condamnation avec bracelet électronique.
1: Non, c'est des réquisitions, Georges.
3: Il y avait deux réquisitions.
1: 18 mois de prison avec sursis pour celui-là qui est donc relaxé.
3: C'est très faible.
1: Et un an de prison ferme aménageable sous bracelet électronique pour un autre, qui lui, pour le coup, les agressions sexuelles, c'est des attouchements sous les sous-vêtements. Oui. Et un an de prison ferme sous bracelet électronique a été requis.
0: C'est faible. L'agent avait été suspendu en octobre 2024 et placé sous contrôle judiciaire, hein, quand même, c'était pas rien. Le jugement arrive quasiment 2 ans plus tard. Et je rappelle que dans son jugement, le tribunal correctionnel considère que le comportement du quadragénaire mis en cause était certes inapproprié, en décalage avec le positionnement attendu dans le contexte de l'animation scolaire et l'âge des élèves, mais que l'enquête n'avait pas démontré qu'il relevait d'un caractère humiliant ou dégradant, n'avait pour finalité propre la dégradation des conditions de vie des élèves.
1: Les parents qui sont sortis, évidemment, étaient dans un état, imaginé. On ne croit pas la parole des enfants dans ce pays. On ne la croit pas.
0: Oui, alors, attention, parce que là, la parole des enfants, c'est pas non plus parole d'évangile. Hein. Attention.
1: Vous allez faire l'affaire Outreau.
0: Oui, oui. Non, mais
2: il aurait fallu de toute façon marquer un coup. Ce sont des sujets délicats.
0: La parole des enfants, et on le voit, c'est ce que disent les avocats d'ailleurs.
3: Oui, bien sûr.
1: Oui, mais quand il y a 9 enfants qui disent la même chose.
0: Ah, vous avez raison. Oui. Si les deux disent la même chose.
2: Il y en a 9 petites filles de 10 ans.
0: Non, mais là, ils ont dit la même chose, mais ils considèrent que ce n'est pas des infractions. Ça,
1: non,
0: c'est encore autre chose.
1: Non, mais
0: c'est
1: bien le problème.
3: La relax est très surprenante.
0: Il est 17h27, à tout de suite.
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0: 7h31, Maëva Lamy nous rappelle une dernière fois les titres.
22: Le négociateur en chef iranien Mohammad Ghalibaf assistera à la signature de l'accord avec les États-Unis. Elle aura lieu vendredi en Suisse. Un très bon accord d'après Donald Trump, qui l'affirme, l'Iran n'aura jamais l'arme nucléaire. Dans le détroit d'Ormuz, Téhéran affirme que le blocus américain a été levé. Les pétroliers iraniens recommencent à circuler. Conséquence, c'est une première depuis mars. Le prix du baril de pétrole Brent passe sous les 80 dollars. Autre priorité de ce G7, la guerre entre la Russie et l'Ukraine. Volodymyr Zelensky s'est entretenu avec Donald Trump. Il a reçu le soutien des dirigeants du G7. Et dans ce contexte, cette information, les travaux de restauration de la cathédrale de la Dormition de Kiev, endommagée lors d'une frappe russe, pourraient prendre environ 2 ans. C'est ce qu'a déclaré le directeur du complexe. Tout autre chose, l'inquiétude face à l'épidémie d'Ebola. D'après la Croix-Rouge, elle pourrait durer 1 an en République démocratique du Congo. L'ONG estime aussi que le pic d'Ebola n'a pas encore été atteint dans le pays. Selon l'OMS, 782 cas y ont été recensés, dont 181 décès. On vient en France, c'était la première affaire jugée suite aux accusations de violence dans le périscolaire parisien. Un animateur accusé d'agression sexuelle a été relaxé par la justice. Le tribunal correctionnel a estimé que l'infraction n'était pas suffisamment caractérisée. En tout, depuis début 2026, 78 agents ont été suspendus dans les écoles de la capitale. Du nouveau aussi sur les troubles à l'ordre public en marge de la finale de la Ligue des Champions 2026. D'après nos informations, ces troubles ont connu une hausse spectaculaire par rapport à 2025, plus 55% en un an. Plus d'actes, mais aussi plus de départements touchés, 62 en tout. C'est près des deux tiers du territoire national. Son ouverture avait suscité une grosse polémique. Shein au BHV Marais, c'est terminé. Le grand magasin a été cédé à un nouvel exploitant qui va arrêter la collaboration qualifiée d'erreur stratégique. À l'avenir, le grand magasin va se repositionner sur d'autres secteurs, notamment la maison. Et puis ça y est, après 5 jours d'attente, l'équipe de France fait son entrée ce soir dans le Mondial 2026. Les Bleus affrontent le Sénégal pour bien lancer leur objectif de 3e étoile. Coup d'envoi à 21h, heure française.
0: Merci beaucoup Maëva Lamy. C'est un plaisir. Et c'était un plaisir également que vous soyez avec nous en cette fin d'après-midi, 17h33.
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0: Et nous sommes toujours avec Caroline Iturbide, Gauthier Lebret, Georges Fenech, Olivier Guénèque. Nous avons tout dit sur cet animateur d'une école parisienne poursuivi pour agression sexuelle sur mineur qui a été relaxé par le tribunal correctionnel. Le tribunal a estimé que l'infraction n'était pas suffisamment caractérisée.
2: Moi, je veux bien ajouter un mot. Je veux bien dire que notre pays est désormais incapable de protéger le plus petit comme le plus âgé. Quand vous voyez évidemment tout ce qui se passe autour de l'affaire Liana, le nombre de victimes qui continue d'affluer, encore une petite de l'aide sociale à l'enfance. On l'a entendu dans le journal de Maëva Lamy qui dit avoir été victime de Jérôme Barella il y a un an, à l'été 2025, et il ne s'est strictement rien passé. Donc à mon avis, on va arriver sur un profil de Jérôme Barella avec énormément de victimes. C'était déjà le sentiment de notre reporter Pauline Trefzer sur place qui disait il y a beaucoup plus de victimes de Jérôme Barella que de plaintes. Et ensuite, il y a ce qui se passe pour les plus âgés. C'est-à-dire qu'on a cette grand-mère qui s'est fait arracher un collier d'une violence inouïe la semaine dernière dans une église. C'est CNews qui en a parlé. C'est un Roumain qui a fait ça. Il était en France depuis une semaine, soi-disant pour travailler. Alors, il a interdiction de rester sur le territoire français et 2 ans de prison. Il fera à la fin 15 jours en prison et il restera sur le territoire français. Et puis, on a cette dame qui se fait égorger à l'aide d'une perceuse au Gros du Roi. C'est l'autopsie qui a parlé hier et on recherche toujours le coupable. Incapable de protéger le plus petit comme le plus âgé.
0: Gauthier Lebret. D'ailleurs, puisque vous parliez de Liana et puisque vous venez de parler d'autopsie à l'instant, pourquoi n'a-t-on pas les résultats de l'autopsie de Liana ?
2: Très vrai.
3: Bon, l'autopsie a eu lieu il y a déjà une dizaine de jours. Je me suis posé la question. Alors apparemment, il y a des examens complémentaires qu'on appelle anapathes, sur les organes très très très très fins, des expertises très fines dans des laboratoires pour essayer de déterminer les causes réelles de la mort. Pour l'instant, l'autopsie du cadavre, l'autopsie normale, je dirais, si on peut parler ainsi, hein, n'a pas permis de déterminer les causes réelles de la mort de cette fillette. Donc il faut attendre les résultats complémentaires d'anapathes pour savoir de quoi, effectivement, est-ce que c'est une strangulation, est-ce qu'il y a eu un coup...
0: Est-ce qu'il y a eu violence sexuelle
3: et surtout aussi, est-ce qu'il y a eu viol? On ne sait pas.
0: Donc il n'y a pas volonté de masquer cette...
3: Non.
0: Autopsie.
3: Peut-être qu'il y a une volonté de ne pas trop en dire avant l'audition, puisqu'il n'a pas encore été entendu, en fait. Hein. Il avait été mis en examen, vous vous souvenez, où il avait nié les faits, mais depuis la découverte du corps de la fillette, l'auteur, présumé, n'a pas été encore réentendu par le juge. Alors peut-être qu'il préserve des éléments pour l'entendre plus utilement et essayer d'obtenir des aveux. Quoi.
0: Il est 17h36.
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0: Alors, Gauthier Lebret, à juste titre, disait que cette société ne sait pas protéger les plus jeunes ni les plus vieux. Et c'est vrai que très peu de médias en parlent, mais Jacqueline, une femme âgée de 86 ans, a été retrouvée morte dans des conditions que vous venez de dire abominables, égorgée à proximité d'un camping dans la station balnéaire du Gros du Roi, avec manifestement une perceuse, c'est absolument abominable. Le corps a été découvert jeudi dernier aux alentours de 19h30 à proximité d'un étang. Elle a été violemment agressée sur une promenade par un homme toujours recherché. Des témoins ont vu un individu au comportement suspect en possession d'une perceuse ou d'une visseuse électrique. Le journal Le Parisien a donné des informations supplémentaires. Du rapport d'autopsie effectué hier matin, il fait état de plusieurs plaies profondes qui auraient pu être réalisées par plusieurs armes. Les blessés laissent penser un acte commis, je cite, avec une grande sauvagerie. Écoutez, Laurent Nunez, ministre de l'Intérieur, qui a répété à plusieurs reprises ces derniers mois que la France n'était pas un coupe-gorge.
23: Il faut arrêter de raconter n'importe quoi. On n'est pas dans une France coupe-gorge. Il faut faire attention aux mots qu'on emploie. On a une image, la France, à l'international. Enfin, la France n'est pas un coupe-gorge, que les choses soient claires. Hein, donc, il y a une délinquance qui continue de baisser. La France n'est pas un coupe-gorge. Ce n'est pas des termes qu'on peut employer.
0: Mais c'est pas. Ce qui est certain, Caroline Iturbide, c'est que personne n'est en sécurité dans nul endroit de France.
4: Personne. Et lui, il est content parce qu'il a trouvé sa petite punchline et puis il la répète chez tous les médias et il pense vraiment qu'on va y croire. Mais nous, on constate aussi exactement ce que dit Gauthier. C'est-à-dire que dans le meilleur des cas, quand ça arrive à vos enfants, par exemple, ou même à vos grands-parents, parce que moi, c'est arrivé à ma grand-mère qui s'est fait pousser à l'intérieur de son appartement, 75 ans, elle a été traumatisée jusqu'à sa mort. D'accord ? Donc, 15 ans après, elle est encore traumatisée. Bien dans sûr. Le meilleur des cas, on va enquêter, on va peut-être pas placer notre enfant ici, on va avoir le choix. On va se renseigner sur les animateurs et tout. Dans le pire des cas, ce qui est en train de se passer aussi, c'est que les gens ont envie ou commencent à avoir envie de se faire justice soi-même, parce que justement, on constate que on n'est tellement pas en sécurité que la seule façon qu'on va avoir de se défendre et de protéger nous nos enfants, parce que c'est notre vie et que c'est il y a que ça qui compte, ou nos aînés, et ben ça va être d'aller soi-même se défendre.
0: Oui, ce alors c'est pas tant se faire justice.
4: C'est pas une solution, évidemment.
0: C'est pas tant se faire justice, c'est prévenir la agression et d'avoir sur soi une possibilité de réponse. C'est ça que j'entends
2: non,
0: aussi.
2: C'est justice. Quand vous êtes le papa d'Yanis,
0: oui.
2: Vous
0: non,
2: avez votre...
0: faire justice, c'est une chose. Mais est-ce qu'aujourd'hui certains se disent dans Paris, je vais prévenir une agression ou davantage en marmant de je ne sais quelle arme.
2: Bah, les inscriptions au club de tir ont explosé, par exemple.
0: Par exemple, c'est oui, effectivement.
3: Mais vous n'avez pas le droit. Ou...
4: Non, non,
3: mais
4: c'est bien qu'on n'a pas le droit.
3: Attendez, attendez, sur la voie publique avec une arme non
0: mais
3: déclarée.
0: J'entends ce que vous dites. J'entends, ouais. Mais moi, j'ai pas le droit de mourir non plus. Vous voyez ce que je veux dire.
3: Vous avez le droit de vous défendre.
0: Voilà. J'imagine que de toute façon, si t'es agressé par quelqu'un qui a une perceuse et de ça, et si t'as la chance de pouvoir répondre et d'avoir une arme possible sur toi. Dans le cadre légal, bien évidemment. Le cadre légal, on n'a pas le droit, même si on est...
3: Même une arme blanche, vous n'avez pas le droit de vous promener avec.
0: Nous sommes d'accord, mais lorsqu'on... Le port d'armes, il est...
3: Le port d'armes, il faut être un flic. Moi, j'ai eu un certain temps comme magistrat, il faut avoir des professions qui exigent... Parce qu'attention, ne pas confondre le port d'armes et la détention d'armes. La détention d'armes, certains peuvent l'avoir.
0: Mais port d'armes,
3: si
0: par exemple,
3: vous
0: considérez, Georges Fenech,
3: une détention d'armes, peut-être qu'on vous le préfet vous l'autoriserait.
0: Pourquoi?
3: C'est-à-dire à la maison. Mais vous pouvez pas
4: mais pourquoi,
3: la sortir.
4: Pourquoi Pascal? Parce que c'est caché
3: parce
4: à l'inconnu.
3: Public, parce qu'il est exposé, parce que
0: je remercie.
3: Voilà, mais c'est non, vrai.
0: Oui.
3: Vous aussi,
0: vous le mettez sous mon lit. Quand je sors dans la rue, je peux me faire tuer tranquillement.
3: Je
0: ne sais
3: rien.
0: Bien,
3: mais ça va être bien.
0: Mais si par exemple, non, mais c'est un bon exemple. Il y a pas un présentateur, par exemple, qui est ciblé de temps en temps.
3: Il peut demander.
0: À qui demande d'ailleurs?
3: Au préfet.
0: Au préfet. Et le préfet, j'ai dit, bah écoutez, moi, je me sens pas trop en sécurité. Est-ce que je peux avoir un port d'armes? J'ai jamais tiré.
3: Il y a une petite enquête.
0: Bien évidemment. Je sais même pas. Avec
2: mais il faut s'inscrire à un club de tir.
0: Oui, mais c'est pas facile.
3: Non, t'es pas obligé de t'inscrire à un club de tir.
2: Tu vas avoir un caïf chez toi, ça t'inscrire à un club de tir.
0: Si tu peux tirer en l'air, mais.
2: Quand t'as un gros caïf, il faut savoir s'en servir.
3: J'avais un 357 Magnum, j'ai jamais été inscrit dans un club de tir.
2: T'avais un gros calibre comme ça et t'avais été départ.
3: C'est pas un gros calibre, c'est un 9 mm.
2: Ah oui, ça c'est vrai.
0: Bon, dites-moi, dans ces cas-là, qu'est-ce qu'il va dire le préfet si vous demandez un 357 Magnum?
3: Petite enquête pour savoir effectivement.
0: Et à votre avis, il dira oui ou non?
3: Je pense que Pascal Praud, il dira oui, oui.
0: Ah bon?
3: Oui, parce que vous êtes quand même une personnalité publique.
2: Il aura le droit, Pascal aura le droit d'avoir un 9 mm.
0: Et Gauthier Lebret aussi.
3: Gauthier Lebret, non.
0: Il est moins connu.
2: Pour le moment. Ça, c'est très bien.
0: Je préférerais être Gauthier Lebret. Je préférerais être Gauthier Lebret. Il est 17h41.
2: Juste, est-ce que je peux citer un exemple? Parce qu'on parle de se faire justice soi-même. Mettez-vous deux secondes à la place du papa d'Yanis. Vous avez votre fils qui est agressé sexuellement. Votre fils se suicide. L'agresseur de votre fils, il fait 2 ans et demi de prison. Il sort de prison, il vient revivre au même endroit à 3 kilomètres de chez vous, et vous le découvrez sur la tombe de votre fils en train de vous narguer, ou au supermarché quand votre femme fait les courses, il fait exprès de d'avancer dans la queue, dans la file, pour tomber sur votre femme. Vous faites quoi? Alors le papa d'Yanis, il fait quoi? Il essaye de faire voter une loi qui s'appelle la loi Yanis, pour que les victimes soient sans cesse prévenues quand le bourreau sort de prison, ce qui n'a même pas été le cas pour lui. Et il trouve un sens à sa vie comme ça. Mais il me disait, sur le plateau de CNews jeudi, tous les jours, il s'empêche de passer à l'acte. Tous les jours, il a plus son fils. Qu'est-ce qu'il a à perdre? Il a plus son fils et il est nargué par le bourreau de son fils qui vit à 3 km de chez lui et qui fait exprès d'entrer en contact avec sa femme ou d'aller insulter la mémoire de son fils sur sa tombe. Qu'est-ce qu'il fait? Qu'est-ce qui vous empêche de passer à l'acte? Pas la justice en tout cas.
0: Il a fait 2 ans et demi de prison alors qu'il a tué un enfant.
2: Non, alors qu'il l'a agressé sexuellement, et lui et Yanis, c'est ce que je vous disais, s'est suicidé ensuite en apprenant la libération de son bourreau qui est revenu vivre à 3 km de chez lui.
0: Il avait quel âge, Yanis?
2: Il était adolescent. Il est adolescent.
3: Ça, c'est pas normal.
2: Mais l'histoire la pire, c'est Stéphie Alexandrian, qui est venue sur l'antenne de CNews plusieurs fois. Stéphie Alexandrian, son père la viole toute son enfance. Inceste. Il viole son frère. Son frère se suicide. La mère de Stéphie Alexandrian, de chagrin, se suicide. Le père, il fait un an de prison ferme. Un an. Qu'est-ce qu'il a fait aujourd'hui? Il a refait sa vie avec une nouvelle femme et il a un enfant à sa charge de 10 ans, alors qu'il a violé ses deux aînés.
0: Et 17h42, ouais, on marque une pause et on va terminer avec plus de légèreté. Peut-être Laurent Tessier, qu'est-ce que vous en pensez? On parlera football de nouveau. On avait commencé avec le foot, on terminera avec le foot. Vous savez déjà ce que vous allez faire demain?
6: Ah, le football. France, je vais veiller. Je vais voir ce qui se passe toute la nuit.
3: On a pas fait de pronostic.
0: Ah ben oui, on va faire un pronostic. Très bonne idée.
3: On a pas fait de pronostic.
0: Ah, il est bon, il est là, papa. Il est là, Giorgio. Giorgio, le fils maudit.
3: Bon, alors moi,
0: il est là. Là, vous le direz après la pub.
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0: 17h46, merci d'être à l'écoute d'Europe 1. Pascal Praud, ses chroniqueurs de retour dans quelques instants pour la dernière ligne droite de Pascal Praud et vous. 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
0: Il est 17h48.
3: Ça, je trouve pas ça terrible. Pardonnez-moi de le dire comme ça. Je trouve ça. C'est quoi?
15: Shakira.
16: C'est Shakira, mais c'est l'hymne de cette année, oui.
3: Et vous le trouvez ça comment?
15: Bah, c'est exceptionnel, Shakira. Exceptionnel.
16: Elle avait déjà fait l'hymne de 2010.
3: Oui. Vous trouvez que c'est une mélodie? Mais pas vous savez ce qu'on va faire? Tiens, baissez. Vous trouvez que c'est exceptionnel? Baissez le son. Maintenant, je vous demande de me donner la mélodie de Shakira de la Coupe du Monde.
16: Non, je n'en ai pas.
3: Ben oui, ben donc, vous êtes incapable de retranscrire une mélodie.
16: Mais c'est trop tôt.
17: Ça vient de sortir,
16: mais
17: non,
3: moi, par exemple, la Ligue des Champions.
16: Dans deux semaines, je
3: la Ligue des Champions,
17: vous avez 50 ans que ça existe.
3: Mais non, ça fait.
15: Mais si, depuis la préhistoire, bien sûr que si,
3: non,
15: là, ça fait deux semaines.
3: C'est une mélodie qu'on retient. Mais... Écoutez Shakira, réécoutons.
15: Aide-moi, Caro.
3: Aïe, aïe, aïe, aïe,
17: si, ça va le faire, ça va le faire. Déjà, vous vous sentez mieux que la première fois.
3: Mais enfin,
16: Caro,
3: il y a même pas de mélodie. Aïe, aïe, aïe, aïe, aïe, aïe.
17: Mais c'est ça, c'est ça. Ben oui. Mais ça vient chercher dans les tripes. Bien sûr.
3: Voilà, il parle.
17: Aïe, aïe.
3: Moi, je te l'écris, hein, rapidement.
15: Allez-y, je vous en prie.
3: Moi, je trouve pas ça
15: bouleversant. C'est un hymne à la maillot.
3: Je ne trouve pas ça bouleversant.
15: Bravo, Shakira, bravo. Si,
3: il est Jean-Pierre. Il est Jean-Pierre.
15: Il est Jean-Pierre.
3: Supporter de l'équipe de France. Jean-Pierre, bonjour. Vous êtes vous nous appelez de l'île Maurice.
18: Oui, bonjour Pascal.
3: Mais vous êtes. Quelle heure est-il en ce moment?
18: Il est tard, hein. J'ai veillé tard à cause de vous. Non, je plaisante, il est 8h et quelques, 9h moins 20 à peu près. Ouais.
3: Ah ouais, donc le match ce soir, il va être vers minuit?
18: Le match pour nous est à 11h. Oui, 11h.
3: Ouais, 11 vous avez. Moi, je suis jamais allé à l'île Maurice.
15: C'est beau.
3: C'est mon rêve.
15: Bah, moi aussi, j'adorerais y aller.
18: Ah, je
15: suis
18: allé. Eh ben. Je vous invite. Je
3: ah
18: vous invite.
3: Ouais. Vous êtes mauricien?
18: Oui, de longtemps, de tout temps.
3: De tout temps, vous êtes né à Maurice?
18: Ah oui, ma famille est arrivée à Maurice du côté de ma mère en 1793.
3: Ah oui, effectivement.
18: Et du côté de mon père en 1801, voilà, vous savez tout.
3: Bon, l'île Maurice est indépendante, bien sûr, aujourd'hui.
18: Bien sûr.
3: Oui, donc, l'île
16: qui
3: Maurice...
16: s'appelait l'île de France, autrefois.
3: Exactement, l'île de France. Elle est très francophile, l'île Maurice.
18: Très francophile, on parle français, on mange souvent français... Notre créole est dérivée du français, donc on ne peut pas être plus français que nous en dehors de l'Hexagone. Voilà.
3: Bah bien évidemment, bien évidemment. Et vous allez suivre ce soir ce match avec des amis, oui, peut-être. Et vous avez un pronostic, parce qu'on a dit qu'on allait jouer au pronostic.
18: Oui, allez, moi je donne 2-0 la France.
3: 2-0. Quels sont les joueurs que vous appréciez particulièrement dans cette équipe de France?
18: Oh, j'aime bien Kanté, N'Golo Kanté pour sa... Ça, d'abord sa gentillesse, ensuite son endurance, et puis sa ténacité, et puis j'aime bien Adrien Rabiot pour son sens du jeu. Voilà.
3: Quels sont les grands joueurs français, en tout cas, qui ont joué dans le championnat de France, qui sont nés à Maurice ou qui sont mauriciens?
18: Alors, il y a eu truc là.
3: Dorasso, je crois qu'il était mauricien, non?
18: Dorasso.
3: Vicage Dorasso, c'est ce qui me semblait.
18: Dorasso, mauricien. Exactement. Il y en a pas eu d'autres, il me semble.
3: C'est vrai que nous, ça fait rêver. Et puis, c'est des endroits magnifiques avec des hôtels de rêve. Je vois parfois.
15: Oui, c'est à combien de kilomètres, Maurice?
3: Ah, bah, Maurice, c'est à combien de kilomètres?
18: 11 000.
3: 11 000, mais il y a un gros avantage. Vous savez,
17: il n'y a pas de décalage horaire.
3: Il y a quand même un petit peu de décalage horaire, là.
18: 11 heures d'avion.
3: Ouais, mais il y a quand même. Je ne pensais pas qu'il y ait de décalage horaire autant que.
18: On est en hiver. En hiver, il n'y a que 2 heures.
3: Ouais.
18: En été. En été, c'est... Non, en été,
0: là, c'est l'hiver pour vous en ce moment ?
18: Là, il est 9h moins le quart.
0: Mais c'est l'hiver en ce moment à Maurice ?
18: Ouais.
0: Et quand c'est l'hiver à Maurice, vous avez eu quoi comme journée comme,
18: Il fait très, très froid. Il fait 20 degrés à peu près.
0: Ah oui, effectivement, il fait très froid. Et quelle est la meilleure période pour venir vous voir ?
18: Oh, si, écoutez, moi, vous savez, je dis toujours que les seuls qui marchent au soleil sont les touristes. Mmh. Moi, étant né ici, je privilégie la fraîcheur. J'habite les hauts plateaux. Mmh. Et donc, cela dit, pour moi, si j'avais à être touriste dans mon île, je viendrais en octobre-novembre, avant les grandes chaleurs qui commencent en décembre.
0: Ah oui, mais nous, on vient souvent à Noël. Les gens vont souvent à Noël, parce qu'en octobre, si on commence à partir en vacances en octobre, quand Noël, on est rentré en septembre, Dona Vida Revel, il ne va pas être content.
18: Noël, c'est jouable.
0: Bon,
18: Noël,
0: c'est jouable, on viendra. On viendra cette année. Tiens, il nous reste une 30. Vous avez dit 2-0. Georges Fenech.
3: Un grand match, beaucoup de buts, du suspense. 4-2 pour la France, 2 buts d'Mbappé, 1 but d'Abélé et 1 but d'Ezir Doué.
0: Bon, d'accord. Georges Fenech, 4-2. Notre ami Gauthier Lebret.
15: Non, une petite entrée en matière, 1-0.
0: 1-0.
15: Moi, je donne le score exact. 3-0, 2 buts de Olise, 1 but de Mbappé.
0: 3-0 pour Olivier Guénèque. On terminera évidemment par Caroline, mais Laurent Tessier.
6: 2-0 avec un but de Michael Olise, évidemment.
0: 2-0. Monsieur Fabrice.
7: 3-1 pour la France, 2 buts d'Olise et 1 but de Doué.
0: 3-1 pour la France. Alexandre Omar.
8: 2-0, but de Doué et Mbappé.
0: 2-0. Caroline Iturbide.
13: 3-1 pour la France.
0: 3-1. Caroline Iturbide, 3-1 pour la France. Alors moi, il faut que je trouve un score qui n'a pas été mis. Eh bien, moi, je vais mettre 0-0.
15: Oh, sans ça, mais comment
13: casser l'ambiance.
0: Je vais mettre 0-0.
13: Il va regarder le match tout seul et il a mis 0-0. Franchement, ça n'a pas de...
15: Tout seul sur son téléphone.
7: Venez dans notre bar ce soir, Pascal.
0: Je ne souhaite pas avoir de rapport avec vous en dehors du travail. Vous êtes juste un collègue de bureau pour moi.
7: Je l'ai bien compris.
0: Il est 17h55, c'était un bonheur. Je vous aime. Il est 17h55, ça va être Laurence Ferrari dans une seconde. Soyez au rendez-vous ce soir à 21h. Demain, l'ami Tessier, dès 6h15, la chronique spéciale football, bien évidemment. Et nous, on se dit à demain,
14: si vous le voulez bien.
7: C'était Pascal Pro sur Europe 1. Notez sur vos agendas, vos tablettes, que Pascal vous donne rendez-vous dès 9h. Ce sera en codiffusion sur CNews et sur Europe 1 jusqu'à 10h pour l'heure des pros. 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Et puis, on vous souhaite bonne chance aux joueurs français qui ce soir affrontent le Sénégal. Excellente soirée à l'écoute d'Europe 1. Dans un instant, Laurence Ferrari.
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12: Bonsoir à tous, bienvenue dans Punchline aujourd'hui sur CNews et sur Europe 1. Qui pour protéger nos enfants ? La question se pose alors que les affaires de pédocriminalité semblent se multiplier. Dans notre pays, après le drame de la mort de la petite Liane, à pas un jour sans qu'un nouveau crime ne soit commis contre les plus petits. À Paris, un animateur du périscolaire qui était jugé pour agression sexuelle sur des enfants a été relaxé par le tribunal correctionnel. On entendra la colère, le choc des parents d'élèves. On sera sur place dans un instant. Par ailleurs, l'enquête se poursuit concernant le meurtre de la petite Liane. Pour l'instant, les conclusions de l'autopsie n'ont toujours pas été communiquées au parquet d'Agen. Cela veut dire qu'on ne connaît pas encore les circonstances exactes de la mort de la fillette. On fera un point complet avec nos informations. Plusieurs voix s'élèvent pour demander au gouvernement la mise en œuvre d'une loi intégrale pour lutter contre les violences sexistes et sexuelles faites aux femmes et aux enfants. Enfin, on sera avec le général Emmanuel de Richoufts. Comment refaire nation ? C'est le titre de son livre et il a quelques solutions à nous proposer.
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12: Il est 18h, tout de suite sur CNews et sur Europe 1. C'est Audrey Berthaud pour le rappel des titres de l'actualité. Bonsoir Audrey.
14: Bonsoir Laurence, bonsoir à tous. Ce matin, un navire de guerre russe a tiré des coups de semonce en direction d'un bateau dans la Manche. Des marins à bord d'une frégate russe ont tiré en direction d'un yacht civil immatriculé au Royaume-Uni. Il s'agit d'un incident isolé, sans lien avec l'interception dimanche dans la Manche d'un pétrolier de la flotte fantôme russe. Le porte-parole du ministère britannique de la Défense a lancé une enquête. Après la réouverture annoncée du détroit d'Ormuz, le prix du baril a atteint cette nuit son niveau le plus faible depuis le début de la guerre. Le baril du pétrole Brent est tombé sous la barre des 80 dollars. Donald Trump s'est dit disposé à rétablir les sanctions contre le pétrole russe maintenant que les cours du pétrole sont en baisse. Le tribunal correctionnel a relaxé un animateur de 47 ans. Il était accusé d'agression sexuelle et de harcèlement sur 9 fillettes d'une école du 11e arrondissement de Paris. Le tribunal reconnaît qu'il y a bien eu des propos et des gestes inadaptés qui ont pu troubler les enfants, mais les éléments de l'enquête n'ont pas permis de démontrer un comportement humiliant ou dégradant pour les enfants. Après l'affaire Liana, les personnels du tribunal de Paris dénoncent l'aveuglement persistant du ministère de la Justice. Ce texte fait suite aux propos de Gérald Darmanin le 8 juin, demandant une mobilisation générale des magistrats afin de faire la vérité après la mort de la jeune collégienne. Alors que l'été n'a pas encore officiellement commencé, une deuxième vague de chaleur est annoncée à partir de demain. Météo France a placé 27 départements de l'Est et du centre du pays en vigilance jaune canicule. Cette chaleur est liée à une remontée d'air chaud provenant d'Afrique du Nord et de la péninsule ibérique. Et enfin, pour terminer, une pensée pour notre confrère Christophe Glaise, toujours détenu en Algérie. Je rappelle qu'il a été condamné à 7 ans de prison en décembre dernier. Il a renoncé à son pourvoi en cassation, ouvrant la voie à une possible grâce du président algérien. CNews et Europe 1 continuent de réclamer sa libération immédiate et sans condition.
12: Merci beaucoup Audrey Berthaud pour le rappel des titres de l'actualité. Je salue Eric Nolot qui est sur ce plateau. Bonsoir, nous sommes aussi avec Louis de Ragnel.
0: Bonsoir Laurence.
12: Gauthier Lebret.
0: Bonsoir Laurence.
12: Tanguy Hamon du service police-justice de CNews. Bonsoir. Bonsoir. Le général donc Emmanuel Doré Schoufs, vice-président de Place d'Armes, avec ce livre « Comment refaire nation ». On en a bien besoin. Parce que oui. Ça a du sens.
3: De
12: évidemment.
3: Plus en plus d'ailleurs.
12: Et Eric Revel, bien entendu.
3: De ce côté-là du plateau, on a nos bouteilles d'eau. Hein.
12: Oui, vous avez vos bouteilles d'eau en prévision de la canicule. Mais avant de parler des faits dramatiques qui traversent l'actualité ces derniers temps, allez, peut-être un clin d'œil, quelque chose d'un peu plus festif et sportif, parce qu'Eric Nolot ce soir, qu'est-ce qui se passe ?
6: L'entrée de la France dans la Coupe du Monde.
12: Merci, l'équipe de France, qui était donc en finale l'an dernier, qui s'est fait battre par
0: l'Argentine.
12: Merci Gauthier, merci. Et les supporters sont à bloc, là ils sont à New York, et ils attendent avec beaucoup, beaucoup d'impatience ce premier match des Bleus. Louis Vix est notre envoyé spécial pour Infosport. Louis.
8: Oui, ça y est, chaque minute qui passe nous rapproche un petit peu plus de la fin de cette interminable attente et de l'entrée en lice évidemment très attendue de l'équipe de France tout à l'heure face au Sénégal ici à New York. Alors, pas tout à fait là où nous sommes, hein, encore à quelques mètres de l'Empire State Building ou encore du Madison Square Garden, car le match aura lieu au MetLife Stadium qui se situe dans le New Jersey à 20 minutes de route. Quand ça roule bien, autant dire, cela n'arrive que très rarement et on va peut-être mettre plus d'une heure pour se rendre au stade tout à l'heure. Mais peu importe, l'enjeu est évidemment important, réussir son entrée en lice, ne pas reproduire ce qu'il s'était passé en Corée en 2002 lorsque les Bleus s'étaient inclinés d'une manière très surprenante face aux Sénégalais. Le Sénégal, c'est un adversaire redoutable, jamais depuis qu'il est à la tête de l'équipe de France, depuis 14 ans, Didier Deschamps n'a été opposé à un tel adversaire pour démarrer une grande compétition internationale, les champions d'Afrique en titre sur le terrain. Ils se considèrent comme cela, hein, Sadio Mané et les Sénégalais, après ce qu'il s'est passé lors de la dernière finale de la Coupe d'Afrique des Nations face au Maroc. Maîtriser ses émotions, être concentré mais décontracté, voilà les clés délivrées hier par le sélectionneur Didier Deschamps. On peut compter évidemment sur son expérience pour mettre ses joueurs dans les meilleures conditions possibles. Ils seront soutenus car les maillots de l'équipe de France fleurissent ici à New York depuis notre arrivée, de plus en plus au fur et à mesure d'ailleurs que l'on se rapproche du coup d'envoi. Ils seront officiellement 5000 dans les tribunes tout à l'heure du stade, avec une capacité à plus de 80 000 places, mais on est sûr et certain qu'il y aura encore un petit peu plus de maillots bleu blanc rouge.
12: Merci mon cher Louis Vix avant ce match France-Sénégal. Allez les Bleus évidemment, Eric Revel.
13: Oui, alors c'est...
12: bonjour l'enthousiasme.
13: Non, c'est pas ça.
12: Non,
13: d'abord l'équipe du Sénégal est une très bonne équipe et vous avez vu toutes les surprises qu'il y a ce début de Coupe du Monde. Le Cap Vert qui met en échec l'Espagne qui est quand même l'une des équipes favoris.
12: On va pas faire une émission de foot non plus
13: non, les gars. Donc moi je suis tendu, prudent.
6: Non, je sais que vous aimez beaucoup.
12: Vous êtes inquiet Eric Nolot ?
6: On est inquiet, la France est tombée sans doute dans le groupe le plus dur.
12: Oui,
6: c'est les champions.
12: C'est justement pour ça qu'on va sortir victorieux.
6: Moi je suis très chauvin. La Norvège, grosse équipe.
12: Ouais.
6: C'est plaisir ce premier tour.
12: Alors, Gauthier Lebret.
15: Foot et actualité, si vous voulez.
12: Mais oui, parce que je sais que vous allez m'amener sur les violences.
15: Pas seulement.
12: C'est-à-dire un petit peu.
15: Oui, c'est vrai. Il y a des villes qui ont décidé de mettre en place des couvre-feux. Hein. C'est Toulouse et Clermont-Ferrand pour les mineurs de moins de 16 ans, avant que ça soit cassé par le Conseil d'État. Mais bon, là, c'est actuellement en cours. Pour les matchs de l'équipe de France, c'est matchs dissensibles. Donc, c'est certains matchs de l'équipe du Maroc, d'autres de l'équipe de Tunisie. Et cette nuit, il y a un match, vous le savez, Argentine-Algérie. Et des rixes sont éclatées. C'est même nos confrères de RMC New York qui suivent.
12: On a les images,
15: voilà,
12: d'ailleurs.
15: Entre supporters. À New York, entre supporters argentins et algériens. Donc, est-ce un avant-goût de ce qui va se passer de l'autre côté de l'Atlantique cette nuit après le match Algérie-Argentine ? Est-ce qu'il peut même y avoir des répercussions sur notre sol, puisque l'équipe d'Algérie faisait partie des matchs sensibles selon les renseignements intérieurs. Donc, c'est des possibilités. Donc, couvre-feu Toulouse-Clermont-Ferrand et des matchs à risque que craignent les autorités avant aussi, dans un autre domaine qui est la musique, la fête de la musique dimanche.
12: Oui.
15: Qui, il y aura une fête. Débordement.
12: En plus, il y aura une fête LFI.
13: Oui, la place de la
12: organisée par LFI.
13: Oui.
15: Absolument.
12: Place de la République.
13: La place de la République.
15: Pourquoi se priver?
12: Écoutez, c'est open bar. C'est open bar.
15: Formidable.
12: Non, mais là, c'est vrai qu'il y a eu des débordements cette nuit entre supporters, je crois, argentins et algériens, c'est ça. Donc, on espère que cette Coupe du Monde va bien se passer et aux États-Unis et dans notre pays.
15: Ah bah, Times Square, ils ne sont pas habitués, hein, ça c'est sûr, non. Ça les change. Hein.
12: Oh. Ce pas non plus un paradis sur Terre, New-Yorkain.
15: Je ne parle pas des États-Unis, Times Square.
12: Dernier mot là-dessus, on avance après.
15: Relativement tranquille, normalement.
6: Oui, puis ce n'est pas tellement dans la culture sportive américaine, quand même. en fait.
0: Non, les émeutes après les matchs. C'est assez français quand même.
6: Malheureusement, c'est très français. Oui.
0: Général.
13: Alors peut-être que s'il y a des émeutes, la façon dont la police new-yorkaise traitera les émeutiers sera un peu différente de la façon dont la. Oui.
0: Là, ils ont été un peu débordés.
15: Et puis vous avez le Japon. Le Japon, quand vous avez un rassemblement, quand le feu vert est piéton, vous avez un policier qui arrive avec un petit sifflet quand le feu passe au rouge, piéton, et tout le monde rentre se mettre sur le trottoir. Donc ça aussi, c'est une autre ambiance. C'est-à-dire que la répression au Japon, elle se fait par coup de sifflet, et tout le monde respecte. Et d'ailleurs, il faut voir la qualité des joueurs japonais et leur civisme. Ils ont laissé investir absolument nickel après avoir fait un match nul contre les Pays-Bas.
0: Général,
6: ils ne veulent pas vous laisser parler.
0: On fait
6: le ménage eux-mêmes après. Ramasser les bouteilles.
0: C'est les supporters de rêve,
6: en fait. Les sacs poubelles. Non, mais là, on est.
7: On a l'impression que vous êtes en.
0: Général de Richouf. Allez-y.
16: Je dirais simplement que le football devrait être le lieu pour faire nation.
0: Évidemment.
16: Voilà. Et je pense que la musique également. Dimanche, on devrait être le quelque chose de convivial pour tout le monde, les enfants, les familles, etc. Et je crains malheureusement, parce que notre pays est ainsi fait, que ça va être un des débordements malheureusement.
0: Vous croyez là pendant cette Coupe du Monde ?
16: Je crains. Je ne suis pas serein. Et pourtant, je dis, ça, c'est quelque chose qui devrait être au contraire nous prendre aux tripes et puis nous conduire vers la. Voilà.
0: En tout cas, on va vibrer. Mais le match est tard, c'est ça ?
15: 21h.
0: Bon, ça va.
15: Ah oui. Donc tard, c'est Algérie, Argentine, à 3h du matin.
0: D'accord. Ok. En tout cas, bonne chance aux Bleus et on suivra ça de près. L'actualité, évidemment. Évidemment, c'est à la fois les scandales liés aux agressions sexuelles sur des enfants, on va en parler dans un instant, et puis aussi cette loi dite philippine qui est portée par Charles Rodwell. Louis Dragnel, expliquez-nous, elle est en ce moment à l'Assemblée nationale, il va prendre la parole dans quelques instants, le député Ensemble pour la République, on l'écoutera le début de son discours. En quoi elle consiste, cette loi ?
7: Aujourd'hui, quand un étranger en situation irrégulière est placé dans un centre de rétention administratif parce qu'il fait l'objet d'une OQTF, une obligation de quitter le territoire français, la France peut le garder jusqu'à 90 jours maximum. Et donc l'objectif de Charles Rodwell, et d'ailleurs c'était une idée qui avait été portée par le député Olivier Marleix, qui est mort depuis, c'était de permettre d'augmenter la durée de rétention administrative et de la passer de 90 jours à 210 jours, ce qui permet à la justice française d'avoir un peu plus de temps pour éventuellement obtenir des laissez-passer consulaires. Et puis ça permet aussi d'avoir de manière contrainte quelqu'un qui fait un étranger en situation irrégulière pendant tout ce temps où il est dans un centre de rétention administrative, eh bien il ne peut pas par définition commettre des crimes et délits. Voilà, alors donc en soi c'est une bonne chose, mais il y a quand même un certain nombre de réserves. C'est-à-dire que seront éligibles à cette disposition qui est prévue par Charles Rodwell que des personnes qui ont été condamnées à 5 ans de prison. Donc il faut quand même c'est-à-dire que c'est des gens qui ont un bon CV judiciaire, ça
0: mais dans toutes les catégories, ces gens-là n'étaient pas dans la nature. Si vous dites qu'ils sont condamnés à 5 ans de prison.
7: Ah non, qui ont été.
0: Oui, c'est ça. Qui ont exécuté leur peine.
7: Exactement. Donc aujourd'hui, vous avez des gens qui ont été condamnés à 5 ans de prison, qui sont dans la nature, qui sont visés par une OQTF et qui ne sont pas expulsés. Mais il y a quand même deux limites. C'est que tant que la France n'a pas un vrai discours d'autorité avec les pays qui ne reconnaissent pas leurs ressortissants, on n'y arrivera pas. Donc ça, c'est fondamentalement un vrai sujet. Et puis, il y a aussi la question du nombre de places. Aujourd'hui, il y a maximum 3000 places dans les centres de rétention administrative. Et il faudrait augmenter considérablement le parc pour pouvoir mettre l'intégralité en
0: place. Est-ce que ça va dans le bon sens, général ?
16: Oui, tout ce qui ramène les Français à la citoyenneté, les Français comme les non-Français à la citoyenneté et à la rigueur, ça va dans le bon sens. Bon, après, comme il vient d'être dit, il n'y a jamais les conditions optimales pour que ça réussisse. Hein. Il n'y a pas les prisons, il n'y a pas le temps, il n'y a pas les gardiens. Enfin, bref. Donc, je crois que c'est une question de fond qu'il faudrait réaliser au fond, mais il n'y a pas que la justice qui est touchée. Quoi. Voilà.
0: Il y a tous les secteurs. Eric.
13: Non. Je trouve qu'on tourne autour du pot de notre impuissance à expulser les OQTF, pardonnez-moi.
0: Alors on tourne autour du pot.
13: Mais retenir quelqu'un 210 jours au lieu de 90 jours, est-ce que quelqu'un ici sur ce plateau peut dire que ça aurait empêché l'assassinat de cette jeune Philippine qui sortait de l'université de Dauphine pour se rendre chez elle à Montigny?
0: Ce jour-là, oui.
13: Eh ben on n'en sait rien.
0: Si, ce jour-là,
13: on
0: n'en
13: sait rien. Il serait retrouvé dans la nature 210 jours après. Voilà.
15: Si, on sait pourquoi. Vous savez ce que c'est.
13: Oui,
15: son laissez-passer consulaire est arrivé deux jours après sa remise en liberté. Donc si le laissez-passer consulaire était arrivé et qu'on pouvait le garder 210 jours, Philippine est vivante.
13: C'est un cas très particulier.
15: Oui, ça aurait pu l'empêcher.
13: C'est un cas très particulier. Pour le reste, on masque notre impuissance.
0: On va écouter, s'il vous plaît, Charles Rodwell qui s'exprime à l'Assemblée nationale. On écoute le député.
17: Je rappelle, chers collègues, que sur les 12 articles de cette proposition de loi, il y en a 9 qui concernent et les citoyens étrangers et les citoyens français. En revanche, c'est bien vous qui avez parlé pendant le débat de textes de déportation. C'est bien vous qui avez parlé pendant le débat de camps de concentration. C'est bien vous qui, pendant le débat, avez expliqué que parce que j'avais un acte de naissance étranger, je ne pouvais pas être a priori considéré comme un Français. Si racisme et amalgame il y avait, il ne se trouve clairement pas de notre côté. Deuxième point que je voulais faire, l'état de droit. Chaque disposition de ce texte a fait l'objet non pas d'un, mais de 2 avis du Conseil d'État. Chaque recommandation du Conseil d'État a été suivie, tout simplement parce que la conviction qui est la nôtre, c'est que jamais l'état de droit ne nous condamnera à l'impuissance et que nous pouvons parfaitement trouver l'équilibre entre la protection de liberté et la protection des Français, de nos familles et de nos enfants. C'est la raison pour laquelle ce texte est pleinement constitutionnel et que vous pouvez le voter. J'appelle chacun de nos collègues à adopter les 2 amendements qui viendront avant le vote final afin d'assurer, 1, la rédaction et 2, la pleine constitutionnalité de ce texte. Enfin, dernier mot, chers collègues, pour nos amis socialistes, dans nos débats, motion après motion, amendement après amendement, pas une fois ne vous êtes-vous dissocié de la France insoumise. Pas une fois vous n'avez condamné leurs propos inacceptables. Pas une fois n'avez-vous envisagé de soutenir des mesures parfaitement républicaines, y compris celles qui étaient portées il y a 10 ans par la présidence socialiste de François Hollande. Vous avez fait le choix entre la République et Mélenchon, la soumission à Mélenchon. Nous n'avons aucune leçon à recevoir de votre part et nous vous pouvons pleinement soutenir ce texte en affirmant aux Français que d'autres forces républicaines font le choix du juste équilibre entre la protection des Français et la protection de libertés publiques.
0: Merci. Dans son propos évidemment introductif, Éric Nolot, très politique évidemment, Charles Rodouel.
6: Non mais moi je suis un peu consterné qu'il faille une telle débauche d'efforts pour une mesure assez modeste. Bon, pour première chose. Et deuxièmement, c'est pas du tout à la hauteur de la situation. Moi, j'ai une position très radicale. Quelqu'un qui a commis des actes graves et qui se trouve sous une menace d'expulsion ne doit jamais se retrouver à l'air libre sous le ciel de France. Il reste dans le centre de rétention jusqu'à ce qu'on ait réussi à l'expulser. C'est son problème et celui de son pays d'origine. Ce n'est pas à nous de le remettre en liberté avec le risque qu'il récidive. Donc, ce n'est pas 210 jours qu'il faut, ou 500, ou 1000, ou 2000. C'est autant de jours qu'il faudra pour l'expulser. D'ailleurs, ça fera peut-être réfléchir son pays d'origine. Mais ça, évidemment que ça va dans le bon sens. Vaut mieux prendre quelques mois de plus, surtout dans l'affaire Philippine. Ça aurait pu peut-être éviter le drame. J'insiste sur le peut-être. Mais dans la plupart des cas, ça ne change rien. Ces gens-là doivent rester.
13: Sauf que ça coûte
0: Gauthier.
13: Une fortune.
0: Un tout petit mot de Gauthier avant la pause.
6: Autre chose.
15: C'est pas grave.
0: Rapidement.
15: On trouve des milliards pour l'Ukraine. On avait un droit de trouver des milliards.
7: Attendez, Eric.
0: Attendez.
7: Ça, mes impôts. Moi, si on me dit que je paye, aucun problème.
15: Parce que effectivement, Louis rappelait que cette loi a été portée par feu Olivier Marleix, elle a juste été censurée par le Conseil constitutionnel. Donc j'entends Charles Rodouel à l'instant dire elle est constitutionnelle, j'espère qu'il a raison, et que Richard Ferrand ne fera pas le choix une nouvelle fois de la censurer, parce que c'est le combat. Il y a quelqu'un qui pense que ça aurait sauvé sa fille, c'est la maman de Philippine. La maman de Philippine, elle était favorable à cette loi, elle était tellement favorable à cette loi qu'elle a pris 5 lisses pour aller fleurir la tombe de sa fille au moment où la première loi avait été adoptée pour lui dire « Ma chère Philippine, c'est les 5 vies que tu as sauvées grâce à la rédaction de cette loi. » Et au cœur de l'été dernier, elle apprend que cette loi est censurée par le Conseil constitutionnel. Je me demande toujours comment ils se regardent dans le miroir quand ils savent la manière dont ils ont fait ce qu'ils ont fait à cette mère qui s'est écroulée en apprenant la nouvelle. Elle l'avait raconté sur notre antenne. Donc on espère que cette loi, effectivement, pourra aboutir et ne sera pas censurée.
0: On va suivre le vote. On fait une petite pause sur CNews et Europe 1 et on reviendra pour vous parler de ce vote. A tout de suite.
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3: On se retrouve dans un instant pour la suite de nos débats.
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3: 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À tout de suite. 18h21, on se retrouve dans Punchline sur CNews et sur Europe 1. L'émotion ne retombe pas après la mort de Liana. On va y venir dans un instant. Je vous précise que la proposition de loi de Charles Rodol a été adoptée il y a quelques instants par l'hémicycle, l'Assemblée nationale. Il sera avec nous en direct dans quelques instants. Mais je voulais vous faire entendre ces gens qui manifestent désormais tous les lundis soirs devant le ministère de la Justice pour demander que l'on protège mieux nos enfants. Je me tournerai vers vous, Général. Est-ce qu'on a perdu le sens de la protection des plus faibles d'entre nous? On va d'abord écouter les réactions des manifestantes. La plupart, ce sont des femmes. Et puis, je vous passe la parole.
11: Je ne comprends pas ce qui se passe dans ce pays où, effectivement, des enfants peuvent témoigner de violences physiques, sexuelles qu'ils subissent et qu'à aucun moment, des procédures soient mises en place pour vérifier leur dire.
12: Je ne m'imaginais pas vivre dans ce monde-là. Ce que révèle cette histoire de Liana, c'est juste, ça soulève le voile sur un monde de pédocriminels en liberté pendant que la justice s'en fiche, pendant que les gendarmes regardent ailleurs, pendant que les politiques encore plus. Donc ça se demandait s'ils ne sont pas tous complices, quoi.
3: Est-ce que, bon, ça c'est vraiment ce que disent ces femmes, elles en ont gros sur le cœur. On a oublié comment il faut protéger les enfants, Général de Richaud.
13: Alors, si vous voulez, je vois tout ça, je ne suis pas, très honnêtement, je ne suis pas étonné. Hein.
3: Ah oui?
13: Bah oui.
3: Pourquoi?
13: Ça fait 40 ans qu'on, au moins 30 ans que l'on dit, il se passe des choses, que la justice, ce qui a été dit par cette femme à l'instant, en disant la justice ne fait rien, on n'a rien fait, la gendarmerie, etc. Il se passe des choses et on n'a rien fait. Alors, on n'a rien fait pourquoi? On n'a rien fait pourquoi? Parce qu'on n'est pas capable, la France, nos institutions ne sont pas capables de se remettre en cause, de refaire, j'allais dire, de réaménager le dispositif pour faire en sorte de répondre aux attentes des citoyens. Alors que ce soit l'attente, bien sûr, pour les jeunes enfants, avec la justice, ce que je comprends tout à fait, je suis proprement scandalisé comme ces mères de famille. On a l'école, regardez l'école où on en est aujourd'hui, on n'est même pas capable d'apprendre à nos jeunes enfants l'orthographe, l'histoire encore moins. Voilà, donc tout est à refaire, tout est à revoir, mais on n'a jamais voulu le faire. Alors aujourd'hui, qu'est-ce qui se passe? Eh bien, c'est un sauf qui peut, avec des mesures, ce que j'appelle moi des mesurettes, donc on va essayer de combler les trous un peu partout, mais la politique de fond, on ne la voit pas.
3: Mais qu'est-ce qui n'existe plus? La structure familiale, la structure éducative, la structure de la nation, tout simplement.
13: Il y a plusieurs choses. Moi, je vois, si vous voulez, dans l'ouvrage que j'ai réécrit.

0: il y a quelque temps là.
1: Comment refaire nation ?
0: Comment refaire nation ? C'est-à-dire cette jeunesse, notre jeunesse aujourd'hui, elle se cherche. Donc, elle se cherche. Et comment fait-on pour faire en sorte que cette jeunesse, qui est la jeunesse de France de demain, ne soit pas scindée en plusieurs communautés ?
1: Je veux dire, général.
0: Bien sûr.
1: Pardon, c'est déjà le cas.
0: Mais c'est déjà le cas. Mais oui, on peut faire quelque chose parce que c'est, à force de dire on fait pas, on n'a pas le temps, on n'a pas les moyens, on n'a pas ceci, on n'a pas cela, on ne fait rien. Donc de toute façon, on ne fera rien. C'est à partir du moment où vous avez des gens qui ne veulent rien faire. Si vous avez des gens et des chefs, je parle des chefs, des gens qui prennent leurs responsabilités. J'en ai vu ces temps-ci, et moi j'en connais, qui veulent prendre leurs responsabilités. Mais quand vous êtes empêché et que vous avez des dirigeants qui sont des pattes de guimauve, il est évident que vous ne ferez rien. Et donc il faut des chefs qui soient en mesure de diriger, d'avoir la volonté de dire ce qu'il faut faire et de faire. Arrêtez de parler et faites. Alors je sais
2: général,
0: que c'est...
2: Oui. Alors Éric Nolot. C'est une chose, mais comment vous faites face à des gamins qu'on a éduqués dans la haine de la France?
0: Alors, bah, c'est
2: dans la haine de tout.
0: Oui, mais la haine de tout. Mais ça on me l'a dit l'autre jour. Mais moi j'ai une solution. Mais après, c'est ma solution. Je veux dire, on a l'éducation nationale. Que fait l'éducation nationale? Bon, voilà. Moi, dans les jeunes que j'ai eus, j'en ai côtoyé quand même 2000. C'était cela. Vous m'avez dit, c'était cela. Il y a la haine de la France. Eh bien, en quelques semaines, en quelques mois, il revenait dans le giron de la France et il dit, tu as raison, mon général. Tu as raison parce que tu nous as guidés. On leur inculque rien. Il est évident que ces jeunes Français, parce qu'ils sont Français de troisième, quatrième génération, ils ignorent tous que leurs grands-parents, voire leurs grands-parents ont été dans l'armée d'Afrique. C'est-à-dire que leurs grands-parents ont libéré la France. Personne ne leur a dit. Personne ne leur a dit que ces grands-parents nous ont permis de reconquérir la France, d'aller jusqu'à Berchtesgaden, de libérer Strasbourg, etc. Donc ils ne savent pas tout ça. Et pourquoi on leur enseigne pas? Je sais pas pourquoi on enseigne pas. C'est magnifique. Pourquoi tous ces jeunes, on les emmène pas sur les monuments aux morts le 14 juillet, le 11 novembre? Il y a personne. Il y a que des vieux combattants comme moi avec leur drapeau tremblant au vent. On n'a aucun enfant des écoles. Alors on me dit, ah non, on veut pas les enfants parce que c'est les vacances et tout. On s'en fout des vacances, les camarades. C'est la France, c'est la France. Vous pouvez prendre quand même deux heures pour bouger vos écoles. Ah mais les profs ne veulent pas, mais tous, il y en a qui veulent quand même. Moi j'ai une fille qui est institutrice. Ses enfants, c'est les enfants avec lesquels ils vont sur les écoles. Vous voyez ce que je veux dire? Donc tout ça, ce sont des petits signes. Vous avez un autre exemple. Vous avez un film qui est sorti en ce moment. Je fais de la publicité, je suis désolé, sur De Gaulle. De Gaulle.
1: Formidable.
0: Extraordinaire. Ça devrait être mis dans toutes les écoles. Dans de référence. Vous avez des films qui représentent la résistance de la France, montrer ce que c'était que la résistance avec des gens qui ne reculaient devant rien et qui étaient tout seuls. Mais c'est des trucs extraordinaires. Mais ça devrait faire l'unanimité. Et pourquoi on ne fait pas tout ça? Mais c'est simple. Je veux dire, c'est simple. Alors, je vous rejoins sur 100 jeunes qui haïssent la France, il n'y en aura pas 100 qui vont me suivre. Mais il y en aura un certain nombre. Et puis le service militaire, dont tout le service militaire voulu par le président, mais c'est rien du tout, ça. Le service militaire voulu par le président, c'est 6000 jeunes qui vont entrer dans les armées après X mois, etc. Mais 6000 jeunes, mais il y a 800 000, une classe d'âge chez 800 000. Qu'est-ce qu'on fait des autres? Si vous voulez avoir un service militaire, il faut que ce soit pour tout le monde, filles et garçons. Vous voyez ce que je veux dire? Et ce service national, j'en parle là, c'est un service national. Et c'est pas un service militaire. Voilà. Et ce service national, il doit être court, dense, pour permettre à des jeunes de faire nation, de retrouver, j'allais dire, la cohésion, d'être confiant, d'avoir confiance en eux. Et en un mois, moi, je vous en fais, non pas des soldats, mais je vous en fais des citoyens. Et après, pendant les 2 mois suivants, ils auront un cheminement qui leur permettra d'entrer dans les armées pour ceux qui veulent, ceux qui peuvent, et puis les autres retrouveront okay. leur.
1: Ça vous intéresserait?
3: En un mois, service je suis pas sûr que je suis la priorité à remettre dans le chemin. Je vais pas me lancer des fleurs.
0: Si, si.
3: Il y en a un certain nombre, à mon avis, avant moi, qui doivent rentrer dans le chemin. C'est-à-dire qu'en un mois, vous faites de citoyens ceux qui ont cassé lors des demi-finales et des finales de la Ligue des Champions.
0: Alors là, il y a plusieurs. J'ai plusieurs.
3: Un mois, je suis pas sûr que ça suffise.
0: Je vais pas rentrer dans le détail de ce que j'ai écrit parce que j'ai plusieurs facettes, bien évidemment, sur ceux qui ont cassé les 1000 jeunes l'an dernier. Vous savez, vous m'aviez interrogé l'an dernier. Il y a 1000 jeunes qui ont cassé 1000 mineurs qui avaient cassé. On a dit qu'est-ce qu'on en fait des 1000 mineurs? Moi, 1000 mineurs, c'est 50 fois 20, d'accord? Vous avez bien 50 régiments en France qui sont capables d'accueillir 20 jeunes mineurs avec un sous-officier, un caporal-chef qui sont capables de faire quelque chose de bien. Et je vous assure que ces jeunes-là, en quelques...
1: Après la victoire du PSG, il y en a 900 qui ont été placés en garde à vue. Vous savez combien il y en a qui ont été condamnés? Je crois. Non, oui, deux ou trois, sous la tente diamant.
4: Même pas
1: deux ou trois.
4: Prison, quoi, de la prison
0: mais,
4: ferme.
0: Pour ça, ce que je dis, ça nécessite d'avoir des gens qui travaillent, qui l'envient pour que.
5: Et la volonté.
0: Et la volonté, bien sûr. Et cette volonté. Alors, vous allez me dire, dire, mais alors qui va encadrer? Ça, c'est tout est dans le livre. Moi, j'ai des idées assez saines que qui encadrer. Ce ne sont pas les militaires qui vont encadrer parce qu'il n'y en a pas suffisamment, mais un certain nombre de gens qui vont être faits pour ça, que je vois très bien comment ça va se passer. Mais je crois que c'est extrêmement important. Il faut aller dans tous les domaines. Il ne faut pas dire, ah, j'ai un service militaire, 6000 personnes. Et qu'est-ce que vous faites des autres?
1: Vous dites aussi dans votre livre, parce que c'est intéressant, c'est que la violence, elle est partout. Et surtout, les réseaux sociaux, vous dites, s'emparent de tout et de tout. C'est le fonds de commerce de certains pour exister. Tout le monde est touché et de plus en plus jeune.
0: Oui, tout à fait. Et donc, si vous voulez, regardez ce qui se passe dans la rue. Tout à l'heure, vous cognez tout le temps, les gens, ils sont avec leur portable, ils disent, je sais pas ce qu'il faut sur le portable. Qui respirent, qui regardent les façades, qui sentent les odeurs, enfin, qui s'intéressent aux autres, quoi, tout simplement. Et ces réseaux sociaux, c'est.
3: Sentir les odeurs à Paris, je suis pas sûr que ce soit.
1: Allez en province, mon petit Gauthier.
2: Je pense que c'est pas un mois, c'est trois mois.
1: Ouais.
0: Non, mais général.
1: Ça va quand même. Non, mais c'est vrai que c'est assez intéressant votre analyse parce qu'on se dit il manque pas grand chose au fond. Il y a un pays qui n'est pas de la tête, Eric Revel.
0: Il manque beaucoup de choses.
1: Un élan vital dans ce pays.
0: Je vous dis, dans la vie, il faut vouloir quoi. Vouloir. Alors après, les gens seront pas logés. Moi, les gens, ils seront logés, c'est rustique. Hein. Il faut que ce soit rustique. Il faut que les gens. Mais non, c'est vrai, il faut que ce soit rustique.
1: À la dure.
0: Mais oui. C'est là où vous retrouvez. Vous retrouvez la cohésion, vous retrouvez les gens, l'entraide, etc. Et je vous assure que les jeunes que j'ai côtoyés, mais ça durait que 8 jours, ils étaient transformés. En 3 jours, on les transforme. Ils voulaient rester. Donc c'est simple. Alors là, on est sur une autre échelle, bien évidemment. Mais on peut le faire. Quoi.
1: Aujourd'hui, on est dans une situation dans certains quartiers de séparatisme. D'ailleurs, vous faites un dialogue dans ce livre avec un jeune homme, Kevin, c'est ça,
0: qui a été poignardé, à qui je rends hommage et qui a été poignardé justement lorsque nous avons terminé notre livre. Et si vous voulez, c'est la raison pour laquelle j'ai maintenu ce dialogue, parce que je crois qu'on était totalement différents, mais on s'est rejoints sur l'essentiel, c'est justement cette faire nation, retrouver la France. Lui, il avait une vision différente, j'avais une vision autre, bien évidemment, et c'est au cours de ce dialogue qu'il a finalement accepté de voir ce que j'apportais des solutions qui lui semblaient plausibles. Voilà.
1: Et lui, vous disait qu'on lui enseignait pas la France, qu'on ne lui avait pas appris la France.
0: Il amenait des jeunes qui recrutaient à Sevran, qui les amenait sur les champs de bataille du deuxième conflit mondial, qui les amenait, il leur faisait découvrir la France et des choses simples. Je veux dire, on n'a pas besoin d'avoir de grands discours, de grands trucs. Faites des choses simples. Quand vous avez une école, et bien votre école, emmenez-les tantôt sur les champs de bataille. Si vous êtes dans le champ de bataille, amenez voir les monuments aux morts, allez voir un musée, faites venir écouter un film, une radio, faites enlever des anciens combattants. Vous allez voir que les gens progressivement, et tous ces anciens d'Afrique, etc., il faut les faire parler, les faire témoigner.
1: Vous avez raison. Voilà. Comment refaire nation? Vous restez avec nous, Général de Richoux. On fait une pause. On se retrouve dans un instant sur CNews et sur Europe 1. On reviendra sur la loi philippine qui a été adoptée. Et Tanguy Hamon nous parlera de ce qui s'est passé à la fois au Gros du Roi avec ce meurtre horrible d'une personne âgée et aussi à Saint-Étienne.
0: Exactement.
1: À tout de suite sur nos antennes.
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11: 18h36 de retour dans Punchline sur CNews et sur Europe 1. La proposition de loi portée par Charles Rodouel, député Ensemble pour la République, et qui porte le nom de Philippine, cette jeune femme décédée en 2024, a été adoptée par le Parlement il y a quelques instants. 345 voix pour, 177 contre. Charles Rodouel, vous êtes en direct avec nous. Bonsoir. J'imagine que c'est un sentiment de victoire peut-être pour vous. Et vous étiez il y a quelques instants avec la maman de Philippine. Expliquez-nous comment elle a réagi.
0: Merci Laurence Ferrari pour votre invitation. Effectivement, je viens de quitter la maman de Philippine qui était, comme vous imaginez, très émue, comme beaucoup de gens présents. C'est, je crois, une vraie victoire pour la protection de nos libertés publiques et la protection de nos familles et de nos enfants. Je crois que ce texte illustre à quel point on peut tout à fait respecter l'état de droit et en même temps prendre des mesures pour répondre massivement aux besoins de sécurité des Français. Et je suis très heureux, malgré les propos absolument ignobles et inacceptables de la gauche, que ce texte ait été adopté à une large majorité. Et je remercie tous les collègues qui ont voté pour.
11: Pour vous, c'est une victoire, c'est un combat que vous avez porté depuis des mois, parce qu'on rappelle que la première version de cette loi avait été censurée en partie par le Conseil constitutionnel.
0: C'est une victoire collective, c'est une victoire de tous ceux qui ont voulu se rassembler après le drame absolu qu'a connu cette famille de ma circonscription pour bâtir collectivement un texte qui trouvait ce juste équilibre. Je voudrais vraiment remercier évidemment mon groupe, Gabriel Attal, Bruno Retailleau qui a porté ce texte-ci quand il était ministre de l'Intérieur, Michel Barnier, les quatre groupes du socle commun. Je les cite parce que ils ont tous été au rendez-vous, ils ont tous travaillé ensemble malgré leurs divergences, ce qui montre aussi à quel point, malgré nos différences que l'on peut avoir, on peut aussi unir nos forces pour mener les grands combats qui comptent pour notre pays. Et je crois que, pardonnez-moi, c'est un peu l'émotion qui parle aussi, que ce texte en est la preuve, en est l'illustration, que jamais nous ne lâcherons le combat pour à la fois protéger nos libertés et protéger nos familles et nos enfants.
11: Mais Charles Rodel, il y a des gens qui, dans notre pays, ne sont pas d'accord avec ça. On a du mal à se dire qu'il y a des gens qui sont contre ce type de mesures qui sont du bon sens, en fait.
0: Je partage votre avis, c'est du bon sens, c'est-à-dire qu'on est censé travailler de manière transpartisane sur un sujet pareil. J'ai par exemple dit qu'évidemment je voterai la loi intégrale sur les violences sexuelles qui est portée à la suite de la mort de cette pauvre Liana. Et à la suite de la mort de Philippine, on attendait aussi que ce texte soit voté de manière transpartisane, mais la gauche, notamment la France Insoumise, a préféré parler de texte de déportation, je les cite, texte lié à des camps de concentration, je les cite de nouveau, texte qui n'honore pas la République parce que selon eux, l'honneur de la République aurait été, je les cite, de régulariser des terroristes sous OQTF plutôt que de les enfermer. Et ce n'est évidemment pas la conception que je me fais de la République. Et je voudrais notamment dénoncer l'hypocrisie et le caractère confondant de l'attitude des socialistes qui, plutôt que de choisir la République aujourd'hui, ont choisi la soumission à Mélenchon. Et je crois que l'histoire les jugera et les électeurs, eux, les ont déjà jugés puisqu'ils les ont déjà désertés. Je crois que c'est l'une des grandes leçons politiques aussi d'aujourd'hui.
11: Merci beaucoup Charles Rodel d'avoir répondu à nos questions sur CNews et sur Europe 1 et évidemment toutes nos pensées à la famille de Philippine qui est non loin de vous à l'heure où l'on te parle. Merci beaucoup. Voilà pour cette proposition de loi adoptée. Eric Nolot, je vous ai vu réagir quand Charles Rodel parlait de l'attitude de la France insoumise.
2: Non mais c'est tellement, on est tellement dans l'outrance idéologique, tellement dans le clientélisme, la régularisation de personnes dont 99% des Français souhaitent qu'ils soient le plus éloignés possible de la France. Mais ils sont dans une posture. Mais c'est grave parce que c'est pas seulement des petits jeux politiciens. Ils jouent avec la sécurité des Français, ils jouent avec la vie de certains enfants. Enfin, c'est à la fois d'un cynisme et d'une responsabilité. Moi, ça me soulève le cœur.
16: Éric Revel. Pardonnez-moi, quelle insulte à l'histoire. Quelle insulte à l'histoire. Camp de concentration et de déportation. Mais est-ce que ces gens mesurent ce qu'ils racontent? C'est honteux.
11: Bien sûr. Et une pensée pour notre amie Rachel Kahn, qui était en procès aujourd'hui contre Émeric Caron, qui avait fait allusion dans un tweet contre elle à Radio Mille Collines. Et le tribunal a relaxé Émeric Caron. Donc tout notre soutien à Rachel Kahn dans son combat judiciaire, évidemment. On va parler avec vous, Tanguy Hamon, de deux faits, alors qu'on ne peut même pas qualifier de faits divers, tellement ils sont affreux. Un au Gros-du-Roi, l'autre à Saint-Étienne. On commence par le Gros-du-Roi. Gauthier Lebret en parlait dès le début de la semaine. Acte de barbarie sur une vieille dame de 86 ans, c'est bien cela?
23: Oui, c'est ça, une dame de 86 ans qui a été retrouvée gisant dans une mare de sang au Gros-du-Roi, donc à côté d'un camping. On parle aussi d'un suspect qu'on a aperçu avec une perceuse et qui serait donc possiblement l'arme du crime. L'autopsie rapportée par nos collègues du Parisien parle de multiples plaies sur l'ensemble du corps, notamment au niveau du visage et du cou. On a parlé d'égorgement, on n'a pas la confirmation encore du parquet. Le parquet met du temps à communiquer tout simplement parce que la priorité priorité absolue dans ce dossier, c'est de retrouver l'individu parce que le tueur court toujours. Donc, ils veulent donner le moins d'éléments possible qui peut lui servir. Donc, on disait hier, une trentaine de gendarmes sont mobilisés. Et là, vraiment, priorité absolue pour retrouver cet individu, pour sécuriser évidemment tous les habitants et comprendre quel est le mobile de ce crime.
11: Gauthier, il y a ça, il y a aussi Saint-Étienne, peut-être en un mot.
23: Saint-Étienne, c'est une paroissienne de 78 ans qui a été agressée dans la cathédrale, dans l'enceinte de la cathédrale. L'individu, l'auteur des faits, un Roumain âgé de 21 ans qui était arrivé en France une semaine auparavant, lui a été rattrapé et condamné en comparution immédiate. 2 ans de prison ferme avec maintien en détention et une interdiction définitive de territoire. Là, ce que vous voyez à l'antenne, c'est donc l'agression de ce Roumain de 21 ans qui s'en est pris à cette dame de 70 ans qui a besoin d'une canne pour marcher et qui lui a arraché son collier. Vous allez voir, qui lui a sauté dessus pour lui arracher son collier. 2 ans de prison ferme et interdiction de territoire.
11: Mon Dieu, je lis pour les auditeurs d'Europe 1, vraiment la scène est affreuse. Gauthier Lebret.
1: Écoutez, on était sur l'affaire Liana il y a encore quelques minutes avec ce rassemblement Place Vendôme. On est désormais sur l'agression et le meurtre de personnes âgées. Notre pays est dans l'incapacité de protéger à la fois le plus petit et le plus âgé. Cet homme qui agresse cette femme dans cette église de Saint-Étienne, c'est le journaliste Jules Laurent de 100% Frontières qui l'a révélé. Il était roumain, il était en France depuis une semaine, soi-disant pour chercher du travail en France. Bon, il agresse les grands-mères plus qu'il ne cherche du travail. Il est condamné à 2 ans. Alors il est parti tout de suite en prison. Il fera évidemment pas 2 ans. Comme l'a dit Tanguy, interdiction d'être sur le territoire français, il restera sur le territoire français. Il n'y a aucune sévérité. On sait bien qu'en France, on ne fait pas les peines. Et quand on est expulsable, on n'est pas expulsé. Et puis sur cette grand-mère qui a quand même été de 86 ans, égorgée à l'aide d'une perceuse selon les premiers éléments de l'autopsie. On recherche toujours l'auteur de ce crime abject. Silence médiatique. C'est-à-dire qu'on est tellement habitué à un tel niveau de violence dans ce pays, la fameuse France orange mécanique, pour reprendre l'expression de Laurent Oberton, qui en a fait un livre il y a déjà plusieurs années, qu'on n'en parle pas. On a une femme de 86 ans qui est égorgée à l'aide d'une perceuse, un acte du. On est au sommet de la barbarie et de la sauvagerie, et on n'en parle pas. Et ça dit donc beaucoup sur la société française, incapable de protéger le plus petit, encore aujourd'hui avec la relaxe dans l'affaire du périscolaire, et incapable de protéger les femmes âgées. Et les agressions sont considérablement en hausse sur les femmes âgées. Il y a même des cas de viol sur les personnes âgées.
11: Qu'est-ce que ça dit de notre société générale? C'est désespérant.
4: Comme j'habite le Gros du Roi, si vous voulez, et que j'ai appris ça comme vous ces temps-ci, je suis un peu. Je suis pas inquiet, mais je me dis, je vis presque dangereusement. Ça fait la deuxième fois, puisqu'il y a quelques années, il y a eu l'affaire du Grélé, vous vous souvenez, l'affaire du gendarme, qui est le truc, et ça se passait au Gros du Roi aussi. Donc voilà, qui va à trois, je sais pas. Donc c'est la société est complètement déboussolée, c'est-à-dire que comme vous l'avez dit très justement, c'est inquiétant. Il se passe tous les jours quelque chose. Et là, on occulte avec ces drames affreux, on occulte ce qui se passe régulièrement, les tirs à la Kalachnikov à Nîmes et à Montpellier, les règlements de compte, les gens qui peuvent plus, les chauffeurs de bus qui sont caillassés, qui dérivent avec leur bus. Enfin, c'est la violence à tous les étages en permanence. Et ce que je dis aujourd'hui avec ce qui vient de se passer à l'Assemblée nationale avec l'attitude de LFI, du socialiste, les Français ne peuvent plus voir les partis politiques. Donc, bravo messieurs, mais mesdames les élus, vous êtes en train de vous saborder parce que les Français ne veulent plus, de voir les partis politiques et ne veulent plus des politiques. Donc ça c'est sûr.
11: Alors,
4: en plus, quand vous montrez votre incapacité, ils montrent leur incapacité à régler les problèmes des Français, c'est-à-dire de la population française. Il est évident que plus on va aller, et moins ils seront crédibles, et ça deviendra quelque chose de dangereux.
11: Bien sûr. Un mot là-dessus, Louis Dragnel, parce que on parle du périscolaire aussi.
5: Je suis assez d'accord avec vous. Et ce que je trouve un peu encore plus dramatique, c'est qu'on s'accroche tous à l'idée que la présidentielle va changer absolument tout. Alors qu'en réalité, je pense qu'on est rentré dans une phase dans laquelle le pays va continuer d'être ingouvernable avec un morcellement de la vie politique. Alors il y aura peut-être un changement à la tête du pays. Enfin, il y aura inéluctablement, mais peut-être un changement radical. Et est-ce que pour autant, cette personne qui arrivera à l'Élysée aura les manettes, aura les mains libres et aura la capacité à agir? Moi, je suis de plus en plus inquiet.
4: Alors, moi, je ne suis pas certain qu'on aille à la présidentielle.
11: Ah bon?
4: Ben oui.
11: Pourquoi?
4: Parce que, regarde, avec tout ce qui est. Parce qu'il se dit de plus en plus que M. Macron essaie de prolonger son quinquennat.
5: Non, alors il y a des contre-exemples, parce que Nicolas Sarkozy et Jacques Chirac avaient annoncé la date de l'élection présidentielle à la fin de l'été, qui précédait l'élection présidentielle. Donc J'y crois moyennement.
6: Ah, non, moi, je
11: non,
6: crois...
11: non, non.
5: Là, vous
6: peut reprocher plein de choses à Emmanuel Macron, mais je pense
11: non,
6: très
11: sincèrement que ça sera la
1: place à son sujet. Là, ça voudrait dire qu'il se lancerait à 40 ans dans une carrière de dictateur.
11: Bon, je pense que.
1: Pour la référence,
11: comme le disait,
1: il attendra qu'il ne se lancerait pas dans une carrière de dictateur.
4: Je suis moins sûr que vous.
11: Allez, on évoque le périscolaire. Gauthier, vous y avez fait allusion. Il y avait le premier jugement dans l'affaire de ces scandales d'agression sexuelle contre des mineurs. Un homme qui avait été. Le parquet avait requis 18 mois de prison. Avec sursis contre lui, et le tribunal l'a relaxé. La stupéfaction des familles des victimes. On va écouter un père de famille qui se dit absolument en colère face à cette décision de justice.
7: Donc c'est vrai que nous sommes à la fois stupéfaits et assez en colère. C'est le résumé de ce que je pourrais dire de ce que tout le monde a ressenti après ce délibéré. Parce qu'aujourd'hui, on est dans le flou. On demande à nos enfants de parler, de s'exprimer. On vous croit n'existe pas en vrai, puisque tant qu'il n'est pas arrivé au stade de la justice et qu'il n'est pas interprété, ça n'a absolument aucun sens. Donc nous, on va dire à nos petites filles qu'elles ont bien fait de parler. On ne leur dira pas que ça a juste permis à cette personne de se faire licencier et que demain, cette personne pourra travailler avec d'autres enfants sans qu'il y ait absolument aucune trace dans son passé de ce qu'il a pu faire aujourd'hui, qui est qualifié comme anormal par tout le monde. Voilà.
11: Pour ce père qui est désespéré, en fait, Gauthier Lebret.
1: On ne protège pas le plus petit et le plus âgé. Voilà, c'est QFD, c'est-à-dire qu'on a un homme qui était accusé par 9 enfants. Donc en gros, la justice dit que ces 9 enfants mentent. C'est ça, hein, puisqu'il est relaxé. Donc les 9 enfants mentent. Mmh. Puisqu'il n'y a pas d'interdiction de travailler, comme l'a dit ce père de famille, au contact d'enfants. Donc demain, cet animateur peut travailler au contact d'enfants. Et si, lors d'un entretien d'embauche, l'employeur, le futur employeur, regarde son nom et décide de ne pas l'embaucher, il pourra très bien se retourner contre l'employeur pour discrimination en disant je suis discriminé alors que j'ai été complètement relaxé. Alors de quoi on parle ? Puisqu'on parle d'harcèlement sexuel et d'agression sexuelle. Il est accusé d'avoir touché la poitrine des enfants, de les avoir pris sur leurs genoux, sur ses genoux, et de leur avoir raconté des histoires de viol. Il leur a raconté, il est soupçonné de cela, enfin il est relaxé puisqu'on dit qu'il n'y a pas suffisamment de preuves, de leur avoir raconté des histoires de viol. 18 mois de prison avec sursis, les réquisitions n'étaient pas non plus d'une fermeté implacable. Et puis il y en a un deuxième qui va passer dans quelques temps en jugement. C'est un an sous bracelet électronique, un an aménageable sous bracelet électronique. Alors lui, les agressions sexuelles, elles sont beaucoup plus caractérisées parce qu'il est accusé d'avoir touché des enfants sous leur sous-vêtements. Voilà, des enfants entre 3 et 5 ans. Et on dit un an de prison ferme aménageable sous bracelet électronique, incapable de protéger les enfants dans ce pays qu'on ne croit pas. Beaucoup de parents ont dit, la brigade des mineurs ne croyait pas nos enfants. On ne croit pas les enfants depuis l'affaire Outreau dans ce pays. On ne les croit pas. Et donc la justice envoie un message très clair aux parents. Vos enfants ont menti. Voilà ce qui est dit. Et en plus, ce que je dis est à moitié vrai, puisque la justice reconnaît quand même un comportement inapproprié. Oui. Alors il y a comportement inapproprié, mais
11: il n'y a pas de sanction.
6: Voilà.
11: Éric Nolot.
6: C'est sur ce point que je voulais contredire Gauthier, c'est que la justice ne dit pas aux enfants qu'ils ont menti. Ils disent que les enfants ont dit la vérité.
11: Mais que
5: ça ne vaut pas condamnation.
11: Ça ne vaut pas une condamnation.
6: Et non seulement ça ne vaut pas condamnation, mais ça ne vaut même pas interdiction. C'est ça qui est le plus incompréhensible. Parce qu'admettons qu'on ne puisse pas caractériser pénalement, admettons, mais quand même, que cet homme puisse dès demain retourner exercer cette profession auprès d'enfants, ça dépasse l'entendement.
11: Tant qu'il y a c'est énorme. Le dossier est tentaculaire.
1: Je vais aller voir ma fille, je vais dire tu as bien fait de parler. Parce qu'évidemment, le message envoyé à cet enfant, il est désastreux.
11: Tu as parlé pour rien.
5: Pensez aux autres. Mais imaginez, il y a des parents qui sont en attente de procès pour leur enfant. Mais je comprendrais qu'ils disent, en fait, je suis pas sûr de pouvoir aller devant un tribunal, parce qu'en plus, ça va être humiliant, insultant, et la justice ne sera pas rendue.
23: C'est ça la question, c'est ça qui est effrayant, parce que vu que c'était le premier procès, si ça fait jurisprudence, c'est-à-dire tout ce qu'a décrit Gauthier sur les genoux, dessiner des femmes nues, raconter des histoires de viol, toucher la poitrine des enfants, si ça, on estime que ça vaut relax, ne vaut pas plus, si ça fait jurisprudence, c'est très inquiétant.
11: Général, un tout petit mot là-dessus.
4: Je vais pas me prononcer là-dessus, parce que c'est suffisamment dramatique.
11: C'est grave.
4: Ce que je veux dire, c'est grave, dramatique. Ce qu'on dit tout à l'heure, c'est une déliquescence de l'ensemble de nos institutions, malheureusement. Voilà.
11: Eric ?
16: Non, puis une fois de plus, pardonnez-moi, on parle de l'affaire Liana, de la lenteur de la justice. Arrêtons de parler de dysfonctionnement, on peut parler de fiasco, mais là, le simple citoyen, il comprend rien du tout.
11: Les
16: magistrats
11: du parquet
16: disent il y a 18 mois avec sursis, et ceux du siège disent il n'y a rien à voir circuler.
11: On en reparlera le 7 juillet, mais on suivra ce dossier du périscolaire, évidemment, sur nos antennes. Un dernier mot, parce qu'on a commencé en parlant de la Coupe du Monde de foot. Eh bien, la préfecture de police nous prévient qu'il y aura d'éventuels débordements de joie ce soir, après le match France-Sénégal, dans les quartiers de Barbès, Belleville et sur les Champs-Élysées. La préfecture s'attend à des dégradations destruction, violence, usage de l'engin pyrotechnique, en plus de différentes compagnies d'intervention. 6 sections de CRS, mon cher Tanguy, donc 100 policiers, seront positionnés dans le secteur des Champs-Élysées. Oui, petit, mais enfin quand même, on ne peut pas faire un match de foot sans mettre des CRS,
5: là où,
11: Louis.
5: Mais là où je, moi, ce que je trouve terrible, c'est d'acter le fait que de toute façon, ça
11: il y aura des violences.
5: Et qu'on ne peut rien faire contre. Alors je sais que la préfecture de police est très mobilisée, non, mais globalement, ils font bien leur travail. Et le sujet n'est pas là. Le problème, c'est qu'on a l'impression que maintenant, ça y est, c'est un
11: phénomène
5: de mode et c'est systémique. C'est-à-dire que dès qu'il y a match de foot, il y a casse. Et je pense à tous les policiers,
11: là, ils disent
5: gendarmes
11: qui se débordements de joie.
5: Vont
11: j'espère devoir, que ce sera des débordements de joie.
5: Qui vont devoir canaliser, contenir ces débordements de joie.
1: C'est un premier test. C'est un premier test
11: Gautier.
1: Intéressant parce que c'est un premier Gautier, test. France-Sénégal, j'entendais encore les policiers tout à l'heure, tout le monde se disait que ça va plutôt bien se passer. Si France-Sénégal ne se passe pas plutôt bien, même si Laurent Nunez nous dira demain matin, quoi qu'il se passe, ça a été globalement contrôlé, hein, puisque c'est la parole de Laurent Nunez, c'est à l'inverse de Gérald Darmanin. Il faut dire que tout s'est toujours bien passé, même quand ce n'est pas le cas. C'est un premier test. C'est un premier test. Si même France-Sénégal se passe mal, alors bonne chance pour la suite de la compétition.
11: Éric Nolot,
2: non, mais c'est en très
11: amateur de foot.
2: Il fait froid en hiver et on casse après un match de foot. En fait, c'est comme un phénomène naturel, et plutôt plus chaud en été. Il y avait des solutions très simples, on ne veut pas les appliquer. Un fichier de personnes qu'on trouve à chaque fois dans ces débordements, dans ces émeutes, parce qu'il faut quand même nommer les choses.
5: On convoque avant chaque match.
2: Et qu'on convoque avec chaque match. Et qui passe à la durée du match et un peu après dans un commissariat. C'est pas très compliqué.
11: Bien sûr. Oui,
5: lors de la finale de la Ligue des Champions, une personne sur deux qui est interpellée était déjà connue des services de police.
1: Bien sûr.
11: Donc là, il suffisait de les faire pointer au commissariat.
5: La police les connaît. Donc, ce qu'il faudrait.
11: Et il y a des villes qui ont mis en place des couvre-feux, c'est ça, hein?
5: Mais ouais, voilà, il y a des recours, donc on verra s'il y a.
11: Ah, il y a des recours. Okay. Ah, mais évidemment, il y a des recours.
5: Mais vous, je ne sais pas si vous vous souvenez, mais au moment des Gilets jaunes, 1er et 8 décembre, les moments où vraiment c'était très.
11: Je me rappelle très bien, on était à l'antenne.
5: Le seul moyen qui avait été trouvé, c'était d'interpeller, entre guillemets, de manière préventive. Les personnes et de les convoquer, de les placer en garde à vue ou de les convoquer au commissariat pour éviter que ces personnes-là ne puissent commettre leurs exactions. Le problème, c'est qu'ensuite, l'État avait été condamné. Moi, je pense qu'il y a un vrai changement à faire là-dessus. Et je pense que
11: l'État avait condamné.
5: Il devrait ou au moins les convoquer dans les brigades et les commissariats.
11: Espérons, un, que la France gagne, et deux, qu'il n'y ait pas de débordement. On est d'accord, général, en un mot.
8: Nous sommes en attente des voitures qui brûlent pour le 31 décembre et le 14 juillet, des matchs de foot qui se soldent par des émeutes un peu partout. Voilà, donc, que fait-on? Que fait-on, messieurs les dirigeants?
11: Comment refaire nation? Merci beaucoup, général de Richous. Merci, mon cher Louis Gautier, 21h, donc, 100% politique. Éric Nolot, Éric Revel et Tanguy Hamon. Dans un instant, c'est Pierre Domino sur Europe 1 et Christine Kelly sur CNews. Demain, à 8h10, l'invité de la matinale sera Sébastien Chenu. Bonne soirée, à demain.
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31: Bonsoir à tous. Stupéfaction, sidération, effroi. Comment la justice peut-elle relaxer un individu qui a pris des enfants sur ses genoux, voulant leur faire des bisous partout, racontant des histoires de viol et de meurtre? Cet individu, c'est un animateur du périscolaire parisien. Il a 47 ans, il a été poursuivi pour agression sexuelle sur 9 fillettes. Aujourd'hui, cet individu est relaxé. Ça veut dire qu'il est libre, qu'il peut travailler à nouveau, peut-être auprès d'enfants. Quel signal que ce premier jugement dans le très vaste scandale du périscolaire, alors que des manifestations prennent place chaque soir devant la chancellerie, que des parents meurtris attendent des réponses, que des enfants traumatisés tentent d'effacer des souvenirs incompris. Les slogans, on les a entendus ces derniers jours, la justice est la faillite d'un système, c'est une crise systémique. Très bien, que fait-on maintenant? Une loi intégrale, comme l'a promis le gouvernement, va-t-elle solutionner cet immense et traumatique retard? Nous le verrons et nous nous interrogerons dans cet Europe 1 soir. 2 heures d'infos, de décryptage et de débat. Il est 19h sur Europe 1.
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31: Au sommaire, zéro, rien, aucune peine pour l'animateur du périscolaire parisien poursuivi pour des faits sur 9 petites fillettes d'une dizaine d'années. La justice relaxe et fait même fi des réquisitions de 18 mois de prison, ce qui a déjà été contesté par les familles. Le point dans ce journal est à 20h10. Anne, cofondatrice de SES Périscolaire, scandalisée tout autant que les familles qui ne comprennent pas. Aurore Berger a cet après-midi promis une loi intégrale avant le 15 juillet pour tous les sévices fait aux enfants. L'Assemblée qui a voté la loi philippine qui prévoit l'allongement à 210 jours la durée de séjour dans les CRA pour les clandestins irréguliers et dangereux. Décryptage à suivre et nous inviterons à 19h15 le ministre des Relations au Parlement, Laurent Panifous, qui va avoir du pain sur la planche avec la session parlementaire extraordinaire qui s'ouvrira le 1er juillet. 8 projets, 14 propositions de loi à traiter avant les vacances, en commençant par le texte sur la fin de vie que lui veut voir vouloir à tout prix adopter, on en parle tout à l'heure. À suivre également le G7, photo de famille avec Donald Trump. Oui, mais à part ça, qu'est-ce qu'on retient? Et puis le foot, la Coupe du Monde, place aux Bleus qui rencontrent les Lions du Sénégal. Est-ce qu'ils peuvent d'ailleurs décrocher une troisième étoile? Vous répondez non à 65% sur l'appli et le site Europe 1. La météo, la tendance. Bonsoir Marlène Duret.
0: Bonsoir Pierre. Le soleil domine demain dans une ambiance plus chaude qu'aujourd'hui dans les régions de l'Ouest.
31: À tout à l'heure. Il était accusé de harcèlement sexuel sur 9 écolières, agression sexuelle sur 3 d'entre elles. Le voilà relaxé. Le procès de l'animateur parisien Nicolas G s'est tenu le 5 mai dernier au tribunal de Paris. Bonsoir Caroline Baudry.
1: Bonsoir Pierre, bonsoir à tous.
31: Le délibéré a été rendu aujourd'hui en présence des parents d'élèves qui ne cachent pas leur colère.
1: Oui, une mère dénonce même une indulgence coupable des tribunaux et institutions. En sortant du tribunal tout à l'heure, il y a un mois, le parquet avait requis lors de l'audience à huis clos 18 mois de prison avec sursis probatoire et l'interdiction, entre autres, d'exercer une activité avec des mineurs. Mais l'agent du périscolaire, âgé de 47 ans, repart libre aujourd'hui, s'étonne l'avocate de 5 des 9 familles, maître Julie Chalumeau.
2: Mes clients sont surpris, sonnés et très en colère à la suite de ce délibéré. Le président a reconnu le comportement inapproprié, c'est-à-dire que les agissements sont établis, c'est pas un sujet. Pour autant, on conclut à ce que l'infraction n'est pas constituée, alors que, à mon sens, la définition d'un comportement inapproprié rentre tout à fait dans la définition du harcèlement sexuel. S'agissant de gestes ou comportements répétés à connotation sexuelle.
1: Selon l'accusation, Nicolas G avait coutume de surnommer certains enfants « mon bébé d'amour, mon trésor, je te ferai des bisous partout si je le pouvais », avait-il lancé à l'une d'entre elles. L'homme racontait des histoires de viol à la cantine et imposait à ses élèves de CM2 de longs câlins qui s'attardaient sur leur poitrine, ce qui est constitutif d'une agression sexuelle non retenue par le tribunal. L'agent municipal aurait dû faire l'objet de rappels à l'ordre et d'une formation, considèrent les magistrats. En face, les familles espèrent que le parquet de Paris fera appel de cette décision.
31: Incompréhension totale, merci beaucoup Caroline Baudry. On en parle tout à l'heure à 20h10 avec Anne de SOS Périscolaire. Et puis sachez que dans le même temps, plusieurs centaines d'animateurs ont défilé dans Paris ce soir pour dénoncer un climat de suspicion généralisé, mais aussi pour réclamer davantage de moyens. La loi dite Philippine a quant à elle été votée à une large majorité, 345 voix contre, 345 voix pour, et 177 voix contre à l'Assemblée nationale. C'est technique. Le texte était porté par le député Ensemble pour la République, Charles Audouel. Il prévoit notamment, dans ses mesures phares, d'allonger les délais à 210 jours dans les centres de rétention administrative. Bonsoir Marie-Hélène Trémollet.
4: Bonsoir Pierre, bonsoir à tous.
31: Des mesures qui, hormis la gauche, ont mis tout le monde d'accord.
4: Oui, presque 2 ans après le drame, Charles Rodwell souligne l'actualité de ce texte au lendemain du décès de la petite Liana.
5: Notre République a perdu la capacité de protéger ses enfants. C'est donc bien toute la République qui doit s'unir pour les protéger.
4: Un élan transpartisan qui s'arrêtera sur les bancs de la gauche, emporté par la France insoumise. Antoine Léaumont, élu LFI de l'Essonne.
6: Et la peur, vous vous en nourrissez. Pire, vous la suscitez. La France n'est pas condamnée à subir des politiques de sécurité racistes et inefficaces comme celles que vous nous proposez aujourd'hui.
4: Dans un hémicycle qui s'échauffe, Charles Rodwell, rapporteur du texte, interpelle le Parti Socialiste.
5: Amendement après amendement, pas une fois ne vous êtes-vous dissocié de la France insoumise. Vous avez fait le choix entre la République et Mélenchon.
4: À son tour, Michel Barnier, Premier ministre à l'époque des faits, regrette l'irresponsabilité de la gauche sur le sujet.
7: Je trouve très étonnant et même assez honteux cette manière de dire « circuler, il n'y a rien à voir, on ne change rien ».
4: Adopté par les deux chambres du Parlement, le texte doit désormais être présenté au Conseil constitutionnel, dernière étape avant sa mise en œuvre.
31: Merci Maïhélène Trémollet du service politique d'Europe 1, la ministre chargée de la lutte contre les discriminations, Aurore Berger, a cet après-midi promis une loi intégrale avant le 15 juillet pour toutes les violences faites aux enfants. Francis Holm, renvoyé devant la cour d'assises des Hauts-de-Seine pour le meurtre de Jean-Joseph Clément, c'était en 1989 dans le Vaucluse. Le tueur en série de 67 ans, condamné dans 11 autres dossiers, avait d'abord bénéficié d'un non-lieu dans cette affaire avant que l'instruction soit rouverte puis confiée au pôle des cold cases de Nanterre. Et les 19h05 sur Europe 1, deuxième jour du G7 à Évian. Les dirigeants des grandes puissances ont accueilli Volodymyr Zelensky pour afficher leur volonté commune d'intensifier la pression sur Moscou afin d'arrêter la guerre en Ukraine. Il est aussi question du Moyen-Orient et de la réouverture, bien sûr, du Détroit d'Ormuz. Bonsoir Arthur Delaborde.
8: Bonsoir Pierre, bonsoir à tous.
31: Envoyé spécial d'Europe 1 à Évian avec un homme au centre de toutes les attentions, c'est Donald Trump.
8: Oui, à Évian, un constat d'Obin sur l'Ukraine comme sur le Moyen-Orient. Tout passe par Donald Trump sur l'Ukraine d'abord. Pendant plus d'une heure et demie, les dirigeants échangent avec Volodymyr Zelensky. Quatre points émergent. Soutien à la souveraineté territoriale ukrainienne. Dynamique plus favorable à Kiev sur le terrain. Renforcement de la défense aérienne et hausse de la pression sur Moscou via des sanctions sur le pétrole et le gaz. Selon une source diplomatique, Donald Trump intervient à plusieurs reprises dans les échanges. Il félicite notamment le président ukrainien pour les performances de ses soldats et promet de faire tout ce qu'il peut pour arrêter la guerre. Volodymyr Zelensky devait repartir à la mi-journée. Il reste finalement jusqu'à la fin du sommet demain. Sur le Moyen-Orient aussi, les regards se tournent vers le président américain. Les dirigeants soutiennent l'accord trouvé avec l'Iran et travaillent à sécuriser le détroit d'Ormuz pour éviter un nouveau choc sur les prix de l'énergie. Une chose est sûre, à Évian, les alliés occidentaux cherchent moins à contourner Donald Trump qu'à l'embarquer avec eux.
9: Merci Arthur Delaborde, envoyé spécial d'Europe 1 à Évian. Et pendant ce temps, le conflit se poursuit en tout cas entre Israël et le Hezbollah libanais. L'armée israélienne affirme avoir intercepté des roquettes. Le grand rendez-vous, non pas Europe 1 CNews L'Écho, mais celui pour tous les amoureux du football. Les Bleus à l'assaut d'une troisième étoile dans moins de deux heures. L'équipe de France va jouer son premier match dans cette Coupe du Monde qui se déroule dans trois pays, États-Unis, Mexique et Canada. À 21h à New York, les hommes de Didier Deschamps vont affronter le Sénégal. Bonsoir Cyril de la Morinerie.
10: Bonsoir Pierre Domino, bonsoir à tous.
9: Les Bleus sont très attendus mais vont devoir se méfier des Sénégalais.
10: Oui, et des Bleus qui vont arriver donc dans ce stade en bleu. Ils vont jouer en bleu ce soir. Les Français, ce stade c'est le MetLife Stadium de New York situé dans le New Jersey. 80 000 personnes dont 5 000 supporters français seront en tribune. Chaleur supportable à New York, environ 25 à 26 degrés. Et effectivement, il va falloir se méfier du Sénégal emmené par Sadio Mané. Cela dit, les Français ont toujours bien démarré la compétition depuis la prise de fonction de Didier Deschamps. On se rappelle de la victoire face au Honduras en Coupe du Monde 2014, Australie en 2018, puis en 2022. Pour Didier Deschamps, bien démarrer la compétition est une priorité.
11: Il est important, très important, parce que c'est le premier match. Même si dans les statistiques, le dernier champion du monde, il a perdu son premier match. Mais dans l'idéal de bien commencer par une victoire dans une poule à quatre équipes, c'est la meilleure des choses. Donc c'est toujours l'objectif quand on aborde ce premier match.
10: Alors, on n'a pas encore la composition officielle, mais évidemment, il y aura une forte attaque devant vraiment des talents avec Doué et Olise. Doué et Olise sur les côtés. Kylian Mbappé, le capitaine, à la fière allure, cette équipe de France, mais méfiance tout de même, puisque l'Espagne, autre grand favori de ce mondial, a trébuché face au Cap-Vert. Donc, les Français devront être très attentifs ce soir à New York.
9: Merci beaucoup, Cyril de la Morinerie. La bourse. Les marchés financiers avec Claire Lemaître de boursier.com. Bonsoir, Claire.
12: Bonsoir, Pierre.
9: Avec une séance en hausse.
12: Quatrième séance dans le vert, plus 0,75% pour le CAC 40, toujours soutenu par la désescalade entre Washington et Téhéran. Signe le plus net de cette détente, le pétrole qui était monté à $120 au mois de mars continue de baisser. Le Brent s'échange ce soir à moins de $80 le baril et à Paris, on a des valeurs en nette hausse. Publicis gagne 2,6% en tête du CAC 40. Ça monte pour le luxe, Hermès gagne plus de 2%, plus 1,5% pour LVMH. Et ça monte aussi pour les valeurs bancaires. En Europe, Francfort gagne 0,1, plus 0,6 pour Londres, plus 0,7 à Paris pour le CAC 40, 8447 points.
9: Merci Claire Lemaître de boursier.com. Marlène, la chaleur s'installe.
16: Oui, ce sera le début de la potentielle et plus que probable vague de chaleur annoncée, puisque l'indicateur thermique national ne fera qu'augmenter d'ici à lundi prochain, avec en prévision un pic à 28,8 degrés. C'est-à-dire qu'on fait une moyenne des températures minimales, des maximales dans 30 ville de référence pour obtenir cette valeur et c'est bien parti pour battre un record. Il faut dire qu'on se rapproche du solstice d'été et donc des journées les plus longues de l'année, le soleil chauffe plus longtemps. Un petit coup d'œil sur ces températures maximales prévues pour demain après-midi. Alors 36 degrés à Toulouse, à Montauban, à Auch, à Agen, Montélimar, 35 à Lyon, à Limoges et à Bordeaux, il fera 34 à Clermont-Ferrand ainsi qu'à Bourges et à Tours, 33 à Nîmes et Dijon, comptez 32 à Paris, Mulhouse, Angers, 31 à Nancy, 30 à Rennes, 29 à Toulon, 27 à Lille et un petit 21 à Brest. Une vigilance orange canicule sera enclenchée dans plusieurs départements pour un début d'événement jeudi à midi. Et côté soleil, il sera au rendez-vous demain. Après un début de journée mitigé sur la pointe bretonne, le nord cotentin, le nord Pas-de-Calais, quelques nuages côtiers possibles également près de la Méditerranée au lever du jour. Et prévoyez enfin un peu d'instabilité dans les Pyrénées, les Alpes du Sud et le relief corse.
9: Merci.
31: Merci Marlène Duret. À suivre, Laurent Panifous, ministre chargé des relations avec le Parlement. C'est dans un instant et c'est sur Europe 1.
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31: 19h13 sur Europe 1, le feu vert du Parlement pour la loi dite philippine portée par le député Charles Rodwell. 345 voix pour, 177 contre. Une loi qui prévoit l'allongement jusqu'à 7 mois de la durée de rétention dans les centres administratifs pour les étrangers irréguliers et dangereux. La relaxe pour Nicolas G, cet animateur du périscolaire parisien jugé pour des agressions sexuelles sur mineurs dans une école parisienne. C'est la première affaire dans ce scandale qui est conduit à la suspension de 78 animateurs, dont 31 pour des suspicion de violence sexuelle. Dans le même temps, plusieurs centaines d'animateurs ont défilé dans Paris pour dénoncer un climat de suspicion généralisé, mais aussi pour réclamer davantage de moyens. Une alerte de taille sur le marché automobile. Le groupe allemand BMW revoit à la baisse ses objectifs 2026 en cause. Le conflit au Moyen-Orient, mais aussi, et c'est une première publique, la concurrence chinoise, disent-ils. Et puis le foot avec la Coupe du Monde en Amérique. La France va jouer son premier match à 21h à New York. Les hommes de Didier Deschamps affrontent le Sénégal. Restez avec nous dans un instant, Laurent Panifous, ministre chargé des relations avec le Parlement sur Europe 1.
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31: Jusqu'à 20h avec moi, Gilles-William Godnadel. Bonsoir maître.
1: Bonsoir monsieur.
31: Jules Torres est avec nous.
2: Pierre de Villeneuve, bonsoir.
31: Journaliste politique au JDD. Nous recevons le ministre chargé des relations avec le Parlement. Bonsoir Laurent Panifos.
3: Bonsoir messieurs, bonsoir à tous.
31: Une victoire aujourd'hui au Parlement, 345 voix pour la loi dite philippine. Une incompréhension en revanche au niveau judiciaire. Cet animateur du périscolaire relaxé, dans les deux cas, il est question d'enfants, plus ou moins grands. La France n'arrive pas à protéger nos enfants. Qu'est-ce qui se passe, Laurent Panifos ?
3: Oui, il faut reconnaître qu'aujourd'hui, au cœur de notre actualité dramatique, les enfants sont au cœur de nos débats. Il y a la question des animateurs, des accompagnateurs dans les périscolaires à Paris, mais pas que. Et il y a aussi le drame terrible à Florence, dans le Gers, que nous connaissons tous. Je pense qu'on a un sujet sur... un sujet culturel, une révolution culturelle à mener sur ce qui est de l'accompagnement, du signalement, de la formation de tous les professionnels qui peuvent être autour de nos enfants. Il y a un sujet d'éducation nationale, il y a un sujet d'intérieur, il y a un sujet de justice. Et d'ailleurs, hier, nous avons reçu avec le Premier ministre des parlementaires qui ont porté un texte dit loi intégrale de 79 articles qui veut traiter de tous ces domaines englobés.
31: C'est quoi
3: englobés.
31: C'est pour éteindre le feu, cette loi intégrale?
3: Non. Il y a une démarche sincère de très nombreux députés, ils sont plus de 100 à avoir co-signé de manière transpartisane ce texte, qui voudraient traiter de manière, comme ce texte le dit, intégrale ce sujet. Le gouvernement, lui, il a mis sur la table la question de la protection de l'enfance avec un texte qui démarra le 15 juillet, qui est un texte qui ne traitait que les enfants à l'ASE, donc c'était vraiment limité par rapport à la crise que vous évoquez, qui est bien plus globale, je le concède. Et encore une fois, je pense qu'il y a une révolution culturelle à avoir dans le pays vis-à-vis de l'accompagnement de nos jeunes enfants plus fragiles. Et je ferai un parallèle avec, peut-être je me permettrai avec nos aînés, puisque c'était mon métier auparavant. On a un problème avec les gens fragiles dans notre pays, on ne sait pas les accompagner, on ne sait pas les protéger correctement. Et là où je rejoins les parlementaires qui sont venus nous voir à Matignon hier, c'est que c'est un problème global, c'est une prise en charge intégrale, une réponse intégrale, globale qu'il faut apporter. Moi, je parle carrément d'une révolution culturelle en France. C'est quelque chose qui n'est pas simple, c'est quelque chose qu'il faut faire avec du sang-froid. Comme l'a dit le Premier ministre, le cœur chaud mais le sang-froid, et je crois que c'est particulièrement important aujourd'hui. Il y a plusieurs outils, il y a la protection de l'enfance, ce projet de loi qu'on étudiera le 15 juillet, il y a peut-être un volet réglementaire. Pour ce qui est de ce texte, la loi intégrale proposée par les parlementaires qui touche à beaucoup de domaines, on a convenu avec eux qu'on se revoyait après le 15 juillet, c'est-à-dire après le retour du Conseil d'État, parce que ce texte est parti au Conseil d'État.
31: Donc ça veut dire quand, après le 15 juillet? Ça veut dire au retour?
3: C'est-à-dire que normalement,
31: rentrée...
3: le retour du Conseil d'État, ce qui va marquer le fait que nous revoyons ces parlementaires, c'est le retour le 15 juillet. À partir du 15 juillet, nous aurons le retour du
31: Conseil d'État. Vous l'aurez déjà.
3: Oui, et c'est sur la base de cette analyse du Conseil d'État que nous devons avoir, de savoir ce qui relèvera peut-être du réglementaire, ce qui peut-être relèvera aussi certaines incohérences dans le texte, je ne sais pas. En tout cas, le travail...

0: êtes bien d'accord que la loi philippine portée par Charles Rodwell, elle concerne aussi une jeune fille, en l'occurrence, puisque ça porte son prénom. Et donc, quand je disais que ça concernait des enfants, vous voulez une loi transpartisane, il y a quand même 177 personnes qui ont voté contre cette loi.
1: Ah, écoutez, c'est notre démocratie. Je crois aussi qu'il y en a plutôt, 300 qui ont voté pour.
0: Vous pouvez voir le verre à moitié plein,
1: oui,
0: c'est vide.
1: Plutôt,
0: si vous voulez quelque chose de transpartisan, qui est 177, l'entièreté de la France insoumise et quelques députés de gauche qui disent non à quelque chose de transpartisan.
1: Transpartisan, ça ne veut pas dire unanime. Ça veut dire qu'il dépasse certains clivages politiques. Ça dépasse certains clivages politiques. Alors, bon courage pour mettre d'accord les 577 députés à l'Assemblée nationale.
0: Que ce texte. Parfois, on se dit que c'est du bon sens.
1: Que ce texte de M. Rodwell, la loi dite Philippine, ait été voté par plus de 300 députés, ça marque quand même une forte majorité à l'Assemblée nationale, et de dire que la représentation nationale a accompagné ce texte et le soutient.
0: Gilles William.
1: C'est assez clair.
2: Pierre, ne demandez pas, je vous en supplie, aux députés insoumis d'avoir le sens de l'État, d'avoir simplement l'honnêteté intellectuelle. Il suffit que les autres votent ainsi pour se démarquer. Non, moi, là, sans vouloir du tout, j'ai beaucoup d'estime pour Rodwell, hein, ça n'a rien à voir, mais je pense que les lois ne sont plus appliquées. Je le dis, hein. Il y a d'abord le problème des
0: c'est
2: enfants.
0: C'est l'avocat qui le dit.
2: Oui, mais l'avocat en question, il a écrit hier une chronique d'un avocat encoléré dans le Figaro, sur ce sujet-là, et notamment pour parler du corporatisme des magistrats. C'est-à-dire que vous pouvez toujours édifier toutes les excellentes lois que vous voulez, on a un vrai problème d'application de la loi en France, et ça transcende, je vous prie de le croire, le terrible problème des enfants maltraités. Moi-même, j'avoue que j'ai sous-estimé grandement le phénomène massif de ces gens qui s'en prennent à des enfants de bas âge et qui, exprès, vont dans des établissements périscolaires, comme on allait dans le temps aussi dans les colonies de vacances aussi, ça attire. Mais je vous en supplie, ne sous-estimez pas, Monsieur le ministre, le fait que la justice française est dans un état de thrombose.
1: Il y a deux publics, deux professions qui sont beaucoup ciblées en ce moment autour de l'enfance. Celui des magistrats et celui de celles et ceux qui accompagnent les petits dans le périscolaire notamment. Écoutez, je partage pas vos propos. J'essaie de comprendre pourquoi on en vient à dire ce que vous dites, mais je ne le partage pas. Je pense que les lois sont appliquées. Je pense que si les lois ne conviennent pas, il faut les modifier. Je pense, pour le redire sur la question de la protection de l'enfance, tout ne relèvera pas de la loi.
2: Mais c'est une constatation empirique, monsieur le ministre. Ça fait 10 ans que je le dis. Depuis plusieurs années, quand un client vient me voir pour me demander d'agir, si je dois le défendre, je dois le défendre, pour me demander d'agir, je le préviens tout de suite que sa plainte ne sera examinée que dans des années. Ça, je le vois, moi.
1: Mais ce ne sont peut-être pas les magistrats qui sont responsables de ça.
2: Le ministre a bien expliqué que le tribunal d'Auch, il était dans un état normal. Il n'y avait pas une pénurie de magistrats, il n'y avait pas trop d'affaires,
1: si vous permettez.
2: Trop d'affaires, et pourtant ça s'est passé à Auch.
1: Deux choses. Sur la question de Auch, il y a 3 enquêtes en cours. Éducation nationale, justice, intérieure. On va avoir les réponses dans quelques jours, et qui peut-être révéleront des manquements individuels.
0: Jules Torres.
1: À voir. Mais je me permets de dire autre chose sur toutes ces femmes et ces hommes qui accompagnent les plus jeunes, qui sur Paris, on voit bien ce qui est en train de se passer. Moi, j'étais président d'intercommunalité, je suis de nouveau aujourd'hui. Et donc, dans les compétences de mon intercommunalité en Ariège, il y a la question de l'accompagnement de la petite enfance dans le périscolaire.
0: Vous avez compris la relaxe de l'animateur tout à l'heure.
1: Je ne vais pas la commenter, cette relaxe. Je ne connais pas le dossier.
2: Et vous avez raison.
1: Ce que je veux vous dire, c'est que.
2: Excusez-moi. Bon, allez-y.
1: Je fais pas de l'angélisme. Hein. J'entends que peut-être ce que je vais dire.
0: Vous êtes ministre.
1: Ne sera pas agréable
0: vous êtes aussi
1: à votre
0: citoyen.
1: Ce que je veux dire, c'est que élu local et qui accompagne des petits en périscolaire dans mon petit territoire de 11 000 habitants avec des gens que je connais les difficultés, si elles existent, il faut les regarder froidement, il faut les traiter et les prendre de manière globale. Mais ce qui me gêne, c'est ce que je me permets de vous dire, c'est la manière dont parfois on englobe tout le monde. Et quand j'entends parfois aujourd'hui, ces accompagnants manifester à Paris le fait qu'ils s'inquiètent de cette quasi-stigmatisation, je dis attention, regardons froidement les choses, soyons fermes et durs
0: sur les sujets. Moi, je vous demande votre avis sur

0: stigmatisation.
1: Sur la relax.
0: Non, sur la relax.
1: Sur la relax d'un animateur de 47 ans qui, je vous le dis, vous avez pu lire les dépêches et qui disait je te ferai des bisous partout si je le pouvais, etc. Qu'il mettait sur les genoux, qui a touché
2: la poitrine.
1: À, poitrine d'enfant de 10 ans. Et cet homme est relaxé. Vous comprenez bien, monsieur le ministre, que la France ne comprend pas.
3: Je suis pas d'accord.
1: La France ne comprend pas.
4: Non, parce que je suis pas d'accord. Mais je suis pas d'accord du tout. C'est, alors là, c'est l'avocat qui vous parle sans doute en premier, mais aussi tout simplement le citoyen. Dieu sait si je ne suis pas laxiste. Dieu sait si je suis répressif. Mais en même temps, je ne voudrais pas, comme ça arrive souvent, que dans des moments d'emballement justifiés, des innocents paye dans cette histoire-là.
2: Des innocents qui
4: sont mais vous le connaissez pas, je vous en supplie, vous ne connaissez pas le dossier.
2: Vous le connaissez pas plus que moi,
4: La grande différence, c'est que parce que je ne le connais pas, je prends pas le risque de dire qu'on a mal jugé. Il y aura peut-être un appel. Ben, si vous me dites, il a dit ci, il a dit ça. Moi, c'est quelque chose qui m'insupporte.
1: On va redescendre deux secondes. On va redescendre.
4: Ouais.
1: On a interrogé les familles, les associations, SOS périscolaire. Vous savez très bien qu'on travaille tous sur ce dossier du périscolaire.
4: Ouais.
1: On essaye de comprendre.
4: Ouais.
1: Et là, je dis juste que les gens ne comprennent pas.
4: Mais les gens en question...
1: Les pères et les mères de famille de ces enfants. C'est tout ce que je dis. Je ne suis pas magistrat. Je ne vais pas juger le dossier.
4: Non, mais...
1: Et j'interrogeais le ministre Laurent Panifous et non pas l'avocat Gilles-William Goldnadel.
0: J'essaie d'avoir. Je suis pas garde des sceaux, je suis pas ministre intérieur, mais j'essaie de vous apporter une réponse la plus sincère possible. Il faut regarder ces questions de manière froide, il faut y répondre de manière ferme. Il faut prendre cette question de manière globale. Il n'y a pas que le périscolaire, il y a d'autres sujets, tous ces sujets qui alimentent malheureusement notre actualité. Il y a besoin d'une réponse intégrale. Les moyens arrivent. Dès le 15 juillet, vous avez un projet de loi. La question du placement des enfants. C'est quand vous voyez, j'ai plus le chiffre en tête, mais c'est sidérant. L'espérance de vie des enfants qui sont placés, c'est sidérant. Donc, est-ce qu'il y a un sujet ? Bien sûr qu'il y a un sujet colossal sur l'accompagnement des enfants. Je me permets un parallèle avec les plus fragiles, qui sont les petits et les aînés.
1: On marque une pause, 19h26, vous êtes sur Europe 1, ce sont les débats d'Europe 1 soir, et Laurent Panifous, le ministre chargé des relations avec le Parlement, est avec nous. À tout de suite.
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23: 19h30, bonsoir Malatani.
24: Bonsoir Pierre, bonsoir à tous. La proposition de loi dite Philippine, définitivement adoptée par le Parlement après un ultime vote de l'Assemblée ce soir. Ce texte porté par le député macroniste Charles Rodwell prévoit d'allonger à 210 jours la durée de rétention administrative des clandestins considérés comme particulièrement dangereux, contre 180 maximum actuellement. C'était le premier procès depuis le début du scandale des violences dans le périscolaire parisien. Un animateur jugé le 5 mai dernier pour agression sexuelle sur des élèves d'une école primaire de la capitale, relaxé aujourd'hui par le tribunal correctionnel de Paris qui estime que l'infraction n'est pas suffisamment caractérisée. La photo de famille réalisée cet après-midi au deuxième jour du sommet du G7 à Évian-les-Bains, au centre du cliché, aux côtés d'Emmanuel Macron, l'incontournable Donald Trump, le président américain rassure ses alliés sur le dossier ukrainien en confirmant sa volonté de rétablir certaines sanctions visant le pétrole russe après une rencontre en tête-à-tête avec son homologue Volodymyr Zelensky. Concernant l'autre conflit aux répercussions mondiales, la Suisse donne plus de détails sur la signature du protocole d'accord entre les États-Unis et l'Iran. La cérémonie aura lieu vendredi dans un hôtel de luxe du Bürgenstock au-dessus du lac de Lucerne. Avant cette échéance cruciale, Téhéran confirme aujourd'hui la levée du blocus américain des ports iraniens. Et puis la route vers une troisième étoile débute ce soir. France-Sénégal, premier match des Bleus dans la Coupe du Monde de football. Coup d'envoi à 21h au MetLife Stadium près de New York devant 5000 supporters tricolores qui ont traversé l'Atlantique.
1: Merci Maëlle, à tout à l'heure pour le rappel de l'actualité.
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1: Toujours avec Jules Torres, Gilles-William Goldnadel et Laurent Panifous, ministre chargé des relations avec le Parlement. Beaucoup de pain sur la planche hein, au Parlement. Merci, la session extraordinaire, on a envie de dire. L'un de ces sujets vous touche particulièrement, c'est la loi sur la fin de vie. Pourquoi est-ce que vous exprimez une telle urgence à faire passer ce texte ?
0: Je réfute le terme d'urgence. Le député que j'ai été, qui est arrivé en 2022... C'est le premier sujet sur lequel je me suis investi avec, depuis, donc ça fait maintenant 4 ans, une multitude d'auditions, de déplacements, d'entretiens contradictoires sur ce sujet avec des gens avec des avis très différents, de toute sensibilité, des déplacements à l'étranger pour voir ce qui se faisait ailleurs. Un travail avec la société civile, il y a eu la Convention citoyenne qui a délivré un travail sérieux avec un avis. C'est une chose. Il y a le travail des parlementaires qui a été, je peux en témoigner, fourni pendant 4 ans. J'en étais. Et enfin, un travail au sein du gouvernement. Plusieurs allers-retours de la navette parlementaire, c'est-à-dire un texte étudié plusieurs fois à l'Assemblée nationale, plusieurs fois au Sénat, avec des positions relativement figées, avec une opposition claire des sénateurs et une majorité forte des députés. Donc aujourd'hui, après 4 ans, peut-être qu'on parlera du contenu après et peut-être 2-3 sujets qui continue à crisper, en tout cas qui permettrait d'avoir une majorité plus forte encore. Aujourd'hui, je crois qu'après 4 ans de travail intense, je vous prie de me croire, il est temps de savoir ce que pense la représentation nationale de ce texte, oui ou non, pour un dispositif d'aide à mourir, ce que moi j'appellerais une ultime liberté, ce que d'autres contesteront. En tout cas, moi, dans mon rôle de chargé des relations au Parlement, de la planification des travaux du Parlement, c'est ce que j'ai souhaité. Le Premier ministre et le Président de la République ont validé. J'ai souhaité qu'on termine et que le 15 juillet, on donne le dernier mot à l'Assemblée nationale. C'est la procédure constitutionnelle. Ouais. Il est temps de connaître l'avis de la représentation nationale sur ce sujet. On connaît clairement l'avis des citoyens.
1: Jules Torres.
2: Je suis pas sûr qu'on connaisse tant que ça l'avis des citoyens, dans le sens où les questions qui sont posées sont souvent soit très orientées d'un côté ou de l'autre, que ce soit les défenseurs de cette réforme ou les personnes qui sont critiques. C'est-à-dire que si vous avez la Fondation Le Jeune ou la DMD, la question est posée de telle manière que de toute manière, les résultats sont soit favorables à la fin de vie, soit défavorables à la fin de vie. Donc j'ai pas l'impression que les Français aient un avis très précis là-dessus. Mais sur la navette parlementaire, c'est quand même très intéressant parce qu'on voit bien que les députés sont pas d'accord. Donc je veux bien que ça respecte la Constitution, que c'est toujours l'Assemblée nationale qui a le dernier mot, mais là on voit bien qu'il y a une friction. L'Assemblée est pour, très favorable, le Sénat y est défavorable, c'est pas pour rien que la commission mixte paritaire a échoué. Est-ce que justement on pourrait pas se dire, au vu des clivages qu'il y a aujourd'hui, de l'aspect transpartisan qui n'existe pas sur ce sujet-là, qu'il faudrait l'arrêter parce que c'est peut-être pas l'urgence.
1: Laurent Pagnot.
0: Écoutez, je suis pas d'accord avec vous, mais je reconnais qu'il faut avoir cette sagesse et cet esprit critique de pouvoir écouter les avis des uns et des autres sans considérer qu'ils ont parfaitement raison. Et pour tout vous dire, moi, tout au long du processus pendant 4 ans, j'ai toujours eu un doute et j'ai encore un doute aujourd'hui.
1: Mais est-ce que vous seriez d'accord? Je vais vous poser la question à l'envers. Est-ce que vous seriez d'accord si les avis étaient différents? Si le Sénat était contre ou l'inverse?
2: Si c'est le Sénat qui avait le dernier mot.
1: Et si le Sénat avait le dernier mot, voilà. Est-ce que vous diriez, finalement, si vu la gravité du sujet...
0: Oui, si le constituant a prévu que ce soit l'Assemblée nationale qui ait le dernier mot, c'est pas par hasard. Les élus du peuple, ce sont les députés. Les sénateurs, ce sont les représentants des territoires. La Constitution a prévu qu'on donne, en cas de désaccord, la possibilité d'avoir le dernier mot aux représentants du peuple. Ce sont les députés. Je vous redis, il n'y a pas de précipitation, il n'y a pas de travail en urgence. Ça, c'est faux. Que les gens ne soient pas tous d'accord, c'est une réalité. Qu'il y ait des avis contradictoires très tranchés, c'est vrai. Ouais. Et c'est pour ça qu'il faut faire confiance à l'esprit critique de nos représentants à l'Assemblée nationale. C'est ce que je fais. J'étais parmi eux. Ma position a évolué de manière subtile, sensible, au fil des auditions. Ma conviction
1: sur
0: est toujours forte.
1: Sur quoi vous avez évolué, par exemple, en parlant de vous-même?
0: Moi-même, sur la question de l'encadrement autour de ce texte, des critères que je considérais, moi, probablement, plus souple au début, que j'aurais souhaité, probablement plus souple, et en écoutant les intervenants, en écoutant notamment les professionnels de santé, notamment celles et ceux qui travaillent dans les secteurs de soins palliatifs, qui, disons-le, sont plutôt assez opposés à ce texte, j'ai écouté ce qu'ils ont dit, j'ai écouté leurs arguments, et je les ai écoutés plusieurs fois, parce qu'à vrai dire, avec l'instabilité politique, au moins on a eu l'occasion d'auditionner parfois les mêmes personnes. Et ça permet de se forger une conviction.
1: Mais par exemple, sur ces médecins dont vous parlez, et notamment de tout le personnel médical, sur ce qu'on appelle la clause de conscience, quel est votre avis là-dessus?
0: La clause de conscience, elle est parfaitement indispensable. Aucun professionnel de santé ne peut se voir imposer ce type d'acte, et c'est ce qu'il y a dans le texte, et ce texte ne serait pas votable de toute façon. Il n'aurait pas de majorité s'il n'y avait pas la clause de conscience. C'est pour ça que je crois qu'il faut aussi un petit peu faire confiance aux députés. Je sais que l'Assemblée nationale a un petit peu mauvaise presse, mais elle est capable parfois, mais elle est capable d'avoir un esprit critique. Et sur ce sujet, 4 ans, je veux dire. 4 ans, c'est long, c'est beaucoup de travail. Je crois qu'aujourd'hui, on peut demander aux députés de se positionner de manière définitive. On connaît la vie des citoyens. Le travail de la Convention citoyenne, si on le regarde de près, ils ont fait un travail très sérieux, très long, très fourni. Ils ont là aussi donné un avis extrêmement tranché. C'est malgré tout au législateur de choisir. Moi, je suis assez à l'aise. Je dois saluer d'ailleurs un geste qui a été fait en commission, qui est celui de la dépénalisation du texte, qui avait créé des crispations. Quand j'étais co-rapporteur de ce texte, je l'ai vécu en direct. Le texte initial, il n'y avait pas question d'avoir de délit d'entrave.
2: Délit d'entrave qui a été supprimé.
0: Et ensuite, de délit d'incitation qui a été rajouté.
2: Et vous promettez que ce délit d'entrave ne va pas être réexaminé, réajouté en séance?
0: Je ne suis pas législateur. Ce que je peux vous dire, c'est que moi, en tant qu'ancien rapporteur, j'ai milité auprès des députés pour qu'on sorte la pénalisation de ce texte, qu'on sorte les deux délits d'entrave. Le délit d'entrave, pardon, et le délit d'incitation, c'est pour moi un signe d'apaisement vis-à-vis de celles et ceux qui sont plutôt contre et qui considèrent que c'est aller trop loin. Et je crois que sur ce sujet, un sujet aussi sensible, aussi intime, dans lequel il faut respecter et écouter jusqu'au dernier moment ceux qui sont contre avec de bonnes raisons, qui touchent à l'intime, qui touchent aux croyances, qui touchent tout simplement aux convictions.
2: Au modèle de société.
0: Jusqu'au bout, oui, tout à fait. Et jusqu'au bout, il faut entendre ça. Et moi, je crois que ce texte, il ne peut pas être adopté avec une courte majorité. Il faut qu'il y ait un vote large à l'Assemblée nationale. Et pour ça, il faut entendre celles et ceux qui ont un doute fort, voire une opposition totale. Et je sais que la question du délit d'entrave, c'était un sujet majeur pour eux. Et je crois que les députés, en commission, et je sais que certains pourtant croyaient que c'était nécessaire, n'ont pas soutenu le délit d'entrave pour faire en sorte qu'on ait quelque part ce compromis. Alors moi, le compromis au gouvernement, c'est mon travail, mais sur un texte aussi sensible, je suis heureux qu'on ait pu le faire. J'espère que dans l'hémicycle, vous avez raison de poser la question, cette dépénalisation sera maintenue. C'est l'article 17 qui a été supprimé. J'espère qu'il ne sera pas réintégré. Bien sûr qu'il y aura des amendements pour essayer. J'espère que les députés maintiendront cette position. On a un autre sujet qui crispe. C'est le deuxième et c'est le seul. C'est la question de l'auto-administration ou pas. Là aussi, en séance, les députés vont choisir. Et à la fin, moi, ce que je veux, c'est qu'on ait un texte, oui, qui ouvre un nouveau droit, qui pose question, qui fait débat. Mais ce que je souhaite, c'est qu'il soit voté, qu'il soit abordé. C'est mon évolution personnelle. Mais surtout, je souhaite, en tant que militant de cette cause, mais militant qui essaie d'être posé, d'écouter les oppositions, un texte qui soit voté assez largement pour qu'il ne soit pas discuté.
1: Gilles-William Goldnadel, sur le sujet.
4: Décidément, je suis d'accord aujourd'hui avec le ministre et contre...
1: Un bon macroniste.
4: Et contre, ça doit être ça. Je dois faire même muse, sans doute. Moi, de toute manière, je suis un partisan, j'ai pas peur de le dire, depuis des années, acharné de l'euthanasie. Vous voyez, je me cache pas derrière mon petit doigt, de l'euthanasie.
1: Et puis vous l'appelez l'euthanasie.
4: Moi, je l'appelle l'euthanasie, ça me dérange pas.
1: Acharné. Ça vous dérange ce mot, euthanasie, Laurent Panifous?
0: Moi, à titre personnel, il me démange.
1: C'est un lapsus révélateur.
0: Ouais, peut-être, j'ai jamais trop compris cette expression, mais il me dérange pas tant que ça. C'était le suicide assisté au début et l'euthanasie. Certains ont expliqué, notamment le rapporteur Olivier Fernier a beaucoup expliqué l'histoire de ce mot, son étymologie et pourquoi il était bon de le retirer. Moi, à titre personnel, j'ai pas de difficulté avec ni le mot euthanasie, ni le mot assisté suicide. Je trouve le mot aide à mourir plus agréable à l'oreille, mais je n'ai aucun problème à assumer ces deux mots-là.
2: C'est extrêmement intéressant. Tout à l'heure, quand j'ai posé ma question, vous aviez fini en disant que les Français avaient un avis très tranché et qu'ils étaient plutôt favorables. Typiquement, c'est le meilleur exemple. Quand vous demandez aux Français est-ce que vous êtes pour l'euthanasie, ils sont pas très favorables. Ouais. Quand vous leur demandez s'ils sont pour le suicide assisté, là, ils sont un petit peu plus favorables.
4: Ah bah oui.
2: Et quand vous lui dites, est-ce que vous êtes pour l'aide à mourir? Ah bah là, ils sont favorables. Donc vous voyez très bien que c'est un mot qui est utilisé. C'est la même chose qui est demandée avec trois questions différentes et ces trois chiffres différents. Ça montre bien qu'il y a un impossible consensus.
4: En attendant, que tu le veuilles ou non, il y a une majorité de Français qui se dégage, qui est favorable à l'aide à mourir. Ça, c'est clair, tu peux toujours... Et je pense la manière dont... Et que ça soit l'Assemblée nationale qui, à la fin... décide, ça s'appelle la loi. On n'y peut rien, donc non, je pense...
1: Ils sont pas appliqués, les lois. Une dernière question sur ce sujet, Laurent Panifous, parce que je repense à cette proposition qu'a faite dernièrement sur nos antennes Nicolas Dupont-Aignan, qui est le président de Debout la France, que dans certains cas, et notamment pour les pédocriminels, ils réclament le retour de la peine de mort. Qu'est-ce que vous dites à ceux qui disent s'il y a la fin de vie et l'aide à mourir ou l'euthanasie? Eh bien alors, dans ce cas-là, pourquoi ne pas rétablir la peine de mort dans certains cas?
0: Non, mais je pense que ça n'a absolument rien à voir.
1: C'est-à-dire qu'on donne la mort dans les deux cas.
0: L'aide à mourir, avec un principe d'auto-administration, donc qui serait plutôt un dispositif de type assistance au suicide, avec exception en cas d'incapacité à s'administrer la dose létale, pour être très précis, c'est le choix de la personne, en pleine conscience, qui vous demande, madame, monsieur, docteur, aidez-moi à abréger mes souffrances que vous êtes incapable de soulager. C'est ça, ce texte. Ça n'est rien d'autre. Comparer ça avec la peine de mort, pardon, mais je ne vois pas le début d'un rapport entre les deux.
1: Eh bien, ça a le mérite d'être clair. Merci beaucoup. Laurent Panifous, 19h42. La suite des débats d'Europe 1 sort dans un instant.
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1: 8h moins le Carmel, SNI.
24: Les cours du pétrole continuent de chuter. Le baril de Brent repasse sous la barre des 80 dollars du jamais vu depuis le début de la guerre au Moyen-Orient le 28 février. Un conflit sur le point de s'achever. La Suisse confirme aujourd'hui qu'elle accueillera la signature d'un protocole d'accord entre les États-Unis et l'Iran. Cérémonie prévue vendredi dans un hôtel de luxe du Birkenstock. C'est une réponse au meurtre de Philippine commis par un Marocain sous OQTF en 2024 dans le bois de Boulogne. La proposition de loi portée par le député macroniste Charles Rodwell, adoptée définitivement après un ultime vote de l'Assemblée ce soir. Ce texte prévoit notamment d'allonger à 210 jours la durée de rétention administrative des clandestins les plus dangereux. Les oraux du baccalauréat pourront être reportés localement de quelques heures ou de quelques jours la semaine prochaine en raison de la vague de chaleur annoncée. Météo France prévoit des pointes à 40 degrés par endroit dimanche dans les régions Poitou-Charentes, Centre-Val de Loire, Île-de-France ou encore dans la vallée du Rhône. Et puis en football, le parcours des Bleus en Coupe du Monde débute ce soir au MetLife Stadium près de New York. La France affronte le Sénégal à 21h. Plus tard dans la soirée, entrée en lice des champions du monde en titre. L'Argentine affrontera l'Algérie à 3h du matin, heure française.
1: Ben voilà, vous serez debout. Maëlle Hassani, à tout à l'heure.
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1: Avec Gilles-William Goldnadel et
4: Joël.
1: Oui, attention, oui. Goldnadel.
4: C'est pas agréable.
1: C'est pas très compliqué, hein.
4: Bah oui, je sais pas.
1: Ah là là. Et Jules Torres. C'est encore c'est moins compliqué.
4: Ouais, je vous appelle pas Villeneuve, je sais pas. C'est une question de respect.
1: Oui, c'est vrai. Non, mais voilà. Donc, vous voyez, on arrive quand même à faire 10 minutes de débat sur un nom. Et du coup, on n'avance pas. Charles Rodwell s'est félicité de l'adoption du texte cet après-midi à l'Assemblée nationale.
29: C'est une victoire collective. C'est une victoire de tous ceux qui ont voulu se rassembler après le drame absolu qu'a connu cette famille de ma circonscription pour bâtir collectivement un texte qui trouvait ce juste équilibre. Je voudrais vraiment remercier évidemment mon groupe, Gabriel Attal, Bruno Retailleau qui a porté ce texte-ci quand il était ministre de l'Intérieur, Michel Barnier, les quatre groupes du socle commun. Ils ont tous travaillé ensemble malgré leurs divergences, ce qui montre aussi à quel point, malgré nos différences que l'on peut avoir, on peut aussi unir nos forces pour mener les grands combats qui comptent pour notre pays.
1: Voilà, Charles Rodwell qui d'ailleurs a remercié nos antennes ce matin au micro de Laurence Ferrari pour avoir aidé à porter ce texte.
2: Ouais, ben c'est un texte absolument d'urgence et c'est vrai qu'on s'était quitté l'été dernier avec cette décision du Conseil constitutionnel sur le texte que portait feu Olivier Marleix sur le délai de rétention porté à 210 jours. Parce qu'il faut quand même le dire, ce texte-là, Il émane d'un drame, de la mort de Philippine, dont le tueur, un homme sous OQTF, un Marocain sous OQTF, avait été libéré d'un centre de rétention administrative au bout de 75 jours, parce que le juge de la détention et de la liberté considérait que de toute manière, il ne pouvait pas aller au-delà des 90 jours, donc elle l'a fait 15 jours avant. Et ça a mené quoi ? C'est que quelques jours plus tard, il tuait Philippine. Donc ce texte, évidemment, était très important. La question, c'est est-ce que le Conseil constitutionnel, écrit de cette manière-là, va l'autoriser ? Bon, a priori, tout le monde s'accorde à dire que oui, mais le Conseil constitutionnel, on l'a vu ces derniers temps, peut nous accorder son lot de surprises. Le sujet aujourd'hui, c'est est-ce qu'on est capable de protéger les Français ? Le ministre Panifou, tout à l'heure, parlait d'une révolution culturelle. Bon, sur la question des obligations de quitter le territoire français, on va être obligé, dans les centres de rétention administrative, on a 3000 places en France, pour 150 000 OQTF délivrés chaque année. Donc on voit très bien qu'on est sous-doté. Et la vraie question, c'est est-ce que le délai importe ? Dans l'affaire Philippine, bien sûr qu'il fallait que le délai soit plus grand. Mais est-ce que vous connaissez le délai moyen d'une détention dans un centre de rétention administrative ? C'est 28 jours. Donc on voit bien que le sujet n'est pas tout à fait la durée de détention, mais l'exécution des OQTF, et on sait que c'est entre 5 et 10% chaque année.
0: Gilles William.
4: C'est pas très gentil d'avoir donné la parole en premier à Jules Torres, parce que j'ai rien à ajouter pratiquement à ce qu'il a très bien dit. J'en veux beaucoup à ce qu'a fait le Conseil constitutionnel par rapport à la...
0: Encore que ça passe au Conseil constitutionnel,
4: Je ne parierais pas le peu que je possède, et je vous dis très sincèrement qu'en cas de changement notable dans un an de présidente présidentielle de la République, il faudra compter, je dirais malheureusement, avec le Conseil constitutionnel, même lorsque on devra prévoir des référendums, y compris sur notamment l'immigration.
0: Constitutionnels.
4: Bah oui,
0: c'est là où justement...
4: Il faut comprendre la force des contre-pouvoirs à la démocratie que sont notamment le Conseil constitutionnel et certains médias.
0: Ce soir, France-Sénégal en Coupe du Monde de football, et en amont de la rencontre, le président de l'Assemblée nationale sénégalaise, M. Ousmane Sonko, a estimé que quel que soit le vainqueur, eh bien, je vous laisse écouter la suite.
3: Je pense que le Sénégal va gagner. Dans tous les cas, ce n'est qu'un match de football. Mais pour avoir une lecture politique de ce match, quel que soit le vainqueur, c'est l'Afrique qui aura battu l'Afrique. Rien qu'à voir la configuration de l'équipe nationale française nous ramène à comprendre où se trouve le besoin en réalité. Et le message que je lance toujours aux Africains, c'est que si on sait connaître notre valeur et l'assumer, nous avons la ressource naturelle.
0: Donc, traduisez, les joueurs de foot français sont tous des Africains. Comment est-ce qu'on doit, recevoir cette phrase, Jules Torres ?
2: Elle est très compliquée à analyser, parce que c'est vrai qu'aujourd'hui, l'équipe de France représente une part très majoritaire de ce qu'on appelle, et ce que la gauche appelle la diversité. C'est Ryan Cherki, l'un des titulaires de l'équipe de France, qui l'a d'ailleurs dit dans une interview récemment. Oui, il y a beaucoup de joueurs qui sont issus de l'immigration. Ousmane Dembélé, en l'occurrence, est d'origine, a des parents qui sont d'origine sénégalaise, mais c'est le seul de l'équipe. Donc, de là à dire que c'est l'Afrique qui battrait l'Afrique, je pense que c'est un peu excessif. D'aucuns diraient même que c'est raciste. Après, est-ce que l'équipe de France...
0: C'est surtout inexact.
2: Oui, d'abord c'est inexact, et ensuite, oui, on peut poser une question sur le fait que est-ce que l'équipe de France aujourd'hui est à l'image de la France ? Bon, non, mais je pense que quand Didier Deschamps choisit son équipe, il ne le choisit pas en fonction d'une religion, il ne le choisit pas en fonction d'une ethnie,
0: il prend les meilleurs.
2: Une couleur de peau, il prend les meilleurs. Et d'ailleurs, ça lui a été reproché pendant un temps, parce que souvenez-vous, il avait refusé pendant des années de prendre dans son équipe Karim Benzema, parce qu'il considérait qu'il aurait nui au collectif. Donc, voilà, je pense que c'est un peu hors de propos. Je pense que c'est une polémique un peu vaine, et que le président de l'Assemblée nationale du Sénégal a voulu, prendre un petit peu de lumière.
0: Ouais.
4: Sonko est un
0: Gilles William
4: quelqu'un Galladay. D'étrange. C'est quelqu'un d'intelligent, qui est homophobe, qui légalise sans que ça gêne beaucoup les organisations d'ailleurs féministes françaises. On en parle.
0: Oui, non, vous pouvez même rajouter les Nations Unies
4: ça ne gêne personne. Mais bon, on va dire qu'il a une conception racisée des choses. On va dire aussi qu'il est interdit de se pencher sur la diversité en matière de football. Dans d'autres domaines, à l'opéra, on a le droit de regarder un petit peu les choses. On peut pas sur le football. Mais comme l'a très bien dit Jules, in fine, Ils ont pris les meilleurs. Je ne sais pas qu'est-ce que je dois en tirer comme conclusion. Mais vous savez, ça va loin dans le football. Vous avez la Licrat Paris qui s'était permis, il y a quelques années, qui a peu de choses à voir avec la Licrat en général, qui s'était permis d'expliquer la défaite de la Croatie en finale ou en demi-finale, mais je crois en finale de football, parce qu'il y avait trop de blancs. Mon imagination est impuissante à décrire la réaction si quelqu'un...
0: 2018 face aux Français.
4: Si une organisation antiraciste avait dit quelque part que telle équipe avait perdu parce qu'il y avait trop de noirs. Vous voyez, jusqu'où va quelquefois se nicher le racisme anti-blanc?
0: Ouais, en fait, c'est peut-être nous qui sommes fautifs de nous nicher dans cette affaire et de suivre cela.
4: C'est vous qui nous avez
0: juste titre.
4: Je pense que vous avez raison de nous poser la question.
0: Je pense que, comme le disait Jacques Chirac, fut un temps à Jérusalem-Est, this is provocation. Monsieur Ousmane Sonko, je pense qu'il y a un peu de provocation, en tout cas dans la façon dont certains pays d'Afrique, et notamment le Mali, ont traité les Français dernièrement. Alors que les soldats français sont allés faire les doubles opérations militaires pour résister face aux djihadistes sur place, avec notamment l'opération Barkhane, je trouve assez étonnant de la part du président sénégalais dont vous avez effectivement vanté les mérites en commençant par être homophobe, de se prendre à nous.
4: Et voilà. Puis on peut rétorquer aussi à ce monsieur que je pense au moins la moitié des joueurs sénégalais de l'équipe du Sénégal ont été formés en France. Ils sont même peut-être de nationalité française.
0: Voilà, comme ça au moins, c'est ni l'Afrique qui bat l'Afrique, ni la France qui bat la France, ça reste un France-Sénégal. Et on a remis comme ça l'église au milieu du village.
4: Très bien.
0: Merci beaucoup, Gilles-William Goldnadel. Merci à vous, mon cher Jules Torres.
2: Merci à vous, Pierre.
0: Dans un instant, le journal de Maëlle Hassani et juste après, Anne de SOS Périscolaire pour, encore une fois, même n'en déplaise à maître Gilles-William Goldnadel, on peut s'étonner de cette relaxe de cet animateur du Périscolaire parisien. A tout de suite.
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0: Dans un instant, Anne du Périscolaire, de SOS Périscolaire, viendra ici, dans ce studio, pour commenter cette affaire et cette relaxe de cet animateur parisien suspecté d'agression et d'agression sexuelle sur des fillettes d'une dizaine d'années. Ça sera juste après votre journal. Bonsoir Maëlle Assani.
11: Bonsoir Pierre, bonsoir à tous.
0: 20h sur Europe 1.
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0: Au sommaire, le début ce soir du parcours des Bleus à la Coupe du Monde de football.
11: La France affronte le Sénégal au MetLife Stadium près de New York. Coup d'envoi dans une heure précisément. Les Bleus en quête d'une troisième étoile espèrent frapper fort pour leur entrée en lice. Et les supporters veulent y croire, vous les entendrez dès le début de ce journal. Le choc pour les victimes de violences sexuelles dans le périscolaire parisien. Le premier procès depuis l'éclatement du scandale s'achève par la relaxe d'un animateur mis en cause par 9 fillettes. Les détails dans quelques minutes. Dans ce journal également, l'Ukraine et l'Iran au cœur du deuxième jour du sommet du G7 à Évian-les-Bains. Et puis l'autonomie de la Corse au sein de la République. Question épineuse débattue à partir de ce soir à l'Assemblée nationale.
0: La tendance météo, Marlène Duret.
12: Des températures maximales plus homogènes. Demain, la chaleur s'installe.
0: À tout à l'heure. La quête d'une troisième étoile démarre ce soir pour l'équipe de France de football.
11: Entrée en lice des Bleus dans la Coupe du Monde à 21h contre le Sénégal au MetLife Stadium à l'est de New York. Et de l'autre côté de l'Atlantique, toute la France s'apprête à vibrer. Bonsoir Jean-Luc Boujon.
13: Bonsoir Maël, bonsoir à tous.
11: Vous êtes le correspondant d'Europe 1 à Lyon. Vous vous trouvez dans un bar où les couleurs bleu, blanc, rouge sont de sortie.
13: Absolument, les supporters maillot bleu sur le dos sont en train d'arriver petit à petit ici au Ninkasi Cordelier, hein, sur la presqu'île lyonnaise où je me trouve. L'ambiance est déjà chaude ici, je peux vous le dire, et pas simplement parce que le mercure affiche 32 degrés. Les supporters bleus sont très impatients de voir l'équipe de France enfin démarrer sa Coupe du Monde. Impatients et optimistes à l'image d'Axel, 25 ans.
18: Confiant, très confiant, pronostic 3-1 pour les Bleus, facile. C'est vrai qu'ils sont dans une bulle en ce moment que moi j'estime bénéfique. Ça va monter en puissance, aujourd'hui on verra le résultat, mais une Coupe du Monde ça se gagne en montant en puissance. Donc qu'importe le résultat de ce soir, on sera dans le dernier carré.
13: En revanche, les plus anciens se méfient beaucoup de cette équipe du Sénégal, sacrée championne d'Afrique sur le terrain en début d'année. Ils se souviennent aussi, comme Guillaume, du France-Sénégal de 2002, où les Bleus, champions du monde et d'Europe en titre, avaient trébuché contre les Lions de la Teranga. Souvenir très douloureux.
19: Je me rappelle de ce fameux match où donc on perd contre le Sénégal et puis on passe pas les poules. Hein. Ouais, peut-être la grosse tête. Hein. Mais bon, est-ce que ce soir, on va dire que c'est la revanche.
13: Vous n'avez pas envie que ça se passe de la même façon.
19: Bon, mais ça va pas se passer de la même façon. Moi, j'ai foi en les Bleus ce soir et allez les Bleus.
13: Les supporters qui croient donc dans cette équipe et dans sa ligne d'attaque qui fait rêver la planète entière. Ils croient aussi en Mbappé, que beaucoup voient buteur dès ce soir.
11: Et réponse donc à partir de 21h. Merci beaucoup Jean-Luc Boujon, correspondant d'Europe 1 à Lyon. Et plus tard dans la soirée, la Norvège d'Erling Haaland jouera son premier match dans ce mondial face à l'Irak. Rendez-vous à minuit. À 3h du matin, l'Argentine, championne du monde en titre, affrontera l'Algérie. Et enfin à 6h, Autriche, Jordanie.
0: Dans l'actualité de ce mardi soir également, c'était le premier procès depuis le début du scandale des violences dans le périscolaire parisien. Et le jugement fait l'effet d'une gifle pour les victimes.
11: Un ex-animateur jugé le 5 mai dernier pour agression sexuelle sur mineurs est relaxé aujourd'hui par le tribunal correctionnel de Paris. Ce quadragénaire mis en cause par 9 élèves d'une école primaire de la capitale encourait pourtant jusqu'à 10 ans de prison, Jean-Baptiste Marty.
21: Oui, les magistrats ont estimé que les éléments fournis par l'enquête n'ont pas permis de démontrer le caractère humiliant et dégradant des gestes reprochés. L'animateur était pourtant poursuivi pour avoir touché les poitrines de plusieurs jeunes filles de CM2. Selon elle, il avait coutume de les surnommer « mon cœur » ou encore « mon trésor » et de raconter des histoires de viol. Alors même s'ils ont relevé un comportement inapproprié, les magistrats ont considéré que l'agent municipal aurait seulement dû faire l'objet de rappels à l'ordre et suivre une formation. Une relaxe jugée incompréhensible pour cette mère d'une des jeunes plaignantes.
23: Je suis indignée et en colère. Ce verdict traduit la lâcheté systémique d'institutions et de tribunaux d'une indulgence coupable. En réduisant les enfants à de simples objets dont on pourrait disposer, que l'on pourrait détruire, le signal envoyé du d'une gravité absolue. C'est garantir l'impunité aux criminels, leur offrir un terrain de jeu et les encourager à continuer. Il est temps que le système prenne à son tour ses responsabilités et se réforme en profondeur.
21: Après cette première décision rendue, un autre animateur, aussi poursuivi pour agression sexuelle, doit être fixé sur son sort le 7 juillet prochain. Le 27 mai dernier, le parquet avait requis 3 ans de prison, dont un enferme à son encontre.
11: Jean-Baptiste Marty, journaliste police-justice à la rédaction d'Europe 1.
0: Et on en parle juste après ce journal avec notre invitée d'Europe 1 Soir, Anne de SES Périscolaire.
11: Des affaires de pédocriminalité qui touchent bien des secteurs. Un orthophoniste installé à Béthune dans le Pas-de-Calais, mis en examen et placé en détention provisoire pour agression sexuelle sur mineurs et corruption de mineurs. Au moins 5 victimes identifiées par la justice. L'une d'entre elles, un garçon de 5 ans, évoque, je cite, des guilis sur le sexe et l'anus au cours d'une consultation. Près de 2 ans après le meurtre de la jeune Philippine tuée par un Marocain sous OQTF dans le bois de Boulogne à Paris, la proposition de loi présentée comme une réponse à ce drame adoptée définitivement aujourd'hui par l'Assemblée nationale. Ce texte porté par le député macroniste Charles Rodouel prévoit notamment d'étendre à 210 jours la durée maximale d'un séjour en centre de rétention administrative pour les clandestins les plus dangereux.
0: Un projet de loi constitutionnelle arrive ce soir en première lecture à l'Assemblée nationale.
11: Un projet de loi pour une Corse autonome au sein de la République. Promesse d'Emmanuel Macron pour répondre aux violences qui ont secoué l'île de Beauté en 2022. Après la mort en prison du militant nationaliste Ivan Colonna, le gouvernement est donc favorable à cette réforme majeure qui consacre en l'état l'existence d'une communauté corse. Jacques Serret, dans le camp des opposants, on s'inquiète d'une atteinte à l'unité nationale.
1: Oui, derrière les mots consensuels d'adaptation et de reconnaissance des spécificités corses, c'est une évolution majeure de notre organisation institutionnelle qui arrive aujourd'hui dans l'hémicycle, car pour la première fois, il s'agit d'inscrire le mot autonomie dans la Constitution. La Corse pourrait demain disposer d'un pouvoir lui permettant de déroger à certaines lois nationales, voire d'élaborer ses propres normes dans plusieurs domaines. Pour ses défenseurs, c'est une réponse pragmatique aux réalités de l'île. Pour ses opposants, c'est une brèche dans le principe d'égalité devant la loi, une brèche dans le principe d'une république une et indivisible. Une fois ce précédent créé, difficile d'empêcher d'autres territoires de réclamer à leur tour des compétences similaires. Le texte suscite aussi des interrogations sur son origine politique. C'est en effet après les violences qui avaient suivi la mort du militant indépendantiste Ivan Colonna qu'Emmanuel Macron avait accepté d'ouvrir cette discussion. Aujourd'hui, le gouvernement promet des garde-fous, mais pour les opposants à ce texte, l'exécutif prend le risque d'affaiblir un peu plus le cadre commun français.
11: Jacques Serret du service politique d'Europe 1 et le chemin vers une Corse autonome est encore long. L'Assemblée et le Sénat doivent d'abord adopter le projet de loi dans les mêmes termes. Le feu vert des 3/5 des parlementaires réunis en congrès à Versailles est ensuite nécessaire.
0: Il est 20h06 sur Europe 1, l'Ukraine à l'honneur au deuxième jour du sommet du G7 à Évian-les-Bains.
11: Le président ukrainien accueilli chaleureusement par Emmanuel Macron s'est ensuite entretenu en tête-à-tête avec Donald Trump, l'autre star de ce rendez-vous diplomatique organisé quelques jours seulement avant la signature d'un protocole d'accord entre Washington et Téhéran. Bonsoir Wilfried de Villers.
3: Bonsoir Maël, bonsoir à tous.
11: Ces deux conflits, ukrainiens et iraniens, sont toujours au cœur des échanges entre les chefs d'État réunis dans les Alpes.
3: Oui, Volodymyr Zelensky a participé ce matin à une réunion de travail entièrement consacrée à l'Ukraine. Pour les Européens, l'enjeu est de taille. Il faut convaincre Donald Trump de soutenir à nouveau Kiev et de presser Moscou pour la tenue de nouvelles négociations de paix. Et cela semble officiellement du moins avoir fonctionné. Donald Trump.
4: La Russie devrait conclure un accord. Elle a perdu un nombre incalculable de personnes dans cette guerre, tout comme l'Ukraine. La seule raison pour laquelle je m'investis, c'est que je refuse de voir 25 000 jeunes mourir tous les mois.
3: Donald Trump brandit donc la menace de sanctions contre Moscou, se disant prêt à rétablir celles visant les exportations de pétrole russe. Les États-Unis étaient jusqu'ici focalisés sur l'Iran, admet Donald Trump. Il faut que cela change, même si le dossier iranien est évidemment au cœur de ce G7 après l'accord conclu en début de semaine pour mettre fin à la guerre avec une position américaine inflexible.
4: L'Iran n'aura jamais l'arme nucléaire et cet accord le stipule clairement. Ils ne vont pas la développer, ils ne vont pas l'acheter. Et s'ils tentent quoi que ce soit, ils en paieront les conséquences. Voilà pourquoi j'ai décidé de signer l'accord.
3: Accord qui doit encore être signé, ce sera vendredi en plein cœur des Alpes suisses. Une signature qui ouvrira la porte à 60 jours de négociations avant un accord final, notamment sur le nucléaire.
11: Wilfried de Villers, cet accord annoncé entre les États-Unis et l'Iran fait chuter les cours du pétrole depuis 24 heures. Le baril de Brent évolue ce soir en dessous des $80 et se rapproche ainsi des niveaux d'avant-guerre. Des baisses de prix sont donc attendues dans les prochains jours à la pompe. Le gouvernement promet d'être très vigilant à ce sujet. Le ministre de l'économie confirme aujourd'hui que que les aides promises au mois d'avril aux grands rouleurs seront bel et bien versées. 667 000 virements seront réalisés cette semaine sur 900 000 demandes au total, indique Roland Lescure. Et puis les oraux du baccalauréat prévus la semaine prochaine pourraient être reportés localement de quelques heures ou de quelques jours en raison de la vague de chaleur attendue dans le pays dès mercredi. Annonce du ministre de l'Éducation nationale. Édouard Geffray fait part de sa volonté d'octroyer, je cite, des conditions décentes pour les élèves et pour le personnel.
0: Merci beaucoup Maëlle Hassani. Et justement, le soleil et la chaleur, c'est au programme de demain, Marlène Duret.
12: Effectivement, soleil généreux sur la quasi-totalité du pays. Alors dans le détail, le ciel sera chargé en tout début de journée sur la pointe bretonne, le nord cotentin, le nord Pas-de-Calais, donc avant l'amélioration. Quelques nuages côtiers possibles également près de la Méditerranée au lever du jour, notamment dans l'Aude, les Pyrénées-Orientales, vers les Bouches-du-Rhône aussi. Et l'après-midi, on peut en trouver encore entre l'Hérault et le Gard. De l'instabilité dans les Pyrénées, les Alpes frontalières dans sa partie sud et sur le relief corse. Voilà, donc ça veut dire des averses. Peut-être même un orage à l'est de la chaîne pyrénéenne, mais l'info principale reste la chaleur qui s'installe avec ce nouvel épisode de forte chaleur qui débute, en attendant de passer au stade de vague de chaleur jeudi et qui devrait durer jusqu'en début de semaine prochaine au moins. À cela s'ajoute une canicule. Les départements de l'Allier, du Puy-de-Dôme et du Rhône sont touchés en premier avec une vigilance jaune, rejoint dès demain par de nombreux autres départements avant un basculement en orange jeudi. Mais tout cela va s'affiner et on va en reparler. En tout cas, demain, les 30 degrés seront atteints sur une grande partie du pays et souvent dépassés dans le sud ouest et les régions centrales, où elles peuvent atteindre 35 à 37 degrés. Il fera par exemple 36 dans le midi toulousain et dans le sud de la vallée du Rhône, 35 à Limoges et à Bordeaux, 34 à Tours, à Nevers, 32 à Paris, au Mans, à Besançon, 31 à Marseille et Strasbourg, 30 à Nantes, 28 à La Rochelle, 27 à Montpellier, 23 à Cherbourg et 21 degrés à Brest.
0: Merci beaucoup Marlène Duret. Dans un instant, Anne est cofondatrice du collectif SOS Périscolaire. Elle accuse le coup, elle accuse cette décision du tribunal correctionnel de Paris dans ce premier jugement dans l'affaire du périscolaire parisien. Relax pour l'animateur, on en parle avec elle dans un instant sur Europe
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0: 20h12 sur Europe 1, la proposition de loi dite Philippine, définitivement adoptée ce soir par le Parlement. Après un ultime vote de l'Assemblée, le texte porté par le député Charles Rodouel prévoit de porter à 210 jours la durée maximale de rétention administrative des étrangers en situation irrégulière considérée comme dangereux, contre 180 jours aujourd'hui. Mesure présentée comme une réponse au meurtre de Philippine. Meurtre commis en 2024 dans le bois de Boulogne par un ressortissant marocain sous OQTF. C'était le premier procès lié au scandale des violences dans le périscolaire parisien. Un animateur jugé début mai pour des agressions sexuelles sur des élèves d'une école primaire de la capitale, relaxé aujourd'hui par le tribunal correctionnel de Paris. Les juges estiment que l'infraction n'est pas suffisamment caractérisée. À l'international, deuxième journée de sommet au G7 à Évian. Photo de famille cet après-midi, Donald Trump aux côtés d'Emmanuel Macron. Le président américain a rassuré ses alliés sur le dossier ukrainien, affirmant vouloir rétablir certaines sanctions contre le pétrole russe après un entretien avec avec Volodymyr Zelensky. L'Iran, la Suisse, concernant l'Iran, pardon, la Suisse précise les modalités de la signature du protocole d'accord entre Washington et Téhéran. La cérémonie est annoncée vendredi au Birkenstock, au-dessus du lac de Lucerne. En attendant, l'Iran confirme aujourd'hui la levée du blocus américain visant ses ports. Et puis les Bleus qui entrent en lice dans la Coupe du Monde de football ce soir. L'équipe de France affronte le Sénégal à 21h au MetLife Stadium près de New York devant plusieurs milliers de supporters tricolores.
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0: Jusqu'à 21h pour m'accompagner, Gilles Boutin. Bonsoir Gilles, bonsoir, journaliste Pierre. Au Figaro. Bonsoir Hélène Rouet, bonsoir, journaliste Pierre. Au JDD. Nous accueillons Anne, bonsoir.
17: Bonsoir.
0: Vous êtes cofondatrice de SOS Périscolaire avec ce premier jugement très attendu. On rappelle que cet homme de 47 ans s'était vu requérir 18 mois de prison avec sursis. On en avait parlé avec vous, on en avait parlé avec l'autre cofondatrice, avec Hélène Gutmann, et on se souvenait à quel point les parents des enfants étaient dans la détresse, dans le traumatisme de ne voir que 18 mois avec prise de sursis pour cet homme qui avait vraiment fait des attouchements sexuels, touché la poitrine d'une fillette. Là, le voilà relaxé. Relaxé, ça veut dire zéro. Ça veut dire zéro peine, Anne.
17: Si on veut, dans cette terrible boîte de Pandore, voir le petit papillon blanc, on peut toujours espérer que le parquet relève appel, comme on dit, s'il considère que c'est inadmissible et qu'il devrait y avoir condamnation. Néanmoins, évidemment, tout le monde est assez choqué, puisqu'on arrive quand même dans une ère où tous les sujets en fait, qui étaient un petit peu séparés, le périscolaire, le scolaire, les faits divers, se retrouvent aujourd'hui sous une bannière commune et on est très heureuse, c'est-à-dire celle de la protection de l'enfance au sens large, avec l'affaire Liana, bien sûr. Et donc, on ne peut pas comprendre que dans cette phase où la prise de conscience est très, très importante, finalement, c'est comme si la justice ne suivait pas. Et la justice n'avait déjà pas suivi, puisque les réquisitions étaient extrêmement faibles. Là, le fait qu'il n'y ait pas de condamnation alors même que des comportements inappropriés ont été reconnus par le tribunal, c'est encore une fois un mépris absolu pour la parole de l'enfant, parce que évidemment ce n'est jamais assez caractérisé.
0: Ça n'est pas caractérisé.
17: Mais voilà, évidemment,
0: ça est-ce veut que dire les quoi enfants expliquer aux auditeurs
17: de quand ce n'est pas caractérisé, c'est tout simplement qu'il n'y a pas de preuve tangible. C'est que l'ADN, par exemple, c'est une preuve.
0: Mais les enfants ont été auditionnés par le dispositif Mélanie.
17: Ça ne constitue pas une preuve, et par ailleurs, la parole de l'enfant, on l'a vu dans plein d'affaires, il peut y avoir 10 enfants, la parole de 10 enfants n'est toujours pas équivalente aujourd'hui à la parole d'un adulte parfois. Quand c'est parole contre parole, on imagine toujours deux adultes face à face, mais là, dans la balance, cette balance qui symbolise la justice, on voit bien que c'est très inéquitable. Donc ça, c'est une affaire culturelle qui est, on l'espère, en train de changer. Moi, ce qui me choque le plus...
0: Une affaire culturelle.
17: C'est-à-dire que la parole de l'enfant doit véritablement être revalorisée. On sait depuis outreau que ça fait énormément de mal, puisque les gens imaginent toujours qu'il peut y avoir un doute. Je le rappelle, malgré tout, quand un enfant décrit des faits à caractère sexuel avec précision ou les dessine, c'est toujours soit qu'il les a subis ou qu'il les a vus faire par quelqu'un d'autre
0: en
17: vidéo.
0: Il n'invente pas ça dans sa tête.
17: Il ne les invente pas, surtout sur des enfants de maternelle. Et c'est à ça que je voulais arriver. Nous ne sommes pas dans l'affaire Titon sur des enfants de 3 à 4 ans, 4-5 ans, qui peuvent avoir...
0: Alors l'affaire Titon, c'est le nom de l'école.
17: L'affaire Titon, voilà, c'est l'école Titon, et on a en fait des... jeune fille de 11 ans. On n'est pas donc dans une affaire où on pourrait dire les enfants, leur témoignage est assez imprécis, le témoignage a varié. Là, on a des fillettes qui ont elles-mêmes saisi la directrice de leur école pour aller elles-mêmes faire un signalement, donc il fallait déjà beaucoup de courage. Tout est corroboré et en fait, il y a un faisceau très large de faits et gestes, puisqu'on a à la fois des petits noms donc, qui sont parfaitement inappropriés, ma chérie, mon cœur, des propositions parfaitement indécentes de l'ordre de « j'aimerais te faire des bisous partout, en gros, mais j'ai pas le droit », quelque chose comme ça, « mais j'aimerais bien », toucher la poitrine d'un enfant. Et puis, il y a tout le spectre qui tournait autour de cet animateur, de faire dessiner des femmes sexualisées, de leur raconter des affaires de viol. Si c'est inapproprié, il doit y avoir condamnation. On ne peut plus tolérer que des adultes aient des comportements inappropriés auprès d'enfants, parce que, pardon, mais évidemment qu'on peut s'attendre à ce que par la suite, il y ait passage à l'acte.
0: Hélène Rouet.
1: Alors, en plein milieu de l'affaire Liana, il y a maintenant une semaine, me semble-t-il, ou une dizaine de jours, sur une chaîne concurrente, il y avait donc une émission spéciale où, dans laquelle ils ont notamment invité une adjointe à Paris, une adjointe socialiste, qui s'appelle Gabrielle Siri-Wari. Et lorsque Maxime Switek l'interroge avec un grand cynisme et avec une grande désinvolture, Maxime Switek, évidemment, va sous-entendre qu'il va évoquer l'histoire du périscolaire, justement dans cette émission.

0: Quelle était
1: l'offre ? Justement, et Maxime Switek continue et lui dit le périscolaire. Oui, le périscolaire, parce qu'en fait, là, on parle de violence sur enfants. Donc, bien sûr qu'en fait, il y a potentiellement un lien sur la manière en fait, dont on protège les enfants dans ce pays.
0: Nous, on est toujours en lien avec la mairie de Paris. Évidemment, malheureusement pour eux, les dossiers, on peut dire, s'accumulent. Et je peux vous dire qu'a priori, vous n'êtes pas au bout de vos surprises. Il y a encore des informations tous les jours qui montrent on ne peut pas vraiment appeler ça dysfonctionnement à ce stade. Hein, vraiment, moi, je ne sais même plus comment en parler. La difficulté, c'est qu'il y a des gens qui vraiment essayent de renouveler définitivement le système et ils se trouvent, c'est pas pour les défendre, mais nous on voit bien qu'en fait ils se trouvent dans une situation dont il est très difficile pour eux de se sortir. Le plan d'Emmanuel Grégoire promet un périscolaire, on va dire 2.0, un espèce de périscolaire du futur qui serait plus sécurisé. Mais sur les affaires courantes, la vie quotidienne, les parents continuent à dire, dans les écoles, aujourd'hui, rien n'a changé. Et ça, je crois que c'est la plus grande déception. Les parents aimeraient arriver demain matin et qu'on leur dise à la porte de l'école, bonjour, alors aujourd'hui, vous avez les plannings des animateurs qui se trouvent ici. On va vous envoyer le trombinoscope avec les prénoms, les noms et les visages par mail ou par une messagerie. Et puis, dorénavant, les portes seront toujours ouvertes. Moi, rêve, c'est-à-dire responsable, je passerai voir les activités pour m'assurer qu'un animateur n'est pas tout seul avec les enfants. Voilà ce que les parents aujourd'hui aimeraient entendre en arrivant à l'école demain matin. Ce ne sont même pas des mesures, puisqu'il n'y a même pas besoin de financer un trombinoscope ou l'envoi d'un mail. Et donc ça reste pour nous l'ambivalence de cette mairie de Paris qui effectivement essaye de réparer en colmatant des fuites, tout en mettant en place un nouveau système qui repose tout de même sur une situation très critique, parce que les candidats, on peut parler de formation, s'il n'y a personne à former, le vivier de candidats, il est sec.
2: Alors, dans les petits noms que Nicolas Jay avait coutume de donner aux enfants, la plus belle, mon cœur, la délicieuse, mon bébé d'amour, mon chaton, mon trésor, en leur imposant de longs câlins, leur raconter des histoires de viol, prendre l'une des élèves sur ses genoux, toucher la poitrine d'une autre. Pénélope Ponchelet, l'une des mamans, s'est dite indignée et en colère. Elle dénonce la lâcheté systémique d'institutions et de tribunaux, d'une indulgence coupable. Que dit Julie Chalumeau ? Elle est l'une des avocates des parties civiles.
3: Mes clients sont surpris, sonnés et très en colère à la suite de ce délibéré. Le président a reconnu le comportement inapproprié, c'est-à-dire que les agissements sont établis, c'est pas un sujet. Pour autant, on conclut à ce que l'infraction n'est pas constituée, alors que, à mon sens, la définition d'un comportement inapproprié rentre tout à fait dans la définition du harcèlement sexuel, s'agissant de gestes ou comportements répétés à connotation sexuelle.
2: Dans son jugement, le tribunal correctionnel considère que le comportement du quadragénaire mis en cause était certes inapproprié, en décalage avec le positionnement attendu dans le contexte de l'animation scolaire et l'âge des élèves, bon, mais que l'enquête n'avait pas démontré qu'il relevait d'un caractère humiliant ou dégradant, ni qu'il n'avait pour finalité propre la dégradation des conditions de vie des élèves. Anne.
0: Que répondre ? Que répondre à ça ? On est tout aussi indignés. Nous, ce qu'on constate beaucoup en ce moment, on partait beaucoup des parents, des témoignages, et puis là, depuis quelques temps, on ne parle que de justice, et d'une justice qui, effectivement, semble bien laxiste, semble bien tolérante envers les faits inappropriés. Et puis surtout, par exemple, on parlait de parole des enfants tout à l'heure, la manière dont sont auditionnés les enfants, ce sont des auditions sur lesquelles reposent toutes les affaires, puisqu'on l'a dit, il n'y a pas de preuves matérielles, hein, les enfants ne se balade pas avec de quoi filmer les agissements des adultes.
2: Mais ils devraient peut-être, on va leur mettre des caméras comme les policiers là sur la poche.
0: Cette parole de l'enfant, quand elle est recueillie, en tout cas avec le protocole Mélanie, peut être le début de quelque chose. Mais par exemple, dans une affaire actuellement qui nous bouleverse aussi, c'est l'affaire de Colombes, où il y a plus de 3 écoles, a priori, 3 en tout cas pour sûr, dans lesquelles il y a des plaintes, avec une mairie qui tarde à communiquer, des parents...
2: Colombes près de Paris.
0: Près de Paris, oui. Des parents qui donc ne peuvent pas être au courant qu'il y a des plaintes, donc ne peuvent pas voir si leurs enfants sont peut-être victimes. Et là, par exemple, on a une brigade qui fait des descentes dans les maternelles. Et on a, par exemple, eu donc 2 fois de suite dans 2 de ces écoles. Et là, un mail a été envoyé pour dire qu'ils allaient revenir. Alors là, il y a eu un mail, mais les 2 premières fois, les parents n'étaient pas au courant, n'avaient pas donné leur consentement. Et donc, on a des bouts de choux de 3 à 5 ans qui voient débarquer des brigadiers qui ont interrogé sur un listing donné par la mairie sur... On ne sait quelle base, on ne sait quelle question, pas enregistré,
2: sans
0: pas filmé,
2: protocole.
0: Sans protocole, 90 enfants de

0: maternelle en un après-midi. Imaginez l'abattage que ça doit être. Et pourquoi est-ce que c'est possible? Parce que c'est légal, je vous rassure quand même. Pourquoi c'est légal? Parce qu'en fait, ces enfants ont été entendus en qualité de témoins. Et donc, en fait, c'est quelque chose qui est utilisé pour pouvoir, par exemple, en intrafamilial, interroger des enfants hors du lieu présumé des agressions pour créer un endroit sécurisant. Et là, c'est tout l'inverse. On interroge ces enfants qui sont hauts comme trois pommes dans leur propre école, en leur parlant de leur petit camarade qui est plaignant, qui voit lui débarquer les mêmes personnes de la brigade à qui il a parlé la semaine précédente. Enfin, on assiste vraiment à des dysfonctionnements. Enfin, au-delà, c'est même pas des dysfonctionnements, c'est un manque de bon sens. On n'a pas envie que les affaires aboutissent.
1: Toujours dans l'affaire Nicolas G, j'ai proprement halluciné en lisant que...
0: Bienvenue au club.
1: Que les, bon, donc, tout en relaxant cet agent municipal, les magistrats ont dit que il aurait fallu faire des rappels à l'ordre sur cet agent municipal et lui délivrer aussi une formation. Comme s'il existait une espèce de zone grise en matière de comportement inapproprié à caractère plus ou moins sexuel. Comme si une personne qui avait des comportements inappropriés, une formation allait simplement le remettre dans le droit chemin. On a l'impression d'avoir une justice des années 50.
0: Oui,
1: Est-ce qu'on a des magistrats qui sont complètement hors sol? Qu'est-ce que ça vous inspire sur les magistrats et sur la loi?
0: Évidemment que c'est complètement hors sol, parce que je crois qu'il n'y a pas besoin de formation pour savoir qu'on ne doit pas appeler des enfants par les noms qu'on utiliserait pour sa compagne, leur toucher la poitrine sans leur consentement. Néanmoins, c'est une façon, en fait, c'est une défense qu'on a déjà vue ailleurs, hein, puisqu'on l'a vu, il me semble que c'est aussi pour l'affaire Baudin, où l'avocat du mis en cause a dit « mais on ne l'avait pas formé, etc. » Il ne savait pas. Qui peut aujourd'hui croire à ce genre de défense? C'est pathétique, en réalité. Et le fait que les magistrats, quelque part, suivent, ça peut créer l'indignation, et on le comprend. En fait, à quel moment une formation, une formation en amont pour que finalement les agents se préservent eux-mêmes de gestes qui pourraient être considérés mal interprétés. Donc, par exemple, aujourd'hui, on ne prend plus les enfants sur les genoux. Il y a beaucoup d'animateurs et d'animatrices qui s'en plaignent parce qu'ils sont de bonne foi, ils veulent consoler les enfants. C'est très compliqué quand on a en charge la sécurité psycho-affective d'un enfant de ne pas pouvoir le prendre dans ses bras pour le consoler quand il pleure. Ça fait partie du métier. Aujourd'hui, ils ne peuvent plus le faire. La formation, elle sert à ça, c'est en amont. C'est pas en aval quand on voit une multiplicité de ses comportements. Lui, il avait la totale, il avait les mots, les gestes, enfin... C'est inacceptable.
2: Merci beaucoup, Anne. Le combat continue, bien sûr, au sein de l'association SOS Périscolaire. Et bien sûr, vous reviendrez nous parler de ce dossier qui n'est pas obsessionnel, comme disait Madame Hidalgo. Souvenez-vous, pendant la campagne des municipales, vous remettez ce dossier de façon obsessionnelle.
0: Oh, nous, on assume. Hein.
2: Avait-elle dit aux oppositions et notamment à Rachida Dati, qui avait sorti cela dans sa campagne. Merci beaucoup, Anne.
0: Merci
2: 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Et nous, on se retrouve dans un instant, non pas en tenue de gala, mais pour commenter l'actualité. À tout de suite.
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2: 20h30, Maëlle Assény.
10: La canicule pourrait perturber les épreuves du baccalauréat. Les épreuves orales de français et le grand oral prévu la semaine prochaine pourraient être reportées localement de quelques heures ou de quelques jours. C'est ce qu'indique ce soir le ministre de l'Éducation nationale. Météo France prévoit une nouvelle vague de chaleur dès mercredi avec des pointes à 40 degrés dimanche. C'est une nouvelle fois un mépris absolu de la parole de l'enfant. Les mots de la cofondatrice du collectif SOS Périscolaire, invitée d'Europe 1 Soir. Après la relaxe du premier mis en cause jugé depuis le début du scandale des violences dans le périscolaire parisien, un ex-animateur accusé d'agression sexuelle sur 9 élèves d'une école primaire. Le tribunal correctionnel de Paris estime que l'infraction n'est pas suffisamment caractérisée. La proposition de loi dite Philippine, définitivement adoptée ce soir par le Parlement après un ultime vote de l'Assemblée. Ce texte, porté par le député macroniste Charles Rodouel, vise à étendre à 210 jours la durée de séjour en centre de rétention administrative pour les clandestins les plus dangereux. Après une rencontre avec Volodymyr Zelensky au deuxième jour du sommet du G7 à Évian-les-Bains, Donald Trump se dit prêt à rétablir certaines sanctions contre le pétrole russe, sanctions suspendues au début de la guerre en Iran. Ce conflit est sur le point de s'achever. La signature du protocole d'accord entre les États-Unis et Téhéran aura lieu vendredi dans un hôtel de luxe du Birkenstock en Suisse. Et puis dans moins d'une demi-heure, le début du parcours de l'équipe de France en Coupe du Monde de football. Les Bleus affrontent le Sénégal au MetLife Stadium près de New York.
2: Merci Maëlle, à tout à l'heure pour l'actualité.
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2: Toujours avec Hélène Rouet du JDD et avec Gilles Boutin du Figaro pour commenter l'actualité et notamment ce qu'a dit François Bayrou qui sort un livre en ce moment et qui était interviewé par nos confrères de France Inter et pour le patron du Modem et ancien Premier ministre. Cette élection présidentielle, c'est l'Académie des menteurs de Montcrabeau.
11: La situation dans laquelle nous sommes, c'est plus une élection présidentielle, c'est l'Académie des menteurs de Montcrabeau. C'est un petit village dans le Lot-et-Garonne qui est réputé, paraît-il, depuis le XVIe siècle pour être la capitale des menteurs. La clé de ma certitude, c'est que si les Français prennent conscience de ce qui est en train de se passer contre eux et spécialement contre les plus jeunes, parce qu'il y a derrière une guerre de génération qui vient. Il faut que les citoyens et les médias considèrent qu'il y a là quelque chose de vital, quelque chose qui entraîne ou qui engage la vie du pays. Elle impose que des responsables politiques courageux prennent les choses en main.
2: C'est François Bayrou qui parle, hein, Gilles Boutin.
1: Oui, mais... on peut lui reconnaître ce mérite au moins, c'est d'être clair et net sur la situation.
2: Il n'a jamais menti, il n'a jamais été dans les menteurs de Montcrabeau.
1: C'est un homme politique, donc forcément qu'il a menti. Et puis pendant longtemps, lui aussi a forcément participé à cette longue politique de déni. Ce discours sur la dette, il dit qu'il le dit de toute éternité.
2: C'est vrai. Mais il est quand même comptable de la dette.
1: Était-il aussi sonore il y a quelques décennies?
2: Il est comptable de la dette. Et je me souviens d'une interview avec les 4 chaînes d'info et Sonia Mabrouk qui était quand même là à lui dire « Mais attendez, vous êtes comptable de la dette vous aussi ». Ça l'avait d'ailleurs profondément énervé.
1: Tous ceux qui sont passés par des ministères le sont. Cependant, on peut compter, aujourd'hui, il n'y a que le RN ou éventuellement LFI et encore qui seraient totalement vierges de toute participation à des gouvernements qui ont tous contribué à cela. Ce qu'il faut aujourd'hui, c'est simplement regarder la réalité en face. Et ce que fait François Bayrou, c'est exact, c'est de dire, c'est de montrer la réalité. Et en fait, la question fondamentale qui se pose, c'est est-ce qu'on veut faire des efforts aujourd'hui ou est-ce qu'on veut souffrir demain? C'est ça. Et pour prolonger là-dessus, les politiques étant les politiques, ils ont toujours peur de ne pas se faire élire s'ils disent la vérité. Ils ont besoin d'un narratif, en fait. Pour convaincre un politique, il faut lui présenter clé en main un récit. Et si ce récit bien boutiqué consiste à promettre un retour de prospérité pour les Français et de dérouler que pour cela, effectivement, comme je viens de dire, il faudra faire des efforts à court terme, un petit peu dur, mais pas trop non plus, pour éviter de se retrouver dans une situation comparable à celle de la Grèce. C'est ce qui pourrait se passer pour les retraités, pour les retraites des Français, sinon.
2: Hélène Rouet.
12: Je suis d'accord avec, avec le constat. Je serais néanmoins un petit peu plus amère avec François Bayrou. C'est-à-dire que la phrase qu'il dit ce matin, c'est un peu un médecin qui prescrit un régime quand il sort de chez le traiteur, quoi. C'est-à-dire, en fait, on est en train de dire que les 9 mois qu'il a passés à Matignon, son mantra, c'était la dette, les boomers, c'est pas tout à fait vrai. François Bayrou, il quitte Matignon en septembre. Il a commencé à vraiment, si vous voulez, aller sur ce sujet, vraiment monter au créneau sur ce sujet si important, aux environs de juin-juillet, c'est-à-dire que c'était le début de l'été. Ensuite, on se souvient, il a commencé à faire ses petites vidéos sur YouTube, etc. Moi, je suis complètement d'accord.
1: La communication était piteuse.
12: La communication était assez catastrophique. Non, mais ce que je veux dire, c'est qu'on dit oui, il a fait ça un mantra à Matignon. C'est pas vrai. Pendant 6 mois, au moins, il n'en a absolument pas parlé, pardonnez-moi. Et Pierre, vous avez raison sur le fait que, justement, à cette interview, c'est quelque chose qu'il avait mis très en colère, qu'il avait assez mis mal à l'aise quand même. Si vous voulez, François Bayrou, si ce n'est pas l'incarnation du système, l'incarnation du centrisme et de précisément toutes ces personnes qui nous ont mis dans
2: ce
12: cette situation.
2: Ce qu'on appelle aux États-Unis l'establishment.
12: Mais exactement, je veux dire, François Bayrou en est la parfaite incarnation. Donc en fait, ce que je reproche toujours à ces politiques, c'est en fait de dire la vérité une fois qu'ils sont partis. Je veux dire, vous rappelez aussi de cette fameuse phrase, la France côte à côte, je veux dire, alors qu'on est, et finalement, on finira aussi face à face.
2: Ça, c'est Gérard Collomb.
12: Gérard Collomb, paix à son âme. Mais pareil, quand il était à l'intérieur, je veux dire, il l'a dit en fait une fois qu'il était sorti. Donc c'est bien de dire les vérités une fois qu'on n'est plus en responsabilité. Mais en réalité, c'est quand même un vrai problème. Maintenant, je suis complètement d'accord. En revanche, François Bayrou, notamment ce qu'il dit sur toute cette flopée de candidats à la présidentielle, que sont tous éventuellement des menteurs, etc. Oui, ça, effectivement, oui, il a raison.
1: Et j'ajouterais votre énumération, François Fillon, qui, effectivement, en 2007, pour le coup, en début de mandature, en tant que Premier ministre, avait eu le courage de dire qu'il était à la tête d'un État
2: en faillite.
1: En faillite. Ouais. Il a été remis dans le droit chemin par Nicolas Sarkozy très rapidement et il ne l'a plus ouverte de tout le reste et il est resté en poste pendant les 5 ans.
12: Oui,
1: donc
12: vrai.
1: Il avait raison sur le diagnostic.
2: Il n'a pas été limogé. Sarkozy aurait pu le limoger. Il n'a pas du tout limogé parce qu'il savait que Fillon était un excellent technicien.
1: Il en a gardé sous le pied. Il a formulé son programme par la suite de 2017 sur cet axe de reprendre en main les comptes de l'État. Il a échoué. Donc c'est pareil, fallait-il qu'il... s'il était cohérent, il aurait dû démissionner
2: C'est bien beau de gloser sur la dette, et d'ailleurs on aura l'occasion d'en reparler avec François Bayrou, qui sera l'invité d'Europe 1 Soir le 25 juin prochain, sur un format un peu plus long, on a beau gloser sur la dette augmente, c'est vrai qu'elle a beaucoup augmenté pendant les 10 ans d'Emmanuel Macron, et pas que pour le Covid. On dit souvent 1000 milliards de dettes, vous comprenez, il y a eu le Covid. Ben oui, mais enfin, le Covid, c'était c'est chiffré à 200-300 millions. Il y a eu 700 milliards, pardon, et il y a eu ces 700 milliards qui sont quelque part, il y a eu beaucoup les retraites, il y a eu beaucoup de choses, et il a fallu faire des ajustements. Et effectivement, ça a été le quoi qu'il en coûte, ça a été beaucoup de choses.
12: Je rappelle également que François Bayrou, c'est celui aussi qui s'est désisté précisément pour faire gagner Emmanuel Macron. Donc je veux dire, encore une fois, c'est toujours facile en termes de communication, c'est toujours simple. Et sur le fond, oui, en revanche, quand il dit aussi, il dit cette phrase sur Sébastien Lecornu, il lui reproche notamment d'avoir reculé sur la réforme des retraites, il dit que lui ne l'aurait pas fait. Moi, je trouve ça aussi un petit peu facile de taper sur les petits camarades. On ne sait pas comment François Bayrou, en l'occurrence, lui, on ne l'a jamais vu se casser les dents sur un budget parce qu'il est parti avant, il a fait le vote de confiance. Donc, je veux dire, c'est aussi très, très simple. Si vous voulez, en attendant, Sébastien Lecornu, on peut lui reprocher beaucoup de choses. Mais c'est vrai que le budget a fini par passer. Il n'est pas tombé à ce moment-là, contrairement à Michel Barnier. Donc bon, je trouve que François Bayrou, en réalité, fait peut-être davantage plus un exercice de communication. En revanche, vraiment, et sur le vrai fond de la dette, je suis 100% d'accord en revanche pour dire que c'est un immense problème, qu'aujourd'hui on a des politiques qui n'ont pas le courage de s'en saisir, et j'ai très peur même qu'à la prochaine présidentielle, on continue, si vous voulez, dans cet aveuglement généralisé en se disant que ça va aller. En fait, on va réagir de cette manière-là jusqu'à ce que le FMI soit à nos portes.
1: Et
2: Gilles Boutin.
1: Ce qui n'est pas rassurant, c'est que ce déni existe au sein même du gouvernement actuel, qui est très au courant de la situation.
12: Bien sûr.
1: Et Sébastien Lecornu les a littéralement engueulés dans une lettre qui a été envoyée à tous les ministères, puisqu'on est dans le cadre de l'élaboration du budget pour 2027, et il leur a écrit qu'en tout, il y a plus de 30 milliards d'euros de demandes de financement. Donc, les ministres lui demandent de nouvelles dépenses. Et donc, Sébastien Lecornu, c'est un jeu qui revient chaque année, ça, ce coup des négociations entre ministères. Ouais. Mais un tel recadrage de la part du Premier ministre, qui se charge bien de le faire savoir, du coup, c'est assez inédit. Et donc, de voir que les ministres eux-mêmes n'ont pas conscience que on va les estimer aujourd'hui à leur capacité à réformer les fonctionnements internes de leur ministère plutôt que de chercher de nouvelles dépenses, c'est dire qu'on est loin du compte en termes de compétences politiques et de courage.
2: Dans l'actualité également à l'Assemblée, le débat sur l'autonomie de la Corse, discuté, le député FEMU à Corsica de la première circonscription de Haute-Corse, Michel Castellane, en marge des débats à l'Assemblée nationale, défend la nécessité de cette autonomie.
13: Si les lois générales suffisaient à traiter de façon favorable la Corse, on le saurait. On aurait une autre situation économique, sociale, culturelle. La situation de la Corse, elle est particulière, d'abord parce que c'est une île, mais pas seulement. Il y a un peuple, je dirais, qui vit sur cette terre avec son sentiment d'appartenance, sa langue. Et c'est très difficile de faire prendre en compte cette réalité dans le cadre d'un État-nation centralisé. Donc l'idée, c'est pas de faire de l'escalade institutionnelle, c'est pas de démembrer la France comme certains le craignent, c'est d'essayer de mieux prendre en compte ces réalités de la Corse qui nous tiennent vraiment, vraiment à cœur.
2: Ça, c'est le point de vue corse, mais quand on élargit le spectre et quand on fait le big picture, écoutez ce que disait Alexis Brézé ce matin sur Europe 1 à ce propos.
14: Cette autonomie qu'on veut conférer à la Corse, c'est ni plus ni moins que la reconnaissance d'un communautarisme qui demain pourrait être invoqué par les Basques, les Bretons, les Occitans, et puis pourquoi pas par la communauté musulmane. C'était bien la peine de faire des lois contre le séparatisme pour finir par installer le séparatisme en majesté dans notre constitution afin de permettre à la communauté corse de déroger aux lois qui s'imposent aux autres citoyens et d'instaurer cette préférence corse à une certaine préférence nationale qu'on rejette avec indignation quand il s'agit de l'appliquer à tous les Français.
2: Ben oui, et c'est comme la loi sur la fin de vie, si tu ouvres la brèche, si tu entr'ouvres la porte, après tu mets le pied dedans et ça ne peut plus refermer la porte.
12: Ouais, dans le JDD, évidemment, Benjamin Morel dit peu ou prou la même chose, il dit même, alors il dit pas la communauté musulmane en l'occurrence, mais par exemple la Seine-Saint-Denis pourrait avoir ses velléités, pourquoi pas. C'est vrai que on ouvrirait à ce moment-là la boîte de Pandore, ça affaiblirait également donc bien sûr considérablement l'influence de Paris sur la vie économique insulaire. Et il y a beaucoup d'experts qui s'inquiètent justement que ce serait une aubaine en fait pour certains clans criminels, parce que le gouvernement arrête pas de rappeler, Françoise Gatel, la ministre de la décentralisation en première ligne, que évidemment la Corse restera, si ce projet de loi est voté, restera soumise au droit national, surtout sur les régaliens en termes de police, de justice et au droit européen. Mais c'est vrai qu'en termes économiques, on peut se demander en fait si tout simplement en Corse, il n'y aura pas de nouvelles pressions, de nouvelles tout ça. Et à l'inverse, vous avez aussi d'autres experts qui vous disent, la Nouvelle-Calédonie, par exemple, a un certain régime d'autonomie aussi. Malheureusement, je ne sais pas si c'est le meilleur argument, parce qu'on voit aussi qu'en Nouvelle-Calédonie, parfois, ça ne se passe pas très très bien entre les velléités indépendantistes et ceux qui veulent vraiment rester en France. Donc, est-ce que c'est le meilleur exemple? J'en sais rien. Je dis juste que c'est vrai que l'unité, a priori, française, nationale, aujourd'hui, est quand même, je veux dire, toujours existante, malgré le fait qu'on ait la Nouvelle-Calédonie qui a une autonomie.
1: C'est vrai qu'il y a un gros risque de continuum entre le cas extrême qui est la Nouvelle-Calédonie et qui peut se comprendre de par son éloignement et ses caractéristiques propres. Ensuite, donc, le transposer à la Corse, qui est une île certes, mais quand même très proche de la France et rattachée depuis beaucoup plus longtemps. Et donc, de fil en aiguille, que se passerait-il ensuite? Vous avez raison, est-ce que les Basques français qui se tenait assez calme depuis un certain temps, retrouverait des vérités, les Bretons et tout le pourtour, et puis même n'importe quelle région au cœur du territoire qui, pour certaines raisons, voudrait retrouver son nom médiéval, la Guyenne. Enfin, je parle un peu par l'absurde, mais on peut vraiment mettre le doigt dans une complexification, et a-t-on réellement besoin de ça aujourd'hui quand on voit qu'on a déjà des enjeux, comme par exemple celui de la dette dont on vient de parler, qui sont gravissimes. Et puis, ça revient aussi à établir des hiérarchies, c'est-à-dire que le Corse se sent Corse et se sent différent et à sa façon supérieure aux autres. Ça va contre notre idéal républicain. Mmh. Et j'ajouterais que le gouvernement, surtout Emmanuel Macron, donne l'impression de jouer avec le feu, puisque tout ça, ça a été pour calmer des violences nées de la mère, de la mort de l'homme qui avait tué le préfet Erignac.
2: Et on va en parler après.
1: Et donc le gouvernement se dit oui, on va accorder ce statut dont d'ailleurs on a peine encore à distinguer comment ça se concrétiserait. Et la ministre Françoise Gatel nous dit, vous savez, il y a déjà des régimes d'exception qui existent pour la montagne, pour des zones spécifiques. Alors pourquoi on n'aurait pas fait ça pour la Corse puisque c'est une zone insulaire montagneuse, un statut particulier pour gérer des contraintes, mais pas la peine d'accorder une autonomie.
2: Bref, et nous, on va garder notre sérieux et on va commenter l'actualité. Dans un instant, après le flash de Maëlle Hassani, on parlera du G7 à Évian. À tout de suite.
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2: 20h45, Mel Hassani.
10: L'armada offensive de l'équipe de France alignée ce soir face au Sénégal. Olise, Dembélé, Doué et Mbappé titularisés pour le premier match des Bleus dans la Coupe du Monde de football. Coup d'envoi dans un quart d'heure au MetLife Stadium près de New York, sous les yeux de 5000 supporters tricolores qui ont traversé l'Atlantique. Les pays du G7 sont d'accord pour augmenter la pression sur la Russie et livrer plus de moyens de défense anti-aérienne à l'Ukraine. Cette guerre était au cœur du deuxième jour du sommet à Évian-les-Bains en présence du président ukrainien Volodymyr Zelensky et de Donald Trump. Le président américain défend toujours le protocole d'accord avec l'Iran, dont la signature est prévue vendredi en Suisse, dans un hôtel de luxe du Birkenstock. Le premier procès depuis le début du scandale des violences dans le périscolaire parisien se termine par une relaxe. L'ex-animateur jugé le 5 mai dernier pour harcèlement et agression sexuelle à l'encontre de 9 élèves d'une école primaire de la capitale n'est pas condamné par le tribunal correctionnel de Paris, faute d'infractions suffisamment caractérisées. Invité d'Europe 1 Soir, la cofondatrice du collectif SOS Périscolaire dénonce un mépris absolu de la parole de l'enfant. Les oraux du baccalauréat pourront être reportés localement de quelques heures ou de quelques jours la semaine prochaine en raison de la vague de chaleur qui doit débuter mercredi dans le pays. Déclaration du ministre de l'Éducation nationale. Météo France prévoit des pointes à 40 degrés par endroit.
2: Merci Maëlle, à tout à l'heure.
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2: Alors, l'actualité en direct, c'est aussi le Sénat qui adopte le projet de loi autorisant le travail des salariés et des boulangers, des fleuristes le 1er mai. Bon, ça tombe bien, on est le 18 juin, donc ou le 17, je ne sais plus. Bref, voilà, on est le 16, merci Christophe Pierrot. On est le 16 juin et ça sera pour le 1er mai prochain. Bref, et donc Madame Manon Bry ne pourra pas dire que les boulangers sont des délinquants quand ils travaillent le 1er mai. Voilà, et on en parlera avec Manon Bry puisqu'elle sera dimanche l'invitée du grand rendez-vous Europe 1 CNews Les Échos. Au G7, que se passe-t-il entre Union face à la Russie, espoir de paix au Moyen-Orient? Les chefs d'État sont présents, notamment le président Trump qui a estimé que la Russie devait conclure un accord avec l'Ukraine.
18: Look, Russia should make a deal. Russia's lost tremendous amounts of people, and so is Ukraine. Last month, they lost 35,000 soldiers between the two. Think of that.
2: Voilà, donc Donald Trump qui estime que effectivement l'Ukraine et la Russie devraient faire un accord après cet énorme travail qu'ont fait à la fois les États-Unis et l'Union européenne pour aboutir à cet accord. Est-ce que ça va bien pouvoir se faire? En tout cas, cette perspective est là, sur la table, au G7, avec, encore une fois, beaucoup d'incertitudes, Gilles Boutin. C'est le moins qu'on puisse dire.
1: Il va falloir être patient, puisque avec l'Iran, on a eu une quarantaine de fois où Donald Trump a annoncé... 39 précisément, merci. Où Donald Trump a annoncé qu'un accord allait être signé. Avec la Russie, ça va être, ça peut repartir dans la même logique. Bon, Donald Trump, déjà, on ne sait pas bien ce qu'il veut, dans quelle mesure il est influençable.
2: Le sait-il lui-même ?
1: Non, il s'adapte en permanence à la situation. Peut-être qu'à ses yeux, la donne a changé, puisque l'Ukraine a montré qu'elle était plus résiliente qu'on ne le croyait. Elle a trouvé des nouveaux moyens d'adaptation via les drones pour lutter contre la Russie de Poutine. On ne sait pas exactement quel est l'état d'esprit de Vladimir Poutine. Est-ce qu'il va opérer une inflexion ou alors est-ce qu'il reste aveugle aux tentatives de son entourage pour lui ouvrir les yeux sur le fait que non, ça ne bouge pas et que ses objectifs vont être difficiles à atteindre. Bon, il y a beaucoup de choses qu'on ignore. Donc, par où ça va commencer? Ce qui peut être rassurant, je pense, c'est le changement de statut de Volodymyr Zelensky. C'est-à-dire que ce n'est plus...
2: Ouais.
1: ce n'est plus ce petit président ukrainien dont on ignore tout à fait les capacités. C'est aux yeux de Donald Trump, hein, je dis. Aujourd'hui, il a montré à la fois sa résistance, sa résilience, sa capacité fédératrice et d'être à la tête d'un État qui sait s'adapter en permanence pour faire la guerre et qui, en plus, est principalement soutenu désormais par les Européens. Donc, la donne est changée. Est-ce qu'il écoutera davantage de Volodymyr Zelensky que Vladimir Poutine ? C'est ça qu'il faudra voir.
2: Est-ce qu'il écoute surtout lui-même, Hélène Rouet ? C'est surtout ça.
12: Oui, c'est le problème. La guerre en Iran a quand même montré que la parole de Donald Trump était assez dévaluée, que ce soit en fait dans le monde et même à l'intérieur aux États-Unis, parce que la guerre en Iran, malheureusement, a prouvé qu'il changeait quand même d'avis très régulièrement, qu'il annonçait parfois des choses qui ne se passaient pas, alors c'est quelque chose qui peut peut-être se passer dans un deal financier, mais c'est vrai qu'en diplomatie, c'est tout de suite plus compliqué. Quand on écoute ce qu'il dit là, qu'il veut un accord, oui, a priori, ça fait 4 ans que tout le monde en veut. Enfin, ça fait 4 ans que tout le monde dit qu'il faut la paix. Là, c'était un des grands objectifs d'Emmanuel Macron. C'était évidemment faire en sorte, précisément dans le cadre de ce G7, qu'ils ne perdent pas, si vous voulez, les États-Unis dans un potentiel soutien à la Russie et qu'en fait, les États-Unis continuent aujourd'hui de véritablement soutenir l'Ukraine, même parfois continuent d'envoyer des armes. Là, Donald Trump a l'air d'être complètement en accord, en tout cas avec, c'est ce que je lisais en fin de journée, tous les dirigeants du G7, notamment pour augmenter les pressions. Sur le gaz, sur le pétrole russe. Donc il a l'air de prendre effectivement une direction. Maintenant, quand il prendra l'avion jeudi après le dîner à Versailles, peut-être en prendra-t-il une autre. C'est ça le problème.
2: Mais oui, on a compté, je crois, 38 ou 39 tergiversations
12: 39 fois.
2: Sur l'Iran et sur l'Iran avec l'annonce de ce spectaculaire, de ce tremendous accord entre l'Iran et les États-Unis. Entendez plutôt ce que disait Pierre Lelouch sur le sujet. On écoute Pierre Lelouch.
16: Trump a essentiellement tout lâché. Les amis arabes, il a lâché Israël, il a lâché sur le nucléaire qui est renvoyé aux calendes, sur les missiles, sur les proxys et le Hezbollah, il l'a même reconnu. Donc c'est un véritable désastre. Quand je vois les dirigeants européens, à commencer par notre président de la République, féliciter chaleureusement Trump de cet accord, je trouve ça profondément choquant. C'est pas notre guerre. Oui, mais ça risque d'être notre défaite.
2: Et telle défaite que, pour le coup, aujourd'hui, on a vu tout à l'heure la Banque de France. Vous avez vu ça, Gilles Boutin, vous qui suivez l'économie. C'est une dépêche urgente qui est tombée tout à l'heure. La Banque de France revoit nettement ses prévisions pour 2026. Alors, prévision de croissance, on est à 0,5 contre 0,9 prévu auparavant. Et l'inflation, 2,5 contre 1,7 jusque-là. Et quand on demande les interrogations, pourquoi ? Un environnement international particulièrement incertain. Voilà, bah ça, il fallait s'y attendre. Parce que si effectivement le détroit d'Ormuz est rouvert, que l'essence va fatalement être moins chère, il y a quand même tout le reste et une incertitude globale sur la paix dans cette région, sur les avoirs gelés qui vont être dégelés pour les Iraniens, une reconstruction de l'Iran qui va être en partie, d'après ce qu'on commence à comprendre, financée par les États-Unis. Enfin, on rentre quand même dans une spirale qui n'était pas du tout sur la table de ce qui était prévu au départ. Il était question d'anéantir le régime des Mollahs, de libérer les Iraniens et qu'ils construisent un avenir eux-mêmes. On est quand même très très loin du compte.
12: Il faut rester extrêmement méfiant, extrêmement prudent. De toute façon, d'ici vendredi, je vais vous dire, il peut encore se passer beaucoup de choses.
2: L'accord de Genève à vendredi, oui.
12: Oui, l'accord de Genève et la signature a priori attendue de ce fameux accord. On a quand même le sentiment que Donald Trump est un petit peu en train de fabriquer une victoire, si vous voulez, alors qu'on va se retrouver avec en fait une perception que l'Iran a gagné, parce que le détroit d'Ormuz, faut quand même toujours le rappeler, à la base il était ouvert, donc en fait c'est la guerre qui l'a fait qu'il est fermé. Donc prétendre qu'aujourd'hui sa réouverture est une victoire, pas vraiment, c'est pas vraiment ça. Ensuite, sur les suites de l'accord, excite les proxys, excite les missiles balistiques, en fait on risque de se retrouver avec un accord qui est encore moins bon que celui de 2015, que Donald Trump s'est empressé de déchirer. Donc malheureusement, on a quand même un peu le sentiment que Donald Trump s'est perdu dans cette guerre-là, sans parler évidemment d'Israël. Parce que si dans cet accord, il y a un cessez-le-feu qui est prévu entre le Liban, entre Israël, etc., peut-être, mais enfin Benjamin Netanyahou, ça va peut-être pas lui plaire non plus. Donc moi, il reste encore un très très grand nombre d'incertitudes avant les événements du week-end et des 60 prochains jours qui verront a priori des négociations.
2: Gilles Boutin.
1: C'est un immense échec de Donald Trump. Alors, Monsieur Lelouch disait que c'était ridicule de la part de nos dirigeants de le féliciter, mais on sait que ça marche comme ça. Ouais. Si vous voulez vous faire entendre un minimum de Donald Trump, faut le flatter. Bon, même
2: en
1: si
2: gros,
1: c'est...
2: En gros, on pouvait pas non plus l'insulter, sinon on se prenait 200%
1: même
2: de droits
1: si
2: de douane.
1: C'est vrai. Voilà, il nous menace à nouveau sur notre champagne, ouais. nos liqueurs.
2: Mais c'est normal, il ne boit pas.
1: Eh oui, il ne boit que du coca. Non, c'est lamentable, effectivement. L'échec est sur toute la ligne, le prix du pétrole, et puis aussi pour les Iraniens qui sont trahis littéralement. Et c'est un énorme problème, parce que lorsque ces opérations ont été lancées, on pouvait largement souhaiter que ça réussisse. Mais quand un plan est aussi mal ficelé, évidemment, ça ne fonctionne pas. Et il n'a pas assez écouté les militaires.
2: D'autant que du côté israélien, on continue. Parce que Israël, tout à l'heure, a accusé la chute de roquettes de la part du Hezbollah au Liban Sud. Donc, en fait, le conflit continue, en tout cas sur cette partie-là. Donc, finalement, rien n'est réglé. On est...
1: C'est même pire.
12: Et surtout, une mauvaise paix, je veux dire, ça entraîne toujours une future guerre. Donc, en fait, vous avez tout à fait raison. Qu'est-ce qui va se passer dans les prochains mois, dans les prochaines années, si c'est pour recommencer encore plus violemment que le peuple iranien continue de souffrir, ça aurait été un très beau échec, alors qu'encore une fois, il n'a absolument pas fait campagne là-dessus. La force de Donald Trump, si vous voulez, c'était de dire « je vais m'occuper des Américains », c'est d'ailleurs ce qu'il a fait lors de son premier mandat, je ne sais pas pourquoi, il a pris une toute autre direction dans le deuxième.
2: Moi, j'ai une petite théorie sur Donald Trump. Enfin bon, écoutez, on en parlera.
12: On veut l'entendre, vous ne pouvez pas nous
2: utiliser
12: comme ça.
2: C'est un bon teasing, 20h56, de toute façon, on n'a plus le temps, je vous en parlerai un autre jour. 20h56, merci Hélène Rouet. Gilles Boutin, la météo.
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2: Marlène Durel, la chaleur va s'intensifier au fil des jours.
20: Effectivement. Alors demain après-midi, on a les températures maximales qui vont remonter à l'ouest. Il faut dire qu'aujourd'hui, le flux océanique a ramené de la fraîcheur. Mais demain, les champs de pression plus élevés vont plaquer la chaleur au sol. À l'est, elle reste stable. Donc Météo France prévoit généralement 30 à 36 degrés. Donc jusqu'à 35-36 dans les plaines du sud-ouest, l'arrière-pays provençal en vallée du Rhône. 35 à Limoges, 34 à Clermont-Ferrand, à Bourges et à Tours. 33 à Nîmes et à Dijon. Il fera 32 à Paris, Mulhouse, Angers, 31 à Nancy, 30 à Rennes, 29 à Toulon, 27 à Lille, un petit peu moins de 30 degrés donc quand on se rapproche de la frontière belge ou encore en bord de mer, 23 au Havre, 21 à Brest. Jeudi, les températures vont continuer de grimper et de s'homogénéiser avec une moyenne de 33 ou 34 degrés à l'échelle nationale. Et puis dimanche, oui, je vais jusqu'à dimanche parce que c'est là qu'on va avoir le pic de chaleur avec des pointes à 40 degrés localement en Ile-de-France, en Gironde, dans les Landes, dans le Périgord, dans le centre-Val de Loire. Et à Paris, on pourrait battre d'ailleurs un record mensuel de température, qu'il s'agisse de la maximale ou encore de la minimale.
2: Merci Marlène Duret. Bonne soirée sur Europe 1. Demain, n'oubliez pas la matinale à 7h. L'invité politique de Laurence Ferrari à 8h10 sera le député RN Sébastien Chenu. Quant à moi, je vous retrouve demain, bien sûr, à 19h. Même endroit, même heure. La France bouge arrive. Bonsoir Elisabeth.
21: Bonsoir Pierre. Ce soir dans La France bouge, on va mieux entendre avec l'un des géants de l'audition. C'est une entreprise familiale qui existe depuis près de 50 ans. Je reçois le patron d'Audica. Ce sera juste après le point sur l'info. À tout à l'heure.
2: Bonne émission.
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21: Merci d'écouter Europe 1, il est 21h. Le point sur l'info avec Maëlle Hassani. Bonsoir Maëlle.
10: Bonsoir Elisabeth, bonsoir à tous. Le parcours des Bleus à la Coupe du Monde de football débute ce soir. France-Sénégal au MetLife Stadium près de New York. Coup d'envoi dans quelques instants. Le sélectionneur Didier Deschamps fait confiance à son armada offensive. Dembélé, Olise, Doué et Mbappé sont bel et bien titulaires. 5000 supporters tricolores sont présents dans le stade. C'était le premier procès depuis le début du scandale des violences dans le périscolaire parisien. Un animateur jugé le 5 mai dernier pour agression sexuelle sur des élèves d'une école primaire de la capitale, relaxée aujourd'hui par le tribunal correctionnel de Paris, qui estime que l'infraction n'est pas suffisamment caractérisée. Invitée d'Europe 1 Soir, la cofondatrice du collectif SOS Périscolaire dénonce un mépris absolu de la parole de l'enfant. C'est une réponse au meurtre de Philippine commis par un Marocain sous OQTF en 2024 dans le bois de Boulogne. La proposition de loi portée par le député macroniste Charles Rodwell, adoptée définitivement après un ultime vote de l'Assemblée ce soir. Ce texte prévoit notamment d'allonger à 210 jours la durée de rétention administrative des clandestins les plus dangereux. La photo de famille réalisée cet après-midi au deuxième jour du sommet du G7 à Évian-les-Bains. Au centre du cliché, aux côtés d'Emmanuel Macron, l'incontournable Donald Trump. Le président américain rassure ses alliés sur le dossier ukrainien en confirmant sa volonté de rétablir certaines sanctions visant le pétrole russe après une rencontre en tête-à-tête avec son homologue Volodymyr Zelensky. Concernant l'autre conflit aux répercussions mondiales, la Suisse donne plus de détails sur la signature du protocole d'accord entre les États-Unis et l'Iran. La cérémonie aura lieu vendredi dans un hôtel de luxe du Bürgenstock au-dessus du lac de Lucerne. Avant cette échéance cruciale, Téhéran confirme aujourd'hui la levée du blocus américain des ports iraniens. L'accord devrait inclure le Liban, mais la situation dans le pays du Cèdre reste très tendue pour le moment. Ce soir, l'armée iranienne menace d'une réponse sévère aux attaques israéliennes contre le Hezbollah. Des drones lancés aujourd'hui contre deux véhicules au sud Liban. Les médias locaux font état de 4 morts et de plusieurs blessés. 4 jours seulement après son introduction en bourse, SpaceX dépasse déjà Amazon et devient la 5e capitalisation mondiale. Le titre de l'empire d'Elon Musk s'est envolé de près de 40% depuis vendredi dernier, propulsant sa valorisation à plus de 2700 milliards de dollars. La canicule pourrait perturber le baccalauréat cette année. Les épreuves orales de français et le grand oral prévu la semaine prochaine pourraient être reportées localement de quelques heures ou de quelques jours. C'est ce qu'indique ce soir le ministre de l'Éducation nationale. Météo France prévoit une nouvelle vague de chaleur dès mercredi avec des pointes à 40 degrés dimanche. Et puis le grand retour de la vasque olympique dès dimanche le 21 juin et jusqu'au 14 septembre, la star des JO de Paris s'installera à nouveau au Jardin des Tuileries. Les visiteurs pourront l'observer au sol toute la journée et assister à son décollage dans le ciel parisien chaque soir au coucher du soleil. Un spectacle gratuit et sans réservation, précise EDF, le concepteur de la vasque. Vous écoutez Europe 1, il est 21h03 et vous retrouvez Elisabeth Assayag pour La France Bouge.
21: Merci Maëlle Hassani, rendez-vous à 22h pour un prochain point sur l'info. Tout de suite, je reçois Mickaël Tonnard, le directeur général d'Audica.
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21: Bonsoir à toutes et à tous, bienvenue dans La France Bouge sur Europe 1 au service de l'entrepreneuriat. Une heure ensemble pour découvrir et se dire que tout est possible. Nous partons chaque soir à la rencontre de patrons, d'entrepreneurs et d'audacieux sur Europe 1. Ce soir, une entreprise qui améliore notre quotidien depuis plus de 45 ans, elle nous permet de mieux entendre. Son patron nous dira que la gêne auditive ne concerne pas seulement les personnes âgées. Il dirige l'entreprise familiale depuis 2019. 650 magasins. Le nom de cette entreprise, c'est Audica. Bonsoir, Mickaël Tonnard.
8: Bonsoir.
21: Bienvenue dans La France Bouge.
8: Merci de m'accueillir.
21: Merci à vous. Dans La France Bouge, vous savez que chaque soir, on découvre une start-up. Ce soir, elle s'appelle Hearing Space. Cette start-up permet aux audioprothésistes de disposer d'un audiomètre numérique et d'un test de localisation basé sur la réalité virtuelle. C'est d'ailleurs un audioprothésiste qui l'a fondé. Bonsoir Étienne Ben-David.
9: Bonsoir Elisabeth.
21: J'ai bien résumé ?
9: C'est parfait.
21: Bon, bah génial. On va rentrer dans le détail avec vous et puis vous allez être accompagné par l'œil bienveillant très professionnelle d'une entrepreneure. Elle s'appelle Christelle Gimaret. Bonsoir Christelle.
3: Bonsoir à tous.
21: Présidente et fondatrice d'EcoClean en demande. Rien à voir avec les prothèses auditives. On rappelle ce qu'est EcoClean.
3: C'est Christelle. Du nettoyage à la demande pour les professionnels et les particuliers. Vous ne payez que ce que vous consommez.
21: Voilà, une très belle entreprise française avec des produits français aussi. C'est important de le préciser. La start-up de ce soir en un mot, Christelle.
3: Alors ce soir, en fait, si je vous dis potentiomètre, vous allez dire c'est quoi ? Bah ça, c'était avant Chiara Software qui a créé Hearing Space. Et en fait, c'est tout simplement, on est passé d'une boîte du hardware au software. C'est-à-dire que tout d'un coup, vous allez avoir un logiciel avec des meilleurs sons, puisqu'on parle d'audition. Je pense que ça a son importance.
21: Et on va prendre des nouvelles de Sonup qui propose des tests, notamment des tests de compréhension de la parole dans le bruit. Bonsoir Maxime Balcon.
8: Bonsoir tout
21: Comment
8: le monde.
21: Ça va depuis 3 ans ?
8: Ça va très bien, merci.
21: Ça veut dire quoi, ça va très bien ?
8: Bon, on est toujours là et on se développe très bien. Donc
21: très bien, vous allez tout nous dire. Allez, la France bouge, c'est parti. On est ensemble jusqu'à 22h sur Europe 1, mais aussi sur toutes vos plateformes d'écoute.
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13: Je lis sur leurs lèvres.
14: Sourde.
13: Oui, sourde. Ça va, on va pas y passer l'après-midi.
14: Et alors là, par exemple, ils disent quoi, là ?
13: Que je me suis pas mal débrouillée. Que c'est une chance pour un cageux comme moi d'avoir trouvé un type comme vous.
14: Alors, j'arrive à lire ce qu'ils se disent ou pas ?
13: Non, mais... Non, c'est loin, là. Ils sont au dos, ils bougent tout le temps.
14: Bon, écoutez, j'ai besoin de savoir si vous êtes capable de lire d'ici, ok ? Alors, vous faites un petit effort.
21: Un extrait du film « Sur mes lèvres » de Jacques Audiard avec Emmanuel Devos et Vincent Cassel. Vous connaissez ce film autour de la table de la France Bouge ?
17: Oui.
21: Michael
17: oui.
21: Tonnard me dit oui. Tout le monde dit oui. Eh bien, ça tombe bien. Vous savez que dans la France, 7 millions de personnes souffrent d'une déficience auditive. Alors, on va consacrer cette France Bouge sur les solutions françaises pour prévenir et améliorer les souffrances auditives avec un acteur français d'abord, une entreprise familiale qui se préoccupe de notre audition depuis bientôt 50 ans, c'est Audica.
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21: 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Ça fait 50 ans, c'est ça ? Bientôt. Hein.
17: Bientôt 50 ans. Ouais.
21: Michael Tonnard. Avec vous, vous savez que d'abord, il y a un rituel dans la France Bouge, c'est le pitch. Pendant une minute, je vais vous demander de nous expliquer ce qu'est Audica. Est-ce que vous êtes prêts ?
17: Prêt.
21: C'est à vous.
17: Écoutez, Audica, c'est la marque numéro 1 et préférée des Français pour leur santé auditive depuis 50 ans, presque 50 ans maintenant. Notre mission est claire, c'est d'aider le plus grand nombre à entendre mieux. Parce que bien entendre, ça change vraiment la vie. Et c'est pas qu'une promesse, c'est pas qu'un slogan, c'est plus d'un million de Français qu'on a aidés depuis près de 50 ans qui nous le disent et nous le répètent et qu'ils apprécient d'avoir eu, entre guillemets, une meilleure audition pour mieux vivre. Et on a été pionniers sur le secteur et surtout nous sommes désormais et aujourd'hui un acteur de proximité avec plus de 650 centres auditifs et 1500 collaborateurs partout en France. Concrètement, notre métier, c'est quoi ? Notre métier, c'est de mettre notre expertise, qui est exclusivement dédiée au métier de l'audition, au service de tous ceux qui ont une gêne auditive, et de leur apporter des solutions complètes. Complètes en proposant et des produits ultra innovants, avec une grosse tendance technologique, mais aussi des produits avec fournir un accompagnement personnalisé, un suivi illimité et dans la durée de tous nos clients.
21: Merci pour votre pitch, Michael Tonnard, directeur général d'Audica. Moi, ce que je retiens, c'est que vous avez été très précurseur quand même. Parce qu'aujourd'hui, petit à petit, on en parle un petit peu sans complexe, sans tabou. Mais il y a 50 ans, il fallait en parler de cette souffrance auditive, de cette déficience auditive.
17: Bah écoutez, c'est un très bon point. Effectivement, on en parle un peu plus décomplexé maintenant. Mais ça a été donc 50 ans de travail. 50
21: Comment
17: ans...
21: ça vous est venu ? Enfin, c'est une entreprise familiale, on va y revenir dans un instant. Mais pourquoi ? Vous êtes lancé dans la famille sur ce sujet qui était encore, on disait, très lointain à l'époque.
17: Alors en fait, mon oncle et mon père ont fondé l'entreprise il y a 50 ans. Et comment c'est arrivé ? Mon père ne me demandait pas pourquoi, il était notaire. Et il s'est retrouvé un jour directeur, notaire. En tout cas, il avait fait des études de notariat. Et il s'est retrouvé directeur commercial d'un fabricant de l'époque, il y a une cinquantaine d'années.
21: D'un fabricant de prothèses auditives.
17: D'un fabricant de prothèses auditives, tout à fait. Et son travail, c'était de les distribuer aux audioprothésistes pour qu'ils puissent équiper les clients. Et en traversant toute la France, il s'est rendu compte à quel point ce marché était extraordinaire, mais malheureusement caché, que les solutions pour les patients existaient, mais qu'on ne leur disait pas. Que les audioprothésistes étaient relégués au deuxième ou au troisième étage des immeubles ou au fond des officines.
21: Ça existait déjà le métier d'audioprothésiste il y a 50 ans ?
17: Avec une version un peu différente, mais oui, tout à fait. et les gens devaient traverser toute la France pour aller voir l'audioprothésiste de Paris ou de Rouen, etc.
1: Donc ils étaient rares.
17: Ils étaient très rares. Et c'est là où il a dit, bah, il faut qu'on... Enfin, sa vision et leur vision, ça a été justement de rendre accessible et de complètement transformer ce marché en le rendant plus accessible, plus de proximité et surtout communiquer. Faire savoir que des solutions existent, que l'audition, ce n'est pas un problème qui doit être tabou et que surtout, quand on entend mal, y a des solutions qui existent et qu'on veut les offrir au plus grand nombre. Donc, rendre accessible, créer de la proximité et faire savoir que des solutions existent. Et ça, depuis 45 ans, même maintenant 50, on a communiqué fortement pour que l'audition soit connue.
1: Les solutions, vous les aviez tout de suite, il y a 45 ans, ou vous les avez inventées, vous avez travaillé dessus? Comment on en est venu à ces solutions? Parce qu'aujourd'hui, ça paraît, entre guillemets, facile et accessible, mais je me remets à l'époque.
17: C'est un très bon point. Donc, le travail de mon oncle et de mon père, c'était plutôt réparti pour importer en France depuis l'étranger.
1: D'où?
17: Ça pouvait être partout dans le monde. Bon, il y avait beaucoup de Danois, en l'occurrence, mais aussi beaucoup d'Américains et des acteurs. Il y avait peut-être une cinquantaine d'acteurs qui fabriquaient des aides auditives. Après, tout ce secteur s'est consolidé dans les 50 ans qui sont passés. Et aujourd'hui, il y a 5-6 gros acteurs, gros fabricants internationaux, mondiaux. Mmh. Mais pendant des années, donc, Audica importait... en France, le savoir-faire technologique, la R&D, en fait, de ces fabricants pour apporter ce qu'on, nous, on sait faire en tant que distributeurs. Donc, on n'est pas des distributeurs au sens... nous, on transforme le produit.
1: Oui.
17: Voilà, on
1: ne
17: fait pas acheter et revendre. On adapte le produit. On apporte un service qui transforme ce produit pour le personnaliser et le faire une adaptation et un réglage sur mesure au problème de l'audition, au problème d'audition du patient qu'on a devant nous. Et tout le monde... C'est pas un réglage pour tout le monde. C'est en fonction.
1: C'est du sur-mesure.
17: Du sur-mesure. C'est 100% personnalisé. Et surtout, ça, comme l'audition évolue dans le temps, notre métier, c'est aussi d'accompagner les gens dans la durée pour réajuster les réglages, réajuster les performances de l'aide auditive par rapport aux problèmes et aux modes de vie de chacun.
1: Est-ce que, donc vous êtes une formidable vigie, puisque vous avez 45 ans que vous êtes sur le sujet, plus de 45 ans. Est-ce que le fait que ce soit de plus en plus accessible, il y a de plus en plus de personnes malentendantes ou factuellement, il y a plus de personnes malentendantes aujourd'hui en France par rapport à 45 ans?
17: Alors, on a fait un sondage avec Opinionway récemment et il s'est avéré qu'il y a, la sortie de ce sondage, il y a eu 7 personnes sur 10 qui ont expliqué qu'ils dissimulaient leurs problèmes auditifs parce qu'ils en avaient honte. Et quand on zoome et qu'on regarde un petit peu dans ce sondage, on découvre que 7 sur 10, ça passe à 75% des gens quand ils ont moins de 35 ans. Donc la première, pour moi, ma première conclusion, c'est déjà c'est un problème grave. Ça veut dire que ça touche pas que, contrairement à ce qu'on a toujours pensé, les seniors, ça touche absolument tout le monde.
1: Mais depuis toujours ou maintenant, époque.
17: En tout cas, de ce qu'on a toujours cru, on a toujours dit. Le problème d'audition, c'est un problème pour les seniors. C'est un problème pour les vieux, entre guillemets. Je ne pense pas que ça soit le cas aujourd'hui. Et je pense que c'est de pire en pire, parce que maintenant, les gens arrivent à s'isoler, et on découvre que les gens s'isolent justement parce qu'ils ne veulent pas avouer, entre guillemets, ce problème d'audition et s'en rendre compte.
1: Mais comment expliquez-vous qu'à partir de 35 ans aujourd'hui, on ait des problèmes d'audition?
17: Je pense qu'il y a beaucoup de facteurs. Le premier facteur, c'est le facteur de l'environnement bruyant dans lequel on évolue tous. Il y a aussi tout ce qui est, bien sûr, concert, la musique MP3, la musique compressée, les casques qu'on met sans doute tous très forts, et j'en fais partie, ou trop fort sans doute.
1: Mais à partir de quel moment on sait que c'est trop fort?
17: Bah déjà, normalement, maintenant on met quand même des bloqueurs dans les délimitateurs, dans les appareils, dans les smartphones en tout cas du moins. Et quand est-ce qu'on sait que c'est trop fort? C'est à partir du moment où on se rend compte, après avoir écouté, on peut très bien se rendre compte qu'on a un voile sur son audition.
1: C'est rare de s'en apercevoir quand même. Hein. Parce qu'on est tellement habitué à ce bruit permanent extérieur que quand on retire un casque, c'est pas forcément une évidence de se dire « Tiens, j'ai mis trop fort mon son. »
17: D'un point de vue purement, je pense qu'on est tous conscients d'à partir du moment à quel moment ça commence à devenir trop fort. Et c'est le moment aussi où on se rend compte que ça peut nous faire mal quand on est en train d'écouter ou, à contrario, quand on l'enlève. C'est ce qu'on appelle les acouphènes, par exemple. Je ne sais pas si vous avez déjà vu ça. Quand vous êtes dans des concerts,
21: Ça oui, vous... un petit sifflement
17: ou
21: dans
17: un...
21: l'oreille.
17: Bah, voilà.
21: Donc vous nous dites ce soir sur Europe 1, Mickaël Tonnard, qu'à partir de 35 ans, on peut être concerné par des pertes auditives. Ça correspond à quoi? Quelle est la proportion dans vous, ce que vous observez?
17: Alors, je pense que je séparais bien deux sujets. Il y a le sujet de la perte auditive, je pense, et ce sondage m'en a fait encore plus écho. Il y a le sujet de la perte auditive, où là, effectivement... On teste votre audition, on regarde si vous avez plus ou moins de pertes. Est-ce que vous êtes à 100%? Est-ce que vous êtes à 90%, 80, 70, 50? Ok. Ça, c'est ce qu'on a toujours fait. Et c'est ce qui a toujours été fait depuis des années dans notre profession. Mais depuis qu'il y a eu la réforme du 100% santé, on a aussi ouvert la voie à ce qu'on a appelé maintenant la gêne auditive. Donc, mal entendre ou avoir une perte auditive, c'est une chose. Et c'est quelque chose qu'on maîtrise plus ou moins et qu'on sait mesurer. Mais la gêne auditive, pour moi, c'est aussi c'est comment on vit et comment on vit dans un environnement qui est notre quotidien. On n'écoute pas dans le silence ici, on est dans un endroit très silencieux. Mais dès que vous sortez dans la rue, il y a du bruit. Comment vous êtes perturbé? Quand vous êtes au restaurant, est-ce que vous entendez bien? Quand vous êtes en société ou avec des amis, un
21: cocktail. Mais est-ce qu'à partir du moment où ça nous gêne, ça veut dire qu'on a un problème? Quand on est au restaurant, qu'il y a beaucoup de bruit, qu'on doit crier pour s'entendre, est-ce que ça veut dire que là, déjà, on a une gêne auditive?
17: Oui.
21: Oui. Mais ça ne veut pas dire qu'on entend moins bien.
17: Et ça ne veut pas dire que vous avez une perte auditive. D'accord. C'est juste que vous avez une gêne auditive
21: et que votre confort. Mais ça, elle est omniprésente. Il y en a partout.
17: Oui, tout à fait.
21: Il y en a partout. Alors, comment vous faites, puisque vous nous dites qu'il y a des personnes, à partir de l'âge de 35 ans, on commence à avoir des gênes ou des problèmes auditifs, comment vous les faites entrer dans vos magasins? Parce que ce n'est pas évident, à partir de 35 ans, de se dire tiens, je vais aller faire un test d'audition.
17: Exactement. On n'est pas un secteur qui donne particulièrement, a priori. A priori en vie, en tout cas, c'est pas. On se dit pas tiens, je vais aller faire un test auditif ce matin. Mmh. Bah, notre métier et ce sur quoi nous poussons chez Audica justement, c'est de la communication, c'est de la pédagogie et c'est aussi on a mis en place par exemple des campagnes de dépistage. On a le Audica Tour. Ce sont trois camions qui tournent à travers la France en partenariat avec les mairies.
21: Et là, tout le monde doit entrer. Peut aller faire un test.
17: Tout le monde peut faire un test. On sera encore plus accessible que ce qu'on a. Je vous ai dit, on a 650 centres. Mais en plus, on va directement sur les zones où on peut rencontrer le plus de monde et surtout apporter de la pédagogie pour faire savoir et faire connaître ces problèmes auditifs.
21: Donc ça arrive à n'importe quel âge. Ça veut dire que là je viens sur le business proprement parler, ça veut dire que ça va très bien. En plus, vous évoquiez à l'instant la réforme du 100% santé. Je rappelle que ça fait à peine quelques années, depuis le 2021, où les Français peuvent bénéficier intégralement d'un remboursement d'appareils auditifs. Donc ça a accéléré votre marché, votre business.
17: La réforme du 100% santé qui a été voulue par le président Macron a été effectivement un boost pour le marché.
21: C'était un boost.
17: Un boost non seulement pour les malentendants, parce qu'en fait, grâce à cette réforme, justement, nous avons tous, entre la sécurité sociale, les complémentaires santé et les audioprothésistes, scellé un accord pour permettre avoir des produits de très haute gamme, mais sans reste à charge pour le patient. Donc concrètement, on s'est tous mis autour de la table pour trouver un accord et permettre au plus grand nombre d'avoir des solutions auditives à 0€. Bien sûr, c'est pris en charge par assurance maladie
21: et complémentaire. Donc ça a augmenté votre croissance de combien tout ça?
17: Le marché a augmenté de 80% à peu près
21: et
17: en
21: chez
17: volume.
21: Chez vous aussi?
17: Oui, on a suivi le marché.
21: Ouais. Christelle Gimaret, vous êtes la coach de ce soir sur Europe 1.
2: Alors moi, j'ai plein de questions pour vous.
21: Eh ben, allez-y, Christelle. Allez-y.
2: Alors déjà, moi je m'inquiète. Moi j'ai deux sujets. Parce que là, on parle des
21: D'abord,
2: gens qui perdent leur audition, mais qu'est-ce qu'on fait avec ceux qui sont hypersensibles au bruit? Est-ce qu'il y a une accoutumance ou est-ce qu'on doit se dire le bruit me dérange, c'est que j'ai forcément un problème, est-ce qu'il faut que j'aille me faire tester? Ça, c'est ma première question.
21: Eh ben, on y va d'abord.
17: Je vous dirais oui, faites-vous tester. Déjà, c'est
21: sans engagement. Il y a des enfants qui sont très hypersensibles au bruit. Oui. Hein. Ils n'ont pas 35 ans, ils ont 9, 10 ans.
17: C'est ce qu'on appelle l'hyperacousie.
21: L'hyperacousie.
17: Je pense que les audioprothésistes sur le plateau en parleront mieux que moi. Mais
21: on a deux audioprothésistes ce soir, les deux startups.
17: Voilà, c'est l'hyperacousie. Il y a aussi des solutions pour ça, et je les laisserai, s'ils veulent, le développer. Je me mets pas sur la partie hyperacousie, mais je suis sur la difficulté qu'on peut avoir quand nous sommes en société à justement pouvoir communiquer et échanger. Le premier réflexe, du coup, si on se rend compte de ça, c'est effectivement de se faire tester, se dire qu'est-ce qui se passe. Et moi, je vais vous prendre un exemple, c'est quelqu'un de mon entourage, qui justement avait 30 ans, qui m'exprime que après avoir fait un bilan auditif, ce qu'on appelle les bilans tonaux, c'est-à-dire juste les bip-bip, pour voir si on entend ou on n'entend pas, et quel est le niveau de perte à la sortie. C'est vous n'avez pas de perte, donc vous n'êtes pas malentendante. Oui, mais elle me dit, moi je ne comprends pas, parce que quand je suis en dîner avec tous mes copains et j'ai 30 ans, ou quand je suis en soirée avec mes copains, j'entends rien, j'arrive pas à communiquer. Du coup, je m'isole. Je lui dis, est-ce qu'on t'a fait ce qu'on appelle une vocale dans le bruit, c'est-à-dire te faire tester dans un environnement de test, te reproduire ton environnement du quotidien dans lequel tu vis, donc un restaurant par exemple, et est-ce que tu as entendu ou pas ta conversation? Comment ça s'est passé? C'est là où on s'est rendu compte qu'effectivement, elle avait besoin d'être équipée. Et elle a passé à l'action grâce à ça. Et aujourd'hui, elle a un appareil connecté qui fonctionne avec son smartphone, elle peut écouter de la musique, elle peut et elle vit bien et elle vit correctement ses moments d'échange avec ses amis et ses familles.
2: D'accord.
21: Christelle,
2: j'ai une autre question.

0: très, très bonne question. Et surtout, c'est effectivement ce que tout le monde a dans l'inconscient collectif. L'inconscient collectif, c'est un truc pour les seniors.
1: Non, mais
0: les
1: ça
0: seniors.
1: C'est passé.
0: Et puis, c'est un truc pas beau. Sur le plateau, je peux vous montrer. Regardez, il y a les appareils qu'on vient de sortir, par exemple, qui sont complètement invisibles. D'accord ? Je ne sais pas s'il y a un zoom qui est fait, mais c'est des appareils complètement invisibles qui rentrent complètement dans le creux de l'oreille, qui sont rechargeables, plus besoin de mettre des piles comme avant, qui sont connectés, c'est-à-dire que, comme je l'ai dit tout à l'heure, ils peuvent être liés à votre smartphone, vous pouvez écouter de la musique, téléphoner directement. C'est des petites oreillettes. Okay. Et en plus, dedans, on a mis toute la technologie moderne en termes d'audiologie, cette fois-ci, pour bien entendre. Il y a de l'IA, il y a une qualité de son et de traitement de son qui est extraordinaire. Et tout ça, c'est réglé sur mesure à votre audition par un audioprothésiste dont c'est le métier et l'expertise d'avoir été formé sur ce type de problématique pour vous madame ou pour vous messieurs, n'est-ce pas ?
1: Donc c'est très discret.
2: Mais alors
1: c'est
2: du
1: ça.
2: Coup, je peux remplacer ça ?
0: Très
2: je
0: discret,
2: peux remplacer les AirPods par ça ? Parce que c'est canon là votre truc.
0: Potentiellement oui.
2: J'ai plus besoin de les sortir, si. Je peux téléphoner, je peux faire tout avec votre...
0: Potentiellement oui.
2: C'est
0: en
2: génial.
0: Plus d'être une aide auditive.
2: D'accord.
0: Qui va du coup corriger en plus votre et améliorer votre quotidien et votre perception du monde qui vous entoure, mais aussi votre communication avec votre entourage.
2: D'accord. Mais du coup, c'est plus du tout lié à un handicap ou quelque chose.
0: Ah, c'est quand même quelque chose de parfaitement.
1: C'est extrêmement discret.
2: Moi, ouais, très discret, tout petit.
0: Tout bien.
1: Et ça, par exemple, ce que vous venez de nous montrer, Mickaël Tonnard, c'est pour tous les âges ou c'est pour des problèmes légers ou une personne même âgée de 90 ans peut porter ça ?
0: Ce produit, c'est la dernière technologie qui s'appelle chez nous Audicab Link Air, d'accord ? C'est un produit qui est qui vient simplement d'être sorti, tout simplement d'être sorti, et qui est vraiment la dernière technologie et des nouvelles aussi méthodologies de fabrication, etc. Donc, ce sont des produits qui peuvent s'adresser à tous. Les limites de ce type de produit, ouais. C'est que celui-là est standard, par exemple. Donc, ça veut dire qu'il ne peut pas rentrer dans tous les conduits auditifs. Donc, il faut qu'on essaye de s'assurer que ça rentre dans votre conduit.
1: D'accord, j'ai compris.
0: En revanche, on a des moyens de le faire sur mesure.
1: Ouais.
0: Avec peut-être...
1: Ça coûte combien, ça, par exemple ?
0: Ça vaut... une paire vaut aux alentours de 5000 euros.
1: Et ça, c'est avec le 100% santé, je suis remboursé intégralement ?
0: Avec le 100% santé, vous n'êtes pas remboursé intégralement sur
1: ça. Voilà.
0: Parce que ça, c'est la dernière technologie. C'est...
1: Donc, le 100% santé, il est sur une base des gros appareils dont parlait Christelle, hyper moche.
0: Le 100% santé, il va être sur les bases des autres appareils que je vous montre là. Justement, ça a été le compromis et toute la discussion avec les autorités quand on a fait la réforme. C'était de trouver de beaux appareils avec de la bonne technologie qui répond à tous les besoins des malentendants.
1: Mmh.
0: Et donc, même en 100% santé, vous avez de très bons appareils.
1: Vous restez avec nous autour de la table de la France Bouge, Mickaël Tonnard, vous êtes le directeur général d'Audica ce soir sur Europe 1 à suivre. On va rester avec ces solutions françaises sur le marché de l'audition, parce que c'est quand même un marché qui représente près de 2 milliards d'euros par an, donc il y a beaucoup de choses. À suivre un logiciel dédié aux professionnels de l'audition, ça s'appelle Hearing Space. À tout de suite, Étienne Ben-David. D'abord on écoute Sébastien Tellier, Juliette Armanet. On peut monter le son, ça va pas faire trop mal aux oreilles, ça ira.
0: Ouais, pas trop fort.
1: Pas trop fort. Attraction, je sais pas comment on le dit.

0: Sébastien Tellier, Juliette Armanet, Attraction, c'est une nouveauté sur Europe 1.
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0: Bienvenue si vous nous rejoignez dans La France Bouge. On vient d'écouter un extrait d'une symphonie de Beethoven parce que ce soir, nous parlons de l'audition. Beethoven qui était sourd hein, et qui a réussi à composer de très très belles symphonies. On en parle sur Europe 1 avec des solutions françaises. Nous sommes avec Mickaël Tonard, le directeur général d'Audica. Vous dirigez Audica, entreprise familiale. C'est toujours resté familial? Vous travaillez en famille encore?
1: Encore quelques membres de ma famille, oui, qui sont au sein de l'entreprise.
0: Il y a
1: ma sœur, par exemple, ouais. qui travaille au service marketing.
0: Ouais.
1: Ma cousine aussi, ma tante dans un centre. Encore quelques membres de la famille qui sont parmi nous.
0: Et vous le disiez tout à l'heure, tout s'est accéléré depuis 2021, depuis que les Français peuvent bénéficier d'appareils auditifs intégralement remboursés. Donc, ce qui fait que le nombre d'équipements a progressé. Et vous affichez une croissance de 80%, vous nous avez dit, depuis cette époque-là?
1: Non, pas enfin.
0: Le marché, je vous ai demandé, vous m'avez dit on suit le marché, donc
1: oui,
0: je reprends vos propos.
1: Pas depuis cette époque-là, c'est le marché bondit de 80%,
0: et
1: après,
0: Audica.
1: Nous aussi on a suivi la tendance en 2021, mais depuis le marché, après un boom pareil, il s'est un petit peu tassé, on va dire ça comme ça, mais la croissance a repris depuis 2025, où le marché a augmenté d'à peu près 8-9%, il me semble.
0: On est toujours avec Christelle Gimaret, qui est présidente et fondatrice d'Écoclinant de Demande, d'aller la coach de ce soir sur Europe 1. Christelle, vous faites attention à votre santé auditive? Franchement.
2: Franchement, non. Parce que je pensais que c'était réservé effectivement aux seniors. Parce qu'autour de moi, les gens qui sont appareillés ont un certain âge.
0: Oui.
2: Et je pense que.
0: Ils vous le disent, parce que même les personnes âgées ont du mal à passer le cap.
2: Non, ils disent pas.
0: C'est entre le moment où on leur dit t'as un problème et il faut te faire appareiller, et en général, il peut se passer plusieurs années.
2: Non,
1: on estime qu'il y a 7 ans, entre le moment où il y a une prise de conscience et le moment où on passe à l'acte. Donc c'est pour ça qu'il faut qu'on répète,
0: Mais alors, à partir de quel âge, si on est comme Christelle et on sait pas à partir de, on ressent rien de particulier, à partir de quel âge, comme une visite chez l'ophtalmo, la coloscopie à 50 ans, à partir de quel âge on s'occupe de nos oreilles?
1: Je pense que 45-50 ans, vous pouvez commencer, mais déjà si on se dit que systématiquement tous ceux qui ont plus de 60 ans vont le faire, ça sera déjà pas mal.
0: C'est pas le cas encore?
1: C'est pas du tout le cas. Et même dans certaines, entre guillemets, visites médicales entreprises, c'est pas obligatoire de tester l'audition. Donc c'est quand même des choses un peu... il faut changer un peu les mentalités. C'est un peu le boulot de la communication et de la pédagogie,
0: justement.
1: Même
0: chez les enfants, on leur fait pas tester chez le pédiatre, on leur fait pas tester l'audition.
1: À l'hôpital maintenant.
0: Oui, quand ils naissent. Au moment de la naissance.
1: Que là.
0: Mais
1: ça, c'est nouveau. Messieurs les audioprothésistes, vous me confirmeriez que ça, c'était il n'y a pas si longtemps que ça. C'était il y a peut-être...
3: Ça fait moins de 10 ans en œuvre, effectivement. Le dépistage néonatal.
1: Ouais, peut-être 10 ans, parce que ma fille a 10 ans et elle s'est fait. Mais ça devait être à ce moment-là.
2: Et est-ce que c'est grave? Enfin, je veux dire, vous dites, il se passe 7 ans entre le moment où il y a la prise de conscience et le moment où on va vraiment se faire appareiller. Est-ce qu'il y a une dégradation? Ma question, c'est est-ce qu'il y a un moment où c'est trop tard?
1: Il n'y a jamais de moment où c'est trop tard, mais en fait, ce qu'il faut comprendre, c'est qu'il y a un lien entre entendre et comprendre. Et laisser votre audition. On va dire tomber ou ça diminue vos facultés cognitives, ça vous fait aussi potentiellement partir dans la dépression parce que vous vous isolez.
0: On s'isole.
1: C'est des choses entre c'est toutes les on va dire que
0: toutes
1: c'est
0: toutes les conséquences.
1: Il y a toutes les conséquences de la d'une audition, d'une mauvaise audition non traitée qui vont être vraiment dramatiques. Il y a l'OMS qui a fait une étude qui disait que 1 euro investi dans la prévention de l'audition, dans la prévention et dans l'audition. C'est peut-être 30 ou 35 dollars d'économie sur d'autres impacts sur la santé. Donc prendre soin de sa santé auditive, c'est en fait prendre soin de sa santé tout court. Et oui, il ne faut pas attendre, le plus tôt le mieux.
0: Donc 45-50 ans,
1: la réhabilitation auditive, cognitive, pardon, donc la manière dont votre cerveau va fonctionner, c'est lié beaucoup aussi à l'audition.
0: Oui, c'est un des sens. Comment préserver votre santé auditive? Diana Ngoma a promené le micro Europe 1 de La France Bouge. Elle a posé cette question à des passants ce matin. Écoutez.
4: J'avais un peu les écouteurs tout le temps vissés sur les oreilles, donc maintenant je fais attention. Quand je mets les écouteurs, déjà je mets sur un temps limité et je mets jamais à fond. Et aussi quand je vais à des concerts, très souvent j'ai des bouchons avec moi, bouchons d'oreille, parce que je trouve que c'est souvent très fort et que j'ai parfois un petit sifflement à la fin des concerts, donc ça me fait vraiment peur. Évidemment aussi pour nettoyer les oreilles, j'évite les cotons-tiges parce qu'on sait que c'est vraiment mauvais et que ça peut provoquer des bouchons.
5: Alors moi je travaille depuis très longtemps dans un environnement où il y a beaucoup de bruit. Du coup aujourd'hui je porte systématiquement des protections auditives quand je suis exposée à des machines ou à des niveaux sonores élevés. Et ce que j'essaie aussi de faire, c'est de laisser mes les oreilles au repos quand je rentre chez moi, c'est-à-dire que j'écoute pas de musique, je mets pas la télé, rien du tout. Malheureusement, si on fait pas attention, c'est vrai que l'audition peut vraiment se dégrader au fil des années.
6: Moi, j'adore la musique et les concerts, et j'ai commencé à remarquer des sifflements après certains concerts et une sensation parfois d'oreilles bouchées. Donc voilà, ça m'a vraiment fait réaliser que même en étant jeune, on n'est pas à l'abri des problèmes auditifs. Depuis, je consulte régulièrement un audiologiste pour suivre l'évolution de mon audition. Et en concert, surtout maintenant, je porte des bouchons d'oreilles spécialement conçus pour la musique. Ah, grâce à toutes ces précautions, j'ai réussi, je dirais, à limiter les gênes que je ressentais et à préserver mon audition malgré ma passion pour les concerts.
0: Ouais, c'est un vrai sujet pour les fans de musique, les fans de concerts. Moi, je me souviens une fois, une alarme dans un magasin, ça m'a fait mal aux oreilles pendant une heure.
1: Donc ouais, c'est pas choquant parce que c'est l'intensité et la durée. Donc l'intensité, là, ça devait être une alarme, c'est hyper. Et si
0: très,
1: en plus vous étiez proche,
0: ouais,
1: c'est encore plus catastrophique.
0: Et voilà, donc il y a les concerts, il y a les alarmes, et puis toute cette pollution, pollution sonore hein, qu'on a continuellement. Vous faites comment? Vous vous testez régulièrement, vous, en tant que
1: alors,
0: patron d'Audica?
1: Vous rigolez, mais je me suis fait tester il n'y a pas si longtemps que ça, où j'ai découvert que j'avais un début de perte, au sens, j'approche de l'âge, on va dire, donc là, vous voyez, ça a semé, la graine est en train de, voilà, et je vais peut-être devoir, là, avec un produit comme ça, potentiellement, c'est sûr que ça peut donner envie quand même d'y aller. Non, mais vraiment, je me fais tester régulièrement, mais forcément, parce qu'on teste les trucs avec les équipes, ça permet aussi de se remettre un peu en cause, mais aussi d'appliquer les pratiques de ce qu'on raconte. Et donc là, récemment, une petite alerte.
0: Une petite alerte. Est-ce que c'était lié à des sifflements? Parce qu'on entendait là les propos recueillis. Les sifflements, c'est les acouphènes.
1: C'est ça, les sifflements, c'est plutôt les acouphènes. Mais ça peut être autre chose, mais on va dire que c'est essentiellement là-dessus. Et de mon point de vue, c'était plutôt la prise de conscience que je n'entendais plus si bien que ça, ma chère fille, quand elle m'appelait de l'autre bout de l'appartement. Et là, je me suis dit, ah, est-ce que j'aurais pas un petit souci de perte qui commence à venir?
0: Vous n'entendez pas ou vous n'entendez pas ses propos? Parce que le son...
1: Elle articule pas.
0: Ah bah voilà.
1: Non mais bon, en fait, c'est elle qui a le problème, c'est pas moi, bien sûr.
0: Bien sûr.
2: L'appartement est trop grand, c'est tout.
0: Ouais, là, l'appartement est trop grand. Allez, je me tourne vers les audioprothésistes de ce soir avec vous, Étienne Ben-David. Vous êtes le directeur général et le cofondateur de Hearing Space.
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0: Donc, une entreprise qui a 7 ans, Étienne Ben-David. Lui, vous avez évolué dans un milieu complètement médical avec un père médecin, des frères pharmaciens et médecins. Et vous êtes allé vers le métier d'audioprothésiste. Donc, vous êtes formé, vous avez pratiqué votre métier. Pourquoi vous êtes passé d'audioprothésiste à entrepreneur?
9: Par analyse de la situation et par expression d'une frustration sur le terrain.
0: C'était quoi votre frustration sur le terrain en tant qu'audioprothésiste?
9: En tant qu'audioprothésiste, c'était de se rendre compte qu'on avait un outil de mesure dont parlait Mickaël tout à l'heure, donc l'audiomètre, qui permet d'envoyer soit des bips, soit des mots dans un environnement calme ou un environnement bruyant.
0: Ça, c'est pour tester l'audition des personnes.
9: L'audition des patients. Et donc, je suis diplômé, moi, depuis plus de 15 ans. Faut se rendre compte qu'en 15 ans, on a connu une révolution technologique en ce qui concerne les aides auditives. On n'était pas loin de les régler au tournevis quand j'ai commencé. Et de fil en aiguille, on est passé du digital à la connectivité sans fil, à l'intelligence artificielle. Et moi, j'avais toujours le même outil pour régler ces appareils. Donc le constat était là. Et la question, ça a été comment ça pourrait être encore mieux que ça dans nos cabines pour à la fois aller plus loin dans la prise en charge du patient, et aussi leur offrir un parcours de santé ou de soins plus d'actualité.
0: Alors, je vous laisse pitcher. Ça s'appelle Hearing Space. J'aime beaucoup le nom de l'entreprise. Ça donne envie, on a envie d'en dire un film. Je vous laisse pitcher pendant une minute, justement, cette solution que vous proposez aux professionnels.
9: Très bien. Donc, Hearing Space, c'est une solution d'audiométrie digitale qui remplace l'audiomètre matériel par une solution software, donc informatique, qui va permettre à tous les professionnels de la santé de disposer d'un arsenal de tests tonaux, vocaux, vocaux dans le bruit, normés, et de tests de localisation spatiale depuis leur ordinateur. Donc on va limiter l'encombrement, on va faciliter le déploiement, on va permettre aussi une maîtrise des normes avec une calibration, donc une façon de régler l'appareil innovante. Et puis surtout, on propose une expérience terrain, puisque Hearing Space est le fruit de 15 ans x 2 d'expérience terrain.
0: Merci pour votre pitch, Étienne Ben-David, directeur général de Hearing Space. Vous avez compris, Mickaël Thonard, vous connaissiez?
1: Oui, on se connaissait.
0: Petit milieu, vous connaissez tous?
1: On se connaît, en tout cas, oui, on a eu l'occasion de se rencontrer, de discuter, d'échanger.
0: Voilà. Ouais. Christelle Gimaret, vous disiez tout à l'heure que c'était une entreprise. Le mot, c'était...
2: Alors, Hearing Space, en fait, ça appartient à Chiara Software, hein, c'est ça. D'ailleurs, pouvez-vous nous expliquer pourquoi Chiara Software?
9: Bien sûr. Alors, Chiara Software, c'est...
0: C'est mon entreprise, finalement, c'est mon entreprise. Et Hearing Space, c'est...
9: Et Chiara Software, en fait, Chiara, c'est le prénom de la petite fille de mon associé qui est née pendant le début, aux prémices de cette entreprise, puisqu'aujourd'hui, nous sommes deux cofondateurs à avoir... avoir mis en place et développé Hearing Space.
2: Mm-hmm. Donc vous l'avez développé en Normandie, c'est ça ?
9: C'est ça,
2: à Alençon.
9: Alors à Alençon et Bergerac.
2: Ok, d'accord. Et tout ça sans levée de fonds et tout est made in France, c'est ça ?
9: Tout est made in France. Nous n'avons pas levé de fonds. Alors nous avons
0: pourquoi vous n'avez pas levé de fonds ? On a de plus en plus de startups qui font tout avec leur leur porte-monnaie.
9: Oui, alors c'est une question de, je pense que c'est une question d'histoire. Nous, on est parti d'un constat terrain. On a d'abord fait les choses à notre échelle. On s'était dit, on va créer l'audiomètre de nos rêves puisqu'on n'arrive pas à l'obtenir ailleurs. Et on a mis dans le pot commun nos idées et c'est parti. Et quand on a eu besoin de financement, on a eu un entourage qui nous a un petit peu aidé. Donc ce qu'on appelle de la love money. Et puis on a eu, on a levé avec la BPI une bourse French Tech. Mm-hmm. Mais en dehors de ça, on a tout autofinancé parce qu'on voulait pas mettre le pied dans une entreprise qui nous dépasse. Et les levées de fonds, faut suivre la cadence. On était déjà audioprothésiste, chef d'entreprise à côté. Donc on a essayé de faire les choses à notre échelle, simplement.
0: Bien sûr. Et vous, donc, parmi ce que vous proposez, donc il y a ce logiciel, mais c'est aussi, vous facilitez la vie aussi du praticien. Puisque si j'ai bien compris, votre objectif, c'est que le praticien soit davantage disponible pour le patient. Donc il y a moins de tâches administratives, il y a plein de choses comme ça en moins grâce à votre solution.
9: Exactement, c'est vraiment la ligne de départ. C'est comment ça peut être mieux que ça. C'était aussi comment on peut faciliter le travail du praticien. Et faciliter le travail du praticien, ça va passer par une interface informatique qui peut être personnalisée. Donc on peut mémoriser les scénarios, on peut intégrer toutes ses préférences. Et dans ces cas-là, lors du rendez-vous, être plus concentré sur le patient.
0: Christelle.
2: Alors moi, quand j'entends informatique, j'entends forcément data. Donc je voudrais savoir ce que deviennent les data du patient, parce qu'en général, on se dit que qu'est-ce qu'ils en font ? Est-ce qu'ils les revendent derrière ? À quoi elles servent ? Etc. Donc moi, je voudrais un peu que vous m'expliquiez un peu ce que Hearing Space fait de ces données.
9: Alors c'est un élément fondamental de notre réflexion. Quand on a conçu le logiciel, étant nous-mêmes professionnels, on s'est dit non, ces données-là, ça peut pas partir n'importe où, n'importe comment. Donc aujourd'hui, quand vous utilisez Hearing Space, vos data restent chez vous. C'est-à-dire que nous allons avoir des données sur nos serveurs qui correspondent à la calibration de la machine ou aux préférences utilisateurs, mais les données patients du praticien restent chez lui.
2: D'accord. Et du coup, par rapport à un Américain, un Canadien ou un Indien ou un Chinois, c'est vos données sont hermétiques, elles restent, et ça vous permet de garder cette avance technologique ou... Expliquez-nous un petit peu comment vous gardez un peu cette avance en étant made in France, vous restez en France, vous produisez français. Enfin, c'est important de le noter, mais moi je voudrais savoir si c'est finalement un avantage ou pas, et comment vous vous déployez en réalité, comment vous allez chercher vos nouveaux prescripteurs finalement, puisque c'est les patients, c'est le bout de la chaîne, mais là comment vous avez des nouveaux utilisateur de Hearing Space.
9: Alors aujourd'hui, la limitation, elle est francophone ou française parce que on est à notre échelle. Donc aller chercher des patients à l'étranger, ça demande aussi un respect de normes qui sont différentes de celles que l'on applique en France. Donc il y a tout un process derrière administratif et réglementaire à respecter. Donc on peut pas aller chercher un Indien ou un Américain avec la seule volonté ou la simple barrière de la langue. Et ensuite, c'est plutôt une force en France puisque comme il n'y avait pas énormément d'émulation autour de l'audiométrie, apporter cette solution innovante, c'était déjà un vrai pas en avant. Et puis une fois que la machine est lancée, c'est vrai qu'il faut garder la tête dans le guidon.
0: Donc c'était il y a 7 ans. Aujourd'hui, vos clients, c'est qui ? Et vous en avez beaucoup. Comment ça fonctionne ? Puisque vous êtes resté audioprothésiste, vous continuez à bosser dans votre cabinet.
9: Oui, pour essayer d'être cohérent et pragmatique, il faut un peu rester
0: manette,
9: je pense.
0: Vous êtes resté sur le terrain.
9: Alors aujourd'hui,
0: comment ça fonctionne ?
9: Aujourd'hui, on a équipé l'équivalent de 600 salles de test, 600 cabines.
0: Ouais.
9: Ça représente plus de 450 abonnements. Et,
0: donc c'est sur un modèle d'abonnement.
9: C'est un modèle d'abonnement, oui.
0: Donc voilà. Ça va bien.
9: Ah ben
0: en 7 ans.
9: Ça va bien. En fait,
0: vous êtes qu'en France ou c'est une solution que vous pouvez exporter ?
9: Alors pour le moment, pour des questions réglementaires, on est limité à l'Europe.
0: Ouais.
9: Mais, et les pays de la francophonie, pour des questions de savoir-faire, on ne connaît pas bien non plus comment se passe l'audiométrie dans tous les pays.
0: Parce que c'est pas la même chose dans les autres pays.
9: Vous avez des normes. Vous prenez ne serait-ce que l'Europe. Vous avez les medical devices, donc les dispositifs médicaux sont réglementés par une norme CE. Là où c'est la FDA qui va réglementer.
0: Non, mais ce que je veux dire, c'est qu'une personne malentendante en France pourrait avoir les mêmes résultats aux États-Unis ou c'est des échelles différentes. Michael Tonard.
1: Pour le coup, je connais pas suffisamment tous les autres marchés, mais ce qui est certain, c'est que le
0: est-ce que c'est universel ?
1: Oui, c'est universel. Maintenant, il y a un sujet sur la langue, il y a aussi un sujet sur les normes qui sont respectées ou respectables dans la loi. Et par exemple, en France, on est ultra cadré sur les tests à réaliser, la manière dont ils doivent faire, quelles sont les normes à respecter, etc.
0: Ce qui n'est pas le cas ailleurs, forcément.
1: Ce qui est peut-être plus souple par ailleurs ou par endroit.
0: Ouais. Allez-vous rester avec nous autour de la table de La France Bouge, Etienne Ben-David. Vous êtes là aussi parce que vous avez des besoins. Votre principal besoin, votre principale question pour Christelle Gimaret.
9: Bien Christelle, si j'avais une question à vous poser, ce serait celle de la suite. Comment on prépare l'international quand on commence à regarder au-delà des frontières françaises ?
0: Elle a bossé, on va la retrouver dans un instant Christelle avec ses réponses. D'abord on écoute Michael Jackson, Rock With You. Et après les réponses de Christelle, le quiz avec vous Michael Tonard.

0: Michael Jackson, Rock With You sur Europe 1. 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

0: Je vole, ça vous voyez le lien avec le thème de ce soir, avec c'est une émission, une France Bouge dédiée à notre audition. Christelle, vous voyez
1: bah, la famille Bélier.
2: La famille Bélier.
0: Bienvenue si vous nous rejoignez dans une France Bouge qui nous fait du bien comme chaque soir sur Europe 1. Donc on parle de notre audition, nous sommes avec le directeur général d'Audica, Mickaël Thonard, avec Étienne Ben-David, le cofondateur d'Hearing Space. Justement, avant d'écouter Michael Jackson, vous aviez une question, Étienne Ben-David, qui portait sur l'international. C'est le moment des conseils de Christelle Gimaret. Comment fait-il, Étienne, pour s'exporter ?
1: Alors déjà, je pense qu'il faut qu'il joue à fond à la carte Made in France, ouais, parce que
0: elle gagne toujours.
1: Elle gagne toujours, ouais. Et surtout, je pense qu'il y a une particularité qui est, qui va peut-être pas faire plaisir à notre invité, mais quand vous passez d'un audiomètre physique à un audiomètre digital, ce qui est votre cas en fait, vous faites gagner du temps aussi aux praticiens. Et du temps, c'est de l'argent. Et ça, je pense que c'est une carte maîtresse quand on va à l'international, de non seulement démontrer que votre solution, effectivement, elle est peut-être un peu plus élaborée, un petit peu plus poussé, mais encore, ça reste à démontrer, mais ça, ce sera votre job. Mais par contre, il y a une chose qui est sûre, c'est que dès qu'on sort de France, parce qu'il n'y a qu'en France où la rentabilité, on s'en fiche, voilà. Si vous allez ailleurs, si vous démontrez que vous faites gagner du temps, que si par exemple sur une heure, avec une solution physique, on fait peut-être 2 tests, et que vous, avec votre solution, on en fait 5, je pense qu'il faut, ça c'est un très bon accélérateur.
0: Un argument.
1: Ça c'est un très bon argument, mm-hmm. Ça c'est l'argument déjà qui est économique. Puis après vous avez l'argument aussi écologique, puisqu'il n'y a plus de recyclage des machines, il n'y a plus de, il me manque une pièce détachée, je dois attendre des semaines qu'elle arrive, etc., etc. Donc je pense que moi j'axerais vraiment sur le fait de vendre une solution plug and play, et sur abonnement, bah, comme un SaaS, hein, en fait. Donc vous vous occupez de la maintenance, eux ne s'occupent plus de rien, et en plus ils gagnent du temps, donc ils ont plus de patients, donc ils gagnent plus d'argent à la fin, et en plus avec cette fierté française.
0: C'est bien vendu ça. Hein, vous avez déjà des contacts avec des personnes à l'international?
3: Alors dans les pays de la francophonie, oui.
0: Ouais, mais bon, plus loin, c'est plus compliqué.
3: Plus loin, c'est encore le prochain chapitre.
0: Voilà. Ben, vous y reviendrez nous en parler. Mickaël Thonard, est-ce que vous êtes prêt pour le quiz de la France Bouge?
2: Allez-y.
0: En fait, pendant quelques... voilà, je vous pose des questions, vous répondez rapidement. Allez, on y va. L'audition aujourd'hui, est-ce que c'est un enjeu de santé publique sous-estimé ou enfin reconnu à sa juste valeur?
2: Je pense qu'on peut encore faire plus.
0: Il y a encore du progrès.
2: Ouais.
0: Le son ou le bruit que vous adorez entendre?
2: Ma guitare.
0: Vous jouez de la guitare?
2: Ouais.
0: Vous êtes plutôt musique au casque ou enceinte dans la pièce?
2: Enceinte dans la pièce.
0: Beaucoup de Français attendent longtemps avant de consulter. C'est un déni ou c'est aussi parce qu'on ne sait pas que ça existe? C'est un manque d'infos?
2: Les deux.
0: Vous faites attention au volume sonore, vous, dans votre vie quotidienne?
2: Systématiquement.
0: Mais comment on fait attention au volume sonore? Moi, si j'ai pas un chiffre, je ne comprends pas le volume sonore.
2: Ah non, moi, je fais vraiment attention et je suis toujours un peu en sous, à mon avis, sous-dimensionnement.
0: Donc, vous tendez l'oreille?
2: Ouais, plutôt.
0: Donc, dans la voiture...
2: Mais j'ai compris aussi que peut-être j'ai un problème.
0: C'est bien, vous n'êtes pas dans le déni. Les jeunes générations sont-elles davantage exposées aux risques auditifs?
2: Ah, j'en suis persuadé, le sondage Opinionway le prouve, c'est de pire en pire.
0: Vous êtes plutôt podcast au casque ou radio ou fort dans la maison?
2: Ah non, pour le coup, le podcast, ouais, c'est plutôt avec mes AirPods. Ouais.
0: Le conseil que vous donneriez aux jeunes concernant l'audition?
2: Faites attention, protégez-vous. Voilà, l'audition, c'est un bien précieux. C'est un sens précieux. Vous en avez besoin tous les jours. Et franchement, vous allez le regretter. Et franchement, il suffit d'une fois, en fait. Donc, il suffit d'une fois, un concert un peu trop exposé, ou trop fort, ou trop longtemps, ou trop à côté d'une enceinte. Et vous pouvez rester avec des acouphènes pendant toute votre vie. Et
0: non,
2: du coup,
0: sérieusement, il suffit d'une fois.
2: Ouais. Donc c'est pour ça que je dis protégez-vous et se protéger dans les concerts, protection auditive.
0: Donc ça veut dire protection auditive dans chaque concert?
2: Oui.
0: On les achète où ces protections auditives? Chez vous?
2: Enfin, soit chez Audica, soit chez n'importe quel audioprothésiste, ouais. Soit ou même sur place dans les concerts. Maintenant il y a des stands.
0: Vous voulez ajouter, Étienne Ben-David?
3: Je voulais faire un parallèle avec le Capital Soleil. On a tous intégré qu'il fallait faire attention avec le Capital Soleil. Et en fait, on a un capital auditif. Et comme dit Mickaël, l'oreille, une fois qu'elle est cassée... on ne peut pas la réparer.
0: Merci Mickaël Thonard, directeur général d'Audica.
2: Merci. 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
0: The Sound of Silence, pour nous permettre de passer au Que sont-ils devenus avec vous, Maxime Balcon. Vous êtes le CEO et le cofondateur de SonUp.
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0: Entreprise Montpellier-Rennes, vous étiez venu dans l'émission il y a 2 ans. SonUp, rappelez-nous en quelques mots, comment vous vous différenciez par rapport aux autres ?
5: Alors en quelques mots, bon, nous c'est assez simple. Aujourd'hui il y a des machines, il y a des audiomètres, comme aujourd'hui on en a déjà parlé. Nous ce qu'on fabrique, c'est les tests qui vont à l'intérieur. Donc vous imaginez comme sur les jeux vidéo.
0: Donc le contenu.
5: Exactement, vous avez des consoles de jeux vidéo, nous on fabrique des jeux. Et donc notre objectif, on en a déjà parlé beaucoup, il y a l'audiométrie tonale, l'audiométrie vocale dans le silence, mais qui sont finalement des éléments très réducteurs pour qualifier un patient malentendant. Nous finalement on amène des nouvelles connaissances pour mieux connaître le patient malentendant et donc pour mieux le prendre en charge. In fine.
0: Et alors comment ça marche par exemple? Je compare ça quand on va faire un test de vue où on a des lettres ou parfois on a un texte. J'imagine que vous c'est ce genre de contenu. Ça veut dire que vous proposez quoi? Et alors, vos clients c'est les audioprothésistes?
5: Alors nous, nos clients, c'est toutes les personnes qui ont besoin de faire des tests auditifs.
0: D'accord.
5: Donc ça peut aller effectivement des audioprothésistes, des ORL.
0: Ça peut être la médecine du travail aussi.
5: La médecine du travail, la médecine scolaire. Des médecins généralistes, mais ça peut être aussi aujourd'hui des opticiens. Il y a beaucoup d'opticiens qui proposent la double activité, opticien et audioprothésiste. Ça fait partie également de nos clients. Et donc, sur le principe, il y a plusieurs jeux vidéo, plusieurs tests que l'on développe. On a une particularité, c'est que nous, tous nos tests sont développés en autotest. Donc, c'est-à-dire que c'est le patient qui fait son test lui-même. C'est pas le professionnel de santé qui est amené à faire le test. Donc, il va superviser le test. Et donc, notamment, notre test le plus connu, c'est ce qu'on appelle l'audiométrie vocale dans le bruit. Aujourd'hui, le test qu'on a développé, c'est le seul test aujourd'hui complètement normé en France. Il y a des normes pour faire des normes, il faut savoir. Donc, on est le seul test aujourd'hui qui respecte l'ensemble de ces normes-là. Et donc, on va vous faire entendre des mots dans le bruit et vous allez pouvoir tout simplement répondre et à la fin, vous allez avoir votre
0: résultat.
5: Mais
0: c'est quoi comme genre de question? On a quoi?
5: Par exemple, je vais vous faire entendre 3 sangliers gris. Et donc, en même temps, vous aurez du bruit. Donc, vous allez devoir cliquer sur votre tablette, sur les bonnes réponses, en théorie.
0: Et là, aujourd'hui, ça peut être aussi à destination de salariés, dans une entreprise, dans une école.
5: Qui sont
0: vos clients, là, principalement?
5: Alors, dans les écoles, c'est la médecine scolaire, puisque ce test-là...
0: Vous en avez dans les écoles?
5: Alors, on commence, mais aujourd'hui, notre test est enfin validé en pédiatrie, donc on peut faire les tests à partir de 5 ans.
0: Génial.
5: Parce que là, on parle beaucoup de la capacité à entendre, mais la vraie fonction de l'audition... c'est comment on va se connecter les uns avec les autres. Et on se connecte les uns avec les autres, pas dans le silence. En général, on va se connecter dans le bruit. Et cette capacité-là, fondamentalement, on n'est pas égaux. Donc, il y a des personnes, il y a des enfants qui sont malentendants, ils vont aller voir l'ORL, on va leur faire le test. On va leur dire tout va bien, mais non, en fait, ils ne comprennent pas bien la parole en milieu bruyant.
0: Alors, comment se porte votre entreprise depuis que vous étiez venu il y a 2 ans sur Europe 1? Vous avez eu plus de clients, vous avez changé le modèle, que s'est-il passé?
5: Alors, on a continué finalement à creuser le sillon sur lequel on était. Donc, à l'époque, on faisait énormément de tests de dépistage, parce que c'est là où on avait aperçu qu'il y avait un gros manque, se faire du vrai dépistage, donc savoir si oui ou non...
0: On est sur le dépistage encore, c'est ça, on n'est pas encore vachement avancé.
5: Savoir si oui ou non un patient doit rentrer dans le parcours de soins. Et ensuite, nous, on a continué, puisque maintenant, on fait aussi des tests de diagnostic, des tests d'évaluation. Et donc, on a ouvert, finalement, nos clients, nos potentiels clients. Et on a complété nos offres. Aujourd'hui, on est disponible en 4 langues complètement normées, l'arabe, le français, l'hébreu et le grec. Et très prochainement, l'allemand, l'italien, l'anglais.
0: Christelle Gimaret.
1: Moi,
0: coach ce soir sur Europe 1.
1: Je pensais pas qu'il y avait autant de finalement.
0: J'adore parce qu'à chaque fois vous découvrez des choses ici.
1: Oui, mais c'est très angoissant. Je vais finir par plus venir parce que à chaque fois je me dis oh là là, j'ai un cancer, genre les trucs des oreilles, machin, des yeux. Donc là, moi, je suis épatée de me dire qu'en réalité il y a autant de solutions avec des gens qui font des choses vraiment qui sont performantes, qui sont reconnues, qui sont même remboursées. Et pourquoi on est autant dans ce déni? Pourquoi? Parce que c'est quoi? C'est mal perçu d'être malentendant?
0: Oui.
1: C'est quoi le délire en fait?
0: C'est le début de la vie, non?
1: Il avait l'air de dire que non.
5: Puis c'est surtout historique.
1: Ouais.
5: C'est qu'à l'époque, quelqu'un qui était sourd ne pouvait pas finalement accéder à la communication. Donc il était souvent assimilé quelqu'un qui était plutôt naïf, bête. Et finalement, je pense, voilà, le simplet. Et donc, finalement, on a gardé, je pense, aussi cette image-là. Et aujourd'hui, bah, je pense que Étienne sera d'accord avec moi. Une métaphore, en tout cas, une phrase qu'on utilise souvent avec nos patients, c'est ce qui fait vieux, c'est de faire répéter. C'est pas d'avoir des appareils. Et fondamentalement, souvent, ça les fait réfléchir. On plante aussi la graine parce que c'est vrai qu'on se retrouve tous dans des situations notamment bruyantes et finalement, on va tomber à côté de la question qu'on nous a posée. Alors qu'avoir des appareils, bon, c'est
0: ça,
5: pas.
0: C'est convaincant.
1: C'est convaincant. Et après, il y a aussi, moi, je me posais la question aussi de. Là, vous avez l'air de dire que c'est, soit c'est par naissance, par défaut, soit c'est parce qu'on va dans des lieux où c'est trop bruyant, on est trop exposé. Par exemple, moi, je ne supporte plus les sirènes des pompiers, de la police, etc. Parce qu'il y en a de plus en plus.
0: Depuis 2015. Voilà. Les attentats de 2015.
1: Il y en a tout le temps. Et est-ce qu'une des solutions, ce ne serait pas aussi de dire on réglemente la sonorité dans les concerts, les décibels.
2: C'est déjà réglementé.
1: C'est déjà, mais apparemment, ça ne suffit pas.
0: Ouais.
1: Du coup, est-ce que. Enfin, je vais être cynique, mais est-ce qu'il n'y a pas un lobbying de l'appareillage ?
0: Vous pouvez le créer, hein, si vous voulez, Christelle.
2: Non, mais c'est une bonne réflexion. Voilà, enfin, je pense que tous ici autour de la table, ce qu'on veut, c'est justement qu'on casse les tabous, on casse aussi les mauvaises pratiques, les images d'antan qui n'ont plus de sens aujourd'hui dans la modernité, dans ce qui était vrai il y a 50 ans avec ce que mon père a vécu et ce qu'aujourd'hui on est capable de faire. La connaissance qu'on a, moi je suis toujours surpris, étant par vous et vos initiatives à tous les deux, mais aussi les nôtres, et même les études qu'on vient de faire, et la technologie qui avance, à quel point la recherche va vite aussi dans notre domaine, et à quel point on découvre encore
0: tant
2: de nouvelles
0: mieux,
2: étapes.
0: Tant mieux, c'est réjouissant.
1: Oui.
2: Et
0: c'est
2: pour
0: réjouissant.
2: Le coup, vous parlez de la France, bah, c'est la France bouge, et effectivement, on a énormément, énormément avancé, et on a beaucoup d'avance, je pense, dans le domaine de l'audition.
0: Merci Mickaël Tonnard, c'est la fin de La France bouge, justement. Merci d'être venu ce soir sur Europe 1, directeur général d'Audica. Merci Étienne Dembendavine, donnez-nous des nouvelles de Hearing Space. Un grand merci d'être venu ce soir, Maxime Balcon, cofondateur de SonUp, et Christelle Gimaret, ne vous angoissez pas, vous n'avez rien, vous êtes, et puis comme il y a même, il y a des solutions, présidente et fondatrice d'Ecocline en demande. Excellente soirée à toutes et à tous sur Europe 1.
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6: Bonsoir à tous, je suis ravi de vous accompagner en ce mardi soir pour Europe 1 Nuit jusqu'à 22h30. À la une de votre journal, un premier procès dans le scandale du périscolaire parisien et à la fin, aucune condamnation. Un animateur jugé début mai pour des violences sexuelles sur des élèves d'une école primaire de la capitale, relaxé aujourd'hui par le tribunal correctionnel de Paris. Les familles de victimes sont indignées, réaction dès le début de ce journal. La proposition de loi dite Philippine, définitivement adoptée aujourd'hui suite à un ultime vote de l'Assemblée. La durée maximale de rétention des clandestins jugés dangereux est portée à 210 jours, mais le Conseil constitutionnel doit encore se prononcer. Dans ce journal également, l'Ukraine et l'Iran au cœur du deuxième jour du sommet du G7 à Évian-les-Bains. Le BHV Marais change de propriétaire et signe la fin du partenariat controversé avec la plateforme Shein. Et puis une étude britannique nous apprend la durée idéale de renforcement musculaire à faire chaque semaine pour obtenir des bénéfices sur la santé. Mais tout d'abord, l'événement de la soirée, l'entrée en lice des Bleus dans la Coupe du Monde de football. France-Sénégal, en ce moment, au MetLife Stadium près de New York. Tous les supporters ont les yeux rivés sur la télévision. Bonsoir Jean-Luc Boujon.
7: Bonsoir Maël, bonsoir à tous.
6: Vous êtes en direct d'un bar lyonnais pour Europe 1. 0-0 à la mi-temps, c'est pas forcément le scénario espéré pour l'instant.
7: Non, effectivement, les supporters restent un peu attentistes. Il n'y a pas eu beaucoup d'occasions de s'emballer pour eux. Ils sont à peu près 400 ici au Nîmes quasi cordelier sur la presqu'île lyonnaise. Ils étaient venus pour voir des petites prouesses techniques, pour pouvoir s'emballer. Là, ce n'est pas vraiment le cas. Il y a beaucoup de tensions dans le match, à l'image de ce qui se passe sur le terrain. Donc les supporters attendaient l'étincelle, attendaient quelque chose. Ils ont vu une équipe de France valeureuse, mais qui n'arrive pas vraiment à se créer d'occasion. Donc pour l'instant, attentistes, on retient un petit peu son souffle. À côté de moi, Romain, 26 ans, supporter de l'équipe de France. Romain, comment est-ce que vous avez trouvé nos Bleus ce soir ?
8: Bonsoir Jean-Luc. Franchement, pour l'instant, on est un petit peu frustrés parce que le début de match n'est pas mauvais, mais globalement, il se crée très peu d'occasions. Nous, on n'attend qu'une chose, c'est qu'ils lancent vraiment le match pour s'ambiancer à fond. Donc, on a hâte que qui trouvent un petit peu le chemin de l'attaque. Pour l'instant, ils ont un petit peu de mal à le faire.
7: Il y a même eu une occasion, une grosse occasion sénégalaise juste avant la mi-temps.
8: Ouais, c'est clair, ouais. Ouais, on a eu chaud, ouais. On a eu chaud. Ouais.
7: Effectivement, les supporters, là, on a entendu le murmure. Ils ont cru que le Sénégal allait prendre l'avantage. Finalement, 0-0, c'est pas si mal. Et donc, on attend la deuxième mi-temps ici avec impatience. On attend que les espaces se libèrent, que les artistes français puissent s'exprimer. Olise, Dembélé, Mbappé, pourquoi pas la rentrée de Cherki. Bref, on attend qu'une chose ici, s'emballer, que l'étincelle arrive, que la foudre arrive et que la France réussisse à marquer enfin, à se libérer dans ce match ici au Ninkasi Cordelier de Lyon.
6: Effectivement, l'armada offensive tricolore n'a pas encore parlé pour le moment, mais il reste une deuxième mi-temps devant nous et on vous retrouvera d'ailleurs dans quelques minutes, Jean-Luc Bougeon, pour suivre cette rencontre au plus près des supporters. C'était le premier procès depuis le début du scandale des violences sexuelles dans le périscolaire parisien. Un ex-animateur jugé le 5 mai dernier pour agression sur mineurs est relaxé aujourd'hui par le tribunal correctionnel de Paris. Ce quadragénaire mis en cause par 9 élèves d'une école primaire de la capitale encourait pourtant jusqu'à 10 ans de prison. Le jugement fait l'effet d'une gifle pour les victimes. Caroline Baudry.
9: L'indulgence coupable des tribunaux et institutions, c'est ce que dénonce la mère de l'une des 9 enfants plaignantes. Il y a un mois, le parquet avait requis lors de l'audience à huis clos 18 mois de prison avec sursis probatoire et l'interdiction, entre autres, d'exercer une activité avec des mineurs. Mais l'agent du périscolaire, âgé de 47 ans, repart libre et sans contrainte. Hier, s'étonne l'avocate de 5 des 9 familles, maître Julie Chalumeau.
10: Le président a reconnu le comportement inapproprié, c'est-à-dire que les agissements sont établis. Pour autant, on conclut à que l'infraction n'est pas constituée, alors que, à mon sens, la définition d'un comportement inapproprié rentre tout à fait dans la définition du harcèlement sexuel. S'agissant de gestes ou comportements répétés à connotation sexuelle.
9: Selon l'accusation, Nicolas G surnommait certains enfants « mon bébé d'amour, je te ferai des bisous partout si je le pouvais », avait-il lancé à l'une d'entre elles, celui qui racontait des histoires de viol à la cantine. Toujours selon ses élèves de CM2, leur imposait des câlins qui s'attardaient parfois sur leur poitrine, des faits constitutifs d'une agression sexuelle non retenue par le tribunal. L'agent municipal aurait dû faire l'objet de rappels à l'ordre de sa hiérarchie, considèrent les magistrats.
6: Caroline Baudry est la cofondatrice du collectif SOS Périscolaire, dénonçait tout à l'heure dans Europe 1 Soir un mépris absolu de la parole de l'enfant. Elle espère que le parquet de Paris fera appel de cette relaxe et on reviendra largement sur cette relaxe dans le premier procès depuis le début du scandale des violences sexuelles dans le périscolaire parisien avec le ministre des Relations avec le Parlement, Laurent Panifous, qui était l'invité d'Europe 1 Soir tout à l'heure. La proposition de loi visant à porter à 7 mois la durée de rétention administrative des clandestins les plus dangereux, définitivement adopté ce soir par le Parlement après un ultime vote de l'Assemblée. Ce texte défendu par le député macroniste Charles Rodouel est surnommé « loi philippine ». Maïalène Trémollet, il s'agit effectivement d'une réponse au meurtre de la jeune philippine commis en septembre 2024 par un Marocain visé par une OQTF.
11: Oui, presque 2 ans après le drame, Charles Rodouel souligne l'actualité de ce texte au lendemain du décès de la petite Liana.
12: Notre République a perdu la capacité de protéger ses enfants. C'est donc bien toute la République qui doit s'unir pour les protéger.
11: Un élan transpartisan qui s'arrêtera sur les bancs de la gauche, emporté par la France insoumise, Antoine Léaumont, élu LFI de l'Essonne.
13: Et la peur, vous vous en nourrissez. Pire, vous la suscitez. La France n'est pas condamnée à subir des politiques de sécurité racistes et inefficaces comme celles que vous nous proposez aujourd'hui.
11: Dans un hémicycle qui s'échauffe, Charles Rodouel, rapporteur du texte, interpelle le Parti Socialiste.
12: Amendement après amendement, pas une fois ne vous êtes-vous dissocié de la France insoumise. Vous avez fait le choix entre la République et Mélenchon.
11: À son tour, Michel Barnier, Premier ministre à l'époque des faits, regrette l'irresponsabilité de la gauche sur le sujet.
14: Je trouve très étonnant et même assez honteux cette manière de dire « circuler, il n'y a rien à voir, on ne change rien ».
11: Adopté par les 2 chambres du Parlement, le texte doit désormais être présenté au Conseil constitutionnel, dernière étape avant sa mise en œuvre.
6: Maïalène Trémollet du service politique d'Europe 1. Après le psychodrame autour du travail le 1er mai ces 2 dernières années, le projet de loi présenté par le gouvernement pour permettre aux boulangers et aux fleuristes de mobiliser leurs salariés lors du seul jour férié chômé et payé est adopté ce soir par le Sénat. Ce texte prend maintenant la direction de l'Assemblée où il ne sera pas examiné avant le mois de septembre. Au Palais Bourbon, toujours le début ce soir de l'examen du projet de loi constitutionnelle pour une Corse autonome au sein de la République. Promesse d'Emmanuel Macron pour répondre aux violences qui ont secoué l'île de Beauté en 2022, juste après la mort en prison du militant nationaliste Ivan Colonna. Le gouvernement est donc favorable à cette réforme majeure qui consacre en l'état l'existence d'une communauté corse. Jacques Serret, dans le camp des opposants, on s'inquiète d'une atteinte à l'unité nationale.
15: Oui, derrière les mots consensuels d'adaptation et de reconnaissance des spécificités corses, c'est une évolution majeure de notre organisation institutionnelle qui arrive aujourd'hui dans l'hémicycle, car pour la première fois, il s'agit d'inscrire le mot « autonomie » dans la Constitution. La Corse pourrait demain disposer d'un pouvoir lui permettant de déroger à certaines lois nationales, voire d'élaborer ses propres normes dans plusieurs domaines. Pour ses défenseurs, c'est une réponse pragmatique aux réalités de l'île. Pour ses opposants, c'est une brèche dans le principe d'égalité devant la loi, une brèche dans le principe d'une république une et indivisible. Une fois ce précédent créé, difficile d'empêcher d'autres territoires de réclamer à leur tour des compétences similaires. Le texte suscite aussi des interrogations sur son origine politique. C'est en effet après les violences qui avaient suivi la mort du militant indépendantiste Ivan Colonna qu'Emmanuel Macron avait accepté d'ouvrir cette discussion. Aujourd'hui, le gouvernement promet des garde-fous, mais pour les opposants à ce texte, l'exécutif prend le risque d'affaiblir un peu plus le cadre commun français.
6: Jacques Serret, le chemin vers une Corse autonome est encore long. L'Assemblée et le Sénat doivent d'abord adopter le projet de loi dans les mêmes termes. Le feu vert des 3/5 des parlementaires réunis en congrès à Versailles est ensuite nécessaire. L'Ukraine à l'honneur au deuxième jour du sommet du G7 à Évian-les-Bains. Volodymyr Zelensky, accueilli chaleureusement par Emmanuel Macron, s'est ensuite entretenu en tête-à-tête avec Donald Trump, l'autre star de ce rendez-vous diplomatique, organisé quelques jours seulement avant la signature d'un protocole d'accord entre Washington et Téhéran. Bonsoir Wilfried de Villers.
16: Bonsoir Mel, bonsoir à tous.
6: Ces deux conflits ukrainiens et iraniens sont toujours au cœur des échanges entre les chefs d'État réunis dans les Alpes.
16: Oui, Volodymyr Zelensky a participé ce matin à une réunion de travail entièrement consacrée à l'Ukraine. Pour les Européens, l'enjeu est de taille. Il faut convaincre Donald Trump de soutenir à nouveau Kiev et de presser Moscou pour la tenue de nouvelles négociations de paix. Et cela semble officiellement du moins avoir fonctionné, Donald Trump.
17: La Russie devrait conclure un accord. Elle a perdu un nombre incalculable de personnes dans cette guerre, tout comme l'Ukraine. La seule raison pour laquelle je m'investis, c'est que je refuse de voir 25 000 jeunes mourir tous les mois.
16: Sans offrir de soutien militaire renforcé à Kiev et tout en rappelant que les États-Unis se tiennent à distance du conflit, tant stratégiquement que géographiquement, le président américain brandit la menace des sanctions contre Moscou, se disant prêt à rétablir celles visant les exportations de pétrole russe. Les États-Unis étaient jusqu'ici focalisés sur l'Iran. Il faut que cela change, admet Donald Trump, même si le dossier iranien est évidemment au cœur de ce G7 après l'accord conclu en début de semaine pour mettre fin à la guerre avec une position américaine toujours inflexible. L'Iran n'aura jamais l'arme nucléaire, a rappelé tout à l'heure Donald Trump. Un accord cadre qui doit encore être signé. Ce sera vendredi en plein cœur des Alpes suisses.
6: Wilfried de Villers, et cet accord annoncé entre les États-Unis et l'Iran fait chuter les cours du pétrole depuis 24 heures. Le baril de Brent évolue ce soir en dessous des $80 et se rapproche ainsi des niveaux d'avant-guerre. Un accord dont les contours restent flous pour le moment, mais qui devrait inclure la question du Liban. La situation reste très tendue ce soir dans le pays. L'armée iranienne menace d'une réponse sévère aux frappes israéliennes lancées aujourd'hui contre le Hezbollah. Des attaques de drones contre 2 véhicules qui ont fait 4 morts. De son côté, l'organisation terroriste soutenue par l'Iran a lancé plusieurs roquettes vers le nord de l'État hébreu. Sommes-nous passés tout près d'une nouvelle tentative d'assassinat visant Donald Trump ? C'est ce que laissent penser les déclarations du chef du FBI aujourd'hui. Kash Patel indique qu'une menace potentielle pesant sur l'anniversaire du président américain et sur le combat de MMA organisé à la Maison Blanche à cette occasion a été déjouée. Plusieurs personnes ont été interpellées en dehors de la région de Washington et se trouve désormais en détention.
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6: Changement de direction au BHV Marais. La SGM, qui avait scellé le partenariat très controversé avec Chine en fin d'année dernière, revend à perte le fonds de commerce du grand magasin parisien. Et la nouvelle équipe annonce immédiatement le départ de la plateforme asiatique, avec l'espoir de faire revenir des clients qui ont largement déserté le BHV ces derniers mois. Le reportage Europe 1 d'Antoine Bienveau.
18: Un magasin sans âme et des allées quasiment désertes. C'est ce BHV en souffrance que les nouveaux dirigeants promettent de redresser. Première décision forte, rompre le partenariat avec la marque chinoise Shein. Une bonne idée pour cette fidèle cliente.
19: Ça a été une très mauvaise politique. Ils se sont dit qu'ils allaient attirer toute une clientèle qui, en fin de compte, n'est pas du tout adaptée au magasin. Alors oui, bah après, ça a été effectivement l'hécatombe. Le fait que les grandes marques s'en aillent, ça a amené à ce no man's land. Il n'y a plus rien. Alors.
18: Pour redonner vie au magasin, la nouvelle direction assure vouloir revenir aux fondamentaux. Enfin, souffle Mireille, qui reconnaît de moins en moins son BHV.
20: C'est devenu vraiment des stands de produits de luxe. Je pense qu'on devrait reprendre les articles qui s'étaient vendus avec un sous-sol qui était très sympa, avec du bricolage et des tas d'articles qu'on trouvait pas ailleurs.
18: Un retour aux sources aussi souhaité par ce client, adepte du magasin depuis plus de 20 ans.
21: C'est une institution et puis surtout, il y a des offres très premium pour des marques de luxe. Donc là, on a envie d'avoir quelque chose qui soit un peu plus accessible pour un plus grand public.
18: Un grand public que la nouvelle direction du BHV espère enfin reconquérir.
6: Le reportage Europe 1 d'Antoine Bienvaux. Les oraux du baccalauréat prévus la semaine prochaine pourraient être reportés localement de quelques heures ou de quelques jours en raison de la vague de chaleur attendue dans le pays dès mercredi. Annonce du ministre de l'Éducation nationale ce soir. Édouard Geoffrey fait part de sa volonté d'octroyer des conditions décentes pour les élèves et pour les personnels. Jusqu'à 40 degrés attendus par endroit. Météo complète dans quelques minutes. Il faudra peut-être attendre des températures moins extrêmes pour appliquer ce conseil, mais une vaste étude publiée dans la revue British Journal of Sport Medicine nous encourage à faire de la musculation chaque semaine. Et les scientifiques ont même déterminé la durée idéale des séances pour avoir des bénéfices sur la santé, Yasmine Akatou.
22: Il faut faire entre 1h30 et 2h de renforcement musculaire par semaine. L'étude a suivi pendant 30 ans plus de 140 000 personnes. Résultat, ceux qui font jusqu'à 2 heures de musculation réduisent de 19% le risque de décès par maladie cardiovasculaire. Le chiffre monte à 27% pour les maladies neurologiques. Fabrice Chrétien, professeur de neuropathologie à l'hôpital Sainte-Anne et à l'Institut de myologie, explique l'intérêt de se muscler.
23: Le muscle, c'est vraiment une espèce de potion magique pour tous les autres organes. Ça diminue le taux de sucre, donc on aura moins de diabète. Quand la fibre musculaire se contracte, elle va libérer plein de petites molécules de jouvence qui vont aller agir notamment sur notre cerveau. Et puis, si vous faites fonctionner vos muscles, vous allez demander à un autre muscle, qui est le cœur, de pomper beaucoup plus de sang. Ça va permettre de lutter contre toutes les maladies cardiovasculaires.
22: Pour maximiser les effets sur la santé, les chercheurs notent que l'idéal est de combiner musculation et exercice d'endurance. Concrètement, chaque jour, faites 15 minutes de pompe, fente, squat, aidez-vous du canapé pour commencer. Ajoutez ensuite 3 minutes de course intense quotidienne et vous avez le cocktail parfait de longévité.
6: Yasmine Akatou, spécialiste santé à la rédaction d'Europe 1. L'événement du soir se passe évidemment du côté de New York, du MetLife Stadium, où l'équipe de France de football entre en lice dans la Coupe du Monde. 50 minutes de jeu même, 0-0 toujours contre le Sénégal. On retrouve Jean-Luc Bougeon en direct d'un bar lyonnais. Bonsoir Jean-Luc.
24: Bonsoir Maël, bonsoir à tous.
6: 0-0, je le disais, les supporters des Bleus ne sont pas tout à fait libérés pour l'instant.
24: Non, pas encore, ils ont repris place devant les écrans géants. Ce bar, ils sont à peu près 400 ici, ils sont très nombreux, mais ils le disaient en début de journal, ils sont frustrés pour l'instant parce qu'il ne s'est pas passé grand chose. Les Français ont plutôt dominé, mais ils ne se sont pas créés beaucoup d'occasions. Au contraire, ils ont une grosse frayeur juste avant la mi-temps avec cette énorme occasion sénégalaise. À côté de moi, Axel, 25 ans, supporter des Bleus, il a le maillot bleu sur les épaules. Il y a eu une grosse frayeur avant la mi-temps, vous en avez parlé avec vos copains dans le petit débriefing là.
25: Grosse frayeur, effectivement, on a eu chaud, le maillot est sur les épaules, il sera porté jusqu'à la fin. Une attaque pour le moment amorphe, mais ce qui me rassure, c'est qu'on ne pourra pas faire pire sur cette mi-temps. Pour rappel, pronostic 3-1, bon, pour le moment, je suis à côté de mes pompes, comme Jules Koundé.
24: Vous restez confiant quand même, qu'est-ce qu'il faut faire pour les Bleus pour aller chercher cette victoire?
25: Aller chercher les automatismes, hein, ça a été bossé à l'entraînement. Donc voilà, chercher les repères et on espère aller chercher la victoire à l'arraché. Hein,
24: voilà, des supporters plutôt confiants. Là, il y a une action importante. On a l'impression que les Bleus rentrent vraiment très bien dans cette mi-temps. Il y a quelques espaces qui se créent. On a vu un bon tir de Doué tout à l'heure. On attend que les artistes s'expriment. Dembélé, Mbappé, Olise, peut-être la rentrée de Cherki. Ça, c'est un peu l'espoir des supporters. Pour l'instant, ils sont attentistes. Ils restent confiants. Mais on va attendre avec eux dans ce bar où l'ambiance est un petit peu tendue pour l'instant.
6: Merci beaucoup, Jean-Luc Bougeon. On a entendu votre supporter à côté de ses pompes comme Jules Koundé. C'est pas très sympa quand même. C'est vrai que c'est assez compliqué pour l'équipe de France pour l'instant. 51 minutes de jeu, 0-0, mais tout est possible bien sûr dans les prochaines minutes. Et la Coupe du Monde le programme de la Coupe du Monde qui se poursuit tout au long de la soirée avec l'entrée en lice de la Norvège d'Erling Haaland à partir de minuit, Irak-Norvège et l'Argentine, championne du monde en titre également, qui va jouer son premier match contre l'Algérie à partir de 3h du matin, heure française. La météo désormais avec vous, Marlène Duret, et soleil et chaleur au programme demain.
0: Oui, un soleil généreux sur la quasi-totalité du pays demain, avec toutefois un ciel qui peut être un peu chargé quand même le matin sur la pointe bretonne, le nord cotentin et le nord Pas-de-Calais, mais bon, ça va s'améliorer. Prévoyez aussi des nuages côtiers près de la Méditerranée qui pourraient persister dans l'après-midi entre l'Hérault et le Gard, et enfin de l'instabilité sous forme d'averses sur le relief corse, dans les Alpes du Sud, et aussi dans les Pyrénées où un orage pourrait éclater sur l'est de la chaîne. Mais l'info principale reste cet épisode de forte chaleur qui va passer au stade de vague de chaleur jeudi. Et à cela s'ajoute une canicule. Les départements de l'Allier, du Puy-de-Dôme et du Rhône sont touchés en premier avec cette vigilance jaune. Ces départements seront rejoints dès demain par de nombreux autres départements, avant un basculement d'ailleurs dans l'orange. Tout ça va s'affiner et on en reparlera bien évidemment. En tout cas, les températures pour demain après-midi afficheront 36 degrés à Toulouse, Montauban, Auch, Agen, Montélimar, 35 à Lyon, Limoges, Bordeaux. Il fera 34 à Clermont-Ferrand, à Bourges et à Tours, 33 à Nîmes et à Dijon, 32 à Paris, Mulhouse, Angers, 31 à Nancy, 30 à Rennes, 29 à Toulon, 27 à Lille et 21 à Brest.
6: Merci beaucoup Marlène Duret. Soyez prudents évidemment dans les prochains jours avec cette vague de chaleur qui va donc débuter à partir de mercredi. 22h18 sur Europe 1. On retrouve l'interview de Laurent Panifous, le ministre des Relations avec le Parlement, qui était l'invité tout à l'heure d'Europe 1 Soir au micro de Pierre de Villeneau, et notamment en présence du journaliste du Journal du Dimanche, Jules Torres.
1: Jusqu'à 20h avec moi, Gilles-William Godnadel. Bonsoir maître.
2: Bonsoir monsieur.
1: Jules Torres est avec nous.
2: Pierre de Villeneau, bonsoir.
1: Journaliste politique au JDD. Nous recevons le ministre chargé des Relations avec le Parlement. Bonsoir Laurent Panifous.
3: Bonsoir messieurs, bonsoir à tous.
1: Une victoire aujourd'hui au Parlement, 345 voix pour la loi dite philippine. Une incompréhension en revanche au niveau judiciaire. Cet animateur du périscolaire relaxé, dans les deux cas, il est question d'enfants, plus ou moins grands. La France n'arrive pas à protéger nos enfants. Qu'est-ce qui se passe Laurent Panifous?
3: Oui, il faut reconnaître qu'aujourd'hui, au cœur de notre actualité dramatique, les enfants sont au cœur de nos débats. Il y a la question des animateurs, des accompagnateurs dans le périscolaire à Paris, mais pas que. Et il y a aussi le drame terrible à Florence, dans le Gers, que nous connaissons tous. Je pense qu'on a un sujet sur... un sujet culturel, une révolution culturelle à mener sur ce qui est de l'accompagnement, du signalement, de la formation de tous les professionnels qui peuvent être autour de nos enfants. Il y a un sujet d'éducation nationale, il y a un sujet d'intérieur, il y a un sujet de justice. Et d'ailleurs, hier, nous avons reçu avec le Premier ministre des parlementaires qui ont porté un texte dit loi intégrale de 79 articles qui veut traiter alors, de tous ces domaines
1: englobés. C'est quoi
3: englobés.
1: C'est pour éteindre le feu, cette loi intégrale?
3: Non, il y a une démarche sincère de très nombreux députés, ils sont plus de 100 à avoir co-signé de manière transpartisane ce texte, qui voudraient traiter de manière, comme ce texte le dit, intégrale ce sujet. Le gouvernement, lui, il a mis sur la table la question de la protection de l'enfance avec un texte qui démarra le 15 juillet, qui est un texte qui ne traitait que les enfants à l'ASE, donc c'était vraiment limité par rapport à la crise que vous évoquez, qui est bien plus globale, je le concède. Et encore une fois, je pense qu'il y a une révolution culturelle à avoir dans le pays vis-à-vis de l'accompagnement de nos jeunes enfants plus fragiles. Et je ferai un parallèle avec, peut-être, je me permettrai avec nos aînés, puisque c'était mon métier auparavant. On a un problème avec les gens fragiles dans notre pays, on ne sait pas les accompagner, on ne sait pas les protéger correctement. Et là où je rejoins les parlementaires qui sont venus nous voir à Matignon hier, c'est que c'est un problème global, c'est une prise en charge intégrale, une réponse intégrale, globale qu'il faut apporter. Moi, je parle carrément d'une révolution culturelle en France. C'est quelque chose qui n'est pas simple, c'est quelque chose qu'il faut faire avec du sang-froid. Comme l'a dit le Premier ministre, le cœur chaud mais le sang-froid, et je crois que c'est particulièrement important aujourd'hui. Il y a plusieurs outils. Il y a la protection de l'enfance, ce projet de loi qu'on étudiera le 15 juillet. Il y a peut-être un volet réglementaire. Pour ce qui est de ce texte, la loi intégrale proposée par les parlementaires.

0: Oui, et c'est sur la base de cette analyse du Conseil d'État que nous devons avoir, de savoir ce qui relèvera peut-être du réglementaire, ce qui peut-être relèvera aussi certaines incohérences dans le texte, je ne sais pas. En tout cas, le travail de fond, la prise en compte de cette problématique de manière intégrale, c'est un sujet. Là où ce que dit le gouvernement aussi, c'est que le vecteur que l'on va utiliser, le moyen qu'on va utiliser pour la traiter, est-ce que ça va être un texte, est-ce que ça va être un projet de loi, une proposition de loi, est-ce que ça sera réglementaire, est-ce que ça sera budgétaire aussi.
1: Ce qu'on veut, c'est
0: tout
1: des
0: ça
1: effets.
0: Est accessoire. Ce qu'on veut, c'est des effets,
1: des conséquences
0: et qui une vraie
1: positives.
0: Prise en compte.
1: Exactement. Et puis, effectivement, on a parlé de, vous avez dit transpartisan. Moi, je veux bien, mais vous êtes bien d'accord que la loi philippine portée par Charles Rodwell, elle concerne aussi une jeune fille, en l'occurrence, puisque ça porte son prénom. Et donc, quand je disais que ça concernait des enfants, vous voulez une loi transpartisane, il y a quand même 177 personnes qui ont voté contre cette loi.
0: Ah, écoutez, c'est notre démocratie. Je crois aussi qu'il y en a plutôt 300 qui ont voté pour.
1: Vous pouvez voir le verre à moitié plein,
0: oui,
1: c'est vide. Si vous voulez quelque chose de transpartisan, qui est 177, l'entièreté de la France insoumise et quelques députés de gauche qui disent non à quelque chose de transpartisan.
0: Transpartisan, ça ne veut pas dire unanime. Transpartisan, ça veut dire qu'il dépasse certains clivages politiques. Ça dépasse certains clivages politiques. Alors, bon courage pour mettre d'accord les 577 députés à l'Assemblée nationale.
1: Que ce texte. Parfois, on se dit que c'est du bon sens.
0: De M. Rodwell, la loi dite Philippine, ait été votée par plus de 300 députés, ça marque quand même une forte majorité à l'Assemblée nationale, et de dire que la représentation nationale a accompagné ce texte et le soutient.
1: Gilles William.
0: C'est assez clair.
2: Pierre, ne demandez pas, je vous en supplie, aux députés insoumis d'avoir le sens de l'État, d'avoir simplement l'honnêteté intellectuelle. Il suffit que les autres votent ainsi pour se démarquer. Non, moi, là, sans vouloir du tout, j'ai beaucoup d'estime pour Rodwell, hein, ça n'a rien à voir, mais je pense que les lois ne sont plus appliquées. Je le dis, hein. Il y a d'abord le problème des
1: c'est
2: enfants.
1: C'est l'avocat qui le dit.
2: Oui, mais l'avocat en question, il a écrit hier une chronique d'un avocat encoléré dans le Figaro, sur ce sujet-là, et notamment pour parler du corporatisme des magistrats. C'est-à-dire que vous pouvez toujours édifier toutes les excellentes lois que vous voulez. On a un vrai problème d'application de la loi en France, et ça transcende, je vous prie de le croire, le terrible problème des enfants maltraités. Moi-même, j'avoue que j'ai sous-estimé grandement le phénomène massif de ces gens qui s'en prennent à des enfants de bas âge et qui, exprès, vont dans des établissements périscolaires, comme on allait dans le temps aussi dans les colonies de vacances aussi, ça attire. Mais je vous en supplie, ne sous-estimez pas, monsieur le ministre, le fait que la justice française est dans un état de thrombose.
0: Il y a deux publics, deux professions qui sont beaucoup ciblées en ce moment autour de l'enfance, celui des magistrats et celui de celles et ceux qui accompagnent les petits dans le périscolaire notamment. Écoutez, je partage pas vos propos, j'essaie de comprendre pourquoi on en vient à dire ce que vous dites, mais je ne le partage pas. Je pense que les lois sont appliquées, je pense que si les lois ne conviennent pas, il faut les modifier. Je pense, pour le redire sur la question de la protection de l'enfance, tout ne relèvera pas de la loi.
2: Mais c'est une constatation empirique, monsieur le ministre. Maintenant, ça fait 10 ans que je le dis. Depuis plusieurs années, quand un client vient me voir pour me demander d'agir, si je dois le défendre, je dois le défendre, pour me demander d'agir, je le préviens tout de suite que sa plainte ne sera examinée que dans des années. Ça, je le vois, moi.
0: Mais ce ne sont peut-être pas les magistrats qui sont responsables de ça.
2: Le ministre a bien expliqué que le tribunal d'Auch, il était dans un état normal. Il n'y avait pas une pénurie de magistrats, il n'y avait pas trop d'affaires,
0: si vous permettez.
2: Trop d'affaires, et pourtant ça s'est passé à Auch.
0: Deux choses. Sur la question de Auch, il y a 3 enquêtes en cours. Éducation nationale, justice, intérieure. On va avoir les réponses dans quelques jours, et qui peut-être révéleront des manquements individuels.
1: Jules Torres.
0: À voir. Mais je me permets de dire autre chose sur toutes ces femmes et ces hommes qui accompagnent les plus jeunes, qui sur Paris, on voit bien ce qui est en train de se passer. Moi, j'étais président d'intercommunalité, je suis de nouveau aujourd'hui. Et donc, dans les compétences de mon intercommunalité en Ariège, il y a la question de l'accompagnement de la petite enfance dans le périscolaire.
1: Vous avez compris la relaxe de l'animateur.
0: J'entends que peut-être ce que je vais dire.
1: Mais vous êtes ministre.
0: Ne sera pas agréable
1: à
0: votre
1: avis. Citoyen,
0: ce que je veux dire, c'est que élu local et qui accompagne des petits en périscolaire dans mon petit territoire de 11 000 habitants avec des gens que je connais.

0: Les difficultés, si elles existent, il faut les regarder froidement, il faut les traiter et les prendre de manière globale. Mais ce qui me gêne, c'est ce que je me permets de vous dire, c'est la manière dont parfois on englobe tout le monde. Et quand j'entends parfois aujourd'hui, ces accompagnants manifester à Paris le fait qu'ils s'inquiètent de cette quasi-stigmatisation, je dis attention, regardons froidement les choses, soyons fermes et durs.
1: Beaucoup de pain sur la planche hein, au Parlement, merci la session extraordinaire, on a envie de dire. L'un de ces sujets vous touche particulièrement, c'est la loi sur la fin de vie. Pourquoi est-ce que vous exprimez une telle urgence à faire passer ce texte ?
0: Je réfute le terme d'urgence. Le député que j'ai été, qui est arrivé en 2022, c'est le premier sujet sur lequel je me suis investi avec, depuis, donc ça fait maintenant 4 ans, une multitude d'auditions, de déplacements, d'entretiens contradictoires sur ce sujet avec des gens avec des avis très différents, de toute sensibilité, des déplacements à l'étranger pour voir ce qui se faisait ailleurs. Un travail avec la société civile, il y a eu la Convention citoyenne qui a délivré un travail sérieux avec un avis. C'est une chose. Il y a le travail des parlementaires qui a été, je peux en témoigner, fourni pendant 4 ans. J'en étais. Et enfin, un travail au sein du gouvernement. Plusieurs allers-retours de la navette parlementaire, c'est-à-dire un texte étudié plusieurs fois à l'Assemblée nationale, plusieurs fois au Sénat, avec des positions relativement figées, avec une opposition claire des sénateurs et une majorité forte des députés. Donc aujourd'hui, après 4 ans, peut-être qu'on parlera du contenu après et peut-être 2-3 sujets qui continue à crisper, en tout cas qui permettrait d'avoir une majorité plus forte encore. Aujourd'hui, je crois qu'après 4 ans de travail intense, je vous prie de me croire, il est temps de savoir ce que pense la représentation nationale de ce texte, oui ou non, pour un dispositif d'aide à mourir, ce que moi j'appellerais une ultime liberté, ce que d'autres contesteront. En tout cas, moi, dans mon rôle de chargé des relations au Parlement, de la planification des travaux du Parlement, c'est ce que j'ai souhaité. Le Premier ministre et le Président de la République ont validé. J'ai souhaité qu'on termine et que le 15 juillet, on donne le dernier mot à l'Assemblée nationale. C'est la procédure constitutionnelle. Ouais. Il est temps de connaître l'avis de la représentation nationale sur ce sujet. On connaît clairement l'avis des citoyens.
1: Je repense à cette proposition qu'a faite dernièrement sur nos antennes Nicolas Dupont-Aignan, qui est le président de Boula France, que dans certains cas, et notamment pour les pédocriminels, ils réclament le retour de la peine de mort. Qu'est-ce que vous dites à ceux qui disent s'il y a la fin de vie et l'aide à mourir ou l'euthanasie, eh ben alors dans ce cas-là, pourquoi ne pas rétablir la peine de mort dans certains cas ?
0: Non, mais je pense que ça n'a absolument rien à voir.
1: C'est-à-dire qu'on donne la mort dans les deux cas ?
0: L'aide à mourir, avec un principe d'auto-administration, donc qui serait plutôt un dispositif de type assistance au suicide, avec exception en cas d'incapacité à s'administrer la dose létale, pour être très précis, c'est le choix de la personne, en pleine conscience, qui vous demande, madame, monsieur, docteur, aidez-moi à abréger mes souffrances que vous êtes incapable de soulager. C'est ça, ce texte. Ça n'est rien d'autre. Comparer ça avec la peine de mort, pardon, mais je ne vois pas le début d'un rapport entre les deux.
2: Voilà, c'était l'entretien du ministre des Relations avec le Parlement, Laurent Panifous, réalisé tout à l'heure dans Europe 1 Soir par Pierre de Villeneuve, avec Jules Torres, notamment journaliste au Journal du Dimanche. Et c'est l'heure désormais de retrouver, comme tous les soirs, la libre antenne avec Roland Pérez sur Europe 1 jusqu'à 1h. Bonsoir Roland.
3: Et bonsoir Maëlle. On se retrouve tout à l'heure à 23h.
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0: Bonsoir, bonsoir à tous, ravi de vous retrouver dans cette libre antenne sur Europe 1. Nous sommes ensemble jusqu'à 1h du matin. Comme vous le savez, puisque cette émission existe 7 jours sur 7 depuis quasiment 50 ans, elle commence chaque soir de la même manière, un téléphone qui sonne, et pourtant on ne sait jamais ce qui va arriver ensuite. Au bout du fil, il y a parfois une femme qui n'a parlé à personne depuis des semaines, un homme qui hésite à quitter son travail, un père qui cherche les mots pour retrouver son enfant, une amoureuse qui attend un message, un auditeur qui a simplement besoin d'être entendu. Et puis il y a vous, vous qui nous écoutez peut-être depuis longtemps sans jamais avoir osé appeler. Alors ce soir, peut-être que vous pourriez oser, parce que la Libre Antenne n'est pas une émission où l'on raconte sa vie, c'est une émission où l'on partage un morceau de son existence pour qu'il devienne utile à d'autres. Alors si vous avez une question, un doute, une colère, un bonheur immense ou une blessure encore ouverte, faites ce premier pas. Audrey et Florian sont là pour vous répondre au 01 80 20 39 21. Cette nuit, aucune histoire n'est trop petite, aucun sujet n'est interdit, aucune émotion n'est de trop, et peut-être que dans quelques minutes, c'est votre voix qui ouvrira cette nuit sur Europe 1. 01 80 20 39 21 et puis les SMS au 7 39 21. Vous faites précéder votre message du mot nuit. Et bonsoir Charline.
1: Bonsoir Roland, merci de prendre mon appel.
0: Non, j'arrive pas à croire qu'on vous a enfin en ligne, Charline. Vous savez qu'on avait des rendez-vous, depuis plusieurs jours, j'ai envie de dire, la semaine dernière, la semaine d'avant. Et puis à chaque fois, on s'est un peu loupé. Alors c'est vrai qu'il y avait beaucoup de monde, c'est vrai qu'on, quand on rappelle, vous n'êtes pas forcément toujours disponible. Mais on avait vraiment envie, dans cette libre antenne, on avait vraiment envie d'échanger avec vous. Car ce que vous vivez, je pense que beaucoup de couples, que ce soit hommes ou femmes, le vivent. Ces suspicions de tromperie, d'infidélité qui empoisonne le couple, c'est ce que vous vivez actuellement, Charline.
1: Exactement, en fait, c'est arrivé comme un tsunami. Alors, c'est compliqué de démarrer l'histoire. Il faut savoir que je suis avec mon mari depuis un peu plus de 20 ans.
0: Oui.
1: On a 4 enfants.
0: Oui, c'est pas rien, 4 enfants.
1: C'est pas rien. Mon mari, c'est quelqu'un de très entier, d'empathique. Il a un métier aussi qui fait que, il travaille dans le social.
0: D'accord. Ouais.
1: Je travaille aussi. On a des vies bien remplies. Moi, j'arrive à un âge aussi où c'est un petit peu compliqué. Je passe les 50 ans.
0: Le
1: corps qui transforme.
0: Oui, bien sûr, ce qu'on appelle la ménopause.
1: Ouais. La ménopause, voilà. Et puis, cette ménopause, personne vous en parle. Vous consultez, on vous dit faut accepter. C'est comme ça. Moi, j'ai décidé de pas accepter. Je fais beaucoup de sport. J'ai réussi à perdre les kilos que j'ai pris. Ça a été compliqué. C'est compliqué depuis quelques mois parce qu'on est très fatigué, parce qu'on est moins disponible pour les autres, parce que c'est dur de se voir vieillir aussi, on va pas se mentir. Moi personnellement, en tant que femme, j'ai du mal à accepter de vieillir.
0: Les hommes aussi, Charline, ils le disent moins, ils le montrent moins, mais les hommes aussi, vous voyez vos enfants qui grandissent, qui commencent à prendre un peu leur indépendance, évidemment le couple devrait se resserrer à ce moment-là pour revivre des choses plus intimes qu'ils n'ont pas pu vivre pendant quelques années. Et là, vous avez l'impression que votre mari vous échappe.
1: Exactement. Et mon mari a perdu il y a quelque temps son papa. Ouais. Et puis, Son échappatoire, c'était le sport. Il s'occupe beaucoup des enfants avec le sport. Le week-end, il avait ses activités avec nos enfants. Et moi, c'est vrai que comme j'ai un métier assez énergivore, je me pose le week-end avec la ménopause, tout ça. Donc je suis devenue casanière alors que j'étais plutôt quelqu'un de très dynamique. Et puis
0: casanière aussi parce que vous êtes un peu si vous êtes dans le stress, j'ai pas envie de dire de dépression parce que c'est une maladie la dépression, mais vous êtes dans le doute, vous êtes dans le questionnement, donc forcément vous avez pas le même goût, le même allant pour faire les choses. Et comme vous dites, les hormones aussi travaillent.
1: Oui, c'est surtout ça qui m'a fatiguée parce que moi j'étais assez hyperactive, donc je pouvais commencer ma journée à 7h du matin. Je finissais à 11h minuit, j'étais à fond dans tout ce que je faisais toute la journée. Et puis là, depuis quelques mois, c'est l'enfer parce que c'est de la fatigue, c'est des hormones qui travaillent, c'est des humeurs qui changent, c'est le corps qui change, c'est une autre façon de penser. C'est très compliqué.
0: Et vous n'en parlez pas du tout avec votre conjoint, justement parce que...
1: Je pense qu'il ne veut pas en entendre parler. Et justement parce que du fait que son père soit décédé et que moi j'arrive à un âge où je passe de l'autre côté, je pense qu'il a eu un choc émotionnel et il a été fragilisé. Il m'en a pas parlé. Il a trouvé quelqu'un. Il a trouvé une oreille à l'extérieur. Une oreille, je sais pas. Moi j'ai découvert ça il y a quelques semaines.
0: Féminine,
1: hein.
0: Vous voulez dire une oreille féminine ?
1: Oui, c'est ça, tout à fait. Tout à fait. Et cette personne, moi je l'ai rencontrée très peu de fois, 3-4 fois peut-être, parce que les enfants se fréquentent, s'invitent, tout ça. Mais voilà, moi je connais pas cette femme. Et j'ai eu l'occasion de la croiser à une soirée et donc on s'est retrouvés avec son mari, mon mari. Et moi. Et d'un seul coup, il se parlait. En fait, quand il se parlait, j'avais l'impression de déranger et j'avais l'impression qu'il se connaissait depuis plus de 20 ans.
0: Et, elle et lui ? Elle,
1: oui.
0: Et votre mari, oui.
1: Mmh. Oui. Il se parlait comme s'il se connaissait depuis des années. Et puis, elle est très familière. Elle est rentrée dans notre espace intime, en fait. On était tous les deux, mon mari et moi. Et elle s'est carrément collée à un moment donné à mon mari. J'ai cru qu'ils allaient s'embrasser.
0: Ah ouais, quand même.
1: Ouais.
0: Et son mari, lui, l'époux de cette jeune
1: femme ? Son mari, il vaquait à discuter avec d'autres personnes derrière. Il ne voyait rien. Et à un moment donné, mon mari se tenait debout, il était à côté de moi. Elle faisait mine de chercher quelque chose dans son sac à main. Et en fait, je la regardais et je trouvais le temps très très long. Et en fait, elle était collée à mon mari. Et en fait, elle est en train de me dire qu'elle était avec mon mari. Enfin, le message que moi je percevais à ce moment-là, elle me disait, il se passe quelque chose entre ton mari
0: et moi. Disait, elle vous disait ou elle vous montrait, c'est ça ? Elle avait une attitude qui
1: laissait.
0: Voilà, elle a une attitude.
1: D'accord. Qu'elle avait. Alors, je peux vous dire ce qu'elle nous a dit. À un moment donné, il faisait très chaud. Elle nous a dit, moi, quand il fait chaud comme ça, j'adore prendre ma douche et me finir à l'eau froide parce que je me sens exister.
0: Et là, elle révèle des détails intimes qui sont pas. Qui sont un peu inhabituels.
1: Oui. C'est oui, ça, oui. Tout à fait. Et puis une petite pointe de romantisme. Regardez, le soleil se couche, c'est magnifique. Et moi, je voyais bien, je comprenais. Enfin, j'avais un doute, je saisissais les messages. Et il y a quelque chose qui me disait attention, alerte. Et donc, à un moment donné, je dis à mon mari, mais tu connais pas d'autres personnes ici, parce que ça fait quand même un an que tu fréquentes tous ces gens-là, donc il y a peut-être d'autres personnes avec qui on pourrait aller discuter. Et je crois qu'il a perçu quelque chose, et donc on est allé vers d'autres personnes, et puis en rentrant dans la en rentrant de la soirée, j'ai dit j'ai du mal avec cette femme. J'ai trouvé qu'elle envahissait beaucoup notre espace intime. J'ai pas remarqué. Et puis voilà. Et moi, je suis restée avec cette image. Et en fait, j'ai organisé une petite fête pour mon fils. Et on devait récupérer les enfants, donc une semaine après. Donc, elle a tenté de me joindre à plusieurs reprises. J'ai pas répondu. Elle m'a envoyé même un SMS à 7h30 du matin.
0: Pour vous dire quoi? J'ai pas compris. C'était pas parce qu'elle a un enfant de l'âge de votre fils?
1: Oui, et d'accord. Elle voulait savoir ce qu'elle pouvait offrir à notre fils pour cette fête.
0: Oui, mais alors pourquoi elle l'aurait pas fait directement auprès de votre mari si elle avait une certaine intimité? Elle n'aurait pas eu besoin de vous appeler. Pourquoi elle l'a fait?
1: C'est à cause de la soirée de la semaine d'avant.
0: Elle voulait encore de nouveau vous faire comprendre qu'il y avait quelque chose entre elles.
1: Ah, ça, je peux pas vous dire ce qu'elle voulait me dire, mais dans tous les cas, elle voulait prendre la température après ce qui s'est passé à la soirée. Elle voulait savoir dans quel état j'étais.
0: Non, mais elle est perverse. Elle est très perverse.
1: Ah oui. Alors, on est d'accord. C'est une perverse. Tout à fait. Donc, elle a essayé de me joindre à plusieurs reprises. Je n'ai pas répondu. J'ai juste donné des détails sur la soirée en étant très factuelle, sans cordialité, sans politesse, vraiment factuelle. Et donc, on se retrouve à aller chercher les enfants à un point B. Et avec mon mari, je lui dis bah écoute, si elle tente de t'approcher, parce que pour moi il y avait rien encore, hein, c'était juste une aguicheuse, on va dire. Et en fait, elle est arrivée, donc elle m'a dit bonjour. J'ai pris sur moi, j'étais glaciale. Mon mari, quand elle est arrivée vers lui, lui a dit je ne t'embrasse pas.
0: Ah, et là, c'est votre mari qui lui dit ça?
1: Oui.
0: Qui lui dit « je ne t'embrasse pas ». Pourquoi il dit ça, votre mari?
1: Parce qu'il ne voulait pas lui faire la bise, il ne voulait pas lui dire bonjour. Et au lieu de lui dire « je suis enrhumée, je ne peux pas… » voilà, il lui a dit « je ne t'embrasse pas », comme s'ils avaient une relation intime, en fait. Enfin, pour moi, c'est comme ça que j'ai perçu. Ça m'a fait un peu bizarre.
0: Enfin, c'était juste peut-être pour vous montrer à vous qu'il n'y avait rien d'autre que… voilà, c'est ce qu'il a voulu vous montrer. Ça ne veut pas dire qu'il n'y a rien d'autre, mais en tout cas, c'est ce qu'il a voulu faire croire. Peut-être.
1: Voilà. Donc, pendant ce temps-là, elle a pris la place à côté de mon mari. Elle m'a pris ma place.
0: Ah oui, elle manque pas d'aplomb quand même, ouais.
1: Non, j'ai joué des coudes pour aller vers mon mari. Donc, j'ai collé mon mari, j'ai enlacé mon mari, j'ai embrassé mon mari. Et là, j'ai vu son visage se décomposer.
0: Elle?
1: Oui.
0: D'accord. Et votre mari, comment répondait à vos avances, à vos effluves?
1: Je pense qu'à ce moment-là, il lui a dit « je prends le parti de ma femme ». C'est comme ça que je l'interprète. Donc après, j'ai voulu congédier les parents.
0: Donc ça veut dire que votre mari se rend compte quand même qu'elle est un peu envahissante. Je ne sais pas ce qui s'est passé, mais il se rend compte quand même qu'elle est quand même un brin culotté et envahissante.
1: Alors c'est quelqu'un de familier, de grossier, vulgaire.
0: Vous dites, Charline, que vous avez donc aux environs de 50 ans. Et elle a quel âge, cette jeune femme,
1: Oh, elle doit avoir 44, 45.
0: D'accord, donc 10 ans de moins, d'accord. Ok. Mais vous pensez au fond de vous-même, vous pensez qu'il s'est passé quelque chose? Alors, on a bien compris qu'elle a jeté ses assauts et son dévolu sur votre mari, mais est-ce que vous pensez que votre mari a succombé?
1: Ah bah oui.
0: Comment vous le savez?
1: Carrément.
0: Comment vous le pensez?
1: Parce que j'ai eu l'occasion, à la fin de la journée de la fête, elle m'a appelée. Donc, je ne vais pas rentrer dans les détails parce que voilà, je ne veux pas. Voilà. Elle m'a appelée. Elle a pris une voix suave en me disant alors, tu nous fais le coup de la panne. Et là, je lui dis non, écoute, je n'ai pas le temps. Je suis avec le mécanicien qui est en train de réparer ma voiture. Donc, ton fils arrivera à telle heure avec telle personne dans 15 minutes. Au revoir. Et je lui ai raccroché au nez. Et mon sang a tourné. Et j'ai pris mon téléphone et je lui ai dit écoute-moi bien. J'aimerais que tu te tiennes à l'écart de mon mari. J'ai vu ton petit numéro de la semaine dernière. Et là, j'ai pas fini ma phrase. Elle m'a dit, je suis complètement d'accord avec toi.
0: elle est quand même très étonnante.
1: C'est une sadique. Ouais. C'est une perverse. Et je lui ai dit, de toute façon, si tu ne restes pas à ta place, je balance tout à ton mari. Et c'est ce que j'ai fait le soir. J'ai envoyé un SMS à son mari.
0: Vous aviez aussi le portable de son mari ?
1: Oui, parce qu'il y a le sport qui est en commun.
0: C'est-à-dire le sport, ils font du foot tous ensemble ?
1: Il y a un groupe WhatsApp, il y a un groupe WhatsApp des parents.
0: Ah d'accord, ok, c'est pas... Mais je pensais que son mari s'entraînait avec votre mari, d'accord.
1: Aussi.
0: Aussi, d'accord, ok. Et alors, donc, vous lui envoyez un message et vous lui dites quoi dans ce message, Charline ?
1: Eh bien, je lui ai dit que sa femme faisait du rentre-dedans à mon mari et que je lui ai dit d'arrêter, sauf qu'elle m'a rionné, et qu'il y a des familles, il y a des conjoints, il y a des enfants, que je n'ai pas eu le choix. Je l'ai informé à plusieurs reprises. Elle n'a rien voulu savoir. Donc, j'ai été... Je lui ai dit, je me sens obligée de te prévenir. Voilà. Et là, c'est parti.
0: Sa réaction ?
1: Alors, il ne m'a pas répondu. Il a appelé mon mari le lendemain.
0: Il a appelé votre mari. Qu'est-ce qu'il lui a dit ?
1: Elle et son mari se sont mis d'accord pour dire que je suis jalouse. Je suis la femme jalouse, en fait. Et mon mari ne m'a pas défendu, puisqu'il a dit qu'effectivement sa femme s'immisçait un petit peu trop entre nous, mais qu'en fait c'était peut-être de sa faute parce qu'il ne lui a pas mis suffisamment de distance.
0: Ah, il reconnaissait qu'il n'avait pas mis de limite, ouais. Qu'il n'avait pas mis de limite à sa femme, donc il a reconnu ça. Ouais. C'est quand même très étrange, ces échanges et cette discussion. Mais vous aviez prévenu votre mari
1: C'est un dialogue de dupe. Hein.
0: Ouais. Vous aviez prévenu votre mari, d'abord de la discussion que vous aviez eue avec elle, et ensuite de ce que vous aviez fait.
1: Oui, mon mari était au courant. Je pense que mon mari l'a prévenu en lui disant « Ma femme a envoyé un SMS à ton mari, t'as intérêt à préparer le scénario qu'il faut, parce que sinon, on va être découvert. » Et donc, le plus simple pour les trois, c'était de me faire passer pour la folle et pour la femme jalouse.
0: Mais quel est l'intérêt du mari de ne pas vous croire ? Quel est l'intérêt du mari de ne pas vous croire ? Ça veut dire qu'il est
1: tel pour garder son égo, sa virilité.
0: Ou peut-être pour garder sa femme, il est prêt à la partager. Vous pensez qu'il est prêt à la partager pour la garder ?
1: Je pense qu'il a l'habitude, qu'il connaît madame,
0: oui, ça,
1: et qu'elle est habituée à ce genre de situation.
0: Oui, voilà, c'est ça. Je pense que pour la garder, il accepte ses... Alors après, il y a ça, mais est-ce qu'on est sûr que votre mari a passé le pas ? Est-ce que vous pensez qu'il a passé le pas ?
1: Oui.
0: Vous pensez qu'il a passé le pas et qu'il a regretté aujourd'hui ?
1: Oui. Ben, disons que... En me disant « je suis complètement d'accord avec toi », il est en train de me dire « j'ai une relation avec ton mari et maintenant tu te débrouilles avec lui ». Elle l'a jeté, en fait. Et mon mari, il est en train de ramper maintenant.
0: Ah, vous pensez que c'est elle qui, en fait, l'a consommé et ensuite n'en veut plus ?
1: Exactement. C'est une perverse.
0: Comment vous le savez qu'elle n'en veut plus ?
1: Ben parce que mon mari rampe. Il m'a dit « je ferai tout ce que tu voudras, mais ne me chasse pas ».
0: Ah, il rampe auprès de vous. Ah oui. Parce que là, vous lui avez dit très clairement, parce que je pensais que vous aviez des doutes, donc c'est plus des doutes pour vous, c'est sûr.
1: Et
0: vous lui avez...
1: Ah, mais mon mari ne reconnaît pas.
0: Ah, il ne reconnaît pas, mais de par son attitude, où vous le trouvez...
1: Il se soumet.
0: D'accord.
1: Il se soumet complètement.
0: Mais de par son attitude, vous comprenez que vous aviez raison, que vous...
1: Mon instinct ne me trompe pas, non.
0: Et elle ne cherche plus à le séduire ? Elle continue ou elle a totalement arrêté, là ?
1: Alors, il s'est passé des choses graves, puisque moi, j'ai demandé à l'école que mon fils ne soit plus dans la même classe que
0: son enfant.
1: Mmh. Mais par contre, je n'ai pas donné son nom à cette personne. Je me suis simplement renseignée sur la possibilité que mon enfant ne se retrouve pas dans la même classe. J'ai eu la CPE, j'ai raccroché, et en fait, le lendemain, quand son mari a appelé mon mari, il lui a dit On a été informé que ta femme a averti, a appelé l'école pour les informer. Les informer de quoi ? En fait, il s'avère que cette personne-là, c'est une professeure.
0: Vous parlez de la femme qui drague votre...
1: Ouais.
0: Ah, d'accord. Oui. Bon, on va de surprise en surprise dans votre histoire.
1: Oui, tout
0: donc,
1: à fait.
0: Donc, ça veut dire, Charline, que celle dont vous nous parlez depuis tout à l'heure, qui a 44 ans, 45 ans, elle est enseignante dans le collège ou le lycée où est votre fils ?
1: On ne dira pas. On ne dira pas.
0: Oui, mais c'est...
1: Dans un établissement scolaire.
0: D'accord. D'accord. Oui, d'accord. Donc, vous avez demandé à ce que votre fils ne soit plus dans cet établissement ou ne soit plus dans une classe
1: où elle serait... Non, il ne soit pas dans la même classe que son garçon, mais je n'ai pas précisé le nom de la personne, ni le nom de l'enfant. Moi, pour moi, j'allais juste donner les prénoms des copains de mon fils, sans pour autant dénoncer avec cette personne-là.
0: Oui, mais enfin, si vous donnez que des prénoms, ça veut dire qu'il ne va pas être en classe avec tous les prénoms que vous allez donner. Donc, c'est un peu trop général. Il faut bien que vous resserriez un peu le spectre pour qu'on prenne...
1: Disons qu'au départ, moi, je me renseignais simplement sur la procédure. Sauf qu'elle a eu l'information et elle m'a menacée d'aller voir les gendarmes.
0: Mais sous quel motif?
1: Parce que je lui ai envoyé un SMS à elle aussi pour lui dire ses quatre vérités. Et le SMS que j'ai envoyé à son mari pour dire que
0: trompait, ouais.
1: Donc, je me suis quand même retrouvée avec un appel de la gendarmerie.
0: Parce qu'on vous reprochait quoi? Du harcèlement? Des menaces?
1: Alors non, au départ j'ai cru que j'étais remise en cause et en fait, comme j'ai envoyé un mail à l'établissement scolaire pour dire qu'il y a eu une fuite au niveau des informations chez eux, donc il y a eu une faille et que c'était pas normal que j'appelle et que la conversation que j'ai pu avoir avec l'équipe pédagogique reviennent aux oreilles à cette dame et profèrent des menaces à mon encontre. Et j'ai menacé de saisir le rectorat.
0: Ah oui, ça a été loin quand même, d'accord.
1: Voilà. Et donc, madame a dû se faire convoquer. Elle est allée voir la gendarmerie et ils m'ont appelé pour me dire que madame cherchait un terrain d'entente.
0: Pour que vous retiriez votre plainte.
1: Voilà.
0: Qu'est-ce que vous avez fait ?
1: Écoutez, au départ, je me suis dit, bon, on va s'arrêter là parce que les choses vont trop loin.
0: Mmh.
1: Mais comme madame est une perverse et qu'elle n'a aucune limite, donc il s'est passé encore des choses que je ne pourrais pas vous dire. Il s'est passé des choses et là, je suis en train de réfléchir à saisir un avocat, le rectorat, pour la faire dégager.
0: Alors,
1: j'aimerais avoir votre conseil.
0: Mais alors justement, vous dites, Charline, quand même que votre mari, donc sans reconnaître la relation qu'il aurait pu ou qu'il a pu avoir avec elle, aujourd'hui, il est rentré au bercail, comme on dit, c'est-à-dire
1: c'est
0: que
1: ça. Moi, ça m'intéresse plus.
0: Ça veut dire quoi? Ça vous intéresse plus? Vous n'avez plus confiance en lui?
1: Plus du tout. Mon mari est transformé. Il est transformé, j'ai l'impression qu'il est anesthésié, qu'il a été envoûté.
0: C'est-à-dire, mais envoûté en même temps, vous me dites qu'il n'est plus du tout avec elle et qu'il n'a plus du tout d'attirance.
1: Ah oui, non mais c'est parce que c'est elle qui l'a laissé. Elle est repartie chez elle.
0: Mmh.
1: Et mon mari, il n'a pas le choix que de rester à la maison.
0: Vous pensez que c'est par dépit qu'il reste aujourd'hui ?
1: Tout à fait.
0: Qu'est-ce qu'il vous dit là ? Il a un retour de flamme ? Il a dans l'intimité ?
1: Non, pas du tout. Pas du tout. C'est que de la comédie. C'est en fait, il a peur pour son image de papa à l'extérieur, niveau familial.
0: Il a peur pour elle aussi. Il a peur que vous alliez loin et que du coup, il veut d'une certaine manière la protéger.
1: Oui, il a peur pour elle. Oui, parce qu'il me dit tout va se retourner contre toi, mais moi non. On a brûlé ma maison, donc maintenant je crains plus rien.
0: Ça veut dire quoi ? On a brûlé ma maison.
1: Eh ben, c'est-à-dire qu'on a déstabilisé ma vie de famille, on m'a pris mon mari, on a détruit ma famille, puisque moi, je me vois pas rester avec quelqu'un qui m'a manqué de respect et qui m'a pas protégée. Et du coup, je me retrouve dans une impasse parce que entre les dires de mon mari et son comportement, c'est deux mondes.
0: Charline, pendant 20 ans, ça s'est toujours bien passé avec votre mari.
1: Oui, oui, mais c'est
0: que même. Ouais, attendez, on va arriver.
1: J'ai le sentiment qu'il est sous emprise.
0: Non, mais c'est possible. Mais justement, s'il est sous emprise, c'est qu'il n'est pas lui-même. Ça s'est bien passé pendant 20 ans, vous vous êtes aimés, vous avez construit une famille, vous avez eu 4 enfants. Vous dites qu'il y a eu un déclic dans sa vie, il y a eu un tournant dans sa vie quand il a perdu son père.
1: Oui.
0: Souvent, quand on perd quelqu'un, on pense le supporter, mais finalement, on ne le supporte pas du tout. Plein de choses reviennent, et puis on est, quand on perd un parent, on est le premier, on est le nouveau exposé, c'est-à-dire qu'on prend conscience que... j'essaye pas de lui trouver des excuses, j'essaye juste de dire que...
1: Non, mais tout ce que vous me dites, j'ai pensé, Roland, tout ce que vous me dites...
0: Dans un couple, on se construit, on échange, et puis il arrive peut-être un moment où l'autre perd pied, et perd pied parce que quelqu'un vient, voilà, vous l'avez expliqué, vous avez montré la perversité de cette femme qui a joué de son statut, qui a joué de son âge, qui a joué de ce qu'elle a fait à votre mari, elle a dû le faire à d'autres, elle continuera à le faire.
1: Oui, c'est sûr.
0: Et votre mari, pour plein de raisons, parce qu'il était à un moment de sa vie plus vulnérable qu'il n'aurait dû l'être, il est tombé un peu dans le panneau. Bon, il est tombé dans le panneau, ça peut arriver, ça ne veut pas dire que j'excuse tout, et je comprends votre désarroi, je comprends votre déception.
1: Mais il n'aime plus. Le problème, c'est qu'il n'a plus de sentiments pour moi.
0: Je ne suis pas sûre, c'est parce que là, il vous voit très forte, il vous voit...
1: Il me voit en mode guerrière, ça
0: voilà,
1: c'est sûr.
0: Il vous voit en mode guerrière et ça fait toujours peur. On n'aime pas forcément la guerre. Et d'un seul coup, du coup, voilà, entre la légèreté de cette relation qu'il a pu avoir et puis le fait qu'il se soit totalement trompé, et vous aujourd'hui qui êtes dans le évidemment dans le jugement, dans la guerre, dans vous mettez tout en place aujourd'hui pour essayer de...
1: Je me protège aussi.
0: De vous protéger et puis de lui rendre à elle le mal qu'elle
1: la
0: vous a fait.
1: La
0: monnaie de sa pièce. Eh ben oui, voilà. Alors, moi, je pense que je ne dis pas qu'il faille pardonner. D'ailleurs, Eric nous dit, madame ne doit pas pardonner, il recommencera, croyez-moi, c'est une situation destructrice.
1: Je ne suis pas sûre
0: de ça, parce qu'on n'est pas dans votre couple, Charline, et on n'est pas dans la relation que vous avez établie avec votre mari depuis ces 20 ans. Donc moi, je me garderai bien de dire, il va recommencer, je ne sais pas.
1: Il a caché beaucoup de choses, il m'a caché de l'argent. Il m'a caché des comptes.
0: Ça veut dire quoi, il a caché les comptes, l'argent? Ça veut dire quoi?
1: Ça veut dire que je l'ai laissé tout gérer. Et j'ai découvert qu'il avait fait un matelas financier dont il ne m'avait pas parlé. J'ai découvert par hasard, parce que j'ai demandé à vérifier les comptes. Et là, j'ai découvert que...
0: Qu'est-ce qu'il vous a dit quand vous lui en avez parlé?
1: Ah ben, qui préparait un matelas pour nos projets.
0: Enfants,
1: mais
0: ouais.
1: Je dis, ben oui, mais pourquoi tu m'en as pas parlé? Pourquoi tu m'as pas demandé ce qu'on pouvait faire avec? Pourquoi est-ce que là, tu as cette somme-là sur le compte et il n'y a pas mon nom? Et je lui dis, ben écoute, si tu veux de la transparence, je veux mon nom sur tous les comptes.
0: Vous n'avez jamais été comme ça, Charline?
1: Non, jamais, non, j'ai fait confiance.
0: Oui, donc ça veut dire que, oui, ça veut dire qu'il n'y a pas que ça, en fait, il n'y a pas que ça, c'est-à-dire que...
1: J'ai l'impression qu'il prépare son coup depuis quelques années, depuis 2 ans. Il se prépare.
0: Moi, je pense qu'il faut vraiment que vous ayez une discussion sérieuse avec lui. Ce que je vous propose, Charline, vous allez rester avec nous.
1: Ah, mais je veux pas.
0: Oui. Alors, on va en parler. Je propose de rester avec nous et on se retrouve tout de suite après les informations de 23h de Maëlle Hassani et on reprend cette conversation pour voir comment on peut vous accompagner au mieux. D'accord, Charline?
1: Oui.
0: À tout de suite. Alors, restez avec nous sur Europe 1. 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
0: 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Juste 23h sur Europe 1, le moment de retrouver Maëlle Assani pour les informations. Rebonsoir Maëlle.
3: Bonsoir Roland, bonsoir à tous. L'équipe de France de football est en train de réussir parfaitement son entrée en lice dans la Coupe du Monde. Les Bleus mènent 3 buts à 1 pour le moment face au Sénégal, au MetLife Stadium près de New York. 3 buts à 1, nous sommes à 7 minutes pratiquement dans le temps additionnel. Un but de Bradley Barcola et un doublé de Kylian Mbappé qui dépasse ainsi le record d'Olivier Giroud avec 58 réalisations en sélection nationale. À 3 jours de la signature d'un protocole d'accord visant à mettre fin à la guerre au Moyen-Orient et notamment au Liban, la situation reste très tendue ce soir dans le pays du Cèdre. L'armée iranienne menace d'une réponse sévère aux frappes israéliennes contre le Hezbollah aujourd'hui. Des attaques de drones qui ont fait 4 morts. Dans la foulée, l'organisation terroriste pro-Iran a tiré des roquettes vers le nord de l'État hébreu. Pour le moment, la signature de l'accord entre Téhéran et Washington n'est pas remise en cause. La cérémonie aura lieu en Suisse, dans un hôtel de luxe du Burgenstock, une montagne surplombant le lac de Lucerne. La première séance de pourparlers visant à trouver un compromis pour mettre un terme définitif à la guerre dans un délai de 60 jours aura lieu dans la foulée. Si la réouverture du détroit d'Hormuz n'est pas encore actée, la République islamique assure aujourd'hui que le blocus américain des ports iraniens est lui levé. Le dossier iranien au cœur de la deuxième journée du sommet du G7 aujourd'hui à Évian-les-Bains, tout comme l'autre conflit aux répercussions planétaires entre l'Ukraine et la Russie. Donald Trump s'est entretenu dans les Alpes avec son homologue ukrainien Volodymyr Zelensky. Le président américain s'est dit prêt à rétablir certaines sanctions contre le pétrole russe. En France, un animateur accusé d'agression et de harcèlement sexuel à l'encontre de 9 élèves d'une école primaire de la capitale relaxé aujourd'hui. Le tribunal correctionnel de Paris estime que l'infraction n'est pas suffisamment caractérisée. Il s'agissait du premier procès depuis le début du scandale dans le périscolaire parisien. Invitée d'Europe 1, la cofondatrice du collectif SOS Périscolaire dénonce un mépris absolu de la parole de l'enfant. Près de 2 ans après le meurtre de la jeune Philippine tuée par un Marocain sous OQTF dans le bois de Boulogne à Paris. La proposition de loi présentée comme une réponse à ce drame, adoptée définitivement aujourd'hui à l'Assemblée nationale. Ce texte porté par le député macroniste Charles Rodouel prévoit notamment d'étendre à 210 jours la durée maximale d'un séjour en centre de rétention administrative pour les clandestins les plus dangereux. Après 2 années consécutives de polémiques autour du travail le 1er mai, le Sénat approuve ce soir en première lecture le projet de loi visant à autoriser les boulangers et les fleuristes à mobiliser leurs salariés lors du seul jour férié chômé et payé du calendrier. Une solution solide sur le plan juridique et respectueuse de notre histoire sociale, selon le ministre du Travail, Jean-Pierre Farandou. Le texte prend maintenant la direction de l'Assemblée nationale. Et puis la canicule pourrait chambouler le baccalauréat cette année. Les épreuves orales de français et le grand oral prévu la semaine prochaine pourraient être reportées de quelques heures ou quelques jours localement face à la vague de chaleur qui doit débuter mercredi. Annonce du ministre de l'Éducation nationale, Édouard Geoffrey, ce soir. Météo France prévoit des pointes à 40 degrés par endroit dès dimanche. 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
0: Et la suite avec Charline. Charline a 53 ans et elle l'a découvert, enfin elle en est quasiment sûre aujourd'hui, elle a découvert que son mari la trompe au hasard d'une femme qui est un peu plus jeune qu'elle et qu'elle a rencontrée, qui exerce en fait dans l'établissement scolaire où est un de ses enfants. Et depuis, elle vit le calvaire, c'est-à-dire le cauchemar. Son mari a totalement changé, évidemment, il nie aujourd'hui, et elle se pose la question de savoir si elle va rester avec lui ou pas, parce qu'elle ne supporte pas à la fois cette infidélité. Cette infidélité cache en fait plein de choses, c'est-à-dire qu'elle redécouvre le mari avec lequel elle vit depuis 20 ans. Elle découvre qu'il a mis des comptes financiers à part, sans jamais lui dire. Quand elle l'a découvert, il lui dit que c'est pour, soi-disant, leur avenir à tous les deux, mais elle n'est pas portée sur le compte. Donc elle a l'impression qu'en fait il a mené une sorte de vie parallèle à laquelle elle n'était absolument pas associée et qui a été là, évidemment, couronnée par cette infidélité. Et aujourd'hui, elle se pose tellement de questions que nous sommes en train d'étudier avec elle peut-être ce moment délicat où elle doit prendre des décisions. Voilà, c'est Charline, elle est avec nous, on va tout de suite continuer à parler avec elle. Puis vous, on vous retrouve à minuit, je vous donnerai un peu le résultat, vous me donnerez le résultat du football et moi je vous donnerai le résultat du football, c'est terminé.
3: C'est terminé, l'équipe de France propose 3 buts,
0: d'accord. Mais je pensais qu'il continuait à
3: Non, c'est la fin du temps réglementaire.
0: C'est dire combien je suis aguerri en football, hein. Bon, à tout à l'heure.
3: À tout à l'heure.
0: Merci.
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0: Ce soir, je vais vous faire une confidence. Depuis que cette Libre Antenne existe, j'ai entendu des centaines d'histoires. Des histoires d'amour, des histoires de famille, des histoires de courage, de deuil, de renaissance. Et pourtant, il y a une chose qui me surprend toujours. À chaque fois qu'un auditeur décroche son téléphone en se disant « Mon histoire n'intéressera personne », c'est souvent celle qui nous touche le plus. Alors ce soir, si vous êtes en train de rentrer chez vous, si vous travaillez, si vous n'arrivez pas à dormir, si vous êtes seul ou entouré de monde, mais avec quelque chose sur le cœur, j'ai envie de vous dire une chose. Pourquoi vous ne nous appelleriez pas ? Parce que derrière chaque voix, il y a une vie. Derrière chaque silence, il y a parfois une question. Et derrière chaque question, il y a souvent une rencontre. Peut-être que ce soir, vous avez besoin d'un conseil. Peut-être que c'est vous qui allez aider quelqu'un sans même le savoir. Audrey et Florian, comme chaque soir, attendent vos appels au 01 80 20 39 21 et Laurent Pellet. Et comme chaque soir également à la réalisation, nous allons passer une partie de la nuit ensemble, 01 80 20 39 21. Et qui sait, peut-être que l'histoire dont nous nous souviendrons demain, ce sera la vôtre. Vos SMS également, qui sont nombreux d'ailleurs pour Charline, sont attendus au 7 39 21. Vous faites précéder votre message du mot nuit. Charline, vous êtes toujours avec nous ?
1: Oui. Mais Roland, je suis avec vous et j'ai 51 ans, pas 53.
0: Ah bah écoutez, c'est la fiche qui a été mal faite. Hein. Audrey, voilà, je regarde Audrey. Audrey, on peut pas comme ça rajouter des années à nos auditeurs.
1: Non.
0: Chaque année est précieuse. Chaque année est précieuse. Elle vaut la peine d'être vécue. Et Charline, encore, elle veut vivre chaque année pleinement. Donc s'il vous plaît, Audrey, non, s'il vous plaît, n'aggravez pas l'âge de nos auditeurs et auditrices. Charline, plus sérieusement, oui, la question que vous vous posez aujourd'hui, c'est de se dire, est-ce que finalement vous connaissez vraiment votre mari avec lequel vous avez vécu depuis 20 ans ?
1: En fait, ce qui est horrible, c'est que il me dit que je suis paranoïaque, que je nage en plein délire, que je dis n'importe quoi, que je devrais aller voir un psy, que c'est difficile hein, d'entendre ça. Mais moi, je sais ce que j'ai vu, je sais ce que j'ai entendu.
0: Il y a quand même
1: des éléments que je vois mon mari changer.
0: Oui, il y a des éléments de toute façon qui ne trompent pas. Là, vous nous parlez des comptes bancaires, donc c'est des choses qui sont tangibles. Il ne peut pas vous raconter qu'il a voulu vous faire une surprise en mettant de côté autant d'argent sans vous en parler. Donc il y a quelque chose de malsain là-dedans, c'est quand même étrange.
1: Ouais.
0: La deuxième chose, c'est qu'effectivement, cette femme qui s'est immiscée, alors vous y avez répondu.
1: Il l'a laissé rentrer.
0: Oui, bon, après... Sincèrement, hein, je ne dis pas que l'homme est faible, mais pour des raisons diverses dont on a parlé tout à l'heure, il est possible qu'il ait été un peu...
1: Envoûté.
0: Oui, ou en tout cas séduit.
1: Une charmeuse, hein. Alors attention, hein. C'est une charmeuse, une séductrice, elle n'est jamais naturelle. Tout est calculé.
0: Bon, et puis 50 ans, vous avez 20 ans de relation parfois. Bon, ça peut arriver. Ce que je veux dire aujourd'hui, c'est de savoir si vraiment aujourd'hui, vous avez encore des sentiments pour votre mari. Est-ce que votre mari a encore des sentiments pour vous? Est-ce qu'il a encore du désir? Est-ce qu'il a envie de continuer, non pas par dépit, mais par amour? Ce sont les vraies questions à poser. Et que vous devez vous poser.
1: Lui va dire oui. Je n'ai plus confiance en lui. Et j'ai le sentiment depuis des semaines qu'il n'a plus aucun sentiment pour moi et qu'il est stratège.
0: Mais stratège pourquoi? Pour éviter un divorce coûteux? Pour éviter quoi?
1: C'est ça, parce qu'on a des choses en cours.
0: Et il se dit que ça va lui coûter trop cher?
1: Je ne sais pas ce qu'il se dit, je ne peux pas vous dire. Il a son travail, il a une image, il a l'image du papa, l'image du mari, l'image vis-à-vis de ses parents.
0: Dans ses yeux, vous ne voyez plus aucune flamme?
1: Non, je ne vois que de l'hypocrisie.
0: Vous lui en voulez, Charline, là?
1: Complètement. Il m'a trahi. Il m'a trahi alors que je suis entière. Je lui ai dit je suis la droiture. J'ai jamais fait un pas de travers. Je lui ai jamais manqué de respect.
0: Charline, si vous avez dit oui, pardon, je t'ai trompé. Oui, j'ai été totalement envoûtée. Ça a été un moment. Elle est intervenue à un moment de notre vie où j'étais mal. Ou pardon. S'il vous dit tout ça, qu'est-ce que vous lui répondez?
1: Alors, j'ai dit à mon mari, je lui ai dit, écoute, on a 50 ans tous les deux, on a de l'expérience, c'est normal, ça peut arriver qu'on puisse être attiré par quelqu'un d'autre. Je lui ai dit, c'est tout à fait normal. Je lui ai dit, t'as juste à me dire, il y a eu une attirance, point barre, il s'est rien passé, ou il s'est passé quelque chose, ou t'as flirté ou quoi, et on passe à autre chose. Mais lui, il ment. Il me jure sur la tête de nos enfants, sur ses parents,
0: Pourquoi vous n'arrivez pas à le croire, ça?
1: Parce que c'est faux, je sais que c'est faux.
0: En fait, vous savez que c'est
1: parce
0: faux.
1: Parce que j'ai fouillé dans son agenda, parce qu'il y a des jours où il ne travaillait pas, où je ne savais pas, parce que il y a trop de choses.
0: Quand on veut croire, on trouve plein de choses qui concordent, alors que peut-être que ça n'a rien à voir. Ce que je veux vous dire.
1: Mais vous êtes en train d'essayer de me faire douter, Roland.
0: Charline, on doit se remettre en cause soi-même. C'est-à-dire que je dis pas qu'il l'a pas fait. Hein, je dis pas qu'il vous a pas trompé. Je ne sais pas. Ce que je veux dire, c'est qu'il faut quand même des éléments concrets. Parce que si vous lui avez dit tout ça et qu'il était il lui était facile de vous dire oui, c'est vrai, j'ai eu un moment de faiblesse, je le regrette fermement, je le regrette vraiment.
1: Il me dit qu'il n'y a même pas pensé, que c'est mon imagination. Donc non.
0: Mais parce qu'il vous connaît, il se dit que s'il vous dit la vérité, même si vous lui avez promis que vous pourriez l'accepter, vous ne l'accepterez pas.
1: Il a raison.
0: Il a senti c'était un piège que vous lui avez tendu en lui disant ça. En lui disant, dis-moi la vérité, je te promets que je l'accepterai plus que le mensonge.
1: Je sais pas comment je réagirais. Franchement, je peux pas vous dire.
0: Charline, vous vous rendez compte que vous risquez aujourd'hui de quitter votre mari pour quelque chose dont vous avez l'intime conviction, c'est une intime conviction, mais vous n'en avez pas réellement la preuve.
1: C'est vrai. C'est tout à fait vrai. C'est pour ça que...
0: Est-ce que vous...
1: Par contre, le problème, c'est que quand on aborde ce sujet, il est sur la défensive en permanence. Et il ne me regarde jamais dans les yeux quand on parle.
0: Parce que je pense qu'il peut y avoir l'intention intellectuelle, le fait intellectuel, il a pu avoir le désir, il a pu avoir il a pu être charmé, il a pu être attiré, il a pu être. Mais c'est pas pour autant que matériellement il l'a fait.
1: J'ai tout fouillé, j'ai rien trouvé, c'est vrai.
0: C'est votre ressenti, mais Charline, votre ressenti, c'est une femme qui doute, une femme qui est mal en ce moment, une femme qui, vous le dites vous-même, avec beaucoup de justesse, vous dites, je viens de passer le cap de la cinquantaine, cette ménopause me travaille, je la refuse, j'ai l'impression, vous doutez de vous, vous doutez de votre féminité, de votre beauté.
1: Non, parce que j'ai pris les choses en main depuis l'année dernière. J'ai perdu beaucoup de kilos et encore davantage là. Donc là, moi, le matin, quand je me lave, je fais ma toilette, je m'habille, je me perche sur mes 10 cm de talons, je suis hyper féminine, je me maquille, je me parfume, je mets des bijoux pour lui faire regretter chaque jour qu'il a pu faire avec une femme qui est en dessous de mon niveau. C'est ça qui est insupportable.
0: Charline, mais vous voyez bien qu'en fait, c'est pas pour vous que vous le faites. C'est pour le punir. Et donc, le jour où, si vous êtes dans cette veine-là, forcément, vous allez continuer le travail de sape. Mais c'est pas ce qui va vous rendre, votre bonheur d'avant, votre couple. Je pense qu'il faut que vous travaillez vous sur
1: vous. On va faire une thérapie de couple.
0: C'est pas mal, ça, une thérapie de couple. Il accepte.
1: Il n'est pas trop d'accord, hein, mais il va le faire quand même, il m'a dit.
0: Ben c'est pas mal ça, la thérapie de couple. Ça va vous permettre à vous de travailler également sur vous. Elle va peut-être ressortir des choses qui vont vous faire comprendre pourquoi vous avez réagi comme ça. Et puis lui, peut-être être un peu plus expansif à votre égard et comprendre aussi pourquoi vous êtes en droit de penser tout ce que vous pensez. Donc c'est pas mal.
1: Il m'a dit qu'il était déterminé à prendre soin de moi, à faire tout ce qu'il faut. Je lui ai dit, moi, j'ai besoin d'actes. Je lui ai dit de toute façon que je n'attendrai plus après lui, que maintenant, si j'avais envie de faire des choses, eh ben, je les ferais toute seule. Ça, c'est pas grave. Je m'y suis engagée.
0: Ça, c'est bien. Mais ça, c'est très bien, Charline. Mais c'est, que vous repreniez conscience de vous, que vous repreniez possession de votre féminité, mais il ne faut pas le faire pour le faire pâlir, languir, ou le... il faut le faire pour vous. Vraiment, il faut
1: mais
0: le
1: non,
0: faire
1: mais
0: pour vous.
1: Je vais pas, je ne vais, Roland, je ne vais pas non plus prendre des médicaments,
0: me coucher,
1: être dans le noir,
0: déprimer
1: parce que, voilà, non. Je fais du sport, je fais 10 heures de sport.
0: Mais Charline, bravo, mais Charline, vous avez
1: voilà,
0: tout à fait raison.
1: Je me suis bagarrée pour mon couple, sauf que monsieur ne m'a pas protégée et ne m'a pas accompagnée dans cette histoire. Il s'est mis en retrait comme un lâche. Et là, c'est insupportable. C'est insupportable pour une femme de voir son conjoint se décomposer dès qu'il y a un problème et qu'il ne fait pas face et que surtout il donne l'image de quelqu'un de coupable. Voilà. Sa posture, c'est la posture de quelqu'un de coupable.
0: Je ne sais pas si c'est quelqu'un de coupable, c'est quelqu'un qui a compris qu'il avait fait en face de lui une guerrière et qu'il ne fallait, fallait rien céder, parce que s'il cédait sur le terrain des aveux, il perdait tout. Donc je crois qu'il fait attention, il faut comprendre aussi. On a Eric qui dit « Si madame le désire, j'aimerais partager avec elle, voici mon numéro de téléphone, son histoire est identique à la mienne. » Ça c'est Eric.
1: Je veux bien.
0: Bon alors on va Florian ou Audrey va vous le donner. Son numéro, qu'est-ce que j'ai encore ? Alors, j'ai vécu en grande partie, ça c'est Jeanne, j'ai vécu en grande partie ce que vit Charline, groupe d'amis parmi lequel une allumeuse a fait du charme à mon conjoint. J'ai fini par le quitter, ne supportant plus ses mensonges. Bon courage à Charline, je suis de tout cœur avec elle. Après il y a Christiane, mais alors Christiane elle est dans le jugement excessif, Christiane, et on l'adore, Christiane et Malo, son char. Elle vous dit non, je vous assure, quittez-le, c'est impardonnable de vous tromper, amour propre de l'autre, quittez-le sans regret, je ne l'ai pas vécu mais c'est ce que j'aurais fait. Bon, alors c'est un peu excessif, mais je me dois de vous donner tous les messages au 739-21. Et puis alors après on a un message encore plus excessif. Attention, avec ce que j'entends, la traitant de folle, il est en capacité de la faire interner dans un hôpital psychiatrique.
1: Non, sûrement pas.
0: Non mais je vous livre tout, ça ne veut pas dire qu'ils sont forcément censés, ces témoignages. Oui. Mais voilà, c'est aussi les réactions que nous avons au 739-21 sur Europe 1. Charline, moi je pense que c'est très bien la thérapie conjugale. Je vous en prie, vous allez commencer à la mettre en place quand ?
1: Alors, mon médecin m'a dit que c'était peut-être trop tôt parce que je suis sous le coup de l'émotion et qu'il fallait que ça retombe avant de pouvoir engager un dialogue avec mon mari.
0: Bon, alors écoutez, tenez-nous au courant parce que ça m'intéresse beaucoup ces thérapies conjugales et je trouve que vous avez raison d'y penser parce que ça peut faire sortir et ressortir beaucoup de choses dans un couple, beaucoup de non-dits, beaucoup de souffrances. Et je pense qu'un tiers qui est là, qui est tout à fait objectif et qui vous écoute l'un et l'autre et qui évidemment ne porte aucun jugement, qui est là juste pour essayer d'équilibrer la parole et peut-être attirer votre attention sur certaines petites choses, comme nous on a essayé de le faire un peu ce soir, je pense que c'est plutôt bien.
1: Si je peux me permettre, Roland, en fait, je suis partie de la maison pour prendre l'air. Mon mari est au courant, mes enfants le savent aussi. Je suis partie à la montagne pour respirer, pour que mon mari respire aussi, parce que tous les deux jours, c'était la bagarre, enfin, les grosses disputes. Et je rentre à la fin de la semaine, et j'étais partie dans On fait chambre à part. Et en fait, c'est tellement le brouillard dans ma tête que je ne sais pas ce que je dois faire, en fait.
0: Alors, non, Charline, vous étiez une guerrière il y a 3 minutes, Charline.
1: Ouais, mais c'est dur.
0: Mais bien sûr, c'est dur, Charline. Il faut accepter de...
1: D'être trahi par son conjoint après 20 ans, plus de 20 ans.
0: Charline, après 20 ans, je ne sais pas si on parle de trahison, après 20 ans, il peut y avoir un peu moins de désir, il peut y avoir des doutes, il peut y avoir des faiblesses, on ne sait pas ce qu'il travaille. Apparemment, votre mari, moi je ne le connais pas, mais il a l'air un peu secret quand même. Entre les comptes bancaires, entre son travail, on ne sait pas trop, les jours où il ne travaille pas, il ne vous le dit pas.
1: Il n'a jamais été comme ça. Mais
0: peut-être que lui est en dépression, peut-être que lui a quelque chose aussi, parce que j'ai l'impression qu'il cultive un peu le secret. Charline, il faut accepter de se remettre en cause, et vous et lui. Il faut accepter à un moment donné, même si vous devez...
1: J'ai ma part de responsabilité,
0: Charline, non, je ne dis pas qu'il y a de responsabilité. On n'est pas obligé de rester ensemble toute sa vie. Simplement, il faut juste accepter de lui demander de parler. Pas parler en le forçant à vous dire ce qu'il n'a pas envie de vous dire, s'il pense que c'est faux. Mais en tout cas, à parler de son... Mais oui, mais c'est le seul... La seule possibilité de tenir dans un couple, c'est... Il fait ce qu'il veut, mais la seule possibilité de tenir dans un couple,
1: c'est le dialogue.
0: Mais oui, personne ne... c'est la clé.
1: Il faut être deux pour dialoguer.
0: Oui, mais il faut lui dire que c'est la seule manière. Ça ne veut pas dire que vous resterez ensemble. Ça veut dire que vous, même si vous vous quittez, vous vous quitterez bien, vous vous quitterez mieux, mais vous ne pouvez pas vous quitter dans cette... à la fois dans cette incompréhension pour lui, dans le mal.

0: du recul. Il faut que, là c'est très bien ce que vous avez fait, vous avez pris un peu de temps pour vous, et vous l'avez laissé avec les enfants. Quand vous allez rentrer, alors chambre à part, pas chambre à part, ça peut être chambre à part au début en tout cas pour ne pas que vous soyez dans un terrain miné, mais il faut vous battre pour discuter ensemble. Si vous devez attendre la thérapie, pourquoi pas, mais il faut lui dire qu'il faut que vous alliez dans un restaurant tous les deux parler, il faut que vous partiez peut-être un week-end tous les deux, pas pour faire l'amour, pas pour retrouver vos élans de 20 ans.
1: Mais non, mais il me ment tout le temps, Roland, c'est pas possible.
0: Mais il vous ment tout le temps, ça veut dire quoi? Si vous lui dites on part ce week-end, il va vous mentir en quoi?
1: Mais moi j'ai pas envie, c'est très électrique entre nous.
0: Non mais c'est très... Et vous partez ce week-end, vous pourriez même faire chambre à part en partant, c'est juste pour vous isoler du milieu dans lequel vous êtes, avec les enfants, avec l'école, avec tout ça. Il faut vraiment que... Il faut vraiment que vous preniez le temps à la fois pour vous et pour vous deux. Et donc que vous soyez dans un terrain neutre pour discuter et pour échanger.
1: Eh ben, si vous voulez, il est arrivé qu'on discute, on se réconcilie. Et puis après...
0: Non, je ne veux pas vous réconcilier. Il ne faut pas vous réconcilier. Ce n'est pas le problème de se réconcilier. Ça ne sert à rien, se réconcilier. C'est beaucoup trop profond, ce qu'est la blessure que vous vivez. Ce n'est pas une dispute anodine. C'est une blessure profonde.
1: On met les choses à plat. On met les choses à plat. Ça va un petit peu mieux. Et puis après, j'ai cette petite phrase qui revient. Je suis complètement d'accord avec toi. Cette phrase, elle revient en boucle dans ma tête, et je vais chercher des indices, et je vais chercher ça, et ça, et ça.
0: Oui,
1: et
0: mais
1: ça,
0: c'est parce que ça veut dire que vous n'êtes pas bien du tout, Charline. Ça veut dire que vous aussi, vous n'arrivez pas à être bien, vous n'arrivez pas à...
1: Non, c'est pas possible.
0: Oui, mais parce que vous êtes aussi, aujourd'hui, dans cette quête de l'absolu, vous êtes persuadée qu'il ne vous a pas dit la vérité, et donc cette vérité qu'il ne vous a pas dit, vous n'arrivez pas à mettre dessus un quelconque mouchoir. Vous avez envie de savoir, mais si c'est vraiment rien passé au bout du compte, c'est ça la difficulté.
1: C'est ce qu'il me dit, lui, il ne s'est rien passé. C'est ce qu'il me dit.
0: Alors, ma fille et son mari nous dit un message au 739-21. Ma fille et mon mari ont fait une thérapie de couple après que son mari, donc elle parle de sa fille, l'ait trompée. Elle m'a dit, c'est moi qui en ai pris plein la tête. Du coup, elle a pardonné. Charline, c'est pas simple du tout. Et je comprends tout à fait le désarroi dans lequel vous êtes. Mais il est urgent de ne pas se précipiter. Il ne faut pas confondre vitesse et précipitation. Prenez le temps un peu de vous apaiser, vous.
1: Moi, je vois quelqu'un déjà.
0: Vous voyez un thérapeute, vous voulez dire?
1: Oui.
0: Bon, c'est très bien. Prenez le temps pour vous. Il n'y a rien qui presse aujourd'hui. Prenez le temps pour vous. Prenez le...
1: Il sent,
0: Charline, dans votre regard, dans votre attitude, il sent toute l'électricité. Comment voulez-vous que ça se passe bien? Il se demande ce qui va se passer. Quand vous allez ressortir une phrase assassine.
1: Quand vous avez une femme, enfin, ou un homme qui fait du rentre-dedans à votre conjoint devient complice, faut mettre des limites.
0: Non, mais je suis d'accord, mais on ne peut pas tout maîtriser dans la vie. On peut pas tout maîtriser. Il peut arriver un moment où il peut se laisser un peu aller. Ça ne veut pas dire que c'est bien, ça ne veut pas dire que je ne porte pas de jugement, mais il peut souffler un peu et se laisser aller. Alors, c'est bien sûr que c'est dur pour vous, mais voilà, il peut y avoir un tas de raisons.
1: Il est prêt à tout. Il est prêt à tout. Sauf que moi, je suis déçue, je suis très, très blessée et il n'entend pas.
0: Charline, j'ai envie de vous dire que si vous ne voulez pas prendre le temps pour vous, le temps pour votre couple, le temps pour votre histoire, je ne vois pas d'autre solution. Dans ce cas-là, effectivement, il faut aller au CAS. Il faut peut-être envisager d'aller voir un avocat. Il faut peut-être... Mais vous n'allez pas...
1: Il faut qu'on voit un thérapeute déjà, tous les deux.
0: En attendant, arrêtez de vous poser des questions. Attendez le thérapeute et occupez-vous de vous. Et vous, allez voir votre psychologue, votre thérapeute de votre côté. Essayez de vous reprendre un petit peu en main, comme vous l'avez fait physiquement. Il faut le faire aussi moralement. Et laissez un peu de temps, laissez un peu le silence s'installer entre vous. Avant de reprendre la parole.
1: C'est ça. C'est pour ça que je suis partie.
0: Et alors, laissez le silence s'installer, vous allez revenir. Laissez un peu le silence, ça va ni agressif, ni rien. Soyez, parce qu'il y a vos enfants qui sont au milieu. Donc, pas d'agressivité. Prenez le temps de prendre la bonne décision, Charline.

0: la décision que vous ne regretterez pas. On a Laura qui nous attend, Charline, au standard de repas. On est resté un bon petit moment ensemble, Charline. Donnez-nous des nouvelles surtout, d'accord ?
1: Pas de problème, merci beaucoup.
0: Je vous en prie, Charline, au revoir.
1: Merci, au revoir.
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0: téléphone avec Cendrillon sur Europe 1. 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On est ensemble jusqu'à 1h du matin, donc vous pouvez continuer à nous apporter vos témoignages, vos interventions dans cette libre antenne sur Europe 1 au 01 80 20 39 21. Nous étions il y a quelques minutes avec Charline qui a défrayé la chronique, j'ai envie de dire, avec le nombre de messages que nous avons reçu au 739-21. Vous faites précéder votre message du mot nuit. On atteste d'ailleurs dans l'un des derniers messages qui nous dit « J'ai vécu la même situation que Charline. La seule façon d'être fixée est de déléguer un détective privé. » Et oui, Charline a de fortes doutes et même la conviction que son mari l'a trompée. Elle n'arrive pas à passer outre, même si son mari aujourd'hui conteste évidemment cette infidélité. Un autre message, Charline, excusez-moi mon conseil, pouvez-vous pardonner? C'est la question que vous devez vous poser. Courage à vous, nous dit un autre auditeur ou auditrice, puisque je n'ai pas le prénom. Il est 23h32 et nous accueillons Laura dans cette libre antenne sur Europe 1. Bonsoir Laura.
1: Bonsoir Roland.
0: Alors on va parler, hier soir on a parlé d'un sujet qui a également enflammé la stratosphère de cette libre antenne avec Sophie Cosse qui était notre invitée. On a parlé des pervers narcissiques et là on a quelque chose alors qui est pas de la perversité mais qui peut en tout cas être tout à fait déstabilisant. C'est ce qu'on appelle l'attachement évitant. Qu'est-ce que c'est l'attachement évitant et pourquoi vous voulez nous en parler, Laura? Vous êtes toute jeune, vous avez 30 ans. Et depuis des années, d'ailleurs, vous tirez les cartes, c'est-à-dire que vous pouvez peut-être donner aux uns et aux autres des renseignements importants sur leur vie, et vous le faites d'ailleurs via les réseaux sociaux. Vous faites des consultations.
1: Tout à fait.
0: Alors, racontez-vous.
1: Tout à fait. Depuis quelques années, je fais ça. Je fais beaucoup de développement personnel aussi, et j'essaie d'aider les personnes un maximum à se centrer sur eux. Et notamment, justement, aller, comme j'aime appeler de manière assez vulgaire, fouiller dans la merde. qu'il y a en chacun d'entre nous.
0: Et vous l'avez fait, vous avez commencé très jeune. Je disais que vous avez 30 ans, vous le faites depuis 10 ans. Donc vous avez 20 ans quand vous avez commencé à tirer les cartes.
1: Et
0: en fait, vous avez une empathie, une vraie empathie des gens. Vous aimez les gens, donc vous adorez les aider. Vous avez envie vraiment de les aider. Vous avez des choses que vous ressentez. Vous ne pouvez pas vous empêcher au départ de leur dire, et puis aujourd'hui, c'est devenu une partie de votre activité.
1: Mais en fait, je pense que ça l'a toujours été, depuis que je suis enfant. Mmh. Je pense que c'est... j'ai un terrain, bien évidemment, j'ai un terrain familial aussi qui joue, mais une empathie depuis l'enfance, remplir les besoins des autres émotionnels, ça a toujours été quelque chose qui a fait partie de mon enfance, et qui va nous faire revenir d'ailleurs sur l'attachement évitant, de toute façon. Mais oui, cette extrême empathie, elle est là depuis toujours. J'ai juste voulu, avec la guérison et l'évolution que j'ai faite, en faire quelque chose de bon. Pas quelque chose qui me pèse, mais quelque chose de bon, en fait, et qui peut aider les autres. Du moins, je l'espère, au maximum.
0: Alors, je disais qu'hier soir, on parlait des pervers narcissiques. Il y a des traits communs avec ce que vous allez nous apprendre, en tout cas dans ce dont vous allez nous parler, qu'on appelle le style d'attachement évitant. Il y a quand même des traits communs. Et c'est pour ça qu'on peut parfois hésiter sur la personne qu'on a en face de soi. Est-ce que c'est un pervers ou c'est juste quelqu'un qui au moment où il a peur de s'attacher, préfère fuir?
1: Exactement, en fait, et c'est là où il y a beaucoup de choses d'ailleurs qu'on voit sur les réseaux sociaux qui font polémique à l'heure d'aujourd'hui, parce que beaucoup de personnes sont dans une relation extrêmement toxique avec quelqu'un de complètement narcissique et qui peuvent confondre en fait finalement ça avec quelqu'un qui est évitant. Donc la différence qu'on retrouve souvent, effectivement le début de relation, ça va être ce qui va être le plus marquant, hein, qui va le plus faire qu'on va être dans un doute où on va se demander est-ce que je suis face à quelqu'un de narcissique ou quelqu'un d'évitant. La seule différence, c'est que le narcissique manipule et l'évitant fuit justement et a peur de ce qu'il ressent. C'est deux choses très très différentes. Comment est-ce que je peux l'expliquer au mieux en fait vis-à-vis de ça? Il y a vraiment ce côté où chez un narcissique, comme vous avez dû l'entendre hier soir, il y a vraiment du love bombing au début d'une relation qui est une forme aujourd'hui
0: De compliments. On passe son temps à faire des compliments, à vouloir valoriser l'autre. Tu es le plus beau, tu es la plus belle.
1: T'as toutes les qualités.
0: Comment on a fait pour ne pas se rencontrer avant? Comment a-t-on fait pour vivre l'un sans l'autre? Enfin bon, tout ça, c'est ce qu'on appelle le love bombing et qui peut être une sorte évidemment de manipulation. Alors que dans le cas de l'attachement évitant, c'est parce que dans le premier cas, il part pas, il attire et au dernier moment, il rejette. Mais dans l'attachement évitant, lui, c'est justement le fait de sentir l'attachement de l'autre qui fait fuir.
1: Exactement. En fait, chez l'évitant, ce qui se passe, c'est qu'au début, les peurs. On est sur un attachement, comme on pourrait dire, au début d'une relation, on n'est pas amoureux. Au début, on est bon, évidemment dans l'étincelle de l'amour, etc., mais on n'est pas dans cet attachement encore qui est très ancré et qui nous fait peur, qui nous terrorise en tant qu'évitant. Et du coup, on lâche prise tout simplement. Donc, on s'autorise à ressentir, à vivre cet amour de manière assez libre. Et on n'est surtout pas dans les attentes de l'autre aussi, au début. Et ça, c'est très important parce que tout le monde, en début de relation, vit la relation de manière assez légère avec... sans forcément d'attente particulière, ça c'est quelque chose qu'on rencontre après un petit peu plus tard dans la relation. Et c'est là qu'effectivement on a une fuite de la personne évitante, parce que la personne a ressenti très fort, s'autorise très fort, et d'un seul coup c'est la blessure de rejet, le traumatisme qui remonte et qui fait fuir.
0: C'est ce qui vous est arrivé dans votre relation, vous, relation amoureuse?
1: Oui, tout à fait. Alors moi je suis... de type d'attachement évitant de base, et le partenaire avec qui je suis depuis 4 ans aujourd'hui est un évitant aussi.
0: C'est-à-dire que vous êtes évitante aussi. Comment vous l'expliquez? C'est-à-dire que si on s'attache à vous, ça vous fait peur?
1: Exactement. Et si je m'attache, en fait, surtout aussi. C'est quelque chose qui m'a terrifiée pendant des années et qui m'a demandé des années de travail aussi sur moi. C'est quelque chose qui est important de savoir aussi parce que... comment dire, quand il y a des profils anxieux, des personnes assez anxieuses en face de nous, on a une attente en fait sur une personne évitante de vitesse. Une personne qui est évitante, elle n'a pas la même notion du temps. Elle va prendre son temps, elle va avoir envie de faire durer en fait, par exemple aussi ce début de relation finalement, là où tout est facile, tout est fluide, simple, passionnel, et au final, il n'y a pas cette accroche, cette peur de la vulnérabilité. Et en fait, dans mon cas, c'est ce qui s'est passé pendant des années et qui a fait que j'ai eu beaucoup de relations dysfonctionnelles dans ma vie. Et je suis arrivée à un stade de ma vie où je me suis retrouvée seule, par désir d'être seule, et où je me suis dit, mais en fait, je ne veux plus vivre comme ça. Et où je me suis dit, mais en fait, je suis terrifiée, je ne peux pas passer ma vie à être terrifiée de l'amour. Et j'ai décidé de travailler sur moi, j'ai décidé de regarder en profondeur en moi et pas que chez l'autre. Et pas que me dire, le problème, c'est l'autre, c'est juste pas la bonne personne, mais peut-être qu'il y a quelque chose qui cloche en moi aussi. Et c'est comme ça que j'ai commencé à découvrir tout ça, à travailler tout ça, et que c'est ressorti.
0: Et vous avez travaillé parce que vous êtes rendu compte de ce syndrome, j'ai envie de dire.
1: Oui.
0: Mais est-ce que vous savez d'où ça vient, pour ceux qui nous écoutent, parce que peut-être beaucoup ressentent ça sans avoir mis de nom sur ce qu'ils ressentent, sur ce qu'on appelle le syndrome de l'évitant. Mais pour autant, est-ce que vous savez comment ça, pourquoi on le ressent, pourquoi telle ou telle personne le ressent et le vit comme ça?
1: Tout à fait. Et ce qui est le plus compliqué d'ailleurs, et c'est ça que je vais essayer de vous amener au mieux, excusez-moi, c'est qu'en fait, l'évitement justement vient d'un déni. Et souvent, c'est pour ça que les personnes qui sont évitantes vont commencer d'ailleurs des thérapies très très tard ou tardivement dans leur vie, avant de comprendre qu'elles ont vraiment un comportement qui n'est pas adéquat en relation, qui est fuyant. Ça vient d'un déni parce qu'en fait, souvent, on a été parentalisé très tôt. Ce qui s'est passé, alors dans mon cas personnel et de manière générale, c'est des choses qu'on retrouve assez souvent chez les évitants. Dans mon cas, j'avais un papa avec un trouble narcissique et une maman qui était complètement dépassée émotionnellement, très anxieuse, donc vraiment deux opposés finalement. Quelqu'un qui est assez vide émotionnellement et quelqu'un de trop plein qui déborde et qui déborde sur ses enfants d'émotions. Et en fait, ce qui se passe dans le cerveau d'un enfant qui est en pleine construction face à deux parents qui sont déséquilibrés au niveau émotionnel, ça crée une surcharge. ça crée en fait, il n'y a pas d'espace en fait finalement pour les émotions de l'enfant et la construction émotionnelle et la stabilité de l'enfant. Et il y a un espèce de mécanisme de défense qui se prépare en fait dans l'enfance. Donc on peut avoir bien évidemment un terrain narcissique chez un parent narcissique. On peut avoir des parents juste très absents émotionnellement, qui ne valorisent pas les émotions, qui n'y a pas de communication.
0: Et donc c'est cette attente de l'enfant, cette attente émotionnelle qui est attendue de l'enfant de l'un ou des deux parents, cette attente qui n'est pas satisfaite, qui fait que à peur, on a très peur de s'attacher après. On a très peur de se retrouver dans ce schéma d'attente.
1: Alors c'est ça et la parentalisation. Je dirais par exemple en étant hésitante, souvent les hésitants et la plupart du temps, on a extrêmement peur de l'engagement, on n'a pas forcément envie d'avoir des enfants, si ce n'est sur le tard en travaillant sur soi, ce qui est mon cas parce que j'ai une petite fille aujourd'hui.
0: Ouais.
1: Mais on a peur de toutes ces choses-là parce qu'en fait on a été parentalisé trop tôt et on avait des responsabilités émotionnelles très très tôt, la responsabilité émotionnelle de nos parents par exemple. Je m'excuse, je bois une gorgée d'eau.
0: Mais bien sûr.
1: Ce qui provoque en fait finalement cette peur des responsabilités. Peur d'avoir les responsabilités.
0: Et vous, c'était votre cas, Laura, dans votre enfance.
1: Oui, tout à fait.
0: Vous l'avez compris justement en consultant?
1: Oui, tout à fait. Alors du coup, oui, en consultant notamment, et puis à côté sur une part... moi, j'ai toujours jaugé les deux parts, un aspect plus spirituel et un aspect plus terre-à-terre psy. Pour moi, c'était important d'avoir ces deux parts, qui sont deux parts de moi, cet équilibre en fait en me disant je m'axe sur ces deux choses pour travailler sur un plan au niveau de mon énergie, un plan plus psychologique justement pour aller chercher dans les traumatismes ce qui s'était passé parce qu'il y a un profond déni. Il faut comprendre aussi que quand on vit des choses assez fortes ensemble et notamment qu'on devient évitant, on devient un peu la victime entre guillemets de ses parents et puis un déni, ce qui veut dire que pendant des années, souvent, on peut idéaliser même ses parents et dire oh, « mais non, ils ne sont pas du tout comme ça ». Et on comprend sur le tard, on comprend vraiment sur le tard. Mais oui, c'est ce qui m'est arrivé et c'est comme ça que j'ai commencé ce processus. Et je pense que c'est un processus essentiel, d'ailleurs, si on veut guérir de ça, honnêtement.
0: Aujourd'hui, vous diriez que vous êtes guérie? Vous n'avez pas peur, pas peur de l'attachement aujourd'hui? Vous n'avez pas peur de quelqu'un qui vous aime, qui attend de vous quelque chose, qui attend une construction, un couple, une famille? C'est quelque chose qui ne vous fait plus peur?
1: Alors, je ne dirais pas que je suis complètement guérie de ça, parce qu'il y a toujours des petits côtés évidents qui ressortent dans des situations, par exemple, où je suis un peu dépassée, j'ai trop de choses à gérer. Ça, c'est quelque chose qui peut faire que je vais avoir tendance encore par moment... à me couper un peu plus de mes émotions. Ça, c'est quelque chose qu'on retrouve beaucoup. Si on se demande, si les personnes qui nous écoutent se demandent, par exemple, souvent, quand on travaille énormément, les hésitants se coupent de nos émotions pour mieux gérer, en fait, notre travail, pour mieux gérer ce qu'on fait, et pour mieux aider ou être productif. Du coup, on peut avoir tendance à se couper un peu des émotions dans notre relation sur un instant T. C'est quelque chose qui peut être significatif et qui peut vous faire penser que votre partenaire est potentiellement hésitant. Dans une situation comme ça, des difficultés à communiquer. Dans mon cas aujourd'hui, honnêtement, j'ai plus peur de la relation en elle-même puisque je suis engagée et que on a trouvé une stabilité et le fait d'être face à quelqu'un qui est comme moi, c'est quelque chose aussi qui nous a énormément aidé.
0: C'est par hasard que vous êtes tombée sur vous êtes une plateforme de rencontre pour les évitants.
1: Pas du tout. Alors, vous allez rire, hein, parce que vous dites par hasard, mais on s'est littéralement tombé dessus à la salle de sport.
0: À la salle de sport, c'est-à-dire que ah oui, d'accord. Vous êtes cogné l'un à l'autre.
1: Alors, pas dans ce sens-là du tout, mais on s'est rencontrés à la salle de sport et en fait, le jour où on s'est rencontrés, on s'est vus. En fait, je suis rentrée dans la salle de sport, il m'a regardée, je l'ai regardée et ça a été un espèce de coup de foudre instantané. C'est quelque chose qui ne s'est pas vraiment expliqué et on ne s'est jamais quitté.
0: Comment vous êtes venu à parler de ce style de l'attachement évitant? Est-ce que vous aviez déjà travaillé longuement dessus, j'imagine? Vous connaissiez, puisque vous êtes très porté sur la thérapie, sur la connaissance de soi et des autres, ce qui n'est pas forcément le cas de l'autre. Comment vous êtes venu à en parler tous les deux?
1: Alors, ça a été très compliqué au début de notre relation parce que malgré le fait que j'avais pas mal travaillé sur moi, il y a ce qu'on appelle la théorie et la pratique. Ce qui veut dire que quand on travaille beaucoup sur soi et qu'on est seul, on n'est pas déclenché émotionnellement par quelqu'un. Et la pratique, c'est on essaye de se mettre en relation avec quelqu'un et on voit que tout n'est pas travaillé. à ce moment-là. Donc notre début de relation a quand même été un peu chaotique, parce que le fait d'être face à son miroir, en fait, hein, finalement quelqu'un qui fonctionne exactement comme nous, mais qui, nous, on a le recul d'un travail qui a déjà commencé, qui est déjà bien installé, mais l'autre pas du tout. Voilà, alors là, c'est extrêmement dérangeant. Et on a commencé à beaucoup discuter. Par contre, on avait de longues conversations. Et où vraiment, j'invitais mon compagnon, en fait, finalement, à parler, à communiquer avec douceur. Et ce que j'essayais de faire, en fait, et ce qui marche le mieux, avec les personnes avec un type d'attachement hésitant qui ont peur beaucoup du jugement et du rejet, c'est d'amener sans jugement, mais avec de la douceur et de la compréhension. Et de dire, OK, je vois que tu as peur, je vois que l'amour te fait peur, les émotions fortes, les responsabilités. On en parle, je suis là, pas pour te juger, mais pour t'épauler. Et toute notre relation, c'est ça qui nous a fait dépasser toutes ces peurs et finalement ce miroir en fait, de peur et avancer ensemble.
0: Mais vous avez été un peu son thérapeute alors à lui.
1: Tout à fait, d'une certaine manière, tout à fait.
0: Ben oui. Aujourd'hui, vous diriez que vous avez quoi ? Une relation équilibrée avec lui, Laura ?
1: Oui, on est dans une relation sécure à l'heure d'aujourd'hui.
0: Et alors, vous aviez déjà un enfant, vous l'avez eu avec un homme avec lequel vous avez vécu.
1: Alors, du coup, mon enfant, on l'a eu ensemble, justement.
0: Ah, pardon, je pensais que vous l'aviez eu avant. Ah oui, donc, ça fait combien de temps que vous êtes avec votre amoureux ?
1: Alors, nous, ça fait 4 ans, et du coup, on est une petite fille de 2 ans.
0: Ah oui, d'accord, très bien. Oui, donc, c'est une histoire qui dure et qui se construit.
1: Tout à fait.
0: Et vous allez faire en sorte que votre enfant n'ait pas de ce syndrome de l'évitant.
1: Exactement. Justement, l'objectif... Et je pense, comme toute personne qui travaille sur elle et qui aspire à quelque chose de meilleur pour sa vie, ça a été amplifié par la naissance de ma fille, bien évidemment, parce que il y a ce désir qu'elle ait la meilleure enfance possible et que tout se passe bien et qu'elle ait justement cette place émotionnelle, la place de libérer ses émotions et de les exprimer. C'est très important pour moi.
0: Donc aujourd'hui, vous étiez, parce que dans votre fiche, il est indiqué « je suis moi-même évitante » et en couple avec un évitant, vous étiez en fait vous-même évitante et vous ne l'êtes plus. Et aujourd'hui, votre amoureux, le papa de votre enfant, de votre fille, ne l'est plus non plus, lui ? Il accepte le bonheur, il accepte ce que vous lui offrez, ce lien, cette famille, cet attachement, oui ?
1: Ça, oui, tout à fait. Sur ça, c'est la première... Ben, en fait, je pense que c'est le premier cap qu'il a passé avec le plus de facilité, je dirais. Parce que du coup, j'étais plus sécure que lui, malgré tout, et j'ai su comment le sécuriser aussi. Je pense que lui, c'est plus sur le côté hésitant, qui reste encore. C'est plus un peu la confiance en soi, sa voix, sa vocation, le fait d'oser être... finalement, parce que les hésitants ont des difficultés souvent à trouver leur voie dans leur vie professionnelle, à oser être, à oser communiquer, à oser être différent aussi des fois.
0: Et donc, voilà. Vous voyez autant pour que ce que vous voyez dans votre fonction un peu de cartomancienne, vous arrivez à voir dans les gens qui vous sont si proches, comme votre amoureux, vous arrivez, les cartes ne sont pas brouillées quand des sentiments et l'attachement s'y mêlent, justement.
1: Alors, pour tout ce que je fais au niveau cartomancie guidance, je ne le fais jamais sur mon homme. Jamais.
0: Oui, c'est ça. Donc, et vous refusez à voir les choses, même les choses évidentes qui s'imposent à vous, vous ne les voyez pas.
1: Alors, du coup, c'est différent parce que, en fait, c'est ce qu'on va appeler le domaine de la clairvoyance. Ça va être des visions dans les rêves, etc. Et ça, c'est plus quelque chose que je ne peux pas théoriquement refuser. En fait, ça me vient.
0: Oui.
1: Et voilà, c'est ça me vient. Et puis, j'accepte les choses telles qu'elles sont, je les vois. Mais je ne vais pas aller fouiller. Voilà, je ne vais pas aller fouiller, je ne vais pas aller creuser.
0: D'accord,
1: j'aurai l'impression aussi de rentrer dans quelque chose qui ne m'appartient pas.
0: Il y a une éthique, quand même. Et vous vivez de ça aujourd'hui, Laura ?
1: Alors non, pas complètement. Aujourd'hui, c'est vraiment... un petit plus de vie de base. Je suis vendeuse, je suis dans le commerce. Et
0: dans le
1: d'ailleurs,
0: commerce,
1: j'aimerais pouvoir en vivre complètement.
0: Mais dans le commerce, on doit sans cesse vous essayer de vous demander des choses, non ? Si on sait que on vient vers vous, non pas pour acheter... c'est quoi, un commerce de vêtements ?
1: Alors, on a fait ça aussi avec mon chéri, justement, où on vendait beaucoup sur l'application. Je ne sais pas si vous connaissez Whatnot.
0: Non, je ne connais pas.
1: C'est une application d'enchères où on vend, en fait, on peut vendre de tout, des bijoux, des vêtements,
0: D'accord, ouais.
1: tout, toutes sortes de choses. Mais non, vraiment en tant qu'employée, alors en intérim, et du coup, c'est quelque chose que... Alors moi, il y a toujours ce truc, hein, par contre, chez les étudiants, on n'aime pas trop les attaches CDI, etc. On est plus un peu...
0: Ah, là aussi, ça joue dans la vie personnelle, c'est pas seulement dans la vie affective.
1: Oui. Ah oui, d'accord.
0: Et l'amitié aussi?
1: Alors l'amitié, ça se joue différemment parce que l'intimité n'est pas la même.
0: Et oui, on n'a pas le jugement. Il n'y a pas le même jugement.
1: Voilà. Ouais. Donc c'est pas pareil. Par contre, on pourrait pas effectivement être amis avec des personnes dans le jugement qui sont très très très dans le jugement sur tout le monde. Moi, ça, par exemple, je ne supporte pas.
0: Je comprends.
1: Voilà.
0: Laura, ce fut un plaisir de parler avec vous.
1: Mais pour moi aussi, je vous remercie.
0: Bah écoutez, non, c'était très bien parce que c'est vrai que c'est un syndrome dont on parle très peu. Je vous avoue que alors on connaît ces attitudes-là, on connaît ces comportements-là, évidemment, autour de nous. Mais pour autant, je ne savais pas que ça s'appelait l'attachement évitant. Et voilà, vous nous apprenez une chose ce soir et vous en avez formidablement bien parlé. Et on est ravis que malgré cet attachement évitant, vous ayez pu construire votre vie sentimentale avec cette petite fille et votre amoureux depuis 4 ans.
1: Je vous remercie et c'est très gentil pour les compliments. J'apprécie fortement. J'étais très stressée en plus, donc je suis très contente et je vous remercie de m'avoir laissé la parole ce soir. C'est important d'en parler justement.
0: Mais
1: je suis contente
0: de
1: vous avoir appris quelque chose.
0: Bon, bah écoutez, vraiment, vous avez, et pas qu'à moi, hein, vous avez évidemment appris à nos auditeurs puisque c'est tout le sel de cette libre antenne. Merci infiniment, Laura, et puis on vous souhaite encore beaucoup de bonheur.
1: Merci à vous, Roland.
0: À bientôt, au revoir.
1: À bientôt, au revoir.
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0: 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Nous sommes ensemble jusqu'à 1h du matin. Vous pouvez continuer à nous joindre au 01 80 20 39 21. Vous savez que le micro, ce micro, vous est ouvert et vous est consacré chaque soir dans cette libre antenne sur Europe 1. Donc n'hésitez pas et merci pour tous vos messages. Ils sont très nombreux, comme d'ailleurs hier soir. Vous étiez très nombreux à nous adresser vos messages au 7 39 21 en faisant précéder votre message du mot nuit. Voilà, c'est toujours très chaleureux d'avoir vos messages et ça nous accompagne, ça accompagne la libre antenne, ça accompagne tous les auditeurs. Et vous savez, quand Maël Hassani, qui vient d'entrer dans le studio pour le journal, entre dans le studio, la première chose qu'il fait, c'est de ne pas regarder sa feuille des informations, c'est de regarder justement le tableau des SMS.
1: C'est vrai.
0: C'est comme ça qu'il voit tout ce qui s'est passé pendant l'heure ou la demi-heure où il n'a pas été là.
1: Ça reste un petit rituel.
0: C'est un petit rituel. Je vois votre regard tout de suite. Et on a eu beaucoup, beaucoup de messages. On va accueillir tout de suite Vicain. Bonjour Vicain, bonsoir.
2: Oui, bonsoir Roland Pérez.
0: On vous dit Vicain ou Vicain? Comment vous appelez?
2: Vicain,
0: voilà, j'étais pas sûr. C'est de quelle origine, pardon?
2: C'est d'origine arménienne.
0: Ah, arménienne, très bien. Voilà. Alors Vicain, regardez, je sais, vous allez... Vous avez une surprise ce soir. On ne va pas dire quelle surprise et à qui vous allez faire cette surprise, mais on va vous donner ce micro de la libre antenne et vous allez pouvoir faire une surprise à quelqu'un qui vous est cher. Vous allez pouvoir dire son prénom, vous allez pouvoir nous dire le lien qui vous unit à cette personne et pourquoi, surtout, vous voulez lui faire cette surprise. Mais je vous propose qu'on se retrouve dans 3 minutes, juste après les informations pour commencer à dévoiler cette surprise. Vous êtes d'accord, Vicain?
2: D'accord, très bien. Donc on se retrouve dans 3 minutes?
0: Oui, juste après les informations de Maël Hassani.
2: Ok, très bien. Ça marche. Merci.
0: À tout de suite, restez avec nous.
3: Bonsoir.
0: Bon, il est normalement quasiment minuit, cher Laurent Pelé. Donc il faut juste nous envoyer le petit jingle de minuit. Autrement, on dit qu'il est minuit, qu'on retrouve les informations avec Maël Hassani, c'est plus simple.
1: Voilà, bonsoir Roland.
0: Bonsoir Maël, bonsoir.
1: Bonsoir à tous, une entrée en lice réussie pour l'équipe de France à la Coupe du Monde de football. Victoire des Bleus 3-1 ce mardi soir face au Sénégal. Un but du Parisien Bradley Barcola et un doublé de Kylian Mbappé. Le capitaine compte désormais 58 buts en sélection nationale et bat ainsi le record d'Olivier Giroud. D'autres matchs prévus cette nuit dans ce mondial nord-américain. La Norvège, d'Erling Haaland affronte l'Irak, coup d'envoi dans quelques instants. Argentine, Algérie à 3h du matin et Autriche, Jordanie à 6h. Donald Trump attendu ce mercredi soir au château de Versailles, un dîner organisé par Emmanuel Macron pour célébrer les 250 ans de l'indépendance des États-Unis, mais aussi, selon le président de la République, une façon de convaincre son homologue américain de rester jusqu'au bout du sommet du G7 organisé en ce début de semaine à Évian-les-Bains. Donald Trump avait en effet quitté avant la fin la dernière réunion de ce type organisée au Canada. La deuxième journée du G7 à Évian, marquée ce mardi par l'engagement des pays membres à augmenter la pression sur la Russie et à livrer plus de moyens de défense antiaérienne à Kiev. Donald Trump lui-même se dit prêt à rétablir les sanctions contre le pétrole russe levées par les États-Unis au début de la guerre en Iran. Ce conflit au Moyen-Orient qui devrait officiellement s'achever dans les prochains jours. La signature de l'accord cadre entre Washington et Téhéran aura lieu vendredi dans un hôtel de luxe du Burgenstock, une montagne surplombant le lac de Lucerne en Suisse. Un accord qui devrait entraîner un arrêt des combats au Liban entre l'armée israélienne et le Hezbollah. Mais les tensions restent vives dans le pays du Cèdre pour le moment. Des attaques de drones israéliens contre 2 véhicules considérés comme suspects ont fait 4 morts au sud Liban ce mardi. L'armée iranienne menace d'une réponse sévère après ces nouvelles frappes. Dans la foulée, des tirs de roquettes signalés en direction du nord de l'État hébreu. En France, c'était le premier procès depuis le début du scandale des violences dans le périscolaire parisien. Un animateur jugé le 5 mai dernier pour agression sexuelle sur des élèves d'une école primaire de la capitale, relaxé ce mardi par le tribunal correctionnel de Paris qui estime que l'infraction n'est pas suffisamment caractérisée. Invitée d'Europe 1 soir, la cofondatrice du collectif SOS Périscolaire dénonce un mépris absolu de la parole de l'enfant. C'est une réponse au meurtre de Philippines commis par un Marocain sous OQTF en 2024 dans le bois de Boulogne. La proposition de loi portée par le député macroniste Charles Rodwell nationale adopté définitivement après un ultime vote de l'Assemblée ce mardi soir. Ce texte prévoit notamment d'allonger à 210 jours la durée de rétention administrative des clandestins les plus dangereux. Toujours au Palais Bourbon, le début ce mardi soir des débats autour du projet de loi constitutionnel pour renforcer l'autonomie de la Corse. Cette réforme proposée par Emmanuel Macron en 2022 pour répondre aux violences qui ont suivi le meurtre d'Ivan Colonna prévoit d'octroyer à l'île de Beauté un statut d'autonomie au sein de la République. Et puis le grand retour de la vasque olympique. Dès dimanche, le 21 juin et jusqu'au 14 septembre, la star des JO de Paris s'installera à nouveau au Jardin des Tuileries. Les visiteurs pourront l'observer au sol toute la journée et assister à son décollage dans le ciel parisien chaque soir au coucher du soleil. Un spectacle gratuit et sans réservation, précise EDF, le concepteur de la vasque. Vous écoutez Europe 1, il est minuit 3 et on retrouve Roland Pérez pour la Libre Antenne jusqu'à 1h.
0: Et vous savez que c'est un moment que je redoute, évidemment, chaque soir. Vous savez,
1: mais je le sais.
0: Vous savez que je redoute ce moment où vous allez partir, vous allez me dresser une heure sans, où je vais pas vous voir. Une heure sans vous, je ne vais pas vous voir pousser la porte à 1h du matin.
1: Mais c'est terrible, bien sûr. Je sais, Roland, je sais.
0: Vous le savez, mais vous partez quand même.
1: Mais pour l'instant, c'est ainsi.
0: Bon, allez, je vous laisse filer. J'ai le bonheur de vous retrouver demain.
1: Absolument.
0: À rendez-vous demain, cher Maël.
1: À demain, Roland.
0: Bien. Merci.
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0: Nous sommes ensemble, vous le savez, jusqu'à 1h du matin. Vous pouvez continuer à nous joindre au 01 80 20 39 21. Cette Libre Antenne ouvre ses portes chaque soir du lundi au dimanche. Je suis là avec vous jusqu'à jeudi. Jeudi soir, j'ai le plaisir de vous accompagner ces 5 jours et ensuite vous retrouver pendant 4 jours. Et ensuite pendant 3 jours, vous retrouvez Valérie Darmon. C'est ce qui se passera donc vendredi soir. Juste avant le flash de minuit, nous étions et nous sommes toujours en ligne avec Viken. Viken a 39 ans, il vit dans Paris et puis il avait envie de réserver une petite surprise ce soir. Il a poussé la porte de la Libre Antenne parce qu'il voulait faire plaisir à quelqu'un qui lui est très proche. Vous êtes avec nous, Viken ?
2: Oui, je suis toujours là.
0: Alors, racontez-nous ce que vous voulez faire et pourquoi vous voulez le faire surtout.
2: Bah écoutez, je tenais donc tout d'abord merci pour vos émissions et merci de m'accueillir. Je tenais à écrire ou à faire passer un message à un être cher qui est ma mère, qui s'appelle Laure et qui écoute souvent vos émissions, je le sais.
0: Bonsoir Laure.
2: Je sais qu'elle nous écoute et je voulais à tout prix lui témoigner ce que quelquefois j'ai du mal à lui dire. À la remercier dans les soucis que je traverse.
0: Oui.
2: Voilà.
0: Vous voulez nous en dire un peu plus sur vos soucis ou pas, Viken?
2: Oui, je vous en parlais. Mais tout d'abord, je voulais également, j'ai une pensée pour tous ceux et celles qui se battent, qui investissent leur temps, leur journée et qui soutiennent des proches, un ami, un membre de leur famille dans des difficultés de santé parce que ce que je traverse a emmené avec moi ma famille, en premier lieu ma mère, mais je pense également à mon frère ou à mes oncles et mes tantes qui me soutiennent également.
0: Vous n'avez pas de papa ou vos parents sont séparés?
2: Mon papa est décédé il y a quelques années. Ouais,
0: est décédé, d'accord.
2: Ouais. Ouais,
0: d'accord.
2: Ouais.
0: Et quelle sorte de difficultés vous traversez, Viken?
2: Ben écoutez, depuis on va dire un an et demi, deux ans. Enfin, ça a commencé il y a sérieusement un an et demi, deux ans. Je suis tombé dans une dépression qui s'est jointe à des addictions et je pensais pouvoir sortir assez aisément de ces pathologies, alors que justement ma mère a été une des premières à m'accompagner et à m'expliquer que j'allais péter les plombs, entre guillemets. Et c'est ce qui s'est passé. De déception en déception, finalement, ces pathologies se sont toutes, explosées. Et je vous appelle aujourd'hui une clinique privée ou une maison de repos, une clinique privée, une clinique pour addiction.
0: Quel type d'addiction? C'est la drogue, la boisson?
2: La boisson surtout, qui a pu être accompagné de la drogue quelquefois.
0: Le stupéfiant, ouais. Et votre dépression, elle est venue vous savez de quoi elle est venue cette dépression? Quel était votre mal-être? Pourquoi ce mal-être?
2: J'ai toujours ressenti un mal-être. Je pense qu'il y avait des choses qui étaient enfouies en moi et sur lesquelles j'avais posé un déni, c'est sûr. J'avais posé un déni. Et la boisson ou ce genre de choses ou les substances ont pu servir de médicaments, je pense.
0: Généralement, la boisson, on l'utilise, ou la drogue, on l'utilise pour alléger, alors ça peut être d'autres raisons, mais c'est souvent pour alléger le mal-être, pour essayer de faire en sorte d'oublier un peu ce mal-être. Mais vous avez travaillé un peu sur ce mal-être et les raisons de ce mal-être, parce que vous êtes encore une fois relativement jeune et vous êtes entouré d'amour, semble-t-il.
2: Oui, c'est mal-être. J'ai commencé à les comprendre via des rencontres avec des psychologues quand, on va dire, la situation était sous contrôle encore. Seulement, je ne mesurais pas et ma mère m'a vraiment soutenu là-dedans, dans cette démarche de me faire hospitaliser parce que finalement, ce que je croyais être de mauvais moments à passer se sont révélés de véritables mal-être.
0: Ça fait combien de temps que vous êtes dans cette situation de mal-être existentiel?
2: Mais écoutez, je dirais que tout a débordé il y a un peu plus d'un an et demi. Avant, c'était sous contrôle, mais je pense que j'avais dérapé, puisque tout ça est très insidieux. Et donc, je buvais de l'alcool, mais de manière peut-être quelquefois excessive, mais pas pathologique, pas de manière pathologique. Je pouvais avoir des comportements également excessifs, mais non pathologiques. Et les derniers échecs sentimentaux ou professionnels m'ont amené vers ces, enfin, ont révélé toutes ces pathologies. Et ma mère a toujours été là pour me soutenir. Parce que j'étais devenu, j'avais perdu toute autonomie, toute forme d'autonomie en fait. Et donc là, c'est là que ça devient grave, de ne plus pouvoir travailler correctement.
0: Lorsque vous étiez très jeune, vous aviez déjà ces syndromes-là de mal-être, de dépression?
2: Oui, je pense que oui, ça s'appelait de la dépression. Moi, je l'appelais pas ça comme ça. Je l'appelais comme des moments de blues. Mais je pense qu'ils étaient en moi depuis longtemps.
0: Parce que vous avez des amis, vous êtes parce que vous semblez bien intégré socialement. Vous avez une très bonne élocution, Vicaine. Vous êtes très, vous avez l'air comme ça, très structuré. Donc jeune, vous étiez intégré. Quand je dis intégré, à l'école, vous aviez des amis. Vous étiez. Ou est-ce qu'il y a eu des choses que vous avez subies dans votre enfance qui ont laissé des traces et qui vous ont amené à vivre ce mal-être et cette dépression?
2: Je dirais que la relation avec mon père a toujours été compliquée. Lui-même était consommateur d'alcool. Peut-être que je tiens à cette dépendance de lui. J'ai été relativement bien intégré. J'ai pas eu de... Oui, tout ça, c'est pour ça que j'ai... En fait, je viens d'avoir 40 ans ce week-end.
0: Ah oui, d'accord.
2: Vous avez appelé lorsque j'avais 39 ans. Mais je viens d'avoir 40 ans ce week-end et tout ça rejaillit soudainement, enfin pas soudainement, mais rejaillit avec une force que je ne maîtrise plus depuis seulement deux ans, trois ans. Avant cela...
0: Vous avez peur de votre avenir? Vous avez peur de la vie?
2: Oui, j'ai peur de... Actuellement, j'ai peur de mon avenir, j'ai peur de ma vie. Je sais que grâce à ma mère, à ma famille...
0: Quand vous dites votre famille, à part votre mère, il y a des frères et sœurs?
2: J'ai un frère... j'ai des oncles et des tantes qui ont pris connaissance de la situation dans laquelle je me trouve et qui me soutiennent vraiment avec des mots importants. C'est très important les mots quand on est
0: les mots, oui, les mots et puis l'absence de jugement surtout.
2: Oui, l'absence de jugement, exactement. Parce que j'ai eu honte très longtemps.
0: Honte de quoi, Vicaine? Honte d'être bah, honte comme ça, d'être en mal-être, ouais.
2: Oui, honte d'être en mal-être, honte de ne pas pouvoir forcément rigoler facilement. Ou...
0: avoir de la légèreté, oui. Ouais.
2: Voilà, exactement, d'avoir de la légèreté, c'est exactement ça, ouais. Et plus l'alcool, j'en avais honte également, donc je buvais en cachette. Et j'ai menti beaucoup de fois à ma mère pour ça, même si aujourd'hui, bon, ma consommation est fortement réduite puisque je suis en clinique et donc protégé, entouré. Mais j'avais honte d'apprendre que je suis bipolaire, que j'ai du TDAH. J'avais peur de perdre
0: toute cette difficulté vient aussi de cette bipolarité que vous avez et qui fait que dans des moments au plus mal, vous êtes donné à la boisson.
2: Oui, exactement, c'est exactement ça.
0: C'est une maladie, bien sûr. La bipolarité est quelque chose de sérieux. Je ne sais pas si on peut en guérir. En tout cas, on peut être accompagné pour l'apaiser, enfin pour la diminuer les syndromes et est-ce que ça entraîne comme comportement, évidemment. Mais c'est quelque chose de sérieux et donc il ne faut pas du tout en avoir honte. Au contraire, Vicaine, il ne faut pas avoir honte de vos souffrances, il ne faut pas avoir honte de votre mal-être. Au contraire, il faut bien le en avoir conscience pour pouvoir travailler dessus et vous faire aider le mieux possible.
2: Bah écoutez, en prenant la parole ici ce soir, c'est un petit peu l'objectif aussi. C'est
0: bien, ouais.
2: C'est de l'assumer pleinement, de le dire au monde, parce que j'en avais honte.
0: Avoir honte d'être malade. Il faut jamais avoir honte, c'est parce que c'est déjà la double peine. Autrement, déjà vous souffrez de ce que vous avez, et si en plus vous devez avoir honte de ce que vous avez, alors là c'est la double peine. Double peine, elle est interdite, hein, dans la vie. Il faut pas qu'on soit condamné deux fois. On peut l'être une fois évidemment et malgré vous quand vous êtes malade, mais on peut pas l'être deux fois, Vicaine. Sentimentalement.
2: Et sentimentalement, sûrement que ça a dû causer des torts aux relations que j'ai eues. J'ai souvent été en couple, peut-être pas avec la bonne personne. Je suis pas là pour parler de sur ce sujet-là, mais sentimentalement, là de toute façon, je ne suis pas dans une démarche de construction sentimentale avec quelqu'un puisque j'ai perdu pied, donc. Une fois que j'aurai retrouvé pied, je rencontrerai quelqu'un. J'ai jamais eu trop de problèmes à rencontrer quelqu'un. Je suis quelqu'un assez sociable. Mais sentimentalement, du point de vue, on va dire, amoureux, je ferme la boutique pour le moment puisque j'ai perdu, entre guillemets, mon sexe à pile. mon désir de plaire.
0: Oui, vous avez raison. Vous voulez d'abord vous recentrer sur vous et essayer de vous en sortir le mieux possible et être le mieux accompagné. Alors, on a un message d'ailleurs pour vous et on va revenir quand même au centre et à ce que vous vouliez nous dire et donc alors. On a un message pour vous. Il ne faut pas avoir honte. La dépression est une réelle maladie qui n'est malheureusement pas assez reconnue. Je suis également dans la même situation. Mettre des mots et en parler, c'est déjà un très grand pas.
2: Oui, je sais. Mais je sais que j'ai l'impression que la société ne prend pas cette maladie comme si on s'absentait d'une société et que l'on disait qu'on avait eu qu'on avait lutté contre un cancer et qu'on avait gagné. Il y a une forme de jugement dans les maladies mentales
0: Alors c'est vrai, pendant un temps il y a eu ça, mais de moins en moins aujourd'hui, de moins en moins, parce que d'abord on met des noms sur ces maladies qu'on connaissait pas, on mettait tout sur la folie, la dépression. Aujourd'hui, hier soir, on parlait de la perversité, des pervers narcissiques, qui est une maladie d'agir comme ça. C'est pas de gaieté de cœur. J'imagine que les gens ne se rendent pas toujours compte de ce qu'ils sont. Tout à l'heure, on a parlé de l'évitement dans l'affection, dans l'attachement. Évidemment, il y a la bipolarité. Évidemment, il y a la schizophrénie. On arrive aujourd'hui à expliquer bien ce qu'était ce parce que chaque maladie, mais ce sont de vraies maladies qui sont aujourd'hui nomenclaturées et qu'il faut prendre au sérieux. Pour autant, aujourd'hui, il y a des vraies prises en charge, il y a de vrais accompagnements. J'ai l'impression qu'il y a de vrais traitements. Il faut trouver le bon qui soit à la bonne dose. Et vous, vous avez la vie devant vous. Vous avez 40 ans, Yann, franchement. Et puis, vous avez l'amour de quelqu'un qui est important dans votre vie, qui est de votre maman. Je sais de quoi je parle. L'amour d'une maman est crucial dans une vie. Et c'est pour ça que vous vouliez rendre hommage à votre maman, Laure.
2: Oui, je voulais lui rendre hommage parce que je l'ai emmenée dans ce combat avec moi. Et on se connaît par cœur. Elle sait quand je vais mal. Et je souffre aujourd'hui d'être... une source de peine plutôt que d'une source
0: non,
2: de joie.
0: Non, faut pas souffrir. Non, faut pas souffrir d'être ça, parce que encore une fois, n'ajoutez pas à votre peine. N'ajoutez pas. L'amour d'une mère est tel que voilà, elle ne compte pas les sentiments, elle ne compte pas les mots, elle ne compte pas l'amour évidemment qu'elle vous porte. Donc il faut pas non plus parce que là c'est sans fin. Si vous vous dites, ah oui, mais en faisant de la peine, j'ai de la peine, et donc ça continue comme ça, c'est pas possible. Il faut accepter l'amour de sa mère, et là, c'est l'occasion ce soir de lui rendre hommage. Comment vous voulez lui rendre hommage, Vicken?
2: Écoutez, j'avais écrit une longue lettre, mais oui. on est parti sur un échange. Ce que je voudrais lui dire, c'est que ce qu'elle a fait, pas grand monde aurait eu la patience de le faire. Pas beaucoup de personnes auraient eu cet acharnement, cet encouragement, cette débauche d'énergie, qu'elle soit physique, financière, spirituelle. C'est quelqu'un qui m'inspire, même dans sa force que j'admire, sa volonté que j'admire. J'aimerais qu'elle comprenne que quand je lui fais du mal, enfin quand je me fais du mal, c'est malheureusement c'est à moi que je le fais et pas à elle. Et ça c'est un vrai sujet pour moi.
0: Oui, c'est un vrai sujet pas pour vous. Vous dites que votre mère vous connaît par cœur. Comme dit Arnaud dans sa chanson, ma mère sait quand je suis dans la merde, quand je suis con, oui. Quand je suis faible, quand je suis bourré comme une baleine.
2: Oui, exactement. Et ça m'est arrivé de refuter quelquefois, et à ces moments-là, bah évidemment que ça l'a triste, et parce qu'elle a l'impression que on tourne en rond. Parce que je suis dans une clinique où je suis revenu parce que j'avais replongé. Je vivais en même temps un déménagement en plus et donc j'avais l'impression que le sol se dérobait sous mes pieds et je l'ai toujours. Et donc il m'est arrivé de fréquenter la boisson, mais très légèrement, enfin par rapport aux quantités que je pouvais avaler avant. Seulement, je sais que voilà, elle a fait beaucoup d'efforts. Même elle ne boit plus d'alcool, etc. Devant moi, c'est quelqu'un d'exemplaire dans ce sens-là.
0: Parce que votre maman aussi avait une consommation régulière d'alcool.
2: Oui, de mémoire, mais sans excès. Oui, vous pouvez boire un peu de vin à table.
0: D'accord. Vous dites que vous avez fait vivre à votre famille et aux amis des situations tristes, pathétiques, où l'alcool mélangé aux médicaments, j'étais ramassé par les pompiers, puis je m'échappais des hôpitaux.
2: Oui, tout à fait. C'est des situations là aussi où ma mère m'a un petit peu sauvé. C'est-à-dire que avec l'alcool, enfin avec les médicaments, l'alcool et les médicaments faisant très, très, très mauvais ménage, pardon. Je me suis retrouvé plusieurs fois. Chez les pompiers, où l'on m'a amené à l'hôpital et où je m'échappais parce que je n'acceptais pas de passer par cette étape-là. Il y a une forme de déni dont je parlais au début qui a persisté avant que je choisisse le choix de l'hospitalisation. Et encore ici, ça va, je suis dans une clinique.

0: moment. Sauf un dernier, il y a peut-être 2 mois de ça. C'est des moments dont je parle avec honte, mais ce sont eux qui m'ont sauvé et je voudrais qu'ils entendent vraiment de manière publique que sans eux, je ne serais peut-être pas là, je ne sais pas où je serais, mais s'ils ne m'avaient pas pris par la main, je serais sûrement bien plus enfoncé que ce que j'ai pu aujourd'hui.
1: Alors justement, votre maman a des mots qui vous aident quand vous allez mal. Elle vous dit: chaque jour est une victoire et il faut saisir chaque opportunité d'aller mieux.
0: Oui, elle n'hésite pas à me répéter ce type de mots et ça m'encourage beaucoup.
1: De petites victoires, on peut revenir à la vie, celle dont on est l'acteur de ses choix, ça s'appelle la résilience.
0: Oui, merci de lire les passages de ma lettre.
1: Oui, je regarde merci les passages beaucoup. De votre lettre, parce qu'elle était finalement très longue, où vous reveniez, mais comme on a déjà beaucoup parlé de ce que vous indiquez dans votre lettre, vous dites, il est d'usage que ce soit le fils qui aide sa mère avec le temps qui passe, et là c'est le contraire qui se produit. Non, je pense qu'on s'entraide évidemment, mais si votre mère a besoin de vous physiquement, moralement, financièrement, j'espère que vous serez là, mais aujourd'hui elle sait que c'est elle, vous avez besoin d'elle, vous avez besoin de son affection, vous avez besoin de ses bras, vous avez besoin de ses mots, vous avez besoin de son regard, vous avez besoin de l'absence de jugement, de cet amour comme ça, qui est sans limite, c'est tellement important de sentir cela, et c'est ça qui va vous aider, qui va vous permettre de supporter évidemment les traitements qu'on vous administre pour éviter de retomber dans l'alcool et dans les addictions, et faire en sorte surtout d'accepter le bon traitement pour la bipolarité.
0: Oui, nous avons vraiment un lien unique, et c'est pour ça que, après tout, je connais bien l'histoire de ma mère, évidemment, et après tout ce qu'elle a fait, c'est pour ça que j'exprime le fait que c'est injuste, et c'est injuste pour elle, et pour elle de continuer aujourd'hui à souffrir et à être là, puisque moi je peux être plus que je ne pourrais être là pour elle, en fait.
1: C'est pas ce que vous dites dans votre lettre, hein, cher Vicaine. Vous dites quand même, certes, vous avez besoin encore d'accompagnement pour retrouver une autonomie, mais vous y pensez sereinement, c'est déjà un signe positif. Ce sera nécessairement un autre moi que je devrais adapter au monde réel, mais je sais qu'elle, ma mère, sera toujours là et que je redeviendrai une source de bonheur. Voilà, c'est la plus belle des lettres. Et moi, j'ai un petit cadeau pour vous, Vicaine, et pour votre maman.
0: D'accord.
1: Vous êtes prêt à l'écouter, ce petit cadeau?
0: Oui, d'accord. Oui.
1: C'est que pour vous. Écoutez.

0: Voilà, c'est un petit cadeau pour vous, Viken.
1: Je vous remercie beaucoup. C'est une chanson qu'elle adore et que j'aime aussi énormément.
0: Voilà, alors on n'a pas pu dire... Ben écoutez, on n'a pas pu dire toute votre lettre, mais on a beaucoup évoqué des éléments importants de cette lettre. Et je suis content de vous avoir donné la parole. J'espère vraiment, Viken, que entouré de cet amour, entouré de ce que vous avez, de ce que vous connaissez de vous aujourd'hui, de ce que vous avez envie de devenir, de ce que vous aimeriez devenir. Encore une fois, vous êtes extrêmement jeune, Viken. Vous avez vraiment la vie devant vous. J'espère vraiment que ça va aller de mieux en mieux.
1: Je vous remercie beaucoup, Roland Pérez, pour votre attention et vos remarques et vos questions toujours pertinentes. Je crois que vous avez bien compris où j'en étais.
0: Laurence nous dit merci Roland. Alors c'est pas moi, c'est Laurent Pelé. Merci Laurent, on va dire, pour cette sublime chanson d'Arnaud. Eh bien, c'est Viken qui nous l'offre aujourd'hui, ce soir, sur cette antenne. Et puis Bernadette vous dit, attention, la dépression n'est pas un manque de volonté, il faut arrêter les préjugés, c'est vraiment une maladie. Donc, il ne faut pas vous auto-flageller, comme on dit, Viken. Hein. Il faut que vous compreniez, comme votre mère vous l'a dit, voilà, il n'y a pas de grande victoire, il y a des petites victoires que vous allez gagner chaque jour, parce que c'est une maladie évidemment due à cette bipolarité qui est sérieuse. Donc aujourd'hui vous êtes bien pris en main. Il ne faut pas vous en vouloir vraiment et vous en vouloir d'abord d'être malade et vous en vouloir de vous dire que du coup ça rejaillit sur les personnes qui vous entourent.
1: Ouais, prendre la parole en public était pour moi important dans ce sens-là.
0: Vous êtes le bienvenu quand vous le souhaitez, Viken, dans cette libre antenne sur Europe 1.
1: Merci encore, Roland. Merci.
0: Et puis, bonne nuit, alors. On va être dans quelques minutes avec Flavie, si vous avez envie de nous écouter. Une autre histoire, une autre situation. Elle va nous raconter l'horreur de ce qu'elle a vécu avec son mari, alors que tout avait vraiment bien commencé. Voilà, vous pouvez rester avec nous, Viken, si vous avez envie d'écouter le témoignage de Flavie dans quelques minutes. 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On reste ensemble jusqu'à 1h du matin. On a encore une bonne demi-heure ensemble dans cette libre antenne sur Europe 1. Et n'hésitez pas à faire comme Flavie, vous pouvez nous appeler au 01 80 20 39 21. On ne lâche pas le standard. Audrey et Florian sont là avec moi jusqu'à 1h et même parfois plus qu'une heure du matin parce qu'il y a toujours du travail à faire après la libre antenne. Donc n'hésitez pas à continuer à nous appeler. Bonsoir Flavie.
2: Bonsoir Roland.
0: Merci d'être avec nous dans cette libre antenne sur Europe 1.
2: Merci à vous.
0: J'ai été tout de suite à la conclusion de cette histoire que vous allez nous raconter, oui. Qui est très longue, qui a bien commencé, qui commence comme dans les contes, oui. les merveilleux contes qu'on nous raconte quand on est enfant, qu'on nous conte plutôt quand on est enfant, et qui va finir vraiment dans l'horreur, qui va basculer dans l'horreur.
2: Oui.
0: Alors on commence par ce qui paraissait et ce qui paraît tout à fait joli. Votre rencontre avec votre ex-mari, racontez-nous.
2: Oui, c'est ça. J'étais avec une bande de collègues, parce que voilà, je suis quelqu'un de très sociable. J'étais pétillante, enfin on me disait pétillante, pleine d'énergie. Et donc à la suite d'un repas de travail, de convivialité, on va dire, nous sommes partis en discothèque.
0: Mmh.
2: Et donc
0: vous aviez à l'époque une vingtaine d'années à peu près.
2: Oui, voilà, j'avais 23 ans.
0: 23 ans,
2: ouais, ouais. C'était, voilà, ouais. Tout à fait. Et j'avais en fait la vie devant moi. J'espérais l'amour, parce que je ne l'avais pas encore réellement rencontré. J'avais eu des aventures, mais rien de réellement sérieux. Et j'avais quand même... tout de même ce manque de confiance en moi, même si on me voyait comme un rock, quelqu'un qui brillante, assez jolie, mais moi au fond de moi il y avait ça, mais je ne le laissais pas voir. Mmh. Et en tout cas, j'aimais ce côté sociable avec mes amis de fac, mes collègues. Voilà, on sortait. Et donc, en fin de soirée, en fait, au moment où j'allais partir, je vois rentrer ce grand jeune homme. Bon, je suis grande aussi, donc je dis, voilà, il dépassait de la tête de tout le monde. Et vraiment, nos regards se sont croisés. La rencontre s'est faite vraiment tout naturellement. Et on a commencé, on a bu un verre et on a commencé à discuter. Et vraiment, j'étais sous le charme, en fait. C'était une discussion qui me plaisait, voilà. Et puis, on a décidé de se revoir plusieurs fois. Donc, c'était avec plaisir. Et donc, le plaisir de se revoir, l'envie de se revoir, l'attente de l'appel de l'autre, parce que moi, je vivais encore chez mes parents. Et je sentais, au fur et à mesure de sa découverte, que bon, il avait perdu son père et que ça l'avait beaucoup marqué. C'était un enfant divorcé. Et puis, je m'attachais, c'est mon côté un peu sauveur. Et je m'attachais de plus en plus aussi à lui. J'étais touchée par son histoire, parce que moi, j'avais une famille aimante, avec son lot de bons et mauvais côtés. Mais je veux dire que voilà, c'était une famille normale, on va dire. Et puis, très vite quand même, j'ai vu des moments de jalousie. Donc il me disait qu'il était possessif, qu'il avait vécu aussi une rupture amoureuse, son premier amour qui lui avait fait beaucoup de mal. Donc pareil, ce côté-là,
0: vous attachait, oui, ça vous attachait.
2: Ouais,
0: oui.
2: C'est ça en fait. Je me disais les victimes. Enfin, il a été malheureux en fait, et donc ça m'était un cran supplémentaire à l'homme que je découvrais. Et puis l'homme en fait que je voyais, c'était l'homme parfait, l'homme qui pour lui n'allait pas courir les femmes, respecter les femmes. C'était pas quand on est jeune, voilà, c'est pas tous les hommes, mais voilà, drague ouverte, etc. Et donc c'était vraiment l'homme mûr en fait que je recherchais pour une relation.
0: En tout cas, responsable.
2: Voilà, c'est ça. Donc tout ça, ça me donnait j'étais rassurée. Après, ses côtés jaloux, je le voyais plutôt comme un moyen, comme une marque d'attachement, qu'il m'aimait, voilà, donc ça, tout ça, tout concordait en fait pour que je sois en fait rassurée peut-être sur la vision de l'amour, que l'amour pouvait exister, qu'il pouvait m'aimer, que j'étais aimable entre guillemets. Je pense qu'il y avait ce côté-là de tellement j'avais du mal à m'aimer moi, donc j'avais une faille en fait.
0: Mais vous ne le saviez pas avant lui, vous aviez cette faille ?
2: Non. Je me sentais pas. J'étais complexée. Mais
0: vous aviez une dévalorisation de vous-même. En tout cas, vous ne vous aimiez pas.
2: Enfin, je peux pas dire complètement que je m'aimais pas, mais en tout cas, j'étais complexée par mon ventre. Alors c'était bizarre, mais pourtant j'étais pas une femme grosse, enfin au sens du terme, j'étais une grande femme, avec ses rondeurs, mais voilà, bien quoi. Et en fait, lui m'a rassurée, m'a dit mais moi j'aime comme tu es, t'es belle, etc. Donc tout ça faisait que en fait je m'attachais au fur et à mesure à lui, et voilà. Et puis, au fur et à mesure, il a commencé à vouloir gérer mon habillement. Il n'aimait pas les décolletés.
0: Vous avez commencé à vous installer ensemble ?
2: Pas tout de suite. On a été très très long en fait à concrétiser, la phase de l'acte d'amour, vraiment charnel. Et ça me perturbait parce que je me disais mais Ça me mettait dans un... Je me disais, mais est-ce qu'il est encore attaché à son ex? Est-ce que je lui plais vraiment? Enfin, vous voyez, j'étais... En fait, c'était une relation qui démarrait bien, mais à la fois, moi, mon manque de confiance en moi faisait que je faisais encore plus d'efforts, enfin, plus de choses comme il voulait, quoi, pour vraiment bien lui correspondre, parce que il y avait toujours des petits trucs, des petites choses, parfois, qui sortaient, mais c'était pas méchant, mais... qui, malgré tout, faisait que je m'attachais de plus en plus à lui et que j'avais toujours cette incertitude parce que je me disais, mais on concrétise pas, qu'est-ce qui se passe? Et puis lui, il disait, non, mais moi, je suis dans le respect de la femme, j'ai besoin de savoir, j'ai besoin de conforter la relation, pour vous dire à tel point qu'une fois, il m'a emmené, je sais plus, on était parti sur Paris, parce que c'est une soirée parisienne, et qu'on a dormi pour notre première fois dans la nuit d'hôtel, et puis il s'est rien passé. Et moi, je suis ressortie, j'étais, alors que je m'attendais à ma nuit d'amour. Et finalement, rien.
0: Et pourquoi il ne s'est rien passé, à votre avis?
2: Ben, je ne sais pas. En fait, je pense qu'il voulait vraiment donner l'image de l'homme qui respectait, je ne sais pas. En fait,
0: à votre âge, quand on est deux personnes totalement consentantes...
2: C'est ça. Et donc, j'étais vraiment sortie très perturbée. Et là, je pense qu'il a vu qu'il allait trop loin. Il est revenu me voir. Parce que moi, je m'étais dit, bon, ben, c'est fini. Enfin, c'est pas fini, mais bon, c'est que je lui plais pas, en fait. Mmh. Vous voyez? Mmh. Et donc, c'était toujours ce côté-là, en fait. Enfin, ça commençait déjà, en fait, à s'installer sur ce doute, sur cette faille que j'avais en moi. Mmh. Et puis... bon, après, ça s'est passé. Et puis, il a vite voulu s'introduire dans ma vie privée, mais passée. Donc, il y a un jour, il est venu chez mes parents, il a visité ma chambre, il a voulu lire mes livres intimes. Donc, il voyait déjà toujours ce problème de... où je disais, mais enfin, maintenant, avec le recul, je pense que je souffrais de dysmorphophobie, en fait. Mais... c'est le terme que j'ai appris beaucoup plus tard. Mmh. Mais quoi qu'il en soit, mais lui me disait qu'il m'aimait après éperdument, qu'il était là pour me protéger des autres hommes, parce que les autres hommes pensaient à mal des femmes, qu'il les respectait pas, que je savais pas ce qu'il disait dans les conversations entre hommes sur les femmes, que c'était abominable, etc. Donc moi, je me dis, mais c'est l'homme parfait pour... Enfin, c'est l'homme... Enfin, voilà, il n'y a pas d'autre homme. Bon,
0: si ce n'est que ça aurait dû vous alerter, parce que quelqu'un qui peut... ose affirmer ça, c'est très étrange. Oui. Ça respire, ça crie le contraire de ce qu'il est, en réalité.
2: Mais oui, mais j'étais naïve. Je n'avais pas eu énormément d'expérience. Cette faille... puis l'amour aussi, parce que je l'ai aimé aussi. Enfin,
0: il est rentré dans des cases que vous aviez fabriquées. Cette dysmorphobie, qui est ce trouble dans lequel vous êtes préoccupé de façon excessive par un ou plusieurs défauts physiques que vous percevez, alors que ces défauts sont minimes ou inexistants. C'est ça aussi qu'il a.
2: À l'époque,
0: Il a assis cette perception et cette. Cette assurance.
2: Et qu'il était le seul à pouvoir m'aimer comme j'étais. En fait, c'était ça.
0: Et donc, vous avez, au bout d'un certain temps, vous avez commencé à vivre, ensemble.
2: Oui, tout à fait.
0: Et puis, il a commencé à vous imposer certaines choses, c'est-à-dire il fallait que vous lui caressiez le dos avant de vous endormir, il vous donnait des coups de pied, des coups de poing. Il passait son temps à vous comparer à son ex. Donc tout ça, cette jalousie maladive, tout ce qu'il vous disait, tout ce qu'il vous demandait de faire... Vous pensiez que c'était ça l'amour, c'était normal?
2: Il y avait des moments où j'étais très fatiguée, parce que moi j'étais quelqu'un qui avait besoin de pas mal dormir, en fait. Et puis maintenant, j'ai un sommeil complètement perturbé depuis, la preuve, je dors pas la nuit, très peu.
0: Depuis tout ce temps, parce qu'aujourd'hui vous avez un peu plus de 50 ans et ça remonte à 25 ans tout ça.
2: Ouais, Ouais, tout à fait, mais je suis restée déjà 20 ans avec lui. Hein.
0: Oui, 20 ans.
2: Ouais, donc, 20 ans, vous savez, 20 ans, il y a des choses, des séquelles, en fait. Il y a des séquelles qui restent, et même encore maintenant, ans, sur mon rapport aux hommes.
0: Ouais, voilà. C'est une partie d'une vie, surtout c'est à cet ça. Âge-là.
2: Oui. Ouais.
0: Vous vous disiez quoi, vous, qu'il était juste possessif?
2: Au départ, ouais, je disais, bah, il est possessif, bah, il m'aime, même si c'était... parfois très agaçant, parce que je pouvais être avec une cousine de la famille, des copines, et il m'appelait pour savoir où j'étais, parce qu'à l'époque, bon, voilà. Bon, à une époque, plus tard, hein, quelques, peut-être 10 ans après, il en était arrivé à vouloir mettre un traceur dans mon téléphone portable pour savoir où j'allais.
0: On devient une folie, folie de la jalousie maladive. Hein.
2: Ouais. J'allais voir mes parents, ils contrôlaient... il contrôlait ma valise et puis il retirait les robes et puis il n'y avait rien d'indécent. Enfin, je n'étais pas une femme...
0: Donc c'est lui qui n'était pas du tout sûr de lui, c'est surtout ça. Il transférait ça sur vous. Vous parlez quand même de violence physique avant de devenir de violence psychologique. À aucun moment vous vous êtes dit je vais porter plainte, je vais partir, je vais...
2: Bien sûr. D'abord, Roland, ce qu'il faut savoir, c'est que à chaque fois qu'il me faisait du mal, même au démarrage, hein, je me disais, ça va pas continuer, je vais partir. C'est pas possible. J'étais en état de sidération à chaque fois quand il me giflait parce que j'avais parlé trop longtemps avec quelqu'un, quand il m'a violée dans un hôtel, tout ça faisait que... Mais en fait, il revenait aussitôt, il s'excusait, il m'amenait des fleurs, des cadeaux, il faisait des projets, il était d'une douceur extrême.
0: Oui, c'est ça, la jalousie, maladie. Vous étiez déjà mariée, donc, hein?
2: Oui.
0: Vous étiez déjà mariée.
2: Oui, oui.
0: Avant le mariage, vous aviez vu tout ça, mais vous étiez dans le déni?
2: Oui, j'étais dans le déni et aussi, je dirais que c'est de ma faute aussi, c'est que... En fait, je voulais être comme tout le monde. Je voulais y croire. J'étais encore dans mon état d'esprit. Je pense que parce que mes parents m'ont alerté en disant Flavie, mon père, je me rappelle, tu te rends compte quand même. Et puis je me voyais pas tout foutre en l'air en fait. Et je me disais mais je vais me retrouver seule. Qu'est-ce que je vais faire? Il y avait déjà eu un travail de démolition, en fait, supplémentaire.
0: Sur vous, vous voulez dire ce travail de démolition sur vous?
2: Sur cette insécurité
0: dans laquelle vous étiez plongé.
2: Exactement.
0: Vous croire qu'il avait raison que vous alliez vous retrouver
2: seul. C'est ça. Voilà. Et du coup, comme je me disais, non, je trouverai personne, etc. Alors que j'étais une femme indépendante, enfin, vous voyez, c'est tout le paradoxe en fait. Mais l'emprise, j'avais toujours ces sursauts quand même de dire c'est pas normal. Et puis en fait, j'étais forte et je remettais une couche par-dessus en fait. Je partais travailler. C'est un moment où j'ai lancé ma carrière. Et en fait, ma carrière est devenue ma colonne vertébrale. Donc, je me suis beaucoup donnée.
0: Qu'est-ce que vous faisiez dans la vie?
2: J'étais cadre supérieur, dans la fonction publique.
0: Ah oui, donc on peut être. Voilà, c'est ce qu'on disait d'ailleurs hier dans la. Dans la perversion, c'est-à-dire qu'on peut avoir fait des études, être tout à fait bien structuré, être aimé, avoir été valorisé par sa famille, avoir un poste enviable, avoir de l'ambition, et pourtant dans sa vie privée, dans sa vie intime, être totalement sous le joug d'une personne qui vous manipule totalement.
2: C'est ça, je partais travailler le matin et je faisais bonne figure devant mes agents. Je repartais le soir parce qu'après j'avais des réunions, tout ça. Je repartais parfois très tard le soir, d'autres fois non, mais à chaque fois, belle voiture, belle maison, tout ce qu'on peut...
0: Tout ce qu'en apparence.
2: Voilà, l'apparence.
0: Vous connaissez ce film, Les Nuits avec mon ennemi, avec Julia Roberts?
2: Non.
0: C'est un thriller psychologique de 1991, je crois, où Julia Roberts incarne une certaine Laura, une femme mariée à Martin, qui est un homme extrêmement possessif, obsessionnel, jaloux. Et sous des apparences de mari idéal, il exerce une emprise psychologique et physique sur elle. Et pour lui échapper, elle va mettre en scène sa propre mort et tente de recommencer une nouvelle vie. Et son mari finit par retrouver sa trace. Donc c'est un peu, ce film était un tournant dans les années 90 sur cette emprise que pouvaient exercer certaines personnes dans un couple. C'était vraiment un thriller psychologique. Et c'est ça le syndrome de la possessivité, de la jalousie obsessionnelle. C'est exactement ce que vous vivez. C'est ce que vous vivez.
2: C'est ça. Ben, j'arrivais chez moi, je savais que je rentrais dans une prison dorée. Et par moments, effectivement, j'avais parfois envie de partir tout droit, je ne sais où, mais de fuir, quoi, en fait. Donc ça rejoint ce film dont vous me parlez.
0: Oui, Les Nuits avec mon ami. Ouais. Et alors, un jour, vous êtes parti à Amsterdam, donc on va dire que de 1995 à 2015, c'est tout le terreau de ces violences physiques et psychologiques. Ouais. Et puis un jour, il s'est passé quelque chose d'encore plus grave, vous êtes parti avec lui à Amsterdam.
2: Ouais. Et en fait, moi je connaissais déjà, avec mes amis. Et là, il me dit, j'aimerais bien y aller, donc on y va. Sur un coup de tête, en fait. Et puis, il va pas supporter que je parle néerlandais, en fait. Vous voyez, ça me revient parce que il y a eu tellement de couches de souvenirs que parfois je me souviens plus. Ma mémoire me revient. J'ai parlé en hollandais parce qu'à l'époque, il fallait faire du change. On n'était pas encore sous l'euro. Mmh. Et donc, c'était avant 2000. C'est ça. Et en fait, il n'a pas supporté que je parle à cet homme, que je lui souris. Et puis là, on était au restaurant, il a commencé à boire. Et on est rentré à l'hôtel. Et là, il m'a giflé. Il m'a arraché mes bijoux auxquels je tenais, qu'on m'avait offert. Il les a cassés. Et là, il m'a poussé sur le lit. Et il m'a violée. Je pleurais, je criais. Et il ne s'arrêtait pas. Je voyais un monstre, en fait. Et comment vous dire, cette scène, je la revois encore. Une fois que ça s'est arrêté, il s'est couché. Il est vite tombé de sommeil. Je pense que l'alcool aidant. Et moi, j'étais en transe, je ne savais plus où me mettre. Et le seul refuge que j'ai trouvé, c'est la salle de bain. Et j'ai passé la nuit allongée par terre, la porte de salle de bain fermée. J'avais peur. J'avais peur qu'il me tue. Je ne comprenais pas ce qui s'était passé. Le lendemain, dès la première, dès le lever du soleil, je suis allée dans le hall de l'hôtel. J'ai appelé une collègue, lui expliquant. Elle me dit, écoute, prends ta voiture, puisque c'était ma voiture. Et elle me dit, reviens, laisse-le. C'est un fou. De manière, mes collègues ne l'aimaient pas, parce qu'il m'avait extrait. Enfin, je pouvais plus lire. J'avais plus le droit de les voir, etc. Et en fait, mon côté encore sauveur ou pas méchant, on va dire. Je fais, mais non, je peux pas le laisser finalement. Il a pas de carte bleue, c'était moi qui avais. Et c'est ma voiture. Donc, il sait pas parler hollandais, il sait pas parler anglais. Comment il va faire? Et donc là, j'ai dit, Isabelle, Flavie, prends sur toi et redescends avec lui. Et là, on a fait le trajet inverse pour revenir à son domicile. Et moi, j'étais en état de sidération tout le long du trajet. Et lui me parlait comme si de rien n'était, il ne comprenait pas. Et à un moment, je lui dis, mais tu dois bien savoir ce qui s'est passé. Ah, mais oui, mais je t'avais dit que j'avais un côté sombre. Je croyais que tu voulais voir ce que c'était. Non, c'était pas moi. Je pensais que c'était tes défauts, mais pas que c'était ta violence. Et... Enfin, voilà, et je me sentais bientôt coupable à la fin, quoi, alors que j'avais rien demandé. Quoi.
0: C'est tout le processus qu'on connaît.
2: C'est ça.
0: Évidemment, l'inversion. Vous en êtes venu, il en est venu à des tortures sexuelles, c'est ce que vous dites.
2: Oui.
0: Vous n'étiez pas assez bien au lit, il avait des besoins sexuels un peu hors
2: norme. Il avait des besoins sexuels très importants. Donc ça, plusieurs fois par jour. Après, je critique pas, hein, chacun fait comme il veut. Moi, j'avais une sexualité normale, enfin voilà.
0: Oui, surtout
2: enfin, normal, lui, après, il n'y a pas de normalité, mais
0: il a viré un peu sur le sadomasochisme, lui.
2: Et voilà, et en fait, il avait d'énormes besoins. Donc moi, j'étais déjà fatiguée à répondre à ses besoins tout le temps, quoi. Et après, ça a dévié. Voilà, ça a dévié. Il a dit que il faisait ça avec son ex, donc il fallait que je devais le faire aussi, que c'était bien, etc. Donc il a ressorti ses sextoys d'avant. Et puis, il me disait que comme ça sera ton expérience, tes premières expériences, etc. Et en fait, je repoussais à chaque fois, non, clac, clac. Et en fait, c'était du harcèlement. Parce qu'en fait, quand c'est arrivé après en gendarmerie, tout ça, c'est que en fait, ils m'ont dit, mais c'est du harcèlement sexuel, c'était jusqu'à ce que je craque, en fait. Parce que il abordait le sujet une première fois, il voyait que ça mordait pas, donc il recommençait. Puis à un moment, vous en pouvez plus, quoi. Donc vous dites, ok, quoi. Et en plus, encore plus tard encore, c'est que quand j'osais lui dire non, il me disait, tu me dis non une fois, non deux fois, et là, la troisième fois, il me sautait dessus, quoi. Et moi, je sursautais dans lui. Donc, c'est là que j'ai commencé à développer des insomnies, de la boulimie.
0: Comment vous l'avez quitté, Flavie ? Parce qu'il nous reste hélas que 4 minutes, c'est pour ça que je vais un peu vite.
2: Ouais, je l'ai quitté plusieurs fois, mais la dernière fois où je l'ai quitté, en fait, c'est que, il y a eu la gendarmerie qui s'en est mêlée, qu'il a été mis en garde à vue. À l'époque, le 39-19 ne marchait pas toute la nuit. Il a voulu m'étouffer. Une nuit, j'ai appelé les gendarmes. Donc là, ça a été...
0: Vous avez eu affaire à un véritable fou.
2: Oui, il paraît, oui.
0: Ah
2: ouais. Mais il m'a fait passer pour une folle, parce que j'étais dépressive après. Vous imaginez bien qu'on reste pas 20 ans, la fleur au fusil, tout va bien. Et j'ai eu des soucis dans mon travail, des soucis de santé, de dépression. Mais j'ai eu la chance d'avoir le CIDSF. C'est le Centre d'information du droit de la famille et de la femme, je sais plus, quelque chose comme ça, qui m'ont ouvert les yeux. Et donc, quand j'ai prononcé ce mot-là au gendarme qui est venu dans la nuit, il devait avoir été formé et il a compris. Et donc, il m'a demandé de venir le lendemain. Et là, j'ai tout lâché, quoi. Tout ce qui s'était passé. Et malgré tout ça, donc ils ont demandé à ce que je m'en aille, etc. Et moi, je voyais pas ce que j'allais faire, quoi. Parce que quand on vous relâche, à l'époque, il n'y avait pas les mesures d'éloignement et tout ça. Donc il fallait retourner chez son bourreau, qui m'attendait et qui me disait, mais qu'est-ce que tu leur as dit? Tu te rends compte? Tu vas aller en prison? Qu'est-ce que c'est que ça, machin, etc. Et vous êtes encore plus coupable, quoi. Vous vous sentez coupable. Il me faisait appeler des avocats pour le protéger, lui. Enfin, c'était...
0: Non, mais c'est fou ce qu'on est capable...
2: Non, mais je vous assure.
0: Non, mais c'est fou ce qu'on est capable de faire quand on est sous la totale manipulation. Avec le temps, vous vous dites, mais comment j'ai pu tomber dans cette marmite?
2: C'est
0: comment
2: ça.
0: J'ai pu tomber dans cette...
2: C'est ça.
0: Comment vous en êtes sorti depuis combien de temps?
2: Donc, depuis 2015, en fait. En 2015, en fait, je devais, on s'était, enfin là, ça allait vraiment plus bien, donc, plus bien, c'est même plus le cas, mais c'était même plus, c'était de la survie en fait, si on peut appeler ça comme ça, parce que je suis passée quand même plusieurs fois à côté de
0: lui.
2: Et en fait, j'ai trouvé une maison là où je travaillais, parce que je l'avais fait rentrer. Pas forcément là où je travaillais, où c'était encore plus compliqué. Donc j'ai trouvé une maison. Mais forcément, il est revenu à la charge. Et puis, en fait, la gendarmerie, il y a eu un couac dans le process. Les gendarmes avaient bien fait la chose, mais l'expertise pour viol a été...
0: Annulée pour un vice de procédure.
2: En fait, ça n'a pas bien suivi.
0: Ah bon.
2: Bref, et donc...
0: Il n'a pas été condamné.
2: Non. Et quand 2 ans après, il a été remis encore en garde à vue. Et là, c'était d'autres gendarmes. Et là, c'était clairement moi qui était. Puisque j'étais partie de chez moi. Puisqu'on vivait plus ensemble, il n'y avait plus de danger, machin, etc.
0: Donc, depuis 10 ans aujourd'hui, voilà. Vous êtes sortie des griffes de cet homme. Et comment vous allez, Flavie? Il nous reste 30 secondes.
2: Oh oui, mais écoutez, je suis partie d'abord à plus de 1500 km faire ma vie.
0: Oui.
2: J'ai fui tout. Je suis tombée dans un autre guet-apens d'emprise, mais plutôt au niveau du travail. Mmh. Ça a été dur, mais puis j'ai développé un cancer.
0: Oh là là, ouais.
2: Et un cancer du col de l'utérus. Mmh. Je ne pouvais pas l'avoir ailleurs, puisque j'avais subi. Et là, je suis revenue près de ma mère.
0: Mmh.
2: Et la reconstruction est dure.
0: Mais oui, la reconstruction est dure, mais elle passe aussi par tout ce que vous nous avez raconté, Flavie.
2: Je suis désolée, on peut
0: malheureusement plus rester ensemble. Je suis désolée, Flavie.
2: Je comprends.
0: Je vous serre dans mes bras, Flavie, si vous le permettez, pour tout ce que vous avez vécu. Et n'hésitez pas à nous rappeler, on continuera à parler. Vous avez besoin de libérer des mots, des paroles, des sentiments. N'hésitez pas.
2: On me conseille d'écrire un livre. Merci de votre bienveillance.
0: Je vous en prie.
2: Je trouve que vous avez une voix. Ça fait pas longtemps que j'écoute votre émission. Et c'est comme ça que je vous ai découvert en écoutant. Et vous avez une voix vraiment de bienveillance qui invite justement au partage. Et ça nous rassure pour les soins des auditeurs.
0: Merci infiniment. Vous. Je vous embrasse, la vie. Bonne soirée.
2: Au revoir.
0: Et bonsoir, Marlène.
3: Bonsoir et merci Roland, rentrez bien à vélo peut-être, je vous embrasse.
0: Oui, je vais rentrer à vélo.
3: 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Et comme hier, nous allons commencer ces programmes de nuit avec Jean Descartes. Il nous a raconté l'opération Valkyrie, le complot fomenté contre Hitler, et aujourd'hui, il va revenir sur la prise du pouvoir d'Adolf Hitler, son obsession pour la pureté de la race aryenne, et enfin, les camps de la mort découverts à la libération. Bienvenue au cœur de l'histoire.

0: Il va bientôt y avoir 76 ans que le dernier camp de concentration nazi a été libéré. Ces camps de l'horreur étaient méthodiquement organisés, répartis et installés par un régime qui avait adopté la solution finale, c'est-à-dire qui avait décidé l'extermination sans pitié de tous ceux qui s'opposaient au nazisme et menaçaient la soi-disant pureté de la race aryenne, l'idéal énoncé inlassablement par Hitler dans ses discours. Mais on était loin d'imaginer l'insoutenable réalité. Après-guerre, on croyait tout savoir du sadisme inhumain qui s'est abattu et acharné sur les prisonniers des camps nazis. On a découvert l'horreur en 1956 à travers le film d'Alain Resnais, Nuit et brouillard, un montage réalisé en alternant des prises de vue des camps d'extermination tels qu'ils apparaissaient 10 ans après la fin de la guerre et des images d'archives en noir et blanc qui décrivaient en détail les abominations de l'univers concentrationnaire. Le film se terminait en posant la question immense « Qui est responsable ?» Dans une France où l'on parlait encore peu de cet aspect le plus accablant de la Seconde Guerre mondiale, ce fut un électrochoc. L'abomination dépassait tout ce qu'on avait pu savoir. Depuis, l'Europe a retrouvé la mémoire à travers notamment les procès des anciens dignitaires nazis vivants, retrouvés et jugés, tel le procès d'Eichmann, artisan de la solution finale. On peut aussi mentionner la création sur les lieux mêmes de musées mémoriels et d'autres longs-métrages comme le documentaire « Shoah » de Claude Lanzmann ou le film de Steven Spielberg « La liste de Schindler ». Ce dernier donnait un peu d'espoir et de lumière dans cette noirceur puisqu'il rappelle que certains ont risqué leur vie en tentant de protéger des victimes désignées de la machine à exterminer. Aujourd'hui, un livre bouleversant et nous sommes revenus seuls de Lili Keller-Rosenberg vient de paraître aux éditions Plomb. Il nous fait appréhender la mécanique de l'horreur à travers le destin d'une fratrie, une fillette de 12 ans dont on suit la voix et le regard et ses deux petits frères de 11 et 5 ans. Ils furent arrêtés avec leurs parents et internés avec leur mère, d'abord à Ravensbrück, puis à Bergen-Belsen, tandis que leur père était dirigé vers Buchenwald. Comment des enfants ont-ils pu souffrir un tel calvaire? Pour le savoir, il faut remonter quelques années en arrière. Hitler naît en 1889 dans une famille paysanne de Basse-Autriche. Son père est un douanier autrichien. Adolf fait des études secondaires plutôt médiocres à Linz, la capitale régionale. Orphelin assez jeune, il se rend seul à Vienne à l'âge de 16 ans, en 1905. Il rêve de devenir architecte, mais échoue 2 fois à l'examen d'entrée de l'école des Beaux-Arts. Il subsiste misérablement dans la capitale impériale. Il connaît la pauvreté, la soupe populaire et l'asile de nuit. Il gagne alors sa vie en peignant des aquarelles et des cartes postales. Dès son enfance, il est enthousiasmé par l'idée d'une « grande Allemagne » qui ne serait pas seulement l'Allemagne prussienne militaire et traditionnelle de Bismarck. Il est très impressionné par le spectacle de la décomposition de la monarchie austro-hongroise et se livre à ses premières réflexions politiques. Il découvre en même temps la puissance de la finance, la carence du parlementarisme, la détresse du prolétariat et la menace que le monde slave fait peser sur le germanisme minoritaire. Il découvre aussi l'antisémitisme représenté par ses 2 premiers maîtres à penser, Georg von Schnöner, chef du parti chrétien social, et Karl Lieger, le bourgmestre de Vienne. Hitler lit beaucoup, notamment Darwin, dont la théorie de l'évolution sélective le passionne, et Mommsen, l'historien allemand de la Rome antique. D'ailleurs, Rome sera pour Hitler une grande source d'inspiration. Mais il lit aussi Schopenhauer et Nietzsche, en revanche, le marxisme le rebute profondément. En 1912, il s'installe à Munich. C'est à cette époque que l'antisémitisme devient le thème principal de sa mystique personnelle. Toujours réduit à une vie médiocre, inadaptée à la société, il accueille avec enthousiasme la Première Guerre mondiale. On peut dire que pour Hitler, comme pour Mussolini, la guerre de 14-18 a été la grande expérience libératrice, l'occasion de faire enfin ses preuves et d'exister. Il est nommé caporal en novembre 1914 et reçoit la croix de fer de première classe, décoration très rare pour un caporal. Il passe au total 4 ans sur le front occidental. Gazé à Ypres en octobre 1918, il est aveuglé et hospitalisé. C'est là qu'il apprend la défaite allemande. Il décide alors d'être l'homme qui relèvera le Reich. Il reste quelque temps dans l'armée avant d'être promu officier politique, chargé de traquer les communistes et de donner des cours de civisme aux troupes démoralisées. À l'automne 1919, à Munich, il entre en contact avec un minuscule groupe d'extrême droite, le Parti ouvrier allemand. Il en devient le 7e membre. Sa première apparition publique, le 24 février 1920, dans la grande brasserie de la Hofbräu, fait la démonstration de ses talents d'orateur. Il expose alors son programme en 25 points. Le Parti national-socialiste allemand des travailleurs, le NSDAP, est fondé quelques mois plus tard, en août 1920. Très vite, les trois dernières lettres disparaissent et ne reste que le national-socialisme. Parmi les premiers fidèles, on compte beaucoup d'anciens combattants, dont deux officiers, Röhm et Göring. On reconnaît dès lors Hitler comme le chef, le guide, le Führer, orateur envoûtant, mais aussi tacticien lucide de la propagande et de l'utilisation politique de la violence. Il se donne trois buts: effacer ce qu'il appelle le diktat de Versailles, rétablir la puissance allemande et mener un combat décisif pour le salut de la race aryenne menacée, d'après lui, par le péril juif. Dès août 1921, il ajoute à son parti une formation paramilitaire, les SA, dirigée par Röhm. En admirateur de la marche sur Rome de Mussolini, Hitler profite de la colère suscitée en Allemagne par l'occupation de la Ruhr pour tenter de renverser le gouvernement bavarois le 8 novembre 1923. Mais après une brève fusillade, sa démonstration dans les rues de Munich échoue. Le 1er avril 1924, il est condamné à 5 ans de forteresse à Landsberg. Emprisonné, il dicte à son secrétaire Rudolf Hess l'ouvrage qui deviendra la Bible du national-socialisme, Mein Kampf, mon combat en français. Libéré dès le mois de décembre 1924, Hitler semble fini. Grâce au plan américain d'Oz, l'Allemagne retrouve l'équilibre financier et la prospérité économique. Son parti est dissous et Hitler se voit menacé par de puissants rivaux socialistes ou activistes comme son ancien fidèle Röhm. Mais en prison, Hitler a réfléchi. Il a abandonné l'idée d'un coup d'État. Ce qu'il vise désormais, c'est la conquête légale du pouvoir. Il reconstitue son parti national-socialiste en février 1925, crée la SS, une sorte de police intérieure, et en mai 1926, les jeunesses hitlériennes. Reste que pendant quelques années, son parti progresse peu. En 1928, il n'a que 12 députés au Reichstag, mais deux ans plus tard, en 1930, il en a 107. Entre les deux, la crise de 1929 a provoqué le rapatriement des capitaux américains, la chute des exportations et une inflation vertigineuse plongeant l'Allemagne dans une situation périlleuse. Hitler attire alors des millions de chômeurs, de petits bourgeois ruinés, mais aussi de grands industriels qui comptent sur son parti pour faire barrage au communisme. Après son grand succès aux élections de 1930, il constitue avec l'opposition de droite le front de Habsbourg, luttant contre le gouvernement en place. Ayant reçu, grâce à ses amis, un poste dans le cabinet de l'État de Brunswick, en Basse-Saxe, Hitler est automatiquement naturalisé allemand le 24 février 1932. Cela lui permet de se présenter à l'élection présidentielle contre le maréchal Hindenburg. Il fait une campagne éclair, parcourant l'Allemagne en avion, prononçant 3 à 4 discours par jour devant des foules considérables, continuant à dénoncer le communisme, les vainqueurs de 1918 et les juifs. Bien que battu par Hindenburg, il obtient 13 millions de suffrages, soit 36,8% des voix le 10 avril 1932. Le chancelier Brüning interdit les SA et les SS, mais il est contraint de démissionner. Son successeur, von Papen, sera beaucoup plus conciliant avec Hitler. Les élections de juillet 1932 donnent à Hitler 230 députés, mais le Reichstag est à nouveau dissous. Cette fois, Hitler n'obtient que 196 députés pour son parti. Von Papen va alors négocier secrètement contre le nouveau chancelier, le général Schleicher, qui démissionne. Hitler accepte alors de partager le pouvoir avec les conservateurs qui imaginent, naïvement, pouvoir utiliser l'ambitieux artiste peintre incompris. Le 30 janvier 1933, Hindenburg l'appelle à la chancellerie. Bien qu'il n'ait pris dans son cabinet que quelques nationaux-socialistes, une fois installé au pouvoir, Hitler n'aura besoin que de 6 mois pour rétablir sa dictature. D'abord, l'incendie du Reichstag, le 27 février 1933, est exploité pour obtenir d'Hindenburg un décret suspendant les libertés fondamentales. Après une nouvelle dissolution, les élections donnent 43,9% des voix au Parti national-socialiste le 5 mars 1933. 2 semaines plus tard, Hitler se fait conférer les pleins pouvoirs pour 4 ans. Il prononce la dissolution du Parti communiste, des syndicats et déclare le Parti national-socialiste parti unique. L'administration est alors soumise à une épuration politique et raciale. Le boycott des commerçants juifs est une réalité dès avril 1933. 1 mois plus tard, les SA ouvrent les premiers camps de concentration, dont celui de Dachau, près de Munich, qui au début n'accueille que les opposants politiques. Si la majorité de la population allemande s'enthousiasme pour le nouveau régime, d'autres s'en inquiètent, notamment les juifs allemands. On peut citer le cas du célèbre cinéaste Fritz Lang. Autrichien d'origine, il a réalisé quelques chefs-d'œuvre du cinéma muet. En 1923, une adaptation des Nibelungen, Metropolis et M. le Maudit. Hitler et Goebbels admirent le talent de Fritz Lang et décident que s'ils prennent le pouvoir, le réalisateur serait le cinéaste officiel du nazisme. Goebbels convoque Fritz Lang dans son bureau et lui annonce sa proposition. Mais le réalisateur refuse en invoquant ses origines juives. C'est à lui que Goebbels fait alors cette réponse devenue célèbre « N'est juif que celui que nous désignons comme tel ». Glacé d'horreur, le metteur en scène avait tout prévu avant sa convocation par Goebbels. Il prend un avion le soir même, gagne la France puis Hollywood, où il fera la nouvelle carrière que l'on connaît. L'année suivante, les camps passent sous le contrôle des SS. La Gestapo est créée en avril 1933. Hitler s'assure rapidement de la fidélité de l'armée en liquidant Röhm et tous les chefs des SA lors de la nuit des longs couteaux du 30 juin 1934. Après la mort de Hindenburg, un plébiscite ratifie par 88% des voix la loi qui réunit désormais en la personne de Hitler les fonctions de président et de chancelier du Reich le 19 août 1934. Cette fois, la dictature de Hitler est absolue. Hitler choisit pour le congrès annuel du Parti national-socialiste en 1935 la vieille ville universitaire de Nuremberg. Pour donner à ce congrès une portée encore plus grande, le chancelier a voulu que le Reichstag y participe. C'est pourquoi les députés y sont convoqués en séance extraordinaire le 15 septembre. Un événement d'une telle ampleur ne s'était pas produit depuis 2 siècles. 3 nouvelles lois vont être soumises à leur vote. La première stipule que le drapeau rouge à croix gammée est désormais le seul emblème national. La seconde établit entre les Allemands 2 catégories. D'une part, les citoyens de race pure, auxquels on octroie une lettre de citoyenneté qui leur confère la plénitude de leurs droits civiques. D'autre part, les sujets, qui ne jouiront pas de ces droits. Pour obtenir cette lettre, il faudra prouver sa conduite et sa fidélité au Reich. Le fait d'être arien ne suffit pas. La 3e loi est dite pour la protection du sang et de l'honneur allemand. Elle règle définitivement la condition des Juifs. Elle interdit d'une façon absolue tout mariage entre Juifs et Allemands et même tout rapport en dehors du mariage sous des peines sévères pouvant aller jusqu'à 10 ans de prison. Ces lois seront accompagnées de nombreux décrets d'application qui élargissent encore les interdictions. Tout individu d'origine juive ne peut être citoyen allemand. Tous ses droits électoraux lui sont retirés. Interdiction lui est faite d'occuper un poste public. Les soldats et fonctionnaires d'origine juive sont mis en congé sine die. Les rentes sont réservées exclusivement aux soldats appelés avant le 1er août 1914. Des lois raciales sont aussi publiées. Hitler a désormais tous les moyens de mettre en place la grande épuration dont il rêve depuis sa jeunesse. Et pour cela, il faut construire de nouveaux camps de concentration. En parallèle, le Troisième Reich ayant les pleins pouvoirs en Allemagne, le régime va se lancer dans une politique de conquête. Et à chaque fois, il teste l'absence de réaction des démocraties occidentales. L'annexion de la Rhénanie en mars 1936, l'Anschluss en mars 1938, l'annexion des Sudètes en septembre 1938, puis de la Tchécoslovaquie en mars 1939 par le coup de Prague. L'Occident reste passif, acceptant l'annexion de la Tchécoslovaquie par les accords de Munich. La surprise du pacte germano-soviétique le 23 août 1939 permet à Hitler d'attaquer la Pologne. Il s'ensuit la déclaration de guerre des démocraties. L'offensive allemande de 1940 est fulgurante avec l'occupation de la Norvège, des Pays-Bas, de la Belgique, du Luxembourg et de la France. Dans tous ces pays occupés, l'administration hitlérienne va appliquer les lois anti-juives. Mais l'été 1941 met fin au pacte germano-soviétique. Le Reich pénètre en URSS. La guerre devient de plus en plus difficile pour l'Allemagne. Les camps de déportés se remplissent de plus en plus. Il y a les Juifs, mais aussi les Tziganes, les homosexuels et aussi tous les résistants des pays occupés. Le régime se durcit encore. C'est la raison pour laquelle le 20 janvier 1942, 15 hauts dignitaires du parti nazi se réunissent dans une villa de Wannsee, dans la banlieue de Berlin. Ce jour-là, ils décident d'appliquer la solution finale, c'est-à-dire l'extermination méthodique des prisonniers des camps en utilisant les chambres à gaz. L'horreur n'a alors plus de limites. On sait qu'à partir de la conférence de Wannsee du 20 janvier 1942, toute personne arrêtée en Allemagne ou dans les territoires occupés parce qu'elle est juive ou parce qu'elle est dans la résistance est envoyée vers les camps de concentration. Ce qui revient à la condamner à mort à plus ou moins brève échéance. Les revers militaires en Russie et les attaques de la résistance dans les pays occupés exacerbent alors le zèle du nazisme. Dans son livre, Lili Keller-Rosenberg raconte les circonstances de son arrestation et de celle de sa famille à leur domicile de Roubaix. Pour cette fillette, rien ne laissait présager ce qui allait leur arriver. Des enfants aimés, une famille chaleureuse. Lili fréquente une école laïque et le fait qu'elle porte l'étoile jaune n'étonne personne alors. Cela ne change rien pour elle ni pour ses camarades de classe. Dès 1940, son père a en fait obéi aux injonctions allemandes qui, dès le début de l'occupation, exigent le recensement des Juifs. A posteriori, on s'est interrogé sur la raison pour laquelle de très nombreux Juifs, comme ce père de famille, ont accepté de se faire recenser sans protester. Mais à l'époque, ils risquaient des représailles s'ils ne le faisaient pas, et leur seul nom les désignait à de graves ennuis. La famille de Lili est hongroise d'origine. Ils ont fui la Hongrie dans les années 20 à cause du régime antisémite du régent Horthy. En France, le père travaille dans une teinturerie industrielle et la mère est couturière à domicile. Tout le monde l'appelle Mamika à la hongroise et elle cuisine pour ses enfants des délicieuses et inoubliables pâtisseries. La famille est parfaitement intégrée à Roubaix, cette ville du Nord qui subit depuis 1940 une occupation visible et omniprésente. La seule note dissonante ou prémonitoire est la proposition faite par le curé de leur paroisse, l'abbé Fripeau, de cacher les enfants chez des membres de sa propre famille pour les protéger. Les parents acceptent aussitôt. Ils recommandent alors à leurs enfants de ne jamais dire, quoi qu'il arrive, qu'ils sont juifs. Lili, la fille aînée, part chez le frère de l'abbé. Son cadet, Robert, s'installe chez les parents de l'homme d'église et le petit, André, chez sa sœur. Cela dure toute l'année scolaire 1943 et encore l'été suivant. Les enfants acceptent sans comprendre, ils ne sont pas malheureux, mais bien entendu, leurs parents leur manquent. Alors pourquoi les parents récupèrent-ils leurs trois enfants à la fin de l'été 1943? C'est encore une question qui reste sans réponse pour Lili. L'éloignement est-il trop dur à vivre ou ont-ils peur des éventuelles représailles que risquent désormais l'abbé Fripeau et ses proches si les enfants sont découverts? Toujours est-il que la famille est au complet lorsque, à 3 heures du matin, le 27 octobre 1943, des soldats allemands, bottés, casqués, armés, tambourinent à la porte et envahissent l'appartement. C'est la scène horrible et redoutée par tous. Il faut vite ramasser quelques affaires. Mais lesquelles? On ne sait pas. Avant de quitter la maison et d'être poussé sans ménagement dans un camion militaire, garé non loin de là. Dans un premier temps, tous sont incarcérés dans la prison de Loos, près de Lille, la mère et les trois enfants dans une cellule, le père dans une autre. 3 jours sans savoir ce qui les attend. Mais ils ne peuvent que supposer que cela va être pire. Un autre camion les conduit ensuite dans une autre prison, cette fois celle de Saint-Gilles, à Bruxelles. Les nazis ont une organisation redoutable. Les déportés du Nord et du Pas-de-Calais passent par Bruxelles car ils dépendent du commandement militaire allemand de la capitale de la Belgique. Lily raconte...
1: Cette fois, on nous enferme dans une cellule très étroite, un réduit sans ouverture, sans air, situé dans les caves de la prison. Elle est déjà pleine de femmes apeurées, entassées les unes sur les autres. Dans un coin, un grand seau qu'on appelle une tinette fait office de double WC et dégage une odeur infecte. Une mère gît au sol, elle est tuberculeuse et tousse énormément.
0: Encore 3 jours et la famille gagne toujours en camion le camp de Rassel.

0: 3 des SS débarquent brutalement. Une fouille humiliante avant de gagner des wagons à bestiaux qui les attendent sur la voie ferrée longeant la caserne. Plus tard, Lily a appris que sur les 25 482 juifs et 352 tziganes qui ont transité par le camp de Malines entre 1942 et 1943, presque tous étaient déportés directement à Auschwitz, Birkenau et gazés dès leur arrivée. Cela n'a pas été le cas de la famille de Lily, peut-être en raison de leurs origines hongroises. La Hongrie n'ayant rejoint l'Axe qu'en 1940, c'est peut-être à cela qu'ils ont dû un sursis. Leur convoi, le Z1, transporte leur père vers le camp de Buchenwald, la mère et les enfants vers Ravensbrück, le camp des femmes. Lily ne sait plus précisément à quel moment ils ont été séparés de leur père.
1: Je revois juste la confusion totale, la cohue sur le quai de la gare, les gens qui courent dans tous les sens. J'entends les cris des SS qui gueulent et les aboiements des chiens. On se cramponne à maman et dans l'effroi total, nous ne nous rendons même pas compte que papa n'est plus avec nous. Et puis, un voyage de 4 à 5 jours. On ne sait plus. Dans le noir, le froid, les odeurs épouvantables et la promiscuité permanente. L'arrivée à l'aube, les cadenas qu'on déverrouille, les portes qui s'ouvrent, les cris des SS. Los Schnell! Les chiens qui aboient, les enfants qui pleurent, la bousculade, et puis le camp dont on aperçoit les hauts murs surmontés de barbelés électrifiés.
0: Tout va très vite dans les camps. Les cheveux coupés, les crânes rasés, la fouille humiliante à nouveau, les douches, la distribution des robes rayées gris et bleu et des numéros de matricule inscrits sur un morceau de tissu qui sera cousu à la robe, des galoches et une ceinture en ficelle pour tenir la robe. La famille est ballottée de bloc en bloc jusqu'au bloc 31, où elle va passer 14 mois. À l'intérieur, il y a deux grands dortoirs séparés par une salle où se trouvent les douches, les latrines et la chambre de la Stuvova. C'est la gardienne, recrutée parmi les déportés. Souvent, ce sont des Polonaises ou des Tchèques. Elles sont responsables de l'ordre et de la bonne tenue du bloc. Elles ne peuvent pas refuser. Certaines font du zèle, d'autres font preuve d'un peu plus d'humanité. Les déportés dorment sur des couchettes étroites et inconfortables, des chalits dotés d'une paillasse. Il y a 3 étages pour chaque chalit. La mère de Lily dort avec son plus jeune fils, André. Lily dort avec Robert, son autre frère, sur le chalit d'à côté. La famille est entourée de Françaises qui sont toutes là pour des fêtes de résistance. Martha Desrumeaux, Jeanne Tétard, toutes deux communistes. Il y a aussi Geneviève de Gaulle, nièce du général, et Jacqueline d'Alincourt. Tout le monde est logé à la même enseigne. Réveil à 3h30, douche glacée, ersatz de café, petit morceau de pain noir, et puis l'horrible appel à l'extérieur, en colonne 5 par 5. Les femmes partent ensuite travailler, 12 heures par jour pour déglacer les routes à coups de pioche ou nettoyer les fosses d'aisance. Des travaux humiliants, épuisants et souvent inutiles. Le but est de réduire la personne à l'esclavage et d'anéantir toute idée de résistance. Pendant ce temps, les enfants restent seuls et attendent avec angoisse le retour de leur mère. Dans le bloc de Lily, ils sont une dizaine.
1: Les heures sont interminables. On ne nous nourrit que de rutabaga, au goût insipide et en quantité infime. Nous avons constamment faim. Notre seule occupation est de nous ôter les poux qui s'incrustent sous nos peaux et nous donne des boutons, forme des croûtes purulentes. Nous vivons comme des ombres. Nous ne pleurons même plus.
0: Les mois passent. Le printemps puis l'été arrivent, la dysenterie aussi. Les déportés, surtout les enfants, souffrent de malnutrition. La nourriture, déjà peu abondante, est si rare qu'il arrive qu'on se batte pour un morceau de pain. Avec le printemps, une nouvelle Stubova s'installe, une Tchèque blonde, gentille avec les enfants. Dès que les SS s'éloignent, elle les occupe en les faisant chanter. Les adultes aussi chantent parfois le soir en détournant la chanson de Charles Trenet « Je chante », transformée en « on souffre soir et matin, on souffre et on meurt de faim ». Pendant ces quelques mois, la mère de Lily n'a reçu que 2 lettres de son mari écrites de Buchenwald. Le simple fait de le savoir en vie les soulage. Et puis, un matin de février 1945, après l'appel, un certain nombre de femmes et d'enfants sont sélectionnés et regroupés. Lily et sa famille en font partie, on les destine à un autre camp. Nouveau transfert dans des

0: Des wagons à bestiaux et des conditions épouvantables, mais cette fois sous les bombardements. Ce que ne savent pas les femmes et les enfants déplacés précipitamment de Ravensbrück à Bergen-Belsen, c'est qu'à cette période, l'Allemagne est déjà envahie à l'est par l'armée rouge et à l'ouest par les armées alliées. Sans doute ignorent-ils aussi que le débarquement a eu lieu en Normandie en juin 1944. Dans leur affolement, les Allemands évacuent les camps les plus proches du front. Bergen-Belsen, qui en juillet 1943 comprenait 7300 prisonniers, en a 60 000 en avril 1945. C'est donc dans un camp surpeuplé que les déportés de Ravensbrück et leurs enfants arrivent. Le bloc désigné pour Lily et sa famille est déjà plein à craquer. Des Polonaises les menacent et hurlent qu'il n'y a pas de place pour elles et encore moins de rutabaga. Lily raconte encore.
1: Je regarde autour de moi, il n'y a même plus de chalet. Tout le monde est couché à même le sol, autour du grand bloc rectangulaire. Il y a des morts et des grands malades qui gisent dans une puanteur extrême. Ils n'ont plus la force de se lever pour faire leurs besoins à l'extérieur, ils se soulagent sous eux. Les sols sont souillés d'excréments. Je suis horrifiée.
0: Bergen-Belsen, c'est l'enfer pour les prisonniers qui étaient déjà en enfer. Il n'y a plus de travail obligatoire, la désorganisation est totale. On s'arrache violemment le peu de nourriture qui leur est allouée. La mère de Lily tente de les protéger, de faire rempart. C'est tout ce qu'elle peut faire. Puis, un nouveau fléau s'abat sur le camp, le typhus. La mère va l'attraper. Lily est désespérée. Elle a 12 ans, elle est anéantie. C'est alors que les Britanniques libèrent le camp de Bergen-Belsen le 15 avril 1945. La libération des camps s'est faite au fur et à mesure des avancées des diverses armées. Le premier est découvert et libéré par les Soviétiques en Pologne près de Lublin, c'est le camp de Majdanek. C'est aussi l'armée rouge qui est entrée la première dans Auschwitz le 25 janvier 1945. Le 11 avril, Buchenwald est libéré par les troupes américaines. Le 30 avril 1945, c'est encore l'armée rouge qui libère Ravensbrück. Les Américains libèrent le dernier camp, Dachau, le 29 avril 1945. Mais libération est un drôle de mot. C'est plutôt la découverte d'un univers apocalyptique et inimaginable qui a frappé et tétanisé tous ceux qui ont participé à ces opérations de secours. Lily et ses deux frères se serrent les uns contre les autres, leur mère est très malade. Des infirmières arrivent, l'enveloppent dans des couvertures, la placent sur une civière et l'emmènent à l'hôpital. Les trois enfants restent seuls. Lily a 12 ans, Robert 11, André 5. Ce dernier souffre de dysenterie et a le ventre terriblement gonflé. Les deux aînés prennent en charge le petit pour le conduire à pied jusqu'au train qui va les éloigner de l'enfer. Encore des wagons à bestiaux, malheureusement, on n'a rien de mieux à leur offrir. 5 jours de voyage, Bruxelles et enfin Paris. Ils sont conduits au Lutetia. Ils y entrent à travers une haie de Parisiens venus les acclamer. Certaines familles se retrouvent dans le bonheur, mais les trois enfants sont seuls. Ils ne savent pas ce qu'est devenu leur père, ni où on a emmené leur mère. Ils ne savent pas si l'un et l'autre sont vivants. Une assistante sociale les prend en pitié et appelle son propre frère, dentiste à Neuilly, qui les accueille chez lui. Les trois enfants qui ont besoin de soins sont murés, prostrés. La sœur de leur mère, leur tante Clara, finit par venir les chercher. Elle habite Niort. Ils sont acclamés à leur arrivée. Tout le monde veut voir les trois petits-enfants rentrer seuls des camps de la mort. On les envoie alors dans un préventorium à Hendaye, le nid marin, au bord de l'océan. Pas beaucoup de chaleur, une discipline de fer, ils ont le moral à zéro. Quand le miracle se produit, leur mère vient les chercher. Certes, elle ne pèse que 27 kilos, mais elle est vivante. Leur mère qui les a protégés, soutenus sans faille pendant ces mois horribles, leur mère, l'incarnation du courage et de l'énergie. En revanche, ils apprendront peu après que leur père est mort, mitraillé avec un groupe de juifs 3 jours avant la libération de Buchenwald. Pour tous ceux qui sont revenus de l'enfer, il a fallu du temps pour se reconstruire et tenter de vivre une vie normale malgré leur corps brisé et affaibli et leurs souvenirs atroces. Chacun l'a fait à sa façon et pour la plupart, il a été longtemps impossible d'en parler. Peut-être d'abord parce que dans les premiers temps, personne n'avait envie de savoir. Ensuite, parce qu'il leur semblait que personne ne pourrait comprendre sinon ceux qui avaient aussi vécu ce cauchemar. Mais peu à peu, la parole est revenue. Et pour certains, le besoin de transmettre pour que plus jamais cela ne se reproduise. C'est le cas de Lily, qui à partir des années 80 a commencé à témoigner dans des écoles, des collèges, des lycées et même au dossier de l'écran de l'émission d'Armand Jameau. Elle dit que son témoignage est toujours bien accueilli et qu'elle reçoit des centaines de lettres qui la confortent dans l'idée que ce qu'elle fait n'est pas inutile. Elle a raison. Son livre, bouleversant, parfois même terrible, mais qui sonne toujours juste et vrai, sera lui aussi utile. Chaque lectrice et lecteur y découvrira une leçon de vie, de courage et d'espoir.
2: 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Donc on vous donne rendez-vous encore une fois à 1h sur Europe 1, juste après la libre antenne. Dans un instant, et si on en parlait, on va retrouver notre psychologue clinicienne Marie-Estelle Dupont, accompagnée de Romain Desarbres et de leur invité, le sociologue Serge Guérin, un spécialiste de la séniorisation de la société. On va parler précisément de l'expérience des seniors à l'heure du numérique. Mais pour le moment, la musique avec le nouveau Bruno Mars. Voici « On My Soul ».

0: Le romantique Bruno Mars, c'est le thème qui l'a inspiré pour ce nouvel album. Bruno Mars qui passera par Paris dans le cadre de sa tournée mondiale très bientôt, puisque ce sera les 18, 20 et 21 juin au Stade de France. Donc ça se rapproche. Bonne nuit à vous tous qui nous écoutez sur Europe 1. C'est avec Marie-Estelle Dupont, psychologue clinicienne, que nous avons rendez-vous à présent. Elle est accompagnée de Romain Desarbres, comme tous les jours de 15h à 16h. Voici « Et si on en parlait » en nouvelle diffusion.
1: Nous avons parlé de la liberté à l'ère des algorithmes suite à la condamnation de Meta par la justice américaine. Nous nous sommes demandé comment l'omniprésence de l'intelligence artificielle et des réseaux modifiait en profondeur nos liens, nos représentations, notre rapport au temps, à la connaissance aussi. Car un des pièges prométhéens de l'intelligence artificielle est d'être l'outil par lequel l'homme est parvenu au bout de ce fantasme d'être Dieu. Nul besoin de transcendance, de réflexion, de discernement. L'intelligence artificielle a et aura toujours la réponse, la solution, les chiffres. Omnisciente, omnirassurante, omniprésente, l'intelligence artificielle doudou nous coupe de notre âme à la vitesse de la lumière. Il ne me paraît pas exagéré d'employer l'image biblique du veau d'or pour parler de la digitalisation de l'existence. Adoré à ce point, le sentiment de facilité, de fluidité, de vitesse et d'objectivité que nous procurent les outils numériques est en train, je crois, de faire régresser vitesse grand V, une de nos capacités intellectuelles fondamentales, l'introspection, mais aussi le discernement et l'intuition. La bascule qui s'est opérée en 30 ans dépasse de loin en conséquence ce que nous imaginons. Dans ce bouleversement des structures cérébrales, du monde du travail et des rapports humains, il me semble important de s'interroger sur la manière dont précisément les plus âgés, qui ont commencé leur vie professionnelle sans ces outils, sont les gardiens d'une mémoire, d'une manière d'être au monde, d'un bon sens, d'un savoir-faire, d'un savoir-recevoir aussi. Ils sont ceux qui savaient qu'avoir des connaissances n'est pas moins important que développer des compétences. Ils ont vu basculer la vie politique dans la pure communication managériale de technocrates, considérant le mondialisme comme évident et s'écharpant sur de légères nuances au sein d'une vision finalement identique depuis les années 90. Ils ont vu l'école s'effondrer, le recul des cadres qui soutenaient l'individu. Ils ont vu la génération d'après se noyer dans les gadgets et délaisser la proie de la littérature, de la poésie, de la philosophie, de la présence réelle pour l'ombre des algorithmes, des statistiques, des relations virtuelles et des influenceurs. Alors qu'ont-ils à nous chuchoter, à nous rappeler ? Sur quel feu intérieur leur présence souffle-t-elle encore ? Pour en parler, j'ai la joie de recevoir Serge Guérin. Bonjour Serge.
2: Mes hommages du jour.
1: C'est votre grande expression.
2: Absolument.
3: Bonjour Serge.
1: Vous sortez
3: Guérin.
1: Un livre d'ailleurs, pour les auditeurs d'Europe 1. Vous sortez un livre Serge.
2: Absolument. Quand le sexe n'a pas d'âge et l'amour non plus.
1: Voilà, et bien on va notamment parler de l'amour.
2: Qui résonne d'ailleurs avec ce dont vous parliez exactement, parce que c'est quand même très très triste de tomber amoureux d'une IA.
3: Effectivement.
1: Oui, puis ça finit mal en général.
3: On a une heure pour en parler. Les seniors sont les gardiens d'une mémoire, d'une manière d'être au monde, d'un bon sens, d'un savoir-faire, d'un savoir-recevoir aussi. Vous nous avez dit, Marie-Estelle Dupont. Aujourd'hui, Marie-Estelle, vous vouliez revenir sur les seniors, donc ceux qui ont l'expérience et qui se sentent parfois mis de côté dans un monde qui ne valorise que la jeunesse et la capacité d'action.
1: Oui, alors en fait, ils ont vu, on va être nous, la dernière génération qui est née sans Internet, mais on est quand même rentré dans le monde du travail avec. Eux, ils ont grandi, ils ont appris à lire et à écrire, ils ont travaillé, ils ont commencé à travailler sans Internet. Et tout l'esthétique, tous les process en fait qui étaient liés à leur profession ont considérablement changé. Quand vous rentriez dans la banque dans les années 70, vous terminiez votre carrière dans la banque avec un monde qui avait totalement changé. Le monde de la finance avait complètement changé et c'est vrai pour à peu près tous les métiers, même des métiers artisanaux. C'est particulièrement vrai dans l'agriculture. Finalement, la digitalisation du monde, elle a demandé à cette génération qui était à cheval sur deux mondes, qui a vu la révolution technologique se produire sous ses yeux et avec elle, elle a vu le monde complètement changer. Et moi, je me demandais... alors, pour moi, ils sont aussi les gardiens d'une mémoire, c'est-à-dire qu'ils ont quelque chose à nous dire de l'histoire, de la véritable histoire, pas celle qu'on voit dans les livres. C'est-à-dire qu'ils sont aussi les garants d'une forme d'intelligence. Ils sont une immunité contre la bêtise, contre l'ignorance et contre l'idéologie, parce qu'ils ont vécu la véritable histoire. Donc pour moi, la mémoire étant le socle de l'identité, ils sont très importants, parce que ce déracinement de l'homme moderne par la digitalisation, par l'interchangeabilité des cultures, des différences de sexe, etc., le meilleur moyen de lutter contre ça, c'est justement le récit historique. Et donc, les personnes âgées, elles ont quelque chose à nous dire de cette mémoire. Mais ce que je voulais demander à Serge Guérin, c'est justement, qu'est-ce que vous observez chez eux, quelles ressources, quelle flexibilité mentale ils ont dû justement convoquer pour se mettre dans le tempo, de ce monde digitalisé. Comment est-ce qu'ils ont vécu les choses? Chacun les a vécues différemment, mais globalement, qu'est-ce qui s'est opéré chez eux pour accompagner ce changement?
2: C'est une excellente question, parce que finalement, on dit « Ah, les jeunes s'adaptent », et ainsi de suite, mais ceux qui se sont vraiment adaptés, ce sont les plus âgés. Il n'y a aucune génération qui a connu autant de transformations de son vivant. Tout a changé. Ils ont pu connaître la fin de la guerre. L'Europe, l'ancien franc, le nouveau franc, l'euro, enfin, toutes les technologies qui sont arrivées, la mondialisation, les changements de population en France. Ils ont vu quand même un paquet de choses. Je crois qu'il n'y a aucune génération qui, en une vie, en 80 ans de vie, ont eu autant de changements. Et ils ont su globalement sacrément bien s'adapter. Donc les champions du monde de l'adaptation, c'est pas du tout les plus jeunes, les plus rapides, c'est plutôt les plus vieux, les plus lents, qui finalement ont su tout ça. Ils ont su aussi, vous vous souvenez quand ils disaient « il n'y a plus de saison », ben, c'est eux qui avaient raison. En effet, il n'y a plus de saison. Mais eux, ils l'ont bien vu.
3: Ils l'avaient vu venir.
2: Ils l'ont vu venir, ils l'ont connu. Donc ils pouvaient témoigner aussi. Et je crois qu'en effet, un des très beaux termes que vous avez utilisé, c'est enracinement. C'est le livre de Simone Veil, l'enracinement. Et finalement, les seuls qui peuvent encore témoigner d'un enracinement, ce sont les plus âgés, qui nous aident, en fin de compte, à comprendre ce qu'Anna Arendt a parlé de monde commun. Le monde commun, c'est pas seulement les gens d'aujourd'hui et de demain, c'est aussi les gens d'hier et ce sont aussi les morts. C'est ça, un monde commun. Et donc, eux, ils nous aident à nous rappeler que si on veut faire monde commun, il y a intérêt à se souvenir d'où on vient. Et qu'eux peuvent le dire encore parce qu'ils l'ont vécu, en effet, pas dans les livres, ils peuvent le raconter. Et ça, je crois que c'est un élément extrêmement important. Donc, le premier, c'est de valoriser ces personnes. Vous savez, souvent, on voit la personne très âgée dire « Oh là, la pauvre !» voire on l'infantilise, voire... Voilà. Mais cette personne-là, on oublie tout ce qu'elle a fait avant. Avant d'être une personne peut-être un peu âgée, un peu fragile, elle a d'abord été quelqu'un qui a vécu, qui a affronté le monde et qui a dû sacrément se battre pour s'adapter, justement. À qui on ne lui a pas du tout demandé son avis. Quasiment jamais. On est en démocratie, en même temps, il y a sur plein de sujets, on n'a jamais demandé aux gens de vraiment décider. Donc il y a vraiment cet élément-là, et leur rôle premier, c'est justement de témoigner, c'est ce rôle de transmission symbolique. Et heureusement qu'ils sont là. Et donc après, chaque génération, si génération on veut encore dire quelque chose, chaque génération aura à inventer son monde, mais sans jamais oublier qu'on n'est pas... vous savez, on connaît la valeur de l'arbre à ses fruits, mais qu'on n'est jamais qu'un des fruits d'un arbre, avant de devenir soi-même peut-être un arbre. Donc, ça devrait nous rendre, ou rendre les jeunes plus modestes.
1: Bah, c'est-à-dire que je crois que c'est ce que décrivait Christopher Lasch dans La culture du narcissisme, c'est-à-dire que comme on veut être notre propre référentiel et que... finalement, l'homme moderne est une sorte de narcisse qui s'auto-engendre, qui peut réécrire sa filiation, qui peut réécrire ses repères internes. Finalement, il met de côté cet héritage. Mais on ne peut s'affranchir que de ce qu'on a accepté. Donc, même si cet héritage a des parts sombres, lourdes, et je suis bien placée pour savoir que l'histoire familiale, de par mon métier, quand je vois des victimes d'inceste ou des gens qui ont vécu des traumas lourds, je sais bien que l'histoire familiale, elle peut aussi être un héritage lourd. Il n'empêche qu'on ne s'en affranchit que si on l'accepte. Et donc, je crois qu'ils souffrent aussi aujourd'hui du fait qu'on ne veut pas entendre que ce que l'on peut faire aujourd'hui, on ne peut le faire que parce qu'ils ont fait les étapes précédentes et que précisément, ils ont peut-être ce recul et ce discernement pour dire votre progrès technologique qui va très très vite et c'est positif par certains aspects, ben nous, on a peut-être quelque chose à dire en termes de discernement. C'est-à-dire que c'est souvent les plus âgés qui disaient face à un progrès technologique sur lequel on s'enthousiasmait, non mais attends, ça veut dire que ça, ça veut dire que ça. Ah ben non, mais moi je rentre pas mes données là, parce que et ma vie privée, et des réflexes qui pouvaient susciter de la moquerie, ah mais écoute, faut vivre avec ton temps, etc. Finalement, étaient parfois un peu des élastiques qui nous retenaient vers mais fais un pas de côté, réfléchis aux conséquences de ce progrès. Et donc je pense que cette conscience aussi du temps qui passe et des saisons. Ils l'ont et ça peut être que écrasé dans une temporalité qui se veut très linéaire, on doit rester jeune et performant tout le temps, alors que eux finalement, de par la vulnérabilité qui arrive, sont obligés de déplier le temps et de mesurer l'épaisseur de chaque saison, parce qu'ils sont dans une autre saison de la vie. Et c'est vrai qu'on a mis de côté deux saisons, la toute petite enfance, enfin l'enfance. On veut que les enfants soient vite autonomes, qu'ils soient vite grands. Les enfants veulent vite grandir, ils ont vite accès à des contenus très sexualisés. Et d'un autre côté, la vulnérabilité où, bon bah, reste performant, triche pour rester beau et performant. Puis une fois que tu peux plus tricher, dégage. Et moi, je voulais vous entendre sur cette éthique de la vulnérabilité avant de parler de l'amour. Moi, je crois qu'il y a une éthique de la vulnérabilité.
2: Totalement, qui est d'ailleurs l'autre traduction de la notion de care, donc d'accompagnement. Donc il y a quelque chose là-dedans de très très fort. D'abord, peut-être que être vulnérable, d'une certaine manière, c'est très très fort. Une personne qui, avec tel ou tel handicap, arrive, s'en sort, bouge, marche, mais quelle leçon de vie elle nous donne par rapport à des gens pour qui tout est facile, d'une certaine manière. Donc les gens qui ont su dépasser ça, qui ont su faire avec, ils ont des sacrées leçons à nous donner. Donc ça, c'est vraiment un élément, je crois, très puissant. Il y a aussi cette question dont vous parlez, de finalement, je suis vulnérable, mais ça m'apprend aussi la vie. Je suis vulnérable, ça me permet aussi de comprendre les fragilités. Je suis très camusien. Je pense que Camus n'aurait jamais été Camus si, à un moment donné, il n'avait pas été touché par la maladie. Donc ça l'a obligé aussi à réfléchir, à s'adapter autrement. Donc c'est aussi ça qui nous fait avancer. C'est pas un éloge d'être malade, c'est pas du tout ça le sujet. Mais n'empêche que c'est la compréhension que la conscience de nos fragilités nous rend fondamentalement beaucoup plus forts. Et les gens qui se croient forts, qui n'oublient pas que c'est une force en CDD, à contraire, à durée très déterminée. Parce qu'à un moment ou un autre, c'est terminé. Vous savez, c'est « Oh, moi je suis jeune ». On a tous entendu, je crois qu'il y a un président actuel qui avait fait sa campagne électorale première sur le fait qu'il était jeune.
3: France,
2: oui.
3: Alors il y a Jospin qui s'était moqué de Jacques Chirac.
2: C'est vrai,
3: voilà. En 2002, ouais. Ça lui avait pas porté chance.
2: Exactement. Parce que Emmanuel Macron perdu. Avait beaucoup parlé. Moi, je suis jeune, ainsi de suite. Il faut toujours rappeler aux gens que être jeune, ça dure qu'un temps. Oui. Et qu'est-ce que ça veut dire qu'être jeune? François Savant, François Sagan.
1: Il y a un jour, tu te lèves, t'as mal au genou.
3: C'est une qualité à durée limitée.
2: Voilà, c'est ça. C'est une PDD. Voilà. Donc, du coup, attention à ça. Mais en revanche, on peut rester. Est-ce que c'est le mot jeune qui est le bon? En tout cas, on peut rester dans le coup, on peut rester en phase avec le monde en s'appuyant en plus sur son expérience. Et c'est ça la grande différence. Et finalement, quelqu'un d'âgé, c'est quelqu'un simplement qui est plus expérimenté qu'un autre.
3: Oui. On va parler du savoir-être avec vous, Marie-Estelle Dupont, et toujours avec vous, bien sûr, Serge Guérin. Je voulais vous entendre tous les deux, et à commencer par Marie-Estelle, sur la condescendance et peut-être le mépris qu'ont vécu les seniors. Je vous vois opiner du chef Serge Guérin, mais Marie-Estelle Dupont, sur la condescendance et sur le mépris vis-à-vis de nos anciens, des seniors, de l'expérience.
1: Oui, parce que Narcisse n'aime pas l'autorité, puisque Narcisse, il est le début et la fin de tout, et qu'il veut régner sur l'univers et sur les conditions de sa propre existence. Il ne respecte pas l'autorité. Or, les anciens ont l'autorité légitime au sens... Ça ne veut pas dire qu'il faut se laisser infantiliser et ne pas être... les acteurs de nos propres existences et se contenter de répéter les schémas d'avant qui ne fonctionnent plus dans le monde actuel. Mais avoir une déférence pour les anciens, ça veut dire que l'on a l'intelligence de reconnaître que ce qui fonde l'autorité, c'est la connaissance, ce n'est pas le pouvoir. Y a des pouvoirs qui ne sont pas légitimes et qui sont très autoritaires. Le fondement même de l'autorité, c'est ça la crise de l'école, c'est que finalement, le maître n'a plus autorité dès lors qu'on ne lui demande plus de transmettre véritablement les connaissances fondamentales. Donc je crois que la crise de la transmission et la crise de l'autorité, elle se manifeste aussi par ce symptôme du mépris et de la condescendance. Vous parliez l'autre jour, Romain Desarbres, d'un petit monsieur qui avait du mal à traverser la route et la rue dans Paris.
3: Vous avez de la
1: et
3: mémoire,
1: personne ne s'arrêtait. Et il était tout perdu, encore un petit peu. Mais ça ne va pas durer non plus.
3: J'en doutais pas.
1: D'ailleurs, j'ai un gros défaut, c'est que j'ai une mémoire. Je me souviens très bien des âges, des gens et des chiffres et des dates, et je me souviens très mal des prénoms. Donc parfois, je fais des boulettes terribles. C'est un vrai handicap social.
3: On ne peut pas vous raconter des fadaises, parce que vous en souvenez après. Mais je vois parfaitement ce que vous faites allusion.
2: Oui, vous étiez
1: c'est
2: arrêté.
1: C'est un peu mon métier.
2: Pardon. Vous étiez arrêté pour aider la personne à
1: pour
2: passer.
1: Pour laisser.
3: Oui, voilà.
1: Voilà.
2: Oui. Je m'en souviens aussi.
3: Attendez, j'en ai parlé parce que j'avais le beau rôle.
1: On a cette condescendance
3: du mépris vis-à-vis de cette personne qui était complètement perdue, oui, au milieu de la route, effectivement.
1: Tu vas pas assez vite, voilà. Tu vas pas assez vite, et notre société n'arrête pas de dire tu ne vas pas assez vite aux enfants. et aux personnes âgées. Moi, je propose qu'on fasse un pas de côté, qu'on fasse l'exercice inverse. Est-ce qu'ils vont pas assez vite ou est-ce qu'on va pas assez lentement? C'est-à-dire qu'on regarde plus, on remarque même plus parce qu'on est sur nos portables que quand on marche en forêt en fonction de la saison, ça fait pas le même bruit. Quand il y a des feuilles mortes, ça craque. Un enfant, il a cette poésie. Une personne âgée, elle a cette poésie. Et donc, je pense que notre condescendance, c'est le signe que Narcisse, c'est quelqu'un qui n'est pas sensible, qui n'est pas poète. C'est ça qui est triste dans notre époque. Hier, je vous disais, je m'ennuie dans mon époque, oui. Dans mon époque 2.0. Et finalement, ce ralentissement, il nous fait peur parce que la vulnérabilité, c'est le moment aussi où on a besoin des autres. Et alors, l'interdépendance est très mal vue. Elle est mise complètement de côté. Il faut que l'individu soit au-dessus du lien, alors que bien évidemment que le lien est la condition de l'individu. Il n'y a pas de vie sans lien. Et je crois que ça nous met face aussi à nos émotions. C'est-à-dire qu'on ne peut plus être dans une pensée gestionnaire, factuelle, opératoire, quand on est plus efficace, quand on est plus performant. On est obligé de retourner dans le sensible. Et donc, paradoxalement, ils vont moins vite et ils sont plus fragiles. Et pourtant, je me demande, Serge Guérin, si parfois, ils ne sont pas plus vivants que nous.
2: J'applaudis des quatre mains. Et parce que, oui, d'abord... Premier élément absolument essentiel, vous l'avez dit au début, c'est vrai que l'enfance est de plus en plus courte. En revanche, l'adolescence, parfois, on n'en sort jamais. Hein, il y a aussi un côté, j'ai droit à... Enfin, quand je parle que de mes droits et pas de mes devoirs, c'est une forme d'adolescence qui se prolonge parfois très tardivement. Donc ça, c'est vraiment un élément majeur. Ensuite, en effet, cette notion de rapidité, il faut aller vite. Mais parfois, quand on va vite, on fait plein de bêtises aussi. Regardez, quand on est obligé de mettre des dodanes pour que les voitures aillent moins vite, par exemple, devant une école. C'est-à-dire qu'il y a bien quand même un petit sujet, quoi. Oui. Et que, parfois, de se dire, bah tiens, si on va moins vite, c'est peut-être pas mal pour l'écologie et tout ça, mais ça permet à des enfants, comme à des gens âgés, d'être beaucoup plus libres dans la ville, et donc de la réutiliser. Et finalement, pour les autres, c'est où le problème? Donc il y a vraiment quelque chose avec cette notion de, on en a fait vraiment une idéologie, celle de la rapidité. On doit s'adapter, on doit être le plus rapide possible. Mais c'est pas ça le sujet. C'est en effet, qu'est-ce qu'on fait du temps qu'on a? Comment on lui donne de la densité? Parce que je suis allé très très vite, hein, j'ai scrollé, j'ai lu très vite, je sais pas quoi. Mais t'en as retenu quoi? Ça a été quoi l'élément? Et puis, faut que je sois à l'heure, faut que je sois en avant. Enfin, être de son temps, c'est déjà être en retard, disait Paul Valéry. Donc il y a quelque chose comme ça de très puissant. C'est non, c'est qu'est-ce que je comprends de la période? Comment j'en profite au maximum pour sentir les choses? C'est Jean Kelevich, hein, chaque matin de printemps, c'est ça qui compte, c'est profiter de cette matinée de printemps, profiter du moment et aussi profiter avec les autres dans l'écoute. Par exemple, un des mots essentiels, c'est écouter. C'est, on ne s'écoute plus, on a plein de systèmes de communication, mais en même temps, on n'échange pas, on ne s'écoute pas. Et le nombre de gens, jeunes ou vieux, qui se disent isolés, qui se disent seuls, bah c'est quand même c'est monstrueux. Donc on a inventé une société communicante de la solitude. C'était quand même, fallait y penser quand même. Donc on sait, de ce point de vue-là, je crois, on se fait du mal. Et du coup, alors c'est très bien, on a ensuite besoin d'aller voir des psys pour essayer de s'en remettre. Voilà, mais de fait, ça vous fait une clientèle monstrueuse. Mais derrière ça, il y a en effet ce refus de prendre le temps, ce refus de l'écoute, et en effet, cette survalorisation de la modernité, de l'adaptation à n'importe quel prix et à n'importe quoi, et de finalement mettre tout un petit peu au même niveau. Et on doit être rapide, y compris... en trichant, y compris en se dopant, y compris en ne jouant pas le jeu. Bon, marcher, prendre le temps, discuter, s'arrêter. Enfin, quel plaisir une seconde au feu rouge de discuter avec quelqu'un. Non, allez-y. Voilà. C'est presque, ça fait un sourire et en même temps, ça illumine parfois la journée.
3: Ne serait-ce qu'un échange de regards.
2: Ne serait, voilà, parce qu'on se chacun sur son téléphone, il se regarde pas.
3: Non.
2: Et là, juste un regard. Alors, maintenant, faut faire très attention au moindre regard.
3: Je veux dire, dans les ascenseurs des entreprises, ça arrive également qu'il y ait 3-4 personnes qui soient.
1: Oui, on est une société évitante.
2: Ils ont même peur parfois. Oh là, faut pas que je prenne la parole parce que peut-être que ça va être mal perçu. Voilà. Donc, ce besoin d'écoute. Mais c'est, vous l'avez dit, nous sommes d'abord des animaux sociaux. Et le terme interdépendance, il est magnifique. Pour les gens âgés, parfois, on parle de dépendance. Mais c'est totalement idiot. On est tous dépendants du premier jour de la vie, parce que le bébé qui naît, s'il n'y a pas du monde autour de lui, ça va être quand même compliqué. Y compris pour la maman qui risque parfois sa vie s'il n'y a personne pour l'aider. Donc on est interdépendants du premier jour de notre vie au dernier. C'est la grande leçon sociologique de Durkheim ou de Marcel Mauss. On a besoin les uns des autres. Et d'être conscient qu'à certains moments, je ne sais pas, les habits que l'on porte, l'eau que l'on a, il a bien fallu qu'il y ait des gens qui s'en préoccupent. Et là, il n'y a aucune intelligence artificielle qui va faire le job. Il y a besoin d'être humain qui sont là. Donc on est tous en interdépendance, et plus on en est conscient, plus on est aussi, je crois, dans une forme de respect de l'autre.
1: Oui, alors c'est très important ce que vous soulignez, c'est qu'on est devenu une société évitante, c'est-à-dire qu'on peut se connecter à une multitude de gens partout dans le monde à n'importe quelle heure et arriver à ne rencontrer personne. Et une fois qu'on est dans un ascenseur, on se dit, si je prends la parole, je vais passer pour une grosse folle parce que personne se parle et tout le monde regarde son téléphone, et il y a une perte de compétences sociales réelles. Et moi, je pense toujours à cette scène où dans un hall d'immeuble, un adulte est passé et mon fils, qui avait 3 ans, a dit bonjour madame, parce que je lui apprenais, quelqu'un est passé, il a dit bonjour madame, bonjour monsieur, je me rappelle pas, parce que je lui avais appris qu'on disait bonjour, et la personne n'a pas répondu, et donc il m'a dit à haute voix, pourquoi il a pas répondu. J'ai dit, mais toi tu as fait bien, lui s'est conduit de manière mal élevée, voilà. Et en fait j'étais sidérée de me dire, on leur apprend à faire des choses, et finalement nous les adultes, nous sommes les premiers évitants du lien. Et ça, c'est assez préoccupant. On reviendra après la pause, parce que j'entends la petite musique, sur cette épidémie de solitude.
3: Oui, et puis sur le savoir-être également qui a évolué avec la digitalisation. On parle aujourd'hui des seniors à l'heure du numérique. 01 80 20 39 21, si vous voulez échanger avec Marie-Estelle Dupont. Et nous recevons aujourd'hui Serge Guérin, auteur qui vient de sortir le livre « Quand le sexe n'a pas d'âge et l'amour non plus ». On va parler d'amour, tiens, également.
2: Ça fait toujours du bien.
3: Hein, ça fait pas de mal, en tout cas. On va en parler juste après la petite pause. Restez bien avec nous sur Europe 1. À tout de suite.
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3: Et si on en parlait avec Marie-Estelle Dupont tous les jours entre 15h et 16h sur Europe 1. Aujourd'hui, on parle de l'expérience des seniors à l'heure du numérique, et on parle des seniors en général. On l'annonçait juste avant la petite pause, Marie-Estelle Dupont, on va parler du savoir-être. Le savoir-être, le savoir-vivre. Le savoir-être a évolué ces dernières années, ces dernières décennies.
1: C'est-à-dire que comme il y a une crise de la transmission et qu'on pense que ce qui est nouveau est mieux, on a tendance à oublier quelque chose qui est souvent pourtant un soutien dans les moments difficiles. Les gens déprimés, les gens anxieux disent « je reviens à des recettes de ma grand-mère, je reviens à des choses que ma tante m'avait apprises, etc. etc. » Et on a tendance à oublier de faire fond sur ces transmissions qui sont éminemment subjectives et teintées d'affect. Je vais prendre un exemple tout bête. Quand vous préparez un repas pour des amis qui viennent chez vous, est-ce que ça a plus de saveur de trouver une recette sur YouTube ou Marmiton, ou est-ce que ça a plus de saveur de savoir que vous refaites quelque chose que vous avez appris de quelqu'un que vous aimiez, qu'il avait elle-même appris de quelqu'un qu'elle aimait? Évidemment qu'il y a une chaleur. Moi, j'ai une patiente qui me dit, maintenant je suis seule, ils sont tous morts, mais quand je reprépare pour les fêtes les recettes que ma grand-mère préparait, j'ai l'impression qu'ils sont là, j'ai l'impression de cuisiner pour eux. Donc je crois que quand on fait, on est avec les gens qui nous ont appris à faire. Et peut-être que le digital désincarne un peu trop de ce point de vue-là, et que finalement, enfin, moi je sais que mon plaisir à recevoir à la maison, c'est quelque chose, c'est des gestes que j'imite, c'est des imitations, c'est des identifications instinctives en fait, même pas conscientes, même pas mentalisées, de ma grand-mère, parce que je l'ai vue heureuse de recevoir. Et je crois que cette transmission-là, elle est très charnelle. Et c'est une nourriture psychique. Et c'est pas normal que dans une société qui vous a vendu le confort et le progrès comme la fin de tous les problèmes individuels et collectifs, il y ait une telle consommation d'antidépresseurs. Je pense que la possibilité de faire fond sur nos mémoires affectives, et même quand elles sont polluées par des traumas, il y a toujours du beau. Et de faire fond sur ce beau, c'est une forme de ressource psychique extrêmement importante. Et c'est pour ça que le temps que la modernité nous vole à nos enfants, c'est du temps qui n'est pas rattrapable. Parce que quand on aura appris à un enfant à faire quelque chose, il aura associé ça à une présence affective. Et donc, dans un moment où il ira mal plus tard et où on ne sera pas là, le fait de refaire ses gestes remettra notre présence à ses côtés. Et je crois que ce lien généalogique, il rend à la fois beaucoup plus humble, parce qu'on se dit pas, ouais, ma génération, elle a tout découvert. On se rend compte que finalement, mon grand-père qui savait réparer un meuble, il avait des compétences quand même très utiles. Et en même temps, beaucoup plus fort, parce qu'il y a une subjectivité au sein des foyers. On n'est pas dans des foyers uniformisés qui se ressemblent tous. On a tous une langue inconsciente familiale. Et ces racines-là, bah, ça nous irrigue, en fait. C'est des capillarités qui se transmettent. Et après, chacun en fait ce qu'il veut. Dans la fratrie, il y a des enfants qui vont prendre certains trucs et puis laisser d'autres. Il y en a un qui va dessiner comme votre grand-mère, il y en a un qui va jouer un instrument de musique, etc. Mais ça donne aussi la dimension de subjectivité et de singularité qu'on perd un peu dans un monde digitalisé. Parce que finalement, quand votre modèle identificatoire, c'est une influenceuse que tout le monde imite, le destin de votre adolescence, c'est de ressembler à tout le monde. Alors que quand vous faites fond sur des racines, vous allez forcément partir d'un patchwork et arriver à quelque chose que vous aurez véritablement créé vous-même à partir de ces influences, mais vous aurez fait votre propre cuisine. Qu'est-ce que vous en pensez, Serge Guérin ?
2: En vous écoutant, déjà, je me souvenais, je suis prof à l'INSEE Grande École, donc Grande École de Commerce, etc. Il y a ce qu'on appelle les soft skills, c'est-à-dire les savoir-être.
1: Oui.
2: On est obligé de les apprendre à des étudiants comme Bac plus 5, parce que justement, il y a une sorte de coupure générationnelle, ou parce que les familles n'ont pas souhaité, pas voulu, pas pu, justement, éduquer. Donc il y a quand même un vrai sujet.
3: Des exemples.
2: Alors c'est quasiment...
1: Savoir s'habiller en fonction des circonstances, voilà. Savoir écrire correctement une lettre de château, une lettre de remerciement.
2: On s'habille un peu, voilà, ou ils ont un bonnet.